0: Je suis persuadé qu'on va avoir tout un match dimanche.
1: Ouais, puis le Canadien l'a bien fait cette année de se relever après une défaite. Dans cette série-là, c'est sûr, il n'y a pas une équipe qui a gagné deux matchs de suite. Alors, on s'est alterné dans les victoires. Je veux t'entendre, Marco, sur l'expérience. Est-ce que pour toi, ça change quelque chose quand on parle d'un match ultime numéro 7 comme celui de demain?
0: Absolument, puis c'est le seul match numéro 7 de la première ronde, c'est incroyable. Ouais. Mais pour moi, un match numéro 7, c'est différent. C'est totalement différent. Puis, tu sais, là, je vais toucher du bois, là, mais on va prendre un exemple. En 2021, les Leafs de Toronto, le match numéro 7, puis la grande majorité de leur match numéro 7, ça a toujours été difficile de se lever pour ça, pour se surpasser. Puis ça a été quelque chose de problématique, une observation problématique dès le début du moment où ce que ce club-là a commencé à être des prétendants à la Coupe Stanley, au moins prédit comme tel. C'est dans ces matchs-là que tu es capable de séparer les vrais et ceux qui sont plus passagers. Puis je pense que c'est un excellent moment pour le Canadien de Montréal d'être capable de mesurer où ce qu'ils sont dans cet apprentissage-là et aussi d'ajouter un certain niveau de maturité à la game de certains de ces jeunes-là parce que, encore une fois, outre du jeune noyau, là, outre Nick Suzuki et Cole Caulfield, il n'y a aucun de ce jeune noyau-là qui a vu un match numéro 7, Alex Newhook. Donc, tout le monde Suzuki, va être en mode apprentissage.
2: Suzuki,
0: Caulfield, Newhook.
2: OK, c'est ça. OK, parfait. Excuse-moi.
0: Fait que ces trois-là ont vécu le match numéro 7. Ouais. Puis Newhook a vécu la Coupe Stanley. Mais Demidov, Slavkovski, Lane Hudson, Kirby Doc, Zach Polduk a fait un match numéro 7 l'année passée aussi.
2: Ouais, avec les Blues, oui.
0: Mais avec les Blues. Fait que, tu sais, puis tu peux le demander à Zach. Là. Il l'a dit. Un match numéro 7, c'est comme nul autre. Donc, ça te démontre à quel point, à chaque niveau, le niveau de la qualité du jeu monte dans une saison. De octobre à décembre, de décembre à mars-avril, de mars-avril aux séries. Puis là, quand tu es dans les séries, le niveau d'intensité dans un match numéro 1 versus un match numéro 7, puis c'est d'être capable de vivre ces expériences-là pour être mieux capable de se préparer comme club pour ces gros moments-là. Puis je pense que c'est exactement cette expérience-là que le Canadien aimerait aller chercher. Je sais que ça semble absolument poétique et que le monde se dise, ben, ils ont juste besoin de gagner le match. Absolument. Mais on le voit à travers le temps, les clubs qui sont pas capables de fermer des matchs, pour fermer des séries. Et le Canadien de Montréal, pendant toute cette saison, avait une difficulté d'être capable de fermer des matchs. Mais depuis deux ou trois matchs, maintenant, on voit un club en confiance capable de contrer les meilleurs effectifs du Lightning de Tampa Bay. C'est là la valeur de l'expérience de qu'est-ce qu'il vit en ce moment qui va leur aider pour la saison prochaine parce que ce club-là est dans un autre monde du côté défensivement qu'il l'était durant le mois de décembre versus maintenant. Et s'ils sont capables de prendre cette expérience-là et continuer à bâtir là-dessus, c'est certain que ça va être très important pour le futur de ce club-là. Et un match numéro 7, c'est le maximum niveau de pression que tu peux mettre sur une équipe et c'est là où que tu peux voir qui va être capable de se surpasser.
2: Chose certaine, on va te laisser parler de ça avec nos deux boys demain, les deux kids, la kids line demain.
1: Ouais.
2: Olivier Paiement et Hugo Reich qui seront là pour tenir le fort en ce dimanche, mais s'il y en a un qui est prêt, Marco, c'est celui avec les grosses pads en arrière. Lui, d'après moi, de la pression. Il en mange pour déjeuner. Il n'y a aucun problème avec ça. Et il nous réserve sûrement une grande performance demain. Merci, Marco, de ces quelques minutes avec nous autres. C'est toujours un plaisir. Puis nous, ben, on se reparlera très bientôt.
1: Salut, Marco.
0: Ben, on se parle pas demain?
2: Non, c'est ça que je dis. Ça va être Olivier Paiement et Hugo Reich qui seront là pour tenir le fort
0: oh
2: demain.
0: Oh boy! Ça va être le fun, ça. Ben écoute, vous aviez mérité une journée off, les gars. Ouais. Fait que passez une excellente journée, un excellent dimanche et on se reparle très bientôt. Un petit dernier mot, une petite passée d'amour envers notre cher collègue Renaud Lavoie. On a hâte de revoir très bientôt au Centre Bell.
2: 100% mon chum. Ouais. Merci, Marco.
1: Merci, Marco.
0: Merci.
2: Salut, Big. Au retour, on fait le tour de tout ce qui se passe dans la Ligue nationale ce soir. Écoute, parce que il y en a de l'action! un seul match. Ça sent.
3: Go, Habs, go!
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13: Ce soir, 20h, le deuxième tour commence dans la Ligue nationale et c'est les Flyers qui sont en visite en Caroline pour y affronter les Hurricanes. Le premier tour n'est même pas fini.
14: Non, pas encore.
13: Ça a un peu mieux joué dans la Ligue nationale pour les grands penseurs de la Ligue nationale du fait qu'on n'a pas trois matchs numéro 7 demain, on en a juste un.
14: Ouais.
13: Alors qu'il y a une autre série de deuxième tour qui commence demain aussi.
14: Ouais, Minnesota contre l'Avalanche à 21h.
13: Toi, tu t'attends à une série expéditive, hein?
14: Je vois pas les Flyers battre les Hurricanes de la manière qu'on a joué dans cette première ronde contre les Sénateurs d'Ottawa, qui pour moi est un meilleur adversaire que les Flyers, que les Hurricanes vont affronter au deuxième tour. Sans dire que ça va être en quatre matchs là, comme la série de premier tour, je pense que les Hurricanes vont l'emporter en cinq. Je sais qu'il y en a plusieurs qui voient les Flyers peut-être causer une surprise.
13: C'est la cote la plus favorisée.
14: Bon, tu
13: Hurricanes
14: vois.
13: En 5 à 4,80.
14: Les Hurricanes ont beaucoup de profondeur, puis on l'a vu lors du premier tour, c'est pas nécessairement les gros canons qui ont été les meilleurs pour les Hurricanes direct. C'est pas Sébastien Aho, Seth Jarvis, Andrei Svechnikov ont une bonne série, mais ceux qui se sont démarqués, c'est le deuxième trio. Logan Stankoven,
13: ouais,
14: Jackson Blake, Taylor Hall, deuxième, troisième trio, parce que l'autre est formé de Jordan Staal, Jordan Martinook et Nikolaj Ehlers. Mais elle est profonde, cette formation des Hurricanes de la Caroline. Je la vois pas perdre contre les Flyers au premier tour. Défensivement, on est très, très bon aussi avec Jacob Slavin. Et devant le filet, Frédéric Anderson, à preuve du contrat, il a été très bon dans cette première ronde contre les Sénateurs. Pour les Flyers, par contre, c'est une belle histoire d'avoir battu les Pingouins au premier tour. Voyons voir comment ils vont se débrouiller. Ils ont peut-être cette étincelle-là de la jeune équipe qui arrive là, qui est sur un momentum, qui a eu une bonne fin de saison pour se qualifier, qui a eu un bon premier tour dans l'ensemble contre les Penguins de Pittsburgh, mais je vois pas comment qu'on pourrait éliminer les Hurricanes de la Caroline.
13: Il m'impressionne grandement, moi.
14: Ouais, moi aussi.
13: Les Flyers de Philadelphie, c'est tout un parcours, non seulement de s'être qualifié en séries éliminatoires, mais de battre les Penguins de Pittsburgh dans cette bataille de la Pennsylvanie. Puis ça a même pas semblé difficile.
14: Non.
13: Mais moi, je suis pas prêt. T'es déjà commis hier à dire Caroline en 5.
14: Ouais.
13: Je vais prendre Caroline en 7, moi.
14: En 7?
13: J'ai vraiment l'impression. Ça a été serré entre les deux équipes cette saison. Puis là, il y a quelque chose qui porte les Flyers présentement qui est inspirant. Puis inspiré aussi. Alors que les Hurricanes, qui, oui, ont été très bons, mais pour moi, je sais pas. J'ai de la difficulté encore à mettre le diagnostic du fait, est-ce que c'est les Hurricanes qui ont été trop forts ou c'est les Sénateurs
14: qui ont vraiment
13: fait patate là? Tu me diras que la réponse est peut-être un petit peu entre les deux, puis ça fait plein de sens aussi, mais je pense qu'on va faire un petit bout de chemin quand même pour les Hurricanes là.
14: Juste des petites nouvelles là, parce que
13: excuse-moi, les Flyers,
14: ouais, pardon. Nicolas Ehlers a pas joué les deux derniers matchs de la première ronde contre les Sénateurs d'Ottawa. Il était à l'entraînement de manière régulière hier, alors devrait jouer le match de ce soir. Même chose pour le défenseur Alexander Nikishin, qui a mangé toute une mise en échec dans le quatrième match de la série contre les Sénateurs. Les deux étaient sur la glace avec les réguliers, devraient jouer le match de ce soir. Alors on est en santé en plus du côté des Hurricanes. Et ce qui est quand même assez comique, là, rappelle-toi, date limite des transactions, les Flyers de Philadelphie, pensant pas nécessairement faire les séries éliminatoires, échangent Nicolas Deslauriers aux Hurricanes de la Caroline. Et hier, on a parlé avec Nicolas Deslauriers dans le vestiaire. Les journalistes ont parlé avec Nicolas Deslauriers dans le vestiaire. Il disait, je peux pas croire qu'on est dans ce scénario-là où moi, on m'échange à une équipe prétendante alors qu'on n'était pas dans le portrait des séries pantoute du côté des Flyers de Philadelphie. Et finalement, c'est mon adversaire au deuxième tour des séries. Trouvait ça très cocasse la situation, mais il dit, garde, j'ai des chums de l'autre côté. J'ai envoyé quelques textos, peu importe. Mais là, en ce moment, on est là pour gagner avec les Hurricanes. Et on est l'équipe qui vise très très haut dans ces séries éliminatoires. Il y a vraiment une porte qui s'ouvre, je pense, pour les Hurricanes, parce qu'ils ont un scénario moins compliqué que les équipes de la division Atlantique. Là,
13: Écoute, il y a plus de chances que les Hurricanes remportent cette série-là 4-0, selon les preneurs au livre.
14: Que les Flyers en 7.
13: La cote pour que la Caroline l'emporte en 4, c'est 6. Et la cote pour les Flyers en 7, qui est la plus basse, est à 9,5. La cote pour les Flyers en 4 est à 41.
14: Non, ça n'arrivera pas, ça.
13: Non, mais c'est fou.
14: Ah
13: là.
14: Non, c'est bon.
13: Quand ils y pensent, ils sont tellement négligés. Mais pour moi, ils étaient quand même négligés. C'était les Pingouins qui étaient favoris.
14: Mais les deux, on a pris les Pingouins en première ronde. Là. Je pensais pas que les Flyers allaient gagner cette série-là. Je pensais que l'expérience des Pingouins allait faire la différence. Ça a été plus compliqué de terminer la série. Le quatrième match, la quatrième victoire est toujours plus complexe, mais on a réussi à le faire en prolongation 1-0 dans le match numéro 6.
13: Vlador fait la job.
14: Ouais.
13: Vlador fait le travail. Ça commence ce soir, 20h. On vous revient avec les cotes un petit peu plus tard. On s'en va faire une très courte pause. Et au retour, c'est nul autre que Bruno Gervais qui s'amène avec nous.
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13: Comment ça va, mon beau Bruno?
24: Moi, ça va super bien, vous autres?
13: Ça va super bien. Quel match d'hockey on a eu droit hier. Ça a été une autre histoire pour le Rocket de Laval, malheureusement. Puis tu sauras nous en parler dans quelques instants. Mais écoute, c'est la meilleure série du Canadien, Bruno, depuis quand? Quand est-ce que tu as vu, toi, dans ta carrière, là, une série serrée comme ça? C'est Guillaume... Non, c'est Alexandre Pratt qui a sorti cette stat-là. C'est la première fois dans l'histoire du Canadien que les 6 premiers matchs en série se règlent par un but. C'est incroyable.
24: Puis t'as le 7e qui n'est pas joué encore.
13: En plus.
24: C'est phénoménal. T'sais, moi, je me rappelle d'une, puis parce qu'on regardait ça d'un autre angle, mais... Il y avait eu une série entre Canadiens et Boston qui avait été très haute en émotion, en intensité, en retour. Je te dirais que c'est la dernière qui me vient en tête. Mais c'est de loin la meilleure série dans la Ligue nationale présentement.
13: Ouais,
24: j'ai adoré Dallas, Minnesota. J'ai adoré ça. Il y en a d'autres qui ont été bonnes, mais il n'y a rien qui est proche de Canadiens Lightning présentement. C'est phénoménal. C'est phénoménal de voir ça. Tu vois, moi, j'ai fait partie d'une série... Ma deuxième année professionnelle dans la Ligue américaine, on avait affronté Wilkes-Barre, les clubs écoles des Penguins de Pittsburgh, et un certain Marc-André Fleury et Maxime Lapeste-Talbot. Puis les 7 matchs, c'était par un but. Les 7 matchs par un but. Fait que ça avait été, à ce moment-là, c'était un record de la Ligue américaine. C'était une première fois dans la Ligue américaine. Mais ça avait été toute une série bien intense, celle-là aussi, par un but à chaque fois.
13: Écoute, c'est tellement du bon hockey. Puis on espère un dénouement positif pour le Canadien. Moi, je reste en confiance. Tu nous parleras de tes analyses dans tout ça parce que le Canadien s'est tellement bien comporté sous pression comme ça à la maison. T'sais, on n'a pas senti de panique outre mesure à aucun moment dans le match. Peut-être quelques petits gestes individuels, là, mais malgré... Tu sais, parfois en zone défensive, là, ça commençait à chauffer. Là, tu voyais que les dégagements étaient durs à... Tu sais, c'est là, hier, là, à un certain moment donné, Bruno, c'est vraiment là qu'on a senti que l'absence de Noah Dobson, là, qui est tellement calme pour arriver à reprendre une rondelle en zone défensive, tu sais, rester calme, la dégager, faire une excellente première passe, c'est là hier que je trouve que ça a fait... Pas ça a fait la différence parce que c'était 0-0 jusqu'en prolongation, là. Mais que ça a paru dans le jeu du Canadien.
24: Bien, c'est sûr que ça paraît dans la série. Puis tu sais, le Lightning pourrait dire la même chose avec leur capitaine Victor Hedman. C'est des gars qui ont tellement un impact, c'est des mangeurs de minutes, ils vont tout le temps être sur la patinoire. Fait que, oui, c'est important. Puis surtout dans ces moments-là. T'sais, quand tu regardes Noah Dobson, puis c'est dans les premières expériences au niveau de la Ligue nationale, mais c'est un gars qui a gagné deux fois la Coupe Memorial. Quand il jouait junior, c'est simple, il débarquait pas de la glace. Quand il embarquait sur la glace, l'assistant entraîneur sortait un cadenas puis barrait la porte pour l'empêcher de revenir au banc. C'est un gars qui restait là. Puis tu sais, il y a ce bagage-là, il y a cette présence-là, il y a ce calme-là en lui que tu veux avoir au niveau de ta brigade. Mais tu sais, chapeau, les six défenseurs qui sont là font du bon travail. Là, tu parles de perdre 1-0 en prolongation contre une des très bonnes équipes de la Ligue nationale. Puis quand tu parles d'équipe offensive, d'être capable de marquer des buts, ben c'en est une, ça, le Lightning de Tampa Bay. Fait que, ils ont fini, je pense, quatrième dans la ligue. Fait que, tu sais, t'as réussi à les museler, t'as réussi à amener ça à ce qu'un tir fasse la différence. Fait que chapeau à tout ça, mais c'est vrai que quand tu vas regarder, peu importe le résultat dimanche, ou peu importe qu'est-ce qui va se passer avec le reste, mais peu importe le résultat dimanche, c'est sûr que d'avoir eu Dobson avec toi, ça te donne un petit plus. Est-ce que ça change tout? Non, mais c'est sûr que c'est un plus, puis son absence est grosse. Tu sais, en désavantage numérique, dans les situations mises en jeu dans ton territoire contre le meilleur trio, mais il y en a beaucoup qui ont pris les bouchées doubles. Puis tu sais, chapeau là-dedans, moi en particulier, le Carrier, qui joue de l'excellent hockey en désavantage numérique, bloqué des tirs. Ah. Tu sais, c'est un peu lui qui... C'est pas un joueur qui remplace Dobson, c'est collectivement. Mais c'est un peu lui qui se retrouve dans ces souliers-là, dans ce rôle-là, dans certaines situations, puis il le fait très bien.
13: Ah, écoute, Carrier, là... Il y en a deux qui ressortent, là, Bruno, puis FX, tu peux réagir certainement aussi. C'est Carrier puis Hudson. Ces gars-là connaissent une série exceptionnelle présentement.
24: Oui. Et ce que j'aime de ça, c'est quand tu nommes ces deux-là, c'est deux gars qu'on avait ciblés, mais pas ciblés. C'est deux gars que quand tu faisais le verdict de la série l'année dernière contre les Caps, ah, tabarouette, ils se sont fait brasser, ça a été un peu plus difficile, blablabla, puis c'était collectivement. Mais c'est deux gars qui ont levé leur jeu d'un cran, puis c'est pas parce que Tampa Bay essaye pas, c'est pas parce que Tampa Bay n'ont pas des gars de gros gabarits qui essaient de venir de frapper, de cogner, de déranger. Les gars ont levé leur jeu d'un cran, puis oui, c'est du hockey inspiré. Tu sais, t'as la production offensive d'Hudson qui est encore là, mais moi, c'est son niveau de combativité, le fait qu'il continue à faire des jeux, qui est une cible de l'adversaire, qui est sous pression, qui continue à faire le bon jeu, qui continue à prendre les bonnes décisions. Puis ce que j'aime, c'est qu'il va essayer de faire un jeu, puis si ça marche pas, largne. Et là, il est tellement... C'est un chien sur un os quand il perd la rondelle pour aller la récupérer. Puis ça paraît... Fait que, tu sais, moi, son côté défensif, tout ça, à se retrouver sur la patinoire, c'en est un qui a un peu plus de temps de glace contre les Kucherov, contre les Eagles, qu'il en aurait peut-être si Dobson était là, puis il fait très bien.
13: Ah, écoute, de voir les couvertures défensives, là. Écoute, Kucherov a pas un centimètre sur la glace. C'est incroyable. Il est couvert, il fait rien. Hier, ça a paru encore plus, là. Puis là, je sais pas si c'est parce que déjà on a un biais envers lui. Puis si c'est ça, ben c'est pas grave, j'en ai rien à foutre, là. Fait, on a un biais contre Kucherov, mais hier, là, de la paresse, des jeux pas finis, il a l'air de s'en sacrer, mais il a surtout l'air frustré parce qu'il est couvert tout le temps, il peut rien faire sur la glace.
24: Non, t'as raison, puis c'est fait intelligemment. Il n'y a pas énorme, parce que des fois, quand t'as un joueur comme ça qui est ciblé, ben, tu vas finir la série, puis le joueur va avoir attiré 5, 6, 7 pénalités, puis il va avoir écopé de une ou deux pénalités. Mais là, présentement, l'échange entre le nombre de pénalités que lui prend puis les pénalités qui sont sur lui, t'es assez serré. Fait que t'es dans sa face, tu le frustres, tu le déranges, mais tu mets pas ton équipe dans le trouble. Puis la ligne est très mince. Puis moi, ce que j'aime, c'est qu'un gars comme Matheson, un gars, tu sais, on peut mettre Hudson là-dedans, Carrier, sont frustrants à jouer contre, sont dans ta face, Goulet, même affaire, sont là, le bâton, mise en échec quand c'est le temps, fait sentir ta présence, mais t'es pas indiscipliné. Puis là, fait que là, lui, il a pas... T'sais, lui, il veut ça, il veut l'avantage numérique, il veut sentir, OK, il a tiré une pénalité, il va avoir du temps, il va essayer de créer, puis il s'est pas donné facilement, c'est pas donné gratuitement, fait que ça l'amène une frustration qui, tu sais, comme défenseur défensif, moi, ça a été mon rôle le plus jeune, puis en montant junior, puis c'était ma fierté. T'sais, j'aimais mieux jouer en désavantage numérique qu'en avantage numérique, puis mon pain, là, tu sais, ma récompense, là, ma paye, là, c'était quand je voyais un gars rentrer au banc puis il donnait un coup de bâton à quelque part. Là, je faisais, OK, là, je fais ma job comme il faut. Là, c'est là, je le sais que je suis à la bonne track. Puis ça, c'est un peu ce qu'on voit de Kucherov.
14: Si Noah Dobson, Bruno, est à 80%, mettons, là. Est-ce que tu le rentres demain pour le match numéro 7 dans un match aussi important?
13: Parce que Pierre Lebrun a dit 50-50 ouais, hier avant le match.
14: Il a participé à l'entraînement du Canadien aussi hier.
24: Ben, c'est là que le côté athlète, tu vas forcer un peu les choses. La question, c'est est-ce que je peux aggraver le tout? T'as une vision un peu plus loin que juste le dimanche. Est-ce que je peux aggraver tout ça? Si le feu vert est seulement en termes de tolérance de douleur, puis tu arrives à un match numéro 7, oui, je pense qu'il va vouloir y aller. Moi, je pense que tu peux l'embarquer à ce niveau-là. Il y a tellement de données là-dedans parce que c'est sûr qu'il ne peut pas être dans une situation où il ne peut pas, exemple, recevoir une passe du revers parce que sa main n'est pas assez forte ou de l'autre côté. Tu vas être sûr qu'il ne se mette pas dans le trouble, mais tu n'as pas besoin. Est-ce que ça va juste affecter son tir? Ça, c'est une chose. Est-ce qu'il est capable de mettre la rondelle au filet s'il y a une ligne de tir? Oui. Est-ce qu'il est capable de faire le reste? Ça devient intéressant. Moi, je pense que tu veux l'insérer le plus vite possible. Tu quittes à l'utiliser un peu moins puis à continuer ce que tu faisais là, mais d'avoir cette option-là puis de voir comment il réagit dans le match. T'sais, c'est un défenseur qui a été élite pour le Canadien cette année. C'est un défenseur qui est extrêmement utile. 80% de ça va rester un bon défenseur. Tu fais juste gérer ce temps de glace-là le plus que tu peux, mais tu veux t'assurer qu'il est pas vulnérable. Puis c'est pas le joueur qui va vouloir dire ça, lui va vouloir y aller. C'est à la décision du thérapeute, du médecin, de l'entraîneur avec toutes ces données-là. Est-ce qu'il y a des moments qui est vulnérable? S'il est pas capable de dégager ou de vraiment être fort sur la rondelle, bien, ça va être dur l'embarquer parce que s'il se retrouve dans une situation qui est dans sa zone, qu'il y a de la pression, puis là, il faudrait qu'il dégage le territoire, puis il est pas capable de le faire parce qu'il a mal à la main, puis ça te vient que ça te coûte. T'sais, là, tu t'es tiré dans le pied. Fait que c'est un peu ces données-là que tu veux, mais s'il est capable, s'il n'est pas dans une position, il peut être vulnérable dans des situations spécifiques, puis il est dans une position pour l'aggraver, c'est seulement une tolérance de douleur. Moi, je pense qu'on voit Dobson en uniforme.
14: On a beaucoup vu Martin Saint-Louis changer ses combinaisons en cours de match. Il a essayé vraiment beaucoup de choses durant la partie, Bruno, ses trios, etc. Est-ce que tu seras à l'aise voyant le temps d'utilisation d'un gars comme Brendan Gallagher, là? 5 minutes 39 dans le match d'hier. Est-ce que tu serais à l'aise qu'on essaie un 7 défenseurs, 11 attaquants ou c'est pas vraiment une bonne formule dans un match numéro 7 alors qu'on l'a pas testé cette saison?
24: Ben, le défenseur en moi va te dire non.
14: C'est ça.
24: Mais dans des situations comme celle-là, oui, tu sais, je peux comprendre parce que Jack App et Struble n'ont rien fait pour te dire on veut pas jouer. Tu peux décortiquer ce dernier but-là, puis ce qui s'est passé à partir du coin, puis la lecture des deux gars qui vont sur le même joueur, l'ouverture, le goulet est un peu mal pris. Mais ils ont bien fait. Ils ont répondu à l'appel. Fait que je serais pas surpris d'amener ça. Gallagher, par exemple, amène un facteur X qui est complètement différent, qu'on ne voit pas beaucoup à l'écran, qu'on ne voit pas sur la feuille de pointage, que tu te retrouves dans un match numéro 7. Puis, tu sais, Martin l'a dit hier, puis il était tout souri, puis j'ai tellement aimé son approche après le match, après cette défaite-là, de tout de suite, tu sais, comme désamorcer la bombe, de dire « Hey, ça fait partie de notre processus. » La destinée était d'aller jouer un match 7, tu sais, « Embrace it », savourez-le, profitez-en.
13: Ah, c'est incroyable, ça. Ben oui.
24: Mais là-dedans, là, tu sais, quand t'en as pas vécu un, puis tu regardes à gauche pas à droite, puis t'en as un qui l'a vécu, là, puis il est tout calme, puis il fait deux, trois jokes, puis il sait comment détendre l'atmosphère. C'est important. Tu sais, moi, je me rappelle, en 2009, Bill Guérin était le capitaine des Islanders de New York, puis ça a été une transaction des Islanders aux Pingouins. Puis quand tu parles au monde des Pingouins qui ont gagné la Coupe en 2009, il est venu tout changer. Parce que lui, il avait un vécu. Puis quand il arrivait des moments hyper tendus, Sidney l'avait pas gagné encore. Fait que lui, il devenait là en mode, là, faut qu'il performe pour qu'il performe, pardon, c'est de la pression. Puis Guérin, il était juste là pour dédramatiser, désamorcer la bombe, relaxer, faire des jokes, niaiser, juste détendre l'atmosphère. Puis lui et la combinaison de la présence de Pierre Larouche, Mario Lemieux autour du vestiaire, venaient amener ce côté-là. C'est faut que tu réussisses à... T'as pas besoin d'y crinquer, les gars, pour un match numéro 7. Faut que tu désamorces un peu de penser trop loin, de trop se faire de scénarios, de « Hey, c'est un match de hockey, c'est le fun ». C'est cool à vivre ça. Profitez-en. Un jour, tu vas dire, hey, j'en ai vécu un, deux, peut-être trois matchs sept. Tu sais, c'est spécial dans la carrière d'un joueur. Fait que ça vaut là. Puis c'est ça que Bill Guérin avait amené. C'était pas, tu sais, il était capable encore de jouer. Puis il aidait. Il était sur un trio avec Crosby par moment. C'était pas le gars qui tirait l'équipe au niveau de ses performances. Mais il avait un rôle. C'est le facteur X. Moi, à mes yeux, Gallagher, il est un peu ça. Tu sais, Suzuki, il est capable, mais Suzuki, il a la pression de performer. C'est le capitaine. Puis là, avec les séries qu'il y a, tu sais, lui, il dit, crime, faut que je fasse la différence, là. Un Gallagher, il n'y a pas cette pression. T'sais, on ne s'attend pas à ce que Gallagher score deux buts et qu'il soit d'en face à Kucherov tout le match. Mais lui, il est capable d'amener ce facteur-là X, de désamortir un peu ce qui se passe, de jaser, de tu sais, une petite joke-là, de hey, relax, hey, amusez-vous, crème, on a du talent ici, puis d'aider les gars à y croire. Fait que c'est là que d'enlever Gallagher pour mettre. Il n'y a aucun autre joueur que tu vas rentrer dans cette formation-là qui a ce vécu-là. Fait que c'est pas. Je ne saute pas tout de suite sur cette option-là.
13: Puis à mon sens, à moi, hier, là, ça s'est senti dans le Centre Bell. T'sais, Gallagher est allé souvent parler aux arbitres. Gallagher, il semblait de plusieurs conversations aussi. Je sais pas si ça s'est vu à la télévision, mais il y a eu plusieurs ovations durant le match. Ça criait Gally, Gally après des matchs qui, en fait, après des jeux qu'il a fait dans le match. C'est-à-dire, on sent sa présence dans le match, même s'il a joué très peu, t'sais. Puis le temps de jeu, tu l'as dit, là, il peut être compensé par d'autres joueurs, là, Bruno.
24: Exactement. Puis tu sais, en plus, il est dans un élément présentement, c'est sûr que c'est dans le fond de sa pensée, c'est peut-être sa dernière chance de faire partie de ça, d'une série, d'un match numéro 7. T'sais, tu le sais pas. Puis là, cette année, il y a eu des signes de tabarouette, ça va vite, puis il continue de se battre, puis il a été phénoménal pour le Canadien, puis il a un impact fou, puis c'est, il y a eu le Canadien tatoué sur le cœur. Mais c'est quelque chose qui gratte un peu dans le fond de la tête. Puis tu sais, chapeau à lui puis la carrière qu'il a eue. Puis tu sais, j'ose même pas me comparer à un Brendan Gallagher, mais pour l'avoir vécu d'une façon, quand moi je savais que c'était à la fin, qu'on était en séries éliminatoires, on avait battu nos rivaux, nos grands rivaux au match numéro 7. On était septième, puis eux, ils avaient terminé deuxième. Puis ça avait été une belle surprise, ça avait été le fun. Mais tu sais, moi, le sentiment que j'avais à l'intérieur, puis mon rôle un peu là-dedans, c'était... J'avais tellement un sourire à chaque jour que j'allais à l'aréna, j'en profitais. C'était un peu ça, tu sais, je me remettais de plusieurs opérations, puis le corps ne suivait plus. Mais c'était ça que je voulais amener à l'équipe, puis c'était quelque chose que c'est ton vécu qui te l'amène. Puis quand on s'est retrouvés en finale de conférence contre Red Bull, qui s'appelait de Munich, l'équipe qui a été finalement championne, les gars, t'es stressé, les gars, t'es à l'envers. Puis tout ce que tu peux faire, tu sais, si t'amènes ça, c'est que toi, t'as comme un laisser-aller. Tu vois la lumière au bout du tunnel, tu vas juste savourer tes derniers pas. Tu sais, c'est un peu ça de Colin, je vais amener ce sourire-là. Puis c'est là que ça l'aide un peu, ce genre d'ambiance-là, dans des matchs tellement stressants où tu peux facilement te laisser aller ta pensée trop loin, te projeter en avant, puis te projeter des scénarios. Hey, si je fais une gaffe, on perd, c'est fini, on est éliminé. Tu sais, ta tête à part. Mais quelqu'un qui a comme, sans dire rien à perdre, mais qui savoure ce moment-là, puis qui est dans le moment présent, à un moment donné, tu jases, puis tu le catches, puis tout vient se calmer, tout vient ralentir autour de toi. Fait que c'est un peu le facteur X, puis je reviens sur notre conversation d'hier. Tu sais, j'ai remis ma robe de chambre, ma pipe de bois, puis mon scotch. On parle plus philosophie, mais moi, comme coach, j'y pense à ça, à ce facteur-là de ce que les gars, c'est quoi l'angle de chacun des gars que tu as dans ton vestiaire?
13: Ouais, écoute, j'aime ça quand tu me parles philosophie, puis quand tu me parles de Bill Guérin, je suis content de voir qu'il a apporté autre chose à vos carrières que le vodka Pédialyte aussi.
24: Mais qui est un facteur quand même important.
13: Bruno, merci beaucoup d'avoir été avec nous ce matin. On promet de se reparler très très bientôt. Je passe un beau samedi avec un chandail comme tu portes en ce moment, on peut pas faire autrement.
24: Exact. C'est sûr que c'est une journée ensoleillée pour un gars qui porte ça.
13: Ouais, il a mis un coton ouaté du Grinch pour ceux qui ne le savent pas. Il a ressorti ça après de nous avoir fait le coup à Noël. Bruno Gerbet, bon samedi. Puis, ah oui, écoute, hey, le Rocket, rapidement, je pense qu'on peut prendre deux minutes. Là. Ouais. Le Rocket menait 2-0, ils sont inclinés 6-2 finalement.
24: Oui, puis c'est un excellent début de match. Après avoir gagné le premier match, puis pas avoir donné grand jus à l'adversaire, aux Marlies à Toronto, le Rocket était sorti très fort, puis le Rocket, c'est une équipe qui veut jouer physique, qui veut s'imposer, qui veut déranger, qui veut brasser. Ils ont bien commencé, c'était la même chose, puis là, ils ont juste débordé. Là, ils ont dépassé la ligne, beaucoup d'indiscipline. Et c'est simple, tu menais 2-0, t'as accordé 3 buts de suite en avantage numérique pour les Marlies. Ils ont fini, je pense, c'est 3-7 ce match-là, ou 3-8. C'est là que ça s'est joué, c'est la discipline. Parce que, tu sais, Kakkonen avait été bon, le Rocket donnait pas grand-chose, puis tout d'un coup, whoop! T'sais, pénalité, t'sais, des 4 contre 3, il y a eu une bout de 5 contre 3, il y a eu beaucoup de pénalités, tu t'es tiré dans le pied, t'avais un avantage numérique, 5 secondes après, t'es pouf, une pénalité, retombe à 4 contre 4. Ils se sont empêchés d'avoir du rythme dans ce match-là, puis les Marlies en ont profité, ils ont des bons joueurs offensivement, ils ont été capables de marquer, puis là, le Rocket s'est laissé emporter dans cette frustration-là, dans le fait qu'il y avait beaucoup de pénalités, puis t'sais, ils n'ont jamais été capables de reprendre le contrôle. Le quatrième trio de Tuck, Thorpe et Jacky a été très bon. Les six défenseurs, moi j'ai dit, Daniel Jacob est très confortable avec les six défenseurs qui sont là, ça joue très bien. On a une paire entre Middlestat et Reinbacher qui est une bonne paire pour le Rocket présentement. Ils l'ont échappé. Mais là, c'est un 3-5, c'est 1-1, puis là, tu t'en vas jouer deux matchs à Toronto. Fait que tu dois absolument au moins aller en gagner un sur la route pour ramener un match ultime à Laval ou gagner les deux, là, si tu veux terminer cette série-là. Mais c'est un 2-3 avec deux matchs à Toronto, puis le dernier à Laval, s'il y a lieu.
13: On va suivre ça en ta compagnie, mon cher Bruno. Passe un beau samedi, merci encore.
24: Ben, bon week-end, la gang.
14: Salut, Bruno.
13: Salut, mon chum.
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11: FX, s'est passé un petit coup de frustration hier dans la Ligue nationale de hockey. Les Bruins de Boston qui ont été éliminés et Charlie McAvoy qui s'est fait...
12: Justice, on va le dire. Justice à l'endroit de Zach Benson.
11: Ouais, Zach Benson qui a comme accroché patin.
12: Ouais.
11: Et McAvoy qui est allé glisser jusque dans la bande. Puis McAvoy, comment je te dirais bien ça? Ça a été tough cette saison-ci.
12: Ouais, vraiment.
11: Ça a commencé sur un lancer frappé de Noah Dobson. On le rappelle. Et c'est ça, Noah Dobson, un lancer frappé qui a été dévié, qui a reçu directement sur la mâchoire, a perdu des dents directement. C'était horrible comme moment. Faites quelques petits voyages chez le dentiste. Ouais. Ça. Après ça, s'est fait frapper au centre de la glace, qui a fait réenfler sa mâchoire encore une fois. Et là, peut-être que en sachant que son club était éliminé, ça devenait un petit peu plus difficile et il a pété les plombs.
12: Il a pété les plombs, on va se le dire. Il est tombé dans la bande, il s'est relevé, il est allé voir Zach Benson et il a donné un bon coup de hache. Là. Honnêtement, là, directement à l'avant-bras de Zach Benson. Puis j'en vois plusieurs comparer un peu les gestes de Ridley Gregg dans la série contre les Hurricanes pour le joueur des Sénateurs et celui de McAvoy. La différence, c'est que Ridley Gregg, on s'entend que c'est lâche. Là. T'sais, je veux dire, le gars est même pas là pour pouvoir se défendre ou quoi que ce soit. T'sais, les deux gestes ne se font pas là, au final.
11: Qu'est-ce que tu trouves pire entre les deux, toi?
12: Le geste de Ridley Gregg.
11: Parce que non, on n'a toujours pas une nouvelle de ça. Il devait avoir une audience. Pis, j'ai jamais vu ça, moi.
12: T'sais, c'est... Gregg, c'est lâche parce que le joueur qu'il frappe est déjà occupé avec un autre joueur. C'est comme se faire justice vraiment lui-même sans avoir les retours de son geste, alors que Charlie McAvoy, ça se fait pas non plus. Là. Je sais pas si la LNH va se pencher sur le dossier, là. Mais pour moi, c'est deux situations quand même qui sont différentes, même si j'excuse absolument pas les deux gestes, là. On s'entend. Mais et t'avais David Perseignan qui était pas mal émotif aussi après le match à la suite de la défaite des Bruins, là, qui a mentionné notamment à 30 ans... La fenêtre de plus en plus commence à se fermer. Là, quand tu prends de l'âge, tu veux vivre ces émotions-là. Quand tu es plus jeune en séries éliminatoires, tu veux gagner. Plus tu prends de l'âge, plus tu réalises qu'il t'en reste moins dans la LNH. C'est un peu comme la situation de McDavid avec les Oilers d'Edmonton. McDavid a quoi, 29 ans aussi? Là. Alors, mais j'excuse en rien ce qui est arrivé hier durant le match, là, le geste de Charlie McAvoy. Vous irez voir ça sur les réseaux sociaux, c'est un peu partout, là, le coup de hache. Là. Et j'espère que la LNH va se pencher sur le dossier.
11: Oui, ben écoute, c'est certain, mais quand tu regardes ce département, puis là, je mets encore des gros guillemets, là, département de la sécurité des joueurs, écoute, je sais pas... tu sais, souvent, on va aller pénaliser les conséquences d'un geste. Alors, si le joueur est sorti à long terme, on va le pénaliser, mais on a... écoute, je m'attends pas à grand-chose. Je suis découragé. Des gestes de même. Puis Charlie McAvoy, c'est pas un joueur salaud, là. Tu sais, Je pense que justement, il a perdu la tête un peu sur ce coup-là, mais ça reste que. C'est quand même arrivé. Là.
12: Ah oui, c'est
11: il l'a fait,
12: bon,
11: le geste.
12: Il l'a fait.
11: Et c'est un geste qui a pas sa place et qui était très dangereux. Ouais. L'audience pour Ridley Gregg, pourquoi il n'a pas été suspendu? C'est que c'est lundi. Donc, on aura des nouvelles.
12: T'sais, je m'attends pas à grand chose du audience département de la sécurité des joueurs, mais quand même, il va y avoir des matchs de suspension pour commencer la prochaine saison, ça c'est sûr. Là.
11: Ouais, audience téléphonique avec le département de la sécurité des joueurs lundi pour Ridley Gregg et on verra ce qui va arriver dans le cas de Charlie McAvoy. On devrait avoir des nouvelles dans les prochaines heures, dans les prochains jours. J'espère qu'on verra pas de ce type de geste-là d'ici la fin des séries. Tu sais, du hockey physique, des grosses mises en échec, là, comme on a vu celle de Clavin.
12: Ouais. Alexander Nikshin.
11: Ouais, Alexander Nikshin, c'est ça. Et celle aussi que Slavkovski a reçue de la part de Declan Carlisle. Ça aussi, là, tu sais, c'est des mises en échec qui sont légales. Bon, je sais que là, quand tu regardes au ralenti et tout ça, mais ce sont des grosses mises en échec, fait partie du hockey, c'est bien correct, mais des gestes salauds. Moi, je débarque un peu.
12: Ouais, je suis d'accord avec toi. Et juste avant qu'on aille rejoindre Gilbert, vous mentionnez tantôt, je parlais des combinaisons pour les Hurricanes de la Caroline. Entraînement matinal, Greg et Kendre Miller ne faisaient pas partie de l'entraînement régulier. Alors, plus de nouvelles d'ici le début du match, là, mais c'est quand même un défenseur très important à cette formation-là pour les Hurricanes. Alors, Kendre Miller qui ne fait pas partie de l'échauffement, de la séance d'entraînement aujourd'hui.
11: Merci beaucoup pour cette mise à jour. On prend une très courte pause. Notre chum Gilbert Delorme s'amène dans deux minutes. On va lui demander peut-être de décerner les Gilbert de ce match.
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4: Merci, mon cher FX. On s'en va joindre tout de suite, notre chum Gilbert Delorme. Comment ça va, mon Gilbert?
5: Salut, Gilbert.
6: Ben écoute, ça va bien, ça va bien. Un petit peu déçu là, ouais, du résultat d'hier, mais honnêtement, les gars, je pense que je m'avancerai pas trop loin pour dire que... Puis tu sais,
5: hey, c'est tout un match de hockey, là, faut le dire.
6: Ça a
5: là,
6: été
5: c'est...
6: la meilleure game qu'on a vue cette saison. Ouais. Ça a été intense. Le sentiment d'urgence était là. On a vu des jeux extraordinaires, des arrêts extraordinaires, des jeux in extremis. Hey, Philippe Dano, là, quand il est allé chez le pop,
4: ah, hein, mon... ça, des ça, gars, c'est incroyable, ça.
7: Hey, le flair du vétéran, hein, Gilbert.
6: C'est-tu quoi, Philippe Dano, là, il joue du gros hockey. Encore une fois, hier, un des meilleurs joueurs du CH. Sans aucun doute, là, sérieusement, là, ça a été toute une game, mais je serais très malhonnête, les gars, de dire qu'il y a pas qu'il y a quelqu'un qui s'est pas présenté hier, là. Tout le monde ils sont tous présentés, tu sais. Caulfield avait eu de la difficulté les matchs auparavant, mais il y a eu des chances de marquer, tu sais. Il manquait le filet de ça, mais au moins, il y a eu des chances de marquer, il s'est détaché et tout ça. Écoute, c'était en anglais, on dit, un nail biter, là. Ça a été ça jusqu'à la fin. Malheureusement, écoute, il y avait des millions de téléspectateurs qui regardaient ça. Il y avait des centaines de milliers de personnes dans les rues qui regardaient ça. On a tous été déçus, mais, sais-tu quoi? Si on joue un match comme on a joué hier, encore une fois demain soir, puis j'ai confiance qu'on peut sortir encore une grosse game, mais pourquoi qu'on va pas chercher une autre victoire à Tampa? C'est faisable, on l'a fait avant, puis moi j'ai confiance, les gars, j'ai confiance.
4: Ouais, écoute, mais on avait confiance avant le match d'hier, puis tout au long du match, on avait confiance. Mais encore
6: absolument,
4: une fois, c'est un maudite équipe-là du Lightning de Tampa Bay qui, on dirait, trouve toujours une solution de rester dans le match ou, dans ce cas-là, d'aller chercher la victoire puis de revenir. Bien que, tu sais, moi, j'ai aimé le match du Canadien. Comme tu l'as dit, il n'y avait pas de passagers dans ce match-là du tout. Moi, j'ai de la difficulté à envoyer le blâme à quelqu'un hier dans ce match-là. Écoute, ça a été... et en fait, toi qui as joué dans le show, là, Gilbert, d'avoir un coach comme Martin Saint-Louis qui dit c'est notre destinée de s'en aller jouer ce match numéro 7-là. Écoute, ça te donne-tu, comment je te dirais, le goût de serrer les poings là, puis de crier un « let's go » en quelque part? Là.
6: Les gars veulent passer à travers le mur pour Martin Saint-Louis. Moi je trouve ça... Tu sais, ça fait quoi, 5 ans qu'il coach là, Martin Saint-Louis, la façon qu'il prépare son équipe, puis la façon qu'il va préparer son équipe pour demain. Je suis persuadé que le Canadien va sortir fort. Tu sais, hier, honnêtement, là, on peut-tu dire qu'il y a une fois dans le match qu'on a été victime d'un mauvais revirement ou, tu sais, il faudrait regarder attentivement, mais je pense qu'on a été attentif aux détails. On a joué tout un match. On a été meilleur que le Lightning. On a eu de bonnes chances de marquer. Mais tabarouette, tu sais, les deux gardiens de but ont été exceptionnels. Ouais. Vasilevski, tu sais, c'est pas pour rien qu'il probablement qu'il va gagner le trophée Vizina. C'est tout un gardien de but. Puis hier,
5: l'arrêt sur Demidov, notamment, l'arrêt de la mitaine sur
6: Demidov. Deux fois. Sur le retour, après ça, c'est sûr que le retour n'était pas fort, mais en même temps, s'il n'est pas là, il ne fait pas l'arrêt. Mais, tu sais, honnêtement, il y a Coupe d'Auberge, là. Deuxième année dans la Ligue, là, il n'y a pas d'affaire à rougir face à Vasilevski. Moi, je trouve que Dobesh, ben, fait un job. Il est battant. On l'a vu sur quelques séquences hier. Là, c'est à chaque fois qu'il y a une rondelle, il y a un retour, la rondelle se déplace. Son body position est exceptionnel. Il était vraiment dans le match. Mais les gars, qu'est-ce que tu veux qu'on fasse? C'est tough pour l'équipe qui perd un match comme ça. Tu sais, le Lightning de Tampa Bay hier, je sais pas si c'est hier ou un matin, ils sautent dans l'avion, les autres, ils sont contents, ils ont gagné le match, parfait, on s'en va jouer un match numéro 7 à la maison. Pour une équipe qui perd, ça m'est arrivé dans les playoffs de perdre un match. Tu sais, tu perds un match en overtime, puis tu joues bien, puis tu joues une bonne game. Tu sais, on va dire comme on dit en bon français, ça décrisse. Mais c'est vrai, les gars, mais il faut être capable de se relever. Il faut pas, demain, mais que le match commence, ça, c'est derrière nous, là, tu sais. Puis c'est pour ça, moi, je vous dis, les gars, Moi, j'ai extrêmement confiance au coaching staff. Tu sais, Martin, là, il est en contrôle de son club. C'est sûr que John Cooper, c'est un excellent coach, là. Tu sais, puis je sais pas si vous avez pogné son entrevue après le match.
5: Ouais, j'ai écouté ça.
6: T'as beau l'aimer, pas l'aimer, là. Sérieusement, c'était, tu sais, la façon qu'il s'exprime, la façon qu'il a expliqué le match et tout ça. Tu sais, c'était, même si on les aime pas, c'était le fun à entendre, tu sais, puis expliquer la game de la bonne façon et tout ça, puis tu sais, il y a un petit peu d'arrogance, c'est sûr, c'est quand il quitte la game, quand il quitte la période, là, la glace, je veux dire, après la game,
5: one, dit, more, one, more, one more, one more, one more.
6: Tu sais, il va dire comme on dit, go fuck yourself, one more, t'sais, c'est une autre qui va gagner, là. Sérieux, là. Non, mais ça a été chaudement discuté, puis tu sais, c'est oui, Martin Saint-Louis qui dit que c'est notre destinée de jouer un match numéro 7. On va grandir en équipe, c'est sûr et certain, mais chose certaine, les boys, tu joues un match numéro 7, ça peut aller des deux côtés, ça serait le fun en tabarouette de continuer. Hey, on vit un... C'est le fun, là.
5: Non, sérieux, mais
6: ça... là. Ça fait longtemps qu'on n'a pas eu du fun de même dans les playoffs. Tu sais, l'année passée, le Canadien est rentré dans les playoffs, mais c'était même pas proche d'être comme ça, là. Tu sais, parce que cette saison, on sait qu'on est compétitif, on sait qu'on est capable de gagner. Tu sais, malheureusement, on fait face probablement au pire adversaire qu'on pouvait faire face à la première ronde, mais c'est pas grave. On est là, on les a poussés 7 games. Hey! Let's go demain, on va chier à 7e game à Tampa, on vient, puis probablement ça va être Buffalo. Écoute, c'est pas grave, on commence sa route, c'est pas grave, on est capable de gagner sa route. Fait que let's go les boys demain, tout le monde est positif, puis on va chier une grosse game.
7: Bien d'accord avec toi, Gilbert, puis merci de motiver tout le monde comme ça, puis de rassurer tout le monde en passant. C'est super apprécié. Les gens sont vraiment contents de t'entendre aujourd'hui. Si je te demande la possibilité qu'un Noah Dobson joigne l'alignement, qu'est-ce que tu fais là, quand tu vois de la façon qu'on joue présentement? Dis-tu, on touche à rien, ou si un Noah Dobson devient disponible ou il rentre dans le bureau de Martin Saint-Louis et dit « Put me in, coach, là. Je veux jouer, je suis correct. » Parce que pour moi, il y a un aspect de jeu. On a parlé avec Bruno Gervais, on a parlé avec Marco aussi tantôt. Il y a un aspect de jeu qui a fait un peu de défaut au Canadien hier. C'est sortir la rondelle de la zone.

0: Mais c'est pas Noah Dobson.
1: Non, c'est ça.
0: Tu sais, l'aplomb qu'il y a derrière, tu sais, la façon qu'il va couper. Puis en plus, Noah Dobson, les gars, il peut jouer en désavantage numérique, là. Faut pas oublier ça, là. Tu sais, il enlève un peu. Puis Alex Carrier joue du gros hockey, là. J'ai rien contre Alex. Puis Alex va continuer à y aller sur le piqué, c'est sûr. Mais ça enlève un petit peu de charge de travail, tu sais, au top 4.
1: Ouais, à tout le monde.
0: Ben oui, puis ça serait bienvenu. Tu sais, Noah Dobson, tu peux pas te priver d'un Noah Dobson à 80% s'il est prêt à jouer, puis il n'y a pas de danger qui remplisse sa blessure et tout ça. Pis si les médecins disent à Martin Saint-Louis, hey, the big number 53 is ready, ben moi j'hésite pas pantoute, il est dans le line-up. Puis après ça, c'est qui qu'on sort? C'est-tu Screwball? C'est-tu Jack Eye? Qui peut t'en amener plus? T'sais? Moi, j'aime beaucoup Harbert Jack Eye, vous le savez. J'aime sa robustesse.
2: Ben, Gilbert, je suis à 100% avec toi là-dessus. Je garde Harbert dans le line-up. Je le sens. Il a été très, très bon hier.
0: Il a gardé ça simple. T'sais, il bouge sa rondelle et tout ça. T'sais, un ou l'autre, moi, je pense que Harbert ou Jaden Screwball, ça... Honnêtement, ça s'équivaut pas mal, mais, sauf qu'Harbert est plus tough, mais tu sais, je pense pas que ce sixième défenseur-là, demain, c'est sûr qu'il va jouer, là, mais je te dirais que le sixième défenseur demain du Canadien, il va probablement jouer. Si Noah Dobson est dans le line-up, là, ben, il va probablement jouer un 6, 7, 8 minutes, les gars. Peut-être, là. Tu sais, c'est sûr qu'on va limiter le temps de glace, puis on va y aller probablement, principalement à 5 défenseurs. C'est normal. Tu sais, t'as des chevaux en avant. Tu sais, t'as Lane Hudson qui est capable de jouer 25. T'as Matheson qui est capable de jouer 25. T'as Goulet qui est capable de jouer 25. Tu sais, tous ces gars-là sont capables de jouer de grosses minutes. Fait que si Dobson rentre dans le line-up, il va jouer un 20 minutes, 22, 23. Ça veut dire que, tu sais, Carrier va jouer 20 minutes aussi. Ça veut dire que le sixième défenseur demain, que ce soit Screwball ou Jack Eye, ça va être du temps de glace limité, là. Puis je te dirais même limité. Puis j'ai rien contre les gars, là. Puis ils ont fait la job, là. Puis j'ai été content hier qu'ils ont mis ça à glace, tu sais, en troisième période. Puis même en overtime, ils ont été ça à glace et tout ça. Mais dans un match do or die demain, je serais vraiment pas surpris. Même si la game qu'il joue, là, que ce soit Jack Eye ou Struble, est correcte, je serais pas surpris que, mettons, les 10 minutes de la dernière période, le Canadien a une avance, qu'on y va principalement à 5. Là. Ça me surprendrait même pas. Là, t'sais, fait que, sans rien enlever au gars.
1: Ouais, puis tu l'as vu lors du dernier match, Gilbert. Je parle pas des défenseurs, là, mais la dernière victoire du Canadien, quand le Canadien avait l'avance 3-2, là, Martin Saint-Louis a pas eu peur de clouer au banc Cole Caulfield et Ivan Demidov. Là.
0: Exact. Mais hier, là, parlant de Demidov, là, bon, hier, le kid, il a répondu en simonade.
1: Ah, il a joué un gros match. C'était son meilleur match.
2: Ça a été son meilleur match de la série, et de loin, en plus, j'ai goût de dire.
0: Ben, quelle punition de merde, interférence sur le goaler, sérieux, là. C'était quoi, ça, sérieusement, là, tu sais, quand il va au net, là, c'est le joueur du Lightning qui le pousse dans le goaler.
1: C'est Cirelli qui l'accroche juste avant.
2: Ben, la théorie qu'on a, Gilbert, c'est qu'il a voulu se reprendre pour l'appel manqué sur Matheson.
1: Ouais.
0: Exact.
2: Et il l'a appelé, là, il l'a appelé en fin de période, en fin de troisième période. Canadien a survécu cette pénalité-là. Mais qu'est-ce qu'il a fait? En prolongation, il a appelé sur Kucherov après, il a pas hésité, là, tu sais.
0: Ah, j'aurais-tu été content? Là-dessus, là, sérieusement, je pense que j'aurais eu une petite jouissance, là, les boys. Si on avait marqué. Sérieux, Greg, si on scorait sur la punition de Kucherov. Ah! J'aurais capoté. Moi, tiens, mon tabarnan. C'est ça, non, sérieux, là. Mais qu'est-ce que tu veux?
2: Ouais, pour moi, le scénario était écrit, mais finalement, écoute, il y avait d'autres plans, puis ça a l'air que les plans, c'était de s'en aller en 7. C'est ça qui se passe.
0: Bah, ça va être demain. Ça va être une bonne game. C'est le fun. Match numéro 7. C'est une première expérience pour plusieurs joueurs du Canadien. Puis garde, tu sais, l'expérience, le vécu, il faut que tu passes par là. C'est le fun, c'est excitant. Moi, j'en ai joué des matchs numéro 7, plusieurs, tu sais, puis j'en ai gagné, j'en ai perdu en overtime. C'est le fun parce que quand tu te présentes à Atlas, c'est comme si tu jouais toujours en overtime. Chaque chiffre est comme un chiffre que tu fais en overtime. Parce que chaque petite chose que tu vas faire, chaque mauvaise, n'importe quoi, ça peut avoir un incidence à la game. Fait qu'il faut vraiment là, que tu sois focus là, à toutes les présences. Puis c'est vraiment facile, les gars. Tu sais, Martin Saint-Louis, demain, il y aura pas à faire des pirouettes dans la chambre pour motiver les gars. Là. C'est vraiment, vraiment facile de se motiver pour un match numéro 7. Tu connais l'importance, tu reconnais l'importance de la game. Tu sais que chaque présence est importante. Puis c'est vraiment le fun.
1: Comment tu trouves le coaching de Martin Saint-Louis, Gilbert? Hier, il a essayé beaucoup de combinaisons aussi en attaque. C'est pas toujours les mêmes joueurs qui étaient sur la patinoire ensemble. J'ai tendance à te dire qu'il le fait de plus en plus. En fait, ça fait deux matchs qu'il le fait beaucoup. Je trouve qu'il commence à...

0: prendre vraiment confiance derrière le banc, puis il a pas peur de faire ces ajustements-là en cours de rencontre.
1: Ben, moi, honnêtement, Fix, moi, je suis un gros fan de Martin Saint-Louis, ouais. Là, tu sais, qu'est-ce qu'il dit, qu'est-ce qu'il fait, tu sais, il a été, on l'a critiqué dans le passé, surtout l'année passée, avec son fameux defensive zone coverage, ouais. Man-to-man defense, mais il était têtu, il a persévéré avec ça, ça a fonctionné, les choses qu'il fait. Faut pas oublier, nous autres, c'est facile, tu sais, on est assis dans une chaise d'animateur, puis de co-animateur, puis ça, puis on jase de hockey, puis on a du fun, puis on sauve pas de vie, puis on n'est pas des rocket scientists, mais on a du fun. Puis c'est facile. C'est facile pour nous autres, là. Moi, je fais qu'il met Evans avec Dano. C'est ça, ce move-là. C'est ça. On est comme ça au Québec. On est passionnés au Québec, puis on aime ça faire ça. Que ce soit. Écoute, ma fille est après à rénover sa maison, les gars de construction, on jase, pis on parle de même, je sais pas pourquoi ils sont là, tu sais. On a du fun, on aime ça, on est passionnés, puis c'est pas partout pareil, ça. C'est le fun, les gars.
2: T'en veux-tu une bonne, Gilbert, hier?
1: Ouais.
2: Je m'en vais chez le barbier. Et mon barbier travaille dans un salon de coiffeur. On est les deux seuls boys dans la place. Ça se met à jaser du Canadien. Le salon de coiffeur nous écoute. Les coiffeuses sont à l'antenne de BPM. Ils sont là. On vous écoute tout le temps. Les séries, le party pogné. C'est pas juste ces chantiers de construction. Au volant, puis dans les garages, puis tout ça. Alors, c'est tout le monde. C'est vraiment le fun.
0: C'est pour ça qu'on aimerait ça que ça se poursuive. Honnêtement, en ce moment, ce qu'on vit, c'est incroyable. Là. Puis la frénésie est là.
1: Il faut que ça continue. Les gens dans la rue hier, ça réagissait à chaque petite chose. Là, tu manques un but, tu lances, tu pognes un poteau. C'était vraiment spécial. Puis on est vraiment dans. Hey, une ronde de plus, les boys. Comment? On est capable. Une ronde de plus, puis après ça, on verra. Moi, je l'ai dit, les gars, je l'ai dit au début des playoffs. Si le Canadien est capable de passer Tampa, moi, je pense qu'on s'en va en finale. T'sais, puis je change pas d'idée, là. Puis je fais pas d'Alzheimer, puis je me rappelle très bien qu'est-ce que j'ai dit, là. T'sais, si le Canadien passe la première ronde, on s'en va en finale. Je suis persuadé, on est capable. Fait que c'est une grosse game. C'était la pire équipe qu'on pouvait jouer, Tampa Bay. Puis il va dire une affaire. On n'a pas à rougir.
0: Non, pas du tout.
1: Par rapport à nos performances vis-à-vis Tampa Bay en tabarouette, voisin affaire. Eux autres, là, sérieusement, là, ils étaient largement favoris. Puis même tous les matchs, là, si tu regardes les cotes, là, tu sais, pour les gageurs en ligne et tout ça, là, ils sont tout le temps favoris. Le Canadien est tout le temps négligé. Le Canadien est.
2: Exact.
1: On est quasiment pas respecté, là, à travers la Ligue nationale. Fait que c'est-tu quoi? Ils peuvent tous se fourrer ça dans le derrière, puis let's go, ben soit on gagne la game, puis c'est le même, ça marche.
0: Hey, pas juste ça, Gilbert, le Lightning a mené pendant 7% des matchs depuis le début, là. Ils ont, c'est 3-3 à série, puis dans les matchs, ils ont mené pendant 7% là, de
2: ça serait tellement brise-cœur. Mais ça arrivera pas, parce qu'on va gagner en 7. Gilbert, c'est dernière question. L'importance d'un Brandon Gallagher demain dans l'alignement. Tu le fais-tu jouer? Même si c'est un rôle marginal de quelques minutes dans ce type de match-là, où tu mets quelqu'un d'autre à sa place.
1: Non, absolument. Je pense même, j'ai même pas pensé à ça. Moi, Brandon Gallagher, pour moi, il reste dans le line-up. Puis je m'en fous qu'il joue 5 minutes, 6 minutes, 7 minutes, whatever. Juste sa présence. Brandon Gallagher, il en a vécu des matchs décisifs, puis des grosses games, puis des games pour clincher des séries, puis tout ça. Alors, Brandon Gallagher, il reste dans le line-up. Il reste dans le line-up parce qu'il y a un apport. Par son expérience, il y a un calme dans le vestiaire. Tu sais, les gars vont se tourner vers un Brandon Gallagher. Tu sais, puis Gallagher va dire les bonnes choses. Puis moi, il m'a impressionné, Brandon Gallagher, vétéran de 14 saisons, 15 saisons. Il se fait laisser de côté. Tu sais, les 3-4 premiers games des playoffs, il rentre. Il a jamais boudé. Il s'est préparé. Il s'est tenu en shape. Il est rentré. Il était prêt à jouer. Moi, Brandon Gallagher avec du temps de glace de 6, 7, 8 minutes, les gars, j'ai aucun problème avec ça. T'sais, le problème avec Brandon, c'est si on le fait jouer un petit peu trop, il va peut-être un petit peu manquer de gaz, mais moi, je pense que il est capable de donner un 3 chiffres par période, là, 3-4 chiffres par période de 40 secondes, là, jouer à 6-7 minutes dans le match, puis apporter beaucoup d'énergie. C'est sûr que Brandon Gallagher, même s'il joue juste 6 minutes, c'est sûr qu'il va aller breaker 2-3 fois dans la face de Vasilevski, puis il va déranger devant le net. Moi, on l'a vu encore hier. Dérange devant le net, poussailler tout ça, fait que c'est Brandon Gallagher, les gars.
0: Ouais, 5-39 hier dans son temps d'utilisation, 10 présents sur la patinoire, mais c'était parfait. C'est parfait.
1: Exact. Hey les boys, j'ai mon chandail chanceux de BPM Sport, the biggest game of the year, puis on a un petit running gag, j'ai du café renversé, fait que je m'en ai mis un autre shot en matin. Juste pour juste pour bonne chance pour demain. Là. Fait que là, il est pas mal taché, mais je le lave pas, je t'attends que le Canadien est éliminé.
2: C'est bon,
0: c'est
2: ça.
0: Bon.
1: Hey, ça reste de même, les boys.
0: C'est bon.
2: On salue la belle Diane.
0: Bon lavage.
2: Également, qui te regarde tacher ton chandail. Là, tu sais, mon Gilbert, il y en a partout. C'est incroyable.
1: Salut, les boys.
2: Il y en a pas deux comme toi. Bonne journée, mon chat. Bonne journée à toute la famille aussi, puis bon match demain.
1: Salut les gars, bonne game tout le monde, bye bye.
0: Salut, salut. Gilbert.
2: Hey, justement, comment vous sentez-vous à la veille de ce match numéro 7? 514-790-0919. On prend vos appels, on veut savoir comment vous vous sentez suite à ce match épique. Quel duel hier au Centre Bell? Je l'étudie, quel match hockey?
0: Non.
2: Quel match hockey? 514-790-0919, on attend vos appels.
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2: Et 100% fan. 514-790-0919. On attend vos appels. FX, avec qui on parle?
0: On commence avec Richard.
2: Comment ça va, Richard?
0: Salut, Richard.
20: Hey, salut les boys. Ah. Hier, j'étais à la Belle et la Bœuf avec mes deux garçons qui ont joué au hockey à un haut niveau au Michigan.
2: OK.
20: Et on était tous d'accord que c'était le plus beau match de hockey qu'on a vu.
0: Ah, c'était débile. Ah. C'était incroyable.
2: Ouais. Ça a fait partie des grands matchs, effectivement, que j'ai vu dans ma vie. C'était vraiment quelque chose.
20: Je pense que le dernier match que j'ai vraiment là que j'ai trouvé incroyable, c'était en 86, septième match contre Hartford quand que Claude Lemieux avait compté là. Ça c'est peut-être la dernière fois que j'ai vu un match comme ça.
2: FX et moi, on n'était pas conscients de ce qui se passait à cette époque-là.
0: Malheureusement,
2: mon Richard. Écoute, c'est comment ça. Tu te sens pour le match de demain?
0: Es-tu confiant?
20: Moi, je me sens bien. Il y a un ingrédient que je trouve qui manque, OK? Mais je pense qu'on va gagner. Mais en début d'année, là, quand sa valeur était à son plus bas, je trouve ce joueur-là, si on l'avait présentement, ça rendrait la série encore meilleure, c'est Stamkos. Si on avait été chercher Stamkos contre le Lightning, là, ça aurait été la série du quasiment de la décennie dans toute la Ligue nationale.
0: Ouais, surtout que Martin Saint-Louis a joué pour le Lightning, c'est une légende là-bas. Alors il coach en plus l'équipe qui a le Lightning affronte en première ronde. C'est sûr qu'il y a des belles histoires là-dedans. Là.
20: Puis je peux jamais vous appeler sans parler de Dobbins. Dobbins, je le savais depuis le début de l'année passée, quand il est arrivé en décembre, comment il était confiant, il était bon. J'ai toujours trouvé bon. Je trouve pas que c'est à cause du changement d'entraîneur, tout ça. Il a toujours été comme ça. C'est normal d'avoir un mauvais match s'il est là. Mais le gars, il a quoi, 65 games dans la Ligue nationale, il en a perdu 18. C'est comme incroyable, là. On est vraiment chanceux d'avoir deux bons gardiens.
0: Ouais, 916 de pourcentage d'efficacité depuis le début des séries. Là.
2: La beauté, c'est qu'il n'y a pas de décision à prendre devant les buts avant quelques saisons et Dobbins qui est époustouflant. Merci beaucoup de ton appel, Richard. Bon match demain.
0: Salut, Richard.
2: Bye. Salut, mon chum.
0: On poursuit avec Marc-André.
2: Salut, Marc-André.
21: Marc-Antoine. Même pareil, comment ça va à matin?
2: Ça va, toi, Marc?
21: Ah, fatigué. Probablement, je veux dire, un petit coucou à ma femme puis mon nouveau-né qui a 14 jours aujourd'hui.
2: Barouette. Félicitations à vous autres.
21: Thank you beaucoup. Puis elle me laisse pas trop l'avoir des bras quand il y a une game comme hier parce que des plans que
0: je pars
21: en célébrant ou quoi de même.
2: Ouais,
21: mais tu vas faire comme
2: Georges Larac et le lancer de l'enfant. On veut pas ça, là.
21: C'est ça, avec toutes ces émotions-là. Puis la game de hier, sérieux, là, depuis, tu sais, j'ai 29, là, ben j'ai jamais vu une game de série autant scénaire, autant d'émotions, autant de... Ça venait chercher. J'étais quasiment plus autant d'émotion que l'accouchement à ma femme, mais ça, c'est pas drôle de dire fort puis à radio, mais...
2: Mais tu viens de le faire. c'est ça qui se passe. Demain, tu vois quoi pour demain? Là, tu te sens comment?
21: Écoute, demain, je me sens très fébrile. J'ai confiance en nos Canadiens. Si on se fait au début des séries, c'est 1-1-1-1 à chaque fois. Fait que, tu sais, on l'a gagné à la première, fait qu'on va aller gagner à la dernière chez eux. On va leur montrer que c'est à nous autres. Et que John Cooper, là, one more, ben c'est ça, one more. J'espère que Céline Louis va le dire aux fans là-bas à Tampa que le one more, il est à nous autres.
2: Exactement. Ça, c'est très, très bien dit, Marc-Antoine. Hey, profites-en bien, essaie de dormir un peu quand tu peux. Et félicitations pour ton nouveau-né.
21: Hey, merci beaucoup, les boys. Passez une belle journée et bon Benjamin.
2: Salut à toi aussi, merci beaucoup.
0: Et de Marc-Antoine, on parle avec Marc.
2: Salut, Marc.
22: Bonjour, messieurs, comment ça va?
2: Ça va très bien, toi?
22: Ça va super. Quel match incroyable. Le match d'hier définit vraiment c'est quoi la beauté du sport du hockey. C'était du hockey intense. Il n'y avait pas de place. L'ardeur au jeu, les gardiens de but. Il n'y avait rien de négatif à dire. Puis carrément, le but gagnant, c'est une question de pouce. T'sais, on a vu, on était tout long, puis on l'a vu venir une question de pouce. Puis malheureusement, ils ont eu le jeu qu'il fallait, là. C'était pas un tic-tac-toe, ça allait être un but au pic à appel, c'était carrément ça. Mais quelle série, quel match, puis notre équipe, là, sincèrement, là, quand on se dit que le meilleur est à venir, c'est ça qui est tellement le fun avec cette équipe-là, avec Martin Saint-Louis. On est-tu confiant pour demain? Absolument.
2: Ben oui.
22: Absolument. Fait que j'ai regardé ça avec ma dulcinée à la cage. Là, j'ai dit oui à des boys pour jouer au hockey demain. On choque pas des boys dans une ligue de garage. Ben, on va emmener nos cellulaires sur le banc. On va écouter ça comme qu'on peut. Radio, TV, peu importe, là. Mais tabarouette, ça sent bon. Puis notre club, let's go. Comme Gilbert a dit, on gagne la première ronde, on sera en finale.
2: C'est ce serait à souhaiter. Il faut jouer le match de demain, puis on espère le meilleur. Merci beaucoup de ton appel, Marc.
1: Merci beaucoup.
0: Salut, Marc.
2: Salut, mon chum.
0: Et de Marc, on parle avec Mike.
2: Salut, Mike.
3: Oui, salut les boys, ça va?
2: Ça va bien, toi?
3: Oui, merci. J'en route pour retour chez nous. Je suis un gars de Gatineau. Je suis venu voir la game hier. Écoute, ça a été incroyable, là, tout ce qu'on a pu vivre comme émotion hier là, à la game. Autant dehors qu'en dedans, tout le monde était sur le bout de leur siège. Là. J'en ai encore des frissons aujourd'hui là, à juste m'en reparler, tellement que c'était une bonne game de hockey.
2: Ah, effectivement, ça a été. On va se souvenir de ce game-là pendant longtemps, mon Mike, c'est certain.
3: C'était incroyable. Écoute, tout ce qu'on a vu, Vasilevski avec son arrêt sur Demidov, tout le monde était debout, sur le bout de leur siège à crier, tout ça, c'était tellement d'une belle intensité. Écoute, qui gagne ou qui perd demain, on va avoir eu une méchante belle série, puis on les aime en tabarouette, nos Canadiens.
2: Ben oui, certainement.
0: Puis ils nous font vibrer cette année.
3: On va les aimer longtemps.
0: Exact.
2: Ça, c'est sûr.
0: C'est ça qui est plus emballant.
2: J'ai l'impression qu'ils savent c'est quoi jouer en série. Comment tu joues en série.
0: Ouais.
2: Martin Saint-Louis, coaché en série, c'est quoi. Tu sais, il est allé à l'école John Cooper, là. Ben, écoute, on va voir demain si, entre guillemets, l'élève a surpassé le maître. Merci beaucoup, Mike. Hey, sois prudent sur la route, mon chum. Puis merci d'être à l'écoute.
3: Merci. Bonne journée.
2: Salut. À toi aussi.
0: On va en prendre un dernier. Un dernier. On se garde. On parle avec Matt.
2: Salut, Matt.
4: Yes, sir, les gars. Comment est-ce qu'ils vont?
2: Ben, ils vont bien. Ils vont. Toi, il va?
4: Moi, il va tellement bien. C'est tellement une belle série qu'on a, les gars, quand on y pense, là. Ça n'a pas de sens, tu sais. Puis, je sais que vous arrêtez pas de dire que le Canadien est sous-estimé selon les cotes, mais en soi, c'est normal vu d'un œil extérieur du Québec. T'aimes pas, c'est qui? Tout le monde disait, les analystes disaient, t'aimes pas en finale la Coupe, donc c'est normal qu'on soit sous-estimé. Mais savez-vous quoi, les gars? Tant mieux! Puis cette équipe-là, là, ben, je vous le garantis, ils gagneront pas la Coupe, parce que là, ils vont s'avoir rendus en 7 avec la sueur de leur front. Ils vont être brûlés. Les deuxièmes rondes vont déjà être commencées. Donc, les gars, peu importe ce qui arrive demain, là, attention, on gagne, that's it, et qu'un rang, on continue. Mais si on perd, gardez en tête qu'on va les avoir éliminés quand même, parce que je vous jure, ils passeront pas à la deuxième ronde. Ils vont être brûlés morts, les gars. Le Canadien, c'est incroyable ce qu'ils font en ce moment. Puis, on voulait de la maturité en début d'année. On voulait que l'équipe prenne de l'expérience. Ben, les gars, on n'a pas un meilleur exemple qu'une game 7 demain.
2: Ouais, mais tout ce que tu dis, là, il y en a à moitié de vrai parce que le Canadien va gagner demain.
4: C'est décidé. Ah, on y va.
2: Yes, sir, mon chum. Merci, Matt.
0: Salut, Matt.
4: Merci à vous autres, les gars.
2: Salut, Big. Bonne journée. On s'en va joindre Richard Labbé maintenant dans les mangeux de Puck. Il était au match hier et il avait des analyses très très justes durant le match.
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2: Monsieur Richard Labbé, comment allez-vous?
0: Salut Richard.
9: Hey, salut les gars, comment ça va?
2: Ça va très bien, et toi?
9: Ben oui, écoute, ça va bien. Quelle soirée complètement folle.
0: Ça n'a pas de sens.
2: Écoute...
9: Je t'ai vu, Greg. Tu avais l'air complètement dépassé par les
0: événements. Merci de...
2: J'étais dépassé par les événements hier sur la galerie de presse. Et Richard, en bon vétéran, en bon mentor, m'a pris par l'épaule et m'a parlé dans l'oreille en me disant ses paroles empreintes de sagesse. Il m'a dit, Greg, le prochain but sera important.
9: Il faut que tu mentionnes, Greg, faut que tu précises que j'ai dit ça avant le début de la prolongation.
0: Oui, c'est ça. Vraiment.
2: Alors voilà la juste analyse de Richard Labbé à 0-0 avant la prolongation. Le prochain but sera important.
9: Et dirais-tu que j'ai eu raison?
2: Oui, tu avais absolument raison. Ouais. Et ce sur quoi tu as ajouté aussi, mais n'oublie pas également, ça peut aller d'un bord comme de l'autre.
9: Exact.
2: C'était... écoute, je sais pas si tu as écrit ça dans la presse, Richard, mais écoute, on ne peut pas t'accuser d'avoir tout faux dans cette analyse.
9: Ben, tu vois, c'est ça que ça donne à des années et des années d'expérience. C'est comme ça que tu arrives à de telles fines conclusions.
2: Écoute, ça a été, tu l'as écrit un petit peu partout également. Pour toi, ce qui a marqué cette rencontre-là, ce sont les occasions ratées.
9: Ouais. Ben, écoute, honnêtement, Greg, si on veut être de manière très logique, là, la série devrait être terminée. Puis je sais qu'hier, dans le vestiaire du Canadien, on a parlé d'opportunité, puis de destin, puis de l'occasion de se retrouver dans un match 7. Mais le match 4, avec une avance de 2-0 à la maison, il te reste à peu près 20 minutes. T'es pas capable de protéger cette avance. Pour moi, c'est une grosse raison pourquoi on est encore ici présentement à parler de cette série-là ce matin. Et l'autre raison, ben c'est hier... Tu sais, c'est dur à expliquer, Greg. Puis là, je me suis rappelé, il y a un de mes collègues qui me faisait une blague, qui me disait... Puis on pense que c'est Bob Gainey qui a dit ça. J'essaie de me souvenir, mais je pense que c'est Bob Gainey qui a été DG. Puis à un moment donné, je me suis dit, on y avait parlé, bon, tu ramènes-tu tel joueur l'année prochaine? Tu vas-tu re-signer tel autre joueur? Puis, tu sais, Bob était toujours en train d'analyser les choses. Puis il avait dit, tu sais, il y a deux types de joueurs. Ceux qui t'amènent vers les séries, et ceux qui te font gagner en série. Et moi, je regardais le match d'hier, puis tu sais, évidemment, là, c'est à chaud, puis on tire des conclusions, ou en tout cas, on tente de le faire, mais parlant d'occasions ratées, là, le premier trio, et en particulier Slafkovský et Caulfield, j'ai compté minimum entre les deux, là, 4, peut-être 5 chances de haute qualité. Et à chaque fois, ben, la rondelle est dans vitre. Puis, tu sais, je comprends là que c'est l'adversaire, le Lightning, joue très très bien. Puis je comprends que les joueurs du Lightning surveillent étroitement les gars du premier trio du Canadien. Ça, je comprends ça à 100%. Mais entre autres, Caulfield qui, pendant la saison, les gars, là, tu lui bandes les yeux, tu le mets de dos, puis il marque, là. T'sais, pendant la saison, Caulfield, là, marquait de n'importe où, comme un franc marqueur, un gars de 50 buts, il a les yeux fermés, puis il sait exactement où se trouve le filet. Hier, à un moment donné, je me souviens plus, je pense que c'était en deuxième période, arrive dans l'enclave, il y a un joueur du Lightning qui est derrière lui, qui te dérange un peu. Écoute, 99,9% du temps, il en met dedans. Et là, cette fois-là, il en met pas dedans. Tu sais, ce sont des occasions comme celle-là. Slavkovski, en prolongation, John Cooper en a parlé. Des occasions comme ça que, quand t'es dans des grands moments comme ça, tu veux que tes joueurs de premier plan se lèvent. Tu sais, c'est le fun Gallagher, l'autre soir. C'est le fun Texier. Mais t'as besoin de tes joueurs de premier plan. Et malheureusement, si le Canadien se retrouve à devoir disputer un septième match dimanche, ben, c'est un peu en raison des occasions ratées et en raison des occasions ratées par tes joueurs de premier plan.
2: Ouais, écoute, en même temps, est-ce qu'il y a des occasions ratées? Oui. Il y en a eu de l'autre bord aussi pour le Lightning, des occasions ratées, là, je veux dire, un filet désert. C'était qui en début? C'était Yannick Gould, je crois.
9: Kucherov.
0: Yannick Gould qui a raté un filet désert.
2: Des filets complètement déserts. Ouais. Tu sais, des occasions ratées comme ça, il y en a eu des deux côtés dans ce match-là. Pour le Canadien, est-ce que la série serait terminée? Oui, mais il y a quelqu'un que je connais bien depuis plusieurs années qui a écrit « Avec des si, on peut aller loin ».
9: c'est exact.
2: Qui a souvent écrit ça, mais tu sais, en même temps, hier soir, j'avais l'impression, Richard, là, tu sais, tu veux pas te fermer les yeux, mais tu te ramènes, c'est-à-dire, dans la série de la finale de la Coupe Stanley en 2021, et c'est ce Vasilevski-là que je voyais. Il a été phénoménal hier, là. Rien de moins.
9: Ben, il y a peut-être, tu sais, quand je parle des occasions ratées, il y a de ça aussi, je pense, à un moment donné, c'est que quand t'as un gardien devant toi, qui devient plus gros que nature, tu sais, t'as l'impression qu'il mesure 8 pieds 3 puis qu'il pèse 300 livres tellement il prend de la place.
2: Ouais, le Transformer Vasilevski était de retour, là. Ça, c'est...
9: Ben, c'est ça. Puis là, tu tombes dans l'intimidation. Il y a peut-être un peu de ça. Tu sais, j'ai trouvé souvent que les joueurs du Canadien qui ont la rondelle sur la palette, on lance tout de suite, on se dépêche. OK, go, on lance immédiatement parce que quand tu es intimidé par le gardien, ben souvent c'est ça que ça fait. Tu prends peut-être pas la demi-seconde de plus pour attendre pour voir une passe que tu peux faire, t'as-tu un meilleur angle de tir. Non, tu lances immédiatement. Souvent, quand t'as un bon gardien, j'ai vu ça très souvent dans ma carrière, c'est Martin Brodeur, c'était ça, là, le nombre de gars qui arrivaient proche de lui puis qui lançaient tout de suite, parce qu'il voulait le surprendre, parce qu'à un moment donné, ce gardien-là est tellement intimidant que tu précipites tes gestes. Alors, il y a une partie de ça, Greg, effectivement. Puis d'ailleurs, dans le vestiaire du Lightning, hier, après la rencontre, c'est pas compliqué, là, tous les joueurs... Tous les joueurs nous ont parlé du duel qui a été gagné devant le filet. Pas tant pour dire que Debèche a été pas bon, là, c'est pas ça la question, mais c'est vrai qu'on a revu le Vasilevski des grands soirs. T'sais, autant mercredi, il y a eu des moments un peu moins bons, entre autres le but de Texier, mais hier c'était pas ça. Alors, pour le Canadien, c'est tout un dilemme, là. Tu dois te remettre de ça. Tu dois oublier ce qui vient de se passer. Tu dois oublier Vasilevski complètement. Et tu dois te retrouver. Et là, t'as pas 3-4 jours pour faire ça. T'as quoi? Un peu plus de 24 heures pour faire ça. Alors, la commande, elle est grande.
2: Ouais, c'est sûr que la commande, elle est grande en même temps, tu sais, puis on peut poursuivre la discussion là-dessus, mais tu sais, si je suis le Canadien de Montréal, je regarde ça et j'arrive dans ce match numéro 7-là, gonflé de confiance, là. Tu sais, quand ton entraîneur répond devant les médias, c'était notre destinée que ça s'en aille en match numéro 7 pour qu'on puisse vivre ça. Pour moi, cette déclaration-là, tu sais, puis on parle à quel point John Cooper, est sympathique devant les médias, si on veut, tu sais, en divulgue beaucoup, il parle longuement, Mais d'avoir un Saint-Louis qui nous qui dit ça, ces joueurs ont certainement vu cette clip-là passer. Il leur a répété ça, j'en suis certain, dans le vestiaire. Ouais. Pour moi, ça fait foi de tout, là.
9: Ben écoute, oui, là, c'est sûr qu'on s'est tous entendus pour dire OK, ça c'est notre message après la défaite, puis c'est correct. Mais ça devrait être fini, Greg. Très honnêtement, là, ça devrait être terminé en faveur du Canadien et ça ne l'est pas. Alors maintenant, qu'est-ce que ça veut dire? Ça veut pas dire que, évidemment, que le Lightning a gagné la série. Loin de là. Match 7, on va sortir un autre cliché, Greg. Tout peut arriver. C'est littéralement ça. T'sais, c'est très, très difficile de prévoir le résultat d'un match 7. C'est impossible, en fait. Mais t'sais, pour revenir à ça, moi, il y a deux choses. Si le Canadien veut rentrer à Montréal victorieux, dimanche ou peu importe, lundi matin, ben ça va prendre deux choses. Ça va prendre les gars que je t'ai nommés tout à l'heure. Tes joueurs de premier plan doivent se présenter. C'est le fun, là, Gallagher, là, pis, mais dimanche, là, tu peux pas avoir Caulfield qui lance dans vite puis Slavkovski qui rate le filet ouvert. Tu peux pas avoir ça. Ça, c'est la première chose. La deuxième chose, le Canadien de Montréal, l'avantage numérique, 1 en 15. Un but dans ses 15 dernières tentatives. Je te parlais d'occasion ratée. Tu sais, là, Greg, tu vois-tu bien souvent des punitions en prolongation dans la Ligue nationale de hockey?
2: Non. Et moi, hier, en toute honnêteté, là, quand cette pénalité-là a été décernée à Nikita Kucherov, on peut pas refaire le passé, mais quand cette pénalité-là a été décernée, je me suis dit, le scénario est tout écrit et c'est réglé. Avec Kucherov dans la boîte, c'est fait, on va marquer. Et c'est pas arrivé finalement. Tu sais, là, ben Richard, tu dis 1 en 15 sur l'avantage numérique. Là, faisons du pouce un peu là-dessus. Là. Mais est-ce que tu blâmes l'avantage numérique du Canadien ou l'excellence en désavantage numérique du Lightning? Oublions-le pas. Là. Le premier match s'est gagné pour le Canadien en avantage numérique. 3 buts de Slavkovski. On a fait des ajustements rapidement avec le Lightning, mais aussi, te souviens-tu, avant le début de la série, tu dis, je sais pas ce qu'on pratiquait à rideau fermé, à Brossard, mais j'ose penser que ce sera l'avantage numérique et voir les ajustements qu'on va nous servir dans le premier match. Ça a porté ses fruits, mais on a juste oublié une petite affaire, là. C'est que le Lightning sont excellents en désavantage. Là. C'est une des meilleures formations de la Ligue nationale. On a terminé troisième cette saison.
9: Oui, absolument. Et si tu remarques, dans home, Greg, on le voit très bien. Je ne sais pas si on le voit à la télé aussi, là, mais le Lightning à 4 contre 5 s'organise pour complètement sortir Cole Caulfield du jeu. Cole Caulfield est toujours... Il est pratiquement le dos sur la bande. Il y a toujours un gars qui est complètement poussé vers lui. Alors, quand il a la rondelle, ben un, il a pas beaucoup de temps. Et deux, il a presque pas d'angle parce qu'on s'arrange pour le sortir du quadrilatère. Et lui, ben Caulfield, son tir sur réception, on le voit presque pas parce qu'il est tellement sorti du jeu. Alors là, ce que ça veut dire, c'est que quand tu fais ça, l'autre bord, ça va être ouvert. C'est qui est l'autre bord? C'est 93.
5: Ouais, c'est Demidov.
9: Et Demidov, malheureusement, c'est plate, là, puis je sais que c'est un jeune joueur, là, mais tu sais, on parlait d'occasion ratée tantôt, mais lui, là, à 5 contre 4, là, s'il avait un peu plus complété ses jeux, là, je pense pas qu'on en serait là non plus. Parce que étant donné qu'on se concentre tellement sur Caulfield, à l'autre bord, de l'autre côté, Demidov a des occasions et ne les saisit pas. Puis tu sais, tantôt, je te parlais un petit peu de cette nervosité-là, je crois, qui afflige certains joueurs du Canadien. Ben à 5 contre 4 hier, Greg, je sais pas si t'as remarqué, là, mais on aurait dit que les gars du Canadien avaient un engin explosif sur le bout du bâton. Là. OK, je le veux pas, je t'en passe à toi. Non, prends-la à toi. Non, prends-la.
2: Ouais, il y a eu quelques gestes comme ça, précipités. Je veux pas dire de panique, mais peut-être de stress. Mais pour moi, Demidov, hier, a connu son meilleur match de la série. Là.
9: Ouais, a été très bon, mais encore là... Tu sais, c'est ça le problème un petit peu, Greg, dans ces analyses-là. T'sais, on peut dire, puis à la limite, on peut même dire que Caulfield a des bons moments. Puis tu sais, Suzuki, il y a quatre points, il y a quatre aides. Tu sais, est-ce qu'on peut dire que Suzuki est mauvais? Ben non, on peut pas dire ça.
2: Non, mais Suzuki trouve une façon de se rendre utile.
9: Ouais, exactement. J'ai dit quatre, non, c'est cinq aides, pardon. Mais je pense qu'à 5 contre 4, tu sais, ces trois-là en particulier. Tu idéalement, tu voudrais avoir un peu plus de production. Et puis, ben, malheureusement, tu en as pas. C'est pas que Demidov, encore une fois, a pas été bon hier. C'est vrai qu'il a été très bon hier. Mais, éventuellement, il faut que ce gars-là, qui fait partie de, je pense, de tes joueurs de premier plan, ben, il faut qu'éventuellement, il y ait de la production qui vienne avec ça. T'sais, c'est correct de dire, je sais pas, moi, Texier fait autre chose que marquer. T'sais, c'est correct de dire, Anderson fait autre chose que marquer. Mais quand t'as tes joueurs de premier plan, tes gars de talent, qui sont là, ben à un moment donné, tu veux de la production. Puis tu sais, Demidov, c'est pas qu'il a pas essayé, là. D'ailleurs, là, quand il s'est pointé seul vers le gardien, tu sais, je sais pas qu'est-ce qu'il pouvait faire, là. Tu sais, il était supposé mettre les freins puis pas rentrer dans Vasilevski à la vitesse qu'il avait.
0: Ben non, ça, Richard, c'est pour la punition non appelée sur Braden Point.
9: Mike Matheson, ouais. Le bâton élevé, ça, écoute, ça se peut que ça soit ça. Mais non, il a été bon hier, Demidov. C'est juste qu'à 5 contre 4, 1 en 15, là, Greg, là, c'est une bonne manière de perdre la série.
2: Écoute, malgré ça, 1 en 15 en avantage numérique. Pas de production de Demidov et de Caulfield. Et avec pas de Noah Dobson,
9: ouais.
2: Ça s'en va en 7 à Tampa Bay. Là, ce qu'on va faire, Richard, je vais faire, comme j'ai dit à FX un petit peu plus tôt dans l'émission, on va souffler dans la cassette, là. On va repartir le Nintendo. Puis maintenant, on se tourne vers le match numéro 7 et on met la table pour ce duel de tous les instants qui aura lieu demain à 18h à Tampa Bay. Restez avec nous, on revient dans les manches de Puck avec Richard Labbé.
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0: On est de retour dans le Tailgate Weekend. Richard, petite question pour toi concernant Noah Dobson. Hier, on parlait de 50-50 quant à ses chances de jouer le match. Est-ce qu'il est là pour toi demain dans le match numéro 7?
9: Ça, c'est une très, très, très, très, très bonne question.
0: Et tu le prends, mettons, à 80%? S'il est à 80% de ses capacités, tu le prends dans ta formation?
9: Ben, tu sais, tu quoi, je pense que c'est un retour dans la formation qui pourrait être un remontant.
0: Ouais.
9: Et là, ben, ça arrive à un moment où Herbert Jacquet a connu une soirée, il y a eu des hauts et des bas, il y a eu des bons moments, des moins bons moments. Honnêtement, je pense que si Dobson est à, écoute, 80%, 90%, je sais pas, on a besoin de combien de pourcents.
0: C'est ça.
9: Je pense que sa seule présence serait, à mon avis, un remontant.
0: Mais c'est intéressant ce que tu dis. Quand tu parles un peu d'électrochoc, tu sais, sa présence pour avoir un impact sur cette formation-là, rappelez-vous, là, défaite du Canadien dans le match numéro 2. Qu'est-ce que Martin Saint-Louis fait dans le match numéro 3? Il change ses combinaisons. Kirby Dach est de retour quand même dans la formation malgré l'erreur en prolongation. Dernier match, après une défaite, qui est dans la formation? Brendan Gallagher. Nouveau souffle pour le Canadien. Match numéro 7 demain. Est-ce que c'est ça l'électrochoc au Canadien? C'est la présence d'un gars comme Noah Dobson dans la formation.
9: Et là, si tu fais ça, par contre, il faut que tu t'assures qu'il soit capable de contribuer. Il faut pas que ça soit juste un gars dans un chandail. Là.
0: Clairement.
9: Parce que si Dobson n'est pas capable de lancer comme il faut, là, on l'a vu en entraînement, c'était hier, avant hier.
0: Ouais, hier.
9: Le tir avait l'air vraiment mieux. Il semble de toute évidence, ça n'a pas été confirmé évidemment, mais il semble blessé à une main. Alors, s'il est capable de contribuer, moi je dis oui. Il faut qu'il soit capable de contribuer. Le pire affaire que tu peux faire dans un scénario comme celui-là, c'est d'amener un gars qui est pas au plein de ses capacités puis qui va peut-être te nuire, tu sais, peu importe son talent. Alors c'est important lui qu'il soit capable de contribuer. Puis tu sais, effectivement.
2: Pour moi, peu importe que Noah Dobson va être en mesure de contribuer parce qu'il y a un aspect très clair dans le jeu hier. Je sais pas si t'es d'accord, Richard, avec moi, mais sortir la puck de la zone.
9: Ouais.
2: Ça, là, hier,
0: ça a été compliqué.
2: C'était compliqué. Et Noah Dobson excelle là-dedans. La première passe, tu sais, puis là, excusez l'anglicisme, là, tape to tape. Noah Dobson est excellent dans cet aspect-là du jeu. Son calme pour sortir la rondelle de la zone, c'est ce qui a fait défaut pour moi. Puis regarde, Dobesh a été fumant hier. Puis il y a eu plusieurs jeux. Regarde, un jeu de Philippe Dano. Il y en a deux, trois de Lane Hudson également. Carrier qui était très, très bon dans cet aspect-là. Mais pour moi, un Noah Dobson dans cet aspect-là est irremplaçable dans cette formation-là.
9: Soulève un excellent point parce que il y a eu plusieurs moments hier où on voyait la rondelle qui était prise derrière le filet du Canadien, les défenseurs qui étaient pas capables de la sortir, et là ça faisait du temps en zone pour le Lightning, ça faisait du temps en zone adverse qui était très très précieux. On était capable de garder la rondelle souvent longtemps dans le territoire du Canadien. Donc c'est un excellent point que tu soulèves, mais encore une fois, pour qu'il soit capable de faire ces jeux-là, Greg, il faut que la main soit prête. Là. Faut pas que ça soit pas pire, faut pas que ça soit OK, je me sens assez bien. Non, faut que tu te... Parce que là, on s'entend, là, les gars du Lightning ils savent très bien l'autre bord, là, il est blessé où, là. T'sais, alors, lui, là, il va arriver dans le coin puis il va se faire frapper exactement là où il a mal. C'est plate, mais c'est la réalité. Alors, il faut que Dobson soit en pleine forme. Puis de l'autre bord, tu sais, on parle de Dobson, les amis. Est-ce que Victor Hedman pourrait peut-être être de retour? Parce que moi, je l'ai vu patiner cette semaine à Tampa. Puis honnêtement, je suis pas un médecin, puis je suis pas un psychologue, puis je suis pas capable de lire dans les pensées. J'ai pas ces talents-là. Mais de ce que j'ai vu d'Edman à l'entraînement, je voyais rien là qui m'indiquait qu'il était blessé ou qu'il était ralenti. Alors si on parle de remontant, imaginez le remontant pour le Lightning de voir le capitaine dans la formation pour un match 7, ce serait quelque chose.
2: Oui, mais non. Tu sais, je comprends leur montant peut-être d'avoir leur capitaine sur la glace, mais tu sais, Edman n'a pas joué beaucoup de hockey cette année là, et non, ça n'a pas été sa saison. Ce n'est peut-être plus le Victor Edman qu'on a connu. Tu sais, il y a 33 matchs de jouer, il y a 17 points là. Tu sais, puis il y en a beaucoup qui parlent, disent, ah, vous dites qu'on n'a pas Dobson, mais ils n'ont pas Edman. Edman a le 6 sur son chandail, ça, on est au courant de ça, mais c'est pas le même impact sur la glace qu'un Noah Dobson a eu avec le Canadien.
0: Ouais, c'est ce que j'allais dire, Noah Dobson. L'impact de Noah Dobson a été plus grand cette année pour le Canadien que celui d'Edman pour le Lightning.
9: Non, puis Edman, c'est plus le joueur de jadis. Ça, c'est 100% vrai. Mais je pense que sa seule présence, parce que je parle juste d'un remontant, honnêtement. C'est un peu la même chose que Gallagher a fait. T'sais, Gallagher a joué 6 minutes l'autre soir à Tampa.
2: Ouais, là, la comparaison est très bonne entre ces deux-là. Ouais.
9: C'est ça. T'sais, alors, donc, c'est plus à ce niveau-là que je le vois. On verra si Cooper va vouloir rouler les dés puis y aller avec ça aussi, parce que ça, encore là, c'est toute une décision. Ça veut dire que tu sors un défenseur pour un match 7 pour rentrer un gars qui a pas joué depuis très longtemps, qui est vieillissant. Est-ce que c'est vraiment la décision que tu veux prendre pour un match 7? C'est toute une décision là. Alors j'ai bien hâte de voir ça d'une part et de l'autre. Malheureusement, on risque de pas savoir grand chose aujourd'hui parce que je crois que les deux équipes ne s'entraînent pas. Alors on aura des surprises probablement seulement à l'échauffement dimanche soir.
2: Ouais, effectivement. Et tu sais, si on poursuit là sur John Cooper et ses déclarations sur Victor Hedman, rappelez-vous, John Cooper a coaché quelle autre équipe cette année? Le Canada. Aux Olympiques. Qui était blessé? Crosby. Et si on écoutait John Cooper, nous autres, on disait, c'est fait, c'est sûr Crosby joue. Ah, c'est officiel, Crosby va jouer. Tu as entendu ce que John Cooper a dit? Oui. Hey, il est disponible pour être de retour très bientôt. C'est la même affaire. Est-ce que Crosby a joué?
0: Non.
2: Voilà. Pour moi, Edman ne reviendra pas dans cette série-là. Tu sais, Richard, si toi, t'as cette analyse-là, de dire c'est un risque de sortir un défenseur actuellement, tu sais, Dastou vient de revenir. Ça en aurait pu être un électrochoc hier. D'ailleurs, à un moment donné, il a failli compter aussi dans le match, là. Mais si lui se fait cette analyse-là, si toi, c'est-à-dire, tu fais cette analyse-là, il se la fait certainement lui aussi en se disant, tu sais, est-ce que le jeu va en valoir la chandelle, alors que du côté de Saint-Louis, pas mal certain que si un Noah Dobson est en position de revenir, il va aider le club en bon français, no matter what.
9: Et là, j'ai hâte de voir, tu me parles de Dastou et tu m'ouvres une porte, Greg, rapidement, j'imagine qu'il faut enchaîner, là, mais après le match hier, j'allais faire un petit tour dans le vestiaire du Lightning et lui était là, évidemment, Dastou. Et je trouvais ça intéressant parce que je lui demandais c'était quoi l'ambiance dans le vestiaire du Lightning avant la prolongation. Puis la citation, c'est on savait qu'on allait scorer puis qu'on allait repartir à Tampa. C'est pas compliqué. On savait qu'on allait scorer. Alors j'ai trouvé ça très intéressant. Je me demande si
2: ça, c'est-tu le genre de déclaration que toutes les équipes vont se dire dans le vestiaire avant? Tu sais, on disait la même chose avant le but d'Hudson. « Hey, you got this, c'est toi qui vas compter. » Je me demande, tu sais, puis autant du côté du Canadien que celui du Lightning, là, est-ce que c'est une déclaration, tu sais, on savait qu'on allait scorer puis retourner à Tampa? Hey buddy, j'espère que t'es en train de te dire ça dans le vestiaire pour vrai, là. Comme tu faisais face à l'élimination, là, tu disais ouf, les gars, hey, ça va être tough, hein, ils sont vite à soir, ouf, palais, hein, on a pogné des poteaux, les autres ils sont dedans, une chaise assise, j'espère que t'es en forme, mon chum. Tu comprends ce que je veux dire?
9: Ouais, mais ça peut être vu par le Canadien comme peut-être un petit peu de, d'arrogance. Alors, je me demande si on va se... Tu sais, des fois, ça arrive encore de nos jours. Là, il y a plus beaucoup de journaux que tu peux découper les citations puis les épingler dans le vestiaire. Mais tu sais, il y a peut-être... Tu peux peut-être certainement entourer quelque chose puis le mettre sur un écran quelque part puis le souligner. Alors, c'est peut-être ça qui va arriver. J'ai hâte de voir. Mais certainement que ça a été... Moi, j'ai trouvé ça une déclaration. C'était pas arrogant, mais c'était plein de confiance. Puis je me demande si le Canadien... Le Canadien est au courant de tout en passant. Alors, je me demande si on va mettre la main là-dessus puis peut-être s'en servir à des fins de motivation. Qui sait? Mais peu importe, ça va être... tu sais, on est là-dedans. Là. On est dans le psychologique. C'est match 7. Là. Les équipes sont au coude à coude. Il n'y a pas de différence. Tu as des matchs par un but tout le temps. Là, tu es rendu beaucoup dans la petite bataille psychologique qui se joue entre les sifflets présentement.
2: Eh bien, si toutefois c'est le cas, on remercie Dastou de tout cœur d'y avoir été de cette déclaration. Un fixe, tu l'as ajouté?
0: Sur une échelle de 1 à 10, 10 étant le plus élevé, Richard.
9: Oui.
0: À combien évalues-tu le point de l'expérience des matchs numéro 7 déjà joués dans le match de demain qui est aussi important? Le Lightning a beaucoup plus d'expérience dans ces situations-là.
9: Ouais, écoute, ça c'est tout. FX, c'est vraiment une bonne question parce que honnêtement, ça dépend beaucoup de l'état d'esprit des joueurs du Canadien. T'sais, j'ai déjà vu des jeunes équipes arriver dans des situations comme celle-là, puis ça paraissait pas du tout qu'ils manquaient d'expérience. Puis ce sont ces équipes-là des fois qui se hissent en haut et qui font face à l'adversité. D'une autre part, tu parles d'expérience, mais tu sais, il y a aussi, je pense, un facteur un petit peu de fatigue présentement. Tu sais, on parlait de Kucherov tantôt. Kucherov, là, hier, là, je sais pas si on l'a vu à la caméra, à la télé, mais son langage corporel de frustration, puis de... À un moment donné, il s'est engueulé avec l'arbitre, il rentrait au banc, il patinait plus, et ça a donné un 5 contre 4 aux Canadiens pendant comme 10 secondes parce que Kucherov était plus capable de rentrer au banc. Alors, je pense que dans un match 7, honnêtement, je mets pas du tout ou très peu d'importance là-dessus. Je pense que c'est la situation. Comment tu vas réagir à la situation? Pour moi, tu sais, que t'aies 22 ans ou 32 ans, pour moi, ça fait pas de différence. Il y a des joueurs, tu sais, à 32 ans qui ont de la misère avec ces situations-là. Il y en a qui adorent ça. Ouais. Il y a des joueurs de 20 ans. T'sais, souvenez-vous, on va reculer très longtemps, là. T'sais, le Canadien 86 qui commence ses séries avec un gardien de 20 ans, tout le monde dit c'est fou, c'est insensé, c'est pas c'est quoi la pression. Il a jamais vécu ça. Comment il a réagi, Patrick Roy? Il a quand même assez bien réagi. Alors, t'sais, honnêtement, je mets pas beaucoup d'importance là-dessus. Pour moi, c'est comment tu vas saisir le moment et l'équipe qui sera capable de le faire de manière intense et de manière, je dirais. Ben, c'est ça, intense.
0: Non, c'est bien dit. C'est bien dit.
9: Excellent. L'équipe qui va être capable de le saisir à ce moment-là va gagner dimanche soir.
2: Écoute, il n'y a rien que, mettons, le discours d'Al Pacino dans Any Given Sunday avant le match peut pas régler. Ça, c'est certain. Exactement. Salut, mon Rich. Merci beaucoup d'avoir pris quelques minutes de ton samedi pour nous et les auditeurs. Et on se reparle, nous, en début de semaine.
9: Oui, avec grand plaisir. Salut bien.
0: Salut Richard. Bon,
2: et justement, continuons de mettre la table pour ce match-là de demain et analysons ce qu'on a vu hier. Si je vous avais dit qu'un gardien recru allait tenir tête à un gagnant du Vézina, m'auriez-vous cru? On pose la question à Marco D'Amico dans 2 minutes.
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2: Toujours un plaisir de rejoindre notre chum Marco D'Amico qui est au bout du fil. Comment ça va, Marco?
0: Salut, Marco!

0: Il y en a eu des matchs canadiens, là, tu sais, et des gros moments et tout ça. Tu sais, je sais qu'Anthony, qui était avec nous autres, il a vécu le but de Lekkonen en prolongation, qui a envoyé le Canadien en finale de la Coupe Stanley en 2021, tout ça. Moi, la dernière fois que j'ai vécu ce type d'émotion-là au Centre Bell, c'était le retour contre les Rangers de 5-0-6-5.
1: Ouais, ça s'en serait un. C'est certain que pour moi, les séries en 2014, le match où ce que le Canadien a marqué René Bourque a marqué un tour du chapeau. Ça va toujours être pour moi un des matchs les plus fous que j'ai jamais assisté en personne.
0: Écoute, René Bourque, fallait le faire, hein, sortir.
2: Mais oui.
1: C'est exactement, ça fait plus qu'une décennie, là, ça fait 12 ans.
0: Incroyable. Écoute, c'est en fait, beaucoup de gratitude d'avoir vu ce match-là, puis même les fans qui l'ont regardé à la maison. Là, aujourd'hui, c'est rempli sur la messagerie texte de gens qui sont... écoute, c'est sûr que le résultat est décevant, Marco, mais ça a été... je l'ai-tu dit, FX, depuis le début de l'émission? Si je l'ai pas dit 50 fois, je l'ai pas dit pendant tout. Quel match d'hockey hier? C'est
1: même écoute, j'entends beaucoup de personnes qui sont très bien déçu. Écoute, c'est un match où ce que toutes les statistiques démontraient une possibilité de victoire de 50% de chaque côté. Donc, ça démontre à quel point c'était égal. Et on a vu un club en confiance contre un des meilleurs clubs de la Ligue nationale, le Lightning de Tampa Bay. Donc, pour moi, c'est les habitudes que j'ai observées sur la glace qui me laissaient confiant pour le match numéro 7, parce que les Canadiens n'ont pas triché cette game-là. Du tout. Ils ont tout fait de la bonne façon, défensivement, offensivement. Il y a des poteaux qui ont été touchés. Il y a des jeux qui ont été volés carrément par les gardiens. Donc, pour moi, c'était un excellent match de hockey d'un bord comme de l'autre. Et je suis convaincu, si tu rejoues ce match-là 10 fois, le Canadien va le gagner au moins 5 fois. Et ça en dit long, parce que ça démontre l'évolution de ce club-là, d'une équipe qui est excellent en saison régulière à un club qui se mesure à une des puissances dans la Ligue nationale côté série et style en série. Donc pour moi, je pense que c'était un excellent test pour le Canadien. Malheureusement, ça l'a pas donné en prolongation, mais quand tu te rends là, le match peut appartenir à n'importe quelle des deux équipes. Mais moi, maintenant, j'ai très hâte de voir comment le Canadien de Montréal vont se lever pour le match numéro 7.
0: Ben effectivement, puis écoute, pensons tout de suite à ça avant de revenir sur le match d'hier au niveau de la confiance, mais tu sais, symboliquement, là, d'y aller pour un match numéro 7, puis t'étais là pour entendre les propos de Martin Saint-Louis dans son point de presse quand il a parlé que c'était la destinée de son équipe, ouais, de se rendre dans ce match-là numéro 7. Là, dans cette fameuse reconstruction, là, ça devient pas mal demain à 18h le test ultime qu'on a vécu depuis le début de cette reconstruction-là.
1: Exact. Et je pense que c'est là qu'on va pouvoir vraiment prendre le pouls sur où est-ce que ce club-là est rendu puis qu'est-ce qui leur manque. Parce que ce qu'on a vu cette série-ci, c'est que le futur de la défensive du Canadien de Montréal est en très bonne main. Lane Hudson s'est vraiment levé cette série pour être le défenseur numéro un, sans question, spécialement sans l'apport de Noah Dobson. On verra s'il va jouer demain, mais ça, c'est pour on va garder ça pour l'émission de dimanche. Ceci étant dit, tu regardes en attaque. Je pense que c'est là où est-ce qu'on veut voir un peu plus de soulèvement des quatre meilleurs jeunes attaquants de ce club-là, Caulfield, Suzuki, Slavkovski, Demidov. Je pense que c'est là où est-ce que les yeux vont être rivés. À quel point est-ce que ces joueurs-là vont être capables de lever leur jeu d'un cran puis être capables d'attaquer Tampa Bay? Parce qu'on le sait, Tampa Bay, la fiche à la maison n'est pas bonne depuis 3-4 ans. Maintenant, ils ont gagné seulement un des trois matchs à la maison, puis c'était en prolongation, ce match-là, le match numéro 2. Et il n'y a aucun des deux clubs qui a su gagner deux matchs en ligne dans cette série. Donc, il y a beaucoup de pression sur Tampa aussi. Je trouve que Montréal, eux autres, quand je les voyais aller, spécialement dans le vestiaire, on voyait une confiance. Une confiance qu'on voyait pas durant la saison régulière, je trouve. La saison régulière, tu sais, on s'en souvient, Greg, les matchs en décembre où ce que le Canadien ont perdu 8-1, 7-3 contre Washington puis Tampa Bay, c'était mort dans ce vestiaire-là. Il y avait pas de confiance. Tandis que tu viens de perdre un des matchs les plus crève-cœur de la plus récente histoire du Canadien de Montréal, Et c'était confiant. C'était, on s'en va à Tampa, on va gagner le match numéro 7. Il y avait

0: un niveau d'excitation. Le monde, les joueurs étaient, tu voyais l'énergie qui sortait de eux, à quel point ils étaient excités de ce challenge qui les attendait. Parce que tu peux perdre un match de cette façon-ci, mais maintenant, c'est à voir à quel point ces joueurs-là vont être capables de se relever et de se surpasser. Parce que si ce club-là va gagner des coupes cette année dans le futur, des situations comme celle-ci, ça va se passer assez souvent.
1: Ouais, puis écoute, tu sais, toutes les petites erreurs individuelles qu'on a parlé un petit peu plus tôt avec Richard ou avec Bruno Gervais, tu sais, c'est des trucs qu'on voit qui évoluent durant la série, puis c'est normal pour un Ivan Demidov de tenir son bâton un peu plus serré. C'est normal pour des défenseurs à qui on donne des grosses responsabilités présentement en l'absence de Noah Dobson de tenter de dégager la rondelle un petit peu trop agressivement ou un petit peu trop rapidement, tu sais, sans nécessairement prendre le temps, prendre un respire, lever la tête puis regarder des options. T'sais, toutes ces choses-là font partie de cette. Puis je sais que c'est les fans qui nous écoutent actuellement là, qui sont dans leur véhicule. D'ailleurs, merci d'être là. On est super contents, mais tu sais, ils disent, hey, on a perdu le match, puis c'est plate, puis c'est frustrant, puis c'est de se faire rappeler encore que c'est l'apprentissage de ce jeune club-là. Mais c'est ça encore. Et on est encore là-dedans.
0: Mais écoute, je m'excuse là, mais regarde le club contre qui tu joues.
1: C'est ça.
0: Tampa là, se sont fait balayer la première saison qu'ils ont fait les séries en 2014 par le Canadien de Montréal. La saison d'après, sont allés jusqu'en finale de la Coupe Stanley. La saison d'après, ils ont manqué les séries tout court. Donc, c'est des montagnes russes, le développement d'un jeune club, et ça prend certains éléments pour pousser ce club-là à vraiment être le prétendant à la Coupe Stanley. Qu'est-ce que Tampa a fait? Ils ont payé cher pour aller chercher des joueurs de soutien élite qui étaient capables d'insérer sur leur deuxième et troisième trio pour aider le noyau à vraiment atteindre un autre niveau. Mais je pense que les Canadiens sont là. Ils sont au moment où ce que ils sont, ils se, la fenêtre est sur le point d'ouvrir. Tu as l'opportunité en ce moment de jouer encore plus de hockey ce printemps. Ils ont poussé une équipe vétérane comme le Lightning de Tampa Bay au match numéro 7. Il y a beaucoup de positifs à prendre ici. Je sais que une perte de cette façon-ci, spécialement alors que le Canadien pouvait fermer cette série à la maison, ça fait mal. Mais encore une fois, il y a un match numéro 7. Et encore une fois, si ce club-là va faire du bout de chemin en série, année en année en année, va falloir commencer à dealer avec ça et faire un peu comme un poisson, puis oublier qu'est-ce qui s'est passé et passer à la prochaine étape. Et c'est exactement ce qu'on voit en ce moment. Be a goldfish. Essaye de pas trop penser à la game qui vient de se passer, puis pense à qu'est-ce qui s'en vient. Et c'est exactement là où ce que les Canadiens sont. Puis ça, selon moi, ça démontre une maturité d'un jeune club qu'on n'a pas vu auparavant. Il y a beaucoup d'éléments quand on regarde le Canadien jouer en ce moment que si ils sont capables de jouer de telle façon en septembre de l'année prochaine, on va parler d'un club prétendant à la Coupe Stanley d'année en année. Et on verra les ajouts qui vont avoir lieu cet été pour améliorer ce sort-là. Mais entre-temps, voici l'équipe devant toi. Ce club-là, ce noyau-là, se doit de se lever pour le match numéro 7. Je suis persuadé qu'on va avoir tout un match dimanche.
2: Ouais, puis le Canadien l'a bien fait cette année de se relever après une défaite. Dans cette série-là, c'est sûr, il n'y a pas une équipe qui a gagné deux matchs de suite. Alors on s'est alterné dans les victoires. Je vais t'entendre, Marco, sur l'expérience. Est-ce que pour toi, ça change quelque chose quand on parle d'un match ultime numéro 7 comme celui
0: Oui.
2: de demain?
0: Absolument. Puis c'est le seul match numéro 7 de la première ronde. C'est
2: Ouais.
0: incroyable. Mais pour moi, un match numéro 7, c'est différent. C'est totalement différent. Puis, tu sais, là, je vais toucher du bois, là, mais on va prendre un exemple. En 2021, les Leafs de Toronto, le match numéro 7, puis la grande majorité de leur match numéro 7, ça a toujours été difficile de se lever pour ça, pour se surpasser. Puis ça a été quelque chose de problématique, une observation problématique dès le début du moment où ce que ce club-là a commencé à être des prétendants à la Coupe Stanley, au moins prédits comme tels. C'est dans ces matchs-là que tu es capable de séparer les vrais et ceux qui sont plus passagers. Puis je pense que c'est un excellent moment pour le Canadien de Montréal d'être capable de mesurer où ce qu'ils sont dans cet apprentissage-là et aussi d'ajouter un certain niveau de maturité à la game de certains de ces jeunes-là. Parce que, encore une fois, outre du jeune noyau, là, outre Nick Suzuki et Cole Caulfield, il n'y a aucun de ce club, là, de ce jeune noyau-là qui a vu un match numéro 7, outre, excuse-moi, Alex Newhook. Donc, tout le monde va être en mode apprentissage.
1: Suzuki, Caulfield?
0: Suzuki, Caulfield, Newhook.
1: OK, c'est ça. C'est ça que j'ai dit. OK, parfait. Excuse-moi.
0: Fait que ces trois-là là, ont vécu le match numéro 7.
1: Ouais.
0: Puis Newhook a vécu la Coupe Stanley. Mais Demidov, Slavkovski, Lane Hudson, Kirby Doc, Zach Polduk a fait un match numéro 7 l'année passée aussi.
1: Ouais, avec les Blues, oui.
0: Mais avec les Blues. Fait que, tu sais, puis tu peux demander à Zach, là. Il l'a dit. Un match numéro 7, c'est comme nul autre. Donc, ça te démontre à quel point, à chaque niveau, le niveau de la qualité du jeu monte dans une saison. De octobre à décembre, de décembre à mars-avril, de mars-avril aux séries. Puis là, quand tu es dans les séries, le niveau d'intensité dans un match numéro 1 versus un match numéro 7. Puis c'est d'être capable de vivre ces expériences-là pour être mieux capable de se préparer comme club pour ces gros moments-là. Puis je pense que c'est exactement cette expérience-là que le Canadien aimerait aller chercher. Je sais que ça semble absolument poétique et que le monde se dise, ben, ils ont juste besoin de gagner le match. Absolument. Mais on le voit à travers le temps, les clubs qui sont pas capables de fermer des matchs, pour fermer des séries. Et le Canadien de Montréal, pendant toute cette saison, avait une difficulté d'être capable de fermer des matchs. Mais depuis deux ou trois matchs, maintenant, on voit un club en confiance capable de contrer les meilleurs effectifs du Lightning de Tampa Bay. C'est là la valeur de l'expérience de qu'est-ce qu'il vit en ce moment qui va leur aider pour la saison prochaine. Parce que ce club-là est dans un autre monde du côté défensivement qu'il l'était durant le mois de décembre versus maintenant. Et s'ils sont capables de prendre cette expérience-là et continuer à bâtir là-dessus, c'est certain que ça va être très important pour le futur de ce club-là. Et un match numéro 7, c'est le maximum niveau de pression que tu peux mettre sur une équipe. Et c'est là où est-ce que tu peux voir qui va être capable de se surpasser.
1: Chose certaine, on va te laisser parler de ça avec nos deux boys demain, les deux kids, la kids line demain.
2: Ouais.
1: Olivier Paiement et Hugo Reich qui seront là pour tenir le fort en ce dimanche. Mais ici, il y en a un qui est prêt, Marco. C'est celui avec les grosses pads en arrière. Lui, d'après moi, de la pression. Il en mange pour déjeuner. Il n'y a aucun problème avec ça. Et il nous réserve sûrement une grande performance demain. Merci, Marco, de ces quelques minutes avec nous autres. C'est toujours un plaisir. Puis nous, ben, on se reparlera très bientôt.
2: Salut, Marco.
0: Ben, on se parle pas demain?
1: Non, c'est ça que je dis. Ça va être Olivier Paiement et Hugo Reich qui seront là pour tenir le fort
0: oh
1: demain.
0: Oh boy! Ça va être le fun, ça. Ben écoute, vous aviez mérité une journée off, les gars.
2: Ouais.
0: Fait que passez une excellente journée, un excellent dimanche et on se reparle très bientôt. Un petit dernier mot, une petite passée d'amour envers notre cher collègue Renaud Lavoie. On a hâte de revoir très bientôt au Centre Bell.
1: 100% mon chum. Merci Marco.
2: Merci Marco.
0: Merci.
1: Salut Big. Au retour, on fait le tour de tout ce qui se passe dans la Ligue nationale ce soir. Écoute, parce que il y en a de l'action. Un seul match. Ça sent.
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7: Ça prend un petit moment de essayer de déconnecter au résultat de la game, ça c'est sûr. T'sais. Mais du coup, j'étais chez nous, j'écoutais un petit peu de hockey, puis j'ai mis un show de Seinfeld, puis on move on.
8: Le fait que vous avez rebondi justement après chacune des défaites, ça donne-tu un peu de réconfort pour la suite pour savoir que...
7: Ben, je trouve qu'on a joué du bon hockey de la série, puis c'est continué.
9: Hier, vous avez atteint votre plus haut sommet de mise en échec dans la série. On dirait que plus ça avance, plus vous frappez. C'est-tu difficile de répéter ça encore une fois avec l'émotion, une autre fois demain soir, ce niveau-là, maintenant?
7: Mais je pense... Honnêtement, je pense que notre plan de match, c'est pas il faut tout frapper. C'est pas ça, mais c'est parce que je trouve qu'on on a une belle anticipation. On met des bonnes rondelles, puis on arrive à temps. Fait qu'on a beaucoup d'opportunités pour ces affaires-là. Fait que moi, je pense que c'est un effet domino de comment connecté qu'on est. Mm-hmm. Puis on est capable d'anticiper, puis ça nous aide à faire ces actions-là. Fait que moi, je m'attends à avoir beaucoup d'opportunités encore de ça, puis de continuer à amener ce pace-là.
10: Hier, ton jeune groupe a vraiment joué comme si c'était un match 7. Est-ce que tu sens que c'était une bonne mise en scène pour ce qui vous attend demain?
7: Ouais, je trouve que je dirais que pas mal. Toutes les games de cette série-là, ça ressemblait à des matchs 7, je trouve. T'sais, c'est tight, t'es tout. Puis moi, hier, j'ai aimé le nombre de chances. Qu'on était capable d'aller chercher des deux contre un. Là, je trouve qu'on était capable de fabriquer de l'espace hier. Puis moi, ça, c'est encourageant.
11: As-tu l'impression de jouer une partie d'échec avec John Cooper?
7: Ben, c'est toujours, il y a toujours de ça dans le hockey. T'sais, c'est pas. C'est sûr, tu as un peu d'âme aussi, là, mais où c'est qu'on. Je pense que comment le hockey, le sport évolue. Tu as toujours des échecs là, star, là-dedans, là, puis ça fait partie de la game.
10: Dave parle de la partie d'échecs avec John Cooper. Si mes notes sont bonnes, hier, tu as eu 10 trios différents.
7: Ouais. Toi, comment lui, il a eu de trios différents?
10: Des
7: contrats.
10: Mais toi, as-tu eu du fun là-dedans? On ne se souvient pas de t'avoir vu faire autant de changements pendant
7: un match. Je sais, mais des fois, c'est... Des fois, c'est un gars, il a changé avant sa ligne un petit peu, puis là, tu gères leur énergie. C'est sûr, moi, au début du match, je voulais voir s'il allait changer à toutes les fois qu'il perdait le face-off. Je voulais voir des affaires, ça, c'est sûr. Mais éventuellement, on a pris un rythme. Je trouve qu'on a pris notre rythme, mais je trouve qu'on a commencé vraiment à être capable d'exécuter nos affaires. Il n'y a pas une combinaison que j'ai pas aimé vraiment hier. Là.
11: Je m'avance un peu, mais je pense que Dano et Anderson semblent des gars clés dans ces nombreuses combinaisons-là que tu as fabriquées au cours des deux derniers matchs. Est-ce que c'est le cas? Puis si c'est le cas, pourquoi ces gars-là sont importants quand tu brasses tes trios?
7: Ah, c'est des bons joueurs de hockey. Des joueurs qui ont l'expérience des séries.
8: Les meneurs offensifs de l'équipe n'ont pas plus été récompensés hier là, comme personne. Qu'est-ce que tu penses que le match peut avoir comme effet sur eux?
7: Mais je trouve qu'ils ont joué leur meilleur match. Comme Demi Coach, je trouve qu'ils ont joué leur meilleur match. Ça fait que c'est encourageant.
12: You had a couple of things that you said yesterday that really resonated. One was that your young group needed to have this game 7. The other was, we're here now. That we didn't know when we would get here, but we're here now. Like just... How do you balance those two thoughts in the big picture of the experience?
7: Start over, Eric.
12: Just the experience your group is getting versus the opportunity you have now? I mean, it would be easy to zoom out and say, okay, like, this is a great learning thing for your team, but your team is here now. Just how important is it to treat this like you have to go out and win, like, and not just
7: learn? Oh, of course. No, I mean, we're not here for a ribbon, you know? Like, you know, we want to move on, you know? So, like, and I think we've proved that, you know, this is where we are now, you know? And we worked to get to this spot. You know, you play at Tampa in the first round, and you know you're going to need everything. And we've delivered that, you know, and it's to keep going. And it's a good spot to be in. And I think the guys have enjoyed the process and also are hungry to keep moving forward.
12: How does it inspire your group and inspire confidence that you guys have deserved this opportunity?
7: How what?
12: How does it inspire confidence in the group that you can go do what you have to do, that you have earned your right to be in this game?
7: I don't understand. How does it inspire? What's
12: the process that you guys have been through?
7: Yeah.
12: You've earned this opportunity. Just
7: yeah.
12: How does it give you confidence that you can take advantage?
7: Well, because of the way we've played this year, the way we've played in this series. And I don't think it's one thing, but I think, like, the guys are very confident that, you know, that we can get the job done.
6: De jouer dans une série, toi-même, les sept matchs ont été à un écart d'un but. Qu'est-ce que c'est la dernière série que tu as gagnée en 2015? Qu'est-ce que tu te souviens comme effet que ça a sur les joueurs d'être dans une série comme ça où tu es tout le temps à égalité ou juste un but en bas, un but en avant?
7: Ben, je pense que tu peux pas acheter ça, ces répétitions-là. T'sais, c'est de l'expérience. C'est, on parle souvent de jouer la game qui est en avant de toi. Puis quand tu as cette mentalité-là, je pense que ça te prépare beaucoup pour ces matchs-là. T'sais. Tu vas voir que tu joues la game qui. Il faut que tu fasses les actions que la game te demande. Tu as de l'espace, tu n'as pas d'espace, une mise en échec, pas de mise en échec. Fait que je pense qu'on est le fun d'avoir cette opportunité-là, puis on est prêts.
0: C'est le lendemain de match du CH en série.
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21: Quel match!
22: Aïe, aïe, aïe, aïe, aïe!
21: Hier soir au Centre Bell.
22: Wow!
21: Ouf! C'est 100% honnête, FX, avec toi et avec vous qui sont avec nous à la grandeur du Québec. Hein? On est rendu Québec-wide, partout dans la province. 100.9 à Québec, 96.5 Gatineau et au 91.9 à Montréal sur YouTube Live également. Merci d'être là. Merci de faire partie de cette aventure du Tailgate Weekend. Jour numéro 20!
22: Numéro 20, on est là!
21: Numéro 20, FX.
22: Aïe, aïe.
21: Je suis pas revenu de mes émotions encore.
22: Pas moi non plus.
21: Quel match de hockey.
22: Sérieux, je te le dis, là, c'est possiblement un des meilleurs matchs que j'ai regardé.
21: Moi aussi.
22: Ça aurait pu aller d'un bord comme de l'autre. Finalement, c'est le Lightning qui a le dessus. Mais tu sais quoi? On aura un match numéro 7 demain à Tampa et ça, ça va être quelque chose aussi.
21: Martin Saint-Louis qui a été très, très philosophique
22: ouais.
21: Après cette défaite-là. J'ai beaucoup aimé ses propos. On va vous présenter ça sur le coup de 10h30. Juste après que Bruno Gervais soit avec nous dans 5 minutes. Donc, Bruno Gervais s'en vient. Et je veux juste vous dire, on est sur une séquence de 20 jours de suite.
22: Ouais.
21: Et cette séquence-là va prendre fin à 20 jours de suite. Notre patron est arrivé, est sorti du dugout, est arrivé sur la butte, nous a regardé et a dit, les gars, donnez-moi la balle. On fait rentrer les recrues.
22: Exact.
21: Les jeunes demain. Vous allez avoir un tailgate week-end. Mais c'est nos petits frères, nos chums, Olivier Paiement, le détective Pimento et Hugo Reich qui seront avec vous demain.
22: 18h le match demain.
21: 18h pour y aller de ce tailgate week-end. Pré-match numéro 7, Canadien Lightning. Et aujourd'hui, on a notre alignement qui est là, on vous l'a dit. Bruno Gervais va être avec nous. Richard Labbé va également être avec nous. Marco D'Amico aussi.
22: Gilbert Delorme.
21: On va prendre des appels. J'ai-tu dit quel match de hockey?
22: Ouais.
21: Hey, 0-0.
22: Comment t'as vécu ça de la galerie de presse? Parce que moi, j'étais avec des amis hier, l'ambiance était complètement folle. Mais comment t'as vécu ça directement au Centre Bell?
21: Écoute, ça a été... Comment je te dirais? C'est un des... Le dernier match de hockey qui m'a été permis d'assister,
22: ouais.
21: Qui était aussi excitant que ça, ça a été le retour de 5-0-6-5 contre les Rangers.
22: Aïe, aïe.
21: Là, en séries éliminatoires, avec cet enjeu-là, des chances des deux côtés, puis toutes les statistiques avancées te disent à quel point c'était serré. Ça a été formidable. Puis de regarder le dernier match que j'ai vu serré de même, là, défensif avec des chances offensives, tu sais à quoi ça m'a fait penser?
22: Maison.
21: Puis j'y ai pensé beaucoup durant le match. À quoi ça me fait penser? Le match à médaille d'or Canada-États-Unis cette année.
22: Ouais, je suis d'accord. J'ai pas vécu d'émotion comme celle que j'ai vécue hier depuis ce match-là pour la médaille d'or.
21: C'est sûr. Puis avant ça, ça a pris un petit bout. Écoutez, il y en a plusieurs qui nous posent des questions sur parce que ça devrait être Renaud Lavoie qui est avec nous. Puis vous avez entendu à TVA Sport que Renaud avait eu un petit ennui de santé. Il n'était pas au match hier. Il est pas avec nous aujourd'hui, donc non plus. J'imagine qu'il saura faire son retour dans les prochains jours également. Et on aime Renaud d'amour, sera être de retour, on s'est envoyé quelques petits messages, petit ennui de santé, que probablement que vous aurez des développements ou quoi que ce soit, donc vous posez la question, merci de le faire, et voilà, donc...
22: C'est bien dit.
21: Je sais pas comment vous donner plus de détails à ce moment-là. Simplement vous dire, vous pouvez... voilà, c'est pour l'instant, Bruno Gervais va être avec nous dans quelques instants. Mais c'est ça, ce qu'on a dit sur TVA Sport hier, petit ennui de santé, Renaud qui était pas au match malheureusement. Donc, naturel qu'il soit pas là ce matin non plus, s'il n'était pas au match hier soir également, voilà. Renaud, on a énormément d'affection pour lui. Et bien sûr, on veut l'avoir avec nous autres le plus rapidement possible.
22: Bien dit. Bien d'accord avec toi. C'est une série qu'on pourrait avoir en finale de conférence qu'on a en ce moment du Lightning et du Canadien, tellement que c'est du bon hockey, Greg. Les deux équipes sont vraiment nez à nez. Puis je sais qu'on va présenter des extraits aux alentours de 10h30, mais j'ai aimé le discours de Martin Saint-Louis après le match. Il regarde le processus de son équipe, là, il voit où on est rendu, match numéro 7. Ça, ça donne une tonne d'expérience pour le jeune noyau du CH. Puis tu sais quoi? J'ai vraiment l'impression que le Canadien va se relever et l'emporter dimanche dans ce match numéro 7. J'ai rarement vu une série aussi serrée d'un côté comme de l'autre. Hier, les gardiens de but se sont levés. Hey, l'arrêt de Vasilevski sur Ivan Demidov là, avec la mitaine, là. Quel arrêt qui a fait la différence. Jakub Dobech a été très bon. Les chances de marquer... Ce match-là se termine 1-0, mais ça aurait pu se terminer 4-3 tellement que on a manqué des occasions. Ouais, c'est complètement fou.
21: Les deux bords.
22: Puis des occasions ratées. Là, le nombre de poteaux qu'on a eu dans ce match-là, c'est fou. Là.
21: Des deux bords.
22: Des deux bords. C'est ça qui était incroyable. Et hey, puis l'avantage numérique du Lightning en fin de match, en fin de troisième période où on a manqué des occasions...
21: Avantage numérique du Lightning en fin de troisième. Avantage numérique du Canadien en prolongation. Fallait que ce soit Kucherov en plus. Moi, je me disais, là,
22: c'est le meilleur scénario.
21: Le scénario est écrit, c'est Kucherov qui prend la pénalité et on règle ça. Mais non, malheureusement, ça s'est pas fait. Hey, qu'est-ce que t'en dis si on va pas consulter notre chum Bruno Gervais sur tout ça?
22: On est avec Bruno. Vas-y. Bruno est là. Alors,
21: Il est là, il n'y a pas de thème.
22: Il n'y a pas de thème, parce qu'habituellement, on a un thème, mais là, on n'a pas de thème.
2: Voulez-vous que je
22: vous chante?
21: Ouais, chante-nous un petit quelque chose, Bruno.
2: C'est dans le temps, Joe. C'est pas ça.
21: Comment ça va, mon beau Bruno?
2: Moi, ça va super bien, vous autres?
21: Ça va super bien. Quel match d'hockey on a eu droit hier. Ça a été une autre histoire pour le Rocket de Laval, malheureusement. Puis tu sauras nous en parler dans quelques instants. Mais écoute... C'est la meilleure série du Canadien, Bruno, depuis quand? Quand est-ce que tu as vu, toi, dans ta carrière, là, une série serrée comme ça? C'est Alexandre Pratt qui a sorti cette stat-là. C'est la première fois dans l'histoire du Canadien que les 6 premiers matchs en série se règlent par un but. C'est incroyable.
2: Puis t'as le 7e qui n'est pas joué encore.
22: En plus.
2: C'est phénoménal. T'sais, moi, je me rappelle d'une, puis c'est parce qu'on regardait ça d'un autre angle, mais... Il y avait eu une série entre Canadiens et Boston qui avait été très haute en émotion, en intensité, en retour. Je te dirais que c'est la dernière qui me vient en tête. Mais c'est de loin la meilleure série dans la Ligue nationale présentement.
22: Ah ouais, de loin.
2: J'ai adoré Dallas, Minnesota. J'ai adoré ça. Il y en a d'autres qui ont été bonnes, mais il n'y a rien qui est proche de Canadiens Lightning présentement. C'est phénoménal. C'est phénoménal de voir ça. Tu vois, moi, j'ai fait partie d'une série... Ma deuxième année professionnelle dans la Ligue américaine, on avait affronté Wilkes-Barre, les clubs écoles des Penguins de Pittsburgh, et un certain Marc-André Fleury et Maxime Lapiste-Talbot. Puis les 7 matchs, c'était par un but. Les 7 matchs par un but. Fait que ça avait été, à ce moment-là, c'était un record de la Ligue américaine. C'était une première fois dans la Ligue américaine. Mais ça avait été toute une série bien intense, celle-là aussi par un but à chaque fois.
21: Écoute, c'est tellement du bon hockey. Puis on espère un dénouement positif pour le Canadien. Moi, je reste en confiance. Tu nous parleras de tes analyses dans tout ça parce que le Canadien s'est tellement bien comporté sous pression comme ça à la maison. T'sais, on n'a pas senti de panique outre mesure à aucun moment dans le match. Peut-être quelques petits gestes individuels, là, mais malgré... Tu sais, parfois en zone défensive, là, ça commençait à chauffer. Là, tu voyais que les dégagements étaient durs à. Tu sais, c'est là, hier, là, à un certain moment donné, Bruno, c'est vraiment là qu'on a senti que l'absence de Noah Dobson, là, qui est tellement calme pour arriver à reprendre une rondelle en zone défensive, rester calme, la dégager, faire une excellente première passe. C'est là hier que je trouve que ça a fait. Pas ça a fait la différence parce que c'était 0-0 jusqu'en prolongation, là. Mais que ça a paru dans le jeu du Canadien.
2: Bien, c'est sûr que ça paraît dans la série. Puis tu sais, le Lightning pourrait dire la même chose avec leur capitaine, Victor Hedman. C'est des gars qui ont tellement un impact. C'est des mangeurs de minutes. Ils vont tout le temps être sur la patinoire. Fait que oui, c'est important. Puis surtout dans ces moments-là. Tu sais, quand tu regardes Noah Dobson, puis c'est dans les premières expériences au niveau de la Ligue nationale, mais c'est un gars qui a gagné deux fois la Coupe Memorial. Quand il jouait junior, c'est simple, il débarquait pas de la glace. Quand il embarquait sur la glace, l'assistant entraîneur sortait un cadenas puis barrait la porte pour l'empêcher de revenir au banc. C'était un gars qui restait là. Puis tu sais, il y a ce bagage-là, il y a cette présence-là, il y a ce calme-là en lui que tu veux avoir au niveau de ta brigade. Mais tu sais, chapeau, les six défenseurs qui sont là font du bon travail. Là, tu parles de perdre 1-0 en prolongation contre une des très bonnes équipes de la Ligue nationale. Puis quand tu parles d'équipe offensive, de capable de marquer des buts, ben c'en est une, ça, le Lightning de Tampa Bay. Fait que, t'sais, ils ont fini, je pense, quatrième dans la ligue. Fait que, tu sais, t'as réussi à les museler, t'as réussi à amener ça à ce qu'un tir fasse la différence. Fait que chapeau à tout ça. Mais c'est vrai que quand tu vas regarder, peu importe le résultat dimanche, ou peu importe qu'est-ce qui va se passer avec le reste, mais peu importe le résultat dimanche, c'est sûr que d'avoir eu Dobson avec toi, ça te donne un petit plus. Est-ce que ça change tout? Non, mais c'est sûr que c'est un plus. Puis son absence est grosse. Tu sais, en désavantage numérique, dans les situations mises en jeu dans ton territoire contre le meilleur trio, mais il y en a beaucoup qui ont pris les bouchées doubles. Puis tu sais, chapeau là-dedans, moi en particulier, le Carrier, qui joue de l'excellent hockey en désavantage numérique, bloqué des tirs. Ah. Tu sais, c'est un peu lui qui... C'est pas un joueur qui remplace Dobson, c'est collectivement. Mais c'est un peu lui qui se retrouve dans ces souliers-là, dans ce rôle-là, dans certaines situations, puis il le fait très bien.
21: Ah, écoute, Carrier, là... Il y en a deux qui ressortent, là, Bruno, puis FX, tu peux réagir certainement aussi. C'est Carrier puis Hudson. Ces gars-là connaissent une série exceptionnelle présentement.
2: Oui. Et ce que j'aime de ça, c'est quand tu nommes ces deux-là, c'est deux gars qu'on avait ciblés, mais pas ciblés. C'est deux gars que quand tu faisais le verdict de la série l'année dernière contre les Caps, ah, tabarouette, ils se sont fait brasser, ça a été un peu plus difficile, blablabla, puis c'était collectivement. Mais c'est deux gars qui ont levé leur jeu d'un cran, puis c'est pas parce que Tampa Bay essaye pas, c'est pas parce que Tampa Bay ont pas des gars de gros gabarit qui essaient de venir de frapper, de cogner, de déranger. Les gars ont levé leur jeu d'un cran, puis oui, c'est du hockey inspiré. Tu sais, t'as la production offensive d'Hudson qui est encore là, mais moi, c'est son niveau de combativité, le fait qu'il continue à faire des jeux, qui est une cible de l'adversaire, qui est sous pression, qui continue à faire le bon jeu, qui continue à prendre les bonnes décisions. Puis ce que j'aime, c'est qu'il va essayer de faire un jeu, puis si ça marche pas, largne. Et là, il est tellement... C'est un chien sur un os quand il part à la rondelle pour aller la récupérer. Puis ça paraît... Fait que, t'sais, moi, son côté défensif, tout ça, à se retrouver sur la patinoire, c'en est un qui a un peu plus de temps de glace contre les Kucherov, contre les Eagles, qu'il en aurait peut-être si Dobson était là. Puis il fait très bien.
21: Ah, écoute, de voir les couvertures défensives, là, écoute, Kucherov a pas un centimètre sur la glace. C'est incroyable. Il est couvert, il fait rien. Hier, ça a paru encore plus, là, puis là, je sais pas si c'est parce que déjà on a un biais envers lui, puis si c'est ça, ben, c'est pas grave, j'en ai rien à foutre, là. T'sais, on a un biais contre Kucherov, mais hier, là, de la paresse, des jeux pas finis, il a de l'air de s'en sacrer, mais il a surtout l'air frustré parce qu'il est couvert tout le temps, il peut rien faire sur la glace.
2: Non, t'as raison, puis c'est fait intelligemment. Il y a pas énormément, parce que des fois, quand t'as un joueur comme ça qui est ciblé, ben, tu vas finir la série, puis le joueur va avoir attiré 5, 6, 7 pénalités, puis il va avoir écopé de une ou deux pénalités. Mais là, présentement, l'échange entre le nombre de pénalités que lui prend puis les pénalités qui sont sur lui, t'es assez serré. Fait que t'es dans sa face, tu le frustres, tu le déranges, mais tu mets pas ton équipe dans le trouble. Puis la ligne est très mince. Puis moi, ce que j'aime, c'est qu'un gars comme Matheson, un gars, tu sais, on peut mettre Hudson là-dedans, Carrier, sont frustrants à jouer contre, sont dans ta face, Goulet, même affaire, sont là, le bâton, mise en échec quand c'est le temps, fait sentir ta présence, mais t'es pas indiscipliné. Puis là, fait que là, lui, il a pas... Tu sais, lui, il veut ça, il veut l'avantage numérique, il veut sentir, OK, il a tiré une pénalité, il va avoir du temps, il va essayer de créer, puis il s'est pas donné facilement, c'est pas donné gratuitement, fait que ça l'amène une frustration qui, tu sais, comme défenseur défensif, et moi j'ai, ça a été mon rôle le plus jeune, puis en montant junior, puis c'était ma fierté, tu sais, j'aimais mieux jouer en désavantage numérique qu'en avantage numérique, puis mon pain, là, tu sais, ma récompense, là, ma paye, là, c'était quand je voyais un gars rentrer au banc puis donner un coup de bâton à quelque part, là, je faisais, OK, là, je fais ma job comme faut. Là, c'est là, je le sais que je suis à la bonne track. Puis ça, c'est un peu ce qu'on voit de Kucherov.
22: Si Noah Dobson, Bruno, est à 80%, mettons, là, Est-ce que tu le rentres demain pour le match numéro 7 dans un match aussi important?
21: Est-ce que Pierre Lebrun a dit 50-50 ouais, hier avant le match?
22: Il a participé à l'entraînement du Canadien aussi hier.
2: Ben, c'est là que le côté athlète, tu vas vouloir, tu vas forcer un peu les choses. La question, c'est est-ce que je peux aggraver le tout? Tu as une vision un peu plus loin que juste le dimanche. Est-ce que je peux aggraver tout ça? Si le feu vert est seulement en termes de tolérance de douleur, puis tu arrives à un match numéro 7, oui, je pense qu'il va vouloir y aller. Moi, je pense que tu peux l'embarquer à ce niveau-là. Selon, il y a tellement de données là-dedans parce que c'est sûr qu'il ne peut pas être dans une situation où il ne peut pas, exemple, recevoir une passe du revers parce que sa main n'est pas assez forte ou de l'autre côté. Tu vas être sûr qu'il ne se mette pas dans le trouble, mais tu n'as pas besoin. Est-ce que ça va juste affecter son tir? Ça, c'est une chose. Est-ce qu'il est capable de mettre la rondelle au filet s'il y a une ligne de tir? Oui. Est-ce qu'il est capable de faire le reste? Ça devient intéressant. Moi, je pense que tu veux l'insérer le plus vite possible. Tu quitte à l'utiliser un peu moins puis à continuer ce que tu faisais là, mais d'avoir cette option-là puis de voir comment il réagit dans le match. C'est un défenseur qui a été élite pour le Canadien cette année. C'est un défenseur qui est extrêmement utile. 80% de ça va rester un bon défenseur. Tu fais juste gérer ce temps de glace-là le plus que tu peux, mais tu veux t'assurer qu'il est pas vulnérable. Puis c'est pas le joueur qui va vouloir dire ça, lui va vouloir y aller. C'est à la décision du thérapeute, du médecin, de l'entraîneur avec toutes ces données-là. Est-ce qu'il y a des moments qui est vulnérable? S'il est pas capable de dégager ou de vraiment être fort sur la rondelle, ben ça va être dur l'embarquer parce que s'il se retrouve dans une situation qui est dans sa zone, qui a de la pression, puis là il faudrait qu'il dégage le territoire, puis il est pas capable de le faire parce qu'il a mal à la main, puis ça te vient que ça te coûte. T'es là, tu t'es tiré dans le pied. Fait que c'est un peu ces données-là que tu veux, mais s'il est capable, s'il est pas dans une position, il peut être vulnérable dans des situations spécifiques, puis il est dans pas une position pour l'aggraver, que c'est seulement une tolérance de douleur. Moi, je pense qu'on voit Dobson en une fois.
22: On a beaucoup vu Martin Saint-Louis changer ses combinaisons en cours de match. Il a essayé vraiment beaucoup de choses durant la partie, Bruno, ses trios, etc. Est-ce que tu serais à l'aise voyant le temps d'utilisation d'un gars comme Brendan Gallagher, là? 5 minutes 39 dans le match d'hier. Est-ce que tu serais à l'aise qu'on essaie un 7 défenseurs, 11 attaquants ou c'est pas vraiment une bonne formule dans un match numéro 7 alors qu'on l'a pas testé cette saison?
2: Ben, le défenseur en moi va te dire non.
22: C'est ça.
2: Mais dans des situations comme celle-là, oui, tu sais, je peux comprendre parce que Jack Hap et Strobel n'ont rien fait pour te dire on veut pas jouer. Tu peux décortiquer ce dernier but-là, puis ce qui s'est passé à partir du coin, puis la lecture des deux gars qui vont sur le même joueur, l'ouverture, le goulet est un peu mal pris. Puis, mais ils ont bien fait, ils ont répondu à l'appel. Fait que je serais pas surpris d'amener ça. Gallagher, par exemple, amène un facteur X qui est complètement différent, qu'on ne voit pas beaucoup à l'écran, qu'on ne voit pas sur la feuille de pointage, que tu te retrouves dans un match numéro 7. Puis, tu sais, Martin l'a dit hier, puis il était tout souri, puis j'ai tellement aimé son approche après le match, après cette défaite-là, de tout de suite, tu sais, comme désamorcer la bombe, de dire « Hey, ça fait partie de notre processus. » La destinée était d'aller jouer un match 7, tu sais, « Embrace it », savourez-le, profitez-en.
21: Ah, c'est incroyable, ça. Ah,
2: ouais. Mais là-dedans, là, tu sais, quand t'en as pas vécu un, puis t'sais, tu regardes à gauche puis à droite, puis t'en as un qui l'a vécu, là, puis il est tout calme, puis il fait 2-3 jokes, puis il sait comment détendre l'atmosphère. C'est important. Tu sais, moi, je me rappelle, en 2009, Bill Guérin était le capitaine des Islanders de New York, puis ça a été une transaction des Islanders aux Pingouins. Puis quand tu parles au monde des Pingouins qui ont gagné la Coupe en 2009, il est venu tout changer. Parce que lui, il avait un vécu. Puis quand il arrivait des moments hyper tendus, Sidney n'avait pas gagné encore. Fait que lui, il devenait là en mode, là, faut qu'il performe pour qu'il performe, pardon, c'est de la pression. Puis Guérin, il était juste là pour dédramatiser, désamorcer la bombe, relaxer, faire des jokes, niaiser, juste détendre l'atmosphère. Puis lui et la combinaison de la présence de Pierre Larouche, Mario Lemieux autour du vestiaire, venaient amener ce côté-là. C'est faut que tu réussisses à... T'as pas besoin d'être crinqué, les gars, pour un match numéro 7. Faut que tu désamorces un peu de penser trop loin, de trop se faire de scénario, de « Hey, c'est un match de hockey, c'est le fun ». C'est cool à vivre ça. Profitez-en. Un jour, tu vas dire, hey, j'en ai vécu un, deux, peut-être trois matchs sept. Tu sais, c'est spécial dans la carrière d'un joueur. Fait que ça vaut là. Puis c'est ça que Bill Guérin avait amené. C'était pas, tu sais, il était capable encore de jouer. Puis il aidait. Il était sur un trio avec Crosby par moment. C'était pas le gars qui tirait l'équipe au niveau de ses performances. Mais il avait un rôle. C'est le facteur X. Moi, à mes yeux, Gallagher, il est un peu ça. Tu sais, Suzuki, il est capable. Mais Suzuki, il a la pression de performer. C'est le capitaine. Puis là, avec les séries qu'il y a, tu sais, lui, il dit, crime, faut que je fasse la différence, là. Un Gallagher, il n'y a pas cette pression. T'sais, on ne s'attend pas à ce que Gallagher score deux buts et qu'il soit d'en face à Kucherov tout le match. Mais lui, il est capable d'amener ce facteur-là X, de désamortir un peu ce qui se passe, de jaser, de, tu sais, une petite joke-là, de « Hey, relax, hey, amusez-vous, crème, on a du talent ici », puis d'aider les gars à y croire. Fait que c'est là que, d'enlever Gallagher, pour mettre, il n'y a aucun autre joueur que tu vas rentrer dans cette formation-là qui a ce vécu-là. Fait que c'est pas, je saute pas tout de suite sur cette option-là.
21: Puis à mon sens, à moi, hier, là, ça s'est senti dans le sandbell. T'sais, Gallagher est allé souvent parler aux arbitres. Gallagher, il semblait de plusieurs conversations aussi. Je sais pas si ça s'est vu à la télévision, mais il y a eu plusieurs ovations durant le match. Ça criait Gally, Gally après des matchs qui, en fait, après des jeux qu'il a fait dans le match. C'est-à-dire, on sent sa présence dans le match, même s'il a joué très peu, t'sais. Puis le temps de jeu, tu l'as dit, là, il peut être compensé par d'autres joueurs, là, Bruno.
2: Exactement. Puis tu sais, en plus, il est dans un élément présentement, c'est sûr que c'est dans le fond de sa pensée, c'est peut-être sa dernière chance de faire partie de ça, d'une série, d'un match numéro 7. Tu sais, tu le sais pas. Puis là, cette année, il y a eu des signes que tabarouette, ça va vite, puis il continue de se battre, puis il a été phénoménal pour le Canadien, puis il a un impact fou, puis tu sais, il a eu le Canadien tatoué sur le cœur. Mais c'est quelque chose qui gratte un peu dans le fond de la tête. Puis tu sais, chapeau à lui puis la carrière qu'il a eue. Puis tu sais, j'ose même pas me comparer à un Brendan Gallagher, mais pour l'avoir vécu d'une façon, quand moi je savais que c'était à la fin, qu'on était en séries éliminatoires, on avait battu nos rivaux, nos grands rivaux au match numéro 7. On était septième, puis eux ils avaient terminé deuxième. Puis ça avait été une belle surprise, ça avait été le fun. Mais tu sais, moi le sentiment que j'avais à l'intérieur, puis mon rôle un peu là-dedans, c'était j'avais tellement un sourire à chaque jour que j'allais à l'aréna, j'en profitais. C'était un peu ça, tu sais, je me remettais de plusieurs opérations, puis le corps ne suivait plus. Mais c'était ça que je voulais amener à l'équipe, puis c'était quelque chose que c'est ton vécu qui te l'amène. Puis quand on s'est retrouvé en finale de conférence contre Red Bull, qui s'appelait de Munich, l'équipe qui a été finalement championne, les gars, t'es stressé, les gars, t'es à l'envers. Puis tout ce que tu peux faire, tu sais, si t'amènes ça, c'est que toi, t'as comme un laisser-aller. Tu vois la lumière au bout du tunnel, tu vas juste savourer tes derniers pas. Tu sais, c'est un peu ça de Colin, je vais amener ce sourire-là. Puis c'est là que ça l'aide un peu, ce genre d'ambiance-là, dans des matchs tellement stressants où tu peux facilement te laisser aller ta pensée trop loin, te projeter en avant, puis te projeter des scénarios. Hey, si je fais une gaffe, on perd, c'est fini, on est éliminé. Tu sais, ta tête à part. Mais quelqu'un qui a comme, sans dire rien à perdre, mais qui savoure ce moment-là, puis qui est dans le moment présent, mané, tu jases, puis tu le catches, puis tout vient se calmer, tout vient ralentir autour de toi. Fait que c'est un peu le facteur X, puis je reviens sur notre conversation d'hier. Tu sais, j'ai remis ma robe de chambre, ma pipe de bois, puis mon scotch. On parle plus philosophie, mais moi, comme coach, j'y pense à ça, à ce facteur-là de ce que les gars, c'est quoi l'angle de chacun des gars que tu as dans ton vestiaire?
21: Ouais, écoute, j'aime ça quand tu me parles philosophie, puis quand tu me parles de Bill Guérin, je suis content de voir qu'il a apporté autre chose à vos carrières que le vodka Pédialyte aussi.
2: Mais qui est un facteur quand même important, tu sais.
21: Bruno, merci beaucoup d'avoir été avec nous ce matin. On promet de se reparler très très bientôt. Je passe un beau samedi avec un chandail comme tu portes en ce moment, on peut pas faire autrement.
2: Exact. C'est sûr que c'est une journée ensoleillée pour un gars qui porte ça.
21: Ouais, il a mis un coton ouaté du Grinch pour ceux qui ne le savent pas. Il a ressorti ça après de nous avoir fait le coup à Noël. Bruno Gervais, bon samedi. Puis, ah oui, écoute, hey, le Rocket, rapidement, je pense qu'on peut prendre deux minutes. Là. Ouais. Le Rocket net 2-0, ils sont inclinés 6-2 finalement.
2: Oui, puis c'est un excellent début de match. Après avoir gagné le premier match, puis pas avoir donné grand jus à l'adversaire, aux Marlies à Toronto, le Rocket était sorti très fort, puis le Rocket, c'est une équipe qui veut jouer physique, qui veut s'imposer, qui veut déranger, qui veut brasser. Ils ont bien commencé, c'était la même chose, puis là, ils ont juste débordé. Là, ils ont dépassé la ligne, beaucoup d'indiscipline. Et c'est simple, tu menais 2-0, t'as accordé 3 buts de suite en avantage numérique pour les Marlies. Ils ont fini, je pense, c'est 3-7 ce match-là, ou 3-8. C'est là que ça s'est joué, c'est la discipline, parce que, tu sais, Kakkonen avait été bon, le Rocket donnait pas grand-chose, puis tout d'un coup, whoop! T'sais, pénalité, t'sais, des 4 contre 3, il y a eu des bouts de 5 contre 3, il y a eu beaucoup de pénalités, tu t'es tiré dans le pied, tu avais un avantage numérique, 5 secondes après, t'es pouf, une pénalité, retombe à 4 contre 4. Ils se sont empêchés d'avoir du rythme dans ce match-là, puis les Marlies en ont profité, ils ont des bons joueurs offensivement, ils ont été capables de marquer, puis là, le Rocket s'est laissé emporter dans cette frustration-là, dans le fait qu'il y avait beaucoup de pénalités, puis t'sais, ils n'ont jamais été capables de reprendre le contrôle. Le quatrième trio de Tuck, Thorpe et Jacky a été très bon. Les six défenseurs, moi j'ai Daniel Jacob est très confortable avec les six défenseurs qui sont là, ça joue très bien. On a une paire entre Middlestat et Ryan Backer qui est une bonne paire pour le Rocket présentement. Ils l'ont échappé. Mais là, c'est un 3-5, c'est 1-1, puis là, tu t'en vas jouer deux matchs à Toronto. Fait que tu dois absolument au moins aller en gagner un sur la route pour ramener un match ultime à Laval ou gagner les deux là, si tu veux terminer cette série-là. Mais c'est un 2-3 avec deux matchs à Toronto, puis le dernier à Laval s'il y a lieu.
21: On va suivre ça en ta compagnie, mon cher Bruno. Passe un beau samedi, merci encore.
2: Hey, bon week-end, la gang.
22: Salut, Bruno.
21: Salut, mon chum. Au retour, deux séries se sont terminées hier dans la Ligue nationale, puis on va faire un petit bilan de la première ronde, même s'il reste une série qui n'est pas réglée. Comme dans à peu près tout ce qu'on fait, le pointage est serré entre les prédictions d'FX et les miennes.
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3: Canadien Lightning s'en va en 7 matchs demain à 18h. Et en passant, pour ceux qui veulent aller au Centre Bell, il y aura rassemblement au Centre Bell, un watch party. L'équipe est sur la route, mais vous allez pouvoir remplir les gradins du Temple Bell puis aller voir le match.
4: Le match numéro 7, oui.
3: Pas besoin de vous dire qu'il risque d'avoir plus d'ambiance, même s'il n'y a personne sur la glace. Go Benchmark International Arena.
4: Ah oui.
3: Mais par contre, à Boston, hier, ça s'est réglé et c'était même pas proche par la marque de 4-1, les Sabres qui se sauvent avec la série en 6 matchs.
4: Ouais, et c'est une première série remportée par les Sabres depuis 2007. Alors, la dernière participation en série était en 2011 pour les Sabres. On n'avait pas gagné une ronde de série depuis 2007. Les Sabres, là, quelle belle histoire. Sérieux, là. Puis hier, on a terminé ça en 6. Ça a été un très, très bon match de Buffalo. Les Bruins sont arrivés à court, faut le dire. Il y a pas grand monde qui voit les Bruins nécessairement dans le portrait des séries. Ils ont quand même été chercher 2 victoires en première ronde contre les Sabres. Mais quelle profondeur, cette équipe-là, en attaque. Défensivement, des gros défenseurs. Devant le filet, Alex Lyon a fait le travail. Alors, si le Canadien l'emporte, ce sera les Sabres au deuxième tour. Ça va être une bonne série, ça aussi. Si le Canadien gagne contre les Sabres, ça va être très, très bon au deuxième tour.
3: Ouais, il y en a plusieurs qui espéraient Canadien-Boston.
4: Ouais.
3: Bon, pour moi, après avoir vécu l'émotion Canadien-Lightning, si toutefois le Canadien remporte cette série-là, pas sûr que ça me tentait d'haïr une autre équipe encore autant. Tu comprends?
4: Je comprends.
3: Le Lightning qu'on déteste, Boston qu'on déteste, puis après ça, ben imagine, c'est Caroline... qui est celle que je déteste probablement le plus dans toute la gang. Ça aurait été un parcours éliminatoire. On verra ce qui va se passer demain, mais ça serait Canadien-Buffalo qui commencerait en début de semaine si toutefois le Canadien remporte ce match numéro 7. Il y a une autre série qui s'est terminée dans l'Ouest. Notre prédiction était bonne.
4: Ouais, Vegas en 6.
3: De Vegas en 6. C'est malheureux pour André Tourigny, le mammouth de Utah, qui se sont inclinés à la maison par la marque de 5 heures.
4: Et qui a été le meilleur joueur des Golden Knights dans ce match pouvant mettre fin à la série? Un certain Mitch Marner, qui a eu un impact dans ce match-là pour permettre aux Golden Knights de l'emporter 5-1. 2 buts pour Mitch Marner. Les partisans de Toronto doivent se sentir ce matin. Là,
3: ben mais... Écoute, comment... Il y en a qui l'aiment pas, le Mitch Marner. Puis garde, je salue notre chum Max Lalonde qui est peut-être à l'écoute actuellement, l'animateur de 100% Max ici sur nos ondes de 10h à 11h du lundi au vendredi. La plug est faite.
4: Ouais.
3: Mais comment tu peux pas être content? T'sais, le gars s'est fait... T'sais, là, je comprends, oui, il a pas voulu être échangé parce qu'il voulait gagner à Toronto. On l'a mis dehors. Les partisans l'ont pris à mal, en mal. Signe avec finalement, ben, été changé, signe. Là, vous comprenez un peu la situation de Marner qui est arrivé là-bas. Arrive avec Vegas et tu sais, ça a pris, a eu un point en prolongation à son premier match en prolongation avec les Golden Knights en séries éliminatoires.

0: Mais pour le André Tourigny, tu sais, on parle d'un jeune noyau, des joueurs qui ont progressé ensemble. C'est une belle équipe, celle du Mammouth. Je suis persuadé que dans les prochaines années, on va refaire les séries, on va être compétitif à nouveau. Les Clayton Keller, Dylan Gunter, Logan Cooley, et etc. Avec une bonne brigade défensive aussi. Alors non, il y a des beaux jours qui s'en viennent pour André Tourigny, mais cette défaite-là hier en 6 matchs contre les Golden Knights, qui va nous donner... On connaît le portrait dans l'Ouest maintenant.
1: Ouais, Colorado-Minnesota.
0: Ça commence dimanche. Demain.
1: Ça me tente pas de me fâcher encore. Là. Mais,
0: c'est complètement ridicule. Non.
1: Colorado mériterait de prendre, à ce moment-là, l'équipe qui est troisième dans le Pacifique, là. L'équipe qui a fini le moins haut au classement dans les quatre qui restent. Là. C'est comme ça que ça devrait s'en aller. Donc, ça aurait donné Colorado, Anaheim et Minnesota, Vegas. Mais bon, finalement, c'est Colorado, Minnesota. Quel parcours pour le Wild qui veut essayer de faire un bout de chemin. Là. T'as sorti Dallas en 6.
0: Et là, t'affrontes le Colorado.
1: T'affrontes la super puissance de l'avalanche du Colorado. Mais on verra. Quinn Hughes est sur une autre planète actuellement. Ouais.
0: Et le Colorado n'a pas été très, très testé en première ronde. Là, victoire en 4 matchs contre les Kings de Los Angeles.
1: Ouais, les Kings,
0: est-ce que ce manque d'adversité-là peut faire mal à l'avalanche du Colorado au deuxième tour? T'as une première ronde facile, t'as pas vraiment été testé alors que le Minnesota est passé à travers les Stars de Dallas. À voir, mais ça va être une bonne série. Ça commence demain.
1: Ouais.
0: Parce que la deuxième ronde commence aujourd'hui. Il reste encore un match numéro 7 Canadien Lightning, mais exact. Ça commence quand même aujourd'hui avec les Hurricanes et les Flyers. Et
1: Vegas-Anaheim.
0: Ouais, Vegas-Anaheim. Et ça, c'est pas clair. Je te le dis, ça, c'est pas clair. J'ai hâte qu'on donne nos prédictions éventuellement pour cette série-là. Mais les Ducks ont joué le tour aux Oilers. Et les Golden Knights, c'est pas une aussi bonne équipe que dans les dernières années. Ça n'a pas été une grosse saison régulière pour les Golden Knights. Et il y a des matchs dans cette série-là qu'on méritait pas la victoire non plus contre les Mammouths.
1: As-tu connu l'époque du Nintendo, toi?
0: Ouais.
1: T'as-tu joué avec ça?
0: Ben oui.
1: T'es pas arrivé comme au Super Nintendo, toi, ou Nintendo?
0: Ah non, Super Nintendo. Là.
1: OK, toi, t'es arrivé au Super Nintendo. Ouais. Moi, j'étais arrivé au Nintendo. Ça, c'était avant. Okay. Tu sais, des fois, il fallait que...
0: Tu souffles dans la cassette.
1: Tu souffles dans la cassette.
0: Je l'ai fait.
1: Tu tapes sur le côté un peu pour que ça marche, là. Il va falloir faire ça avec Luca Dostal, là, par exemple.
0: Ouais, ça.
1: J'aime beaucoup ce que les Ducks amènent en série.
0: Mais encore là, ce sera pas un duel de gardien de but. Là. Carter Hart contre Luca Dostal, là, c'est pas.
1: Pas en tout, mais Luca Dostal va quand même devoir être meilleur ça, que ce qu'il a été en première ronde. C'est vraiment le fun de voir qu'Anaheim qu'on continue en deuxième
0: ronde. Alors que
1: ronde.
0: Dans l'autre série.
1: Ils ont ce qu'il faut pour battre Vegas. Là.
0: Ouais, ils ont ce qu'il faut.
1: Tout ce qu'il faut pour battre Vegas. Faut que tu fasses les arrêts. J'ai confiance en Dostal, c'est un gardien que j'aime beaucoup.
0: Jackson Lacombe a une très très bonne première ronde aussi.
1: Wow!
0: Vraiment une grosse première ronde pour le défenseur des Ducks. Là. Puis contrer Connor McDavid notamment, prendre des grosses minutes, défenseur numéro 1 des Ducks. Vraiment une bonne première série, j'ai hâte de le voir en deuxième ronde. Puis c'est fou parce que tu as ce duel de gardien de but là, Luca Dostal, Carter Hart, mais dans l'autre, on parle de Scott Wedgwood qui a été fumant durant la première ronde,
1: absolument.
0: Qui a une très bonne saison et qui fera face à la recrue. Jesper Wallstedt, qui lui a été très bon aussi, un des éléments clés pour le Wild du Minnesota dans cette première ronde-là. Alors d'un côté, t'as un très bon duel de gardien de but, de l'autre, c'est un peu plus ordinaire, mais on va avoir une bonne deuxième ronde, autant dans les deux scénarios.
1: Et de l'autre bord dans l'Est, c'est un duel de gardien qui est pas clair pas en tout.
0: Non.
1: Deux qui ont été très très bons en première ronde, mais qui sont quand même... Je me le permets, là, des points d'interrogation. Frédéric Anderson contre Daniel Vladar, Caroline Philadelphie. On en parlera un petit peu plus tard dans l'émission parce que ça commence plus tard. FX, ça commence ce soir, c'est-à-dire FX, t'as 6 points dans cette première ronde au classement. T'as 1 point parce que t'avais pris l'Avalanche.
0: Ouais.
1: 1 point parce que t'avais pris les Canes. 2 Sabres en 6 et 2 pour Vegas en 6. Et j'ai 6 points.
0: Ah non,
1: pour avoir pris l'Avalanche, avoir pris les Ducks, j'ai 2 points pour la série de Vegas et 2 points pour la série des Sabres de Buffalo. Alors, ce sera déterminé.
0: C'est comme si on veut pas prendre les devants. Là. On est toujours à égalité. Là.
1: Mais ce sera déterminé par la série Canadien Lightning parce que tu as pris Lightning en 7.
0: Aïe, aïe, aïe. J'espère me tromper.
1: Maudit oiseau de malheur. J'ai pris Canadien en 6. Donc, je peux faire un point, puis toi, tu peux en faire deux de l'autre bord. On va voir ça demain soir. Il y a eu disponibilité média. Il y en aura une un petit peu plus tard également de Martin Saint-Louis,
0: mais
1: de quelques joueurs
0: du
1: Canadien.
0: J'ai adoré les propos de Martin.

0: Saint-Louis. Ouais. Alors, soyez là au retour, là, c'est très, très, très intéressant. Et j'ai senti le coach canadien en confiance pour le match numéro 7.
1: Ça, c'est une question qu'on va poser à Richard Labbé aussi dans 30 minutes. Puis on va la poser à Marco D'Amico également, qui s'en vient dans une heure. Mais pour l'instant, on s'en va justement à ces disponibilités médias de Martin Saint-Louis, des extraits de la conférence de presse d'hier soir.
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1: FX, tu nous as préparé quelques extraits des disponibilités médias d'hier soir.
0: Ouais, Martin Saint-Louis qui a été très bon devant les médias. Même chose pour John Cooper. Alors, j'ai 2 extraits de Martin Saint-Louis et 2 de John Cooper. D'abord, on va aller les écouter sur le match qui a été sensationnel. Et j'aime beaucoup regarder les statistiques avancées. Et souvent, ce qu'on fait après les matchs, Greg, on regarde les statistiques avancées. Il y a un baromètre et on regarde quelle équipe méritait plus de gagner le match. Et hier, là, c'était 50-50. Pour te dire à quel point c'est serré. Là. À 5 contre 5, il n'y en a pas beaucoup de l'espace sur la patinoire.
1: Et tu dis quel match de hockey?
0: Oui.
1: Quel match de
0: hockey? Quel match de hockey? C'est rare, le 50-50, habituellement, ça n'arrive pas. Et Martin Saint-Louis a parlé du meilleur match de la série pour lui. Et John Cooper a trouvé ce match-là épique. On va aller les écouter.
13: Moi, je pense que c'est 2 équipes qui ont joué la meilleure game de la série. On a eu nos chances. Tu sais, j'ai déjà adoré le match, à part le résultat qui est décevant, mais tu sais, c'est meant to be. C'est le destin qui veut que notre jeune équipe, ben joueurs qui n'ont jamais joué ça, une game 7. Je pense que ça fait partie de notre parcours. Puis il faut embrace. Puis c'est de se relever. Let's go.
14: Everybody wants goal scoring. That's what everybody talks about. And more goal scoring in the league. And if you watch tonight's game, that game didn't need a goal. All it needed is one goal to end it. And that's how exciting. It was thrilling. It was epic. It was goaltenders making extraordinary saves, players doing things that were of grace and skill and magic. And there was intensity. There were hits. It was everything. And there wasn't a goal scored. Yet everybody in the building was on the edge of their seats. And I mean, I guess that's how epic games become epic.
1: As-tu vu John Cooper marcher vers...
0: Ah non, parle-moi pas de ça. Parle-moi pas de ça. Parle-moi-en pas.
1: Je vais vous faire une confidence. Je suis pas capable de détester John Cooper.
0: Oh, moi non plus, puis j'avais envie de le détester là-dessus. Là, pour ceux qui ont raté la séquence, là, à la fin du match, là, je pense que la majorité d'entre vous l'ont vu, là, mais John Cooper qui sort de la patinoire, qui regarde les partisans et qui fait un signe pour dire un. En voulant dire, il y a un autre match.
1: Tu le vois sur ses lèvres.
0: Ah, ouais.
1: One more. Il regarde les fans des Canadiens dans les yeux. One more. Ah, c'est et quel duel d'entraîneur aussi. Ouais. La façon que Martin Saint-Louis hier jouait avec ses trios. T'as vu, je pense que c'est Nicolas
0: Nicolas Cloutier.
1: Nicolas Cloutier, voilà. Qui a dit j'ai compté 6 trios différents depuis le début du match à un certain point. Je veux dire, Martin Saint-Louis a joué avec ses trios hier. Ça a été c'est un duel de gardien. C'est un duel du bottom 6, c'est un duel d'entraîneurs de tous les instants.
0: Et les deux équipes n'ont pas marqué en avantage numérique hier. Et pourtant, il y en a eu des chances de marquer, surtout de la part de Tempa. Mais aussi, c'est tout un duel. Puis quand tu regardes les statistiques, là, on est vraiment à du... C'est du pareil au même. Autant pour le Lightning que pour le Canadien depuis le début de cette série-là. Puis John Cooper a parlé de l'aspect physique. Le joueur du Canadien qui a le plus de mise en échec dans le match d'hier, Josh Anderson avec 9 mises en échec. Jack Eye en a 7. C'est physique, là. Il y a du jeu physique. La séquence où Slavkovski a plus de bâton, va ramasser Brendan Eagle. Il y a quelque chose de spécial dans cette série-là. C'est fou, là.
1: Et tu parles du bâton. À un moment donné, c'est qui? C'est Jake Evans qui a brisé son bâton en désavantage numérique. Puis Kucherov l'a bougé. Mais t'as pas le droit de faire ça.
0: Non.
1: Il a bougé le bâton, la foule s'est levée, ils se sont mis à crier. Écoute, ça a été... C'est drôle de voir que dans les 4 premiers matchs de la série, tout se faisait appeler. Puis hier, il y a eu des séquences, des deux bords. Je suis pas en train de crier à l'injustice ou quoi que ce soit. Là. Des deux bords, il y a rien qui était appelé. C'est dit, bon, les arbitres ont décidé de ranger le sifflet jusqu'à cette pénalité Demidov fin de troisième. Vous avez vu la réaction de Martin Saint-Louis, la réaction de la foule. Là.
0: Mais ça, c'était sûr que le Canadien allait avoir une punition. Pas là-dessus, parce que le Canadien méritait pas une punition là-dessus. Mais après le coup de bâton de Madison sur pointe et le fait que John Cooper était en beau fusil, même chose pour Brendan Eagle au banc du Lightning, tu sentais que la prochaine punition allait aller au Canadien. Mais... C'est fou à quel point, moi, ce concept-là d'égaler, de trouver une manière de se rattraper en appelant une autre punition.
1: Kucherov encore, lui, en prolongation. C'est là que tu t'en allais?
0: Ouais.
1: C'est ça. C'est la même affaire que sa pénalité en fin de match du dernier match, en fait.
0: Ouais.
1: T'sais, c'est Wes McCauley qui a dit « Tu m'as fait mal paraître, là, toi, là, en t'étendant, puis en amenant un trainer, puis tout le reste. Là. Va-t'en au bas, mon chum. » Là, c'est en prolongation. C'est encore le même Kucherov qui est allé pour slashing. Là. C'était... En tout cas.
0: Martin Saint-Louis a beaucoup aimé le calme de son équipe dans le chaos. Rappelle-toi, une des trois clés hier, c'est de rester calme pour le Canadien, gérer la pression. Je trouve qu'on l'a bien fait. Et Martin Saint-Louis aussi trouve que le Canadien l'a bien fait. On va aller l'écouter.
7: I felt we were calm, you know, through the chaos and stuff. Like I felt like we were good. There's no panic. We just had everybody going tonight. It's unfortunate you don't get the result, but like what a hockey game.
0: Qu'est-ce que le Canadien a fait de mieux depuis le début de cette série-là? À chaque fois que le Canadien a perdu, il a gagné le match d'après. Il n'y a pas une équipe qui a collé 2 victoires de suite depuis le début de cette série-là. Je sais pas si ça nous annonce une victoire du Canadien demain. Mais le Canadien nous a prouvé cette année, pis c'est toi qui en parlais même cette semaine, à quel point on est en mesure de passer à autre chose rapidement, de pas coller nécessairement 2 défaites de suite. On a diminué la séquence de défaites cette année, et souvent après une défaite, le Canadien joue un très bon match par la suite. On verra pour le match de demain, c'est un match numéro 7.
1: Mais quand tu vois des réactions comme ça de ton entraîneur-chef, là, tu sais, t'es un jeune joueur, là. On rappelle, c'est une jeune équipe, on n'a pas énormément d'expérience. Corey Perry a presque autant d'expérience dans des matchs 7 que toute l'équipe au complet.
0: Ouais, ouais.
1: Juste pour vous donner une idée, là. De là, pour moi, l'importance de Gallagher, mais ça, c'est un autre point, là. As-tu le goût de courir à travers un mur pour le match numéro 7?
0: 100%, je suis gonflé à bloc, là.
1: Tu sais, tu regardes le match d'hier, puis tu te dis, je sais pas, je suis probablement biaisé, puis je vous invite à, à commenter, là, que ce soit sur YouTube ou au 514-790-0919. Mais si je suis le Canadien, je sors de ce match-là en disant « OK, on a perdu, mais j'ai plus de confiance que le Lightning. »
0: C'est comme si
1: le Canadien, pour moi, parler avec Richard dans une quinzaine de minutes, puis je suis sûr qu'il veut s'en aller là, lui aussi, de dire que le Canadien a raté tellement d'occasions dans ce match-là hier, on aurait pu fermer les livres, et finalement, le Lightning c'est mené comme des diables pour essayer de battre le Canadien.
0: Il y a un aspect qui me fait peur, moi.
1: C'est l'avantage numérique? Non?
0: Non, pas nécessairement. Ça concerne pas le Canadien en vue du match de demain, c'est Andrei Vasilevski devant le filet. Parce que hier, autant Jakub Dobesh a été très bon, Andrei Vasilevski a été sublime. Les arrêts à des moments importants, c'est surtout ça. Puis John Cooper en a parlé après le match. On va aller l'écouter, on va réagir par la suite sur les deux gardiens de but.
14: He has a history of that. And as I've watched with him on numerous occasions, the bigger the stakes, the more intense the game, the more that there's a, you know, as I said, at stake, he seems to rise to the occasion. And, you know, with goaltenders, you know, this will be looked at as goaltender battle because it was a 1-0 game in overtime. But it's the saves you make, you know, the timing of the saves. And, you know, you take a penalty in overtime. And he had to make, well, one miss in that. I thought he was there, but who knows how it goes on. Was it Slavkovsky? But, you know, Hudson, that's a big-time save. And then, coincidentally, we kill it off and score a minute later. But that's the timing of it, and that's the rise to the occasion. I've just seen him do it time and time again.
1: Vasilevski a été phénoménal hier.
0: C'est le meilleur match dans cette série-là, Greg, puis je pense que tu vas être d'accord avec moi, il les a connus au Centre Bell. Ses meilleurs matchs de la série ont été effectués au Centre Bell.
1: C'est ça qui est inquiétant, t'as raison. Mais plus la série avance, meilleur il est.
0: Exact. Il prend confiance. Il y a eu...
1: Aïe, ces deux arrêts sur Demidov, là. Et combien de fois j'ai entendu quel arrêt du gars qui est à ma gauche, puis ça, c'est Anthony Markov.
0: Ça te donne une bonne bine.
1: Quel... Non, il n'a pas eu grand but, puis il n'a pas eu grand bine. Mais quel... Je veux dire, les deux gardiens ont été sensationnels. Vasilevski... Combien de poteaux pour les deux équipes? J'ai pas la stat.
0: Ah, j'ai pas la statistique, mais on a tué le poteau très souvent. Le Lightning l'a tué deux fois en fin de match, en fin de troisième période. Et sur l'arrêt là, de Vasilevski sur Demidov avec la mitaine, là, par la suite, on a regardé l'état-major du Canadien, il y a eu un zoom où est-ce qu'il y avait justement Kent Hughes et Jeff Gorton. Gorton n'en revenait pas là, de cet arrêt-là là, sur Ivan Demidov. Et Ivan Demidov, là,
1: il a été très bon.
0: Il a été très bon
1: hier. Son meilleur match de la série.
0: Ouais, ouais. Ah oui, 100%. Il a été très bon hier. S'il peut continuer là-dessus, je pense qu'il est un peu frustré de ne pas être en mesure de pouvoir faire la différence. Mais s'il joue de la même manière dimanche, il pourrait être récompensé pour une rare fois depuis le début de cette série-là.
1: Effectivement, c'est à souhaiter parce qu'on va avoir besoin de lui. Un autre match qui se règle en prolongation et dans lequel Demidov n'a pas pu contribuer offensivement, Caulfield non plus, vous allez me dire Suzuki non plus. Mais Suzuki, pour moi, de façon défensive hier, a joué tout un rôle aussi.
0: Ouais.
1: Offensivement, s'entends-tu? On n'a pas compté.
0: Pas de but.
1: C'est un peu difficile de chanter les louanges de ce que les gars ont emmené en attaque. Mais comme Martin Saint-Louis.
0: Mais les occasions étaient là.
1: Effectivement, il y a eu énormément d'occasions. OK, Richard Labbé s'amène dans une quinzaine de minutes. Mais d'abord, la planète sportive continue de tourner. On a des trucs qui ont retenu notre attention, que ce soit à travers la Ligue nationale de hockey ou ailleurs sur la planète sportive. On vous présente tout ça au retour.
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3: On n'arrête jamais.
4: Jamais.
3: FX et la planète sportive qui continue de tourner, elle aussi. Qu'est-ce qui a retenu ton attention dans les derniers 24 heures?
4: J'ai pas le choix de revenir sur la victoire des Raptors hier, Greg. RJ Barrett qui a réussi un tir de 3 points avec 1,2 secondes à jouer en prolongation. Les Raptors ont battu les Cavaliers de Cleveland 112-110. Il y aura un match numéro 7 dans cette série-là à Cleveland. Puis pour ceux qui n'ont pas vu la séquence, ça vaut la peine d'aller voir ça sur les réseaux sociaux. Un tir de 3 points, le ballon qui touche le panier, qui rebondit dans les airs, qui tombe finalement pour donner la victoire aux Raptors. C'est toute une séquence. Et les séries de la NBA, très très divertissant depuis le début. Il y a notamment Nikola Jokic qui a mentionné après la défaite de son équipe que tout le monde méritait d'être congédié, lui compris, parce qu'ils étaient, ils se sont fait éliminer alors qu'ils avaient fini troisième.
3: Ce Jokic là. Te rappelles-tu quand il avait gagné le championnat puis il pensait qu'il pouvait s'en retourner à la maison? Puis là, il a dit non, faut que tu restes pour la parade. Il était devant les médias puis il était tout déçu.
4: Ah, c'est bon.
3: Incroyable.
4: C'est vraiment divertissant. Puis c'est comme Orlando qui avait une grosse avance à la mi-temps et que finalement s'est incliné. Il y aura un match numéro 7 aussi contre les Pistons.
3: Trois matchs numéro 7
4: ouais.
3: dans la NBA, dans ce premier tour des séries.
4: Les Lakers ont gagné finalement 4-2 contre les Rockets. Alors voilà pour les séries de la NBA. Vraiment un bon show. Pour ceux qui ont la chance de regarder ça depuis le début, là, c'est un très très bon spectacle. Et tu viens de le mentionner, le match numéro 7 ce soir pour les Celtics, notamment à 19h30.
3: Ouais, Celtics 76ers, Raptors Cavaliers et Pistons contre Magic. Tous des matchs numéro 7 pour décider de ce premier tour au bord. Bon, le Thunder d'OKC, les champions en titre contre les Lakers, les Timberwolves contre les Spurs de San Antonio, l'équipe de Victor Wembanyama qui lui avait été tombé, je sais pas si t'as vu ça en début de série là, subi une commotion cérébrale, ouais. C'était comme enfargé, puis lui il est très grand là. Donc il est tombé, oh, oui. il s'est frappé la tête, c'était pas beau, mais finalement revenu dans la
4: c'était
3: série
4: beau.
3: Et écoute, il l'emporte. Je dois tu vois ma casquette des Phillies?
4: Oui.
3: Ça allait vraiment pas bien pour les Phillies, pour qu'on congédie notre entraîneur, le gérant de l'équipe, mais depuis que Don Mattingly est là, les Phillies sont 4-0 maintenant. Zach Wheeler est revenu au monticule et même que ce Don Mattingly a dit que Zach Wheeler était meilleur que Jacob deGrom selon lui. Tout un compliment pour son lance-lanceur qui reprend le collier. Donc, c'est reparti. On rappelle que les Phillies, cette semaine, se sont fait huer
4: ouais.
3: au match des Flyers. T'avais des stars qui étaient là, dont Trey Turner, dont Kyle Schwarber. Et Philadelphie étant Philadelphie, on avait décidé de les huer là. Les Phillies sont à 6 matchs des équipes repêchées dans la nationale. Présentement, les 3 équipes repêchées, là, il reste, je sais, là, énormément de baseball à jouer. Les Reds, les Padres et les Cards. Et tout de suite derrière, t'as les Brewers, Diamondbacks, Pirates, Marlins, Nationals, les Rockies du Colorado. Qui font très bien depuis le début de la saison. 14 victoires, 19 défaites avec Édouard Julien dans leur alignement. Et les Phillies sont tout de suite derrière également. Et aussi, une petite nouvelle en course automobile qui n'a pas nécessairement rapport avec le Grand Prix de Miami. Mais la FIA et Formula One ont partagé cette nouvelle. Vous vous rappelez certainement du pilote de course Alessandro Zanardi qui a couru dans la série qui s'appelait à l'époque Kart, l'IndyCar, et qui a couru en Formule 1 également à 2 reprises. Alessandro Zanardi qui était tout un pilote de course là, qui a été 2 fois ouais. champion en kart et qui avait eu un terrible accident dans un circuit en Allemagne et s'était fait couper les 2 jambes là, dans cet accident-là. Donc on avait dû l'amputer, mais est devenu une figure et un idole en paracyclisme par la suite, a remporté des médailles et tout ça, qui était tout un athlète. L'idole, ouais. En fait, de... Oui, c'est vrai, l'accident, c'était avec Alex Tagliani, Alex Zanardi. Wow. Donc, qui était une idole en Italie, c'est éteint dans les dernières heures à l'âge de 59 ans. Les circonstances n'ont pas été
4: dévoilées
3: encore par la famille, mais la nouvelle qui fait le tour présentement, et c'est un nom qui a marqué le sport automobile beaucoup, Alessandro Zanardi, et toute une carrière donc très inspirante là, d'un terrible accident comme ça, à continuer de performer dans un sport, de se retrouver ailleurs pour inspirer les autres et continuer, c'est-à-dire de son développement athlétique, si on veut, mais voilà, à 59 ans, malheureusement, est décédé.
4: Alors, triste nouvelle concernant...
3: Concernant Alessandro Zanardi, effectivement. Écoute, d'autres séries qui vont continuer. Le Rocket de Laval, on en a parlé avec Bruno Gervais un petit peu plus tôt. C'est maintenant 1-1 dans cette série. Et la victoire de Montréal, qui, elle, va recevoir le Frost du Minnesota pour le premier match
4: premier
3: de la
4: match
3: série
4: aujourd'hui
3: aussi.
4: Pour la victoire de Montréal.
3: À la place belle,
4: il faut le dire. Et la victoire a sélectionné son adversaire encore une fois. Alors, voyons voir si la victoire pour gagner cette première ronde de série, alors que dans la dernière année, on s'est incliné en choisissant l'adversaire. Alors, voyons voir si cette année, ce sera différent. Ça, c'est une règle que je trouve un peu particulière, parce que souvent, ça peut donner une tonne de motivation à l'adversaire de se faire choisir pour comme adversaire en série. Mais voyons voir comment la victoire va se débrouiller pour son premier match à la place belle.
3: On leur souhaite le meilleur, la victoire, qui vont profiter du retour de Marie-Philippe Poulin dans l'alignement également. Donc, elle était très contente d'être devant les médias. Les médias étaient très heureux de lui parler aussi. Donc, le Frost du Minnesota, les doubles championnes en titre, qui sont, c'est ça, je me trompe pas, qui s'amènent maintenant à la place belle. Donc, allez, la victoire. On passe à l'autre étape maintenant. OK, dans la prochaine heure, là, vous allez voir, on a du stock.
4: Un feu roulant.
3: Richard Labbé, qui était bien sûr au match hier au Centre Bell, s'amène avec nous pour deux blocs, donc une longue conversation avec Richard. On met la table pour le match numéro 7 de demain. D'ailleurs, le match numéro 7, je serai avec la gang de Bet99 à La Chambre à Saint-Eustache pour regarder le match. Ceux qui seront là, je sais que vous êtes très, très nombreux. Il y a des beaux rassemblements dans ce coin-là. Ouais. Donc, je me permets de vous dire que je vais être là-bas sur place avec la gang de Bet99, si vous voulez vous joindre et venir faire un petit tour. Et c'est ça. Donc, Richard sera avec nous. Marco D'Amico s'amène à 11h30. Par la suite, 12h30, c'est Gilbert Delorme qui sera avec nous. Alors, de la grosse radio pour vous autres. Merci d'être là dans le Tailgate Weekend, d'embarquer dans nos folies. 20 jours de suite. La séquence se poursuit pour BPM demain. Il y aura un Tailgate Weekend de 10h à 14h demain avec les chums, le détective Fimento, Olivier Paiement et Hugo Reich qui seront là avec vous, avec les collaborateurs. On revient dans deux minutes avec Richard Labbé.
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8: Monsieur Richard Labbé, comment allez-vous?
9: Salut Richard.
10: Hey, salut les gars, comment ça va?
8: Ça va très bien, et toi?
10: Ben oui, écoute, ça va bien. Quelle soirée complètement folle.
9: Il y a ça n'a pas de sens.
8: Écoute...
10: Je t'ai vu, Greg. Tu avais l'air complètement dépassé par les
11: événements. Merci de...
8: J'étais dépassé par les événements hier sur la galerie de presse. Et Richard, en bon vétéran, en bon mentor, m'a pris par l'épaule et m'a parlé dans l'oreille en me disant ses paroles empreintes de sagesse. Il m'a dit, Greg, le prochain but sera important.
10: Il faut que tu mentionnes, Greg, il faut que tu précises que j'ai dit ça avant le début de la prolongation.
11: Oui, c'est ça. Bon.
8: Alors voilà la juste analyse de Richard Labbé à 0-0 avant la prolongation. Le prochain but sera important.
10: Et dirais-tu que j'ai eu raison?
8: Oui, tu avais absolument raison. Ouais. Et ce sur quoi tu as ajouté aussi, mais n'oublie pas également, ça peut aller d'un bord comme de l'autre.
10: Exact.
8: C'était... écoute, je sais pas si tu as écrit ça dans la presse, Richard, mais écoute, on ne peut pas t'accuser d'avoir tout faux dans cette analyse.
10: Ben, tu vois, c'est ça que ça donne à des années et des années d'expérience. C'est comme ça que tu arrives à de telles fines conclusions.
8: Écoute, ça a été... tu l'as écrit un petit peu partout également. Pour toi, ce qui a marqué cette rencontre-là, ce sont les occasions ratées.
10: Ouais. Ben, écoute, honnêtement, Greg, si on veut être de manière très logique, là, la série devrait être terminée. Puis je sais qu'hier, dans le vestiaire du Canadien, on a parlé d'opportunité, puis de destin, puis de l'occasion de se retrouver dans un match 7. Mais le match 4, avec une avance de 2-0 à la maison, il te reste à peu près 20 minutes. T'es pas capable de protéger cette avance. Pour moi, c'est une grosse raison pourquoi on est encore ici présentement à parler de cette série-là ce matin. Et l'autre raison, ben, c'est hier. Tu sais, c'est dur à expliquer, Greg. Puis là, je me suis rappelé, il y a un de mes collègues qui me faisait une blague, qui me disait, puis on pense que c'est Bob Gainey qui a dit ça. J'essaie de me souvenir, mais je pense que c'est Bob Gainey quand il était DG. Puis à un moment donné, je me suis dit, on y avait parlé, bon, tu ramènes-tu tel joueur l'année prochaine, tu vas-tu re-signer tel autre joueur? Puis, tu sais, Bob était toujours en train d'analyser les choses, puis il avait dit, tu sais, il y a deux types de joueurs, ceux qui t'amènent vers les séries et ceux qui te font gagner en série. Et moi, je regardais le match d'hier, puis tu sais, évidemment, là, c'est à chaud, puis on tire des conclusions, ou en tout cas, on tente de le faire, mais parlant d'occasion ratée, là, le premier trio, et en particulier Slafkovski et Caulfield. J'ai compté minimum entre les deux, là, 4, peut-être 5 chances de haute qualité. Et à chaque fois, ben, la rondelle est dans vitre. Puis, tu sais, je comprends là, que c'est l'adversaire, le Lightning, joue très, très bien. Puis je comprends que les joueurs du Lightning surveillent étroitement les gars du premier trio du Canadien. Ça, je comprends ça à 100%. Mais entre autres, Caulfield qui, pendant la saison, les gars, là, tu lui bandes les yeux, tu le mets de dos, puis il marque, là. T'sais, pendant la saison, Caulfield, là, marquait de n'importe où, comme un franc-marqueur, un gars de 50 buts, il a les yeux fermés, puis il sait exactement où se trouve le filet. Hier, à un moment donné, je me souviens plus, je pense que c'était en deuxième période, arrive dans l'enclave, il y a un joueur du Lightning qui est derrière lui, qui te dérange un peu. Écoute, 99,9% du temps, il la met dedans. Et là, cette fois-là, il la met pas dedans. Tu sais, ce sont des occasions comme celle-là. Slafkovski, en prolongation, John Cooper en a parlé. Des occasions comme ça que, quand tu es dans des grands moments comme ça, tu veux que tes joueurs de premier plan se lèvent. Tu sais, c'est le fun Gallagher l'autre soir, c'est le fun Texier. Mais tu as besoin de tes joueurs de premier plan. Et malheureusement, si le Canadien se retrouve à devoir disputer un septième match dimanche, ben c'est un peu en raison des occasions ratées et en raison des occasions ratées par tes joueurs de premier plan.
8: Ouais, écoute, en même temps, est-ce qu'il y a des occasions ratées? Oui. Il y en a eu de l'autre bord aussi pour le Lightning, des occasions ratées, là, je veux dire, un filet désert. C'était qui en début? C'était Yannick Gould, je crois.
10: Kucherov.
11: Yannick Gould qui a raté aussi. Un filet désert.
8: Des filets complètement déserts. Ouais. Des occasions ratées comme ça, il y en a eu des deux côtés dans ce match-là. Pour le Canadien, est-ce que la série serait terminée? Oui, mais il y a quelqu'un que je connais bien depuis plusieurs années qui a écrit « Avec des si, on peut aller loin
10: ». C'est exact.
8: Qui a souvent écrit ça, mais tu sais, en même temps, hier soir, j'avais l'impression, Richard, là, tu veux pas te fermer les yeux, mais tu te ramènes, c'est-à-dire, dans la série de la finale de la Coupe Stanley en 2021, et c'est ce Vasilevski-là que je voyais. Il a été phénoménal hier, là. Rien de moins.
10: Ben, il y a peut-être, quand je parle des occasions ratées, il y a de ça aussi, je pense, à un moment donné, c'est que quand tu as un gardien devant toi qui devient plus gros que nature, tu sais, t'as l'impression qu'il mesure 8 pieds 3 puis qu'il pèse 300 livres tellement il prend de la place.
8: Ah, le Transformer Vasilevski était de retour. Là. Ça, c'est...
10: Ben, c'est ça, c'est ça. Puis là, ben là, tu tombes dans l'intimidation. Il y a peut-être un peu de ça. J'ai trouvé souvent que les joueurs du Canadien qui ont la rondelle sur la palette, on lance tout de suite, on se dépêche. OK, go, go, go, on lance immédiatement parce que quand tu es intimidé par le gardien, ben souvent c'est ça que ça fait. Tu prends peut-être pas la demi-seconde de plus pour attendre, pour voir, une passe que tu peux faire, t'as-tu un meilleur angle de tir? Non, tu lances immédiatement. Souvent, quand t'as un bon gardien, j'ai vu ça très souvent dans ma carrière, Martin Brodeur, c'était ça, là, le nombre de gars qui arrivaient proche de lui puis qui lançaient tout de suite, parce qu'il voulait le surprendre, parce qu'à un moment donné, ce gardien-là est tellement intimidant que tu précipites tes gestes. Alors, il y a une partie de ça, Greg, effectivement. Puis d'ailleurs, dans le vestiaire du Lightning, hier, après la rencontre, c'est pas compliqué, là, tous les joueurs, tous les joueurs nous ont parlé du duel qui a été gagné devant le filet. Pas tant pour dire que Debech a été pas bon, là, c'est pas ça la question, mais c'est vrai qu'on a revu le Vasilevski des grands soirs. T'sais, autant mercredi, il y a eu des moments un peu moins bons, entre autres le but de Texier, mais hier c'était pas ça. Alors, pour le Canadien, c'est tout un dilemme, là. Tu dois te remettre de ça. Tu dois oublier ce qui vient de se passer. Tu dois oublier Vasilevski complètement. Et tu dois te retrouver. Et là, t'as pas 3-4 jours pour faire ça, là. T'as quoi? Un peu plus de 24 heures pour faire ça. Alors, la commande, elle est grande.
8: Ouais, c'est sûr que la commande, elle est grande en même temps, tu sais, puis on peut poursuivre la discussion là-dessus, mais tu sais, si je suis le Canadien de Montréal, je regarde ça et j'arrive dans ce match numéro 7-là, gonflé de confiance, là. T'sais, quand ton entraîneur répond devant les médias, c'était notre destinée que ça s'en aille en match numéro 7 pour qu'on puisse vivre ça. Pour moi, cette déclaration-là, là, t'sais, puis on parle à quel point John Cooper, est sympathique devant les médias, si on veut, t'sais, en divulgue beaucoup, il parle longuement. Mais d'avoir un Saint-Louis qui dit ça, ses joueurs ont certainement vu cette clip-là passer. Il leur a répété ça, j'en suis certain, dans le vestiaire. Ouais. Pour moi, ça fait foi de tout, là.
10: Ben écoute, oui, là, c'est sûr qu'on s'est tous entendus pour dire OK, ça, c'est notre message après la défaite, puis c'est correct. Mais ça devrait être fini, Greg. Très honnêtement, là, ça devrait être terminé en faveur du Canadien et ça ne l'est pas. Alors maintenant, qu'est-ce que ça veut dire? Ça ne veut pas dire que, évidemment, que le Lightning a gagné la série. Loin de là. Match 7, on va sortir un autre cliché, Greg. Tout peut arriver. C'est littéralement ça. C'est très, très difficile de prévoir le résultat d'un match 7. C'est impossible, en fait. Mais tu sais, pour revenir à ça, moi, il y a deux choses. Si le Canadien veut rentrer à Montréal victorieux, dimanche ou peu importe, lundi matin, ben ça va prendre deux choses. Ça va prendre les gars que je t'ai nommés tout à l'heure. Tes joueurs de premier plan doivent se présenter. C'est le fun, là, Gallagher. Là, pis, mais dimanche, là, tu peux pas avoir Caulfield qui lance dans vite puis Slavkovski qui rate le filet ouvert. Tu peux pas avoir ça. Ça, c'est la première chose. La deuxième chose, le Canadien de Montréal, l'avantage numérique, 1 en 15. Un but dans ses 15 dernières tentatives. Je te parlais d'occasion ratée. Tu sais, là, Greg, tu vois-tu bien souvent des punitions en prolongation dans la Ligue nationale de hockey?
8: Non. Et moi, hier, en toute honnêteté, là, quand cette pénalité-là a été décernée à Nikita Kucherov, on peut pas refaire le passé, mais quand cette pénalité-là a été décernée, je me suis dit, le scénario est tout écrit et c'est réglé. Avec Kucherov dans la boîte, c'est fait, on va marquer. Et c'est pas arrivé finalement. Tu sais, là, ben Richard, tu dis 1 en 15 l'avantage numérique. Là. Faisons du pouce un peu là-dessus. Là. Mais est-ce que tu blâmes l'avantage numérique du Canadien ou l'excellence en désavantage numérique du Lightning? Oublions-le pas. Là. Le premier match s'est gagné pour le Canadien en avantage numérique. 3 buts de Slavkovski. On a fait des ajustements rapidement avec le Lightning. Mais aussi, te souviens-tu, avant le début de la série, tu dis, je sais pas ce qu'on pratiquait à rideau fermé, à Brossard, mais j'ose penser que ce sera l'avantage numérique et voir les ajustements qu'on va nous servir dans le premier match. Ça a porté ses fruits, mais on a juste oublié une petite affaire, là. C'est que le Lightning sont excellents en désavantage. Là. C'est une des meilleures formations de la Ligue nationale. On a terminé 3e cette saison.
10: Oui, absolument. Et si tu remarques, dans home, Greg, on le voit très bien. Je ne sais pas si on le voit à la télé aussi, là, mais le Lightning à 4 contre 5 s'organise pour complètement sortir Cole Caulfield du jeu. Cole Caulfield est toujours... Il est pratiquement le dos sur la bande. Il y a toujours un gars qui est complètement poussé vers lui. Alors, quand il a la rondelle, ben un, il n'y a pas beaucoup de temps. Et deux, il n'y a presque pas d'angle parce qu'on s'arrange pour le sortir du quadrilatère. Et lui, ben Caulfield, son tir sur réception, on le voit presque pas parce qu'il est tellement sorti du jeu. Alors là, ce que ça veut dire, c'est que quand tu fais ça, l'autre bord, ça va être ouvert. C'est qui est l'autre bord? C'est 93.
11: Ouais, c'est Demidov.
10: Et Demidov, malheureusement, c'est plate, là, puis je sais que c'est un jeune joueur, là, mais tu sais, on parlait d'occasion ratée tantôt, mais lui, là, à 5 contre 4, là, s'il avait un peu plus complété ses jeux, là, je pense pas qu'on en serait là non plus. Parce que étant donné qu'on se concentre tellement sur Caulfield, à l'autre bord, de l'autre côté, Demidov a des occasions et ne les saisit pas. Puis tu sais, tantôt, je te parlais un petit peu de cette nervosité-là, je crois, qui afflige certains joueurs du Canadien. Ben à 5 contre 4 hier, Greg, je sais pas si t'as remarqué, là, mais on aurait dit que les gars du Canadien avaient un engin explosif sur le bout du bâton. Là. OK, je le veux pas, je t'en passe à toi. Non, prends-la à toi. Non, prends-la.
8: Il y a eu quelques gestes comme ça, précipités. Je veux pas dire de panique, mais peut-être de stress. Mais pour moi, Demidov, hier, a connu son meilleur match de la série. Là.
10: Ouais. Il a été très bon, mais encore là... Tu sais, c'est ça le problème un petit peu, Greg, dans ces analyses-là. T'sais, on peut dire... Puis tu sais, à la limite, on peut même dire que Caulfield a des bons moments. Puis tu sais, Suzuki, il y a quatre points, il y a quatre aide. T'sais, est-ce qu'on peut dire que Suzuki est mauvais? Ben non, on peut pas dire ça.
8: Non, mais Suzuki trouve une façon de se rendre utile.
10: Oui, exactement. J'ai dit 4, non, c'est 5 aides, pardon. Mais je pense qu'à 5 contre 4, t'sais, ces trois-là en particulier, idéalement, tu voudrais avoir un peu plus de production. Et puis, ben, malheureusement, tu n'en as pas. C'est pas que Demidov, encore une fois, n'a pas été bon hier. C'est vrai qu'il a été très bon hier. Mais éventuellement, il faut que ce gars-là, qui fait partie, de tes joueurs de premier plan, ben il faut qu'éventuellement, il y ait de la production qui vienne avec ça. T'sais, c'est correct de dire, je sais pas moi, Texier fait autre chose que marquer. C'est correct de dire Anderson fait autre chose que marquer. Mais quand tu as tes joueurs de premier plan, tes gars de talent, qui sont là, ben à un moment donné, tu veux de la production. Puis tu sais, Demidov, c'est pas qu'il a pas essayé, là. D'ailleurs, là, quand il s'est pointé seul vers le gardien, tu sais, je sais pas qu'est-ce qu'il pouvait faire, là. Tu sais, il était supposé mettre les freins puis pas rentrer dans Vasilevski à la vitesse qu'il avait.
11: Ben non, ça, Richard, c'est pour la punition non appelée sur Braden Point.
10: Mike Matheson, ouais. Le bâton élevé, ça, écoute, ça se peut que ça soit ça. Mais non, il a été bon hier, Demidov. C'est juste qu'à 5 contre 4, 1 en 15, Greg, là, c'est une bonne manière de perdre la série.
8: Écoute, malgré ça, 1 en 15 en avantage numérique. Pas de production de Demidov et de Caulfield. Et avec pas de Noah Dobson,
10: ouais,
8: ça s'en va en 7 à Tampa Bay. Là, ce qu'on va faire, Richard, je vais faire, comme j'ai dit à FX un petit peu plus tôt dans l'émission, on va souffler dans la cassette, là. On va repartir le Nintendo. Puis maintenant, on se tourne vers le match numéro 7 et on met la table pour ce duel de tous les instants qui aura lieu demain à 18h à Tampa Bay. Restez avec nous, on revient dans les manches de Puck avec Richard Labbé.
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11: On est de retour dans le Tailgate Weekend. Richard, petite question pour toi concernant Noah Dobson. Hier, on parlait de 50-50 quant à ses chances de jouer le match. Est-ce qu'il est là pour toi demain dans le match numéro 7?
10: Ça, c'est une très, très, très, très, très bonne question.
11: Et tu le prends, mettons, à 80%? S'il est à 80% de ses capacités, tu le prends dans ta formation?
10: Ben, et tu sais quoi, je pense que c'est un retour dans la formation qui pourrait être un remontant.
11: Ouais.
10: Et là, ben, ça arrive à un moment où Herbert Jacquet a connu une soirée, il y a eu des hauts et des bas, il y a eu des bons moments, des moins bons moments. Honnêtement, je pense que si Dobson est à... Écoute, 80%, 90%, je sais pas, on a besoin de combien de pourcents.
11: C'est ça.
10: Je pense que sa seule présence serait, à mon avis, un remontant.
11: Mais c'est intéressant ce que tu dis. Quand tu parles un peu d'électrochoc, sa présence pourrait avoir un impact sur cette formation-là. Ah. Rappelez-vous, là, défaite du Canadien dans le match numéro 2. Qu'est-ce que Martin Saint-Louis fait dans le match numéro 3? Il change ses combinaisons. Kirby Dach est de retour quand même dans la formation malgré l'erreur en prolongation. Dernier match, après une défaite, qui est dans la formation, Brendan Gallagher. Nouveau souffle pour le Canadien. Match numéro 7 demain. Est-ce que c'est ça l'électrochoc au Canadien? C'est la présence d'un gars comme Noah Dobson dans la formation.
10: Et là, si tu fais ça, par contre, il faut que tu t'assures qu'il soit capable de contribuer. Il faut pas que ça soit juste un gars dans un chandail. Là.
11: Clairement.
10: Parce que si Dobson n'est pas capable de lancer comme il faut, là, on l'a vu en entraînement, c'était hier, avant-hier.
11: Ouais, hier.
10: Le tir avait l'air vraiment mieux. Il semble de toute évidence, ça n'a pas été confirmé évidemment, mais il semble blessé à une main. Alors, s'il est capable de contribuer, moi je dis oui, il faut qu'il soit capable de contribuer. La pire affaire que tu peux faire dans un scénario comme celui-là, c'est d'amener un gars qui est pas au plein de ses capacités puis qui va peut-être te nuire, t'sais, peu importe son talent. Alors, c'est important, lui, qu'il soit capable de contribuer. Puis, tu sais,
8: peu importe que Noah Dobson va être en mesure de contribuer parce qu'il y a un aspect très clair dans le jeu hier. Je sais pas si t'es d'accord, Richard, avec moi, mais sortir la puck de la zone.
10: Ouais.
8: Ça, là, hier,
11: ça a été compliqué.
8: C'était compliqué. Et Noah Dobson excelle là-dedans. La première passe, tu sais, puis là, excusez l'anglicisme, là, tape to tape. Noah Dobson est excellent dans cet aspect-là du jeu. Son calme pour sortir la rondelle de la zone, c'est ce qui a fait défaut pour moi. Puis regarde, Dobesh a été fumant hier. Puis il y a eu plusieurs jeux. Regarde, un jeu de Philippe Dano. Il y en a deux, trois de Lane Hudson également. Carrier qui était très, très bon dans cet aspect-là. Mais pour moi, un Noah Dobson dans cet aspect-là est irremplaçable dans cette formation-là.
10: Soulève un excellent point parce qu'il y a eu plusieurs moments hier où on voyait la rondelle qui était prise derrière le filet du Canadien, les défenseurs qui n'étaient pas capables de la sortir. Et là, ça faisait du temps en zone pour le Lightning, ça faisait du temps en zone adverse qui était très, très précieux. On était capable de garder la rondelle souvent longtemps dans le territoire du Canadien. Donc, c'est un excellent point que tu soulèves, mais encore une fois, pour qu'il soit capable de faire ces jeux-là, Greg, faut que la main soit prête. Faut pas que ça soit pas pire. Faut pas que ça soit OK, je me sens assez bien. Non. Faut que tu te. Parce que là, on s'entend, là, les gars du Lightning, ils savent très bien l'autre bord, là, il est blessé où. Là, alors, lui, là, il va arriver dans le coin puis il va se faire frapper exactement là où il a mal. C'est plate, mais c'est la réalité. Alors, il faut que Dobson soit en pleine forme. Puis de l'autre bord, on parle de Dobson, les amis. Est-ce que Victor Hedman pourrait peut-être être de retour? Parce que moi, je l'ai vu patiner cette semaine à Tampa. Puis honnêtement, je ne suis pas un médecin, puis je ne suis pas un psychologue, puis je ne suis pas capable de lire dans les pensées. Je n'ai pas, j'ai pas ces talents-là. Mais de ce que j'ai vu d'Edman à l'entraînement, je voyais rien là, qui m'indiquait qu'il était blessé ou qu'il était ralenti. Alors, si on parle de remontant, imaginez le remontant pour le Lightning, de voir le capitaine dans la formation pour un match 7, ce serait quelque chose.
8: Oui, mais non. Je comprends leur montant peut-être d'avoir leur capitaine sur la glace, mais tu sais, Hedman n'a pas joué beaucoup de hockey cette année là, et non, ça n'a pas été sa saison. Ce n'est peut-être plus le Victor Hedman qu'on a connu. Tu sais, il y a 33 matchs de jouer, il y a 17 points là. Tu sais, puis il y en a beaucoup qui parlent, disent, ah, vous dites qu'on n'a pas Dobson, mais ils n'ont pas Hedman. Hedman a le 6 sur son chandail, ça, on est au courant de ça, mais c'est pas le même impact sur la glace qu'un Noah Dobson a Noah eu Dobson, avec le Canadien.
11: Ouais, c'est ce que j'allais dire, Noah Dobson. L'impact de Noah Dobson a été plus grand cette année pour le Canadien que celui d'Hedman pour le Lightning.
10: Non, puis Hedman, c'est plus le gars qui... c'est plus le joueur de jadis. Ça, c'est 100% vrai. Mais je pense que sa seule présence... parce que je parle juste d'un remontant, honnêtement. C'est un peu la même chose que Gallagher a fait. T'sais, Gallagher a joué 6 minutes l'autre soir à Tampa.
8: Ouais, là, la comparaison est très bonne entre ces deux-là. Ouais.
10: C'est ça. T'sais, alors, donc, c'est plus à ce niveau-là que je le vois. On verra si Cooper va vouloir rouler les dés puis y aller avec ça aussi, parce que ça, encore là, c'est toute une décision. Ça veut dire que tu sors un défenseur pour un match 7 pour rentrer un gars qui n'a pas joué depuis très longtemps, qui est vieillissant. Est-ce que c'est vraiment la décision que tu veux prendre pour un match 7? C'est un gros... c'est toute une décision là. Alors j'ai bien hâte de voir ça d'une part et de l'autre là. Malheureusement, on risque de pas savoir grand chose aujourd'hui, parce que je crois que les deux équipes ne s'entraînent pas. Alors on aura des surprises probablement seulement à l'échauffement dimanche soir.
8: Ouais, effectivement. Et tu sais, si on poursuit là, sur John Cooper et ses déclarations sur Victor Hedman, rappelez-vous, John Cooper a coaché quelle autre équipe cette année? Le Canada. Aux Olympiques, qui était blessé? Crosby. Et si on écoutait John Cooper, nous autres, on disait, c'est fait, c'est sûr que Crosby joue. Ah, c'est officiel, Crosby va jouer. Tu as entendu ce que John Cooper a dit? Oui. Hey, il est disponible pour être de retour très bientôt. C'est la même affaire. Est-ce que Crosby a joué?
11: Non.
8: Voilà. Pour moi, Hedman ne reviendra pas dans cette série-là. Tu sais, Richard, si toi, tu as cette analyse-là, de dire que c'est un risque de sortir un défenseur actuellement, tu sais, Dastou vient de revenir. Ça en aurait pu être un électrochoc hier. D'ailleurs, à un moment donné, il a failli compter aussi dans le match là. Mais si lui se fait cette analyse-là, si

0: C'est intéressant parce que je lui demandais c'était quoi l'ambiance dans le vestiaire du Lightning avant la prolongation. Puis la citation, c'est on savait qu'on allait scorer puis qu'on allait repartir à Tampa. C'est pas compliqué. On savait qu'on allait scorer. Alors, j'ai trouvé ça très intéressant. Je me demande si
1: Mais
0: Martin
1: ça,
0: Saint.
1: là.
0: Ouais.
1: Ça, c'est-tu le genre de déclaration que toutes les équipes vont se dire dans le vestiaire avant? Tu sais, on disait la même chose avant le but d'Hudson. Hey, you got this, c'est toi qui vas compter. T'sais, je me demande, tu sais, puis autant du côté du Canadien que celui du Lightning, là, est-ce que c'est une déclaration? Tu sais, on savait qu'on allait scorer puis retourner à Tampa. Hey, buddy, j'espère que t'es en train de te dire ça dans le vestiaire pour vrai, là. Comme tu faisais face à l'élimination, là, tu disais, ouf, les gars, hey, ça va être tough, hein, ils sont vite à soir. Oups, là, hein, on a pogné des poteaux, et les autres, ils sont dedans, une chaise assise. J'espère que t'es en forme, mon chum. Tu comprends ce que je veux dire?
0: Ouais, mais ça peut être vu par le Canadien comme peut-être un petit peu d'arrogance. Alors, je me demande si on va se. Tu sais, des fois, ça arrive encore de nos jours. Là, il n'y a plus beaucoup de journaux que tu peux découper les citations et les épingler dans le vestiaire. Mais tu sais, tu peux peut-être certainement entourer quelque chose puis le mettre sur un écran quelque part puis le souligner. Alors, c'est peut-être ça qui va arriver. J'ai hâte de voir. Mais certainement que ça a été. Moi, j'ai trouvé ça une déclaration. C'était pas arrogant, mais c'était plein de confiance. Puis je me demande si le Canadien est au courant de tout en passant. Alors, je me demande si on va mettre la main là-dessus puis peut-être s'en servir à des fins de motivation. Qui sait? Mais peu importe, ça va être. Tu sais, on est là-dedans. Là. On est dans le psychologique. C'est match 7. Là. Les équipes sont au coude à coude. Il n'y a pas de différence. Tu as des matchs par un but tout le temps. Là, tu es rendu beaucoup dans la petite bataille psychologique qui
1: Ouais.
0: se joue entre les sifflets présentement.
1: Eh bien, si toutefois c'est le cas, on remercie Dastou de tout cœur
0: Ouais.
1: d'y avoir été de cette
0: Ouais.
1: déclaration. Un fixe, tu voulais ajouter?
2: Sur une échelle de 1 à 10, 10 étant le plus élevé, Richard,
0: Oui.
2: à combien évalues-tu le point de l'expérience des matchs numéro 7 déjà joués dans le match de demain qui est aussi important? Le Lightning a beaucoup plus d'expérience dans ces situations-là.
0: Ouais, écoute, ça c'est tout. FX, c'est vraiment une bonne question parce que honnêtement, ça dépend beaucoup de l'état d'esprit des joueurs du Canadien. T'sais, j'ai déjà vu des jeunes équipes arriver dans des situations comme celle-là, puis ça paraissait pas du tout qu'ils manquaient d'expérience. Puis ce sont ces équipes-là des fois qui se hissent en haut et qui font face à l'adversité. D'une autre part, tu parles d'expérience, mais t'sais, il y a aussi, je pense, un facteur un petit peu de fatigue présentement. Tu sais, on parlait de Kucherov tantôt. Kucherov, là, hier, là, je sais pas si on l'a vu à la caméra, à la télé, mais son langage corporel de frustration, puis de. À un moment donné, il s'est engueulé avec l'arbitre, il rentrait au banc, il patinait plus, et ça a donné un 5 contre 4 aux Canadiens pendant comme 10 secondes parce que Kucherov était plus capable de rentrer au banc. Alors, je pense que dans un match 7, honnêtement, je mets pas du tout ou très peu d'importance là-dessus. Je pense
2: Parfait.
0: que c'est la situation. Comment tu vas réagir à la situation? Pour moi, tu sais, que t'aies 22 ans ou 32 ans, pour moi, ça fait pas de différence. Il y a des joueurs, tu sais, à 32 ans qui ont de la misère avec ces situations-là. Il y en a qui adorent ça. Il y a
2: Ouais.
0: des joueurs de 20 ans. T'sais, souvenez-vous, on va reculer très longtemps, là. T'sais, le Canadien 86 qui commence ses séries avec un gardien de 20 ans, tout le monde dit c'est fou, c'est insensé, c'est pas c'est quoi la pression. Il n'a jamais vécu ça. Comment il a réagi, Patrick Roy? Il a quand même assez bien réagi. Alors, t'sais, honnêtement, je mets pas beaucoup d'importance là-dessus. Pour moi, c'est comment tu vas saisir le moment et l'équipe qui sera capable de le faire de manière intense et de manière, je dirais. Ben c'est ça,
2: Non,
0: intense.
2: c'est bien dit. C'est bien dit. Excellent.
0: L'équipe qui va être capable de le saisir
2: Ouais.
0: ce moment-là va gagner dimanche soir.
1: Écoute, il n'y a rien que, mettons, le discours d'Al Pacino dans Any Given Sunday avant le match, je peux pas régler. Ça, c'est certain.
0: Exactement.
1: Salut, mon Rich.
0: Exactement.
1: Merci beaucoup d'avoir pris quelques minutes de ton samedi pour nous et les auditeurs. Et on se reparle, nous, en début de semaine.
0: Oui, avec grand plaisir. Salut bien.
2: Salut,
1: Salut, mon
2: Richard.
1: chum. Et justement, allons mettre la table. Continuons de mettre la table pour ce match-là de demain et analysons ce qu'on a vu hier. Si je vous avais dit qu'un gardien recrue allait tenir tête à un gagnant du Vézina, m'auriez-vous cru? On va poser la question à Marco D'Amico dans 2 minutes.
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10: Toujours un plaisir de rejoindre notre chum Marco D'Amico qui est au bout du fil. Comment ça va, Marco?
11: Salut, Marco.
12: Ça va très bien, les gars, et vous autres?
13: Ça va bien, merci.
11: En pleine forme.
13: T'es-tu remis de tes émotions d'hier soir?
12: Toi, t'es-tu remis de tes émotions d'hier soir?
13: Le
12: cher bonhomme qui travaille 7 jours sur 7, qui arrive au match de hockey après la job, qui regarde un match comme ça. Toi, je sais pas comment toi t'as fait ça, mais moi je l'ai vécu très bien. C'était une des meilleures parties de hockey côté technique que j'ai vu depuis longtemps au Centre Bell.
13: Ah, écoute, c'était depuis longtemps ou depuis jamais?
12: Longtemps.
13: Écoute, moi
12: ça fait une décennie au moins.
13: Le dernier match que j'ai vu là, qui était aussi excitant que ça là, c'était le retour de 5 que moi j'ai pu assister là. Il y en a eu des matchs canadiens là, et des gros moments et tout ça, tu sais, Chic Anthony qui était avec nous autres, il a vécu le but de Lekkonen en prolongation qui a envoyé le Canadien en finale de la Coupe Stanley en 2021, tout ça. Moi, la dernière fois que j'ai vécu ce type d'émotion là au Centre Bell, c'était le retour contre les Rangers de 5-0 6-5.
12: Ouais, ça s'en serait un. C'est certain que pour moi, les séries en 2014, le match où ce que le Canadien a marqué René Book a marqué un tour du chapeau, ça va toujours être pour moi un des matchs les plus fous que j'ai jamais assisté en personne.
13: Écoute, René Book, fallait le faire, hein, sortir ça.
11: Mais oui.
12: C'est exactement, ça fait plus qu'une décennie, là, ça fait 12 ans.
13: Incroyable. Écoute, c'est en fait, beaucoup de gratitude d'avoir vu ce match-là, puis même les fans qui l'ont regardé à la maison. Là, aujourd'hui, c'est rempli sur la messagerie texte de gens qui sont... écoute, c'est sûr que le résultat est décevant, Marco, mais ça a été... je l'ai-tu dit, FX, depuis le début de l'émission? Si je l'ai pas dit 50 fois, je l'ai pas dit pendant tout. Quel match de hockey hier? C'est
12: même j'entends beaucoup de personnes qui sont très bien déçu. Écoute, c'est un match où ce que toutes les statistiques démontraient une possibilité de victoire de 50% de chaque côté. Donc, ça démontre à quel point c'était égal. Et on a vu un club en confiance contre un des meilleurs clubs de la Ligue nationale, le Lightning de Tampa Bay. Donc, pour moi, c'est les habitudes que j'ai observées sur la glace qui me laissaient confiant pour le match numéro 7, parce que le Canadien n'a pas triché cette game-là. Du tout. Ils ont tout fait de la bonne façon, défensivement, offensivement. Il y a des poteaux qui ont été touchés. Il y a des jeux qui ont été volés carrément par les gardiens. Donc, pour moi, c'était un excellent match de hockey d'un bord comme de l'autre. Et je suis convaincu, si tu rejoues ce match-là 10 fois, le Canadien va le gagner au moins 5 fois. Et ça en dit long parce que ça démontre l'évolution de ce club-là, d'une équipe qui est excellente en saison régulière, à un club qui se mesure à un des puissances dans la Ligue nationale côté série et style en série. Donc pour moi, je pense que c'était un excellent test pour le Canadien. Malheureusement, ça l'a pas donné en prolongation, mais quand tu te rends là, le match peut appartenir à n'importe quelle des deux équipes. Mais moi, maintenant, j'ai très, très hâte de voir comment le Canadien de Montréal vont se lever pour le match numéro 7.
13: Ben effectivement, puis écoute, pensons tout de suite à ça avant de revenir sur le match d'hier au niveau de la confiance, mais tu sais, symboliquement, là, d'y aller pour un match numéro 7, puis t'étais là pour entendre les propos de Martin Saint-Louis dans son point de presse quand il a parlé que c'était la destinée de son équipe de se rendre dans ce match-là numéro 7. Là, dans cette fameuse reconstruction, là, ça devient pas mal demain à 18h le test ultime qu'on a vécu depuis le début de cette reconstruction-là.
12: Exact. Et je pense que c'est là qu'on va pouvoir vraiment prendre le pouls sur où est-ce que ce club-là est rendu puis qu'est-ce qui leur manque. Parce que ce qu'on a vu cette série-ci, c'est que le futur de la défensive du Canadien de Montréal est en très bonne main. Lane Hudson s'est vraiment levé cette série pour être le défenseur numéro un sans question, spécialement sans l'apport de Noah Dobson. On verra s'il va jouer demain, mais ça, c'est pour. On va garder ça pour l'émission de dimanche. Ceci étant dit, tu regardes en attaque. Je pense que c'est là où est-ce qu'on veut voir un peu plus de soulèvement des quatre meilleurs jeunes attaquants de ce club-là, Caulfield, Suzuki, Slavkovski, Demidov. Je pense que c'est là où est-ce que les yeux vont être rivés. À quel point est-ce que ces joueurs-là vont être capables de lever leur jeu d'un cran puis être capables d'attaquer Tampa Bay? Parce qu'on le sait, Tampa Bay, la fiche à la maison n'est pas bonne depuis 3-4 ans. Maintenant, ils ont gagné seulement un des trois matchs à la maison, puis c'était en prolongation, ce match-là, le match numéro 2. Et il n'y a aucun des deux clubs qui a su gagner deux matchs en ligne dans cette série. Donc, il y a beaucoup de pression sur Tampa aussi. Je trouve que Montréal, eux autres, quand je les voyais aller, spécialement dans le vestiaire, on voyait une confiance. Une confiance qu'on voyait pas durant la saison régulière, je trouve. La saison régulière, tu sais, on s'en souvient, Greg, les matchs en décembre où le Canadien ils ont perdu 8-1, 7-3 contre Washington puis Tampa Bay. C'était mort dans ce vestiaire-là. Il n'y avait pas de confiance. Tandis que tu viens de perdre un des matchs les plus crève-cœur de la plus récente histoire du Canadien de Montréal. Et c'était confiant, c'était « on s'en va à Tampa, on va gagner le match numéro 7 ». Il y avait un niveau d'excitation, le monde, les joueurs étaient, tu voyais l'énergie qui sortait de eux, à quel point ils étaient excités de ce challenge qui les attendait, parce que tu peux perdre un match de cette façon-ci, mais maintenant, c'est à voir à quel point ces joueurs-là vont être capables de se relever et de se surpasser. Parce que si ce club-là va gagner des Coupes Stanley dans le futur, des situations comme celle-ci, ça va se passer assez souvent.
13: Ouais, puis écoute, tu sais, toutes les petites erreurs individuelles qu'on a parlé un petit peu plus tôt avec Richard ou avec Bruno Gervais, tu sais, c'est des trucs qu'on voit qui évoluent durant la série, puis c'est normal pour un Ivan Demidov de tenir son bâton un peu plus serré. C'est normal pour des défenseurs à qui on donne des grosses responsabilités présentement en l'absence de Noah Dobson de tenter de dégager la rondelle un petit peu trop agressivement ou un petit peu trop rapidement, t'sais, sans nécessairement prendre le temps, prendre un respire, lever la tête puis regarder des options. T'sais, toutes ces choses-là font partie de cette... Puis je sais que c'est... Les fans qui nous écoutent actuellement, là, qui sont dans leur véhicule... D'ailleurs, merci d'être là, on est super contents, mais... Tu sais, ils disent, hey, on a perdu le match, puis c'est plate, puis c'est frustrant, puis c'est de se faire rappeler encore que c'est l'apprentissage de ce jeune club-là. Mais c'est ça encore. Et on est encore là-dedans.
12: Mais écoute, je m'excuse, là, mais regarde le club contre qui tu joues.
13: C'est ça.
12: Tampa, là, se sont fait balayer la première saison qu'ils sont faites les séries en 2014 par le Canadien de Montréal. La saison d'après, ils sont allés jusqu'en finale de la Coupe Stanley. La saison d'après, ils ont manqué les séries tout court. Donc, c'est des montagnes russes, le développement d'un jeune club, et ça prend certains éléments pour pousser ce club-là à vraiment être le prétendant à la Coupe Stanley. Qu'est-ce que Tampa a fait? Ils ont payé cher pour aller chercher des joueurs de soutien élite qui étaient capables d'insérer sur leur deuxième et troisième trio pour aider le noyau à vraiment atteindre un autre niveau. Mais je pense que les Canadiens sont là. Ils sont au moment où ce que la fenêtre est sur le point d'ouvrir. Tu as l'opportunité en ce moment de jouer encore plus de hockey ce printemps. Ils ont poussé une équipe vétérane comme le Lightning de Tampa Bay au match numéro 7. Il y a beaucoup de positifs à prendre ici. Je sais que perdre de cette façon-ci, spécialement alors que le Canadien pouvait fermer cette série à la maison, ça fait mal. Mais encore une fois, il y a un match numéro 7. Et encore une fois, si ce club-là va faire du bout de chemin en série année en année en année, il va falloir commencer à dealer avec ça et faire un peu comme un poisson, puis oublier qu'est-ce qui s'est passé et passer à la prochaine étape. Et c'est exactement ce qu'on voit en ce moment. Be a goldfish. Essaye de pas trop penser à la game qui vient de se passer, puis pense à qu'est-ce qui s'en vient. Et c'est exactement là où ce que les Canadiens sont. Puis ça, selon moi, ça démontre une maturité d'un jeune club qu'on n'a pas vu auparavant. Il y a beaucoup d'éléments quand on regarde le Canadien jouer en ce moment que si ils sont capables de jouer de telle façon en septembre de l'année prochaine, on va parler d'un club prétendant à la Coupe Stanley d'année en année. Et on verra les ajouts qui vont avoir lieu cet été pour améliorer ce sort-là. Mais entre-temps, voici l'équipe devant toi. Ce club-là, ce noyau-là, se doit de se lever pour le match numéro 7. Je suis persuadé qu'on va avoir tout un match dimanche.
0: Ouais, puis le Canadien l'a bien fait cette année de se relever après une défaite. Dans cette série-là, c'est sûr, il n'y a pas une équipe qui a gagné deux matchs de suite. Alors, on s'est alterné dans les victoires. Je veux t'entendre, Marco, sur l'expérience. Est-ce que pour toi, ça change quelque chose quand on parle d'un match ultime numéro 7 comme celui de demain?
12: Absolument. Puis c'est le seul match numéro 7 de la première ronde. C'est incroyable. Ouais. Mais pour moi, un match numéro 7, c'est différent. C'est totalement différent. Puis, tu sais, là, je vais toucher du bois, là, mais on va prendre un exemple. En 2021, les Leafs de Toronto, le match numéro 7, puis la grande majorité de leur match numéro 7, ça a toujours été difficile de se lever pour ça, pour se surpasser. Puis ça a été quelque chose de problématique, une observation problématique dès le début du moment où ce club-là a commencé à être des prétendants à la Coupe Stanley, au moins prédit comme tel. C'est dans ces matchs-là que tu es capable de séparer les vrais et ceux qui sont plus passagers. Puis je pense que c'est un excellent moment pour le Canadien de Montréal d'être capable de mesurer où ce qu'ils sont dans cet apprentissage-là et aussi d'ajouter un certain niveau de maturité à la game de certains de ces jeunes-là. Parce que, encore une fois, outre du jeune noyau, là, outre Nick Suzuki et Cole Caulfield, il n'y a aucun de ce jeune noyau-là qui a vu un match numéro 7, Alex Newhook. Donc, tout le monde va être en mode apprentissage.
9: Suzuki,
12: Caulfield, Newhook.
9: OK, c'est ça. C'est ça que j'ai dit. OK, parfait. Excuse-moi.
12: Fait que ces trois-là là, ont vécu le match numéro 7. Ouais. Puis Newhook a vécu la Coupe Stanley. Mais Demidov, Slavkovski, Lane Hudson, Kirby Doc, Zach Polduk a fait un match numéro 7 l'année passée aussi.
0: Ouais, avec les Blues, oui.
12: Mais avec les Blues. Fait que, tu sais, puis tu peux le demander à Zach. Là. Il l'a dit. Un match numéro 7, c'est comme nul autre. Donc, ça te démontre à quel point, à chaque niveau, le niveau de la qualité du jeu monte dans une saison. De octobre à décembre, de décembre à mars-avril. De mars-avril aux séries. Puis là, quand tu es dans les séries, le niveau d'intensité dans un match numéro 1 versus un match numéro 7. Puis c'est d'être capable de vivre ces expériences-là pour être mieux capable de se préparer comme club pour ces gros moments-là. Puis je pense que c'est exactement cette expérience-là que le Canadien aimerait aller chercher. Je sais que ça semble absolument poétique et que le monde se dise, ben, ils ont juste besoin de gagner le match. Absolument. Mais on le voit à travers le temps, les clubs qui sont pas capables de fermer des matchs, pour fermer des séries. Et le Canadien de Montréal, pendant toute cette saison, avait une difficulté d'être capable de fermer des matchs. Mais depuis deux ou trois matchs maintenant, on voit un club en confiance capable de contrer les meilleurs effectifs du Lightning de Tampa Bay. C'est là la valeur de l'expérience de qu'est-ce qu'il vit en ce moment qui va leur aider pour la saison prochaine, parce que ce club-là est dans un autre monde du côté défensivement qu'il l'était durant le mois de décembre versus maintenant. Et s'ils sont capables de prendre cette expérience-là et continuer à bâtir là-dessus, c'est certain que ça va être très important pour le futur de ce club-là. Et un match numéro 7, c'est le maximum niveau de pression que tu peux mettre sur une équipe, et c'est là où est-ce que tu peux voir qui va être capable de se surpasser.
13: Chose certaine, on va te laisser parler de ça avec nos deux boys demain, les deux kids, la kids line demain.
0: Ouais.
13: Olivier Paiement et Hugo Reich qui seront là pour tenir le fort en ce dimanche, mais ici, il y en a un qui est prêt, Marco. C'est celui avec les grosses pads en arrière. Lui, d'après moi, de la pression. Il en mange pour déjeuner. Il n'y a aucun problème avec ça. Et il nous réserve sûrement une grande performance demain. Merci, Marco, de ces quelques minutes avec nous autres. C'est toujours un plaisir. Puis nous, ben, on se reparlera très bientôt.
0: Salut, Marco.
12: Ben, on se parle pas demain?
13: Non, c'est ça que je dis. Ça va être Olivier Paiement et Hugo Reich qui seront là pour tenir le fort
12: oh
13: demain.
12: Oh boy! Ça va être le fun, ça. Ben écoute, vous avez mérité une journée off, les gars. Ouais. Fait que passez une excellente journée, un excellent dimanche et on se reparle très bientôt. Et un petit dernier mot, une petite passée d'amour envers notre cher collègue Renaud Lavoie. On a hâte de revoir très bientôt au Centre Bell.
13: 100% mon chum. Ouais. Merci, Marco.
0: Merci, Marco.
12: Merci.
13: Salut, Big. Au retour, on fait le tour de tout ce qui se passe dans la Ligue nationale ce soir. Écoute,
0: oh!
13: Parce que il y en a de l'action. Un seul match. Ça sent.
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5: Ce soir, 20h. Le deuxième tour commence dans la Ligue nationale et c'est les Flyers qui sont en visite en Caroline pour y affronter les Hurricanes. Le premier tour n'est même pas fini.
6: Non, pas encore.
5: Ça a un peu mieux joué dans la Ligue nationale pour les grands penseurs de la Ligue nationale du fait qu'on n'a pas trois matchs numéro 7 demain, on en a juste un.
6: Ouais.
5: Alors qu'il y a une autre série de deuxième tour qui commence demain aussi.
6: Ouais, Minnesota contre l'Avalanche à 21h.
5: Toi, tu demain. T'attends à une série expéditive, hein?
6: Je vois pas les Flyers battre les Hurricanes. De la manière qu'on a joué dans cette première ronde contre les Sénateurs d'Ottawa, qui pour moi est un meilleur adversaire que les Flyers, que les Hurricanes vont affronter au deuxième tour. Sans dire que ça va être en quatre matchs là, comme la série de premier tour, je pense que les Hurricanes vont l'emporter en cinq. Je sais qu'il y en a plusieurs qui voient les Flyers peut-être causer une surprise.
5: C'est la cote la plus favorisée.
6: Bon, tu
5: Hurricanes
6: vois.
5: En 5 à 4.80.
6: Les Hurricanes ont beaucoup de profondeur, puis on l'a vu lors du premier tour, c'est pas nécessairement les gros canons qui ont été les meilleurs pour les Hurricanes direct. C'est pas Sébastien Aho, Seth Jarvis, Andrei Svechnikov ont une bonne série, mais ceux qui se sont démarqués, c'est le deuxième trio. Logan Stankoven,
5: ouais,
6: Jackson Blake, Taylor Hall, deuxième, troisième trio, parce que l'autre est formé de Jordan Staal, Jordan Martinook et Nikolaj Ehlers. Mais elle est profonde, cette formation des Hurricanes de la Caroline. Je la vois pas perdre contre les Flyers au premier tour. Défensivement, on est très, très bon aussi avec Jacob Slavin. Et devant le filet, Frédéric Anderson, à preuve du contrat, il a été très bon dans cette première ronde contre les Sénateurs. Pour les Flyers, par contre, c'est une belle histoire d'avoir battu les Pingouins au premier tour. Voyons voir comment ils vont se débrouiller. Ils ont peut-être cette étincelle-là de la jeune équipe qui arrive là, qui est sur un momentum, qui a eu une bonne fin de saison pour se qualifier, qui a eu un bon premier tour dans l'ensemble contre les Pingouins de Pittsburgh. Mais je vois pas comment qu'on pourrait éliminer les Hurricanes de la Caroline.
5: Il m'impressionne grandement, moi.
6: Ouais, moi aussi.
5: Les Flyers de Philadelphie, c'est tout un parcours, non seulement de s'être qualifié en séries éliminatoires, mais de battre les Penguins de Pittsburgh dans cette bataille de la Pennsylvanie. Puis ça a même pas semblé difficile.
6: Non.
5: Mais moi, je suis pas prêt. T'es déjà commis hier à dire Caroline en 5.
6: Ouais.
5: Je vais prendre Caroline en 7, moi.
6: En 7.
5: J'ai vraiment l'impression ça a été serré entre les deux équipes cette saison. Puis là, il y a quelque chose qui porte les Flyers présentement qui est inspirant, puis inspiré aussi. Alors que les Hurricanes, qui, oui, ont été très bons, mais pour moi, je sais pas. J'ai de la difficulté encore à mettre le diagnostic du fait est-ce que c'est les Hurricanes qui ont été trop forts? Ou c'est les Sénateurs qui ont vraiment fait patate. Là. Tu me diras que la réponse est peut-être un petit peu entre les deux, puis ça fait plein de sens aussi. Mais je pense qu'on va faire un petit bout de chemin quand même pour les Hurricanes. Là.
6: Juste des petites nouvelles, là, parce que...
5: Excuse-moi, les Flyers.
6: Ouais. Nikolaj Ehlers a pas joué, je pense, les deux derniers matchs de la première ronde contre les Sénateurs d'Ottawa. Il était à l'entraînement de manière régulière hier, alors devrait jouer le match de ce soir. Même chose pour le défenseur Alexander Nikishin, qui a mangé toute une mise en échec dans le quatrième match de la série contre les Sénateurs. Les deux étaient sur la glace avec les réguliers, devraient jouer le match de ce soir. Alors, on est en santé en plus du côté des Hurricanes. Et ce qui est quand même assez comique, là, rappelle-toi, date limite des transactions, les Flyers de Philadelphie, pensant pas nécessairement faire les séries éliminatoires, échangent Nicolas Deslauriers aux Hurricanes de la Caroline. Et hier, on a parlé avec Nicolas Deslauriers dans le vestiaire. Les journalistes ont parlé avec Nicolas Deslauriers dans le vestiaire. Il disait, je peux pas croire qu'on est dans ce scénario-là où moi, on m'échange à une équipe prétendante alors qu'on n'était pas dans le portrait des séries pantoute du côté des Flyers de Philadelphie. Et finalement, c'est mon adversaire au deuxième tour des séries. Trouvait ça très cocasse la situation, mais il dit, garde, j'ai des chums de l'autre côté. J'ai envoyé quelques textos, peu importe. Mais là, en ce moment, on est là pour gagner avec les Hurricanes et... on est l'équipe qui vise très très haut dans ces séries éliminatoires. Il y a vraiment une porte qui s'ouvre, je pense, pour les Hurricanes parce qu'ils ont un scénario moins compliqué que les équipes de la division Atlantique. Là,
5: hey, avec... Écoute, il y a plus de chances que les Hurricanes remportent cette série-là 4-0 selon les preneurs au livre.
6: Que les Flyers en 7.
5: Que les Flyers en 7. Mm. La cote pour que la Caroline l'emporte en 4, c'est 6. Et la cote pour les Flyers en 7, qui est la plus basse, est à 9,5. La cote pour les Flyers en 4 est à 41.
6: Non, ça arrivera pas, ça.
5: Non, mais c'est fou.
6: Ah
5: là.
6: Non, c'est bon.
5: Quand ils y pensent, ils sont tellement négligés. Mais ça... pour moi, ils étaient quand même négligés. C'était les Pingouins qui étaient favoris.
6: Mais les deux, on a pris les Pingouins en première ronde. Là. Je pensais pas que les Flyers allaient gagner cette série-là. Je pensais que l'expérience des Pingouins allait faire la différence. Ça a été plus compliqué de terminer la série. Le quatrième match, la quatrième victoire est toujours plus complexe, mais on a réussi à le faire en prolongation 1-0 dans le match numéro 6.
5: Vladar fait la job.
6: Ouais.
5: Vladar fait le travail. Ça commence ce soir, 20h. On vous revient avec les cotes un petit peu plus tard. On s'en va faire une très courte pause. Et au retour, c'est nul autre que Bruno Gervais qui s'amène avec nous.
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9: Comment ça va, mon beau Bruno?
10: Moi, ça va super bien, vous autres?
9: Ça va super bien.
11: Quel match d'hockey on a eu droit hier. Ça a été une autre histoire pour le Rocket de Laval, malheureusement. Puis tu sauras nous en parler dans quelques instants. Mais écoute, c'est la meilleure série du Canadien, Bruno, depuis quand? Quand est-ce que tu as vu, toi, dans ta carrière, là, une série serrée comme ça? C'est Alexandre Pratt qui a sorti cette stat-là. C'est la première fois dans l'histoire du Canadien que les 6 premiers matchs en série se règlent par un but. C'est incroyable.
10: Puis t'as le 7e qui n'est pas joué encore.
11: En plus.
10: Ça, c'est phénoménal. T'sais, moi, je me rappelle d'une, puis c'est parce qu'on regardait ça d'un autre angle. Il y avait eu une série entre Canadiens et Boston qui avait été très haute en émotion, en intensité, en retour. Je te dirais que c'est la dernière qui me vient en tête. Mais c'est de loin la meilleure série dans la Ligue nationale présentement.
11: Ouais,
10: j'ai adoré Dallas, Minnesota, j'ai adoré ça. Il y en a d'autres qui ont été bonnes, mais il n'y a rien qui est proche de Canadiens Lightning présentement. C'est phénoménal. C'est phénoménal de voir ça. Tu vois, moi, j'ai fait partie d'une série, ma 2e année professionnelle dans la Ligue américaine. On avait affronté Wilkes-Barre, les clubs écoles des Penguins de Pittsburgh, et un certain Marc-André Fleury et Maxime Lapeste-Talbot. Puis les 7 matchs, c'était par un but. Les 7 matchs par un but. Fait que ça avait été, à ce moment-là, c'était un record de la Ligue américaine. C'était une première fois dans la Ligue américaine. Mais ça avait été toute une série bien intense, celle-là aussi, par un but à chaque fois.
11: Écoute, c'est tellement du bon hockey. Puis on espère un dénouement positif pour le Canadien. Moi, je reste en confiance. Tu nous parleras de tes analyses dans tout ça, parce que Canadien s'est tellement bien comporté sous pression comme ça à la maison. T'sais, on n'a pas senti de panique outre mesure à aucun moment dans le match. Peut-être quelques petits gestes individuels, là, mais malgré... T'sais, parfois en zone défensive, là, ça commençait à chauffer. Là, tu voyais que les dégagements étaient durs à... T'sais, c'est là, hier, là, à un certain moment donné, Bruno, c'était... C'est vraiment là qu'on a senti que l'absence de Noah Dobson, là, qui est tellement calme pour arriver à reprendre une rondelle en zone défensive, rester calme, la dégager, faire une excellente première passe. C'est là hier que je trouve que ça a fait la différence, parce que c'était 0-0 jusqu'en prolongation, là, mais que ça a paru dans le jeu du Canadien.
10: Ben c'est sûr que ça paraît dans la série. Puis tu sais, le Lightning pourrait dire la même chose avec leur capitaine Victor Hedman. C'est des gars qui ont tellement un impact. C'est des mangeurs de minutes. Ils vont tout le temps être sur la patinoire. Fait que oui, c'est important. Puis surtout dans ces moments-là. Tu sais, quand tu regardes Noah Dobson, Puis c'est dans les premières expériences au niveau de la Ligue nationale, mais c'est un gars qui a gagné deux fois la Coupe Memorial. Quand il jouait junior, c'est simple, il débarquait pas de la glace. Quand il embarquait sur la glace, l'assistant entraîneur sortait un cadenas puis barrait la porte pour l'empêcher de revenir au banc. C'est un gars qui restait là. Puis tu sais, il y a ce bagage-là, il y a cette présence-là, il y a ce calme-là en lui que tu veux avoir au niveau de ta brigade. Mais tu sais, chapeau, les six défenseurs qui sont là font du bon travail. Là, tu parles de perdre 1-0 en prolongation contre une des très bonnes équipes de la Ligue nationale. Puis quand tu parles d'équipe offensive, d'être capable de marquer des buts, ben c'en est une, ça, le Lightning de Tampa Bay. Fait que, t'sais, ils ont fini, je pense, quatrième dans la Ligue. Fait que, tu sais, t'as réussi à les museler, t'as réussi à amener ça à ce qu'un tir fasse la différence. Fait que chapeau à tout ça, mais c'est vrai que quand tu vas regarder, peu importe le résultat dimanche, ou peu importe qu'est-ce qui va se passer avec le reste, mais peu importe le résultat dimanche, c'est sûr que d'avoir eu Dobson avec toi, ça te donne un petit plus. Est-ce que ça change tout? Non, mais c'est sûr que c'est un plus, puis son absence est grosse. Tu sais, en désavantage numérique, dans les situations mises en jeu dans ton territoire contre le meilleur trio, mais il y en a beaucoup qui ont pris les bouchées doubles. Puis tu sais, chapeau là-dedans, moi en particulier, le Carrier, qui joue de l'excellent hockey en désavantage numérique, bloqué des tirs. Ah. Tu sais, c'est un peu lui qui... C'est pas un joueur qui remplace Dobson, c'est collectivement. Mais c'est un peu lui qui se retrouve dans ces souliers-là, dans ce rôle-là, dans certaines situations, puis il le fait très bien.
11: Ah, écoute, Carrier, là... Il y en a deux qui ressortent, là, Bruno, puis FX, tu peux réagir certainement aussi. C'est Carrier puis Hudson. Ces gars-là connaissent une série exceptionnelle présentement.
10: Oui. Et ce que j'aime de ça, c'est quand tu nommes ces deux-là, c'est deux gars qu'on avait ciblés. Mais pas ciblés. C'est deux gars que quand tu faisais le verdict de la série l'année dernière contre les Caps, tabarouette, ils se sont fait brasser, ça a été un peu plus difficile, blablabla, puis c'était collectivement. Mais c'est deux gars qui ont levé leur jeu d'un cran, puis c'est pas parce que Tampa Bay essaye pas, c'est pas parce que Tampa Bay ont pas des gars de gros gabarit qui essaient de venir de frapper, de cogner, de déranger. Les gars ont levé leur jeu d'un cran, puis oui, c'est du hockey inspiré. Tu sais, t'as la production offensive d'Hudson qui est encore là, mais moi, c'est son niveau de combativité, le fait qu'il continue à faire des jeux, qui est une cible de l'adversaire, qui est sous pression, qui continue à faire le bon jeu, qui continue à prendre les bonnes décisions. Puis ce que j'aime, c'est qu'il va essayer de faire un jeu, puis si ça marche pas, largne. Et là, il est tellement... C'est un chien sur un os quand il perd la rondelle pour aller la récupérer. Puis ça paraît... Fait que, t'sais, son côté défensif, tout ça, à se retrouver sur la patinoire, c'en est un qui a un peu plus de temps de glace contre les Kucherov, contre les Eagles, qu'il en aurait peut-être si Dobson était là. Puis il fait très bien.
11: Ah, écoute, de voir les couvertures défensives, là. Écoute, Kucherov a pas un centimètre sur la glace. C'est incroyable. Il est couvert, il fait rien. Hier, ça a paru encore plus, là. Puis là, je sais pas si c'est parce que déjà on a un biais envers lui. Puis si c'est ça, ben c'est pas grave, j'en ai rien à foutre, là. T'sais, on a un biais contre Kucherov, mais hier, là, de la paresse, des jeux pas finis, il a de l'air de s'en sacrer, mais il a surtout l'air frustré parce qu'il est couvert tout le temps, il peut rien faire sur la glace.
10: Non, t'as raison, puis c'est fait intelligemment. Il y a pas énormément, parce que des fois, quand t'as un joueur comme ça qui est ciblé, ben tu vas finir la série, puis le joueur va avoir attiré 5, 6, 7 pénalités, puis il va avoir écopé de une ou deux pénalités. Mais là, présentement, l'échange entre le nombre de pénalités que lui prend puis les pénalités qui sont sur lui, t'es assez serré. Fait que t'es dans sa face, tu le frustres, tu le déranges, mais tu mets pas ton équipe dans le trouble. Puis la ligne est très mince. Puis moi, ce que j'aime, c'est qu'un gars comme Matheson, un gars, tu sais, on peut mettre Hudson là-dedans, Carrier, sont frustrants à jouer contre, sont dans ta face, Goulet, même affaire, sont là, le bâton, mise en échec quand c'est le temps, fait sentir ta présence, mais t'es pas indiscipliné. Puis là, fait que là, lui, il a pas... Tu sais, lui, il veut ça, il veut l'avantage numérique, il veut sentir, OK, il a tiré une pénalité, il va avoir du temps, il va essayer de créer, puis il s'est pas donné facilement, c'est pas donné gratuitement, fait que ça l'amène une frustration qui, tu sais, comme défenseur défensif, moi, ça a été mon rôle le plus jeune, puis en montant junior, puis c'était ma fierté, tu sais, j'aimais mieux jouer en désavantage numérique qu'en avantage numérique, puis mon pain, là, tu sais, ma récompense, là, ma paye, là, c'était quand je voyais un gars rentrer au banc puis donner un coup de bâton à quelque part, là, je faisais, OK, là, je fais ma job comme faut. Là, c'est là, je le sais que je suis à la bonne track. Puis ça, c'est un peu ce qu'on voit de Kucherov.
1: Si Noah Dobson, Bruno, est à 80%, mettons, là, Est-ce que tu le rentres demain pour le match numéro 7 dans un match aussi important?
11: Parce que Pierre Lebrun a dit 50-50 ouais, hier avant le match.
1: Il a participé à l'entraînement du Canadien aussi hier.
10: Ben, c'est là que le côté athlète, tu vas vouloir, tu vas forcer un peu les choses. La question, c'est est-ce que je peux aggraver le tout? Tu sais, t'as une vision un peu plus loin que juste le dimanche. Est-ce que je peux aggraver tout ça? Si le feu vert est seulement en termes de tolérance de douleur, puis t'arrives à un match numéro 7, oui, je pense qu'il va vouloir y aller. Moi, je pense que tu peux l'embarquer à ce niveau-là. Selon, il y a tellement de données là-dedans parce que c'est sûr qu'il ne peut pas être dans une situation où il ne peut pas, exemple, recevoir une passe du revers parce que sa main n'est pas assez forte ou de l'autre côté. Tu vas être sûr qu'il ne se mette pas dans le trouble, mais tu n'as pas besoin. Est-ce que ça va juste affecter son tir? Ça, c'est une chose. Est-ce qu'il est capable de mettre la rondelle au filet s'il y a une ligne de tir? Oui. Est-ce qu'il est capable de faire le reste? T'sais, ça devient intéressant. Moi, je pense que tu veux l'insérer le plus vite possible. Tu quitte à l'utiliser un peu moins puis à continuer ce que tu faisais là, mais d'avoir cette option-là puis de voir comment il réagit dans le match. T'sais, c'est un défenseur qui a été élite pour le Canadien cette année. C'est un défenseur qui est extrêmement utile. 80% de ça va rester un bon défenseur. Tu fais juste gérer ce temps de glace-là le plus que tu peux, mais tu veux t'assurer qu'il est pas vulnérable. Puis c'est pas le joueur qui va vouloir dire ça, lui va vouloir y aller. C'est à la décision du thérapeute, du médecin, de l'entraîneur avec toutes ces données-là. Est-ce qu'il y a des moments qui est vulnérable? S'il est pas capable de dégager ou de vraiment être fort sur la rondelle, ben ça va être dur l'embarquer parce que s'il se retrouve dans une situation qui est dans sa zone, qui a de la pression, puis là il faudrait qu'il dégage le territoire, puis il est pas capable de le faire parce qu'il a mal à la main, puis ça te vient que ça te coûte. Tu sais, là, tu t'es tiré dans le pied. Fait que c'est un peu ces données-là que tu veux, mais s'il est capable, s'il est pas dans une position, il peut être vulnérable dans des situations spécifiques, puis il est dans pas une position pour l'aggraver, que c'est seulement une tolérance de douleur. Moi, je pense qu'on voit Dobson en une fois.
1: On a beaucoup vu Martin Saint-Louis changer ses combinaisons en cours de match et essayer vraiment beaucoup de choses durant la partie, Bruno, ses trios, etc. Est-ce que tu serais à l'aise voyant le temps d'utilisation d'un gars comme Brendan Gallagher, là? 5 minutes 39 dans le match d'hier. Est-ce que tu serais à l'aise qu'on essaie un 7 défenseurs, 11 attaquants ou c'est pas vraiment une bonne formule dans un match numéro 7 alors qu'on l'a pas testé cette saison?
10: Ben, le défenseur en moi va te dire non.
1: C'est ça.
10: Mais dans des situations comme celle-là, oui, tu sais, je peux comprendre parce que Jack Hap et Struble n'ont rien fait pour te dire on veut pas jouer. Tu peux décortiquer ce dernier but-là, puis ce qui s'est passé à partir du coin, puis la lecture des deux gars qui vont sur le même joueur, l'ouverture, le goulet est un peu mal pris. Puis, mais ils ont bien fait, ils ont répondu à l'appel. Fait que je serais pas surpris d'amener ça. Gallagher, par exemple, amène un facteur X qui est complètement différent, qu'on ne voit pas beaucoup à l'écran, qu'on ne voit pas sur la feuille de pointage, que tu te retrouves dans un match numéro 7. Puis, tu sais, Martin l'a dit hier, puis il était tout souri, puis j'ai tellement aimé son approche après le match, après cette défaite-là, de tout de suite, tu sais, comme désamorcer la bombe, de dire « Hey, ça fait partie de notre processus. » La destinée était d'aller jouer un match 7, tu sais, « Embrace it », savourez-le, profitez-en.
11: Ah, c'est incroyable, ça. Ah, ouais.
10: Mais là-dedans, là, tu sais, quand t'en as pas vécu un, puis tu regardes à gauche puis à droite, puis t'en as un qui l'a vécu, là, puis il est tout calme, puis il fait 2-3 jokes, puis il sait comment détendre l'atmosphère. C'est important. Tu sais, moi, je me rappelle, en 2009, Bill Guérin était le capitaine des Islanders de New York, puis ça a été une transaction des Islanders aux Pingouins. Puis quand tu parles au monde des Pingouins qui ont gagné la Coupe en 2009, il est venu tout changer. Parce que lui, il avait un vécu. Puis quand il arrivait des moments hyper tendus, Sidney n'avait pas gagné encore. Fait que lui, il devenait là en mode, là, faut qu'il performe pour qu'il performe, c'est de la pression. Puis Guérin, il était juste là pour dédramatiser, désamorcer la bombe, relaxer, faire des jokes, niaiser, juste détendre l'atmosphère. Puis lui et la combinaison de la présence de Pierre Larouche, Mario Lemieux autour du vestiaire, venait amener ce côté-là. C'est faut que tu réussisses à... T'as pas besoin d'y crinquer, les gars, pour un match numéro 7. Faut que tu désamorces un peu de penser trop loin, de trop se faire de scénarios, de « Hey, c'est un match de hockey, c'est le fun ». C'est cool à vivre ça. Profitez-en. Un jour, tu vas dire, hey, j'en ai vécu un, deux, peut-être trois matchs sept. Tu sais, c'est spécial dans la carrière d'un joueur. Fait que ça vaut là. Puis c'est ça que Bill Guérin avait amené. C'était pas, tu sais, il était capable encore de jouer. Puis il aidait. Il était sur un trio avec Crosby par moment. C'était pas le gars qui tirait l'équipe au niveau de ses performances. Mais il avait un rôle. C'est le facteur X. Moi, à mes yeux, Gallagher, il est un peu ça. Tu sais, Suzuki, il est capable. Mais Suzuki, il a la pression de performer. C'est le capitaine. Puis là, avec les séries qu'il y a, tu sais, lui, il dit, crime, faut que je fasse la différence, là. Un Gallagher, il n'y a pas cette pression. T'sais, on ne s'attend pas à ce que Gallagher score deux buts et qu'il soit d'en face à Kucherov tout le match. Mais lui, il est capable d'amener ce facteur-là X, de désamortir un peu ce qui se passe, de jaser, de, tu sais, une petite joke-là, de « Hey, relax, hey, amusez-vous, crème, on a du talent ici », puis d'aider les gars à y croire. Fait que c'est là que, d'enlever Gallagher, pour mettre, il n'y a aucun autre joueur que tu vas rentrer dans cette formation-là qui a ce vécu-là. Fait que c'est pas, je saute pas tout de suite sur cette option-là.
11: Puis à mon sens, à moi, hier, là, ça s'est senti dans le centre Bell. T'sais, Gallagher est allé souvent parler aux arbitres. Gallagher, il semblait de plusieurs conversations aussi. Je sais pas si ça s'est vu à la télévision, mais il y a eu plusieurs ovations durant le match. Ça criait Gally, Gally après des matchs qui, en fait, après des jeux qu'il a fait dans le match. C'est-à-dire, on sent sa présence dans le match, même s'il a joué très peu, t'sais. Puis le temps de jeu, tu l'as dit, là, il peut être compensé par d'autres joueurs, là, Bruno.
10: Exactement. Puis tu sais, en plus, il est dans un élément présentement, c'est sûr que c'est dans le fond de sa pensée, c'est peut-être sa dernière chance de faire partie de ça, d'une série, d'un match numéro 7. T'sais, tu le sais pas. Puis là, cette année, il y a eu des signes que tabarouette, ça va vite, puis il continue de se battre, puis il a été phénoménal pour le Canadien, puis il a un impact fou, puis tu sais, il a eu le Canadien tatoué sur le cœur. Mais c'est quelque chose qui gratte un peu dans le fond de la tête. Puis tu sais, chapeau à lui puis la carrière qu'il a eue. Puis tu sais, j'ose même pas me comparer à un Brendan Gallagher, mais pour l'avoir vécu d'une façon, quand moi je savais que c'était à la fin, qu'on était en séries éliminatoires, on avait battu nos rivaux, nos grands rivaux au match numéro 7. On était septième, puis eux ils avaient terminé deuxième. Puis ça avait été une belle surprise, ça avait été le fun. Mais tu sais, moi le sentiment que j'avais à l'intérieur, puis mon rôle un peu là-dedans, c'était j'avais tellement un sourire à chaque jour que j'allais à l'aréna, j'en profitais. C'était un peu ça, tu sais, je me remettais de plusieurs opérations, puis le corps ne suivait plus. Mais c'était ça que je voulais amener à l'équipe, puis c'était quelque chose que c'est ton vécu qui te l'amène. Puis quand on s'est retrouvé en finale de conférence contre Red Bull, qui s'appelait de Munich, l'équipe qui a été finalement championne, les gars t'es stressé, les gars t'es à l'envers. Puis tout ce que tu peux faire, tu sais, si t'amènes ça, c'est que toi, t'as comme un laisser-aller. Tu vois la lumière au bout du tunnel, tu vas juste savourer tes derniers pas. Tu sais, c'est un peu ça de Colin, je vais amener ce sourire-là. Puis c'est là que ça l'aide un peu, ce genre d'ambiance-là, dans des matchs tellement stressants où tu peux facilement te laisser aller ta pensée trop loin, te projeter en avant, puis te projeter des scénarios. Hey, si je fais une gaffe, on perd, c'est fini, on est éliminé. Tu sais, ta tête à part. Mais quelqu'un qui a comme, sans dire rien à perdre, mais qui savoure ce moment-là, puis qui est dans le moment présent, mané, tu jases, puis tu le catches, puis tout vient se calmer, tout vient ralentir autour de toi. Fait que c'est un peu le facteur X, puis je reviens sur notre conversation d'hier. Tu sais, j'ai remis ma robe de chambre, ma pipe de bois, puis mon scotch. On parle plus philosophie, mais moi, comme coach, j'y pense à ça, à ce facteur-là de ce que les gars, c'est quoi l'angle de chacun des gars que tu as dans ton vestiaire?
11: Ouais, écoute, j'aime ça quand tu me parles philosophie, puis quand tu me parles de Bill Guérin, je suis content de voir qu'il a apporté autre chose à vos carrières que le vodka Pédialyte aussi.
10: Mais qui est un facteur quand même important.
11: Bruno, merci beaucoup d'avoir été avec nous ce matin. On promet de se reparler très très bientôt. Je passe un beau samedi avec un chandail comme tu portes en ce moment, on peut pas faire autrement.
10: Exact. C'est sûr que c'est une journée ensoleillée pour un gars qui porte ça.
11: Ouais, il a mis un coton ouaté du Grinch pour ceux qui ne le savent pas. Il a ressorti ça après de nous avoir fait le coup à Noël. Bruno Gervais, bon samedi. Puis, ah oui, écoute, hey, le Rocket, rapidement, je pense qu'on peut prendre une minute. Là. Ouais. Le Rocket, net 2-0, ils sont inclinés 6-2 finalement.
10: Oui, puis c'est un excellent début de match. Après avoir gagné le premier match, puis pas avoir donné grand jus à l'adversaire, aux Marlies à Toronto. Le Rocket était sorti très fort, puis le Rocket, c'est une équipe qui veut jouer physique, qui veut s'imposer, qui veut déranger, qui veut brasser. Ils ont bien commencé, c'était la même chose, puis là, ils ont juste débordé. Là, ils ont dépassé la ligne, beaucoup d'indiscipline. Et c'est simple, tu menais 2-0, t'as accordé 3 buts de suite en avantage numérique pour les Marlies. Ils ont fini, je pense, c'est 3-7 ce match-là, ou 3-8. C'est là que ça s'est joué, c'est la discipline, parce que, tu sais, Kakkonen avait été bon, le Rocket donnait pas grand-chose, puis tout d'un coup, whoop! T'sais, pénalité, t'sais, des 4 contre 3, il y a eu une bout de 5 contre 3, il y a eu beaucoup de pénalités, tu t'es tiré dans le pied, tu avais un avantage numérique, 5 secondes après, t'es pouf, une pénalité, retombe à 4 contre 4. Ils se sont empêchés d'avoir du rythme dans ce match-là, puis les Marlies en ont profité, ils ont des bons joueurs offensivement, ils ont été capables de marquer, puis là, le Rocket s'est laissé emporter dans cette frustration-là, dans le fait qu'il y avait beaucoup de pénalités, puis t'sais, ils n'ont jamais été capables de reprendre le contrôle. Le quatrième trio de Tuck, Thorpe et Jack Eye a été très bon. Les six défenseurs, moi j'ai Daniel Jacob est très confortable avec les six défenseurs qui sont là, ça joue très bien. On a une paire entre Middlestat et Reinbacher qui est une bonne paire pour le Rocket présentement. Ils l'ont échappé. Mais là, c'est un 3-5, c'est 1-1, puis là, tu t'en vas jouer deux matchs à Toronto. Fait que tu dois absolument au moins aller en gagner un sur la route pour ramener un match ultime à Laval ou gagner les deux là, si tu veux terminer cette série-là. Mais c'est un 2-3 avec deux matchs à Toronto, puis le dernier à Laval s'il y a lieu.
11: On va suivre ça en ta compagnie, mon cher Bruno. Passe un beau samedi, puis merci encore.
10: Hey, bon week-end, la gang.
1: Salut, Bruno.
11: Salut, mon chum.
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11: FX, c'est passé un petit coup de frustration hier dans la Ligue nationale de hockey. Les Bruins de Boston qui ont été éliminés et Charlie McAvoy qui s'est fait...
1: Justice, on va le dire. Justice à l'endroit de Zach Benson.
11: Ouais, Zach Benson qui a comme accroché patin.
1: Ouais.
11: Et McAvoy qui est allé glisser jusque dans la bande. Puis McAvoy, comment je te dirais bien ça? Ça a été tough cette saison-ci.
1: Ouais, vraiment.
11: Ça a commencé sur un lancer frappé de Noah Dobson. On le rappelle, et c'est ça, Noah Dobson, un lancer frappé qui a été dévié, qui a reçu directement sur la mâchoire, a perdu des dents directement, c'était horrible comme moment. Faites quelques petits voyages chez le dentiste, ouais. Ça. Après ça, s'est fait frapper au centre de la glace, qui a fait réenfler sa mâchoire encore une fois, et là, peut-être que en sachant que son club était éliminé, ça devenait un petit peu plus difficile et il a pété les plombs.
1: Il a pété les plombs, on va se le dire. Il est tombé dans la bande, il s'est relevé, il est allé voir Zach Benson et il a donné un bon coup de hache. Là. Honnêtement, là, directement à l'avant-bras de Zach Benson. Puis j'en vois plusieurs comparer un peu les gestes de Ridley Gregg dans la série contre les Hurricanes pour le joueur des Sénateurs et celui de McAvoy. La différence, c'est que Ridley Gregg, on s'entend que c'est lâche, là. T'sais, je veux dire, le gars est même pas là pour pouvoir se défendre ou quoi que ce soit. T'sais, les deux gestes ne se font pas, là, au final.
11: Qu'est-ce que tu trouves pire entre les deux, toi?
1: Le geste de Ridley Gregg.
11: Parce que non, on a toujours pas une nouvelle de ça. Il devait avoir une audience. Pis,
1: pas
11: jamais vu ça, moi.
1: T'sais, c'est... Gregg, c'est lâche parce que le joueur qu'il frappe est déjà occupé avec un autre joueur. C'est comme se faire justice vraiment lui-même sans avoir les retours de son geste, alors que Charlie McAvoy, ça se fait pas non plus. Là. Je sais pas si la LNH va se pencher sur le dossier, là. Mais pour moi, c'est deux situations quand même qui sont différentes, même si j'excuse absolument pas les deux gestes, là. On s'entend. Mais et t'avais David Persignan qui était pas mal émotif aussi après le match à la suite de la défaite des Bruins, là, qui a mentionné notamment à 30 ans... La fenêtre de plus en plus commence à se fermer. Là. Quand tu prends de l'âge, tu veux vivre ces émotions-là. Quand t'es vie plus jeune en séries éliminatoires, tu veux gagner. Plus tu prends de l'âge, plus tu réalises qu'il t'en reste moins dans la LNH. C'est un peu comme la situation de McDavid avec les Oilers d'Edmonton. McDavid a quoi, 29 ans aussi? Là. Alors, mais j'excuse en rien ce qui est arrivé hier durant le match, là, le geste de Charlie McAvoy. Vous irez voir ça sur les réseaux sociaux, c'est un peu partout, là, le coup de hache, là. Et j'espère que la LNH va se pencher sur le dossier.
11: Oui, ben écoute, c'est certain, mais quand tu regardes ce département, puis là, je mets encore des gros guillemets, là, département de la sécurité des joueurs, écoute, je sais pas... tu sais, souvent, on va aller pénaliser les conséquences d'un geste. Alors, si le joueur est sorti à long terme, on va le pénaliser, mais on a... écoute, je m'attends pas à grand-chose. Je suis découragé. Tu sais, des gestes de main. Puis Charlie McAvoy, c'est pas un joueur salaud, là. Tu sais, je pense que, justement, il a perdu la tête un peu sur ce coup-là, mais ça reste que... Tu sais, c'est quand même arrivé, là.
1: Ah oui, c'est arrivé.
11: Il l'a fait,
1: oui,
11: le geste.
1: Il l'a fait.
11: Et c'est un geste qui a pas sa place et qui était très dangereux.
1: Ouais.
11: L'audience pour Ridley Gregg, pourquoi il a pas été suspendu, c'est que c'est lundi. Donc,
1: on aura des nouvelles. T'sais, je m'attends pas à grand chose du département de la sécurité des joueurs, mais quand même, il va y avoir des matchs de suspension pour commencer la prochaine saison, ça c'est sûr. Là.
11: Ouais, audience téléphonique avec le département de la sécurité des joueurs lundi pour Ridley Gregg et on verra ce qui va arriver dans le cas de Charlie McAvoy. On devrait avoir des nouvelles dans les prochaines heures, dans les prochains jours. J'espère qu'on verra pas de ce type de geste-là d'ici la fin des séries. Tu sais, du hockey physique, des grosses mises en échec, là, comme on a vu celle de Clavin.
1: Ouais. Alexander Nikshin.
11: Ouais, Alexander Nikshin, c'est ça. Et celle aussi que Slavkovski a reçue de la part de Declan Carlisle. Ça aussi, là, c'est des mises en échec qui sont légales. Bon, je sais que là, quand tu regardes au ralenti tout ça, mais sont des grosses mises en échec, fait partie du hockey, c'est bien correct, mais des gestes salauds. Moi, je débarque un peu.
1: Ouais, je suis d'accord avec toi. Et juste avant qu'on aille rejoindre Gilbert, vous mentionnez tantôt, je parlais des combinaisons pour les Hurricanes de la Caroline, entraînement matinal, Greg et Keandre Miller ne faisaient pas partie de l'entraînement régulier. Alors, plus de nouvelles d'ici le début du match, là, mais c'est quand même un défenseur très important à cette formation-là pour les Hurricanes. Alors, Keandre Miller qui ne fait pas partie de l'échauffement, ben, en fait, de la séance d'entraînement aujourd'hui.
11: Merci beaucoup pour cette mise à jour. On prend une très courte pause. Notre chum Gilbert Delorme s'amène dans deux minutes. On va lui demander peut-être de décerner les Gilbert de ce match.
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11: Merci, mon cher FX. On s'en va joindre tout de suite notre chum Gilbert Delorme. Comment ça va, mon Gilbert?
1: Salut, Gilbert.
13: Ben écoute, ça va bien. Ça va bien. Un petit peu déçu là, ouais, du résultat d'hier, mais honnêtement, les gars, je pense que je m'avancerai pas trop loin pour dire que... Puis tu sais,
1: c'est tout un match de hockey, là, faut le dire.
13: Ça a été la meilleure game qu'on a vue cette saison. Ouais. Ça a été intense. Le sentiment d'urgence était là. On a vu des jeux extraordinaires, des arrêts extraordinaires, des jeux in extremis. Hey, Philippe Dano, là, quand il est allé chez le pop,
1: ça
13: a
1: les mouches. C'est incroyable, ça. C'est
11: hey, le flair du vétéran, hein, Gilbert.
13: C'est-tu quoi, Philippe Dano, là, il joue du gros hockey. Encore une fois, hier, un des meilleurs joueurs du CH. Sans aucun doute, là, sérieusement, là, tu sais, ça a été toute une game, mais je serais très malhonnête, les gars, de dire qu'il y a pas personne, qu'il y a quelqu'un qui s'est pas présenté hier, là. Tout le monde ils sont tous présentés. Tu sais, Caulfield avait eu de la difficulté des matchs auparavant, mais il y a eu des chances de marquer. Tu sais, il manquait le filet de ça, mais au moins il y a eu des chances de marquer. Il s'est détaché tout ça. Écoute, c'était un en anglais, on dit on est

0: Absolument. Une fois. C'est un maudit équipe-là du Lightning de Tampa Bay qui, on dirait, trouve toujours une solution de rester dans le match ou, dans ce cas-là, d'aller chercher la victoire puis de revenir. Bien que, tu sais, moi, j'ai aimé le match du Canadien. Comme tu l'as dit, il n'y avait pas de passager dans ce match-là du tout. Moi, j'ai de la difficulté à envoyer le blâme à quelqu'un hier dans ce match-là. Écoute, ça a été... et en fait... Toi qui as joué dans le show, là, Gilbert, d'avoir un coach comme Martin Saint-Louis qui dit c'est notre destinée de s'en aller jouer ce match numéro 7-là. Écoute, ça te donne-tu, comment je te dirais, le goût de serrer les poings là, puis de crier un let's go en quelque part? Là.
1: Les gars veulent passer à travers le mur pour Martin Saint-Louis. Moi je trouve ça. Tu sais, ça fait quoi, 5 ans qu'il coach le Martin Saint-Louis, la façon qu'il prépare son équipe, puis la façon qu'il va préparer son équipe pour demain. Je suis persuadé que le Canadien va sortir fort. Tu sais, hier, honnêtement, là, on peut-tu dire qu'il y a une fois dans le match qu'on a été victime d'un mauvais revirement ou, tu sais, il faudrait regarder attentivement, mais je pense qu'on a été attentif aux détails. On a joué tout un match. On a été meilleur que le Lightning. On a eu de bonnes chances de marquer. Mais tabarouette, tu sais, les deux gardiens de but ont été exceptionnels. Ouais. Vasilevski, tu sais, c'est pas pour rien qu'il est probablement qu'il va gagner le trophée Vizina. C'est tout un gardien de but. Puis hier.
2: L'arrêt sur Demidov, notamment, l'arrêt de la mitaine sur Demidov.
1: Deux fois. Sur le retour après ça, c'est sûr que le retour n'était pas fort, mais en même temps, s'il n'est pas là, il ne fait pas l'arrêt. Mais, tu sais, honnêtement, il y a Coupe d'Auberge, là. Deuxième année dans la Ligue, là, il n'y a pas d'affaire à rougir face à Vasilevski. Moi, je trouve que Dobesh fait un job. Il est battant. On l'a vu sur quelques séquences hier. Là, à chaque fois qu'il y a une rondelle, il y a un retour où la rondelle se déplace. Son body position est exceptionnel. Il était vraiment dans le match. Mais les gars, qu'est-ce que tu veux qu'on fasse? C'est tough pour l'équipe qui perd un match comme ça. Tu sais, le Lightning n'était pas bien hier. Je sais pas si c'est hier ou un matin, ils sautent dans l'avion. Les autres, ils sont contents. Ils ont gagné le match. Parfait. On s'en va jouer un match numéro 7 à la maison. Pour une équipe qui perd, ça m'est arrivé dans les playoffs de perdre un match. Tu sais, tu perds un match en overtime puis tu joues bien puis tu joues une bonne game. Tu sais, on va dire comme on dit en bon français, ça décrisse. Mais c'est vrai, les gars, mais il faut être capable de se relever. Il faut pas, demain, mais que le match commence, ça, c'est derrière nous, là, tu sais. Puis c'est pour ça, moi, je vous dis, les gars, moi, j'ai extrêmement confiance au coaching staff. Tu sais, Martin, là, il est en contrôle de son club. C'est sûr que John Cooper, c'est un excellent coach, là, tu sais. Puis je sais pas si vous avez pogné son entrevue après le match.
2: Ouais, j'ai écouté ça.
1: T'as beau l'aimer, pas l'aimer, là. Sérieusement, c'était, tu sais, la façon qu'il s'exprime, la façon qu'il a expliqué le match et tout ça. Tu sais, c'était, même si on les aime pas, c'était le fun à entendre, tu sais, puis expliquer la game de la bonne façon et tout ça. Puis, tu sais, il y a un petit peu d'arrogance, c'est sûr, tu sais, quand il quitte la game, quand il quitte la période, là, la glace, je veux dire, après la game.
2: One more.
1: Tu sais, il va dire comme on dit, go fuck yourself, one more. C'est une autre qui va gagner, là. Sérieux, là. Non, mais ça a été chaudement discuté, puis, tu sais, c'est oui, Martin Saint-Louis qui dit que c'est notre destinée de jouer un match numéro 7. On va grandir en équipe, c'est sûr et certain, mais chose certaine, les boys, tu joues un match numéro 7, ça peut aller des deux côtés, ça serait le fun en tabarouette de continuer. Hey, on vit un... C'est le fun, là. Ça fait longtemps qu'on n'a pas eu du fun de même dans les playoffs. Tu sais, l'année passée, le Canadien est rentré dans les playoffs, mais c'était même pas proche d'être comme ça, là. Tu sais, parce que cette saison, on sait qu'on est compétitif, on sait qu'on est capable de gagner. Tu sais, malheureusement, on fait face probablement au pire adversaire qu'on pouvait faire face à la première ronde, mais c'est pas grave. On est là, on les a poussés 7 games. Hey! Let's go demain, on va chier à 7e game à Tampa, on vient, puis probablement ça va être Buffalo. Écoute, c'est pas grave, on commence sa route, c'est pas grave, on est capable de gagner sa route. Fait que let's go les boys demain, tout le monde est positif, puis on va chier une grosse game.
0: Bien d'accord avec toi, Gilbert, puis merci de motiver tout le monde comme ça, puis de rassurer tout le monde en passant. C'est super apprécié, les gens sont vraiment contents de t'entendre aujourd'hui. Si je te demande la possibilité qu'un Noah Dobson joigne l'alignement, qu'est-ce que tu fais là, quand tu vois de la façon qu'on joue présentement? Dis-tu, on touche à rien, ou si un Noah Dobson devient disponible ou il rentre dans le bureau de Martin Saint-Louis et dit, put me in, coach, là. Je veux jouer, je suis correct, parce que pour moi, il y a un

0: un aspect de jeu. On a parlé avec Bruno Gervais, on a parlé avec Marco aussi tantôt. Il y a un aspect de jeu qui a fait un peu de défaut aux Canadiens hier. C'est sortir la rondelle de la zone. Et Noah Dobson est excellent dans ce domaine-là.
1: Ben, les boys, c'est sûr que si Noah Dobson est prêt, tu sors soit Jacquet ou Struble, ouais. tu te poses même pas de questions.
2: Est-ce que tu le prends à 80%, mettons? Il est à 80% go.
1: Moi, je pense que oui, les gars. Je pense que oui, tu sais. Puis sans rien enlever aux deux autres, là, tu sais. J'ai trouvé qu'Arbour, le match, tu sais, hier, ils ont été corrects. Ils font leur job. Ils bougent le parc et tout ça, tu sais. Mais c'est pas Noah Dobson.
2: Non, c'est ça.
1: Tu sais, l'aplomb qu'il y a derrière, tu sais, la façon qu'il va couper. Puis en plus, Noah Dobson, les gars, il peut jouer en désavantage numérique, là. Faut pas oublier ça, là. Tu sais, il enlève un peu. Puis Alex Carrier joue du gros hockey, là. J'ai rien contre Alex. Puis Alex va continuer à y aller sur le piqué, c'est sûr. Mais ça enlève un petit peu de charge de travail, tu sais, au top 4.
2: Ouais, à tout le monde.
1: Ben oui. Puis ça serait bienvenu. Tu sais, Noah Dobson, tu peux pas te priver d'un Noah Dobson à 80% s'il est prêt à jouer. Puis il n'y a pas de danger qui remplisse sa blessure et tout ça. Pis si les médecins disent à Martin Saint-Louis, hey, the big number 53 is ready, ben, moi, j'hésite pas pantoute. Il est dans le line-up. Puis après ça, c'est qui qu'on sort? C'est-tu Struble? C'est-tu Jacquet? Qui peut t'en amener plus? T'sais? Moi, j'aime beaucoup Arbour Jacquet, vous le savez. J'aime sa robustesse.
0: Ben, Gilbert, je suis à 100% avec toi là-dessus. Je garde Arbour dans le line-up. Je le sors. Il a été très, très bon hier.
1: Je l'ai gardé jouer, là. Ben oui. Il a gardé ça simple. Greg, il a gardé ça simple. T'sais, il bouge sa rondelle et tout ça. T'sais, un ou l'autre, moi, je pense que Arbour ou Jaden Struble, t'sais, ça... Honnêtement, ça s'équivaut pas mal, mais, sauf qu'Arbour est plus tough. Mais tu sais, je pense pas que ce sixième défenseur-là, demain, c'est sûr qu'il va jouer, là, mais je te dirais que le sixième défenseur demain du Canadien, il va probablement jouer. Si Noah Dobson est dans le line-up, là, ben, il va probablement jouer un 6, 7, 8 minutes, les gars. Peut-être, là. Tu sais, c'est sûr qu'on va limiter le temps de glace, puis on va y aller probablement, principalement à 5 défenseurs. C'est normal. Tu sais, t'as des chevaux en avant. Tu sais, t'as Lane Hudson qui est capable de jouer 25. T'as Matheson qui est capable de jouer 25. T'as Gouley qui est capable de jouer 25. Tu sais, tous ces gars-là sont capables de jouer de grosses minutes. Fait que si Dobson rentre dans le line-up, il va jouer un 20 minutes, 22, 23. Ça veut dire que, tu sais, Carrier va jouer 20 minutes aussi. Ça veut dire que le sixième défenseur demain, que ce soit Struble ou Jacquet, ça va être du temps de glace limité, là. Puis je te dirais même limité. Puis j'ai rien contre les gars, là. Puis ils ont fait la job, là. Puis j'ai été content hier qu'ils ont mis ça à glace, tu sais, en troisième période. Puis même en overtime, ils ont été ça à glace et tout ça. Mais dans un match do or die demain, je serais vraiment pas surpris. Même si la game qu'il joue, là, que ce soit Jacquet ou Struble, est correcte, je serais pas surpris que, mettons, les 10 minutes de la dernière période, le Canadien a une avance, qu'on y va principalement à 5. Là. Ça me surprendrait même pas. Là, fait que, sans rien enlever aux gars. Là.
2: Ouais, puis tu l'as vu lors du dernier match, Gilbert. Je parle pas des défenseurs, là, mais la dernière victoire du Canadien, quand le Canadien avait l'avance 3-2, là, Martin Saint-Louis n'a pas eu peur de clouer au banc Cole Caulfield et Ivan Demidov. Là.
1: Exact. Mais hier, là, parlant de Demidov, hier, le kid, il a répondu en Simonac.
2: Ah, il a joué un gros match. C'était son meilleur match.
0: Ça a été son meilleur match de la série, et de loin, en plus, j'ai goût de dire.
1: Ben, quelle punition de merde, interférence sur le goaler. Sérieux, là. C'était quoi, ça, sérieusement? Tu sais, quand il va au net, là, c'est le joueur du Lightning qui le pousse dans le goaler.
2: C'est Cirelli qui l'accroche juste avant.
0: Mais ça, la théorie qu'on a, Gilbert, c'est qu'il a voulu se reprendre pour l'appel manqué sur Matheson.
2: Ouais.
1: Exact.
0: Et il l'a appelé. Mais là, il l'a appelé en fin de période, en fin de troisième période. Canadien a survécu cette pénalité-là. Mais qu'est-ce qu'il a fait? En prolongation, il a appelé sur Kucherov après. Il a pas hésité, là, tu sais.
1: Hey, j'aurais-tu été content? Là-dessus, là, sérieusement, je pense que j'aurais eu une petite jouissance, là, les boys. Si on avait marqué... Sérieux, Greg, si on scorait sur la punition de Kucherov... Ah! J'aurais capoté. Moi, tiens, mon tabarnan. Non, sérieux, là, mais qu'est-ce que tu veux?
0: Ouais, pour moi, le scénario était écrit, mais finalement, écoute, il y avait d'autres plans, puis ça a l'air que les plans, c'était de s'en aller en 7. C'est ça qui se passe.
1: Ben, ça va être demain. Ça va être une bonne game. C'est le fun. Match numéro 7. C'est une première expérience pour plusieurs joueurs du Canadien. Puis garde, tu sais, l'expérience, le vécu, il faut que tu passes par là. C'est le fun, c'est excitant. Moi, j'en ai joué des matchs numéro 7, plusieurs, tu sais, puis j'en ai gagné, j'en ai perdu en overtime. C'est le fun parce que quand tu te présentes à Atlas, c'est comme si tu jouais toujours en overtime. Chaque chiffre est comme un chiffre que tu fais en overtime. Parce que chaque petite chose que tu vas faire, chaque mauvaise, n'importe quoi, ça peut avoir un incident sur la game. Fait qu'il faut vraiment là, que tu sois focus là, à toutes les présences. Puis c'est vraiment facile, les gars. Tu sais, Martin Saint-Louis, demain, il n'y aura pas là, à faire des pirouettes dans la chambre pour motiver les gars. Là. C'est vraiment, vraiment facile de se motiver pour un match numéro 7. Tu connais l'importance, tu reconnais l'importance de la game. Tu sais que chaque présence est importante. Puis c'est vraiment le fun. C'est
2: comment tu trouves le coaching de Martin Saint-Louis, Gilbert? Hier, il a essayé beaucoup de combinaisons aussi en attaque. C'est pas toujours les mêmes joueurs qui étaient sur la patinoire ensemble. J'ai tendance à te dire qu'il le fait de plus en plus. En fait, ça fait deux matchs qu'il le fait beaucoup. Je trouve qu'il commence à prendre vraiment confiance derrière le banc. Puis il a pas peur de faire ces ajustements-là en cours de rencontre.
1: Moi, honnêtement, FX, moi, je suis un gros fan de Martin Saint-Louis. Ouais. Là, qu'est-ce qu'il dit, qu'est-ce qu'il fait. On l'a critiqué dans le passé, surtout l'année passée, avec son fameux defensive zone coverage, ouais. Man-to-man defensive. Mais il était têtu, il a persévéré avec ça, ça a fonctionné. Les choses qu'il fait. Faut pas oublier, nous autres, c'est facile. Tu sais, on est assis dans une chaise d'animateur, puis de co-animateur, puis tout ça, puis on jase de hockey, puis on a du fun. On a du fun, puis on sauve pas de vie, puis on n'est pas des rocket scientists, mais on a du fun. Puis c'est facile pour nous autres, là. Moi, je fais qu'il met Evans avec Dano. C'est ça, ce move-là. C'est ça. On est comme au Québec. On est passionné au Québec, puis on aime ça, faire ça. Que ce soit... Écoute, ma fille est après à rénover sa maison, les gars de construction, on jase, pis on parle de même, je sais pas pourquoi ils sont envoyés, tu sais. On a du fun, on aime ça, on est passionné, puis c'est pas partout pareil, ça. C'est le fun, les gars.
0: T'en veux-tu une bonne, Gilbert, hier?
1: Ouais.
0: Je m'en vais chez le barbier. Et mon barbier travaille dans un salon de coiffeur. On est les deux seuls boys dans la place. Ça se met à jaser du Canadien. Le salon de coiffeur nous écoute. Les coiffeuses sont à l'antenne de BPM. Ils sont là. On vous écoute tout le temps. Les séries, le party pogné. C'est pas juste ces chantiers de construction. Au volant, puis dans les garages, puis tout ça. Alors, c'est regarde. Tout le monde. C'est vraiment le fun.
2: C'est pour ça qu'on aimerait ça que ça se poursuive. Honnêtement, en ce moment, ce qu'on vit, c'est incroyable. Là. Puis la frénésie est là.
1: Il faut que ça continue. Les gens dans la rue hier, ça réagissait à chaque petite chose. Tu manques un but, tu lances, tu pognes un poteau. C'était vraiment spécial. Puis on est vraiment dans. Hey, une ronde de plus, les boys. Comment? On est capable. Une ronde de plus, puis après ça, on verra. Moi, je l'ai dit, les gars. Je l'ai dit au début des playoffs. Si le Canadien est capable de passer Tampa, moi, je pense qu'on s'en va en finale. Puis je change pas d'idée, là. Puis je fais pas d'Alzheimer, puis je me rappelle très bien ce que j'ai dit, là. Si le Canadien passe la première ronde, on s'en va en finale. Je suis persuadé, on est capable. Fait que c'est une grosse game. C'était la pire équipe qu'on pouvait jouer, Tampa Bay. Puis il va dire une affaire. On n'a pas à rougir.
2: Non, pas du tout.
1: Par rapport à nos performances vis-à-vis Tampa Bay en tabarouette, voisin d'affaires. Eux autres, là, sérieusement, là, ils étaient largement favoris. Puis même tous les matchs, là, si on regarde les cotes, là, tu sais, pour les gageurs en ligne et tout ça, là, ils sont tout le temps favoris. Le Canadien est tout le temps négligé. Le Canadien est.
0: Exact.
1: On est quasiment pas respecté, là, à travers la Ligue nationale. Fait que c'est du quoi? Ils peuvent tous se fourrer ça dans le derrière, puis let's go, ben soit on gagne la game, puis c'est le même, ça marche.
2: Hey, pas juste ça, Gilbert, le Lightning a mené pendant 7% des matchs capoté. Depuis le début. Là. Ils ont, c'est 3-3 à série, puis dans les matchs, ils ont mené pendant 7% là, de
0: hey, ça serait
2: de la
0: tellement brise-cœur. Mais ça arrivera pas parce qu'on va gagner en 7. Gilbert, bien dernière sûr. Question. L'importance d'un Brendan Gallagher demain dans l'alignement. Tu le fais-tu jouer? Même si c'est un rôle marginal de quelques minutes dans ce type de match-là, où tu mets quelqu'un d'autre à sa place.
1: Non, absolument. Je pense même, j'ai même pas pensé à ça. Moi, Brendan Gallagher, pour moi, il reste dans le line-up. Puis je m'en fous qu'il joue 5 minutes, 6 minutes, 7 minutes, whatever. Juste sa présence. Brendan Gallagher, il en a vécu des matchs, des matchs décisifs, puis des grosses games, puis des games pour clincher des séries, puis tout ça. Alors, Brendan Gallagher, il reste dans le line-up. Il reste dans le line-up parce qu'il y a un apport. Par son expérience, il y a un calme dans le vestiaire. Tu sais, les gars vont se tourner vers un Brendan Gallagher. Tu sais, puis Gallagher va dire les bonnes choses. Puis moi, il m'a impressionné, Brendan Gallagher, vétéran de 14 saisons, 15 saisons. Il se fait laisser de côté. Tu sais, les 3-4 premiers games des playoffs, il rentre. Il a jamais boudé. Il s'est préparé. Il s'est tenu en shape. Il est rentré. Il était prêt à jouer. Moi, Brendan Gallagher avec du temps de glace de 6, 7, 8 minutes, les gars, j'ai aucun problème avec ça. T'sais, le problème avec Brendan, c'est si on le fait jouer un petit peu trop, il va peut-être un petit peu manquer de gaz, mais moi, je pense qu'il est capable de donner un 3 chiffres par période, là, 3, 4 chiffres par période de 40 secondes, là, jouer à 6-7 minutes dans le match, puis apporter beaucoup d'énergie. C'est sûr que Brent Gallagher, même s'il joue juste 6 minutes, c'est sûr qu'il va aller breaker 2-3 fois dans la face de Vasilevskiy. Puis il va déranger devant le net. Moi, on l'a vu encore hier. Dérange devant le net, poussailler tout ça. Fait que c'est Brent Gallagher, les gars.
2: Ouais, 5-39 hier dans son temps d'utilisation, 10 présents sur la patinoire, mais c'était parfait. C'est parfait.
1: Exact. Hey, le nom, hey, les gars, j'ai mon chandail. Hey, les boys, j'ai mon chandail chanceux de BPM Sport, the biggest game of the year. Puis, on a un petit running gag. J'ai du café renversé. Fait que je m'en ai mis un autre shot en matin. Juste pour bonne chance pour demain. Là. Fait que là, il est pas mal taché, mais je le lave pas jusqu'à temps que le Canadien est éliminé.
0: C'est bon, ça.
2: C'est bon.
1: Hey, on, ça reste de même, les boys.
2: C'est bon.
0: On salue la belle Diane.
2: Bon laval, ça.
0: Également, qui te regarde tacher ton chandail. Là, tu sais, mon Gilbert, il y en a partout. C'est incroyable.
1: Allez, les boys.
0: Il y en a pas deux comme toi. Bonne journée, mon chum. Bonne journée à toute la famille aussi, puis bon match demain.
1: Salut les gars, bonne game tout le monde, bye bye.
2: Salut Gilbert.
0: Hey, justement, comment vous sentez-vous à la veille de ce match numéro 7? 514-790-0919. On prend vos appels, on veut savoir comment vous vous sentez suite à ce match épique. Quel duel hier au Centre Bell? Je l'étudie, quel match de hockey?
2: Non.
0: Quel match de hockey? 514-790-0919, on attend vos appels.
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0: Et 100% fan. 514-790-0919. On attend vos appels. FX, avec qui on parle?
2: On commence avec Richard.
0: Comment ça va, Richard?
2: Salut, Richard.
5: Hey, salut les boys. Ah. Hier, j'étais à la Belle et la Bœuf avec mes deux garçons qui ont joué au hockey à un haut niveau au Michigan.
0: Okay. Et
5: on était tous d'accord que c'était le plus beau match de hockey qu'on a vu.
2: Ah, c'était débile. C'était incroyable.
0: Ouais. Ça a fait partie des grands matchs, effectivement, que j'ai vu dans ma vie. C'était vraiment quelque chose.
5: Je pense que le dernier match que j'ai vraiment que j'ai trouvé incroyable, c'était en 86, septième match contre Hartford, quand Claude Lemieux avait compté. Là. Ça, c'est peut-être la dernière fois que j'ai vu un match comme ça. Là.
0: FX et moi, on n'était pas conscients de ce qui se passait à cette époque-là.
2: Malheureusement.
0: Malheureusement, mon Richard. Écoute, c'est comment ça. Tu te sens pour le match de demain?
2: Es-tu confiant?
5: Moi, je me sens bien. Il y a un ingrédient que je trouve qui manque, OK? Mais je pense qu'on va gagner. Mais en début d'année, là, quand sa valeur était à son plus bas, je trouve ce joueur-là, si on l'avait présentement, ça rendrait la série encore meilleure. C'est Stamkos. Si on avait été chercher Stamkos contre le Lightning, là, ça aurait été la série du quasiment de la décennie dans toute la Ligue nationale.
2: Ouais, surtout que Martin Saint-Louis a joué pour le Lightning, c'est une légende là-bas. Alors il coach en plus l'équipe que le Lightning affronte en première ronde. C'est sûr qu'il y a des belles histoires là-dedans. Là.
5: Puis je peux jamais vous appeler sans parler de Dobesh. Dobesh, je le savais depuis le début de l'année passée, quand il est arrivé en décembre, comment il était confiant, il était bon. J'ai toujours trouvé bon. Je trouve pas que ça cause qu'il y a du changement d'entraîneur, tout ça. Il a toujours été comme ça. C'est normal d'avoir un mauvais match si c'est là. Mais le gars, il a quoi? 65 games dans la Ligue nationale, il en a perdu 18. C'est comme incroyable. On est vraiment chanceux d'avoir deux bons gardiens.
2: Ouais, 916 de pourcentage d'efficacité depuis le début des séries. Là.
0: La beauté, c'est qu'il n'y a pas de décision à prendre devant les buts avant quelques saisons. Et Doberge qui est époustouflant. Merci beaucoup de ton appel, Richard. Bon match demain.
2: Salut, Richard. Bye.
0: Salut, mon chum.
2: On poursuit avec Marc-André.
0: Salut Marc-André!
6: Marc-Antoine.
2: Marc-Antoine.
6: Même pareil, comment ça va matin?
0: Ça va toi, Marc?
6: Ah, fatigué. Probablement, je veux dire un petit coucou à ma femme puis mon nouveau-né qui a 14 jours aujourd'hui.
0: Parouette! Félicitations à vous autres!
6: Hey, thank you beaucoup. Puis elle me laisse pas trop l'avoir des bras quand il y a une game comme hier parce que des plans que
2: tu pars
6: en célébrant ou quoi de même.
0: Ouais, tu vas faire comme Georges Larac et le lancer de l'enfant. On veut pas ça. Là.
6: C'est ça. Avec toutes ces émotions-là. Puis la game d'hier, sérieux, là, depuis, tu sais, j'ai 29, là, ben, j'ai jamais vu une game de série autant scénaire, autant d'émotions, autant de. Ça venait chercher. J'étais quasiment plus autant d'émotions que l'accouchement à ma femme, mais ça, c'est pas drôle de dire fort puis à radio, mais.
0: Mais tu viens de le faire. c'est ça qui se passe. Demain, tu vois quoi pour demain? Là, tu te sens comment?
6: Écoute, demain, je me sens très fébrile. J'ai confiance en nos Canadiens. Si on se fait au début des séries, c'est 1-1-1-1 à chaque fois. Fait que, tu sais, on l'a gagné à la première. Fait qu'on va aller gagner à la dernière chez eux. On va leur montrer que c'est à nous autres. puis que John Cooper, là, one more, ben c'est ça, one more. J'espère que Céline Louis va le dire à, aux fans là-bas à Tampa que the one more, il est à nous autres.
0: Exactement.
2: J'aime ça.
0: Ça, c'est très, très bien
2: J'aime
0: dit, Marc-Antoine. Hey, profites-en bien, essaie de dormir un peu quand tu peux. Et félicitations pour ton, ton nouveau-né.
6: Hey, merci beaucoup, les boys. Passez une belle journée. Bon Benjamin.
0: Salut à toi aussi. Merci beaucoup.
2: Et de Marc-Antoine, on parle avec Marc.
0: Salut, Marc.
4: Bonjour, messieurs. Comment ça va?
0: Ça va très bien, toi?
4: Ça va super. Quel match incroyable. Le match d'hier définit vraiment c'est quoi la beauté du sport du hockey. C'était du hockey intense. Il n'y avait pas de place. L'ardeur au jeu, les gardiens de but. Il n'y avait rien de négatif à dire. Puis carrément, le but gagnant, c'est une question de pouce. T'sais, on a vu, on était tout là, puis on l'a vu venir, une question de pouce. Puis malheureusement, ils ont eu le jeu qu'il fallait. Là, c'était pas un tic-tac-toe, ça allait être un but au pic à appel. C'était carrément ça. Mais quelle série, quel match. Puis notre équipe, là, sincèrement, là, quand on dit que le meilleur est à venir, c'est ça qui est tellement le fun avec cette équipe-là, avec Martin Saint-Louis. On est-tu confiant pour demain? Absolument.
0: Ben oui.
4: Absolument. Fait que j'ai regardé ça qui m'a dû signer à la cage. Là, j'ai dit oui à des boys pour jouer au hockey demain. On ne choque pas des boys dans une ligue de garage. Ben, on va emmener nos cellulaires sur le banc. On va écouter ça comme qu'on peut. Radio, TV, peu importe, là, mais tabarouette, ça sent bon. Puis notre club, let's go. Comme Gilbert a dit, on gagne la première ronde, on sera en finale.
0: C'est écoute, c'est, ce serait à souhaiter. Il faut jouer le match demain et on espère le meilleur. Merci beaucoup de ton appel, Marc.
4: Merci beaucoup.
2: Salut, Marc.
0: Salut, mon chum.
2: Et de Marc, on parle avec Mike.
0: Salut, Mike.
7: Oui, salut les boys, ça va?
0: Ça va bien, toi?
7: Oui, merci. J'en route pour retour chez nous. Je suis un gars de Gatineau. Je suis venu voir la game hier. Écoute, ça a été incroyable, là, tout ce qu'on a pu vivre comme émotion hier là, à la game. Autant dehors qu'en dedans, tout le monde était sur le bout de leur siège. Là. J'en ai encore des frissons aujourd'hui là, à juste m'en reparler. Tellement que c'était une bonne game de hockey.
0: Ah, effectivement, ça a été. On va se souvenir de ce game-là pendant longtemps, mon Mike, c'est certain.
7: C'était incroyable. Écoute, tout ce qu'on a vu, Vasilevski avec son arrêt sur Demidov, tout le monde était debout, sur le bout de leur siège à crier, tout ça, c'était tellement d'une belle intensité. Écoute, qui gagne ou qui perd demain, on va avoir une méchante belle série, puis on les aime en tabarouette, nos Canadiens.
0: Ben oui,
7: puis
0: certainement.
7: Puis ils nous font vibrer cette année. On va les aimer longtemps.
2: Exact.
0: Ouais. Ça, c'est sûr.
2: C'est ça qui est plus emballant.
0: J'ai l'impression qu'ils savent c'est quoi jouer en série. Comment tu joues en série.
2: Ouais.
0: Martin Saint-Louis, coaché en série, c'est quoi. T'sais, il est allé à l'école John Cooper. Là. Ben écoute, on va voir demain si, entre guillemets, l'élève a surpassé le maître. Merci beaucoup, Mike. Hey, sois prudent sur la route, mon chum. Puis merci d'être à l'écoute.
7: Merci. Bonne journée.
0: Salut, à toi aussi.
2: On va en prendre un dernier. On se garde. On parle avec Matt.
0: Salut, Matt.
8: Yes, sir, les gars. Comment tu vas?
0: Ben, ils vont bien.
8: Moi, il va tellement bien. C'est tellement une belle série qu'on a, les gars, quand on y pense, là. Ça n'a pas de sens, tu sais. Puis, je sais que vous n'arrêtez pas de dire que le Canadien est sous-estimé selon les cotes, mais en soi, c'est normal vu d'un œil extérieur du Québec. Tempa, c'est qui? Tout le monde disait Tempa. Les analystes disaient Tempa en finale de la Coupe, donc c'est normal qu'on soit sous-estimé. Mais savez-vous quoi, les gars? Tant mieux! Puis cette équipe-là, là, ben, je vous le garantis, ils gagneront pas la Coupe parce que là, ils vont s'avoir rendus en 7 avec la sueur de leur front. Ils vont être brûlés. Les deuxièmes rondes vont déjà être commencées. Donc, les gars, peu importe ce qui arrive demain, là, attention, on gagne, that's it, et qu'un rang, on continue. Mais si on perd, gardez en tête qu'on va les avoir éliminés quand même parce que je vous jure, ils passeront pas à la deuxième ronde. Ils vont être brûlés morts, les gars. Le Canadien, c'est incroyable ce qu'ils font en ce moment. Puis, on voulait de la maturité en début d'année. On voulait que l'équipe prenne de l'expérience. Ben, les gars, on n'a pas un meilleur exemple qu'une game 7 demain.
0: Ah, mais tout ce que tu dis, il y en a à moitié de vrai parce que le Canadien va gagner demain.
8: C'est décidé. Ah, on y va.
0: Yes, sir, mon chum. Merci, Matt.
2: Salut, Matt.
8: Merci à vous autres, les gars.
0: Salut, Big. Bonne journée. On s'en va joindre Richard Labbé maintenant dans les manges de Puck. Il était au match hier et il avait des analyses très, très justes durant le match.
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0: Monsieur Richard Labbé, comment allez-vous?
2: Salut Richard.
11: Hey, salut les gars, comment ça va?
0: Ça va très bien, et toi?
11: Ben oui, écoute, ça va bien. Quelle soirée complètement folle.
2: Ça n'a pas de sens.
0: Écoute,
11: je t'ai vu, Greg. Tu avais l'air complètement dépassé par les
2: écoute, merci de.
0: J'étais dépassé par les événements hier sur la galerie de presse. Et Richard, en bon vétéran, en bon mentor, m'a pris par l'épaule et m'a parlé dans l'oreille en me disant ses paroles empreintes de sagesse. Il m'a dit, Greg, le prochain but sera important.
11: Il faut que tu mentionnes, Greg, il faut que tu précises que j'ai dit ça avant le début de la prolongation.
2: Oui, c'est ça. Ben ouais.
0: Alors voilà la juste analyse de Richard Labbé à 0-0 avant la prolongation. Le prochain but sera important.
11: Et dirais-tu que j'ai eu raison?
0: Oui, tu avais absolument raison. Ouais. Et ce sur quoi tu as ajouté aussi, mais n'oublie pas également... Ça peut aller d'un bord comme de l'autre.
11: Exact.
0: C'était... écoute, je sais pas si tu as écrit ça dans la presse, Richard, mais écoute, on ne peut pas t'accuser d'avoir tout faux dans cette analyse.
11: Ben, tu vois, c'est ça que ça donne, hein, des années et des années d'expérience. C'est comme ça que tu arrives à de telles fines conclusions.
0: Écoute, ça a été... tu l'as écrit un petit peu partout également. Pour toi, ce qui a marqué cette rencontre-là, ce sont les occasions ratées.
11: Ouais. Ben, écoute, honnêtement, Greg, si on veut être de manière très logique, là, la série devrait être terminée. Tu sais, puis je sais qu'hier, dans le vestiaire du Canadien, on a parlé d'opportunité, puis de destin, puis de l'occasion de se retrouver dans un match 7. Mais le match 4, avec une avance de 2-0 à la maison, il te reste à peu près 20 minutes. T'es pas capable de protéger cette avance. Pour moi, c'est une grosse raison pourquoi on est encore ici présentement à parler de cette série-là ce matin. Et l'autre raison, ben, c'est hier. Tu sais, c'est dur à expliquer, Greg. Puis là, je me suis rappelé, il y a un de mes collègues qui me faisait une blague, qui me disait... Puis on pense que c'est Bob Gainey qui a dit ça. J'essaie de me souvenir, mais je pense que c'est Bob Gainey qui a été DG. Puis à un moment donné, je me suis dit, on y avait parlé, bon, tu ramènes-tu tel joueur l'année prochaine, tu vas-tu re-signer tel autre joueur? Puis, tu sais, Bob était toujours en train d'analyser les choses, puis il avait dit, tu sais, il y a deux types de joueurs, ceux qui t'amènent vers les séries et ceux qui te font gagner en série. Et moi, je regardais le match d'hier, puis tu sais, évidemment, là, c'est à chaud, puis on tire des conclusions, ou en tout cas, on tente de le faire, mais parlant d'occasion ratée, là, le premier trio, et en particulier Slafkovský et Caulfield, j'ai compté minimum entre les deux, là, 4, peut-être 5 chances de haute qualité. Et à chaque fois, ben, la rondelle est dans la vitre. Puis, tu sais, je comprends là, que c'est l'adversaire, le Lightning, joue très, très bien. Puis je comprends que les joueurs du Lightning surveillent étroitement les gars du premier trio du Canadien. Ça, je comprends ça à 100%. Mais entre autres, Caulfield qui, pendant la saison, les gars, là, tu lui bandes les yeux, tu le mets de dos, puis il marque. Là. T'sais, pendant la saison, Caulfield là, marquait de n'importe où, comme un franc marqueur, un gars de 50 buts, il a les yeux fermés, puis il sait exactement où se trouve le filet. Hier, à un moment donné, je me souviens plus, je pense que c'était en deuxième période, arrive dans l'enclave. Il y a un joueur du Lightning qui est derrière lui, qui te dérange un peu. Écoute, 99,9% du temps, il la met dedans. Et là, cette fois-là, il la met pas dedans. Tu sais, ce sont des occasions comme celle-là. Slafkovský, en prolongation, John Cooper en a parlé. Des occasions comme ça que, quand t'es dans des grands moments comme ça, tu veux que tes joueurs de premier plan se lèvent. T'sais, c'est le fun Gallagher l'autre soir, c'est le fun Texier, mais tu as besoin de tes joueurs de premier plan. Et malheureusement, si le Canadien se retrouve à devoir disputer un septième match dimanche, ben c'est un peu en raison des occasions ratées et en raison des occasions ratées par tes joueurs de premier plan.
0: Ouais, écoute, en même temps, est-ce qu'il y a des occasions ratées? Oui. Il y en a eu de l'autre bord aussi pour le Lightning, des occasions ratées, là, je veux dire, un filet désert. C'était qui en début? C'était Yannick Gould, je crois.
11: Kucherov.
2: Yannick Gould qui a raté aussi. Un filet désert.
0: Des filets complètement déserts. Ouais. Tu sais, des occasions ratées comme ça, il y en a eu des deux côtés dans ce match-là. Pour le Canadien, est-ce que la série serait terminée? Oui, mais il y a quelqu'un que je connais bien depuis plusieurs années qui a écrit « Avec des si, on peut aller loin
11: ». C'est exact.
0: Qui a souvent écrit ça, mais tu sais, en même temps, hier soir, j'avais l'impression, Richard, là, tu sais, tu veux pas te fermer les yeux, mais je veux dire, tu te ramènes, c'est-à-dire, dans la série de la finale de la Coupe Stanley en 2021, et c'est ce Vasilevski-là que je voyais. Il a été phénoménal hier, là. Rien de moins.
11: Ben, il y a peut-être, tu sais, quand je parle des occasions ratées, il y a de ça aussi, je pense, à un moment donné, c'est que quand t'as un gardien devant toi qui devient plus gros que nature, tu sais, t'as l'impression qu'il mesure 8 pieds 3 puis qu'il pèse 300 livres tellement il prend de la place.
0: Ah, le Transformer Vasilevski était de retour. Là. Ça, c'est...
11: Ben, c'est ça, c'est ça. Puis là, ben là, tu tombes dans l'intimidation. Il y a peut-être un peu de ça. J'ai trouvé souvent que les joueurs du Canadien qui ont la rondelle sur la palette, on lance tout de suite, on se dépêche. OK, go, go, go, on lance immédiatement parce que quand tu es intimidé par le gardien, ben souvent c'est ça que ça fait. Tu prends peut-être pas la demi-seconde de plus pour attendre, pour voir, une passe que tu peux faire, t'as-tu un meilleur angle de tir? Non, tu lances immédiatement. Et souvent, quand t'as un bon gardien, j'ai vu ça très souvent dans ma carrière, Martin Brodeur, c'était ça, là, le nombre de gars qui arrivaient proche de lui puis qui lançaient tout de suite, parce qu'il voulait le surprendre, parce qu'à un moment donné, ce gardien-là est tellement intimidant que tu précipites tes gestes. Alors, il y a une partie de ça, Greg, effectivement. Puis d'ailleurs, dans le vestiaire du Lightning, hier, après la rencontre, c'est pas compliqué, là, tous les joueurs, tous les joueurs nous ont parlé du duel qui a été gagné devant le filet. Pas tant pour dire que Dobesh a été pas bon, là, c'est pas ça la question, mais c'est vrai qu'on a revu le Vasilevski des grands soirs. T'sais, autant mercredi, il y a eu des moments un peu moins bons, entre autres le but de Texier, mais hier c'était pas ça. Alors, pour le Canadien, c'est tout un dilemme, là. Tu dois te remettre de ça. Tu dois oublier ce qui vient de se passer. Tu dois oublier Vasilevski complètement. Et tu dois te retrouver. Et là, t'as pas 3-4 jours pour faire ça. T'as quoi? Un peu plus de 24 heures pour faire ça. Alors, la commande, elle est grande.
0: Ouais, c'est sûr que la commande, elle est grande en même temps, tu sais, puis on peut poursuivre la discussion là-dessus, mais tu sais, si je suis le Canadien de Montréal, je regarde ça et j'arrive dans ce match numéro 7-là gonflé de confiance. Tu sais, quand ton entraîneur répond devant les médias, c'était notre destinée que ça s'en aille en match numéro 7 pour qu'on puisse vivre ça. Pour moi, cette déclaration-là, tu sais, puis on parle à quel point John Cooper, est sympathique devant les médias, si on veut, tu sais, en divulgue beaucoup, parle longuement, mais d'avoir un Saint-Louis qui nous, qui dit ça, ses joueurs ont certainement vu cette clip-là passer, il leur a répété ça, j'en suis certain, dans le vestiaire. Ouais. Pour moi, ça fait foi de tout, là.
11: Ben écoute, oui, là, c'est sûr qu'on s'est tous entendus pour dire « OK, ça, c'est notre message après la défaite, puis c'est correct. » Mais ça devrait être fini, Greg. Très honnêtement, là, ça devrait être terminé en faveur du Canadien, et ça ne l'est pas. Alors maintenant, qu'est-ce que ça veut dire? Ça veut pas dire que, évidemment, que le Lightning a gagné la série. Loin de là, match 7, on va sortir un autre cliché, Greg. Tout peut arriver. C'est littéralement ça. C'est très, très difficile de prévoir le résultat d'un match 7, c'est impossible, en fait. Mais tu sais, pour revenir à ça, moi, il y a deux choses. Si le Canadien veut rentrer à Montréal victorieux dimanche ou peu importe, lundi matin, ben ça va prendre deux choses. Ça va prendre les gars que je t'ai nommés tout à l'heure, tes joueurs de premier plan doivent se présenter. C'est le fun, là, Gallagher. Là, pis, mais dimanche, là, tu peux pas avoir Caulfield qui lance dans vite puis Slavkovski qui rate le filet ouvert. Tu peux pas avoir ça. Ça, c'est la première chose. La deuxième chose, le Canadien de Montréal, l'avantage numérique, 1 en 15. Un but dans ses 15 dernières tentatives. Je te parlais d'occasion ratée. Tu sais, là, Greg, tu vois-tu bien souvent des punitions en prolongation dans la Ligue nationale de hockey?
0: Non. Et moi, hier, en toute honnêteté, là, quand cette pénalité-là a été décernée à Nikita Kucherov, on peut pas refaire le passé, mais quand cette pénalité-là a été décernée, je me suis dit, le scénario est tout écrit et c'est réglé. Avec Kucherov dans la boîte, c'est fait, on va marquer. Et c'est pas arrivé finalement. Tu sais, là, ben Richard, tu dis 1 en 15 l'avantage numérique. Là. Faisons du pouce un peu là-dessus. Là. Mais est-ce que tu blâmes l'avantage numérique du Canadien ou l'excellence en désavantage numérique du Lightning? Oublions-le pas. Là. Le premier match s'est gagné pour le Canadien en avantage numérique. 3 buts de Slavkovski. On a fait des ajustements rapidement avec le Lightning. Mais aussi, te souviens-tu, avant le début de la série, tu dis, je sais pas ce qu'on pratiquait à rideau fermé, à Brossard, mais j'ose penser que ce sera l'avantage numérique et voir les ajustements qu'on va nous servir dans le premier match. Ça a porté ses fruits, mais on a juste oublié une petite affaire, là. C'est que le Lightning sont excellents en désavantage. Là. C'est une des meilleures formations de la Ligue nationale. On a terminé 3e cette saison.
11: Oui, absolument. Et si tu remarques, dans home, Greg, on le voit très bien. Je ne sais pas si on le voit à la télé aussi, là, mais le Lightning à 4 contre 5 s'organise pour complètement sortir Cole Caulfield du jeu. Cole Caulfield est toujours... Il est pratiquement le dos sur la bande. Il y a toujours un gars qui est complètement poussé vers lui. Alors, quand il a la rondelle, ben un, il n'y a pas beaucoup de temps. Et deux, il n'y a presque pas d'angle parce qu'on s'arrange pour le sortir du quadrilatère. Et lui, ben Caulfield, son tir sur réception, on ne le voit presque pas parce qu'il est tellement sorti du jeu. Alors là, ce que ça veut dire, c'est que quand tu fais ça, l'autre bord, ça va être ouvert. C'est qui est l'autre bord? C'est 93.
2: Oui, c'est Demidov.
11: Et Demidov, malheureusement, c'est plate, là, puis je sais que c'est un jeune joueur, là, mais tu sais, on parlait d'occasion ratée tantôt, mais lui, là, à 5 contre 4, là, s'il avait un peu plus complété ses jeux, là, je pense pas qu'on en serait là non plus. Parce que étant donné qu'on se concentre tellement sur Caulfield, à l'autre bord, de l'autre côté, Demidov a des occasions et ne les saisit pas. Puis tu sais, tantôt, je te parlais un petit peu de cette nervosité-là, je crois, qui afflige certains joueurs du Canadien. Ben à 5 contre 4 hier, Greg, je ne sais pas si tu as remarqué, là, mais on aurait dit que les gars du Canadien avaient un engin explosif sur le bout du bâton. Là. OK, je le veux pas, je t'en passe à toi. Non, prends-la à toi. Non, prends-la.
0: Il y a eu quelques gestes comme ça précipités. Je veux pas dire de panique, mais peut-être de stress. Mais pour moi, Demidov, hier, a connu son meilleur match de la série.
11: Oui, il a été très bon, mais encore là... Tu sais, c'est ça le problème un petit peu, Greg, dans ces analyses-là. On peut dire, puis à la limite, on peut même dire que Caulfield a des bons moments. Puis tu sais, Suzuki, il y a quatre points, il y a quatre aides. Tu sais, est-ce qu'on peut dire que Suzuki est mauvais? Ben non, on peut pas dire ça.
0: Non, mais Suzuki trouve une façon de se rendre utile.
11: Oui, exactement. C'est 5 aides, pardon. Mais je pense qu'à 5 contre 4, tu sais, ces trois-là en particulier. Idéalement, tu voudrais avoir un peu plus de production. Et puis, ben, malheureusement, tu en as pas. C'est pas que Demidov, encore une fois, a pas été bon hier. C'est vrai qu'il a été très bon hier. Mais éventuellement, il faut que ce gars-là, qui fait partie de, je pense, de tes joueurs de premier plan, ben, il faut qu'éventuellement, il y ait de la production qui vienne avec ça. T'sais, c'est correct de dire, je sais pas, moi, Texier fait autre chose que marqué. T'sais, c'est correct de dire, Anderson fait autre chose que marqué. Mais quand t'as tes joueurs de premier plan, tes gars de talent, qui sont là, ben à un moment donné, tu veux de la production. Puis tu sais, Demidov, c'est pas qu'il a pas essayé. Là. D'ailleurs, là, quand il s'est pointé seul vers le gardien, je sais pas qu'est-ce qu'il pouvait faire. Là. Il était supposé mettre les freins puis pas rentrer dans Vasilevski à la vitesse qu'il avait.
2: Ben non, ça, Richard, c'est pour la punition non appelée sur Braden Point.
11: Mike Matheson, ouais. Le bâton élevé, ça, écoute, ça se peut que ça soit ça. Mais non, il a été bon hier, Demidov. C'est juste qu'à 5 contre 4, 1 en 15, Greg, là, c'est une bonne manière de perdre la série.
0: Écoute, malgré ça, 1 en 15 en avantage numérique. Pas de production de Demidov et de Caulfield. Et avec pas de Noah Dobson,
11: ouais,
0: ça s'en va en 7 à Tampa Bay. Là, ce qu'on va faire, Richard, on va faire, je vais faire, comme j'ai dit à FX un petit peu plus tôt dans l'émission, on va souffler dans la cassette, là. On va repartir le Nintendo. Puis maintenant, on se tourne vers le match numéro 7 et on met la table pour ce duel de tous les instants qui aura lieu demain à 18h à Tampa Bay. Restez avec nous, on revient dans les manches de Puck avec Richard Labbé.
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2: On est de retour dans le Tailgate Weekend. Richard, petite question pour toi concernant Noah Dobson. Hier, on parlait de 50-50 quant à ses chances de jouer le match. Est-ce qu'il est là pour toi demain dans le match numéro 7?
11: Ça, c'est une très, très, très, très, très bonne question.
2: Et tu le prends, mettons, à 80%? S'il est à 80% de ses capacités, tu le prends dans ta formation?
11: Ben, et tu sais quoi, je pense que c'est un retour dans la formation qui pourrait être un remontant.
2: Ouais.
11: Et là, ben, ça arrive à un moment où Arber Jacquet a connu une soirée, il y a eu des hauts et des bas, il y a eu des bons moments, des moins bons moments. Honnêtement, je pense que si Dobson est à, écoute, 80%, 90%, je sais pas, on a besoin de combien de pourcents.
2: C'est ça.
11: Je pense que sa seule présence serait, à mon avis, un remontant.
2: Mais c'est intéressant ce que tu dis. Quand tu parles un peu d'électrochoc, tu sais, sa présence pour avoir un impact sur cette formation-là, rappelez-vous, là, défaite du Canadien dans le match numéro 2. Qu'est-ce que Martin Saint-Louis fait dans le match numéro 3? Il change ses combinaisons. Kirby Dach est de retour quand même dans la formation malgré l'erreur en prolongation. Dernier match après une défaite. Qui est dans la formation? Brendan Gallagher. Nouveau souffle pour le Canadien. Match numéro 7 demain. Est-ce que c'est ça l'électrochoc au Canadien? C'est la présence d'un gars comme Noah Dobson dans la formation.
11: Et là, si tu fais ça, par contre, il faut que tu t'assures qu'il soit capable de contribuer. Il faut pas que ça soit juste un gars dans un chandail. Là.
2: Clairement.
11: Parce que si Dobson n'est pas capable de lancer comme il faut, là, on l'a vu en entraînement, c'était hier, avant-hier.
2: Ouais, hier.
11: Le tir avait l'air vraiment mieux. Il semble, de toute évidence, ça n'a pas été confirmé, évidemment, mais il semble blessé à une main. Alors, s'il est capable de contribuer, moi, je dis oui. Il faut qu'il soit capable de contribuer. La pire affaire que tu peux faire dans un scénario comme celui-là, c'est d'amener un gars qui est pas au plein de ses capacités puis qui va peut-être te nuire, tu sais, peu importe son talent. Alors, c'est important, lui, qu'il soit capable de contribuer. Puis, tu sais,
0: peu importe ce que Noah Dobson va être en mesure de contribuer, parce qu'il y a un aspect très clair dans le jeu hier. Je sais pas si tu es d'accord, Richard, avec moi, mais sortir la puck de la zone.
11: Ouais.
0: Ça, là, hier,
2: ça a été compliqué.
0: C'était compliqué. Et Noah Dobson excelle là-dedans. La première passe, tu sais, puis là, excusez l'anglicisme, là, tape to tape. Noah Dobson est excellent dans cet aspect-là du jeu. Son calme pour sortir la rondelle de la zone, c'est ce qui a fait défaut pour moi. Puis garde, Dobesh a été fumant hier. Puis il y a eu plusieurs jeux. Regarde, un jeu de Philippe Dano. Il y en a deux, trois de Lane Hudson également. Carrier qui était très, très bon dans cet aspect-là. Mais pour moi, un Noah Dobson dans cet aspect-là est irremplaçable dans cette formation-là.
11: Soulève un excellent point parce qu'il y a eu plusieurs moments hier où on voyait la rondelle qui était prise derrière le filet du Canadien, les défenseurs qui n'étaient pas capables de la sortir. Et là, ça faisait du temps en zone pour le Lightning, ça faisait du temps en zone adverse qui était très, très précieux. On était capable de garder la rondelle souvent longtemps dans le territoire du Canadien. Donc, c'est un excellent point que tu soulèves, mais encore une fois, pour qu'il soit capable de faire ces jeux-là, Greg, il faut que la main soit prête. Il faut pas que ça soit pas pire. Faut pas que ça soit « OK, je me sens assez bien ». Non, non. Faut que tu te... Parce que là, on s'entend, là, les gars du Lightning, ils savent très bien l'autre bord, là, il est blessé où. Là, alors, lui, là, il va arriver dans le coin puis il va se faire frapper exactement là où il a mal. C'est plate, mais c'est la réalité. Alors, il faut que Dobson soit en pleine forme. Puis de l'autre bord, tu sais, on parle de Dobson, les amis. Est-ce que Victor Hedman pourrait peut-être être de retour? Parce que moi, je l'ai vu patiner cette semaine à Tampa. Puis honnêtement, je suis pas un médecin, puis je suis pas un psychologue, puis je suis pas capable de lire dans les pensées. J'ai pas ces talents-là. Mais de ce que j'ai vu d'Edman à l'entraînement, je voyais rien là qui m'indiquait qu'il était blessé ou qu'il était ralenti. Alors si on parle de remontant, imaginez le remontant pour le Lightning de voir le capitaine dans la formation pour un match 7, ce serait quelque chose.
0: Oui, mais non. T'sais, ce que je comprends le remontant peut-être d'avoir leur capitaine sur la glace, mais tu sais, Edman n'a pas joué beaucoup de hockey cette année là, et non, ça n'a pas été sa saison. Ce n'est peut-être plus le Victor Edman qu'on a connu. Tu sais, il y a 33 matchs de jouer, il y a 17 points là. Tu sais, il y en a beaucoup qui parlent, disent, ah, vous dites qu'on n'a pas d'Hobson, mais ils n'ont pas Edman. Edman a le 6 sur son chandail, ça, on est au courant de ça, mais c'est pas le même impact sur la glace qu'un Noah Dobson avec le Canadien.
2: Ouais, ben c'est ce que j'allais dire, Noah Dobson. L'impact de Noah Dobson a été plus grand cette année pour le Canadien que celui d'Edman pour le Lightning.
11: Non, puis Edman, c'est plus le gars qui... c'est plus le joueur de jadis. Ça, c'est 100% vrai. Mais je pense que sa seule présence... parce que je parle juste d'un remontant, honnêtement. Tu sais, un peu la même chose que Gallagher a fait. Tu sais, Gallagher a joué 6 minutes l'autre soir à Tampa.
0: La comparaison est très bonne entre ces deux-là.
11: C'est ça. Tu sais, alors, donc, c'est plus à ce niveau-là que je le vois. On verra si Cooper va vouloir rouler les dés puis y aller avec ça aussi, parce que ça, encore là, c'est toute une décision. Ça veut dire que tu sors un défenseur pour un match 7 pour rentrer un gars qui n'a pas joué depuis très longtemps, qui est vieillissant. Est-ce que c'est vraiment la décision que tu veux prendre pour un match 7? C'est toute une décision là. Alors j'ai bien hâte de voir ça d'une part et de l'autre. Malheureusement, on risque de pas savoir grand chose aujourd'hui parce que je crois que les deux équipes ne s'entraînent pas. Alors on aura des surprises probablement seulement à l'échauffement dimanche soir.
0: Ouais, effectivement. Et tu sais, si on poursuit là sur John Cooper et ses déclarations sur Victor Edman, rappelez-vous, John Cooper a coaché quelle autre équipe cette année? Le Canada. Aux Olympiques, qui était blessé? Crosby. Et si on écoutait John Cooper, nous autres, on disait, c'est fait, c'est sûr que Crosby joue. Ah, c'est officiel, Crosby va jouer. Tu as entendu ce que John Cooper a dit? Oui. Hey, il est disponible pour être de retour très bientôt. C'est la même affaire. Est-ce que Crosby a joué?
2: Non.
0: Voilà. Pour moi, Edman ne reviendra pas dans cette série-là. Tu sais, Richard, si toi, tu as cette analyse-là, de dire que c'est un risque de sortir un défenseur actuellement, tu sais, Dastou vient de revenir. Ça aurait pu être un électrochoc hier. D'ailleurs, à un moment donné, il a failli compter aussi dans le match là. Mais si lui se fait cette analyse là, si toi, c'est-à-dire tu fais cette analyse là, il se la fait certainement lui aussi en se disant, tu sais, est-ce que le jeu va en valoir la chandelle, alors que du côté de Saint-Louis, pas mal certain que si un Noah Dobson est en position de revenir, il va aider le club en bon français, no matter what.
11: Et là, j'ai hâte de voir, tu me parles de Dastou et tu m'ouvres une porte, Greg, rapidement, j'imagine qu'il faut enchaîner, là, mais après le match hier, j'allais faire un petit tour dans le vestiaire du Lightning et lui était là, évidemment, Dastou. Et je trouvais ça intéressant parce que je lui demandais c'était quoi l'ambiance dans le vestiaire du Lightning avant la prolongation, puis la citation, c'est on savait qu'on allait scorer puis qu'on allait repartir à Tampa. C'est pas compliqué. On savait qu'on allait scorer. Alors, j'ai trouvé ça très intéressant. Je me demande si.
0: Ça, c'est-tu le genre de déclaration que toutes les équipes vont se dire dans le vestiaire avant? Tu sais, on disait la même chose avant le but d'Hudson. « Hey, you got this, c'est toi qui vas compter. » Je me demande, tu sais, puis autant du côté du Canadien que celui du Lightning, là, est-ce que c'est une déclaration, tu sais, on savait qu'on allait scorer puis retourner à Tampa. Hey, buddy, j'espère que t'es en train de te dire ça dans le vestiaire, pour vrai, là, comme tu faisais face à l'élimination, là, tu disais, ouf, les gars, hey, ça va être tough, hein, ils sont vite à soir, oups, là, hein, on a pogné des poteaux, et les autres, ils sont dedans, une chaise assise, j'espère que t'es en forme, mon chum. Tu comprends ce que je veux dire?
11: Ouais, mais ça peut être vu par le Canadien comme peut-être un petit peu d'arrogance. Alors, je me demande si on va se... Tu sais, des fois, ça arrive encore de nos jours. Là, il n'y a plus beaucoup de journaux que tu peux découper les citations et les épingler dans le vestiaire. Mais tu sais, tu peux peut-être certainement entourer quelque chose puis le mettre sur un écran quelque part puis le souligner. Alors, c'est peut-être ça qui va arriver. J'ai hâte de voir. Mais certainement que ça a été... Moi, j'ai trouvé ça une déclaration. C'était pas arrogant, mais c'était plein de confiance. Puis je me demande si le Canadien est au courant de tout en passant. Alors, je me demande si on va mettre la main là-dessus puis peut-être s'en servir à des fins de motivation. Qui sait? Mais peu importe, ça va être... T'sais, on est là-dedans. Là. On est dans le psychologique. C'est match 7. Là. Les équipes sont au coude à coude. Il n'y a pas de différence. T'as des matchs par un but tout le temps. Là, t'es rendu beaucoup dans la petite bataille psychologique qui se joue entre les sifflets présentement.
0: Eh bien, si toutefois c'est le cas, on remercie Dastou de tout cœur d'y avoir été de cette déclaration. Un fixe, tu voulais ajouter?
2: Sur une échelle de 1 à 10, 10 étant le plus élevé, Richard.
11: Oui.
2: À combien évalues-tu le point de l'expérience des matchs numéro 7 déjà joués dans le match de demain qui est aussi important? Le Lightning a beaucoup plus d'expérience dans ces situations-là.
11: Ouais, écoute, ça c'est vraiment une bonne question parce que honnêtement, ça dépend beaucoup de l'état d'esprit des joueurs du Canadien. T'sais, j'ai déjà vu des jeunes équipes arriver dans des situations comme celle-là, puis ça paraissait pas du tout qu'ils manquaient d'expérience. Puis ce sont ces équipes-là des fois qui se hissent en haut et qui font face à l'adversité. D'une autre part, tu parles d'expérience, mais il y a aussi, je pense, un facteur un petit peu de fatigue présentement. T'sais, on parlait de Kucherov tantôt. Kucherov, là, hier, là, je sais pas si on l'a vu à la caméra, à la télé, mais son langage corporel de frustration, puis de... À un moment donné, il s'est engueulé avec l'arbitre, puis il rentrait au banc, il patinait plus, et ça a donné un 5 contre 4 aux Canadiens pendant comme 10 secondes parce que Kucherov était plus capable de rentrer au banc. Alors, je pense que dans un match 7, honnêtement, je mets pas du tout ou très peu d'importance là-dessus. Je pense que c'est la situation. Comment tu vas réagir à la situation? Pour moi, c'est que t'aies 22 ans ou 32 ans, pour moi, ça fait pas de différence. Il y a des joueurs, tu sais, à 32 ans qui ont de la misère avec ces situations-là. Il y en a qui adorent ça. Ouais. Il y a des joueurs de 20 ans. T'sais, souvenez-vous, on va reculer très longtemps. Là. T'sais, le Canadien 86 qui commence ses séries avec un gardien de 20 ans, tout le monde dit c'est fou, c'est insensé, c'est pas c'est quoi la pression. Il a jamais vécu ça. Comment il a réagi, Patrick Roy? Il a quand même assez bien réagi. Alors, t'sais, honnêtement, je mets pas beaucoup d'importance là-dessus. Pour moi, c'est comment tu vas saisir le moment et l'équipe qui sera capable de le faire de manière intense et de manière, je dirais... Ben, c'est ça, intense.
2: Non, c'est bien intense. Dit. C'est bien dit.
11: Excellent. L'équipe qui va être capable de le saisir à ce moment-là va gagner dimanche soir.
0: Écoute, il n'y a rien que, mettons, le discours d'Al Pacino dans Any Given Sunday avant le match ne peut pas régler. Ça, c'est
11: exactement.
0: Certain. Salut, mon
11: exactement.
0: Rich. Merci beaucoup d'avoir pris quelques minutes de ton samedi pour nous et les auditeurs. Et on se reparle, nous, en début de semaine.
11: Oui, avec grand plaisir. Salut bien.
2: Salut Richard.
0: Et justement, allons mettre la table. Continuons de mettre la table pour ce match-là de demain et analysons ce qu'on a vu hier. Si je vous avais dit qu'un gardien recrue allait tenir tête à un gagnant du Vézina, m'auriez-vous cru? On va poser la question à Marco D'Amico dans 2 minutes.
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0: Toujours un plaisir de rejoindre notre chum Marco D'Amico qui est au bout du fil. Comment ça va, Marco?
2: Salut, Marco.
14: Ça va très bien, les gars, et vous autres?
0: Ça va bien, merci.
2: En pleine forme.
0: T'es-tu remis de tes émotions d'hier soir?
14: Toi, t'es-tu remis de tes émotions d'hier soir?
0: Le
14: cher bonhomme qui travaille 7 jours sur 7, qui arrive au match d'hockey après la job, qui regarde un match comme ça. Toi, je sais pas comment toi t'as fait ça, mais moi je l'ai vécu très bien. C'était une des meilleures parties de hockey côté technique que j'ai vu depuis longtemps au Centre Bell.
0: Ah, écoute, c'était depuis longtemps ou depuis jamais?
14: Longtemps.
0: Écoute, moi
14: ça fait une décennie, au moins.
0: Le dernier match que j'ai vu là, qui était aussi excitant que ça, là, c'était... Le retour de 5 que moi j'ai pu assister. Là. Il y en a eu des matchs canadiens là, et des gros moments et tout ça. Je sais qu'Anthony qui était avec nous autres, il a vécu le but de Lekkonen en prolongation, qui a envoyé le Canadien en finale de la Coupe Stanley en 2021, tout ça. Moi, la dernière fois que j'ai vécu ce type d'émotion-là au Centre Bell, c'était le retour contre les Rangers de 5-0-6-5.
14: Ouais, ça s'en serait un. C'est certain que pour moi, les séries en 2014, le match où ce que le Canadien a marqué René Bourque a marqué un tour du chapeau Ça va toujours être pour moi un des matchs les plus fous que j'ai jamais assisté en personne.
0: Écoute, René Bourque, fallait le faire, hein, sortir.
2: Mais oui.
14: C'est exactement, ça fait plus qu'une décennie, là, ça fait 12 ans.
0: Incroyable. Écoute, c'est en fait, beaucoup de gratitude d'avoir vu ce match-là, puis même les fans qui l'ont regardé à la maison. Là, aujourd'hui, c'est rempli sur la messagerie texte de gens qui sont... écoute, c'est sûr que le résultat est décevant, Marco, mais ça a été... je l'ai-tu dit, FX, depuis le début de l'émission? Si je l'ai pas dit 50 fois, je l'ai pas dit pendant tout. Quel match de hockey hier? C'est,
14: même écoute, j'entends beaucoup de personnes qui sont... très bien déçu. Écoute, c'est un match où ce que toutes les statistiques démontraient une possibilité de victoire de 50% de chaque côté. Donc, ça démontre à quel point c'était égal. Et on a vu un club en confiance contre un des meilleurs clubs de la Ligue nationale, le Lightning de Tampa Bay. Donc, pour moi, c'est les habitudes que j'ai observées sur la glace qui me laissaient confiant pour le match numéro 7, parce que les Canadiens n'ont pas triché cette game-là. Du tout. Ils ont tout fait de la bonne façon, défensivement, offensivement. Il y a des poteaux qui ont été touchés. Il y a des jeux qui ont été volés carrément par les gardiens. Donc, pour moi, c'était un excellent match de hockey d'un bord comme de l'autre. Et je suis convaincu, si tu rejoues ce match-là 10 fois, le Canadien va le gagner au moins 5 fois. Et ça en dit long, parce que ça démontre l'évolution de ce club-là, d'une équipe qui est excellent en saison régulière à un club qui se mesure à un des puissances dans la Ligue nationale côté série et style en série. Donc pour moi, je pense que c'était un excellent test pour le Canadien. Malheureusement, ça l'a pas donné en prolongation, mais quand tu te rends là, le match peut appartenir à n'importe quelle des deux équipes. Mais moi, maintenant, j'ai très hâte de voir comment le Canadien de Montréal vont se lever pour le match numéro 7.
0: Ben effectivement, puis écoute, pensons tout de suite à ça avant de revenir sur le match d'hier au niveau de la confiance, mais t'sais, symboliquement, là, d'y aller pour un match numéro 7, puis t'étais là pour entendre les propos de Martin Saint-Louis dans son point de presse quand il a parlé que c'était la destinée de son équipe, ouais, de se rendre dans ce match-là numéro 7. Là, t'sais, dans cette fameuse reconstruction, là, ça devient pas mal demain à 18h le test ultime qu'on a vécu depuis le début de cette reconstruction-là.
14: Exact. Et je pense que c'est là qu'on va pouvoir vraiment prendre le pouls sur où est-ce que ce club-là est rendu et qu'est-ce qui leur manque. Parce que ce qu'on a vu cette série-ci, c'est que le futur de la défensive du Canadien de Montréal est en très bonne main. Lane Hudson s'est vraiment levé cette série pour être le défenseur numéro un, sans question, spécialement sans l'apport de Noah Dobson. On verra s'il va jouer demain, mais ça, c'est pour. On va garder ça pour l'émission de dimanche. Ceci étant dit, tu regardes en attaque, je pense que c'est là où est-ce qu'on veut voir un peu plus de soulèvement des quatre meilleurs jeunes attaquants de ce club-là, Caulfield, Suzuki, Slavkovski, Demidov. Je pense que c'est là où est-ce que les yeux vont être rivés. À quel point est-ce que ces joueurs-là vont être capables de lever leur jeu d'un cran puis être capables d'attaquer Tampa Bay? Parce qu'on le sait, Tampa Bay, la fiche à la maison n'est pas bonne depuis 3-4 ans. Maintenant, ils ont gagné seulement un des trois matchs à la maison, puis c'était en prolongation, ce match-là, le match numéro 2. Et il n'y a aucun des deux clubs qui a su gagner deux matchs en ligne dans cette série. Donc, il y a beaucoup de pression sur Tampa aussi. Je trouve que Montréal, eux autres, quand je les voyais aller, spécialement dans le vestiaire, on voyait une confiance. Une confiance qu'on voyait pas durant la saison régulière, je trouve. La saison régulière, tu sais, on s'en souvient, Greg, les matchs en décembre où le Canadien a perdu 8-1, 7-3 contre Washington puis Tampa Bay. C'était mort dans ce vestiaire-là. Il n'y avait pas de confiance. Tandis que tu viens de perdre un des matchs les plus crève-cœur de la plus récente histoire du Canadien de Montréal. Et c'était confiant, c'était « on s'en va à Tampa, on va gagner le match numéro 7 ». Il y avait un niveau d'excitation, le monde, les joueurs étaient, tu voyais l'énergie qui sortait de eux, à quel point ils étaient excités de ce challenge qui les attendait, parce que tu peux perdre un match de cette façon-ci, mais maintenant, c'est à voir à quel point ces joueurs-là vont être capables de se relever et de se surpasser. Parce que si ce club-là va gagner des Coupes Stanley dans le futur, des situations comme celle-ci, ça va se passer assez souvent.
0: Ouais, puis écoute, tu sais, toutes les petites erreurs individuelles qu'on a parlé un petit peu plus tôt avec Richard ou avec Bruno Gervais, tu sais, c'est des trucs qu'on voit qui évoluent durant la série, puis c'est normal pour un Ivan Demidov de tenir son bâton un peu plus serré. C'est normal pour des défenseurs à qui on donne des grosses responsabilités présentement en l'absence de Noah Dobson de tenter de dégager la rondelle un petit peu trop agressivement ou un petit peu trop rapidement, t'sais, sans nécessairement prendre le temps, prendre un respire, lever la tête puis regarder des options. T'sais, toutes ces choses-là font partie de cette... Pis je sais que c'est... Les fans qui nous écoutent actuellement, là, qui sont dans leur véhicule... D'ailleurs, merci d'être là. On est super contents, mais... tu sais, ils disent, hey, on a perdu le match, puis c'est

0: d'un jeune club et ça prend certains éléments pour pousser ce club-là à vraiment être le prétendant à la Coupe Stanley. Qu'est-ce que Tampa a fait? Ils ont payé cher pour aller chercher des joueurs de soutien élite qui étaient capables d'insérer sur leur deuxième et troisième trio pour aider le noyau à vraiment atteindre un autre niveau. Mais je pense que les Canadiens sont là. Ils sont au moment où ce que la fenêtre est sur le point d'ouvrir. Tu as l'opportunité en ce moment de jouer encore plus de hockey ce printemps. Ils ont poussé une équipe vétérane comme le Lightning de Tampa Bay au match numéro 7. Il y a beaucoup de positifs à prendre ici. Je sais que perdre de cette façon-ci, spécialement alors que le Canadien pouvait fermer cette série à la maison, ça fait mal. Mais encore une fois, il y a un match numéro 7. Et encore une fois, si ce club-là va faire du bout de chemin en série année en année en année, il va falloir commencer à dealer avec ça et faire un peu comme un poisson, puis oublier qu'est-ce qui s'est passé et passer à la prochaine étape. Et c'est exactement ce qu'on voit en ce moment. Be a goldfish. Essaye de pas trop penser à la game qui vient de se passer, puis pense à qu'est-ce qui s'en vient. Et c'est exactement là où ce que les Canadiens sont. Puis ça, selon moi, ça démontre une maturité d'un jeune club qu'on n'a pas vu auparavant. Il y a beaucoup d'éléments quand on regarde le Canadien jouer en ce moment que si ils sont capables de jouer de telle façon en septembre de l'année prochaine, on va parler d'un club prétendant à la Coupe Stanley d'année en année. Et on verra les ajouts qui vont avoir lieu cet été pour améliorer ce sort-là. Mais entre-temps, voici l'équipe devant toi. Ce club-là, ce noyau-là, se doit de se lever pour le match numéro 7. Je suis persuadé qu'on va avoir tout un match dimanche.
1: Ouais, puis le Canadien l'a bien fait cette année de se relever après une défaite. Dans cette série-là, c'est sûr, il n'y a pas une équipe qui a gagné deux matchs de suite. Alors, on s'est alterné dans les victoires. Je vais t'entendre, Marco, sur l'expérience. Est-ce que pour toi, ça change quelque chose quand on parle d'un match ultime numéro 7 comme celui de demain?
0: Absolument, puis c'est le seul match numéro 7 de la première ronde, c'est incroyable. Ouais. Mais pour moi, un match numéro 7, c'est différent. C'est totalement différent. Puis, tu sais, là, je vais toucher du bois, là, mais on va prendre un exemple. En 2021, les Leafs de Toronto, le match numéro 7, puis la grande majorité de leur match numéro 7, ça a toujours été difficile de se lever pour ça, pour se surpasser. Puis ça a été quelque chose de problématique, une observation problématique dès le début du moment où ce club-là a commencé à être des prétendants à la Coupe Stanley, au moins prédit comme tel. C'est dans ces matchs-là que tu es capable de séparer les vrais et ceux qui sont plus passagers. Puis je pense que c'est un excellent moment pour le Canadien de Montréal d'être capable de mesurer où ce qu'ils sont dans cet apprentissage-là et aussi d'ajouter un certain niveau de maturité à la game de certains de ces jeunes-là parce que, encore une fois, outre du jeune noyau, là, outre Nick Suzuki et Cole Caulfield, il n'y a aucun de ce jeune noyau-là qui a vu un match numéro 7 outre Alex Newhook. Donc, tout le monde va être en mode apprenti.
2: Suzuki,
0: Caulfield, Newhook.
2: OK, c'est ça. OK, parfait. Excuse-moi.
0: Fait que ces trois-là ont vécu le match numéro 7. Ouais. Puis Newhook a vécu la Coupe Stanley. Mais Demidov, Slavkovski, Lane Hutson, Kirby Doc, Zach Polduk a fait un match numéro 7 l'année passée aussi.
2: Ouais, avec les Blues, oui.
0: Mais avec les Blues. Fait que, tu sais, puis tu peux le demander à Zach. Là. Il l'a dit. Un match numéro 7, c'est comme nul autre. Donc, ça te démontre à quel point, à chaque niveau, le niveau de la qualité du jeu monte dans une saison. De octobre à décembre, de décembre à mars-avril, de mars-avril aux séries. Puis là, quand tu es dans les séries, le niveau d'intensité dans un match numéro 1 versus un match numéro 7. Puis c'est d'être capable de vivre ces expériences-là pour être mieux capable de se préparer comme club pour ces gros moments-là. Puis je pense que c'est exactement cette expérience-là que le Canadien aimerait aller chercher. Je sais que ça semble absolument poétique et que le monde se dise, ben, ils ont juste besoin de gagner le match. Absolument. Mais on le voit à travers le temps, les clubs qui sont pas capables de fermer des matchs, pour fermer des séries.

0: Et le Canadien de Montréal, pendant toute cette saison, avait une difficulté d'être capable de fermer des matchs. Mais depuis 2 ou 3 matchs maintenant, on voit un club en confiance capable de contrer les meilleurs effectifs du Lightning de Tampa Bay. C'est là la valeur de l'expérience de qu'est-ce qu'ils vivent en ce moment qui va leur aider pour la saison prochaine. Parce que ce club-là est dans un autre monde du côté défensivement qu'il l'était durant le mois de décembre versus maintenant. Et s'ils sont capables de prendre cette expérience-là et continuer à bâtir là-dessus, c'est certain que ça va être très important pour le futur de ce club-là. Et un match numéro 7, c'est le maximum niveau de pression que tu peux mettre sur une équipe. Et c'est là où est-ce que tu peux voir qui va être capable de se surpasser.
1: Chose certaine, on va te laisser parler de ça avec nos deux boys demain, les deux kids, la kids line demain.
2: Ouais.
1: Olivier Paiement et Hugo Reich qui seront là pour tenir le fort en ce dimanche. Mais s'il y en a un qui est prêt, Marco, c'est celui avec les grosses pads en arrière. Lui, d'après moi, de la pression. Il en mange pour déjeuner. Il n'y a aucun problème avec ça. Et il nous réserve sûrement une grande performance demain. Merci, Marco, de ces quelques minutes avec nous autres. C'est toujours un plaisir. Puis nous, ben, on se reparlera très bientôt.
2: Salut, Marco.
0: Ben, on se parle pas demain?
1: Non, c'est ça que je dis. Ça va être Olivier Paiement et Hugo Reich qui seront là pour tenir le fort
0: oh
1: demain.
0: Oh boy! Ça va être le fun, ça. Ben écoute, vous aviez mérité une journée off, les gars.
2: Ouais.
0: Fait que passez une excellente journée, un excellent dimanche et on se reparle très bientôt. Un petit dernier mot, une petite passée d'amour envers notre cher collègue Renaud Lavoie. On a hâte de revoir très bientôt au Centre Bell.
1: 100% mon chum. Ouais. Merci, Marco.
2: Merci, Marco.
0: Merci.
1: Salut, Big. Au retour, on fait le tour de tout ce qui se passe dans la Ligue nationale ce soir. Écoute,
2: oh!
1: Parce que il y en a de l'action. Un seul match, ça sent bien.
3: Ça prend un petit moment de essayer de déconnecter au résultat de la game, ça c'est sûr. T'sais. Mais du coup, j'étais chez nous, j'ai écouté un petit peu de hockey, puis j'ai mis un show de Seinfeld, puis on move on.
4: Le fait que vous avez rebondi
3: justement
4: après chacune des défaites, ça donne
3: ça
4: un peu de réconfort pour la suite,
3: pour
4: savoir que.
3: Ben, je trouve qu'on a joué du bon hockey de la série, puis c'est
5: continué. Hier, vous avez atteint votre plus haut sommet de mise en échec dans la série. On dirait que plus ça avance, plus vous frappez. C'est-tu difficile de répéter ça encore une fois avec l'émotion, une autre fois demain soir, ce niveau-là, ma
3: femme? Mais je pense. Honnêtement, je pense que notre plan de match, c'est pas faut tout frapper. C'est pas ça, mais c'est parce que je trouve qu'on on a une belle anticipation. On met des bonnes rondelles, puis on arrive à temps. Fait qu'on a beaucoup d'opportunités pour ces affaires-là. Fait que moi, je pense que c'est un effet domino de comment connecté qu'on est. Mm-hmm. Puis on est capable d'anticiper, puis ça nous aide à faire ces actions-là. Fait que moi, je m'attends à avoir beaucoup d'opportunités encore de ça, puis de continuer à amener cette pace-là.
6: Hier, ton jeune groupe a vraiment joué comme si c'était un match 7. Est-ce que tu sens que ça a été une bonne mise en scène pour ce qui vous attend demain?
3: Oui, je trouve que je dirais que pas mal. Toutes les games de cette série-là, ça ressemblait à des matchs 7, je trouve. T'sais, c'est tight, t'es tout. Puis moi, hier, j'ai aimé le nombre de chances. Qu'on était capable d'aller chercher les 2 contre 1. Là, je trouve qu'on est, on était capable de fabriquer de l'espace hier. Puis moi, ça, c'est encourageant.
6: As-tu l'impression de jouer une partie d'échec avec John Cooper?
3: Ben, c'est toujours, il y a toujours de ça dans le hockey. T'sais, c'est pas. C'est sûr, t'as un peu de dame aussi, là, mais aussi qu'on. Je pense que comment le hockey, le sport évolue. T'as toujours des échecs là, star, là-dedans, là, puis ça fait partie de la game.
6: Dave parle de la partie d'échecs avec John Cooper. Si mes notes sont bonnes, hier, tu as eu 10 trios différents.
3: Ouais. Toi, comment lui, il a eu de trios différents?
6: Le sien, c'est pas comme ça, hier, c'est canadien.
3: Des contrats.
6: Mais toi, t'as-tu eu du fun là-dedans? On se souvient pas de t'avoir vu faire autant de changements pendant un
3: Ouais, mais je sais, mais des fois, c'est... Des fois, c'est un gars, il a changé avant sa ligne un petit peu, puis là, tu gères leur énergie. C'est sûr, moi, au début du match, je voulais voir s'il allait changer à toutes les fois qu'il perdait le face-off. Je voulais voir des affaires, ça, c'est sûr. Mais éventuellement, on a pris un rythme. Puis je trouve qu'on a pris notre rythme, mais je trouve qu'on a commencé vraiment à être capable d'exécuter nos affaires. Il n'y a pas une combinaison que j'ai pas aimé vraiment hier. Là.
6: Je m'avance un peu, mais je pense que Dano et Anderson semblent des gars clés dans ces nombreuses
5: combinaisons-là que tu as fabriquées au cours des deux derniers matchs. Est-ce que c'est le cas? Puis si c'est le cas, pourquoi ces gars-là sont importants quand tu brasses tes trios?
3: Ah, mais si c'est des bons joueurs de hockey. Des joueurs qui ont d'expérience des séries.
2: Les meneurs offensifs de l'équipe n'ont pas plus été récompensés hier là, comme personne. Qu'est-ce que tu penses que le match peut avoir comme effet sur eux?
3: Ben, je trouve qu'ils ont joué leur meilleur match. Comme Demi Coach, ils ont joué leur meilleur match. Ça fait que c'est encourageant.
7: You had a couple of things that you said yesterday that really resonated. One was that your young group needed to have this game 7. The other was we're here now. That we didn't know when we would get here, but we're here now. Like just how do you balance those two thoughts in the big picture of the experience?
3: Start over, Eric.
7: Just the experience your group is getting versus the opportunity you have now. I mean, it would be easy to zoom out and say, okay, like this is a great learning thing for your team, but your team is here now. Just how important is it to treat this like you have to go out and win, like not just
3: learn? Oh, of course. No, I mean, we're not here for a ribbon, you know? Like, you know, we want to move on, you know? So, like, and I think we've proved that, you know, this is where we are now, you know? And we worked to get to this spot. You know, you play at Tampa in the first round and you know you're going to need everything. And we've delivered that, you know? And it's to keep going. And it's a good spot to be in. And I think the guys have enjoyed the process and also are hungry to keep moving forward.
7: How does it inspire your group and inspire confidence that you guys have deserved this opportunity?
3: How what?
7: How does it inspire confidence in the group that you can go do what you have to do, that you have earned your right to be in this game?
3: I don't understand. How does it inspire? What's
7: the process that you guys have been through?
3: Yeah.
7: You've earned this opportunity. Just
3: yeah.
7: How does it give you confidence that you can take advantage
3: because
7: of it?
3: The way we've played this year, the way we've played in this series, and I don't think it's one thing, but I think like the guys are very confident that, you know, that we can get the job done.
2: Martin, t'as toi-même joué dans une série. T'as joué dans une série toi-même où les 7 matchs ont été à un écart d'un but. Qu'est-ce que c'est la dernière série que t'as gagnée en 2015? Qu'est-ce que tu te souviens comme effet que ça a sur les joueurs d'être dans une série comme ça où t'es tout le temps à égalité ou juste un but en bas, un but en avant?
3: Ben, je pense que tu peux pas acheter ça, ces répétitions-là. T'sais, c'est de l'expérience. On parle souvent de jouer la game qui est en avant de toi. Puis c'est quand tu as cette mentalité-là, je pense que ça te prépare beaucoup pour ces matchs-là. Tu vas voir que tu joues la game qui il faut que tu fasses les actions que la game te demande. Tu as de l'espace, tu n'as pas d'espace, une mise en échec, pas de mise en échec. Fait que je pense qu'on est le fun d'avoir cette opportunité-là, puis on est prêt.
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1: Quel match!
9: Aïe, aïe, aïe, aïe, aïe!
1: Hier soir au Centre Bell.
9: Wow!
1: Ouf! C'est 100% honnête, FX, avec toi et avec vous qui sont avec nous à la grandeur du Québec, hein? On est rendu Québec-wide, partout dans la province. 100.9 à Québec, 96.5 Gatineau et au 91.9 à Montréal, sur YouTube Live également. Merci d'être là. Merci de faire partie de cette aventure du Tailgate Weekend. Jour numéro 20!
9: Numéro 20, on est là!
1: Numéro 20, FX.
9: Aïe, aïe.
1: Je suis pas revenu de mes émotions encore.
9: Ah, moi non plus.
1: Quel match hockey.
9: Sérieux, je te le dis, là, c'est possiblement un des meilleurs matchs que j'ai regardé.
1: Moi aussi.
9: Ça aurait pu aller d'un bord comme de l'autre. Finalement, c'est le Lightning qui a le dessus. Mais tu sais quoi? On aura un match numéro 7 demain à Tampa. Et ça va être quelque chose aussi.
1: Martin Saint-Louis qui a été très, très philosophique
9: ouais.
1: Après cette défaite-là. J'ai beaucoup aimé ses propos. On va vous présenter ça sur le coup de 10h30. Juste après que Bruno Gervais soit avec nous dans 5 minutes. Donc, Bruno Gervais s'en vient. Et je veux juste vous dire, on est sur une séquence de 20 jours de suite.
9: Ouais.
1: Et cette séquence-là va prendre fin à 20 jours de suite. Notre patron est arrivé, est sorti du dugout, est est arrivé sur la butte, nous a regardé, il a dit, les gars, donnez-moi la balle. On fait rentrer les recrues.
10: Exact.
1: Les jeunes demain. Vous allez avoir un tailgate week-end, mais c'est nos petits frères, nos chums, Olivier Paiement, le détective Pimento et Hugo Reich qui seront avec vous demain.
10: 18h le match demain.
1: 18h pour y aller de ce tailgate week-end, pré-match numéro 7, Canadien Lightning. Et aujourd'hui, on a notre alignement qui est là, on vous l'a dit. Bruno Gervais va être avec nous. Richard Labbé va également être avec nous. Marco D'Amico aussi.
10: Gilbert Delorme.
1: On va prendre des appels. J'étudie quel match de hockey?
10: Ouais.
1: Hey, 0-0.
10: Comment t'as vécu ça de la galerie de presse? Parce que moi, j'étais avec des amis hier. L'ambiance était complètement folle. Mais comment t'as vécu ça directement au Centre Bell?
1: Écoute, ça a été... Comment je te dirais? C'est un des... Le dernier match de hockey qui m'a été permis d'assister,
10: ouais,
1: qui était aussi excitant que ça, ça a été le retour de 5-0, 6-5 contre les Rangers.
10: Aïe, aïe.
1: Là, en séries éliminatoires, avec cet enjeu-là, des chances des deux côtés, puis toutes les statistiques avancées te disent à quel point c'était serré. Ça a été formidable. Puis de regarder le, ouais, dernier match que j'ai vu serré de même, là, défensif avec des chances offensives, tu sais à quoi ça m'a fait penser?
10: Maison.
1: Puis j'y ai pensé beaucoup durant le match. À quoi ça me fait penser? Le match de la médaille d'or Canada-États-Unis cette année.
10: Ouais, je suis d'accord. J'ai pas vécu d'émotion comme celle que j'ai vécue hier depuis ce match-là pour la médaille d'or.
1: C'est sûr. Puis avant ça, ça a pris un petit bout. Écoutez, il y en a plusieurs qui nous posent des questions sur... Parce que ça devrait être Renaud Lavoie qui est avec nous. Puis vous avez entendu à TBA Sport que Renaud avait eu un petit ennui de santé. Il n'était pas au match hier. Il n'est pas avec nous aujourd'hui. Donc non plus. J'imagine qu'il saura faire son retour dans les prochains jours également. Et on aime Renaud d'amour. Sera être de retour. On s'est envoyé quelques petits messages. Petit ennui de santé que probablement que vous aurez des développements ou quoi que ce soit. Donc, vous posez la question. Merci de le faire. Et voilà. Donc,
10: c'est bien dit.
1: Je sais pas comment vous donner plus de, ouais, détails à ce moment-là. Simplement vous dire, vous pouvez... voilà, c'est pour l'instant, Bruno Gervais va être avec nous dans quelques instants. Mais c'est ça, ce qu'on a dit sur TVA Sport hier, petit ennui de santé, Renaud qui n'était pas au match malheureusement. Donc, naturel qu'il ne soit pas là ce matin non plus, s'il n'était pas au match hier soir également. Voilà, Renaud, on a énormément d'affection, ouais, pour lui. Et bien sûr, on veut l'avoir avec nous autres le plus rapidement possible.
10: Bien dit. Bien d'accord, ouais, avec toi. C'est une série qu'on pourrait avoir en finale de conférence qu'on a en ce moment du Lightning et du Canadien, tellement que c'est du bon hockey, Greg. Les deux équipes sont vraiment nez à nez. Puis je sais qu'on va présenter des extraits aux alentours de 10h30, mais j'ai aimé le discours de Martin Saint-Louis après le match. Il regarde le processus de son équipe, là, il voit où on est rendu, match numéro 7. Ça donne une tonne d'expérience pour le jeune noyau du CH. Tu sais quoi? J'ai vraiment l'impression que le Canadien va se relever et l'emporter dimanche dans ce match numéro 7. J'ai rarement vu une série aussi serrée d'un côté comme de l'autre. Hier, les gardiens de but se sont levés. Hey, l'arrêt de Vasilevski sur Ivan Demidov là, avec la mitaine, là. Quel arrêt qui a fait la différence. Jakub Debeche a été très bon. Les chances de marquer. Ce match-là se termine 1-0, mais ça aurait pu se terminer 4-3 tellement que on a manqué des occasions.
1: Ouais,
10: c'est complètement fou.
1: Les deux bords.
10: Puis des occasions ratées. Là, le nombre de poteaux qu'on a eu dans ce match-là, c'est fou. Là.
1: Des deux bords.
10: Des deux bords.
1: Des deux bords.
10: Et puis l'avantage numérique du Lightning en fin de match, en fin de troisième période où on a manqué des occasions.
1: Avantage numérique du Lightning en fin de troisième. Avantage numérique du Canadien en prolongation. Fallait que ce soit Kucherov en plus. Moi, je me disais, là,
10: c'est le meilleur scénario.
1: Le scénario est écrit, c'est fait. C'est Kucherov qui prend la pénalité et on règle ça. Ben non, malheureusement, ça s'est pas fait. Qu'est-ce que t'en dis si on va pas consulter notre chum Bruno Gervais sur tout ça?
10: On est avec Bruno. Vas-y. Bruno est là. Alors,
1: Il est là, il n'y a pas de thème.
10: Il n'y a pas de thème, parce qu'habituellement, on a un thème, mais là, on n'a pas de thème.
11: Voulez-vous que je
10: ouais,
11: vous chante?
10: Veux-tu,
1: ouais, chante-nous un petit quelque chose, Bruno.
11: C'est dans le temps, Joe. C'est pas ça.
1: Bon, ça va, mon beau Bruno.
11: Moi, ça va super bien, vous autres.
1: Ça va super ah, bien. Quel match de hockey on a eu droit hier. Ça a été une autre histoire pour le Rocket de Laval, malheureusement. Puis tu sauras nous en parler dans quelques instants. Mais écoute, c'est la meilleure série du Canadien, Bruno, depuis quand? Quand est-ce que tu as vu, toi, dans ta carrière, là, une série serrée comme ça? C'est Guillaume... Non, c'est Alexandre Pratt qui a sorti cette stat-là. C'est la première fois dans l'histoire du Canadien que les 6 premiers matchs en série se règlent par un but. C'est incroyable.
11: Puis t'as le 7e qui n'est pas joué encore.
1: En
11: ça, c'est phénoménal. T'sais, moi, je me rappelle d'une, puis c'est parce qu'on regardait ça d'un autre angle, mais... Il y avait eu une série entre Canadiens et Boston qui avait été très haute en émotion, en intensité, en retour. Je te dirais que c'est la dernière qui me vient en tête. Mais c'est de loin la meilleure série dans la Ligue nationale présentement.
1: Ah ouais, de loin,
11: j'ai adoré Dallas, Minnesota. J'ai adoré ça. Il y en a d'autres qui ont été bonnes, mais il n'y a rien qui est proche de Canadiens Lightning présentement. C'est phénoménal. C'est phénoménal de voir ça. Tu vois, moi, j'ai fait partie d'une série... Ma deuxième année professionnelle dans la Ligue américaine, on avait affronté Wilkes-Barre, les clubs écoles des Penguins de Pittsburgh, et un certain Marc-André Fleury et Maxime Lapeste-Talbot. Puis les 7 matchs, c'était par un but. Les 7 matchs par un but. Fait que ça avait été, à ce moment-là, c'était un record de la Ligue américaine. C'était une première fois dans la Ligue américaine. Mais ça avait été toute une série bien intense, celle-là aussi, par un but à chaque fois.
1: Écoute, c'est tellement du bon hockey. Puis on espère un dénouement positif pour le Canadien. Moi, je reste en confiance. Tu nous parleras de tes analyses dans tout ça parce que le Canadien s'est tellement bien comporté sous pression comme ça à la maison. T'sais, on n'a pas senti de panique outre mesure à aucun moment dans le match. Peut-être quelques petits gestes individuels, là, mais malgré... Tu sais, parfois en zone défensive, là, ça commençait à chauffer. Là, tu voyais que les dégagements étaient durs à. Tu sais, c'est là, hier, là, à un certain moment donné, Bruno, c'est vraiment là qu'on a senti que l'absence de Noah Dobson, là, qui est tellement calme pour arriver à reprendre une rondelle en zone défensive, tu sais, rester calme, la dégager, faire une excellente première passe, c'est là hier que je trouve que ça a fait. Ça a fait la différence parce que c'était 0-0 jusqu'en prolongation, là. Mais que ça a paru dans le jeu du Canadien.
11: Bien, c'est sûr que ça paraît dans la série. Puis, tu sais, le Lightning pourrait dire la même chose avec leur capitaine, Victor Hedman. C'est des gars qui ont tellement un impact. C'est des mangeurs de minutes. Ils vont tout le temps être sur la patinoire. Fait oui, c'est important. Puis surtout dans ces moments-là. Tu sais, quand tu regardes Noah Dobson, puis c'est dans les premières expériences au niveau de la Ligue nationale, mais c'est un gars qui a gagné 2 fois la Coupe Memorial. Quand il jouait junior, c'est simple, il débarquait pas de la glace. Quand il embarquait sur la glace, l'assistant entraîneur sortait un cadenas puis barrait la porte pour l'empêcher de revenir au banc. C'est un gars qui restait là. Puis tu sais, il y a ce bagage-là, il y a cette présence-là, il y a ce calme-là en lui que tu veux avoir au niveau de ta brigade. Mais tu sais, chapeau, les 6 défenseurs qui sont là font du bon travail. Là, tu parles de perdre 1-0 en prolongation contre une des très bonnes équipes de la Ligue nationale. Puis quand tu parles d'équipe offensive, de capable de marquer des buts, bien, c'en est une, ça, le Lightning de Tampa Bay. Fait que, tu sais, ils ont fini, je pense, quatrième dans la Ligue. Fait que, tu sais, t'as réussi à les museler, t'as réussi à amener ça à ce qu'un tir fasse la différence. Fait que chapeau à tout ça. Mais c'est vrai que quand tu vas regarder, peu importe le résultat dimanche, ou peu importe qu'est-ce qui va se passer avec le reste, mais peu importe le résultat dimanche, c'est sûr que d'avoir eu Dobson avec toi, ça te donne un petit plus. Est-ce que ça change tout? Non, mais c'est sûr que c'est un plus. Puis son absence est grosse. Tu sais, en désavantage numérique, dans les situations mises en jeu dans ton territoire contre le meilleur trio, mais il y en a beaucoup qui ont pris les bouchées doubles. Puis tu sais, chapeau là-dedans, moi en particulier, le Carrier, qui joue de l'excellent hockey en désavantage numérique, bloquer des tirs. Ah. Tu sais, c'est un peu lui qui... C'est pas un joueur qui remplace Dobson, c'est collectivement. Mais c'est un peu lui qui se retrouve dans ces souliers-là, dans ce rôle-là, dans certaines situations. Puis il le fait très bien.
1: Ah, écoute, Carrier, là. Pas, il y en a deux qui ressortent, là, Bruno. Puis FX, tu peux réagir certainement aussi. C'est Carrier puis Hudson. Ces gars-là connaissent une série exceptionnelle présentement.
11: Oui. Et oui, et ce que j'aime de ça, c'est quand tu nommes ces deux-là, c'est deux gars qu'on avait ciblés, mais pas ciblés. C'est deux gars que quand tu faisais le verdict de la série l'année dernière contre les Caps, ah, tabarouette, ils se sont fait brasser, ça a été un peu plus difficile, blablabla, puis c'était collectivement. Mais c'est deux gars qui ont levé leur jeu d'un cran. Puis c'est pas parce que Tampa Bay essaye pas, c'est pas parce que Tampa Bay n'ont pas des gars de gros gabarit qui essaient de venir de frapper, de cogner, de déranger. Les gars ont levé leur jeu d'un cran. Puis oui, c'est du hockey inspiré. Tu sais, t'as la production offensive d'Hudson qui est encore là, mais moi, c'est son niveau de combativité, le fait qu'il continue à faire des jeux, qui est une cible de l'adversaire, qui est sous pression, qui continue à faire le bon jeu, qui continue à prendre les bonnes décisions. Puis ce que j'aime, c'est qu'il va essayer de faire un jeu. Puis si ça marche pas, largne. Et il est tellement... C'est un chien sur un os quand il part à la rondelle pour aller la récupérer. Puis ça paraît... Fait que, moi, son côté défensif, tout ça, à se retrouver sur la patinoire. C'en est un qui a un peu plus de temps de glace contre les Kucherov, contre les Eagles, qu'il en aurait peut-être si Dobson était là. Puis il fait très bien.
1: Ah, écoute, de voir les couvertures défensives, là. Écoute, Kucherov a pas un centimètre sur la glace. C'est incroyable, il est couvert, il fait rien. Hier, ça a apparu encore plus là, puis là, je sais pas si c'est parce que déjà on a un biais envers lui, puis si c'est ça, ben c'est pas grave, j'en ai rien à foutre là. On a un biais contre Kucherov, mais hier là, de la paresse, des jeux pas finis, il a de l'air de s'en sacrer, mais il a surtout l'air frustré parce que il est couvert tout le temps, il peut rien faire sur la glace.
11: Non, t'as raison, puis c'est fait intelligemment. Il n'y a pas énorme... Parce que des fois, quand t'as un joueur comme ça qui est ciblé, ben tu vas finir la série, puis le joueur va avoir attiré 5, 6, 7 pénalités, puis il va avoir écopé de une ou deux pénalités. Mais là, présentement, l'échange entre le nombre de pénalités que lui prend, puis les pénalités qui sont sur lui, t'es assez serré. Fait que t'es dans sa face, tu le frustres, tu le déranges, mais tu mets pas ton équipe dans le trouble. Puis la ligne est très mince. Puis moi, ce que j'aime, c'est qu'un gars comme Matheson, un gars, tu sais, on peut mettre Hudson là-dedans, Carrier, sont frustrants à jouer contre, sont dans ta face, Goulet, même affaire, sont là, le bâton, mise en échec quand c'est le temps, fait sentir ta présence, mais t'es pas indiscipliné. Puis là, fait que là, lui, il a pas... Tu sais, lui, il veut ça, il veut l'avantage numérique, il veut sentir, OK, il a tiré une pénalité, il va avoir du temps, il va essayer de créer, puis il s'est pas donné facilement, c'est pas donné gratuitement, fait que ça l'amène une frustration qui, tu sais, comme défenseur défensif. Et moi ça a été mon rôle le plus jeune, puis en montant junior, puis c'était ma fierté. T'sais, j'aimais mieux jouer en désavantage numérique qu'en avantage numérique. Puis mon pain, là, ma récompense, là, ma paye, là, c'était quand je voyais un gars rentrer au banc puis donner un coup de bâton à quelque part. Là, je faisais OK, là, je fais ma job comme il faut. Là, c'est là je le sais que je suis à la bonne track. Puis ça, c'est ce qu'on voit de Kucherov.
10: Si Noah Dobson, Bruno, est à 80%, mettons, là. Est-ce que tu le rentres demain pour le match numéro 7 dans un match aussi important?
1: Parce que Pierre Lebrun a dit 50-50 hier avant le match.
10: Il a participé à l'entraînement du Canadien aussi hier.
11: Bien, c'est là que le côté athlète, tu vas forcer un peu les choses. La question, c'est est-ce que je peux aggraver le tout? Tu sais, t'as une vision un peu plus loin que juste le dimanche. Est-ce que je peux aggraver tout ça? Si le feu vert est seulement en termes de tolérance de douleur, puis tu arrives à un match numéro 7, oui, je pense qu'il va vouloir y aller. Moi, je pense que tu peux l'embarquer à ce niveau-là. Selon, il y a tellement de données là-dedans parce que c'est sûr qu'il ne peut pas être dans une situation où il ne peut pas, exemple, recevoir une passe du revers parce que sa main n'est pas assez forte ou de l'autre côté. Tu vas être sûr qu'il ne se mette pas dans le trouble, mais tu n'as pas besoin. Est-ce que ça va juste affecter son tir? Ça, c'est une chose. Est-ce qu'il est capable de mettre la rondelle au filet s'il y a une ligne de tir? Oui. Est-ce qu'il est capable de faire le reste? Ça devient intéressant. Moi, je pense que tu veux l'insérer le plus vite possible. Tu quittes à l'utiliser un peu moins puis à continuer ce que tu faisais là, mais d'avoir cette option-là puis de voir comment il réagit dans le match. T'sais, c'est un défenseur qui a été élite pour le Canadien cette année. C'est un défenseur qui est extrêmement utile. 80% de ça va rester un bon défenseur. Tu fais juste gérer ce temps de glace-là le plus que tu peux, mais tu veux t'assurer qu'il n'est pas vulnérable. Puis c'est pas le joueur qui va vouloir dire ça, lui va vouloir y aller. C'est à la décision du thérapeute, du médecin, de l'entraîneur avec toutes ces données-là. Est-ce qu'il y a des moments qui est vulnérable? S'il n'est pas capable de dégager ou de vraiment être fort sur la rondelle, bien, ça va être dur l'embarquer parce que s'il se retrouve dans une situation qui est dans sa zone, qui a de la pression, puis là, il faudrait qu'il dégage le territoire, puis il n'est pas capable de le faire parce qu'il a mal à la main, puis ça te vient que ça te coûte. Ben, tu sais, là, tu t'es tiré dans le pied. Fait que c'est un peu ces données-là que tu veux, mais s'il est capable, s'il n'est pas dans une position, il peut être vulnérable dans des situations spécifiques, puis il est dans une pas une position pour l'aggraver, c'est seulement une tolérance de douleur. Moi, je pense qu'on voit Dobson en une fois.
10: On a beaucoup vu Martin Saint-Louis changer ses combinaisons en cours de match. Il a essayé vraiment beaucoup de choses durant la partie, Bruno, ses trios, etc. Est-ce que tu serais à l'aise, voyant le temps d'utilisation d'un gars comme Brendan Gallagher, là, 5 minutes 39 dans le match hier, est-ce que tu serais à l'aise qu'on essaie un 7 défenseurs, 11 attaquants, ou c'est pas vraiment une bonne formule dans un match numéro 7 alors qu'on ne l'a pas testé cette saison?
11: Ben, le défenseur en moi va te dire non.
10: C'est ça.
11: Mais dans des situations comme celle-là, oui, tu sais, je peux comprendre, parce que Jack Hap et Struble n'ont rien fait pour te dire on veut pas jouer. Tu peux décortiquer ce dernier but-là, puis ce qui s'est passé à partir ouais. du coin, puis la lecture des deux gars qui vont sur le même joueur, l'ouverture, le goulet est un peu mal pris. Pis, mais ils ont bien fait, ils ont répondu à l'appel. Fait que je serais pas surpris d'amener ça. Gallagher, par exemple, amène un facteur X qui est complètement différent, qu'on ne voit pas beaucoup à l'écran, qu'on ne voit pas sur la feuille de pointage, que tu te retrouves dans un match numéro 7. Puis, tu sais, Martin l'a dit hier, puis il était tout sourire, puis j'ai tellement aimé son approche après le match, après cette défaite-là, de tout de suite, tu sais, comme désamorcer la bombe, de dire « Hey, ça fait partie de notre processus. » La destinée était d'aller jouer un match 7, tu sais, « Embrace it », savourez-le, profitez-en.
1: Ah, c'est incroyable, ça. Ben oui.
11: Mais là-dedans, là, tu sais, quand t'en as pas vécu un, puis tu regardes à gauche pas à droite, puis t'en as un qui l'a vécu, là, puis il est tout calme, puis il fait deux trois jokes, puis il sait comment détendre l'atmosphère. C'est important. Tu sais, moi, je me rappelle, en 2009, Bill Guérin était le capitaine des Islanders de New York, puis ça a été une transaction des Islanders aux Pingouins. Puis quand tu parles au monde des Pingouins qui ont gagné la Coupe en 2009, il est venu tout changer. Parce que lui, il avait un vécu. Puis quand il arrivait des moments hyper tendus, Sidney n'avait pas gagné encore. Fait que lui, il devenait là en mode, il faut qu'il performe pour qu'il performe, pardon, c'est de la pression. Puis Guérin, il était juste là pour dédramatiser, désamorcer la bombe, relaxer, faire des jokes, niaiser, juste détendre l'atmosphère. Puis lui et la combinaison de la présence de Pierre Larouche, Mario Lemieux autour du vestiaire, venaient amener ce côté-là. Il faut que tu réussisses à... T'as pas besoin d'y craquer, les gars, pour un match numéro 7. Faut que tu désamorces un peu de penser trop loin, de trop se faire de scénario, de « Hey, c'est un match de hockey, c'est le fun, c'est cool à vivre ça, profitez-en. » Un jour, tu vas dire « Hey, j'en ai vécu un, deux, peut-être trois matchs sept. » Tu sais, c'est spécial dans la carrière d'un joueur, fait que ça vaut là, puis c'est ça que Bill Guérin avait amené. C'était pas... Tu sais, il était capable encore de jouer, puis il aidait, il était sur un trio avec Crosby par moment. C'était pas le gars qui tirait l'équipe au niveau de ses performances, mais il avait un rôle, c'est le facteur X. Moi, à mes yeux, Gallagher, il est un peu ça. T'sais, Suzuki, il est capable, mais Suzuki, il a la pression de performer. C'est le capitaine. Puis là, avec les séries qu'il y a, lui, il dit « Crime, il faut que je fasse la différence. » Un Gallagher, il n'a pas cette pression. T'sais, on s'attend pas à ce que Gallagher score deux buts et qu'il soit d'en face à Kucherov tout le match. Mais lui, il est capable d'amener ce facteur-là X, de désamortir un peu ce qui se passe, de jaser, de une petite joke-là, de « Hey, relax, hey, amusez-vous, Crime, on a du talent ici. » Puis d'aider les gars à y croire. Fait que c'est là que d'enlever Gallagher, il n'y a aucun autre joueur que tu vas rentrer dans cette formation-là qui a ce vécu-là. Fait que c'est pas. Je ne chauffe pas tout de suite sur cette option-là.
1: Puis, à mon sens, à moi, hier, là, ça s'est senti dans le Centre Bell. T'sais, Gallagher est allé souvent parler aux arbitres. Gallagher, il semblait de plusieurs conversations aussi. Je sais pas si ça s'est vu à la télévision, mais il y a eu plusieurs ovations durant le match. Ça criait Gally, Gally après des matchs qui, en fait, après des jeux qu'il a fait dans le match. C'est-à-dire, on sent sa présence dans le match, même s'il a joué très peu, t'sais. Puis le temps de jeu, tu l'as dit, là, il peut être compensé par d'autres joueurs, là, Bruno.
11: Exactement. Puis tu sais, en plus, il est dans un élément présentement, c'est sûr que c'est dans le fond de sa pensée, c'est peut-être sa dernière chance de faire partie de ça, d'une série, d'un match numéro 7. T'sais, tu le sais pas. Puis là, cette année, il y a eu des signes que Tabarouette, ça va vite, puis il continue de se battre, puis il a été phénoménal pour le Canadien, puis il a un impact fou, puis c'est, il a eu le Canadien tatoué sur le cœur. Mais c'est quelque chose qui gratte un peu dans le fond de la tête. Puis tu sais, chapeau à lui puis la carrière qu'il a eue. Puis tu sais, j'ose même pas me comparer à un Brendan Gallagher, mais pour l'avoir vécu d'une façon, quand moi je savais que c'était à la fin, qu'on était en séries éliminatoires, on avait battu nos rivaux, nos grands rivaux au match numéro 7. On était septième, puis eux, ils avaient terminé deuxième. Puis ça avait été une belle surprise, ça avait été le fun. Mais tu sais, moi, le sentiment que j'avais à l'intérieur, puis mon rôle un peu là-dedans, c'était j'avais tellement un sourire à chaque jour que j'allais à l'aréna, j'en profitais. C'était un peu ça, tu sais, je me remettais de plusieurs opérations, puis le corps ne suivait plus. Mais c'était ça que je voulais amener à l'équipe, puis c'était quelque chose que c'est ton vécu qui te l'amène. Puis quand on s'est retrouvés en finale de conférence contre Red Bull, qui s'appelait de Munich, l'équipe qui a été finalement championne, les gars, t'es stressé, les gars, t'es à l'envers. Puis tout ce que tu peux faire, tu sais, si t'amènes ça, c'est que toi, t'as comme un laisser-aller. Tu vois la lumière au bout du tunnel, tu vas juste savourer tes derniers pas. Tu sais, c'est un peu ça de « Colin, je vais amener ce sourire-là ». Puis c'est là que ça l'aide un peu, ce genre d'ambiance-là, dans des matchs tellement stressants où tu peux facilement te laisser aller ta pensée trop loin, te projeter en avant, puis te projeter des scénarios. « Hey, si je fais une gaffe, on perd, c'est fini, on est éliminé. » Tu sais, ta tête à part. Mais quelqu'un qui a comme, sans dire rien à perdre, mais qui savoure ce moment-là, puis qui est dans le moment présent, mané, tu jases, puis tu le catches, puis tout vient se calmer, tout vient ralentir autour de toi. Fait que c'est un peu le facteur X, puis je reviens sur notre conversation d'hier. Tu sais, j'ai remis ma robe de chambre, ma pipe de bois, puis mon scotch. On parle plus philosophie, mais moi, comme coach, j'y pense à ça, à ce facteur-là de ce que les gars, c'est quoi l'angle de chacun des gars que tu as dans ton vestiaire?
1: Ouais, écoute, j'aime ça quand tu me parles philosophie puis quand tu me parles de Bill Guérin. Je suis content de voir qu'il a apporté autre chose à vos carrières que le vodka Pédialyte aussi.
11: Mais qui est un facteur quand même important.
1: Bruno, merci beaucoup d'avoir été avec nous ce matin. On promet de se reparler très, très bientôt. Je passe un beau samedi avec un chandail comme tu portes en ce moment. On peut pas faire autrement.
11: Exact. C'est sûr que c'est une journée ensoleillée pour un gars qui porte ça.
1: Ouais, il a mis un coton ouaté du Grinch pour ceux qui ne le savent pas. Il a ressorti ça après de nous avoir fait le coup à Noël. Bruno Gervais, bon samedi. Puis, ah oui, écoute, hey, le Rocket, rapidement, je pense qu'on peut prendre deux minutes. Là. Ouais. Le Rocket menait 2-0, ils se sont inclinés 6-2 finalement.
11: Oui, puis c'est un excellent début de match. Après avoir gagné le premier match, puis pas avoir donné grand jus à l'adversaire, aux Marlies à Toronto. Le Rocket était sorti très fort, puis le Rocket, c'est une équipe qui veut jouer physique, qui veut s'imposer, qui veut déranger, qui veut brasser. Ils ont bien commencé, c'était la même chose, puis là, ils ont juste débordé. Là, ils ont dépassé la ligne, beaucoup d'indiscipline. Et c'est simple, tu menais 2-0, t'as accordé 3 buts de suite en avantage numérique pour les Marlies. Ils ont fini, je pense, c'est 3-7 ce match-là, ou 3-8. C'est là que ça s'est joué, c'est la discipline. Parce que, tu sais, Kakkonen avait été bon, le Rocket donnait pas grand-chose, puis tout d'un coup, whoop! T'sais, pénalité, t'sais, des 4 contre 3, il y a eu des bouts de 5 contre 3, il y a eu beaucoup, beaucoup de pénalités, tu t'es tiré dans le pied, tu avais un avantage numérique, 5 secondes après, t'es pouf, une pénalité, retombe à 4 contre 4. Ils se sont empêchés d'avoir du rythme dans ce match-là, puis les Marlies en ont profité, ils ont des bons joueurs offensivement, ils ont été capables de marquer, puis là, le Rocket s'est laissé emporter dans cette frustration-là, dans le fait qu'il y avait beaucoup de pénalités, puis t'sais, ils n'ont jamais été capables de reprendre le contrôle. Le quatrième trio de Tuck, Thorpe et Jack Eye a été très bon. Les 6 défenseurs, moi, Daniel Jacob est très confortable avec les 6 défenseurs qui sont là. Ça joue très bien. On a une paire entre Middlestat et Reinbacher qui est une bonne paire pour le Rocket présentement. Ils l'ont échappé. Mais là, c'est un 3-5. C'est 1-1. Puis là, tu t'en vas jouer 2 matchs à Toronto. Fait que tu dois absolument au moins aller en gagner un sur la route pour ramener un match ultime à Laval ou gagner les deux là, si tu veux terminer cette série-là. Mais c'est un 2-3 avec 2 matchs à Toronto puis le dernier à Laval s'il y a lieu.
1: On va suivre ça en ta compagnie, mon cher Bruno. Passe un beau samedi et merci encore.
11: Ben, bon week-end, la gang.
9: Salut, Bruno.
1: Salut, mon chum. Au retour, 2 séries se sont terminées hier dans la Ligue nationale. Puis on va faire un petit bilan de la première ronde, même s'il reste une série qui n'est pas réglée. Comme dans à peu près tout ce qu'on fait, le pointage est serré entre les prédictions des fixes et les miennes.
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1: Canadiens Lightning s'en va en 7 matchs demain à 18h. Et en passant, pour ceux qui veulent aller au Centre Bell, il y aura rassemblement au Centre Bell, un watch party. L'équipe est sur la route, mais vous allez pouvoir remplir les gradins du Temple Bell puis aller voir le match
10: numéro 7.
1: Pas besoin de vous dire qu'il risque d'avoir plus d'ambiance, même s'il n'y a personne sur la glace. Go Benchmark International Arena. Mais par contre, à Boston, hier, ça s'est réglé et c'était même pas proche par la marque de 4-1, les Sabres qui se sauvent avec la série en 6 matchs.
10: Ouais, et c'est une première série remportée par les Sabres depuis 2007. Alors, la dernière participation en série était en 2011 pour les Sabres. On n'avait pas gagné une ronde de série depuis 2007. Les Sabres, là, quelle belle histoire, sérieux là. Puis hier, on a terminé ça en 6, ça a été un très très bon match de Buffalo. Les Bruins sont arrivés à court, faut le dire, là. Il y a pas grand monde qui voyait les Bruins nécessairement dans le portrait des séries. Ils ont quand même été chercher 2 victoires en première ronde contre les Sabres. Mais quelle profondeur cette équipe-là en attaque. Défensivement, des gros défenseurs. Devant le filet, Alex Lyon a fait le travail. Alors, si le Canadien l'emporte, ce sera les Sabres au deuxième tour. Ça va être une bonne série, ça aussi. Si le Canadien gagne contre les Sabres, ça va être très, très bon au deuxième tour.
1: Ouais, il y en a plusieurs qui espéraient Canadien-Boston. Ouais. Bon, pour moi, après avoir vécu l'émotion Canadien-Lightning, si toutefois le Canadien remporte cette série-là, pas sûr que ça me tentait d'haïr une autre équipe autant. Tu comprends?
10: Je comprends.
1: Le Lightning qu'on déteste, Boston qu'on déteste, puis après ça, ben imagine, c'est Caroline... qui est celle que je déteste probablement le plus dans toute la gang. Ça aurait été un parcours éliminatoire. On verra ce qui va se passer demain, mais ça serait Canadien-Buffalo qui commencerait en début de semaine si toutefois le Canadien remporte ce match numéro 7. Il y a une autre série qui s'est terminée dans l'Ouest. Notre prédiction était bonne.
10: Ouais, Vegas en 6.
1: De Vegas en 6. C'est malheureux pour André Tourigny, le mammouth de Utah, qui se sont inclinés à la maison par la marque de 5 heures.
10: Et qui a été le meilleur joueur des Golden Knights dans ce match pouvant mettre fin à la série? Un certain Mitch Marner, qui a eu un impact dans ce match-là pour permettre aux Golden Knights de l'emporter 5-1. 2 buts pour Mitch Marner. Je sais pas les partisans de Toronto doivent se sentir ce matin. Là,
1: comment... Il y en a qui l'aiment pas, le Mitch Marner. Puis garde, je salue notre chum Max Lalonde qui est peut-être à l'écoute actuellement, l'animateur de 100% Max ici sur nos ondes de 10h à 11h du lundi au vendredi. La plug est faite.
10: Ouais.
1: Mais comment tu peux pas être content? Tu sais, le gars s'est fait... Tu sais, là, je comprends, oui, il a pas voulu être échangé parce qu'il voulait gagner à Toronto. On l'a mis dehors. Les partisans l'ont pris en mal. Signe avec finalement, ben, été changé, signe. Vous comprenez un peu la situation de Marner qui est arrivé là-bas. Arrive avec Vegas et tu sais, ça a eu un point en prolongation à son premier match en prolongation avec les Golden Knights en séries éliminatoires. Et finalement, 2 buts pour aller éliminer l'autre équipe. T'sais, donc, il se lève en série. C'est ce qu'on voulait voir de Mitch Marner, qui connaissait pas une grosse série tant que ça à date, là, mais il s'est levé dans les moments où est-ce que les Golden Knights en avaient besoin.
10: Et le mammouth méritait un meilleur sort, je te dirais, dans cette série-là. Il y a 2 matchs où on avait l'avance, on l'échappait en fin de 3e période, défaite en prolongation. Ça a fait très mal, parce qu'honnêtement, tout le long de la série, le mammouth, il y a certains matchs qui méritaient davantage la victoire que les Golden Knights, pas dans le match d'hier, mais dans certains résultats. Et c'est de l'apprentissage pour une équipe qu'on n'avait pas vue en série. Première fois qu'on fait les séries à Salt Lake City, mais pour le André Tourigny, tu sais, on parle d'un jeune noyau, des joueurs qui ont progressé ensemble. C'est une belle équipe, celle du Mammouth. Puis je suis persuadé que dans les prochaines années, on va refaire les séries, on va être compétitif à nouveau. Les Clayton Keller, Dylan Gunter, Logan Cooley, etc. Avec une bonne brigade défensive aussi. Alors non, il y a des beaux jours qui s'en viennent pour André Tourigny, mais cette défaite-là hier en 6 matchs contre les Golden Knights, qui va nous donner... On connaît le portrait dans l'Ouest maintenant.
1: Ouais, Colorado, Minnesota.
10: Ça commence dimanche. Demain.
1: Ça me tente pas de me fâcher encore, là. Mais...
10: C'est complètement ridicule. Non.
1: Colorado mériterait de prendre à ce moment-là l'équipe qui est troisième dans le Pacifique. Là, qui est, l'équipe qui a fini le moins haut au classement dans les 4 qui restent. Là, c'est comme ça que ça devrait s'en aller. Donc, ça aurait donné Colorado, Anaheim et Minnesota, Vegas. Mais bon, finalement, c'est Colorado, Minnesota. Quel parcours pour le Wild qui. veux essayer de faire un bout de chemin, là. T'as sorti Dallas en 6.
10: Et là, t'affrontes le Colorado.
1: T'affrontes la super puissance de l'Avalanche du Colorado. Mais on verra. Quinn Hughes est sur une autre planète actuellement. Ouais.
10: Et le Colorado n'a pas été très, très testé en première ronde. Là, victoire en 4 matchs contre les Kings de Los Angeles.
1: Ah, les Kings,
10: est-ce que ce manque d'adversité-là peut faire mal à l'Avalanche du Colorado au deuxième tour? T'as une première ronde facile, t'as pas vraiment été testé alors que le Minnesota est passé à travers les Stars de Dallas. À voir, mais ça va être une bonne série. Ça commence demain.
1: Ouais.
10: Parce que la deuxième ronde commence aujourd'hui. Il reste encore un match numéro 7 Canadien Lightning, mais exact. Ça commence quand même aujourd'hui avec les Hurricanes et les Flyers. Et
1: Vegas-Anaheim.
10: Ouais, Vegas-Anaheim. Et ça, c'est pas clair. Je te le dis, ça, c'est pas clair. J'ai hâte qu'on donne nos prédictions éventuellement pour cette série-là. Mais les Ducks ont joué le tour aux Oilers. Et les Golden Knights, c'est pas une aussi bonne équipe que dans les dernières années. Ça n'a pas été une grosse saison régulière pour les Golden Knights. Et il y a des matchs dans cette série-là qu'on méritait pas la victoire non plus contre le Mammouth.
1: As-tu connu l'époque du Nintendo, toi?
10: Ouais.
1: T'as-tu joué avec ça?
10: Ben oui.
1: T'es pas arrivé comme au Super Nintendo, toi, ou Nintendo?
10: Ah non, Super Nintendo. Là.
1: OK, toi, t'es arrivé au Super Nintendo. Ouais. Moi, j'étais arrivé au Nintendo. Ça, c'était avant. Okay. Tu sais, des fois, il fallait que...
10: Tu souffles dans la cassette.
1: Tu souffles dans la cassette.
10: Ouais, je l'ai fait.
1: Tu tapes sur le côté un peu pour que ça marche, là. Il va falloir faire ça avec Luca Dostal, là, par exemple.
10: Ouais, ça.
1: J'aime beaucoup ce que les Ducks amènent en série.
10: Mais encore là, ce sera pas un duel de gardien de but, là. Carter Hart contre Luca Dostal, là, c'est pas.
1: Pas en tout, mais Luca Dostal va quand même devoir être meilleur
10: ça,
1: que ce qu'il
10: clair.
1: A été en première ronde. C'est vraiment le fun de voir qu'Anaheim qu'on continue en deuxième
10: Alors que
1: ronde.
10: Dans l'autre série.
1: Ils ont ce qu'il faut pour battre Vegas, là.
10: Ouais, ils ont ce qu'il faut.
1: Tout ce qu'il faut pour battre Vegas. Faut que tu fasses les arrêts. J'ai confiance en Dostal, c'est un gardien que j'aime beaucoup. Qui est
10: Jackson
1: encore.
10: Lacombe a une très très bonne première ronde aussi.
1: Wow!
10: Vraiment une grosse première ronde pour le défenseur des Ducks. Puis contrer Connor McDavid notamment, prendre des grosses minutes, défenseur numéro 1 des Ducks. Vraiment une bonne première série, j'ai hâte de le voir en deuxième ronde. Puis c'est fou parce que tu as ce duel de gardien de but là, Luca Dostal, Carter Hart, mais dans l'autre, on parle de Scott Wedgwood qui a été fumant durant la première ronde,
1: Absolument.
10: Qui a une très bonne saison et qui fera face à la recrue Jesper Wallstedt, qui lui a été très bon aussi, un des éléments clés pour le Wild du Minnesota dans cette première ronde-là. Alors d'un côté, t'as un très bon duel de gardien de but, de l'autre, c'est un peu plus ordinaire, mais on va avoir une bonne deuxième ronde, autant dans les deux dans les deux scénarios.
1: Et de l'autre bord dans l'Est, c'est un duel de gardien qui est pas clair partout.
10: Non.
1: Deux qui ont été très très bons en première ronde, mais qui sont quand même... Je me le permets, là, des points d'interrogation. Frédéric Anderson contre Daniel Vladar, Caroline Philadelphie. On en parlera un petit peu plus tard dans l'émission parce que ça commence plus tard. FX, ça commence ce soir, c'est-à-dire FX, t'as 6 points dans cette première ronde au classement. T'as 1 point parce que t'avais pris l'Avalanche.
10: Ouais.
1: 1 point parce que t'avais pris les Canes. 2 Sabres en 6 et 2 pour Vegas en 6. Et j'ai 6 points.
10: Ah non,
1: pour avoir pris l'Avalanche, avoir pris les Ducks, j'ai 2 points pour la série de Vegas et 2 points pour la série des Sabres de Buffalo. Alors, ce sera déterminé.
10: C'est comme si on veut pas prendre les devants, là. On est toujours à égalité. Là.
1: Mais ce sera déterminé par la série Canadien Lightning parce que tu as pris Lightning en 7.
10: Aïe, aïe, aïe, j'espère me tromper.
1: Maudit oiseau de malheur. J'ai pris Canadien en 6. Donc, je peux faire un point, puis toi, tu peux en faire deux de l'autre bord. On va voir ça demain soir. Il y a eu disponibilité média. Il y en aura une un petit peu plus tard également de Martin Saint-Louis.
10: Mais
1: de quelques joueurs
10: j'ai
1: du Canadien.
10: Adoré les propos de Martin Saint-Louis. Ouais. Alors, soyez là au retour. Là, c'est très, très, très intéressant. J'ai senti le coach canadien en confiance pour le match numéro 7.
1: Ça, c'est une question qu'on va poser à Richard Labbé aussi dans 30 minutes. Puis on va la poser à Marco D'Amico également qui s'en vient dans une heure. Mais pour l'instant, on s'en va justement à ces disponibilités médias de Martin Saint-Louis, des extraits de la conférence de presse d'hier soir.
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1: FX, tu nous as préparé quelques extraits des disponibilités médias d'hier soir.
10: Ouais, Martin Saint-Louis qui a été très bon devant les médias. Même chose pour John Cooper. Alors, j'ai deux extraits de Martin Saint-Louis et deux de John Cooper. D'abord, on va aller les écouter sur le match qui a été sensationnel. Et j'aime beaucoup regarder les statistiques avancées. Et souvent, ce qu'on fait après les matchs, Greg, on regarde les statistiques avancées. Il y a un baromètre et on regarde quelle équipe méritait plus de gagner le match. Et hier, là, c'était 50-50.
9: pour te dire à quel point que c'est serré. Là. À 5 contre 5, il n'y en a pas beaucoup de l'espace sur la patinoire.
1: Et tu dis quel match de hockey?
9: Oui.
1: Quel match de
9: hockey? Quel match de hockey? C'est rare, le 50-50, habituellement, ça n'arrive pas. Et Martin Saint-Louis a parlé du meilleur match de la série pour lui. Et John Cooper a trouvé ce match-là épique. On va aller les écouter.
13: Moi, je pense que les deux équipes qui ont joué la meilleure game de la série. On a eu nos chances. Tu sais, j'ai déjà adoré le match, à part le résultat qui est décevant, mais tu sais, c'est meant to be, c'est le destin qui veut que notre jeune équipe, ben joueurs qui n'ont jamais joué ça, une game 7. Je pense que ça fait partie de notre parcours. Puis il faut embrace, puis c'est de se relever. Let's go.
14: Everybody wants goal scoring. That's what everybody talks about. And more goal scoring in the league. And if you watch tonight's game, that game didn't need a goal. All it needed is one goal to end it. And that's how exciting. It was thrilling. It was epic. It was goaltenders making extraordinary saves, players doing things that were of grace and skill and magic. And there was intensity. There were hits. It was everything. And there wasn't a goal scored. Yet everybody in the building was on the edge of their seats. And I mean, I guess that's how epic games become epic.
1: As-tu vu John Cooper marcher vers...
9: Ah non, parle-moi pas de ça. Parle-moi pas de ça. Parle-moi-en pas.
1: Je vais vous faire une confidence. Je suis pas capable de détester John Cooper.
9: Ah, moi non plus, puis j'avais envie de le détester là-dessus. Là, pour ceux qui ont raté la séquence, là, à la fin du match, là, puis je pense que la majorité d'entre vous l'ont vu, là, mais John Cooper qui sort de la patinoire, qui regarde les partisans et qui fait un signe pour dire un. En voulant dire, il y a un autre match.
1: Tu le vois sur ses lèvres.
9: Ah ouais.
1: One more. Il regarde les fans des Canadiens dans les yeux. One more. Ah, c'est et quel duel d'entraîneur aussi. Ouais. La façon que Martin Saint-Louis hier a joué avec ses trios. T'as vu, je pense que c'est Nicolas.
9: Nicolas Cloutier.
1: Nicolas Cloutier, voilà. Qui a dit j'ai compté 6 trios différents depuis le début du match à un certain point. Je veux dire, Martin Saint-Louis a joué avec ses trios hier. Ça a été. C'est un duel de gardien. C'est un duel. Du bottom 6, c'est un duel d'entraîneurs de tous les instants.
9: Et les deux équipes n'ont pas marqué en avantage numérique hier. Et pourtant, il y en a eu des chances de marquer, surtout de la part de Tempa. Mais aussi, c'est tout un duel. Puis quand tu regardes les statistiques, là, on est vraiment à du... C'est du pareil au même. Autant pour le Lightning que pour le Canadien depuis le début de cette série-là. Puis John Cooper a parlé de l'aspect physique. Le joueur du Canadien avec le plus de mise en échec dans le match d'hier. Josh Anderson avec 9. 9 mises en échec. Jack Eye en a 7. C'est physique. Là. Il y a du jeu physique. La séquence où Slavkovski n'a plus de bâton, va ramasser Brendan Eagle. Il y a quelque chose de spécial dans cette série-là. C'est fou. Là.
1: Et tu parles du bâton. À un moment donné, c'est qui? C'est Jake Evans qui a brisé son bâton en désavantage numérique. Puis Kucherov l'a bougé. Mais t'as pas le droit de faire ça.
9: Non.
1: Il a bougé le bâton, la foule s'est levée, ils se sont mis à crier. Ça a été... C'est drôle de voir que dans les 4 premiers matchs de la série, tout se faisait appeler. Puis hier, il y a eu des séquences, des deux bords. Je suis pas en train de crier à l'injustice ou quoi que ce soit. Là. Des deux bords, il y a rien qui était appelé. C'est dit, bon, les arbitres ont décidé de ranger le sifflet. Ouais. Jusqu'à cette pénalité Demidov fin de troisième. Vous avez vu la réaction de Martin Saint-Louis, la réaction de la foule. Là.
9: Mais ça, c'était sûr que le Canadien allait avoir une punition. Pas là-dessus, parce que le Canadien ne méritait pas une punition là-dessus. Mais après le coup de bâton de Madison sur pointe et le fait que John Cooper était en beau fusil, même chose pour Brendan Eagle au banc du Lightning, tu sentais que la prochaine punition allait aller au Canadien. Mais... C'est fou à quel point, moi, ce concept-là d'égaler, de trouver une manière de se rattraper en appelant une autre punition.
1: Kucherov encore, lui, en prolongation. C'est là que tu t'en allais?
9: Ouais.
1: C'est ça. C'est la même affaire que sa pénalité en fin de match du dernier match, en fait.
9: Ouais.
1: T'sais, c'est Wes McCauley qui a dit « Tu m'as fait mal paraître, là, toi, là, en t'étendant, puis en amenant un trainer, puis tout le reste. Là. Va-t'en au bas, mon chum. » Là, c'est en prolongation. C'est encore le même Kucherov qui est allé pour slashing. Là. C'était... En tout cas.
9: Martin Saint-Louis a beaucoup aimé le calme de son équipe dans le chaos. Rappelle-toi, une des trois clés hier, c'est de rester calme pour le Canadien, gérer la pression. Je trouve qu'on l'a bien fait. Et Martin Saint-Louis aussi trouve que le Canadien l'a bien fait. On va aller l'écouter.
15: I felt we were calm, you know, through the chaos and stuff. Like, I felt like we were good. There's no panic. We just had everybody going tonight. It's unfortunate you don't get the result, but like, what a hockey game.
9: Qu'est-ce que le Canadien a fait de mieux depuis le début de cette série-là? À chaque fois que le Canadien a perdu, il a gagné le match d'après. Il n'y a pas une équipe qui a collé deux victoires de suite depuis le début de cette série-là. Je sais pas si ça nous annonce une victoire du Canadien demain, mais le Canadien nous a prouvé cette année, pis c'est toi qui en parlais même cette semaine, à quel point on est en mesure de passer à autre chose rapidement, de pas coller nécessairement deux défaites de suite. On a diminué la séquence de défaites cette année, et souvent après une défaite, le Canadien joue un très bon match par la suite. On verra pour le match de demain. C'est un match numéro 7.
1: Mais quand tu vois des réactions comme ça de ton entraîneur-chef, tu sais, t'es un jeune joueur. Là. On rappelle, c'est une jeune équipe. On n'a pas énormément d'expérience. Corey Perry a presque autant d'expérience dans des matchs 7 que toute l'équipe au complet.
9: Ouais, ouais.
1: Juste pour vous donner une idée. Là. De là, pour moi, l'importance de Gallagher, mais ça, c'est un autre point. Là. As-tu le goût de courir à travers un mur pour le match numéro 7?
9: 100%, je suis gonflé à bloc, là.
1: Tu sais, tu regardes le match d'hier, puis tu te dis, je sais pas, je suis probablement biaisé, puis je vous invite à commenter, là, que ce soit sur YouTube ou au 514-790-0919. Mais si je suis le Canadien, je sors de ce match-là en disant, OK, on a perdu, mais j'ai plus de confiance que le Lightning. C'est comme si le Canadien... Pour moi, parler avec Richard dans une quinzaine de minutes, puis je suis sûr qu'il veut s'en aller là, lui aussi, de dire que le Canadien a raté tellement d'occasions dans ce match-là hier, on aurait pu fermer les livres, et finalement, le Lightning c'est mené comme des diables pour essayer de battre le Canadien.
9: Il y a un aspect qui me fait peur, moi.
1: C'est l'avantage numérique? Non?
9: Non, pas nécessairement. Ça ne concerne pas le Canadien en vue du match de demain. C'est... André Vasilevski devant le filet. Parce que hier, autant Jakub Dobesch a été très bon, André Vasilevski a été sublime. Les arrêts à des moments importants, c'est surtout ça. Puis John Cooper en a parlé après le match. On va aller l'écouter, on va réagir par la suite sur les deux gardiens de but.
14: He has a history of that. And as I've watched with him on numerous occasions, the bigger the stakes, the more intense the game, the more that there's a, you know, as I said, at stake, he seems to rise to the occasion. And, you know, with goaltenders, you know, this will be looked at as goaltender battle because it was a 1-0 game in overtime. But it's the saves you make, you know, the timing of the saves. And, you know, you take a penalty in overtime. And he had to make, well, one miss the net. I thought he was there, but who knows how it goes on. Was it Slavkovsky? But, you know, Hudson, that's a big-time save. And then coincidentally, we kill it off and score a minute later. But that's the timing of it. And that's the rise to the occasion. I've just seen him do it time and time again.
1: Vasilevski a été phénoménal hier. C'est
9: le meilleur match dans cette série-là, Greg. Je pense que tu es d'accord avec moi. Il les a connus au Centre Bell. Ses meilleurs matchs de la série
1: ouais.
9: ont été effectués au Centre Bell.
1: C'est ça qui est inquiétant. Tu as raison. Mais plus la série avance, meilleur il est.
9: Exact. Il prend confiance. Il y a eu...
1: Aïe, ces deux arrêts sur Demidov, là. Et combien de fois j'ai entendu quel arrêt du gars qui est à ma gauche, puis ça, c'est Anthony Markov.
9: Ça te donne une bonne bine.
1: Quel... Non, il n'a pas eu grand but, puis il n'a pas eu grand bine. Mais quel arrêt... Je veux dire, les deux gardiens ont été sensationnels. Et Vasilevski... Combien de poteaux pour les deux équipes? J'ai pas la stat.
9: Ah, j'ai pas la statistique, mais on a touché le poteau très souvent. Le Lightning l'a touché deux fois en fin de match, en fin de troisième période. Et sur l'arrêt là, de Vasilevski sur Demidov avec la mitaine, là, par la suite, on a regardé l'état-major du Canadien. Il y a eu un zoom où est-ce qu'il y avait justement Kent Hughes et Jeff Gorton. Gorton n'en revenait pas là, de cet arrêt-là là, sur Ivan Demidov. Et Ivan Demidov, là,
1: il a été très bon.
9: Il a été très bon
1: hier. Son meilleur match de la série.
9: Ouais, ouais. Ah oui, 100%. Il a été très bon hier. S'il peut continuer là-dessus, je pense qu'il est un peu frustré de ne pas être en mesure de pouvoir faire la différence. Mais s'il joue de la même manière dimanche, il
10: pourrait être récompensé pour une rare fois depuis le début de cette série-là.
1: Effectivement. C'est à souhaiter parce qu'on va avoir besoin de lui. Un autre match qui se règle en prolongation et dans lequel Demidov n'a pas pu contribuer offensivement, Caulfield non plus, vous allez me dire Suzuki non plus. Mais Suzuki, pour moi, de façon défensive hier, a joué tout un rôle aussi.
10: Ouais.
1: Offensivement, s'entends-tu? On n'a pas compté.

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3: On arrête. Jamais.
4: Jamais.
3: FX et la planète sportive qui continue de tourner, elle aussi. Qu'est-ce qui a retenu ton attention dans les derniers 24 heures?
4: J'ai pas le choix de revenir sur la victoire des Raptors hier, Greg. RJ Barrett qui a réussi un tir de 3 points avec 1,2 secondes à jouer en prolongation. Les Raptors ont battu les Cavaliers de Cleveland 112-110. Il y aura un match numéro 7 dans cette série-là à Cleveland. Puis pour ceux qui n'ont pas vu la séquence, ça vaut la peine d'aller voir ça sur les réseaux sociaux. Un tir de 3 points, le ballon qui touche le panier, qui rebondit dans les airs, qui tombe finalement pour donner la victoire aux Raptors. C'est toute une séquence. Et les séries de la NBA, très très divertissant depuis le début. Il y a notamment Nikola Jokic qui a mentionné après la défaite de son équipe que tout le monde méritait d'être congédié, lui compris, parce qu'ils se sont fait éliminer alors qu'ils avaient fini troisième.
3: Ce Jokic là, te rappelles-tu quand il avait gagné le championnat puis il pensait qu'il allait retourner à la maison? Puis là il a dit non, faut que tu restes pour la parade. Il était devant les médias puis il était tout déçu.
4: Ah, c'est bon.
3: Okay.
4: Aïe. Et c'est vraiment divertissant. Puis c'est comme Orlando qui avait une grosse avance à la mi-temps et qui finalement s'est incliné. Il y aura un match numéro 7 aussi contre les Pistons.
3: Trois matchs numéro 7
4: ouais.
3: dans la NBA, dans ce premier tour des séries.
4: Les Lakers ont gagné finalement 4-2 contre les Rockets. Alors voilà pour les séries de la NBA. Vraiment un bon show. Pour ceux qui ont la chance de regarder ça depuis le début, là, c'est un très très bon spectacle. Et tu viens de le mentionner, le match numéro 7 ce soir pour les Celtics, notamment à 19h30.
3: Ouais, Celtics 76ers, Raptors Cavaliers et Pistons contre Magic. Tous des matchs numéro 7 pour décider de ce premier tour au bord. Ben, le Thunder d'OKC, les champions en titre contre les Lakers, les Timberwolves contre les Spurs de San Antonio, l'équipe de Victor Wembanyama qui lui avait été tombé, je sais pas si t'as vu ça en début de série, là, subi une commotion cérébrale, ouais. C'était comme enfargé, puis lui il est très grand, là. Donc il est tombé, oh, ouais. Il s'est frappé la tête, c'était pas beau, mais finalement revenu dans la
4: c'était
3: série
4: beau.
3: Et écoute, il l'emporte. Je dois, tu vois ma casquette des Phillies?
4: Oui.
3: Ça allait vraiment pas bien pour les Phillies, pour qu'on congédie notre entraîneur, le gérant de l'équipe, mais depuis que Don Mattingly est là, les Phillies sont 4-0 maintenant. Zach Wheeler est revenu au monticule et même que ce Don Mattingly a dit que Zach Wheeler était meilleur que Jacob deGrom selon lui. Tout un compliment pour son lance-lanceur qui reprend le collier. Donc, c'est reparti. On rappelle que les Phillies, cette semaine, se sont fait huer
4: ouais.
3: au match des Flyers. T'avais des stars qui étaient là, dont Trey Turner, dont Kyle Schwarber. Philadelphie étant Philadelphie, on avait décidé de les huer. Là. Les Phillies sont à 6 matchs des équipes repêchées dans la nationale. Présentement, les 3 équipes repêchées, là, il reste, je sais, là, énormément de baseball à jouer. Les Reds, les Padres et les Cards. Et tout de suite derrière, t'as les Brewers, Diamondbacks, Pirates, Marlins, Nationals, les Rockies du Colorado. Qui font très bien depuis le début de la saison. 14 victoires, 19 défaites avec Édouard Julien dans leur alignement. Et les Phillies sont tout de suite derrière également. Et aussi, une petite nouvelle en course automobile qui n'a pas nécessairement rapport avec le Grand Prix de Miami. Mais la FIA et Formula One ont partagé cette nouvelle. Vous vous rappelez certainement du pilote de course Alessandro Zanardi qui a couru dans la série qui s'appelait à l'époque Kart, l'IndyCar, et qui a couru en Formule 1 également à 2 reprises. Alessandro Zanardi qui était tout un pilote de course là, qui a été 2 fois ouais. champion en kart et qui avait eu un terrible accident dans un circuit en Allemagne et s'était fait couper les 2 jambes là, dans cet accident-là. Donc on avait dû l'amputer, mais est devenu une figure et un idole en paracyclisme par la suite, a remporté des médailles et tout ça, qui était tout un athlète l'idole ouais. En fait de oui c'est vrai, l'accident c'était avec Alex Tagliani Alex Zanardi ouais. donc qui était un idole en Italie, c'est éteint dans les dernières heures à l'âge de 59 ans. C'est les circonstances n'ont pas été
4: dévoilées encore
3: par la famille, mais la nouvelle qui fait le tour présentement, et c'est un nom qui a marqué le sport automobile beaucoup, Alessandro Zanardi, et toute une carrière donc.

0: très inspirante là, d'un terrible accident comme ça, à continuer de performer dans un sport, de se retrouver ailleurs pour inspirer les autres et continuer, c'est-à-dire de son développement athlétique, ouais, si on veut, mais voilà, à 59 ans, malheureusement, est décédé.
1: Alors, triste nouvelle concernant...
0: Concernant Alessandro, exact, Zanardi, effectivement. Écoute, d'autres séries qui vont continuer. Le Rocket de Laval, on en a parlé avec Bruno Gervais un petit peu plus tôt. C'est maintenant 1-1 dans cette série. Et la victoire de Montréal qui, elle, va recevoir le Frost du Minnesota pour le premier match
1: premier
0: de la
1: match
0: série
1: aujourd'hui
0: aussi.
1: Pour la victoire de Montréal.
0: À la place belle.
1: À la place belle, il faut le dire. Et la victoire a sélectionné son adversaire encore une fois. Alors, voyons voir si la victoire pourra gagner cette première ronde de série, alors que dans la dernière année, on s'est incliné en choisissant l'adversaire. Alors, voyons voir si cette année, ce sera différent. Ça, c'est une règle que je trouve un peu particulière, parce que souvent, ça peut donner une tonne de motivation à l'adversaire de se faire choisir pour comme adversaire en série. Mais voyons voir comment la victoire va se débrouiller pour son premier match à la place belle.
0: On leur souhaite le meilleur, la victoire, ouais, qui vont profiter du retour de Marie-Philippe Poulin dans, ouais, l'alignement également. Donc, elle était très contente d'être devant les médias. Les médias étaient très heureux, ouais, de lui parler aussi. Donc, le Frost du Minnesota, les doubles championnes en titre, qui sont, c'est ça, je me trompe pas, ouais, qui s'amènent maintenant à la place belle. Donc, allez, la victoire. On passe à l'autre étape maintenant. OK, dans la prochaine heure, là, vous allez voir, on a du stock.
1: Un feu roulant.
0: Richard Labbé, qui était bien sûr au match hier au Centre Bell, s'amène avec nous pour deux blocs, donc une longue conversation avec Richard. On met la table pour le match numéro 7 de demain. D'ailleurs, le match numéro 7, je serai avec la gang de Bet99 à La Chambre à Saint-Eustache pour regarder le match. Ceux qui seront là, je sais que vous êtes très, très nombreux. Il y a des beaux rassemblements dans ce coin-là. Ouais. Donc, je me permets de vous dire que je vais être là-bas sur place avec la gang de Bet99 si vous voulez vous joindre et venir faire un petit tour. Et c'est ça. Donc, Richard sera avec nous. Marco D'Amico s'amène à 11h30. Par la suite, 12h30, c'est Gilbert Delorme qui sera avec nous. Alors, de la grosse radio pour vous autres. Merci d'être là dans le Tailgate Weekend, d'embarquer dans nos folies. 20 jours de suite. La séquence se poursuit pour BPM demain. Il y aura un Tailgate Weekend, ouais, de 10h à 14h demain avec les chums, le détective Fumento, Olivier Paiement et Hugo Reich qui seront là avec vous, avec les collaborateurs. On revient dans deux minutes avec Richard Labbé.
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0: Monsieur Richard Labbé, comment allez-vous?
1: Salut Richard.
3: Hey, salut les gars, comment ça va?
0: Ça va très bien, et toi?
3: Ben oui, écoute, ça va bien. Quelle soirée complètement folle.
1: Ça n'a pas de sens.
0: Écoute...
3: Je t'ai vu, Greg. Tu avais l'air complètement dépassé par les
1: événements. Merci de...
0: J'étais dépassé par les événements hier sur la galerie de presse. Et Richard, en bon vétéran, en bon mentor, m'a pris par l'épaule et m'a parlé dans l'oreille en me disant ses paroles empreintes de sagesse. Il m'a dit, Greg, le prochain but sera important.
3: Il faut que tu mentionnes, Greg, il faut que tu précises que j'ai dit ça avant le début de la prolongation.
1: Oui, c'est ça. Ben ouais.
0: Alors voilà la juste analyse de Richard Labbé à 0-0 avant la prolongation. Le prochain, ouais, but sera important.
3: Et dirais-tu que j'ai eu raison?
0: Oui, tu avais absolument raison. Ouais. Et ce sur quoi tu as ajouté aussi, mais n'oublie pas également... Ça peut aller d'un bord comme de l'autre.
3: Exact.
0: C'était... écoute, je sais pas si tu as écrit ça dans la presse, Richard, mais écoute, on ne peut pas t'accuser d'avoir tout faux dans cette analyse.
3: Ben, tu vois, c'est ça que ça donne à des années et des années d'expérience. C'est comme ça que tu arrives à de telles fines conclusions.
0: Écoute, ça a été... et tu l'as écrit un petit peu partout également. Pour toi, ce qui a marqué cette rencontre-là... Ce sont les occasions ratées.
3: Ouais. Ben écoute, honnêtement, Greg, si on veut être de manière très logique, là, la série devrait être terminée. Puis je sais qu'hier, dans le vestiaire du Canadien, on a parlé d'opportunité, puis de destin, puis de l'occasion de se retrouver dans un match 7. Mais le match 4, avec une avance de 2-0 à la maison, il te reste à peu près 20 minutes. T'es pas capable de protéger cette avance. Pour moi, c'est une grosse raison pourquoi on est encore ici présentement à parler de cette série-là ce matin. Et l'autre raison, ben, c'est hier. Tu sais, c'est dur à expliquer, Greg. Puis là, je me suis rappelé, il y a un de mes collègues qui me faisait une blague, qui me disait... Puis on pense que c'est Bob Gainey qui a dit ça. J'essaie de me souvenir, mais je pense que c'est Bob Gainey qui a été DG. Puis à un moment donné, je me suis dit, on y avait parlé, bon, tu ramènes-tu tel joueur l'année prochaine? Tu vas-tu re-signer tel autre joueur? Puis, tu sais, Bob était toujours en train d'analyser les choses. Puis il avait dit, tu sais, il y a deux types de joueurs. Ceux qui t'amènent vers les séries et ceux qui te font gagner en série. Et moi, je regardais le match d'hier, puis tu sais, évidemment, là, c'est à chaud, puis on tire des conclusions, ou en tout cas, on tente de le faire, mais parlant d'occasion ratée, là, le premier trio, et en particulier Slafkovský et Caulfield, j'ai compté minimum entre les deux, là, 4, peut-être 5 chances de haute qualité. Et à chaque fois, ben, la rondelle est dans vitre. Puis, tu sais, je comprends là, que c'est l'adversaire, le Lightning, joue très, très bien. Puis je comprends que les joueurs du Lightning surveillent étroitement les gars du premier trio du Canadien. Ça, je comprends ça à 100%. Mais, entre autres, Caulfield qui, pendant la saison, les gars, là, tu lui bandes les yeux, tu le mets de dos, puis il marque, là. T'sais, pendant la saison, Caulfield, là, marquait de n'importe où, comme un franc marqueur, un gars de 50 buts, il a les yeux fermés, puis il sait exactement où se trouve le filet. Hier, à un moment donné, je me souviens plus, je pense que c'était en deuxième période, arrive dans l'enclave, il y a un joueur du Lightning qui est derrière lui, qui te dérange un peu. Écoute, 99,9% du temps, il la met dedans. Et là, cette fois-là, il la met pas dedans. T'sais, ce sont des occasions comme celle-là. Slafkovský, en prolongation, John Cooper en a parlé. Des occasions comme ça que, quand t'es dans des grands moments comme ça, tu veux que tes joueurs de premier plan se lèvent. T'sais, c'est le fun Gallagher l'autre soir, c'est le fun Texier. Mais t'as besoin de tes joueurs de premier plan. Et malheureusement, si le Canadien se retrouve à devoir disputer un septième match dimanche, ben c'est un peu en raison des occasions ratées et en raison des occasions ratées par tes joueurs de premier plan.
0: Ouais, écoute, en même temps, est-ce qu'il y a des occasions ratées? Oui. Il y en a eu de l'autre bord aussi pour le Lightning, des occasions ratées, là, je veux dire, un filet désert. C'était qui en début? C'était Yannick Gould, je crois.
3: Kucherov.
1: Yannick Gould qui a raté un filet désert.
0: Des filets complètement déserts. Ouais. Tu sais, des occasions ratées comme ça, il y en a eu des deux côtés dans ce match-là. Pour le Canadien, est-ce que la série serait terminée? Oui, mais il y a quelqu'un que je connais bien depuis plusieurs années qui a écrit « Avec des si, on peut aller loin ».
3: c'est exact.
0: Qui a souvent écrit ça, mais tu sais, en même temps, hier soir, j'avais l'impression, Richard, là, tu sais, tu veux pas te fermer les yeux, mais je veux dire, tu te ramènes, c'est-à-dire, dans la série de la finale de la Coupe Stanley en 2021, et c'est ce Vasilevskiy-là que je voyais. Il a été phénoménal hier, là. Rien de moins.
3: Ben, il y a peut-être, quand je parle des occasions ratées, il y a de ça aussi, je pense, à un moment donné. C'est que quand tu as un gardien devant toi qui devient plus gros que nature, tu as l'impression qu'il mesure 8 pieds 3 puis qu'il pèse 300 livres tellement il prend de la place.
0: Ah, le Transformer Vasilevskiy était de retour. Là. Ça, c'est...
3: Ben, c'est ça. Puis là, tu tombes dans l'intimidation. Il y a peut-être un peu de ça. J'ai trouvé souvent que les joueurs du Canadien qui ont la rondelle sur la palette, on lance tout de suite, on se dépêche. OK, go, on lance immédiatement parce que quand tu es intimidé par le gardien, ben souvent c'est ça que ça fait. Tu prends peut-être pas la demi-seconde de plus pour attendre, pour voir, une passe que tu peux faire, t'as-tu un meilleur angle de tir? Non, tu lances immédiatement. Souvent, quand tu as un bon gardien, j'ai vu ça très souvent dans ma carrière, Martin Brodeur, c'était ça, là, le nombre de gars qui arrivaient proche de lui puis qui lançaient tout de suite, parce qu'il voulait le surprendre, parce qu'à un moment donné, ce joueur, ce gardien-là est tellement intimidant que tu précipites tes gestes. Alors, il y a une partie de ça, Greg, effectivement. Puis d'ailleurs, dans le vestiaire du Lightning, hier, après la rencontre, c'est pas compliqué, là, tous les joueurs, tous les joueurs nous ont parlé du duel qui a été gagné devant le filet. Pas tant pour dire que Debech a été pas bon, là, c'est pas ça la question, mais c'est vrai qu'on a revu le Vasilevski des grands soirs. Tu sais, autant mercredi, il y a eu des moments un peu moins bons, entre autres le but de Texier, mais hier c'était pas ça. Alors, pour le Canadien, c'est tout un dilemme, là. Tu dois te remettre de ça, tu dois oublier ce qui vient de se passer, tu dois oublier Vasilevski complètement, et tu dois te retrouver. Et là, t'as pas 3-4 jours pour faire ça. T'as quoi? Un peu plus de 24 heures pour faire ça. Alors, la commande, elle est grande.
0: Ouais, c'est sûr que la commande, elle est grande en même temps. Et puis on peut poursuivre la discussion là-dessus, mais si je suis le Canadien de Montréal, je regarde ça et j'arrive dans ce match numéro 7-là gonflé de confiance. Là. Quand ton entraîneur répond devant les médias, c'était notre destinée que ça s'en aille en match numéro 7 pour qu'on puisse vivre ça. Pour moi, cette déclaration-là, là, puis on parle à quel point John Cooper, est sympathique devant les médias, si on veut, en divulgue beaucoup, il parle longuement, mais d'avoir un Saint-Louis qui dit ça, ses joueurs ont certainement vu cette clip-là passer, il leur a répété ça, j'en suis certain, dans le vestiaire. Ouais. Pour moi, ça fait foi de tout, là.
3: Ben écoute, oui, là, c'est sûr qu'on s'est tous entendus pour dire « OK, ça, c'est notre message après la défaite, puis c'est correct. » Mais ça devrait être fini, Greg. Très honnêtement, là, ça devrait être terminé en faveur du Canadien, et ça ne l'est pas. Alors maintenant, qu'est-ce que ça veut dire? Ça veut pas dire que, évidemment, que le Lightning a gagné la série. Loin de là, match 7, on va sortir un autre cliché, Greg. Tout peut arriver. C'est littéralement ça. C'est très, très difficile de prévoir le résultat d'un match 7. C'est impossible, en fait. Mais tu sais, pour revenir à ça, moi, il y a deux choses. Si le Canadien veut rentrer à Montréal victorieux dimanche ou peu importe, lundi matin, ben ça va prendre deux choses. Ça va prendre les gars que je t'ai nommés tout à l'heure. Tes joueurs de premier plan doivent se présenter. C'est le fun, le Gallagher, là, mais dimanche, là, tu peux pas avoir Caulfield qui lance dans vite puis Slavkovski qui rate le filet ouvert. Tu peux pas avoir ça. Ça, c'est la première chose. La deuxième chose, le Canadien de Montréal, l'avantage numérique, 1 en 15. Un but dans ses 15 dernières tentatives. Je te parlais d'occasion ratée. Tu sais, là, Greg, tu vois-tu bien souvent des punitions en prolongation dans la Ligue nationale de hockey?
0: Non. Et moi, hier, en toute honnêteté, là, quand cette pénalité-là a été décernée à Nikita Kucherov, on peut pas refaire le passé, mais quand cette pénalité-là a été décernée, je me suis dit, le scénario est tout écrit et c'est réglé. Avec Kucherov dans la boîte, c'est fait, on va marquer. Et c'est pas arrivé finalement. Tu sais, là, Richard, tu dis 1 en 15 l'avantage numérique. Là. Faisons du pouce un peu là-dessus. Là. Mais est-ce que tu blâmes l'avantage numérique du Canadien ou l'excellence en désavantage numérique du Lightning? Oublions-le pas. Là. Le premier match s'est gagné pour le Canadien en avantage numérique. 3 buts de Slavkovski. On a fait des ajustements rapidement avec le Lightning. Mais aussi, te souviens-tu, avant le début de la série, tu dis, je sais pas ce qu'on pratiquait à rideau fermé, à Brossard, mais j'ose penser que ce sera l'avantage numérique et voir les ajustements qu'on va nous servir dans le premier match. Ça a porté ses fruits, mais on a juste oublié une petite affaire, là. C'est que le Lightning sont excellents en désavantage. Là. C'est une des meilleures formations de la Ligue nationale. On a terminé 3e cette saison.
3: Oui, absolument. Et si tu remarques, dans home, Greg, on le voit très bien. Je ne sais pas si on le voit à la télé aussi, là, mais le Lightning à 4 contre 5 s'organise pour complètement sortir Cole Caulfield du jeu. Cole Caulfield est toujours... Il est pratiquement le dos sur la bande. Il y a toujours un gars qui est complètement poussé vers lui. Alors, quand il a la rondelle, ben un, il n'y a pas beaucoup de temps. Et deux, Il n'y a presque pas d'angle parce qu'on s'arrange pour le sortir du quadrilatère. Et lui, Caulfield, son tir sur réception, on ne le voit presque pas parce qu'il est tellement sorti du jeu. Alors là, ce que ça veut dire, c'est que quand tu fais ça, l'autre bord, ça va être ouvert. C'est qui est l'autre bord? C'est 93.
1: Ouais, c'est Demidov.
3: Et Demidov, malheureusement, c'est plate, là, puis je sais que c'est un jeune joueur, là, mais tu sais, on parlait d'occasion ratée tantôt, mais lui, là, à 5 contre 4, là, s'il avait un peu plus complété ses jeux, là, je pense pas qu'on en serait là non plus. Parce que, étant donné qu'on se concentre tellement sur Caulfield, à l'autre bord, de l'autre côté, Demidov a des occasions et ne les saisit pas. Puis tu sais, tantôt, je te parlais un petit peu de cette nervosité-là, je crois, qui afflige certains joueurs du Canadien. Bien, à 5 contre 4, hier, Greg, je sais pas si tu as remarqué, là, mais on aurait dit que les gars du Canadien avaient un engin explosif sur le bout du bâton. Là. OK, je le veux pas, je t'en passe à toi. Non, prends-la à toi. Non, prends-la.
0: Ouais, il y a eu quelques gestes comme ça précipités. Je veux pas dire de panique, mais peut-être de stress. Mais pour moi, Demidov, hier, a connu son meilleur match de la série. Là.
3: Ouais, il a été très bon, mais encore là... Tu sais, c'est ça le problème un petit peu, Greg, dans ces analyses-là. On peut dire, puis tu sais, à la limite, on peut même dire que Caulfield a des bons moments. Puis, tu sais, Suzuki, il y a quatre points, il y a quatre aides. Tu sais, est-ce qu'on peut dire que Suzuki est mauvais? Ben non, on peut pas dire ça.
0: Non, mais Suzuki trouve une façon de se rendre utile.
3: Oui, exactement. J'ai dit quatre, non, c'est cinq aides, pardon. Mais je pense qu'à 5 contre 4, tu sais, ces trois-là en particulier, idéalement, tu voudrais avoir un peu plus de production. Et puis, ben, malheureusement, tu n'en as pas. C'est pas que Demidov, encore une fois, n'a pas été bon hier. C'est vrai qu'il a été très bon hier. Mais éventuellement, il faut que ce gars-là, qui fait partie, de tes joueurs de premier plan, ben, il faut qu'éventuellement, il y ait de la production qui vienne avec ça. T'sais, c'est correct de dire, je sais pas moi, Texier fait autre chose que Marqué. C'est correct de dire Anderson fait autre chose que Marqué. Mais quand tu as tes joueurs de premier plan, tes gars de talent, qui sont là, ben, à un moment donné, tu veux de la production. Puis, tu sais, Demidov, c'est pas qu'il a pas essayé, là. D'ailleurs, là, quand il s'est pointé seul vers le gardien, tu sais, je sais pas qu'est-ce qu'il pouvait faire, là. Tu sais, il était supposé mettre les freins puis pas rentrer dans Vasilevski à la vitesse qu'il avait.
1: Ben non, ça, Richard, c'est pour la punition non appelée sur Braden Point.
3: Mike Matheson, ouais. Le bâton élevé, ça, écoute, ça se peut que ça soit ça. Mais non, il a été bon hier, Demidov. C'est juste qu'à 5 contre 4, 1 en 15, Greg, là, c'est une bonne manière de perdre la série.
0: Écoute, malgré ça, 1 en 15 en avantage numérique. Pas de production de Demidov et de Caulfield. Et avec pas de Noah Dobson,
3: ouais.
0: Ça s'en va en 7 à Tampa Bay. Là, ce qu'on va faire, Richard, je vais faire, comme j'ai dit à FX un petit peu plus tôt dans l'émission, on va souffler dans la cassette, là. On va repartir le Nintendo. Puis maintenant, on se tourne vers le match numéro 7 et on met la table pour ce duel de tous les instants qui aura lieu demain à 18h à Tampa Bay. Restez avec nous, on revient dans les manches de Puck avec Richard Labbé.
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1: On est de retour dans le Tailgate Weekend. Richard, petite question pour toi concernant Noah Dobson. Hier, on parlait de 50-50 quant à ses chances de jouer le match. Est-ce qu'il est là pour toi demain dans le match numéro 7?
3: Ça, c'est une très, très, très, très, très bonne question.
1: Et tu le prends, mettons, à 80%? S'il est à 80% de ses capacités, tu le prends dans ta formation?
3: Ben, tu sais, tu quoi, je pense que c'est un retour dans la formation qui pourrait être un remontant.
1: Ouais.
3: Et là, ben, ça arrive à un moment où Albert Jacquet a connu une soirée, il y a eu des hauts et des bas, il y a eu des bons moments, des moins bons moments. Honnêtement, je pense que si Dobson est à, écoute, 80%, 90%, je sais pas, on a besoin de combien de pourcents.
1: C'est ça.
3: Je pense que sa seule présence serait, à mon avis, un remontant.
1: Mais c'est intéressant ce que tu dis. Quand tu parles un peu d'électrochoc, tu sais, sa présence pour avoir un impact sur cette formation-là, rappelez-vous, là, défaite du Canadien dans le match numéro 2. Qu'est-ce que Martin Saint-Louis fait dans le match numéro 3? Il change ses combinaisons. Kirby Dach est de retour quand même dans la formation malgré l'erreur en prolongation. Dernier match, après une défaite, qui est dans la formation, Brendan Gallagher. Nouveau souffle pour le Canadien. Match numéro 7 demain. Est-ce que c'est ça l'électrochoc au Canadien? C'est la présence d'un gars comme Noah Dobson dans la formation?
3: Et là, si tu fais ça, par contre, il faut que tu t'assures qu'il soit capable de contribuer. Il ne faut pas que ça soit juste un gars dans un chandail. Là.
1: Clairement.
3: Parce que si Dobson n'est pas capable de lancer comme il faut, là, on l'a vu en entraînement, c'était hier, avant hier.
1: Ouais, hier. Pense,
3: le tir avait l'air vraiment mieux. Il semble de toute évidence, ça n'a pas été confirmé évidemment, mais il semble blessé à une main. Alors, s'il est capable de contribuer, moi je dis oui, il faut qu'il soit capable de contribuer. La pire affaire que tu peux faire dans un scénario comme celui-là, c'est d'amener un gars qui n'est pas au plein de ses capacités puis qui va peut-être te nuire, tu sais, peu importe son talent. Alors, c'est important, lui, qu'il soit capable de contribuer. Puis, tu sais,
0: pour moi, peu importe ce que Noah Dobson va être en mesure de contribuer, parce qu'il y a un aspect très clair dans le jeu hier. Je sais pas si tu es d'accord, Richard, avec moi, mais sortir la puck de la zone.
3: Ouais.
0: Ça, là, hier,
1: ça a été compliqué.
0: C'était compliqué. Et Noah Dobson excelle là-dedans. La première passe, tu sais, puis là, excusez l'anglicisme, là, tape to tape. Noah Dobson est excellent dans cet aspect-là du jeu. Son calme pour sortir la rondelle de la zone, c'est ce qui a fait défaut pour moi. Puis regarde, Dobesh a été fumant hier. Puis il y a eu plusieurs jeux. Regarde, un jeu de Philippe Dano. Il y en a deux, trois de Lane Hudson également. Carrier qui était très, très bon dans cet aspect-là. Mais pour moi, un Noah Dobson dans cet aspect-là est irremplaçable dans cette formation-là.
3: Tu soulèves un excellent point parce qu'il y a eu plusieurs moments hier où on voyait la rondelle qui était prise derrière le filet du Canadien, les défenseurs qui n'étaient pas capables de la sortir. Et là, ça faisait du temps en zone pour le Lightning, ça faisait du temps en zone adverse qui était très, très précieux. On était capable de garder la rondelle souvent longtemps dans le territoire du Canadien. Donc, c'est un excellent point que tu soulèves, mais encore une fois, pour qu'il soit capable de faire ces jeux-là, Greg, il faut que la main soit prête. Il faut pas que ça soit pas pire. Il faut pas que ça soit « OK, je me sens assez bien ». Non. Faut que tu te... Parce que là, on s'entend, là, les gars du Lightning, ils savent très bien l'autre bord, là, il est blessé où. Là, alors, lui, là, il va arriver dans le coin puis il va se faire frapper exactement là où il a mal. C'est plate, mais c'est la réalité. Alors, il faut que Dobson soit en pleine forme. Puis de l'autre bord, tu sais, on parle de Dobson, les amis. Est-ce que Victor Hedman pourrait peut-être être de retour? Parce que moi, je l'ai vu patiner cette semaine à Tampa. Puis honnêtement, je suis pas un médecin, puis je suis pas un psychologue, puis je suis pas capable de lire dans les pensées. J'ai pas ces talents-là. Mais de ce que j'ai vu d'Edman à l'entraînement, je voyais rien là, qui m'indiquait qu'il était blessé ou qu'il était ralenti. Alors, si on parle de remontant, imaginez le remontant pour le Lightning de voir le capitaine dans la formation pour un match 7. Ce serait quelque chose.
0: Oui, mais non. T'sais, ce que je comprends le remontant peut-être d'avoir leur capitaine sur la glace, mais tu sais, Edman n'a pas joué beaucoup de hockey cette année, là. Et non, ça n'a pas été sa saison. Ce n'est peut-être plus le Victor Hedman qu'on a connu. T'sais, il y a 33 matchs de jouer. Il y a 17 points. Puis il y en a beaucoup qui parlent, disent ah, vous dites qu'on n'a pas Dobson, mais ils n'ont pas Hedman. Hedman a le 6 sur son chandail, ça. On est au courant de ça, mais c'est pas le même. Impact sur la glace qu'un Noah Dobson a
1: Noah
0: eu
1: Dobson,
0: avec le Canadien.
1: Ouais, ben c'est ce que j'allais dire, Noah Dobson. L'impact de Noah Dobson a été plus grand cette année pour le Canadien que celui d'Edman pour le Lightning.
3: Non, puis Edman, c'est plus le gars qui... c'est plus le joueur de jadis. Ça, c'est 100% vrai. Mais je pense que sa seule présence... Parce que je parle juste d'un remontant, honnêtement. C'est un peu la même chose que Gallagher a fait. T'sais, Gallagher a joué 6 minutes l'autre soir à Tampa.
0: Ouais, là, la comparaison est très bonne entre ces deux-là. Ouais.
3: C'est ça. T'sais, alors, donc, c'est plus à ce niveau-là que je le vois. On verra si Cooper va vouloir rouler les dés puis y aller avec ça aussi. Parce que ça, encore là, c'est toute une décision. Ça veut dire que tu sors un défenseur pour un match 7 pour rentrer un gars qui n'a pas joué depuis très longtemps, qui est vieillissant. Est-ce que c'est vraiment la décision que tu veux prendre pour un match 7? C'est un gros... C'est toute une décision là. Alors j'ai bien hâte de voir ça d'une part et de l'autre. Malheureusement, on risque de pas savoir grand chose aujourd'hui parce que je crois que les deux équipes ne s'entraînent pas. Alors on aura des surprises probablement seulement à l'échauffement dimanche soir.
0: Ouais, effectivement. Et tu sais, si on poursuit là sur John Cooper et ses déclarations sur Victor Hedman, rappelez-vous, John Cooper a coaché quelle autre équipe cette année? Le Canada. Aux Olympiques, qui était blessé? Crosby. Et si on écoutait John Cooper, nous autres, on disait, c'est fait, c'est sûr que Crosby joue. Ah, c'est officiel, Crosby va jouer. Tu as entendu ce que John Cooper a dit? Hey, il est disponible pour être de retour très bientôt. C'est la même affaire. Est-ce que Crosby a joué?
1: Non.
0: Voilà. Pour moi, Edman ne reviendra pas dans cette série-là. Tu sais, Richard, si toi, tu as cette analyse-là, de dire que c'est un risque de sortir un défenseur actuellement, tu sais, Dastou vient de revenir. Ça en aurait pu être un électrochoc hier. D'ailleurs, à un moment donné, il a failli compter aussi dans le match. Là. Mais si lui se fait cette analyse-là, si toi, c'est-à-dire tu fais cette analyse-là, il se la fait certainement lui aussi en se disant, est-ce que le jeu va en valoir la chandelle, alors que du côté de Saint-Louis, pas mal certain que si un Noah Dobson est en position de revenir, il va aider le club en bon français, ouais. No matter what.
3: Et là, j'ai hâte de voir, tu me parles de Dastou et tu m'ouvres une porte, Greg. Rapidement, j'imagine qu'il faut enchaîner, là, mais après le match hier, j'allais faire un petit tour dans le vestiaire du Lightning et lui était là, évidemment, Dastou. Et tu vois ça intéressant parce que je lui demandais c'était quoi l'ambiance dans le vestiaire du Lightning avant la prolongation. Puis la citation, c'est on savait qu'on allait scorer puis qu'on allait repartir à tempo. C'est pas compliqué. On savait qu'on allait scorer. Alors, j'ai trouvé ça très intéressant. Je me demande si...
0: Ça, c'est-tu le genre de déclaration que toutes les équipes vont se dire dans le vestiaire avant? Tu sais, on disait la même chose avant le but d'Hudson. « Hey, you got this, c'est toi qui vas compter. » Je me demande, tu sais, puis autant du côté du Canadien que celui du Lightning, là, est-ce que c'est une déclaration, tu sais, on savait qu'on allait scorer puis retourner à Tampa? Hey buddy, j'espère que t'es en train de te dire ça dans le vestiaire pour vrai, là. Comme tu faisais face à l'élimination, là, tu disais ouf, les gars, hey, ça va être tough, hein? Ils sont vite à soir. Oups, là, hein, on a pogné des poteaux. Et les autres, ils sont dedans. Une chaise assise. J'espère que t'es en forme, mon chum. Tu comprends ce que je veux dire?
3: Oui, mais ça peut être vu par le Canadien comme peut-être un petit peu d'arrogance. Alors, je me demande si on va se... Tu sais, des fois, ça arrive encore de nos jours. Là, il n'y a plus beaucoup de journaux que tu peux découper les citations et les épingler dans le vestiaire. Mais tu sais, il y a peut-être... Tu peux peut-être certainement entourer quelque chose puis le mettre sur un écran quelque part puis le souligner. Alors, c'est peut-être ça qui va arriver. J'ai hâte de voir. Mais certainement que ça a été... Moi, j'ai trouvé ça une déclaration. C'était pas arrogant, mais c'était plein de confiance. Puis je me demande si le Canadien... Le Canadien est au courant de tout en passant. Alors, je me demande si on va mettre la main là-dessus puis peut-être s'en servir à des fins de motivation. Qui sait? Mais peu importe, ça va être... T'sais, on est là-dedans. Là. On est dans le psychologique. C'est match 7. Là. Les équipes sont au coude à coude. Il n'y a pas de différence. Tu as des matchs par un but tout le temps. Là, tu es rendu beaucoup dans la petite bataille psychologique qui se joue entre les sifflets présentement.
0: Eh bien, si toutefois c'est le cas, on remercie Dastou de tout cœur d'y avoir été de cette déclaration. Un fixe, tu voulais ajouter?
1: Sur une échelle de 1 à 10, 10 étant le plus élevé, Richard.
3: Oui.
1: À combien évalues-tu le point de l'expérience des matchs numéro 7 déjà joués dans le match de demain qui est aussi important? Le Lightning a beaucoup plus d'expérience dans ces situations-là.
3: Ouais, écoute, ça c'est vraiment une bonne question parce que honnêtement, ça dépend beaucoup de l'état d'esprit des joueurs du Canadien. J'ai déjà vu des jeunes équipes arriver dans des situations comme celle-là, puis ça paraissait pas du tout qu'ils manquaient d'expérience. Puis ce sont ces équipes-là des fois qui se hissent en haut et qui font face à l'adversité. D'une autre part, tu parles d'expérience, mais il y a aussi, je pense, un facteur un petit peu de fatigue présentement. Tu sais, on parlait de Kucherov tantôt. Kucherov, là, hier, là, je ne sais pas si on l'a vu à la caméra, à la télé, mais son langage corporel de frustration, puis de... À un moment donné, il s'est engueulé avec l'arbitre, il rentrait au banc, il patinait plus, et ça a donné un 5 contre 4 aux Canadiens pendant comme 10 secondes parce que Kucherov était plus capable de rentrer au banc. Alors, je pense que dans un match 7, honnêtement, je mets pas du tout ou très peu d'importance là-dessus. Je pense que c'est la situation. Comment tu vas réagir à la situation? Pour moi, c'est que tu aies 22 ans ou 32 ans, pour moi, ça fait pas de différence. Il y a des joueurs à 32 ans qui ont de la misère avec ces situations-là. Il y en a qui adorent ça. Ouais. Il y a des joueurs de 20 ans T'sais, souvenez-vous, on va reculer très longtemps. Là. T'sais, t'as le Canadien 86 qui commence ses séries avec un gardien de 20 ans. Tout le monde dit c'est fou, c'est insensé, c'est pas c'est quoi la pression. Il n'a jamais vécu ça. Comment il a réagi, Patrick Roy? Il a quand même assez bien réagi. Alors, t'sais, c'est, honnêtement, je ne mets pas beaucoup d'importance là-dessus. Pour moi, c'est comment tu vas saisir le moment et l'équipe qui sera capable de le faire de manière intense et de manière, je dirais... Ben c'est ça, intense.
1: Non, c'est bien dit. C'est bien dit. Excellent.
3: L'équipe qui va être capable de le saisir ouais. ce moment-là va gagner dimanche soir.
0: Écoute, il n'y a rien que, mettons, le discours d'Al Pacino dans Any Given Sunday avant le match ne peut pas régler. Ça, c'est
3: Exactement.
0: Certain. Salut, mon
3: Exactement.
0: Rich. Merci beaucoup d'avoir pris quelques minutes de ton samedi pour nous et les auditeurs. Et on se reparle, nous, en début de semaine.
3: Oui, avec grand plaisir. Salut bien.
1: Salut Richard. Bon,
0: et justement, allons mettre la table. Continuons de mettre la table pour ce match-là de demain et analysons ce qu'on a vu hier. Si je vous avais dit qu'un gardien recrue allait tenir tête à un gagnant du Vézina, m'auriez-vous cru? On pose la question à Marco D'Amico dans deux minutes.
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0: Toujours un plaisir de rejoindre notre chum Marco D'Amico qui est au bout du fil. Comment ça va, Marco?
1: Salut, Marco.
6: Ça va très bien, les gars, et vous autres?
0: Ça va bien, merci.
1: En pleine forme.
0: T'es-tu remis de tes émotions d'hier soir?
6: Toi, t'es-tu remis de tes émotions d'hier soir?
0: Le
6: cher bonhomme qui travaille 7 jours sur 7, qui arrive au match d'hockey après la job, qui regarde un match comme ça. Toi, je sais pas comment toi t'as fait ça, mais moi je l'ai vécu très bien. C'était une des meilleures parties de hockey côté technique que j'ai vu depuis longtemps au Centre Bell.
0: Ah, écoute, c'était depuis longtemps ou depuis jamais?
6: Longtemps.
0: Écoute, moi
6: Ça fait une décennie, au moins.
0: Le dernier match que j'ai vu là, qui était aussi excitant que ça, là, c'était... Le retour de 5, que moi j'ai pu assister. Là. Il y en a eu des matchs canadiens là, et des gros moments et tout ça. Je sais qu'Anthony qui était avec nous autres, il a vécu le but de Lekkonen en prolongation, qui a envoyé le Canadien en finale de la Coupe Stanley en 2021, tout ça. Moi, la dernière fois que j'ai vécu ce type d'émotion-là au Centre Bell, c'était le retour contre les Rangers de 5-0-6-5.
6: Ouais, ça s'en serait un. C'est certain que pour moi, les séries en 2014, le match où ce que le Canadien a marqué René Bourque a marqué un tour du chapeau, ça va toujours être pour moi un des matchs les plus fous que j'ai jamais assisté en personne.
0: Écoute, René Bourque, fallait le faire, hein, sortir.
1: Mais oui.
6: C'est exactement, ça fait plus qu'une décennie, là, ça fait 12 ans.
0: Incroyable. Écoute, c'est en fait, beaucoup de gratitude d'avoir vu ce match-là, puis même les fans qui l'ont regardé à la maison. Là, aujourd'hui, c'est rempli sur la messagerie texte de gens qui sont... écoute, c'est sûr que le résultat est décevant, Marco, mais ça a été... je l'ai-tu dit, FX, depuis le début de l'émission? Si je l'ai pas dit 50 fois, je l'ai pas dit pendant tout. Quel match de hockey hier? C'est,
6: même écoute, j'entends beaucoup de personnes qui sont... très bien déçu. Écoute, c'est un match où ce que toutes les statistiques démontraient une possibilité de victoire de 50% de chaque côté. Donc, ça démontre à quel point c'était égal. Et on a vu un club en confiance contre un des meilleurs clubs de la Ligue nationale, le Lightning de Tampa Bay. Donc, pour moi, c'est les habitudes que j'ai observées sur la glace qui me laissaient confiant pour le match numéro 7 parce que les Canadiens n'ont pas triché cette game-là du tout. Ils ont tout fait de la bonne façon, défensivement, offensivement. Il y a des poteaux qui ont été touchés. Il y a des jeux qui ont été volés carrément par les gardiens. Donc pour moi, c'était un excellent match de hockey d'un bord comme de l'autre. Et je suis convaincu, si tu rejoues ce match-là 10 fois, le Canadien va le gagner au moins 5 fois. Et ça en dit long parce que ça démontre l'évolution de ces clubs-là, d'une équipe qui est excellente en saison régulière à un club qui se mesure à un des puissances dans la Ligue nationale côté série et style en série. Donc pour moi, je pense que c'était un excellent test pour le Canadien. Malheureusement, ça l'a pas donné en prolongation, mais quand tu te rends là, le match peut appartenir à n'importe quelle des deux équipes. Mais moi, maintenant, j'ai très, très hâte de voir comment le Canadien de Montréal vont se lever pour le match numéro 7.
0: Ben effectivement, puis écoute, pensons tout de suite à ça avant de revenir sur le match d'hier au niveau de la confiance, mais tu sais, symboliquement, là, d'y aller pour un match numéro 7, puis t'étais là pour entendre les propos de Martin Saint-Louis dans son point de presse quand il a parlé que c'était la destinée de son équipe de se rendre dans ce match-là numéro 7. Là, dans cette fameuse reconstruction, là, ça devient pas mal demain à 18h le test ultime qu'on a vécu depuis le début de cette reconstruction-là.
6: Exact. Et je pense que c'est là qu'on va pouvoir vraiment prendre le pouls sur où est-ce que ce club-là est rendu puis qu'est-ce qui leur manque. Parce que ce qu'on a vu cette série-ci, c'est que le futur de la défensive du Canadien de Montréal est en très bonne main. Lane Hudson s'est vraiment levé cette série pour être le défenseur numéro un sans question, spécialement sans l'apport de Noah Dobson. On verra s'il va jouer demain, mais ça, c'est pour. On va garder ça pour l'émission de dimanche. Ceci étant dit, tu regardes en attaque. Je pense que c'est là où est-ce qu'on veut voir un peu plus de soulèvement des quatre meilleurs jeunes attaquants de ce club-là, Caulfield, Suzuki, Slavkovski, Demidov. Je pense que c'est là où est-ce que les yeux vont être rivés. À quel point est-ce que ces joueurs-là vont être capables de lever leur jeu d'un cran puis être capables d'attaquer Tampa Bay? Parce qu'on le sait, Tampa Bay, la fiche à la maison n'est pas bonne depuis 3-4 ans. Maintenant, ils ont gagné seulement un des trois matchs à la maison, puis c'était en prolongation, ce match-là, le match numéro 2. Et il n'y a aucun des deux clubs qui a su gagner deux matchs en ligne dans cette série. Donc, il y a beaucoup de pression sur Tampa aussi. Je trouve que Montréal, eux autres, quand je les voyais aller, spécialement dans le vestiaire, on voyait une confiance. Une confiance qu'on voyait pas durant la saison régulière, je trouve. La saison régulière, tu sais, on s'en souvient, Greg, les matchs en décembre où le Canadien a perdu 8-1, 7-3 contre Washington puis Tampa Bay. C'était mort dans ce vestiaire-là. Il n'y avait pas de confiance. Tandis que tu viens de perdre un des matchs les plus crève-cœur de la plus récente histoire du Canadien de Montréal. Et c'était confiant, c'était on s'en va à Tampa, on va gagner le match numéro 7. Il y avait un niveau d'excitation, le monde, les joueurs étaient, tu voyais l'énergie qui sortait de eux, à quel point ils étaient excités de ce challenge qui les attendait, parce que tu peux perdre un match de cette façon-ci, mais maintenant, c'est à voir à quel point ces joueurs-là vont être capables de se relever et de se surpasser. Parce que si ce club-là va gagner des Coupes Stanley dans le futur, des situations comme celle-ci, ça va se passer assez souvent.
0: Ouais, puis écoute, tu sais, toutes les petites erreurs individuelles qu'on a parlé un petit peu plus tôt avec Richard ou avec Bruno Gervais, tu sais, c'est des trucs qu'on voit qui évoluent durant la série, puis c'est normal pour un Ivan Demidov de tenir son bâton un peu plus serré. C'est normal pour des défenseurs à qui on donne des grosses responsabilités présentement en l'absence de Noah Dobson de tenter de dégager la rondelle un petit peu trop agressivement ou un petit peu trop rapidement, t'sais, sans nécessairement prendre le temps, prendre un respire, lever la tête puis regarder des options. T'sais, toutes ces choses-là font partie de cette... Puis je sais que c'est... Les fans qui nous écoutent actuellement, là, qui sont dans leur véhicule... D'ailleurs, merci d'être là, on est super contents, mais... Tu sais, ils disent, hey, on a perdu le match, puis c'est plate, puis c'est frustrant, puis c'est de se faire rappeler encore que c'est l'apprentissage de ce jeune club-là. Mais c'est ça encore. Et on est encore là-dedans.
6: Mais écoute, je m'excuse, là, mais regarde le club contre qui tu joues.
0: C'est ça.
6: Tampa, là, se sont fait balayer la première saison qu'ils ont fait les séries en 2014 par le Canadien de Montréal. La saison d'après, ils sont allés jusqu'en finale de la Coupe Stanley. La saison d'après, ils ont manqué les séries tout court. Donc, c'est des montagnes russes, le développement d'un jeune club, et ça prend certains éléments pour pousser ce club-là à vraiment être le prétendant à la Coupe Stanley. Qu'est-ce que Tampa a fait? Ils ont payé cher pour aller chercher des joueurs de soutien élite qui étaient capables d'insérer sur leur deuxième et troisième trio pour aider le noyau à vraiment atteindre un autre niveau. Mais je pense que les Canadiens sont là. Ils sont au moment où ce que la fenêtre est sur le point d'ouvrir. Tu as l'opportunité en ce moment de jouer encore plus de hockey ce printemps. Ils ont poussé une équipe vétérane comme le Lightning de Tampa Bay au match numéro 7. Il y a beaucoup de positifs à prendre ici. Je sais que perdre de cette façon-ci, spécialement alors que le Canadien pouvait fermer cette série à la maison, ça fait mal. Mais encore une fois, il y a un match numéro 7. Et encore une fois, si ce club-là va faire du bout de chemin en série année en année en année, il va falloir commencer à dealer avec ça et faire un peu comme un poisson, puis oublier qu'est-ce qui s'est passé et passer à la prochaine étape. Et c'est exactement ce qu'on voit en ce moment. Be a goldfish. Essaye de pas trop penser à la game qui vient de se passer, puis pense à qu'est-ce qui s'en vient. Et c'est exactement là où ce que les Canadiens sont. Puis ça, selon moi, ça démontre une maturité d'un jeune club qu'on n'a pas vu auparavant. Il y a beaucoup d'éléments, quand on regarde le Canadien jouer en ce moment, que si ils sont capables de jouer de telle façon en septembre de l'année prochaine, on va parler d'un club prétendant à la Coupe Stanley d'année en année. Et on verra les ajouts qui vont avoir lieu cet été pour améliorer ce sort-là. Mais entre-temps, voici l'équipe devant toi. Ce club-là, ce noyau-là, se doit de se lever pour le match numéro 7. Je suis persuadé qu'on va avoir tout un match dimanche.
1: Oui, puis le Canadien l'a bien fait cette année de se relever après une défaite. Dans cette série-là, c'est sûr, il n'y a pas une équipe qui a gagné deux matchs de suite. Alors, on s'est alterné dans les victoires. Je vais t'entendre, Marco, sur l'expérience. Est-ce que pour toi, ça change quelque chose quand on parle d'un match ultime numéro 7 comme celui de demain?
6: Absolument, puis c'est le seul match numéro 7 de la première ronde, c'est incroyable. Ouais. Mais pour moi, un match numéro 7, c'est différent. C'est totalement différent. Puis, tu sais, là, je vais toucher du bois, là, mais on va prendre un exemple. En 2021, les Leafs de Toronto, le match numéro 7, puis la grande majorité de leur match numéro 7, ça a toujours été difficile de se lever pour ça, pour se surpasser. Puis ça a été quelque chose de problématique, une observation problématique dès le début du moment où ce club-là a commencé à être des prétendants à la Coupe Stanley, au moins prédit comme tel. C'est dans ces matchs-là que tu es capable de séparer les vrais et ceux qui sont plus passagers. Puis je pense que c'est un excellent moment pour le Canadien de Montréal d'être capable de mesurer où ce qu'ils sont dans cet apprentissage-là et aussi d'ajouter un certain niveau de maturité à la game de certains de ces jeunes-là parce que, encore une fois, outre du jeune noyau, là, outre Nick Suzuki et Cole Caulfield, il n'y a aucun de ce jeune noyau-là qui a vu un match numéro 7 outre, Alex Newhook. Donc, tout le monde Suzuki, va être en mode apprenti.
5: Suzuki, Caulfield?
6: Suzuki, Caulfield, Newhook.
5: OK, c'est ça. C'est ça que j'ai dit. OK, parfait. Excuse-moi.
6: Fait que ces trois-là là, ont vécu le match numéro 7. Ouais. Puis Newhook a vécu la Coupe Stanley. Mais Demidov, Slavkovski, Lane Hutson, Kirby Doc, Zach Polduk a fait un match numéro 7 l'année passée aussi.
1: Ouais, avec les Blues, oui.
6: Mais avec les Blues. Fait que, tu sais, puis tu peux demander à Zach, là, il l'a dit, un match numéro 7, c'est comme nul autre. Donc, ça te démontre à quel point, à chaque niveau, le niveau de la qualité du jeu monte dans une saison. De octobre à décembre, de décembre à mars-avril, de mars-avril aux séries. Puis là, quand tu es dans les séries, le niveau d'intensité dans un match numéro 1 versus un match numéro 7. Puis c'est d'être capable de vivre ces expériences-là pour être mieux capable de se préparer comme club pour ces gros moments-là. Puis je pense que c'est exactement cette expérience-là que le Canadien aimerait aller chercher. Je sais que ça semble absolument poétique et que le monde se dise, ben, ils ont juste besoin de gagner le match. Absolument. Mais on le voit à travers le temps, les clubs qui sont pas capables de fermer des matchs, pour fermer des séries. Et le Canadien de Montréal, pendant toute cette saison, avait une difficulté d'être capable de fermer des matchs. Mais depuis deux ou trois matchs maintenant, on voit un club en confiance capable de contrer les meilleurs effectifs du Lightning de Tampa Bay. C'est là la valeur de l'expérience de qu'est-ce qu'il vit en ce moment qui va leur aider pour la saison prochaine, parce que ce club-là est dans un autre monde du côté défensivement qu'il l'était durant le mois de décembre versus maintenant. Et s'ils sont capables de prendre cette expérience-là et continuer à bâtir là-dessus, c'est certain que ça va être très important pour le futur de ce club-là. Et un match numéro 7, c'est le maximum niveau de pression que tu peux mettre sur une équipe, et c'est là où est-ce que tu peux voir qui va être capable de se surpasser.
0: Chose certaine, on va te laisser parler de ça avec nos deux boys demain, les deux kids, la kids line demain.
1: Ouais.
0: Olivier Paiement et Hugo Reich qui seront là pour tenir le fort en ce dimanche, mais s'il y en a un qui est prêt, Marco, c'est celui avec les grosses pads en arrière. Lui, d'après moi, de la pression. Il en mange pour déjeuner. Il n'y a aucun problème avec ça. Et il nous réserve sûrement une grande performance demain. Merci, Marco, de ces quelques minutes avec nous autres. C'est toujours un plaisir. Puis nous, ben, on se reparlera très bientôt.
1: Salut, Marco.
6: Ben, on se parle pas demain?
0: Non, c'est ça que je dis. Ça va être Olivier Paiement et Hugo Reich qui seront là pour tenir le fort
6: oh
0: demain.
6: Oh boy! Ça va être le fun, ça. Ben écoute, vous aviez mérité une journée off, les gars.
1: Ouais.
6: Fait que passez une excellente journée, un excellent dimanche et on se reparle très bientôt. Un petit dernier mot, une petite passée d'amour envers notre cher collègue Renaud Lavoie. On a hâte de revoir très bientôt au Centre Bell.
0: 100% mon ouais. chum. Merci, Marco.
1: Merci, Marco.
6: Merci.
0: Salut, Big. Au retour, on fait le tour de tout ce qui se passe dans la Ligue nationale ce soir. Écoute,
1: oh!
0: Parce qu'il y en a de l'action. Un seul match. Ça sent.
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0: Ce soir, 20h. Le deuxième tour commence dans la Ligue nationale et c'est les Flyers qui sont en visite en Caroline pour y affronter les Hurricanes. Le premier tour n'est même pas fini.
1: Non, pas encore.
0: Ça a un peu mieux joué dans la Ligue nationale pour les grands penseurs de la Ligue nationale du fait qu'on n'a pas trois matchs numéro 7
1: ouais,
0: demain, on en a juste un.
1: Ouais.
0: Alors qu'il y a une autre série de deuxième tour qui commence demain aussi.
1: Ouais, Minnesota contre l'Avalanche à 21h.
0: Toi, tu t'attends à une série expéditive, hein?
1: Je vois pas les Flyers battre les Hurricanes de la manière qu'on a joué dans cette première ronde contre les Sénateurs d'Ottawa, qui pour moi est un meilleur adversaire que les Flyers que les Hurricanes vont affronter au deuxième tour. Sans dire que ça va être en quatre matchs là, comme la série de premier tour, je pense que les Hurricanes vont l'emporter en cinq. Je sais qu'il y en a plusieurs qui voient les Flyers peut-être causer une surprise.
0: C'est la cote la plus favorisée.
1: Bon, tu
0: Hurricanes
1: vois.
0: En cinq à 4.80.
1: Les Hurricanes ont beaucoup de profondeur, puis on l'a vu lors du premier tour, c'est pas nécessairement les gros canons qui ont été les meilleurs pour les Hurricanes, direct. C'est pas Sébastien Aho, Seth Jarvis, Andrei Svechnikov ont une bonne série, mais ceux qui se sont démarqués, c'est le deuxième trio. Logan Stankoven,
0: ouais,
1: Jackson Blake, Taylor Hall, deuxième, troisième trio, parce que l'autre est formé de Jordan Staal, Jordan Martinook et Nikolaj Ehlers, mais elle est profonde, cette formation des Hurricanes de la Caroline. Je la vois pas perdre contre les Flyers au premier tour. Défensivement, on est très, très bon aussi avec Jacob Slavin. Et devant le filet, Frédéric Anderson, à preuve du contraire, il a été très bon dans cette première ronde contre les Sénateurs. Pour les Flyers, par contre, c'est une belle histoire d'avoir battu les Pingouins au premier tour. Voyons voir comment ils vont se débrouiller. Ils ont peut-être cette étincelle-là de la jeune équipe qui arrive là, qui est sur un momentum, qui a eu une bonne fin de saison pour se qualifier, qui a eu un bon premier tour dans l'ensemble contre les Penguins de Pittsburgh, mais je vois pas comment qu'on pourrait éliminer les Hurricanes de la Caroline.
0: Il m'impressionne grandement, moi.
1: Ouais, moi aussi.
0: Les Flyers de Philadelphie, c'est tout un parcours, non seulement de s'être qualifié en séries éliminatoires, mais de battre les Penguins de Pittsburgh dans cette bataille de la Pennsylvanie. Puis ça a même pas semblé difficile.
1: Non.
0: Mais moi, je suis pas prêt. T'es déjà commis hier à dire Caroline en 5.
1: Ouais.
0: Je vais prendre Caroline en 7, moi.
1: En 7?
0: J'ai vraiment l'impression. Ça a été serré entre les deux équipes cette saison. Puis là, il y a quelque chose qui porte les Flyers présentement qui est inspirant. Puis inspiré aussi. Alors que les Hurricanes, qui, oui, ont été très bons, mais pour moi, je sais pas. J'ai de la difficulté encore à mettre le diagnostic du fait, est-ce que c'est les Hurricanes qui ont été trop forts ou c'est les Sénateurs
1: qui ont vraiment
0: fait patate? Là. Tu me diras que la réponse est peut-être un petit peu entre les deux, puis ça fait plein de sens aussi. Mais je pense qu'on va faire un petit bout de chemin quand même pour les Hurricanes. Là.
1: Juste des petites nouvelles, là, parce que...
0: Excuse-moi, les Flyers.
1: Ouais. Nicolas Ehlers n'a pas joué, je pense, les deux derniers matchs de la première ronde contre les Sénateurs d'Ottawa. Il était à l'entraînement de manière régulière hier, alors devrait jouer le match de ce soir. Même chose pour le défenseur Alexander Nikishin, qui a mangé toute une mise en échec dans le quatrième match de la série contre les Sénateurs. Les deux étaient sur la glace avec les réguliers, devraient jouer le match de ce soir. Alors, on est en santé en plus du côté des Hurricanes. Et ce qui est quand même assez comique, là, rappelle-toi, date limite des transactions, les Flyers de Philadelphie, pensant pas nécessairement faire les séries éliminatoires, échangent Nicolas Deslauriers.
0: C'est
1: aux Hurricanes de la Caroline. Et hier, on a parlé avec Nicolas Deslauriers dans le vestiaire. Les journalistes ont parlé avec Nicolas Deslauriers dans le vestiaire. Il disait, je peux pas croire qu'on est dans ce scénario-là où moi, on m'échange à une équipe prétendante alors qu'on n'était pas dans le portrait des séries pantoute du côté des Flyers de Philadelphie. Et finalement, c'est mon adversaire au deuxième tour des séries. Trouvait ça très cocasse la situation, mais il dit, garde, j'ai des chums de l'autre côté. J'ai envoyé quelques textos, peu importe. Mais là, en ce moment, on est là pour gagner avec les Hurricanes. Et on est l'équipe qui vise très très haut dans ces séries éliminatoires. Il y a vraiment une porte qui s'ouvre, je pense, pour les Hurricanes parce qu'ils ont un scénario moins compliqué que les équipes de la division Atlantique. Là,
0: Écoute, il y a plus de chances que les Hurricanes remportent cette série-là 4-0 selon les preneurs au livre.
1: Que les Flyers en 7.
0: La cote pour que la Caroline l'emporte en 4, c'est 6. Et la cote pour les Flyers en 7, qui est la plus basse, est à 9,5. La cote pour les Flyers en 4 est à 41.
1: Non, ça arrivera pas, ça.
0: Non, mais c'est fou.
1: Ah
0: là.
1: Non, c'est bon.
0: Quand ils y pensent, ils sont tellement négligés. Mais ça... pour moi, ils étaient quand même négligés. C'était les Pingouins qui étaient favoris.
1: Mais les deux, on a pris les Pingouins en première ronde. Là. Je pensais pas que les Flyers allaient gagner cette série-là. Je pensais que l'expérience des Pingouins allait faire la différence. Ça a été plus compliqué de terminer la série. Le quatrième match, la quatrième victoire est toujours plus complexe, mais on a réussi à le faire en prolongation 1-0 dans le match numéro 6.
0: Vladar fait la job.
1: Ouais.
0: Vladar fait le travail. Ça commence ce soir, 20h. On vous revient avec les cotes un petit peu plus tard. On s'en va faire une très courte pause. Et au retour, c'est nul autre que Bruno Gervais qui s'amène avec nous.
8: Comment ça va, mon beau Bruno?
9: Ça va super bien, vous autres?
0: Ça va super bien. Quel match de hockey on a eu droit hier. Ça a été une autre histoire pour le Rocket de Laval, malheureusement. Puis tu sauras nous en parler dans quelques instants. Mais écoute, c'est la meilleure série du Canadien, Bruno, depuis quand? Quand est-ce que tu as vu, toi, dans ta carrière, là, une série serrée comme ça? C'est Alexandre Pratt qui a sorti cette stat-là. C'est la première fois dans l'histoire du Canadien que les 6 premiers matchs en série se règlent par un but. Incroyable.
9: Puis t'as le 7e qui n'est pas joué encore.
1: En plus.
9: C'est phénoménal. T'sais, moi, je me rappelle d'une, puis c'est parce qu'on regardait ça d'un autre angle, mais il y avait eu une série entre Canadiens et Boston qui avait été très haute en émotion, en intensité, en retour. Je te dirais que c'est la dernière qui me vient en tête. Mais tu sais, c'est de loin la meilleure série dans la Ligue nationale présentement.
1: Ouais,
9: j'ai adoré Dallas, Minnesota, j'ai adoré ça. Il y en a d'autres qui ont été bonnes, mais il n'y a rien qui est proche de Canadiens Lightning présentement. C'est phénoménal. C'est phénoménal de voir ça. Tu vois, moi, j'ai fait partie d'une série, ma deuxième année professionnelle dans la Ligue américaine. On avait affronté Wilkes-Barre, les clubs écoles des Penguins de Pittsburgh, et un certain Marc-André Fleury et Maxime Lapeste-Talbot. Puis les 7 matchs, c'était par un but. Les 7 matchs par un but. Fait que ça avait été, à ce moment-là, c'était un record de la Ligue américaine. C'était une première fois dans la Ligue américaine. Mais ça avait été toute une série bien intense, celle-là aussi, par un but à chaque fois.
0: Écoute, c'est tellement du bon hockey. Puis on espère un dénouement positif pour le Canadien. Moi, je reste en confiance. Tu nous parleras de tes analyses dans tout ça, parce que le Canadien s'est tellement bien comporté sous pression comme ça à la maison. T'sais, on n'a pas senti de panique outre mesure à aucun moment dans le match. Peut-être quelques petits gestes individuels, là, mais malgré tu sais, parfois en zone défensive, là, ça commençait à chauffer. Là, tu voyais que les dégagements étaient durs à. Tu sais, c'est là, hier, là, à un certain moment donné, Bruno, c'est vraiment là qu'on a senti que l'absence de Noah Dobson, là, qui est tellement calme pour arriver à reprendre une rondelle en zone défensive, rester calme, la dégager, faire une excellente première passe. C'est là hier que je trouve que ça a fait la différence, parce que c'était 0-0 jusqu'en prolongation, là, mais que ça a paru dans le jeu du Canadien.
9: Ben, c'est sûr que ça paraît dans la série. Puis tu sais, le Lightning pourrait dire la même chose avec leur capitaine Victor Hedman. C'est des gars qui ont tellement un impact. C'est des mangeurs de minutes. Ils vont tout le temps être sur la patinoire. Fait que oui, c'est important. Puis surtout dans ces moments-là. Tu sais, quand tu regardes Noah Dobson, puis tu sais, c'est dans les premières expériences au niveau de la Ligue nationale. Mais c'est un gars qui a gagné deux fois la Coupe Memorial. Quand il jouait junior, c'est simple, il débarquait pas de la glace. Quand il embarquait sur la glace, l'assistant entraîneur sortait un cadenas puis barrait la porte pour l'empêcher de revenir au banc. C'est un gars qui restait là. Puis tu sais, il y a ce bagage-là, il y a cette présence.

0: quand tu vas regarder, peu importe le résultat dimanche, ou peu importe qu'est-ce qui va se passer avec le reste, mais peu importe le résultat dimanche, c'est sûr que d'avoir eu Dobson avec toi, ça te donne un petit plus. Est-ce que ça change tout? Non, mais c'est sûr que c'est un plus, puis son absence est grosse. Tu sais, en désavantage numérique, dans les situations mises en jeu dans ton territoire contre le meilleur trio, mais il y en a beaucoup qui ont pris les bouchées doubles. Puis tu sais, chapeau là-dedans, moi en particulier, le Carrier, qui joue de l'excellent hockey en désavantage numérique, bloquer des tirs. Tu
1: Ah.
0: sais, c'est un peu lui qui... C'est pas un joueur qui remplace Dobson, c'est collectivement. Mais c'est un peu lui qui se retrouve dans ces souliers-là, dans ce rôle-là, dans certaines situations, puis il le fait très bien.
1: Ah, écoute, Carrier, là. Il y en a deux qui ressortent, là, Bruno, puis FX, tu peux réagir certainement aussi. C'est Carrier puis Hudson. Ces gars-là connaissent une série exceptionnelle présentement.
0: Oui. Et oui, et ce que j'aime de ça, c'est quand tu nommes ces deux-là, ces deux gars qu'on avait ciblés, mais pas ciblés. Ces deux gars, quand tu faisais le verdict de la série l'année dernière contre les Caps, tabarouette, ils se sont fait brasser, ça a été un peu plus difficile, blablabla, puis c'était collectivement. Mais ces deux gars qui ont levé leur jeu d'un cran, puis c'est pas parce que Tampa Bay essaye pas, c'est pas parce que Tampa Bay n'ont pas des gars de gros gabarit qui essaient de venir de frapper, de cogner, de déranger. Les gars ont levé leur jeu d'un cran, puis oui, c'est du hockey inspiré. Tu sais, t'as la production offensive d'Hudson qui est encore là, mais moi, c'est son niveau de combativité, le fait qu'il continue à faire des jeux, qui est une cible de l'adversaire, qui est sous pression, qui continue à faire le bon jeu, qui continue à prendre les bonnes décisions. Puis ce que j'aime, c'est qu'il va essayer de faire un jeu, puis si ça marche pas, largue. Et là, il est tellement... C'est un chien sur un os quand il perd la rondelle pour aller la récupérer. Puis ça paraît... Fait que tu sais... Moi, son côté défensif, tout ça, à se retrouver sur la patinoire. C'en est un qui a un peu plus de temps de glace contre les Kucherov, contre les Eagles, qu'il en aurait peut-être si Dobson était là, puis il fait très bien.
1: Ah, écoute, de voir les couvertures défensives, là. Écoute, Kucherov a pas un centimètre sur la glace. C'est incroyable. Il est couvert, il fait rien. Hier, ça a apparu encore plus, là. Puis là, je sais pas si c'est parce que déjà on a un biais envers lui. Puis si c'est ça, ben c'est pas grave, j'en ai rien à foutre, là. On a un biais contre Kucherov, mais hier, là, de la paresse, des jeux pas finis, il a l'air de s'en sacrer, mais il a surtout l'air frustré parce
2: ouais,
1: que
2: je pense
1: il
2: de la
1: est
2: frustration.
1: couvert tout le temps, tout le temps, tout le temps, il peut rien faire sur la glace.
0: Non, t'as raison, puis c'est fait intelligemment. Il n'y a pas énormément, parce que des fois, quand tu as un joueur comme ça qui est ciblé, ben, tu vas finir la série, puis le joueur va avoir attiré 5, 6, 7 pénalités, puis il va avoir écopé de une ou deux pénalités. Mais là, présentement, l'échange entre le nombre de pénalités que lui prend, puis les pénalités qui sont sur lui, t'es assez serré. Fait que t'es dans sa face, tu le frustres, tu le déranges, mais tu mets pas ton équipe dans le trouble. Puis la ligne est très mince. Puis moi, ce que j'aime, c'est qu'un gars comme Matheson, un gars, tu sais, on peut mettre Hudson là-dedans, Carrier, sont frustrants à jouer contre, sont dans ta face, Goulet, même affaire, sont là, le bâton, mise en échec quand c'est le temps, fait sentir ta présence, mais t'es pas indiscipliné. Puis là, fait que là, lui, il a pas. Tu sais, lui, il veut ça, il veut l'avantage numérique, il veut sentir, OK, il a tiré une pénalité, il va avoir du temps, il va essayer de créer. Puis il s'est pas donné facilement, c'est pas donné gratuitement. Fait que ça l'amène une frustration qui, tu sais, comme défenseur défensif, et moi ça a été mon rôle le plus jeune, puis en montant junior, c'était ma fierté. Tu sais, j'aimais mieux jouer en désavantage numérique qu'en avantage numérique. Puis mon pain, là, tu sais, ma récompense, là, ma paye, là, c'était quand je voyais un gars rentrer au banc puis donner un coup de bâton à quelque part. Là, je faisais OK, là, je fais ma job comme il faut. Là, c'est là, je le sais que je suis à la bonne track. Puis ça, c'est ce qu'un peu ce qu'on voit de Kucherov.
2: Si Noah Dobson, Bruno, est à 80%, mettons, là, est-ce que tu le rentres demain pour le match numéro 7 dans un match aussi important?
1: Parce que Pierre Lebrun a dit 50-50
2: ouais,
1: hier
2: avant le match.
1: Là.
2: Il a participé à l'entraînement du Canadien aussi hier.
0: Ben, c'est là que le côté athlète, tu vas forcer un peu les choses. La question, c'est est-ce que je peux aggraver le tout? Tu sais, t'as une vision un peu plus loin que juste le dimanche. Est-ce que je peux aggraver tout ça? Si le feu vert est seulement en termes de tolérance de douleur, puis tu arrives à un match numéro 7, oui, je pense qu'il va vouloir y aller. Moi, je pense que tu peux l'embarquer à ce niveau-là. Selon, il y a tellement de données là-dedans parce que c'est sûr qu'il ne peut pas être dans une situation où il ne peut pas, exemple, recevoir une passe du revers parce que sa main n'est pas assez forte ou de l'autre côté. Tu vas être sûr qu'il ne se mette pas dans le trouble, mais tu n'as pas besoin. Est-ce que ça va juste affecter son tir? Ça, c'est une chose. Est-ce qu'il est capable de mettre la rondelle au filet s'il y a une ligne de tir? Oui. Est-ce qu'il est capable de faire le reste? Tu sais, ça devient intéressant. Moi, je pense que tu veux l'insérer le plus vite possible.

0: tu quitte à l'utiliser un peu moins puis à continuer ce que tu faisais là, mais d'avoir cette option-là puis de voir comment il réagit dans le match. Tu sais, c'est un défenseur qui a été élite pour le Canadien cette année. C'est un défenseur qui est extrêmement utile. 80% de ça va rester un bon défenseur. Tu fais juste gérer ce temps de glace-là le plus que tu peux, mais tu veux t'assurer qu'il est pas vulnérable. Puis c'est pas le joueur qui va vouloir dire ça. Lui, il va vouloir y aller. C'est à la décision du thérapeute, du médecin, de l'entraîneur avec toutes ces données-là. Est-ce qu'il y a des moments qui est vulnérable? S'il est pas capable de dégager ou de vraiment être fort sur la rondelle, bien, ça va être dur l'embarquer parce que s'il se retrouve dans une situation qui est dans sa zone, qu'il y a de la pression, puis là, il faudrait qu'il dégage le territoire, puis il est pas capable de le faire parce qu'il a mal à la main, puis ça te vient que ça te coûte. Bien, tu sais, là, tu t'es tiré dans le pied. Fait que c'est un peu ces données-là que tu veux, mais s'il est capable, s'il est pas dans une position, il peut être vulnérable dans des situations spécifiques, puis il est dans pas une position pour l'aggraver, que c'est seulement une tolérance de douleur. Moi, je pense qu'on voit Dobson en une fois.
1: On a beaucoup vu Martin Saint-Louis changer ses combinaisons en cours de match et essayer vraiment beaucoup de choses durant la partie, Bruno, ses trios, etc. Est-ce que tu serais à l'aise, voyant le temps d'utilisation d'un gars comme Brendan Gallagher, 5 minutes 39 dans le match hier, est-ce que tu serais à l'aise qu'on essaie un 7 défenseurs, 11 attaquants, ou c'est pas vraiment une bonne formule dans un match numéro 7 alors qu'on ne l'a pas testé cette saison?
0: Ben, le défenseur en moi va te dire non.
1: C'est ça.
0: Mais dans des situations comme celle-là, oui, tu sais, je peux comprendre parce que Jack Hype et Strobel n'ont rien fait pour te dire on veut pas jouer. Tu peux décortiquer ce dernier but-là, puis ce qui s'est passé à partir du coin, puis la lecture des deux gars qui vont sur le même joueur, l'ouverture, le goulet est un peu mal pris. Puis, mais ils ont bien fait, ils ont répondu à l'appel. Fait que je serais pas surpris d'amener ça. Gallagher, par exemple, amène un facteur X qui est complètement différent, qu'on ne voit pas beaucoup à l'écran, qu'on ne voit pas sur la feuille de pointage, que tu te retrouves dans un match numéro 7. Puis, tu sais, Martin l'a dit hier, puis il était tout souri, puis j'ai tellement aimé son approche après le match, après cette défaite-là, de tout de suite, tu sais, comme désamorcer la bombe, de dire « Hey, ça fait partie de notre processus. » La destinée était d'aller jouer un match 7, tu sais. « Embrace it », savourez-le, profitez-en.
2: Ah, c'est incroyable, ça. Ah, oui.
0: Mais là-dedans, là, quand t'en as pas vécu un, puis tu regardes à gauche et à droite, puis t'en as un qui l'a vécu, puis il est tout calme, puis il fait deux trois jokes, puis il sait comment détendre l'atmosphère, c'est important. T'sais, moi, je me rappelle, en 2009, Bill Guérin était le capitaine des Islanders de New York, puis ça a été une transaction des Islanders aux Pingouins. Puis quand tu parles au monde des Pingouins qui ont gagné la Coupe en 2009, il est venu tout changer. Parce que lui, il avait un vécu. Puis quand il arrivait des moments hyper tendus, Sidney l'avait pas gagné encore. Fait que lui, il devenait là en mode, là, faut qu'il performe pour qu'il performe, pardon, puis c'est de la pression. Puis Guérin, il était juste là pour dédramatiser, désamorcer la bombe, relaxer, faire des jokes, niaiser, juste détendre l'atmosphère. Puis lui et la combinaison de la présence de Pierre Larouche, Mario Lemieux autour du vestiaire, venait amener ce côté-là. C'est faut que tu réussisses à. T'as pas besoin d'y crinquer, les gars, pour un match numéro 7. Faut que tu désamorces un peu de penser trop loin, de trop se faire de scénarios, de « Hey, c'est un match de hockey, c'est le fun, c'est cool à vivre ça, profitez-en. » Un jour, tu vas dire « Hey, j'en ai vécu un, deux, peut-être trois matchs, sept. » Tu sais, c'est spécial dans la carrière d'un joueur, fait que ça vaut là, puis c'est ça que Bill Guérin avait amené. C'était pas, tu sais, il était capable encore de jouer, puis il aidait, il était sur un trio avec Crosby par moment. C'était pas le gars qui tirait l'équipe au niveau de ses performances, mais il avait un rôle, c'est le facteur X. Moi, à mes yeux, Gallagher, il est un peu ça. T'sais, Suzuki, il est capable, mais Suzuki, il a la pression de performer. C'est le capitaine. Puis là, avec les séries qu'il y a, t'sais, lui, il dit, « Crime, faut que je fasse la différence. » Un Gallagher, il n'a pas cette pression. T'sais, on s'attend pas à ce que Gallagher score deux buts puis qu'il soit d'en face à Kucherov tout le match. Mais lui, il est capable d'amener ce facteur-là X, de désamortir un peu ce qui se passe, de jaser, de t'sais, une petite joke-là, de « Hey, relax, hey, amusez-vous, Crime, on a du talent ici, puis d'aider les gars à y croire. » Fait que c'est là que d'enlever Gallagher. Il n'y a aucun autre joueur que tu vas rentrer dans cette formation-là qui a ce vécu-là. Fait que c'est pas. Je ne saute pas tout de suite sur cette option-là.
2: Puis, à mon sens, à moi, hier, là, ça s'est senti dans le centre Bell. T'sais, Gallagher est allé souvent parler aux arbitres. Gallagher, il semblait de plusieurs conversations aussi. Je sais pas si ça s'est vu à la télévision, mais il y a eu plusieurs ovations durant le match. Ça criait Gally, Gally après des matchs qui, en fait, après des jeux qu'il a fait dans le match. C'est-à-dire, on sent sa présence dans le match, même s'il a joué très peu, t'sais. Puis le temps de jeu, tu l'as dit, là, il peut être compensé par d'autres joueurs, là, Bruno.
0: Exactement. Puis, tu sais, en plus, il est dans un élément. Il est dans un élément présentement. C'est sûr que c'est dans le fond de sa pensée. C'est peut-être sa dernière chance de faire partie de ça, d'une série, d'un match numéro 7. Tu sais, tu le sais pas. Puis là, cette année, il y a eu des signes que Tabarouette, ça va vite. Puis il continue de se battre. Puis il a été phénoménal pour le Canadien. Puis il a un impact fou. Puis, tu sais, il y a eu le Canadien tatoué sur le cœur. Mais c'est quelque chose qui gratte un peu dans le fond de la tête. Puis, tu sais, chapeau à lui puis la carrière qu'il a eue. Puis, tu sais, j'ose même pas me comparer à un Brendan Gallagher, mais pour l'avoir vécu d'une façon, quand moi je savais que c'était à la fin, qu'on était en séries éliminatoires, on avait battu nos rivaux, nos grands rivaux au match numéro 7. On était septième, puis eux, ils avaient terminé deuxième. Puis ça avait été une belle surprise, ça avait été le fun. Mais tu sais, moi, le sentiment que j'avais à l'intérieur, puis mon rôle un peu là-dedans, c'était. J'avais tellement un sourire à chaque jour que j'allais à l'aréna, j'en profitais. C'était un peu ça, tu sais, je me remettais de plusieurs opérations, puis le corps ne suivait plus. Mais c'était ça que je voulais amener à l'équipe, puis c'était quelque chose que c'est ton vécu qui te l'amène. Puis quand on s'est retrouvé en finale de conférence contre Red Bull, qui s'appelait de Munich, l'équipe qui a été finalement championne, les gars, t'es stressé, les gars, t'es en l'envers. Puis tout ce que tu peux faire, tu sais, si t'amènes ça, c'est que toi, t'as comme un laisser-aller. Tu vois la lumière au bout du tunnel, tu vas juste savourer tes derniers pas. Tu sais, c'est un peu ça de Colin, je vais amener ce sourire-là. Puis c'est là que ça l'aide un peu, ce genre d'ambiance-là, dans des matchs tellement stressants où tu peux facilement te laisser aller ta pensée trop loin, te projeter en avant, puis te projeter des scénarios. Hey, si je fais une gaffe, on perd, c'est fini, on est éliminé. Tu sais, ta tête à part. Mais quelqu'un qui a comme, sans dire rien à perdre, mais qui savoure ce moment-là, puis qui est dans le moment présent, mané, tu jases, puis tu le catches, puis ouf, tout vient se calmer, tout vient ralentir autour de toi. Fait que c'est un peu le facteur X, puis je reviens sur notre conversation d'hier. Tu sais, j'ai remis ma robe de chambre, ma pipe de bois, puis mon scotch. On parle plus philosophie, mais moi, comme coach, j'y pense à ça, à ce facteur-là de ce que les gars, c'est quoi l'angle de chacun des gars que tu as dans ton vestiaire.
2: Ouais, écoute, j'aime ça quand tu me parles philosophie, puis quand tu me parles de Bill Guérin, je suis content de voir qu'il a apporté autre chose à vos carrières que le vodka Pédialyte aussi.
0: Mais qui est un facteur quand même important.
2: Bruno, merci beaucoup d'avoir été avec nous ce matin. On promet de se reparler très très bientôt. Je passe un beau samedi avec un chandail comme tu portes en ce moment, on peut pas faire autrement.
0: Exact. C'est sûr que c'est une journée ensoleillée pour un gars qui porte ça. Un chandail de même.
2: Ouais, il a mis un coton ouaté du Grinch pour ceux qui ne le savent pas. Il a ressorti ça après de nous avoir fait le coup à Noël. Bruno Gervais, bon samedi. Puis, ah oui, écoute, hey, le Rocket, rapidement, je pense qu'on peut prendre deux minutes. Là. Ouais. Le Rocket, net 2-0, ils sont inclinés 6-2 finalement.
0: Oui, puis c'est un excellent début de match. Après avoir gagné le premier match, puis pas avoir donné grand jus à l'adversaire, aux Marlies à Toronto. Le Rocket était sorti très fort, puis le Rocket, c'est une équipe qui veut jouer physique, qui veut s'imposer, qui veut déranger, qui veut brasser. Ils ont bien commencé, c'était la même chose, puis là, ils ont juste débordé. Là, ils ont dépassé la ligne, beaucoup d'indiscipline. Et c'est simple, tu menais 2-0, t'as accordé 3 buts de suite en avantage numérique pour les Marlies. Ils ont fini, je pense, c'est 3-7 ce match-là, ou 3-8. C'est là que ça s'est joué, c'est la discipline. Parce que, tu sais, Kakkonen avait été bon, le Rocket donnait pas grand-chose, puis tout d'un coup, whoop! T'sais, pénalité, t'sais, des 4 contre 3, il y a eu une bout de 5 contre 3, il y a eu beaucoup, beaucoup de pénalités, tu t'es tiré dans le pied, tu avais un avantage numérique, 5 secondes après, t'es pouf, une pénalité, retombe à 4 contre 4. Ils se sont empêchés d'avoir du rythme dans ce match-là, puis les Marlies en ont profité, ils ont des bons joueurs offensivement, ils ont été capables de marquer, puis là, le Rocket s'est laissé emporter dans cette frustration-là, dans le fait qu'il y avait beaucoup de pénalités, puis t'sais, ils n'ont jamais été capables de reprendre le contrôle. Le quatrième trio de Tuck, Thorpe et Jack Eye a été très bon. Les 6 défenseurs, moi j'ai dit, Daniel Jacob est très confortable avec les 6 défenseurs qui sont là, ça joue très bien. On a une paire entre Middlestat et Reinbacher qui est une bonne paire pour le Rocket présentement. Ils l'ont échappé. Mais là, c'est un 3-5, c'est 1-1, puis là, tu t'en vas jouer 2 matchs à Toronto. Fait que tu dois absolument au moins aller en gagner un sur la route pour ramener un match ultime à Laval ou gagner les deux, là, si tu veux terminer cette série-là. Mais c'est un 2-3 avec 2 matchs à Toronto puis le dernier à Laval s'il y a lieu.
2: On va suivre ça en ta compagnie, mon cher Bruno. Passe un beau samedi et merci encore.
0: Hey, bon week-end, la gang.
1: Salut, Bruno.
2: Salut, mon chum.
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2: FX, c'est passé un petit coup de frustration hier dans la Ligue nationale de hockey. Les Bruins de Boston qui ont été éliminés et Charlie McAvoy qui s'est fait...
1: Justice, on va le dire. Justice à l'endroit de Zach Benson.
2: Ouais, Zach Benson qui a comme accroché patin.
1: Ouais.
2: Et McAvoy qui est allé glisser jusque dans la bande. Puis McAvoy, comment je te dirais bien ça? Ça a été tough cette saison-ci.
1: Ouais, vraiment.
2: On rappelle, ça a commencé sur un lancer frappé de Noah Dobson. On le rappelle. Et c'est ça, Noah Dobson, un lancer frappé qui a été dévié, qui a reçu directement sur la mâchoire, a perdu des dents directement. C'était horrible comme moment. Faites quelques petits voyages chez le dentiste. Ouais. Ça. Après ça, s'est fait frapper au centre de la glace, qui a fait réenfler sa mâchoire encore une fois. Et là, peut-être que en sachant que son club était éliminé, ça devenait un petit peu plus difficile et il a pété les plombs.
1: Il a pété les plombs, on va se le dire. Il est tombé dans la bande, il s'est relevé, il est allé voir Zach Benson et il a donné un bon coup de hache. Là. Honnêtement, là, directement à l'avant-bras de Zach Benson. Puis j'en vois plusieurs comparer un peu les gestes de Ridley Gregg dans la série contre les Hurricanes pour le joueur des Sénateurs et celui de McAvoy. La différence, c'est que Ridley Gregg, on s'entend que c'est lâche. Là. T'sais, je veux dire, le gars est même pas là pour pouvoir se défendre ou quoi que ce soit. T'sais, les deux gestes ne se font pas là, au final.
2: Qu'est-ce que tu trouves pire entre les deux, toi?
1: Le geste de Ridley Gregg.
2: Parce que non, on n'a toujours pas une nouvelle de ça. Il devait avoir une audience. Pis, j'ai jamais vu ça, moi.
1: T'sais, c'est... Gregg, c'est lâche parce que le joueur qu'il frappe est déjà occupé avec un autre joueur. C'est comme se faire justice vraiment lui-même sans avoir les retours de son geste, alors que Charlie McAvoy, ça se fait pas non plus. Là. Je sais pas si la LNH va se pencher sur le dossier, là. Mais pour moi, c'est deux situations quand même qui sont différentes, même si j'excuse absolument pas les deux gestes, là. On s'entend. Mais et t'avais David Perseignan qui était pas mal émotif aussi après le match à la suite de la défaite des Bruins, là, qui a mentionné notamment à 30 ans... La fenêtre de plus en plus commence à se fermer. Là, quand tu prends de l'âge, tu veux vivre ces émotions-là. Quand tu es plus jeune en séries éliminatoires, tu veux gagner. Plus tu prends de l'âge, plus tu réalises qu'il t'en reste moins dans la LNH. C'est un peu comme la situation de McDavid avec les Oilers d'Edmonton. McDavid a quoi, 29 ans aussi? Là. Alors, mais j'excuse en rien ce qui est arrivé hier durant le match, là, le geste de Charlie McAvoy. Vous irez voir ça sur les réseaux sociaux, c'est un peu partout, là, le coup de hache. Et j'espère que la LNH va se pencher sur le dossier.
2: Oui, ben écoute, c'est certain, mais quand tu regardes ce département, puis là, je mets encore des gros guillemets, là, département de la sécurité des joueurs, écoute, je sais pas... tu sais, souvent, on va aller pénaliser les conséquences d'un geste. Alors, si le joueur est sorti à long terme, on va le pénaliser, mais on a... écoute, je m'attends pas à grand-chose. Je suis découragé. Tu sais, des gestes de même. Puis Charlie McAvoy, c'est pas un joueur salaud, là. Tu sais, je pense que justement, il a perdu la tête un peu sur ce coup-là, mais ça reste que. Tu sais, c'est quand même arrivé, là.
1: Ah oui, c'est arrivé.
2: Il l'a fait. Et c'est un geste qui a pas sa place et qui était très dangereux. Ouais. L'audience pour Ridley Gregg, pourquoi il a pas été suspendu? C'est que c'est lundi. Donc, on aura des nouvelles.
1: T'sais, je m'attends pas à grand chose du département de la sécurité des joueurs, mais quand même, il va y avoir des matchs de suspension pour commencer la prochaine saison, ça c'est sûr. Là.
2: Ouais, audience téléphonique avec le département de la sécurité des joueurs lundi pour Ridley Gregg et on verra ce qui va arriver dans le cas de Charlie McAvoy. On devrait avoir des nouvelles dans les prochaines heures, dans les prochains jours. J'espère qu'on verra pas de ce type de geste-là d'ici la fin des séries. Tu sais, du hockey physique, des grosses mises en échec, là, comme on a vu celle de Clavin.
1: Ouais. Alexander Nikshin.
2: Ouais, Alexander Nikshin, c'est ça. Et celle aussi que Slavkovski a reçue de la part de Declan Carlisle. Ça aussi, là, tu sais, c'est des mises en échec qui sont légales. Bon, je sais que là, quand tu regardes au ralenti et tout ça, mais ce sont des grosses mises en échec, fait partie du hockey, c'est bien correct, mais des gestes salauds. Moi, je débarque un peu.
1: Ouais, je suis d'accord avec toi. Et juste avant qu'on aille rejoindre Gilbert, vous mentionnez tantôt, je parlais des combinaisons pour les Hurricanes de la Caroline. Entraînement matinal, Gregg et Kendrick Miller ne faisaient pas partie de l'entraînement régulier. Alors, plus de nouvelles d'ici le début du match, là, mais c'est quand même un défenseur très important à cette formation-là. pour les Hurricanes, alors qu'Andrew Miller qui ne fait pas partie des de l'échauffement, ben, en fait de la séance d'entraînement aujourd'hui.
2: Merci beaucoup pour cette mise à jour. On prend une très courte pause. Notre chum Gilbert Delorme s'amène dans deux minutes. On va lui demander peut-être de décerner les Gilbert de ce match.
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2: Merci, mon cher FX. On s'en va joindre tout de suite notre chum Gilbert Delorme. Comment ça va, mon Gilbert?
1: Salut, Gilbert.
6: Ben écoute, ça va bien. Ça va bien. Un petit peu déçu là, ouais, du résultat d'hier, mais honnêtement, les gars, je pense que je m'avancerai pas trop loin pour dire que... Puis tu sais,
1: hey, c'est tout un match d'hockey, là, faut le dire.
6: Ça a
1: là,
6: été
1: c'est...
6: la meilleure game qu'on a vue cette saison. Ouais. Ça a été intense. Le sentiment d'urgence était là. On a vu des jeux extraordinaires, des arrêts extraordinaires, des jeux in extremis. Hey, Philippe Dano, là, quand il est allé chez le pop,
1: ah ça a des rouges. C'est incroyable, ça.
2: Hey, le flair du vétéran, hein, Gilbert.
6: C'est-tu quoi, Philippe Dano, là, il joue du gros hockey. Encore une fois, hier, un des meilleurs joueurs du CH. Sans aucun doute, là, sérieusement, là, tu sais, ça a été toute une game, mais je serais très malhonnête, les gars, de dire qu'il y a pas personne, qu'il y a quelqu'un qui s'est pas présenté hier, là. Tout le monde ils sont tous présentés, tu sais. Caulfield avait eu de la difficulté les matchs auparavant, mais il y a eu des chances de marquer, tu sais. Il manquait le filet de ça, mais au moins, il y a eu des chances de marquer, il s'est détaché et tout ça. Écoute, c'était un en anglais, on dit, un nail biter, là. Ça a été ça jusqu'à la fin. Malheureusement, écoute, il y avait des millions de téléspectateurs qui regardaient ça. Il y avait des centaines de milliers de personnes dans les rues qui regardaient ça. On a tous été déçus, mais, sais-tu quoi? Si on joue un match comme on a joué hier, encore une fois demain soir, puis j'ai confiance qu'on peut sortir encore une grosse game, mais pourquoi qu'on va pas chercher une autre victoire à Tampa? C'est faisable, on l'a fait avant, puis moi j'ai confiance, les gars, j'ai confiance.
2: Ouais, écoute, mais on avait confiance avant le match d'hier, puis tout au long du match, on avait confiance. Mais encore
6: absolument
2: une fois, c'est un maudite équipe-là du Lightning de Tampa Bay qui, on dirait, trouve toujours une solution de rester dans le match ou, dans ce cas-là, d'aller chercher la victoire puis de revenir. Bien que, tu sais, moi, j'ai aimé le match du Canadien. Comme tu l'as dit, il n'y avait pas de passager dans ce match-là du tout. Moi, j'ai de la difficulté à envoyer le blâme à quelqu'un hier dans ce match-là. Écoute, ça a été... et en fait, toi qui as joué dans le show, là, Gilbert, d'avoir un coach comme Martin Saint-Louis qui dit c'est notre destinée de s'en aller jouer ce match numéro 7-là. Écoute, ça te donne-tu, comment je te dirais, le goût de serrer les poings là, puis de crier un « let's go » en quelque part? Là.
6: Les gars veulent passer à travers le mur pour Martin Saint-Louis. Moi je trouve ça... Tu sais, ça fait quoi, 5 ans qu'il coach le Martin Saint-Louis, la façon qu'il prépare son équipe, puis la façon qu'il va préparer son équipe pour demain. Je suis persuadé que le Canadien va sortir fort. Tu sais, hier, honnêtement, là, on peut-tu dire qu'il y a une fois dans le match qu'on a été victime d'un mauvais revirement ou, tu sais, il faudrait regarder attentivement, mais je pense qu'on a été attentif aux détails. On a joué tout un match. On était meilleur que le Lightning. On a eu de bonnes chances de marquer. Mais tabarouette, tu sais, les deux gardiens de but ont été exceptionnels. Ouais. Vasilevski, tu sais, c'est pas pour rien qu'il est probablement qu'il va gagner le trophée Vizina. C'est tout un gardien de but. Puis hier,
1: l'arrêt sur Demidov, notamment, là, l'arrêt de la mitaine sur
6: Demidov. Deux fois. Sur le retour, après ça, c'est sûr que le retour n'était pas fort, mais en même temps, s'il n'est pas là, il ne fait pas l'arrêt. Mais, tu sais, honnêtement, il y a Coupe d'Auberge, là. Deuxième année dans la Ligue, là, il n'y a pas d'affaire à rougir face à Vasilevski. Moi, je trouve que Dobesh, ben, fait un job. Il est battant. On l'a vu sur quelques séquences hier. Là, c'est à chaque fois qu'il y a une rondelle, il y a un retour, la rondelle se déplace. Son body position est exceptionnel. Il était vraiment dans le match. Mais les gars, qu'est-ce que tu veux qu'on fasse? C'est tough pour l'équipe qui perd un match comme ça. Tu sais, le Lightning de Tampa Bay hier, je sais pas si c'est hier ou un matin, ils sautent dans l'avion, les autres, ils sont contents, ils ont gagné le match, parfait, on s'en va jouer le match numéro 7 à la maison. Pour une équipe qui perd, ça m'est arrivé dans les playoffs de perdre un match. Tu sais, tu perds un match en overtime, puis tu joues bien, puis tu joues une bonne game. Tu sais, on va dire comme on dit en bon français, ça décrisse. Mais c'est vrai, les gars, mais il faut être capable de se relever. Il faut pas, demain, mais que le match commence, ça, c'est derrière nous, là, tu sais. Puis c'est pour ça, moi, je vous dis, les gars, moi, j'ai extrêmement confiance au coaching staff. Tu sais, Martin, là, il est en contrôle de son club. C'est sûr que John Cooper, c'est un excellent coach, là, tu sais. Puis je sais pas si vous avez pogné son entrevue après le match.
1: Ouais, j'ai écouté ça.
6: T'as beau l'aimer, pas l'aimer, là. Sérieusement, c'était, tu sais, la façon qu'il s'exprime, la façon qu'il a expliqué le match et tout ça. Tu sais, c'était, même si on les aime pas, c'était le fun à entendre, tu sais, puis expliquer la game de la bonne façon et tout ça. Puis, tu sais, il y a un petit peu d'arrogance, c'est sûr, tu sais, quand il quitte la game, quand il quitte la période, là, la glace, je veux dire, après la game.
1: One more.
6: Tu sais, il va dire, comme on dit, go fuck yourself, one more. C'est une autre qui va gagner, là. Sérieux, là. Non, mais ça a été chaudement discuté, puis, tu sais, c'est oui, Martin Saint-Louis qui dit que c'est notre destinée de jouer un match numéro 7. On va grandir en équipe, c'est sûr et certain, mais chose certaine, les boys, tu joues un match numéro 7, ça peut aller des deux côtés, ça serait le fun en tabarouette de continuer. Hey, on vit un... C'est le fun, là. Ça fait longtemps qu'on n'a pas eu du fun de même dans les playoffs. Tu sais, l'année passée, le Canadien est rentré dans les playoffs, mais c'était même pas proche d'être comme ça, là. Tu sais, parce que cette saison, on sait qu'on est compétitif, on sait qu'on est capable de gagner. Tu sais, malheureusement, on fait face probablement au pire adversaire qu'on pouvait faire face à la première ronde, mais c'est pas grave. On est là, on les a poussés 7 games. Hey, let's go demain, on va chier à 7e game à Tampa, on vient, puis probablement, ça va être pas flou. Écoute, c'est pas grave, on commence sa route, c'est pas grave, on est capable de gagner sa route. Fait que let's go, les boys, demain, tout le monde est positif, puis on va chier une grosse game.
2: Bien d'accord avec toi, Gilbert, puis merci de motiver tout le monde comme ça, puis de rassurer tout le monde en passant. C'est super apprécié. Les gens sont vraiment contents de t'entendre aujourd'hui. Si je te demande la possibilité qu'un Noah Dobson joigne l'alignement, qu'est-ce que tu fais là quand tu vois de la façon qu'on joue présentement? Dis-tu, on touche à rien, ou si un Noah Dobson devient disponible ou il rentre dans le bureau de Martin Saint-Louis et dit... Put me in, coach. Là. Je veux jouer, je suis correct. Parce que pour moi, il y a un aspect de jeu. On a parlé avec Bruno Gervais, on a parlé avec Marco aussi tantôt. Il y a un aspect de jeu qui a fait un peu de défaut au Canadien hier. C'est sortir la rondelle de la zone. Et Noah Dobson là, est excellent dans ce domaine-là.
6: Ben, les boys, c'est sûr que si Noah Dobson est prêt, tu sors soit Jacquet ou Struble. Ouais. Tu te poses même pas de questions.
1: Est-ce que tu le prends à 80%, mettons? Il est à 80% go.
6: Moi, je pense que oui, les gars. Je pense que oui, tu sais. Puis sans rien enlever aux deux autres, là. J'ai trouvé qu'Arber, le match, ils ont été corrects. Ils font leur job. Ils bougent pas et tout ça, tu sais. Mais c'est pas Noah Dobson.
1: Non, c'est ça.
6: Tu sais, l'aplomb qu'il y a derrière, tu sais, la façon qu'il va couper. Puis en plus, Noah Dobson, les gars, il peut jouer en désavantage numérique, là. Faut pas oublier ça, là. T'sais, il enlève un peu. Puis Alex Carrier joue du gros hockey, là. J'ai rien contre Alex. Puis Alex va continuer à y aller sur le piqué, c'est sûr. Mais ça enlève un petit peu de charge de travail, tu sais, au top 4.
1: Ouais, à tout le monde.
6: Ben oui. Puis ça serait bienvenu. Tu sais, Noah Dobson, tu peux pas te priver d'un Noah Dobson à 80% s'il est prêt à jouer. Puis il n'y a pas de danger qui remplisse sa blessure et tout ça. Pis si les médecins disent à Martin Saint-Louis, hey, the big number 53 is ready, moi, j'hésite pas pantoute. Il est dans le line-up. Puis après ça, c'est qui qu'on sort? C'est-tu Struble? C'est-tu Jacquet? Qui peut t'en amener plus? T'sais? Moi, j'aime beaucoup Arber Jacquet, vous le savez. J'aime sa robustesse.
2: Ouais, Gilbert, je suis à 100% avec toi là-dessus. Je garde Arber dans le line-up. Je le sors. Il a été très, très bon hier.
6: Il a gardé ça simple. Il a gardé ça simple. T'sais, il bouge sa rondelle et tout ça. T'sais, un ou l'autre, moi, je pense que Arber ou Jaden Struble, tu sais, ça... Honnêtement, ça s'équivaut pas mal, sauf qu'Arber est plus tough, mais tu sais, je pense pas que ce sixième défenseur-là, demain, c'est sûr qu'il va jouer, là, mais je te dirais que le sixième défenseur demain du Canadien, il va probablement jouer. Si Noah Dobson est dans le line-up, là, ben, il va probablement jouer un 6, 7, 8 minutes, les gars. Peut-être, là. Tu sais, c'est sûr qu'on va limiter le temps de glace, puis on va y aller probablement, principalement à 5 défenseurs. C'est normal. Tu sais, t'as des chevaux en avant. Tu sais, t'as Lane Hudson qui est capable de jouer 25. T'as Matheson qui est capable de jouer 25. T'as Gouley qui est capable de jouer 25. Tu sais, tous ces gars-là sont capables de jouer de grosses minutes. Fait que si Dobson rentre dans le line-up, il va jouer un 20 minutes, 22, 23. Ça veut dire que, tu sais, Carrier va jouer 20 minutes aussi. Ça veut dire que le sixième défenseur demain, que ce soit Struble ou Jacquet, ça va être du temps de glace limité, là. Puis je te dirais même limité, puis j'ai rien contre les gars, là. Puis ils ont fait la job, là. Puis j'ai été content hier qu'ils ont mis ça à glace, tu sais, en troisième période. Puis même en overtime, ils ont été ça à glace et tout ça. Mais dans un match do or die demain, je serais vraiment pas surpris. Même si la game qu'ils jouent, là, que ce soit Jack Eye ou Struble, est correcte, je serais pas surpris que, mettons, les 10 minutes de la dernière période, le Canadien a une avance, qu'on y va principalement à 5. Là. Ça me surprendrait même pas. Là, fait que, sans rien enlever aux gars. Là.
1: Ouais, puis tu l'as vu lors du dernier match, Gilbert. Je parle pas des défenseurs, là, mais la dernière victoire du Canadien, quand le Canadien avait l'avance 3-2, là, Martin Saint-Louis n'a pas eu peur de clouer au banc à Cole Caulfield et Ivan Demidov. Là.
6: Exact. Mais hier, là, parlant de Demidov, bon, hier, le kid, il a répondu en simonade.
1: Ah, il a joué un gros match. C'était son meilleur match.
2: Ça a été son meilleur match de la série, et de loin, en plus, j'ai le goût de dire.
6: Quelle punition de merde, interférence sur le goaler, sérieux, là. C'était quoi, ça, sérieusement, là, tu sais, quand il va au net, là, c'est le joueur du Lightning qui le pousse dans le goaler.
1: C'est Cirelli qui l'accroche juste avant.
2: Mais ça, la théorie qu'on a, Gilbert, c'est qu'il a voulu se reprendre pour l'appel manqué sur Matheson.
1: Ouais.
6: Exact.
2: Et il l'a appelé, mais là, il l'a appelé en fin de période, en fin de troisième période. Canadien a survécu cette pénalité-là. Mais qu'est-ce qu'il a fait? En prolongation, il a appelé sur Kucherov après. Il a pas hésité, là, tu sais.
6: Hey, j'aurais-tu été content? Là-dessus, là, sérieusement, je pense que j'aurais eu une petite jouissance, là, les boys. Si on avait marqué. Sérieux, Greg, si on scorait sur la punition de Kucherov. J'aurais capoté. Moi, tiens, mon tabarnan. Non, sérieux, là, mais qu'est-ce que tu veux?
2: Ouais, pour moi, le scénario était écrit, mais finalement, écoute, il y avait d'autres plans, puis ça a l'air que les plans, c'était de s'en aller en 7. C'est ça qui se passe.
6: Ben, ça va être demain. Ça va être une bonne game. C'est le fun. Match numéro 7. C'est une première expérience pour plusieurs joueurs du Canadien. Puis garde, tu sais, l'expérience, le vécu, il faut que tu passes par là. C'est le fun, c'est excitant. Moi, j'en ai joué des matchs numéro 7, plusieurs, tu sais, puis j'en ai gagné, j'en ai perdu en overtime. C'est le fun parce que quand tu te présentes à la glace, c'est comme si tu jouais toujours en overtime. Chaque chiffre est comme un chiffre que tu fais en overtime. Parce que chaque petite chose que tu vas faire, chaque mauvaise, n'importe quoi, ça peut avoir un incident sur la game. Fait qu'il faut vraiment là, que tu sois focus là, à toutes les présences. Puis c'est vraiment facile, les gars. Tu sais, Martin Saint-Louis, demain, il n'y a pas, y aura pas là, à faire des pirouettes dans la chambre pour motiver les gars. Là. C'est vraiment, vraiment facile de se motiver pour un match numéro 7. Tu connais l'importance, tu reconnais l'importance de la game. Tu sais que chaque présence est importante. Puis c'est vraiment le fun.
1: Comment tu trouves le coaching de Martin Saint-Louis, Gilbert? Hier, il a essayé beaucoup de combinaisons aussi en attaque. C'est pas toujours les mêmes joueurs qui étaient sur la patinoire ensemble. J'ai tendance à te dire qu'il le fait de plus en plus. En fait, ça fait deux matchs qu'il le fait beaucoup. Je trouve qu'il commence à prendre vraiment confiance derrière le banc. Puis il a pas peur de faire ces ajustements-là en cours de rencontre.
6: Moi, honnêtement, FX, moi, je suis un gros fan de Martin Saint-Louis. Ouais. Là, qu'est-ce qu'il dit, qu'est-ce qu'il fait. On l'a critiqué dans le passé, surtout l'année passée, avec son fameux defensive zone coverage, man-to-man defensive. Mais il était têtu, il a persévéré avec ça, ça a fonctionné. Les choses qu'il fait. Faut pas oublier, nous autres, c'est facile. T'sais, on est assis dans une chaise d'animateur, puis de co-animateur, puis tout ça, puis on jase de hockey, puis on a du fun. On a du fun, puis on sauve pas de vie, puis on n'est pas des rocket scientists, mais on a du fun. Puis c'est facile pour nous autres, là. Moi, je fais qu'il met Evans avec Dano. C'est ça, ce move-là. C'est ça. On est comme au Québec. On est passionné au Québec, puis on aime ça, faire ça. Que ce soit... Écoute, ma fille est après à rénover sa maison, les gars de construction, on jase, pis on parle de même, je sais pas pourquoi ils sont envoyés, tu sais. On a du fun, on aime ça, on est passionné, puis c'est pas partout pareil, ça. C'est le fun, les gars.
2: T'en veux-tu une bonne, Gilbert, hier?
6: Ouais.
2: Je m'en vais chez le barbier. Et mon barbier travaille dans un salon de coiffeur. On est les deux seuls boys dans la place. Ça se met à jaser du Canadien. Le salon de coiffeur nous écoute. Les coiffeuses sont à l'antenne de BPM. Ils sont là. On vous écoute tout le temps. Les séries, le party pogné. C'est pas juste ces chantiers de construction.
1: C'est ça.
2: Au volant, puis dans les garages, puis tout ça. Alors, c'est regarde. Tout le monde. C'est vraiment le fun.
1: C'est pour ça qu'on aimerait ça que ça se poursuive. Honnêtement, en ce moment, ce qu'on vit, c'est incroyable. Puis la frénésie est là.
6: Faut que ça continue. Les gens dans la rue hier, ça réagissait à chaque petite chose. Là, tu manques un but, tu lances, tu pognes un poteau. C'était vraiment spécial. Puis on est vraiment dans... Hey, une ronde de plus, les boys. Come on est capable. Une ronde de plus, puis après ça, on verra. T'sais, moi, je l'ai dit, les gars. Je l'ai dit au début des playoffs. Si le Canadien est capable de passer Tampa, moi, je pense qu'on s'en va en finale. T'sais, puis je change pas d'idée, là. Je change pas d'idée. Puis je fais pas d'Alzheimer. Puis je me rappelle très bien qu'est-ce que j'ai dit, là. T'sais, si le Canadien passe la première ronde, on s'en va en finale. Je suis persuadé, on est capable. Fait que c'est une grosse game. C'était la pire équipe qu'on pouvait jouer Tampa Bay.
2: Ouais.
6: Puis, je vais te dire une affaire. On n'a pas à rougir.
1: Non, pas du tout.
2: Non,
6: par
2: du
6: rapport
2: tout.
6: À nos performances vis-à-vis Tampa Bay en tabarouette, voisin d'affaires. Eux autres, là, sérieusement, là, ils étaient les largement favoris. Puis même tous les matchs, là, si tu regardes les cotes, là, tu sais, pour les gageurs en ligne et tout ça, là, ils sont tout le temps favoris. Le Canadien est tout le temps négligé. Le Canadien est.
2: Exact.
6: On est quasiment pas respecté, là, à travers la Ligue nationale. Fait que c'est-tu quoi? Ils peuvent tous se fourrer ça dans le derrière, puis let's go, ben, soit on gagne la game, puis c'est le même, ça marche.
1: Hey, pas juste ça, Gilbert, le Lightning a mené pendant 7% des matchs depuis le début, là. Ils ont, c'est 3-3 à série, puis dans les matchs, ils ont mené pendant 7% là, de
2: hey, ça serait
1: de
2: tellement brise-cœur. Mais ça arrivera pas parce qu'on va gagner en 7. Gilbert, merci. Dernière question. L'importance d'un Brendan Gallagher demain dans l'alignement. Tu le fais-tu jouer? Même si c'est un rôle marginal de quelques minutes dans ce type de match-là, où tu mets quelqu'un d'autre à sa place.
6: Oh, non, absolument. Je pense même, j'ai même pas pensé à ça. Moi, Brendan Gallagher, pour moi, il reste dans le line-up. Puis je m'en fous qu'il joue 5 minutes, 6 minutes, 7 minutes, whatever. Juste sa présence. Brendan Gallagher, il en a vécu des matchs décisifs, puis des grosses games, puis des games pour clincher des séries, puis tout ça. Alors, Brendan Gallagher, il reste dans le line-up. Il reste dans le line-up parce qu'il y a un apport. Par son expérience, il y a un calme dans le vestiaire. Tu sais, les gars vont se tourner vers un Brendan Gallagher. Tu sais, puis Gallagher va dire les bonnes choses. Puis moi, il m'a impressionné, Brendan Gallagher, vétéran de 14 saisons, 15 saisons. Il se fait laisser de côté. Tu sais, les 3-4 premiers games des playoffs, il rentre. Il a jamais boudé. Il s'est préparé. Il s'est tenu en shape. Il est rentré. Il était prêt à jouer. Moi, Brendan Gallagher avec du temps de glace de 6, 7, 8 minutes, les gars, j'ai aucun problème avec ça. T'sais, le problème avec Brendan, c'est si on le fait jouer un petit peu trop, il va peut-être un petit peu manquer de gaz, mais moi, je pense qu'il est capable de donner un 3 chiffres par période, là, 3-4 chiffres par période de 40 secondes, là, jouer à 6-7 minutes dans le match, puis apporter beaucoup d'énergie. C'est sûr que Brendan Gallagher, même s'il joue juste 6 minutes, c'est sûr qu'il va aller breaker 2-3 fois dans la face de Vasilevskiy. Puis il va déranger devant le net. Moi, on l'a vu encore hier. Déranger devant le net, poussailler tout ça. Fait que c'est Brendan Gallagher, les gars.
1: Ouais, 5-39 hier dans son temps d'utilisation, 10 présents sur la patinoire, mais c'était parfait. C'est parfait.
6: Exact. Hey, les gars, j'ai mon chandail. Hey, les boys, j'ai mon chandail chanceux de BPM Sport, the biggest game of the year. Puis on a un petit running gag. J'ai du café renversé. Fait que je m'en ai mis un autre shot en matin. Juste pour bonne chance pour demain. Là. Fait que là, il est pas mal taché, mais je le lave pas. Je t'attends que le Canadien est éliminé.
2: C'est bon.
1: C'est bon.
6: Hey, ça reste de même, les boys.
1: C'est bon.
2: On salue la belle Diane.
1: Bon laval, ça.
2: Également, qui te regarde tacher ton chandail. Là, tu sais, mon Gilbert, il y en a partout. C'est incroyable.
6: Allez, les boys.
2: Il y en a pas deux comme toi. Bonne journée, mon chum. Bonne journée à toute la famille aussi, puis bon match demain.
6: Salut les gars, bonne game tout le monde, bye bye.
1: Salut Gilbert.
2: Hey, justement, comment vous sentez-vous à la veille de ce match numéro 7? 514-790-0919. On prend vos appels, on veut savoir comment vous vous sentez suite à ce match épique. Quel duel hier au Centre Bell? Je l'étudie, quel match de hockey?
1: Non.
2: Quel match de hockey? 514-790-0919, on attend vos appels.
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2: Et 100% fan. 514-790-0919. On attend vos appels. FX, avec qui on parle?
1: On commence avec Richard.
2: Comment ça va, Richard?
1: Salut, Richard.
9: Hey, salut les boys. Ah. Hier, j'étais à la Belle et la Bœuf avec mes deux garçons qui ont joué au hockey à un haut niveau au Michigan. Okay. Et on était tous d'accord que c'était la plus, le plus beau match de hockey qu'on a vu.
1: Ah, c'était débile. C'était incroyable.
2: Ouais. Ça a fait partie des grands matchs, effectivement, que j'ai vu dans ma vie. C'était vraiment quelque chose.
9: Je pense que le dernier match que j'ai vraiment là, que j'ai trouvé incroyable, c'était en 86, septième match contre Hartford, quand Claude Lemieux avait compté. Là. Ça, c'est peut-être la dernière fois que j'ai vu un match comme ça.
2: FX et moi, on n'était pas conscients de ce qui se passait à cette époque-là.
1: Malheureusement,
2: mon Richard. Écoute, c'est comment ça. Tu te sens pour le match de demain?
1: Es-tu confiant?
9: Moi, je me sens bien. Il y a un ingrédient que je trouve qui manque, OK? Mais je pense qu'on va gagner. Mais en début d'année, là, quand sa valeur était à son plus bas, je trouve ce joueur-là, si on l'avait présentement, ça rendrait la série encore meilleure, c'est Stamkos. Si on avait été chercher Stamkos contre le Lightning, là, ça aurait été la série du quasiment de la décennie dans toute la Ligue nationale.
1: Ouais, surtout que Martin Saint-Louis a joué pour le Lightning, c'est une légende là-bas. Alors il coach en plus l'équipe que le Lightning affronte en première ronde. C'est sûr qu'il y a des belles histoires là-dedans. Là.
9: Puis je peux jamais vous appeler sans parler de Dobesh. Dobesh, je le savais depuis le début de l'année passée, quand il est arrivé en décembre, comment il était confiant, il était bon. J'ai toujours trouvé bon. Je trouve pas que ça cause qu'il y a du changement d'entraîneur, tout ça. Il a toujours été comme ça. C'est normal d'avoir un mauvais match si c'est là. Mais le gars, il a quoi, 65 games dans la Ligue nationale, il en a perdu 18. C'est comme incroyable. On est vraiment chanceux d'avoir deux bons gardiens.
1: Ouais, 916 de pourcentage d'efficacité depuis le début des séries. Là.
2: La beauté, c'est qu'il n'y a pas de décision à prendre devant les buts avant quelques saisons. Et Dobesh qui est époustouflant. Merci beaucoup de ton appel, Richard. Bon match demain.
1: Salut, Richard. Bye.
2: Salut, mon chum.
1: On poursuit avec Marc-André.
2: Salut Marc-André!
8: Marc-Antoine,
1: Marc-Antoine.
8: Même pareil, comment ça va à matin?
2: Ça va toi, Marc?
8: Ah, fatigué. Probablement, je veux dire un petit coucou à ma femme puis mon nouveau-né qui a 14 jours aujourd'hui.
2: Parouette! Félicitations à vous autres!
8: Hey, thank you beaucoup. Puis elle me laisse pas trop l'avoir des bras quand il y a une game comme hier parce que des plans que.
1: Tu l'échappes.
8: Pas en célébrant ou quoi de même.
2: Ouais,
8: mais,
2: tu vas faire comme Georges Larac et le lancer de l'enfant. On veut pas ça. Là. On veut pas
8: non,
2: ça.
8: Non, c'est ça. Avec toutes ces émotions-là. Puis la game de hier, sérieux, là, depuis, tu sais, j'ai 29, là, ben, j'ai jamais vu une game de série autant scénaire, autant d'émotions, autant de. Ça venait chercher. J'étais quasiment plus autant d'émotions que l'accouchement à ma femme, mais ça. C'est pas drôle de dire fort puis à radio, mais.
1: Ah, nous écoute pas.
2: Mais tu viens de le faire. c'est ça qui se passe. Demain, tu vois quoi pour demain? Là, tu te sens comment?
8: Écoute, demain, je me sens très fébrile. J'ai confiance en nos Canadiens. Si on se fait au début des séries, c'est 1-1-1-1 à chaque fois. Fait que, tu sais, on l'a gagné à la première. Fait qu'on va aller gagner à la dernière chez eux. On va leur montrer que c'est à nous autres. Puis que John Cooper, là, one more. Ben, c'est ça, one more. J'espère que Céline Louis va le dire aux fans là-bas à Tampa que.
2: Le
8: one more, il est à nous autres.
2: Exactement. J'aime ça. Ça, c'est très, très bien dit, Marc-Antoine. Hey, profites-en bien. Essaye de dormir un peu quand tu peux. Et félicitations pour ton nouveau-né.
8: Hey, merci beaucoup, les boys. Passez une belle journée. Bon Benjamin.
2: Salut à toi aussi. Merci beaucoup.
1: Et de Marc-Antoine, on parle avec Marc.
2: Salut, Marc.
10: Bonjour, messieurs. Comment ça va?
2: Ça va très bien, toi?
10: Ça va super. Quel match incroyable. Le match d'hier définit vraiment c'est quoi la beauté du sport du hockey. C'était du hockey intense. Il n'y avait pas de place. L'ardeur au jeu, les gardiens de but. Il n'y avait rien de négatif à dire. Puis carrément, le but gagnant, c'est une question de pouce. T'sais, on a vu, là, on était tous là! Puis on l'a vu venir une question de pouce. Puis malheureusement, ils ont eu le jeu qu'il fallait. Là, c'était pas un tic-tac-toe. Ça allait être un but au pic à appel. C'était carrément ça. Mais quelle série, quel match. Puis notre équipe, là, sincèrement, là, quand on se dit que le meilleur est à venir, c'est ça qui est tellement le fun avec cette équipe-là, avec Martin Saint-Louis. On est-tu confiant pour demain? Absolument.
2: Ben oui.
10: Absolument. Fait que j'ai regardé ça qui m'a halluciné à la cage. Là, j'ai dit oui à des boys pour jouer au hockey demain. On ne choque pas des boys dans une ligue de garage. Ben, on va emmener nos cellulaires sur le banc. On va écouter ça comme qu'on peut, radio, TV, peu importe, là, mais... Tabarouette, ça sent bon, puis notre club, let's go. Comme Gilbert a dit, on gagne la première ronde, on sera en finale.
2: Écoute, ce serait à souhaiter. Il faut jouer le match de demain, puis on espère le meilleur. Merci beaucoup de ton appel, Marc.
10: Merci beaucoup.
1: Salut, Marc.
2: Salut, mon chum.
1: Et de Marc, on parle avec Mike.
2: Salut, Mike.
11: Oui, salut les boys, ça va?
2: Ça va bien, toi?
11: Oui, merci. J'en route pour retour chez nous. Je suis un gars de Gatineau. Je suis venu voir la game hier. Écoute, ça a été incroyable là, tout ce qu'on a pu vivre comme émotion hier là, à la game. Autant dehors qu'en dedans, tout le monde était sur le bout de leur siège. Là. J'en ai encore des frissons aujourd'hui là, à juste m'en reparler. Tellement que c'était une bonne game de hockey.
2: Ah, oui, effectivement, ça a été. On va se souvenir de ce game-là pendant longtemps, mon Mike, c'est certain.
11: C'est incroyable. Écoute, tout ce qu'on a vu, Vasilevski avec son arrêt sur Demidov, tout le monde était debout, sur le bout de leur siège à crier, tout ça. C'était tellement d'une belle intensité. Écoute, qui gagne ou qui perd demain, on va avoir eu une méchante belle série, puis on les aime en tabarouette, nos Canadiens.
2: Ben oui,
11: puis
2: certainement.
1: Puis ils nous font vibrer cette année.
11: On va les aimer longtemps.
1: Exact. Ouais.
2: Ça, c'est sûr.
1: C'est ça qui est plus emballant.
2: Là, j'ai l'impression qu'ils savent c'est quoi jouer en série. Comment tu joues en série.
1: Ouais.
2: Martin Saint-Louis, coaché en série, c'est quoi. T'sais, il est allé à l'école John Cooper. Là. Ben écoute, on va voir demain si, entre guillemets, l'élève a surpassé le maître. Merci beaucoup, Mike. Hey, sois prudent sur la route, mon chum. Puis merci d'être à l'écoute.
11: Merci. Bonne journée.
2: Salut, à toi aussi.
1: On va en prendre un dernier. On se garde. On parle avec Matt.
2: Salut, Matt.
12: Yes, sir, les gars. Comment tu vas?
2: Ils vont bien.
12: Moi, il va tellement bien. C'est tellement une belle série qu'on a, les gars, quand on y pense. Là. Ça n'a pas de sens, tu sais. Puis, je sais que vous n'arrêtez pas de dire que le Canadien est sous-estimé selon les cotes, mais en soi, c'est normal vu d'un œil extérieur du Québec. T'aimes pas, c'est qui? Tout le monde disait, t'aimes pas, les analystes disaient, t'aimes pas en finale la Coupe, donc c'est normal qu'on soit sous-estimé. Mais savez-vous quoi, les gars? Tant mieux! Puis cette équipe-là, là, ben, je vous le garantis, ils gagneront pas la Coupe parce que là, ils vont s'avoir rendus en 7 avec la sueur de leur front. Ils vont être brûlés. Les deuxièmes rondes vont déjà être commencées. Donc, les gars, peu importe ce qui arrive demain, là, attention, on gagne, that's it, et qu'un rang, on continue. Mais si on perd, gardez en tête qu'on va les avoir éliminés quand même, parce que je vous jure, ils passeront pas à la deuxième ronde. Ils vont être brûlés morts, les gars. Le Canadien, c'est incroyable ce qu'ils font en ce moment. Puis, on voulait de la maturité en début d'année. On voulait que l'équipe prenne de l'expérience. Ben, les gars, on n'a pas un meilleur exemple qu'une game 7 demain.
2: Ah, mais tout ce que tu dis, là, il y en a à moitié de vrai parce que le Canadien va gagner demain.
12: C'est décidé. Ah, on y va.
2: Yes, sir, mon chum. Merci, Matt.
1: Salut, Matt.
12: Merci à vous autres, les gars.
2: Salut, Big. Bonne journée. On s'en va joindre Richard Labbé maintenant dans les manges de Puck. Il était au match hier et il avait des analyses très, très justes durant le match.
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1: On est de retour dans le Tailgate Weekend. Richard, petite question pour toi concernant Noah Dobson. Hier, on parlait de 50-50 quant à ses chances de jouer le match. Est-ce qu'il est là pour toi demain dans le match numéro 7?
14: Ça, c'est une très, très, très, très, très bonne question.
1: Et tu le prends, mettons, à 80%? S'il est à 80% de ses capacités, tu le prends dans ta formation?
14: Ben, et tu sais quoi? Je pense que c'est un retour dans la formation qui pourrait être un remontant.
1: Ouais.
14: Et là, ben, ça arrive à un moment où Herbert Jacquet a connu une soirée, il y a eu des hauts et des bas, il y a eu des bons moments, des moins bons moments. Honnêtement, je pense que si Dobson est à, écoute, 80%, 90%, je sais pas, on a besoin de combien de pourcents.
1: C'est ça.
14: Je pense que sa seule présence serait, à mon avis, un remontant.
1: Mais c'est intéressant ce que tu dis. Quand tu parles un peu d'électrochoc, tu sais, sa présence pour avoir un impact sur cette formation-là, rappelez-vous, là, défaite du Canadien dans le match numéro 2. Qu'est-ce que Martin Saint-Louis fait dans le match numéro 3? Il change ses combinaisons. Kirby Dach est de retour quand même dans la formation malgré l'erreur en prolongation. Dernier match, après une défaite, qui est dans la formation? Brendan Gallagher. Nouveau souffle pour le Canadien. Match numéro 7 demain. Est-ce que c'est ça l'électrochoc au Canadien? C'est la présence d'un gars comme Noah Dobson dans la formation.
14: Et là, si tu fais ça, par contre, il faut que tu t'assures qu'il soit capable de contribuer. Il faut pas que ça soit juste un gars dans un chandail. Là.
1: Clairement.
14: Parce que si Dobson n'est pas capable de lancer comme il faut, là, on l'a vu en entraînement, c'était hier, avant-hier.
1: Ouais, hier.
14: Il avait l'air, le tir avait l'air vraiment mieux. Il semble de toute évidence, ça n'a pas été confirmé évidemment, mais il semble blessé à une main. Alors, s'il est capable de contribuer, moi je dis oui. Il faut qu'il soit capable de contribuer. La pire affaire que tu peux faire dans un scénario comme celui-là, c'est d'amener un gars qui est pas au plein de ses capacités puis qui va peut-être te nuire. T'sais, peu importe son talent. Alors c'est important lui qu'il soit capable de contribuer. Puis tu sais,
2: peu importe que Noah Dobson va être en mesure de contribuer parce qu'il y a un aspect très clair dans le jeu hier. Je sais pas si t'es d'accord, Richard, avec moi, mais sortir la puck de la zone.
14: Ouais.
2: Ça, là, hier,
1: ça a été compliqué.
2: C'était compliqué. Et Noah Dobson excelle là-dedans. La première passe, tu sais, puis là, excusez l'anglicisme, là, tape to tape. Noah Dobson est excellent dans cet aspect-là du jeu. Son calme pour sortir la rondelle de la zone, c'est ce qui a fait défaut pour moi. Puis regarde, Dobesh a été fumant hier. Puis il y a eu plusieurs jeux. Regarde, un jeu de Philippe Dano. Il y en a 2-3 de Lane Hudson également. Carrier qui était très, très bon dans cet aspect-là. Mais pour moi, Noah Dobson, dans cet aspect-là, est irremplaçable dans cette formation-là.
14: Soulève un excellent point parce qu'il y a eu plusieurs moments hier où on voyait la rondelle qui était prise derrière le filet du Canadien, les défenseurs qui n'étaient pas capables de la sortir. Et là, ça faisait du temps en zone pour le Lightning, ça faisait du temps en zone adverse qui était très, très précieux. On était capable de garder la rondelle souvent longtemps dans le territoire du Canadien. Donc, c'est un excellent point que tu soulèves, mais encore une fois, pour qu'il soit capable de faire ces jeux-là, Greg, il faut que la main soit prête. Faut pas que ça soit poppé. Il faut pas que ça soit « OK, je me sens assez bien ». Non. Faut que tu te... Parce que là, on s'entend, là, les gars du Lightning, ils savent très bien l'autre bord, là, il est blessé où. Là, alors, lui, là, il va arriver dans le coin puis il va se faire frapper exactement là où il a mal. C'est plate, mais c'est la réalité. Alors, il faut que Dobson soit en pleine forme. Puis de l'autre bord, on parle de Dobson, les amis. Est-ce que Victor Hedman pourrait peut-être être de retour? Parce que moi, je l'ai vu patiner cette semaine à Tampa. Puis honnêtement, je ne suis pas un médecin, puis je ne suis pas un psychologue, puis je ne suis pas capable de lire dans les pensées. J'ai pas ces talents-là. Mais de ce que j'ai vu d'Edman à l'entraînement, je voyais rien là, qui m'indiquait qu'il était blessé ou qu'il était ralenti. Alors, si on parle de remontant, imaginez le remontant pour le Lightning de voir le capitaine dans la formation pour un match 7. Ce serait quelque chose.
2: Oui, mais non. T'sais, je comprends leur montant peut-être d'avoir leur capitaine sur la glace, mais tu sais, Hedman n'a pas joué beaucoup de hockey cette année là, et non, ça a pas été sa saison. Ce n'est peut-être plus le Victor Hedman qu'on a connu. Tu sais, il y a 33 matchs de jouer, il y a 17 points là. Tu sais, puis il y en a beaucoup qui parlent, disent, ah, vous dites qu'on n'a pas Dobson, mais ils n'ont pas Hedman. Hedman a le 6 sur son chandail, ça, on est au courant de ça, mais c'est pas le même impact sur la glace qu'un Noah Dobson a eu avec le Canadien.
1: Ouais, ben c'est ce que j'allais dire. Noah Dobson, l'impact de Noah Dobson a été plus grand cette année pour le Canadien que celui d'Hedman pour le Lightning.
14: Non, puis Hedman, c'est plus le gars qui, c'est plus le joueur de jadis. Ça, c'est 100% vrai. Mais je pense que sa seule présence, parce que je parle juste d'un remontant, honnêtement. Tu sais, un peu la même chose que Gallagher a fait. Tu sais, Gallagher a joué 6 minutes l'autre soir à Tampa.
2: Ouais, là, la comparaison est très bonne entre ces deux-là. Ouais.
14: C'est ça. Tu sais, alors, donc, c'est plus à ce niveau-là que je le vois. On verra si Cooper va vouloir rouler les dés puis y aller avec ça aussi, parce que ça, encore là, c'est toute une décision. Ça veut dire que tu sors un défenseur pour un match 7 pour rentrer un gars qui a pas joué depuis très longtemps, qui est vieillissant. Est-ce que c'est vraiment la décision que tu veux prendre pour un match 7? C'est un gros... C'est toute une décision, là. Alors, j'ai bien hâte de voir ça d'une part et de l'autre. Malheureusement, on risque de pas savoir grand-chose aujourd'hui parce que je crois que les deux équipes ne s'entraînent pas. On aura des surprises probablement seulement à l'échauffement dimanche soir.
2: Oui, effectivement. Et tu sais, si on poursuit là, sur John Cooper et ses déclarations sur Victor Hedman, rappelez-vous, John Cooper a coaché quelle autre équipe cette année? Le Canada. Aux Olympiques. Qui était blessé? Crosby. Et si on écoutait John Cooper, nous autres, on disait c'est fait, c'est sûr que Crosby joue. Ah, c'est officiel, Crosby va jouer. Tu as entendu ce que John Cooper a dit? Hey, il est disponible pour être de retour très bientôt. C'est la même affaire. Est-ce que Crosby a joué?
1: Non.
2: Voilà. Pour moi, Hedman ne reviendra pas dans cette série-là. Tu sais, Richard, si toi, t'as cette analyse-là de dire que c'est un risque de sortir un défenseur actuellement, tu sais, Dastou vient de revenir. Là. Ça en aurait pu être un électrochoc hier. D'ailleurs, à un moment donné, il a failli compter aussi dans le match. Là. Mais si lui, il se fait cette analyse-là, si toi, c'est-à-dire, tu fais cette analyse-là, il se la fait certainement lui aussi en se disant, tu sais, est-ce que le jeu va en valoir la chandelle, alors que du côté de Saint-Louis, pas mal certain que si un Noah Dobson est en position de revenir, il va aider le club en bon français, ouais. No matter what.
14: Et là, j'ai hâte de voir, tu me parles de Dastou et tu m'ouvres une porte, Greg. Rapidement, j'imagine qu'il faut enchaîner, là, mais après le match hier, j'allais faire un petit tour dans le vestiaire du Lightning et lui était là, évidemment, Dastou. Et je trouvais ça intéressant parce que je lui demandais c'était quoi l'ambiance dans le vestiaire du Lightning avant la prolongation. Puis la citation, c'est on savait qu'on allait scorer puis qu'on allait repartir à Tampa. C'est pas compliqué. On savait qu'on allait scorer. Alors, j'ai trouvé ça très intéressant. Je me demande si.
2: Ça, c'est-tu le genre de déclaration que toutes les équipes vont se dire dans le vestiaire avant? Tu sais, on disait la même chose avant le but d'Hudson. Hey, you got this, c'est toi qui vas compter. T'sais. Je me demande, tu sais, puis autant du côté du Canadien que celui du Lightning, là, est-ce que c'est une déclaration? Tu sais, on savait qu'on allait scorer puis retourner à Tampa. Hey, buddy, j'espère que t'es en train de te dire ça dans le vestiaire pour vrai, là. Comme tu faisais face à l'élimination, là, tu disais, ouf, les gars, hey, ça va être tough, hein, ils sont vite à soir. Oup, là, hein, on a pogné des poteaux, et les autres, ils sont dedans, une chaise assise. J'espère que t'es en forme, mon chum. Tu comprends ce que je veux dire?
14: Ouais, mais ça peut être vu par le Canadien comme peut-être un petit peu d'arrogance. Alors, je me demande si on va se. Tu sais, des fois, ça arrive encore de nos jours. Là, il n'y a plus beaucoup de journaux que tu peux découper les citations puis les épingler dans le vestiaire. Mais tu sais, certainement entourer quelque chose puis le mettre sur un écran quelque part puis le souligner. Alors, c'est peut-être ça qui va arriver. J'ai hâte de voir. Mais certainement que ça a été. Moi, j'ai trouvé ça une déclaration. C'était pas arrogant, mais c'était plein de confiance. Puis je me demande si le Canadien est au courant de tout en passant. Alors, je me demande si on va mettre la main là-dessus puis peut-être s'en servir à des fins de motivation. Qui sait? Mais peu importe, ça va être. Tu sais, on est là-dedans. Là. On est dans le psychologique. C'est match 7. Là. Les équipes sont au coude à coude. Il n'y a pas de différence. Tu as des matchs par un but tout le temps. Là, tu es rendu beaucoup dans la petite bataille psychologique qui se joue entre les sifflets présentement.
2: Eh bien, si toutefois c'est le cas, on remercie Dastou de tout cœur d'y avoir été de cette déclaration. Un fixe, tu l'as ajouté?
1: Sur une échelle de 1 à 10, 10 étant le plus élevé, Richard.
14: Oui.
1: À combien évalues-tu le point de l'expérience des matchs numéro 7 déjà joués dans le match de demain qui est aussi important? Le Lightning a beaucoup plus d'expérience dans ces situations-là.
14: Ouais, écoute, ça c'est tout. FX, c'est vraiment une bonne question parce que, honnêtement, ça dépend beaucoup de l'état d'esprit des joueurs du Canadien. T'sais, j'ai déjà vu des jeunes équipes arriver dans des situations comme celle-là, puis ça paraissait pas du tout qu'ils manquaient d'expérience. Puis ce sont ces équipes-là, des fois, qui se hissent en haut et qui font face à l'adversité. D'une autre part, tu parles d'expérience, mais tu sais, il y a aussi, je pense, un facteur un petit peu de fatigue présentement. T'sais, on parlait de Kucherov tantôt. Kucherov, là, hier, là, je sais pas si on l'a vu à la caméra, à la télé, mais son langage corporel de frustration, puis de. À un moment donné, il s'est engueulé avec l'arbitre, il rentrait au banc, il patinait plus, et ça a donné un 5 contre 4 aux Canadiens pendant comme 10 secondes parce que Kucherov était plus capable de rentrer au banc. Alors, je pense que dans un match 7, honnêtement, je mets pas du tout ou très peu d'importance là-dessus. Je pense que c'est la situation. Comment tu vas réagir à la situation? Pour moi, tu sais, que tu aies 22 ans ou 32 ans, pour moi, ça fait pas de différence. Il y a des joueurs, tu sais, à 32 ans qui ont de la misère avec ces situations-là. Il y en a qui adorent ça. Ouais. Il y a des joueurs de 20 ans. T'sais, souvenez-vous, on va reculer très longtemps, là. T'sais, le Canadien 86 qui commence ses séries avec un gardien de 20 ans, tout le monde dit c'est fou, c'est insensé, c'est pas c'est quoi la pression. Il a jamais vécu ça. Comment il a réagi, Patrick Roy? Il a quand même assez bien réagi. Alors, t'sais, honnêtement, je mets pas beaucoup d'importance là-dessus. Pour moi, c'est comment tu vas saisir le moment et l'équipe qui sera capable de le faire de manière intense et de manière, je dirais. Ben, c'est ça, intense.
1: Non, c'est bien dit. C'est bien dit.
14: Excellent. L'équipe qui va être capable de le saisir ouais. de ce moment-là va gagner dimanche soir.
2: Écoute, il n'y a rien que, mettons, le discours d'Al Pacino dans Any Given Sunday avant le match ne peut pas régler. Ça, c'est certain. Exactement. Salut, mon Rich. Merci beaucoup d'avoir pris quelques minutes de ton samedi pour nous et les auditeurs. Et on se reparle, nous, en début de semaine.
14: Oui, avec grand plaisir. Salut bien.
1: Salut, salut Richard.
2: Et justement, allons mettre la table, continuons de mettre la table pour ce match-là de demain et analysons ce qu'on a vu hier. Si je vous avais dit qu'un gardien recrue allait tenir tête à un gagnant du Vézina, m'auriez-vous cru? On pose la question à Marco D'Amico dans 2 minutes.
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2: Toujours un plaisir de rejoindre notre chum Marco D'Amico qui est au bout du fil. Comment ça va, Marco?
1: Salut, Marco.
15: Salut,

0: Ça fait une décennie, au moins.
1: Le dernier match que j'ai vu, là, qui était aussi excitant que ça, là, c'était le retour de 5, que moi, j'ai pu assister, là. Il y en a eu des matchs canadiens, là, et des gros moments et tout ça. Tu sais, je sais qu'Anthony, qui était avec nous autres, il a vécu le but de Lekkonen en prolongation, qui a envoyé le Canadien en finale de la Coupe Stanley en 2021, tout ça. Moi, la dernière fois que j'ai vécu ce type d'émotion-là au Centre Bell, c'était le retour contre les Rangers de 5-0-6-5.
0: Ouais. Ça s'en serait un. C'est certain que pour moi, les séries en 2014, le match où ce que le Canadien a marqué René Bourque a marqué un tour du chapeau, ça va toujours être pour moi un des matchs les plus fous que j'ai jamais assisté en personne.
1: Écoute, René Bourque, fallait le faire, hein, sortir ça.
2: Mais oui.
0: C'est exactement, ça fait plus qu'une décennie, là, ça fait 12 ans.
1: Incroyable. Écoute, en fait, beaucoup de gratitude d'avoir vu ce match-là, puis même les fans qui l'ont regardé à la maison, là, aujourd'hui, c'est rempli sur la messagerie texte de gens qui écoute, c'est sûr que le résultat est décevant, Marco, mais ça a été, je l'ai-tu dit, FX, depuis le début de l'émission? Si je l'ai pas dit 50 fois, je l'ai pas dit pendant tout. Quel match de hockey hier? C'est
0: même j'entends beaucoup de personnes qui sont très bien déçu. Écoute, c'est un match où ce que toutes les statistiques démontraient une possibilité de victoire de 50% de chaque côté. Donc, ça démontre à quel point c'était égal. Et on a vu un club en confiance contre un des meilleurs clubs de la Ligue nationale, le Lightning de Tampa Bay. Donc, pour moi, c'est les habitudes que j'ai observées sur la glace qui me laissaient confiant pour le match numéro 7, parce que les Canadiens n'ont pas triché cette game-là. Du tout. Ils ont tout fait de la bonne façon, défensivement, offensivement. Il y a des poteaux qui ont été touchés. Il y a des jeux qui ont été volés carrément par les gardiens. Donc, pour moi, c'était un excellent match de hockey d'un bord comme de l'autre. Et je suis convaincu, si tu rejoues ce match-là 10 fois, le Canadien va le gagner au moins 5 fois. Et ça en dit long, parce que ça démontre l'évolution de ce club-là, d'une équipe qui est excellent en saison régulière à un club qui se mesure à un des puissances dans la Ligue nationale côté série et style en série. Donc pour moi, je pense que c'était un excellent test pour le Canadien. Malheureusement, ça l'a pas donné en prolongation, mais quand tu te rends là, le match peut appartenir à n'importe quelle des deux équipes. Mais moi, maintenant, j'ai très hâte de voir comment le Canadien de Montréal vont se lever pour le match numéro 7.
1: Ben effectivement, puis écoute, pensons tout de suite à ça avant de revenir sur le match d'hier au niveau de la confiance, mais tu sais, symboliquement, là, d'y aller pour un match numéro 7, puis t'étais là pour entendre les propos de Martin Saint-Louis dans son point de presse quand il a parlé que c'était la destinée de son équipe, ouais, de se rendre dans ce match-là numéro 7. Là, tu sais, dans cette fameuse reconstruction, là, ça devient pas mal demain à 18h le test ultime qu'on a vécu depuis le début de cette reconstruction-là.
0: Exact. Et je pense que c'est là qu'on va pouvoir vraiment prendre le pouls sur où est-ce que ce club-là est rendu puis qu'est-ce qui leur manque. Parce que ce qu'on a vu cette série-ci, c'est que le futur de la défensive du Canadien de Montréal est en très bonne main. Lane Hudson s'est vraiment levé cette série pour être le défenseur numéro un, sans question, spécialement sans l'apport de Noah Dobson. On verra s'il va jouer demain, mais ça c'est pour, on va garder ça pour l'émission de dimanche. Ceci étant dit, tu regardes en attaque, je pense que c'est là où ce qu'on veut voir un peu plus de soulèvement des quatre meilleurs jeunes attaquants de ce club-là, Caulfield, Suzuki, Slavkovski, Demidov. Je pense que c'est là où ce que les yeux vont être rivés. À quel point est-ce que ces joueurs-là vont être capables de lever leur jeu d'un cran puis être capables d'attaquer Tampa Bay? Parce qu'on le sait, Tampa Bay, la fiche à la maison n'est pas bonne depuis 3-4 ans. Maintenant, ils ont gagné seulement un des trois matchs à la maison, puis c'était en prolongation, ce match-là, le match numéro 2. Et il n'y a aucun des deux clubs qui a su gagner deux matchs en ligne dans cette série. Donc, il y a beaucoup de pression sur Tampa aussi. Je trouve que Montréal, eux autres, quand je les voyais aller, spécialement dans le vestiaire, on voyait une confiance. Une confiance qu'on voyait pas durant la saison régulière, je trouve. La saison régulière, tu sais, on s'en souvient, Greg, les matchs en décembre où ce que le Canadien ils ont perdu 8-1, 7-3 contre Washington puis Tampa Bay, c'était mort dans ce vestiaire-là. Il n'y avait pas de confiance. Tandis que

0: Tu viens de perdre un des matchs les plus crève-cœur de la plus récente histoire du Canadien de Montréal. Et c'était confiant. C'était, on s'en va à Tampa, on va gagner le match numéro 7. Il y avait un niveau d'excitation. Le monde était, les joueurs étaient, tu voyais l'énergie qui sortait de eux, à quel point ils étaient excités de ce challenge qui les attendait. Parce que tu peux perdre un match de cette façon-ci. Mais maintenant, c'est à voir à quel point ces joueurs-là vont être capables de se relever et de se surpasser. Parce que si ce club-là va gagner des coupes cette année dans le futur, des situations comme celle-ci, ça va se passer assez souvent.
1: Ouais, puis écoute, tu sais, toutes les petites erreurs individuelles qu'on a parlé un petit peu plus tôt avec Richard ou avec Bruno Gervais, tu sais, c'est des trucs qu'on voit qui évoluent durant la série, puis c'est normal pour un Ivan Demidov de tenir son bâton un peu plus serré. C'est normal pour des défenseurs à qui on donne des grosses responsabilités présentement en l'absence de Noah Dobson de tenter de dégager la rondelle un petit peu trop agressivement ou un petit peu trop rapidement. T'sais, sans nécessairement prendre le temps, prendre un respire, lever la tête puis regarder des options. T'sais, toutes ces choses-là font partie de cette... Pis je sais que c'est... Les fans qui nous écoutent actuellement, là, qui sont dans leur véhicule, d'ailleurs, merci d'être là, on est super contents, mais... Tu sais, ils disent, hey, on a perdu le match, puis c'est plate, puis c'est frustrant, puis c'est de se faire rappeler encore que c'est l'apprentissage de ce jeune club-là. Mais c'est ça encore. Et on est encore là-dedans.
0: Mais écoute, je m'excuse, là, mais regarde le club contre qui tu joues.
1: C'est ça.
0: Tampa, là, se sont fait balayer la première saison qu'ils ont fait les séries en 2014 par le Canadien de Montréal. La saison d'après, sont allés jusqu'en finale de la Coupe Stanley. La saison d'après, ils ont manqué les séries tout court. Donc, c'est des montagnes russes, le développement d'un jeune club, et ça prend certains éléments pour pousser ce club-là à vraiment être le prétendant à la Coupe Stanley. Qu'est-ce que Tampa a fait? Ils ont payé cher pour aller chercher des joueurs de soutien élite qui étaient capables d'insérer sur leur deuxième et troisième trio pour aider le noyau à vraiment atteindre un autre niveau. Mais je pense que les Canadiens sont là. Ils sont au moment où ce que la fenêtre est sur le point d'ouvrir. T'as l'opportunité en ce moment de jouer encore plus de hockey ce printemps. Ils ont poussé une équipe vétérane comme le Lightning de Tampa Bay au match numéro 7. Il y a beaucoup de positifs à prendre ici. Je sais que perdre de cette façon-ci, spécialement alors que le Canadien pouvait fermer cette série à la maison, ça fait mal. Mais encore une fois, il y a un match numéro 7. Et encore une fois, si ce club-là va faire du bout de chemin en série année en année en année, va falloir commencer à dealer avec ça et faire un peu comme un poisson, puis oublier qu'est-ce qui s'est passé et passer à la prochaine étape. Et c'est exactement ce qu'on voit en ce moment. Be a goldfish. Essaye de pas trop penser à la game qui vient de se passer, puis pense à qu'est-ce qui s'en vient. Et c'est exactement là où ce que les Canadiens sont. Puis ça, selon moi, ça démontre une maturité d'un jeune club qu'on n'a pas vu auparavant. Il y a beaucoup d'éléments quand on regarde le Canadien jouer en ce moment que si ils sont capables de jouer de telle façon en septembre de l'année prochaine, on va parler d'un club prétendant à la Coupe Stanley d'année en année. Et on verra les ajouts qui vont avoir lieu cet été pour améliorer ce sort-là. Mais entre-temps, voici l'équipe devant toi. Ce club-là, ce noyau-là, se doit de se lever pour le match numéro 7. Je suis persuadé qu'on va avoir tout un match dimanche.
2: Ouais, puis le Canadien l'a bien fait cette année de se relever après une défaite. Dans cette série-là, c'est sûr, il n'y a pas une équipe qui a gagné deux matchs de suite. Alors, on s'est alterné dans les victoires. Je vais t'entendre, Marco, sur l'expérience. Est-ce que pour toi, ça change quelque chose quand on parle d'un match ultime numéro 7 comme celui de demain?
0: Absolument, puis c'est le seul match numéro 7 de la première ronde, c'est incroyable. Ouais. Mais pour moi, un match numéro 7, c'est différent. C'est totalement différent. Puis, tu sais, là, je vais toucher du bois, là, mais on va prendre un exemple. En 2021, les Leafs de Toronto, le match numéro 7, puis la grande majorité de leur match numéro 7, ça a toujours été difficile de se lever pour ça, pour se surpasser. Puis ça a été quelque chose de problématique, une observation problématique dès le début du moment où ce club-là a commencé à être des prétendants à la Coupe Stanley, au moins prédit comme tel. C'est dans ces matchs-là que tu es capable de séparer les vrais et ceux qui sont capables, ceux qui sont plus passagers. Puis je pense que c'est un excellent moment pour le Canadien de Montréal d'être capable de mesurer où ce qu'ils sont dans cet apprentissage-là et aussi d'ajouter un certain niveau de maturité à la game de certains de ces jeunes-là parce que, encore une fois, outre du jeune noyau, là, outre Nick Suzuki et Cole Caulfield, il y a aucun de ce club, là, de ce jeune noyau-là qui a vu un match numéro 7, outre, excuse-moi, Alex Newhook. Donc, tout le monde va être en mode apprenti.
1: Suzuki,
0: Caulfield, Newhook.
1: OK, c'est ça. OK, parfait. Excuse-moi.
0: Fait que ces trois-là, là, ont vécu le match numéro 7. Ouais. Puis Newhook a vécu la Coupe Stanley. Mais Demidov, Slavkovski, Lane Hutson, Kirby Doc, Zach Polduk a fait un match numéro 7 l'année passée aussi.
1: Ouais, avec les Blues, ouais.
0: Mais avec les Blues, fait que, tu sais, puis tu peux demander à Zach, là. Il l'a dit. Un match numéro 7, c'est comme nul autre. Donc, ça démontre à quel point, à chaque niveau, le niveau de la qualité du jeu monte dans une saison. De octobre à décembre, de décembre à mars-avril, de mars-avril aux séries. Puis là, quand t'es dans les séries, le niveau d'intensité dans un match numéro 1 versus un match numéro 7. Puis c'est d'être capable de vivre ces expériences-là pour être mieux capable de se préparer comme club pour ces gros moments-là. Puis je pense que c'est exactement cette expérience-là que le Canadien aimerait aller chercher. Je sais que ça semble absolument poétique et que le monde se dise, ben, ils ont juste besoin de gagner le match. Absolument. Mais on le voit à travers le temps, les clubs qui sont pas capables de fermer des matchs, pour fermer des séries. Et le Canadien de Montréal, pendant toute cette saison, avait une difficulté d'être capable de fermer des matchs. Mais depuis deux ou trois matchs, maintenant, on voit un club en confiance capable de contrer les meilleurs effectifs du Lightning de Tampa Bay. C'est là la valeur de l'expérience de qu'est-ce qu'il vit en ce moment qui va leur aider pour la saison prochaine parce que ce club-là est dans un autre monde du côté défensivement qu'il l'était durant le mois de décembre versus maintenant. Et s'ils sont capables de prendre cette expérience-là et continuer à bâtir là-dessus, c'est certain que ça va être très important pour le futur de ce club-là. Et un match numéro 7, c'est le maximum niveau de pression que tu peux mettre sur une équipe et c'est là où est-ce que tu peux voir qui va être capable de se surpasser.
1: Chose certaine, on va te laisser parler de ça avec nos deux boys demain, les deux kids, la kids line demain.
2: Ouais.
1: Olivier Paiement et Hugo Reich qui seront là pour tenir le fort en ce dimanche, mais s'il y en a un qui est prêt, Marco, c'est celui avec les grosses pads en arrière. Lui, d'après moi, de la pression. Il en mange pour déjeuner. Il n'y a aucun problème avec ça. Et il nous réserve sûrement une grande performance demain. Merci, Marco, de ces quelques minutes avec nous autres. C'est toujours un plaisir. Puis nous, ben, on se reparlera très bientôt.
2: Salut, Marco.
0: Ben, on se parle pas demain?
1: Non, c'est ça que je dis. Ça va être Olivier Paiement et Hugo Reich qui seront là pour tenir le fort demain.
0: Oh boy! Ça va être le fun, ça. Ben écoute, vous avez mérité une journée off, les gars. Ouais. Fait que passez une excellente journée, un excellent dimanche et on se reparle très bientôt. Un petit dernier mot, une petite passée d'amour envers notre cher collègue Renaud Lavoie. On a hâte de revoir très bientôt au Centre Bell.
1: 100% mon chum. Ouais. Merci, Marco.
2: Merci, Marco.
0: Merci.
1: Salut, Big. Au retour, on fait le tour de tout ce qui se passe dans la Ligue nationale ce soir. Écoute, parce que il y en a de l'action. Un seul match, ça sent.
3: Ça prend un petit moment de essayer de déconnecter au résultat de la game, ça c'est sûr. T'sais. Mais du coup, j'étais chez nous, j'écoutais un petit peu de hockey, puis j'ai mis un show de Seinfeld, puis on move on.
4: Le fait que vous avez rebondi justement après chacune des défaites, ça donne
3: ça
4: un peu de réconfort pour la
3: suite, pour savoir que... Ben, je trouve qu'on a joué du bon hockey de la série, puis c'est continué.
5: Hier, vous avez atteint votre plus haut sommet de mise en échec dans la série. On dirait que plus ça avance, plus vous frappez. C'est-tu difficile de répéter ça encore une fois avec l'émotion, une autre fois demain soir, ce niveau-là, ma
3: femme? Mais je pense... Honnêtement, je pense que notre plan de match, c'est pas faut tout frapper, c'est pas ça, mais c'est parce que je trouve qu'on a une belle anticipation, on met des bonnes rondelles, puis on arrive à temps, fait qu'on a beaucoup d'opportunités puis ces affaires-là. Fait que je pense que c'est un effet domino de comment connecté qu'on est, mm-hmm. puis on est capable d'anticiper, puis ça nous aide à faire ces actions-là. Fait que moi, je m'attends à avoir beaucoup d'opportunités encore de ça, puis de continuer à amener cette pace-là.
5: Hier, ton jeune groupe a vraiment joué comme si c'était un match 7. Est-ce que tu sens que ça a été une bonne mise en scène pour ce qui vous attend demain?
3: Oui, je trouve que je dirais que pas mal... toutes les games de cette série-là, ça ressemblait à des matchs 7, je trouve. T'sais, c'est tight, têtu. Puis moi, hier, j'ai aimé le nombre de chances qu'on était capable d'aller chercher, les deux contre un. Je trouve qu'on est, on était capable de fabriquer de l'espace hier. Puis moi, ça, c'est encourageant.
6: As-tu l'impression de jouer une partie d'échec avec John Cooper?
3: Non, c'est toujours, il y a toujours de ça dans le hockey. Tu sais. Tu sais, c'est pas... c'est sûr, t'as un peu d'âme aussi, là. Mais, tu sais, où c'est qu'on... Je pense que Mac Lockey, le sport est évolue. T'as toujours des échecs, là, à cette heure, là-dedans. Là, puis ça fait partie de la game.
5: Dave, tu parles de la partie d'échecs avec John Cooper. Si mes notes sont bonnes, hier, t'as eu 10 trios différents.
3: Ouais. Toi, comment lui, il y a eu trio différent.
5: Tes
3: contrats.
5: Non, mais toi, t'as-tu eu du fun là-dedans? Je me souviens pas de t'avoir vu faire autant de changements pendant
3: un match. Des fois, c'est un gars, il a changé avant sa ligne un petit peu, puis là, tu gères leur énergie. Puis c'est sûr, moi, au début du match, je voulais voir s'il allait changer à toutes les fois qu'il perdait le face-off. Je voulais voir des affaires, ça, c'est sûr. Mais éventuellement, on a pris un rythme. Je trouve qu'on a pris notre rythme, mais je trouve qu'on a commencé vraiment à être capable d'exécuter nos affaires. Il n'y a pas une combinaison que j'ai pas aimé vraiment hier.
5: Je m'avance un peu, mais je pense que Dano et Anderson semblent des gars clés dans ces nombreuses combinaisons-là que tu as fabriquées au cours des deux derniers matchs. Est-ce que c'est le cas? Puis si c'est le cas, pourquoi ces gars-là sont importants quand tu brasses tes trios?
3: Ah, ça, c'est des bons joueurs de hockey. Des joueurs qui ont d'expérience ici.
7: Les meneurs offensifs de l'équipe n'ont pas plus été récompensés hier là, comme personne. Qu'est-ce que tu penses que le match peut avoir comme effet sur eux?
3: Ben, je trouve qu'ils ont joué leur meilleur match. Comme Demi Coach, ils ont joué leur meilleur match. Ça fait que c'est encourageant.
8: You had a couple of things that you said yesterday that really resonated. One was that your young group needed to have this game 7. The other was, we're here now. That we didn't know when we would get here, but we're here now. Like, just... How do you balance those two thoughts in the big picture of the experience?
3: Sorry, start over, Eric.
8: Just the experience your group is getting versus the opportunity you have now. I mean, it would be easy to zoom out and say, okay, like, this is a great learning thing for your team, but your team is here now. Just how important is it to treat this like you have to go out and win, like, and not just
3: learn? Oh, of course. No, I mean, we're not here for a ribbon, you know? Like, you know, we want to move on, you know? So, like... And I think we've proved that, you know, this is where we are now, you know. And we worked to get to this spot. You know, you play at Tampa in the first round, and you know you're going to need everything. And we've delivered that, you know, and it's to keep going. And it's a good spot to be in. And I think the guys have enjoyed the process and also are hungry to keep moving forward.
8: How does it inspire your group and inspire confidence that you guys have deserved this opportunity?
3: How what?
8: How does it inspire confidence in the group that you can go do what you have to do, that you have earned your right to be in this game?
3: I don't understand. How does it inspire? What's
8: the process that you guys have been through?
3: Yeah.
8: You've earned this opportunity. Just
3: yeah.
8: How does it give you confidence that you can take advantage
3: because
8: of it?
3: The way we've played this year, the way we've played in this series, and I don't think it's one thing, but I think like the guys are very confident that you know that we can get the job done.
7: Martin, t'as toi-même joué dans une série. T'as joué dans une série quand même. Les 7 matchs ont été à un écart d'un but. Qu'est-ce que c'est la dernière série que t'as gagnée en 2015? Qu'est-ce que tu te souviens comme effet que ça a sur les joueurs d'être dans une série comme ça où t'es tout le temps à égalité ou juste un but en bas, un but en avant?
3: Ben, je pense que tu peux pas acheter ça, ces répétitions-là. T'sais, c'est de l'expérience. C'est, on parle souvent de jouer la game qui est en avant de toi. Puis quand tu as cette mentalité-là, je pense que ça te prépare beaucoup pour ces matchs-là. T'sais. Tu vas voir que tu joues la game qui... Il faut que tu fasses les actions que la game te demande. T'sais. T'as de l'espace, t'as pas d'espace, une mise en échec, pas de mise en échec. Fait que je pense qu'on On est le fun d'avoir cette opportunité-là, puis on est prêt.
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1: Quel match!
2: Aïe, aïe, aïe, aïe, aïe!
1: Hier soir au Centre Bell.
2: Wow!
1: Oh! C'est 100% honnête, FX, avec toi et avec vous qui sont avec nous à la grandeur du Québec, hein? On est rendu Québec-wide, partout dans la province. 100.9 à Québec, 96.5 Gatineau et au 91.9 à Montréal sur YouTube Live également. Merci d'être là. Merci de faire partie de cette aventure du Tailgate Weekend. Jour numéro 20!
2: Numéro 20, on est là.
1: Numéro 20, FX.
2: Aïe, aïe.
1: Je suis pas revenu de mes émotions encore.
2: Pas moi non plus.
1: Quel match de hockey.
2: Sérieux, je te le dis, là, c'est possiblement un des meilleurs matchs que j'ai regardé.
1: Moi aussi.
2: Ça aurait pu aller d'un bord comme de l'autre. Finalement, c'est le Lightning qui a le dessus. Mais tu sais quoi? On aura un match numéro 7 demain à Tampa. Et ça, ça va être quelque chose aussi.
1: Martin Saint-Louis qui a été très, très philosophique
2: ouais.
1: Après cette défaite-là. J'ai beaucoup aimé ses propos. On va vous présenter ça sur le coup de 10h30. Juste après que Bruno Gervais soit avec nous dans 5 minutes. Donc, Bruno Gervais s'en vient. Et je veux juste vous dire, on est sur une séquence de 20 jours de suite.
2: Ouais.
1: Et cette séquence-là va prendre fin à 20 jours de suite. Notre patron est arrivé, est sorti du dugout. Est arrivé sur la butte, nous a regardé et a dit, les gars, donnez-moi la balle. On fait rentrer les recrues.
2: Exact.
1: Les jeunes demain. Vous allez avoir un tailgate week-end. Mais c'est nos petits frères, nos chums, Olivier Paiement, le détective Pimento et Hugo Reich qui seront avec vous demain.
2: 18h le match demain.
1: 18h pour y aller de ce tailgate week-end. Pré-match numéro 7, Canadien Lightning. Et aujourd'hui, on a notre alignement qui est là. On vous l'a dit, Bruno Gervais va être avec nous. Richard Labbé va également être avec nous. Marco D'Amico aussi.
2: Gilbert Delorme.
1: On va prendre des appels. J'étudie quel match de hockey?
2: Ouais.
1: Hey, 0-0.
2: Comment t'as vécu ça de la galerie de presse? Parce que moi, j'étais avec des amis hier. L'ambiance était complètement folle. Mais comment t'as vécu ça directement au Centre Bell?
1: Écoute, ça a été comment je te dirais? Le dernier match de hockey qui m'a été permis d'assister,
2: ouais.
1: Qui était aussi excitant que ça. Ça a été le retour de 5-0 6-5 contre les Rangers.
2: Aïe.
1: Là, en séries éliminatoires avec cet enjeu-là, des chances des deux côtés, puis toutes les statistiques avancées te disent à quel point c'était serré. Ça a été formidable. Puis de regarder le ouais. Dernier match que j'ai vu serré de même là, défensif avec des chances offensives. Tu sais à quoi ça m'a fait penser?
2: Vas-y.
1: Puis j'y ai pensé beaucoup durant le match. À quoi ça me fait penser? Le match de la médaille d'or Canada-États-Unis cette année.
2: Ouais, je suis d'accord. J'ai pas vécu d'émotion comme celle que j'ai vécue hier depuis ce match-là pour la médaille d'or.
1: C'est sûr. Puis avant ça, ça a pris un petit bout. Écoutez, il y en a plusieurs qui nous posent des questions sur parce que ça devrait être Renaud Lavoie qui est avec nous. Puis vous avez entendu à TVA Sports que Renaud avait eu un petit ennui de santé, il était pas au match hier. Il est pas avec nous aujourd'hui, donc non plus. J'imagine qu'il saura faire son retour dans les prochains jours également. Et on aime Renaud d'amour, sera être de retour, on s'est envoyé quelques petits messages, petit ennui de santé que probablement que vous aurez des développements ou quoi que ce soit, donc vous posez la question, merci de le faire et voilà. Donc
2: c'est bien dit.
1: Je sais pas comment vous donner plus de ouais. Détails à ce moment-là, simplement vous dire vous pouvez voilà, c'est pour l'instant Bruno Gervais va être avec nous dans quelques instants. Mais c'est ça, ce qu'on a dit sur TVA Sport hier, petit ennui de santé, Renaud qui était pas au match malheureusement. Donc naturel qu'il soit pas là ce matin non plus s'il n'était pas au match hier soir également. Voilà, Renaud, on a énormément d'affection ouais. pour lui. Et bien sûr, on veut l'avoir avec nous autres le plus rapidement possible.
2: Bien dit. Bien d'accord avec toi. C'est une série qu'on pourrait avoir en finale de conférence qu'on a en ce moment du Lightning et du Canadien, tellement que c'est du bon hockey, Greg. Les deux équipes sont vraiment nez à nez. Puis je sais qu'on va présenter des extraits aux alentours de 10h30, mais j'ai aimé le discours de Martin Saint-Louis après le match. Il regarde le processus de son équipe, là, il voit où on est rendu, match numéro 7. Ça donne une tonne d'expérience pour le jeune noyau du CH. Puis tu sais quoi? J'ai vraiment l'impression que le Canadien va se relever et l'emporter dimanche dans ce match numéro 7. J'ai rarement vu une série aussi serrée d'un côté comme de l'autre. Hier, les gardiens de but se sont levés. Hey, l'arrêt de Vasilevski sur Ivan Demidov là, avec la mitaine, là. Quel arrêt qui a fait la différence. Jakub Dobech a été très bon. Les chances de marquer. Ce match-là se termine 1-0, mais ça aurait pu se terminer 4-3 tellement que on a manqué des occasions. Ouais, c'est complètement fou.
1: Les deux bords.
2: Puis des occasions ratées, là, le nombre de poteaux qu'on a eu dans ce match-là, c'est fou. Là.
1: Des deux bords.
2: Des deux bords. Et puis l'avantage numérique du Lightning en fin de match, en fin de troisième période où on a manqué des occasions.
1: Avantage numérique du Lightning en fin de troisième. Avantage numérique du Canadien en prolongation. Fallait que ce soit Kucherov en plus. Moi, je me disais, là,
2: c'est le meilleur scénario.
1: Le scénario est écrit, c'est fait. C'est Kucherov qui prend la pénalité et on règle ça. Ben non, malheureusement, ça s'est pas fait. Qu'est-ce que t'en dis si on va pas consulter notre chum Bruno Gervais sur tout ça?
2: On est avec Bruno. Vas-y. Bruno est là. Alors,
1: Il est là, il n'y a pas de thème.
2: Il n'y a pas de thème, parce qu'habituellement, on a un thème, mais là, on n'a pas de thème.
10: Voulez-vous que je
2: ouais,
10: chante?
2: Ouais, chante-nous un petit quelque chose, Bruno.
10: C'est dans le temps, Joe. C'est pas ça.
2: Comment ça va, mon beau Bruno?
10: Moi, ça va Bruno. Super bien, vous autres?
1: Ça va super bien. Forme. Quel match d'hockey on a eu droit hier. Ça a été une autre histoire pour le Rocket de Laval, malheureusement. Puis tu sauras nous en parler dans quelques instants. Mais écoute, c'est la meilleure série du Canadien, Bruno, depuis quand? Quand est-ce que t'as vu, toi, dans ta carrière, là, une série serrée comme ça? C'est Alexandre Pratt qui a sorti cette stat-là. C'est la première fois dans l'histoire du Canadien que les 6 premiers matchs en série se règlent par un but. C'est incroyable.
10: C'est le 7e qui est pas joué encore. C'est phénoménal. T'sais, moi, je me rappelle d'une, puis c'est parce qu'on regardait ça d'un autre angle, mais il y avait eu une série entre Canadiens et Boston qui avait été très haute en émotion, en intensité, en retour. Je te dirais que c'est la dernière qui me vient en tête. Mais c'est de loin la meilleure série dans la Ligue nationale présentement.
2: Ouais,
10: j'ai adoré Dallas, Minnesota. J'ai adoré ça. Il y en a d'autres qui ont été bonnes, mais il n'y a rien qui est proche de Canadiens Lightning présentement. C'est phénoménal. C'est phénoménal de voir ça. Tu vois, moi, j'ai fait partie d'une série... Ma deuxième année professionnelle dans la Ligue américaine, on avait affronté Wilkes-Barre, les clubs écoles des Penguins de Pittsburgh, et un certain Marc-André Fleury et Maxime Lapeste-Talbot. Puis les 7 matchs, c'était par un but. Les 7 matchs par un but. Fait que ça avait été, à ce moment-là, c'était un record de la Ligue américaine. C'était une première fois dans la Ligue américaine. Mais ça avait été toute une série bien intense, celle-là aussi, par un but à chaque fois.
1: Écoute, c'est tellement du bon hockey. Puis on espère un dénouement positif pour le Canadien. Moi, je reste en confiance. Tu nous parleras de tes analyses dans tout ça parce que le Canadien s'est tellement bien comporté sous pression comme ça à la maison. T'sais, on n'a pas senti de panique outre mesure à aucun moment dans le match. Peut-être quelques petits gestes individuels, là, mais malgré... Tu sais, parfois en zone défensive, là, ça commençait à chauffer. Là, pis tu voyais que les dégagements étaient durs à. Tu sais, c'est là, hier, là, à un certain moment donné, Bruno, c'est vraiment là qu'on a senti que l'absence de Noah Dobson, là, qui est tellement calme pour arriver à reprendre une rondelle en zone défensive. T'sais, rester calme, la dégager, faire une excellente première passe. C'est là hier que je trouve que ça a fait la différence parce que c'était 0-0 jusqu'en prolongation, là. Mais que ça a paru dans le jeu du Canadien.
10: Ben, c'est sûr que ça paraît dans la série. Puis, tu sais, le Lightning pourrait dire la même chose avec leur capitaine, Victor Hedman. c'est des gars qui ont tellement un impact, c'est des mangeurs de minutes, ils vont tout le temps être sur la patinoire. Fait que oui, c'est important, puis surtout dans ces moments-là. Tu sais, quand tu regardes Noah Dobson, puis c'est dans les premières expériences au niveau de la Ligue nationale, mais c'est un gars qui a gagné 2 fois la Coupe Memorial. Quand il jouait junior, c'est simple, il débarquait pas de la glace. Quand il embarquait sur la glace, l'assistant entraîneur sortait un cadenas puis barrait la porte pour l'empêcher de revenir au banc. C'était un gars qui restait là. Puis tu sais, il y a ce bagage-là, il y a cette présence-là, il y a ce calme-là en lui que tu veux avoir au niveau de ta brigade. Mais tu sais, chapeau, les 6 défenseurs qui sont là font du bon travail. Là, tu parles de perdre 1-0 en prolongation contre une des très bonnes équipes de la Ligue nationale. Puis quand tu parles d'équipe offensive, d'être capable de marquer des buts, ben c'en est une, ça, le Lightning de Tampa Bay. Fait que, tu sais, ils ont fini, je pense, quatrième dans la ligue. Fait que, tu sais, t'as réussi à les museler, t'as réussi à amener ça à ce qu'un tir fasse la différence. Fait que chapeau à tout ça. Mais c'est vrai que quand tu vas regarder, peu importe le résultat dimanche, ou peu importe qu'est-ce qui va se passer avec le reste, mais peu importe le résultat dimanche, c'est sûr que d'avoir eu Dobson avec toi, ça te donne un petit plus. Est-ce que ça change tout? Non, mais c'est sûr que c'est un plus, puis son absence est grosse. T'sais, en désavantage numérique, dans les situations mises en jeu dans ton territoire contre le meilleur trio, mais il y en a beaucoup qui ont pris les bouchées doubles. Puis tu sais, chapeau là-dedans, moi en particulier, le Carrier, qui joue de l'excellent hockey en désavantage numérique, bloqué des tirs. Ah. Tu sais, c'est un peu lui qui... C'est pas un joueur qui remplace Dobson, c'est collectivement. Mais c'est un peu lui qui se retrouve dans ces souliers-là, dans ce rôle-là, dans certaines situations, puis il le fait très bien.
1: Ah, écoute, Carrier, là... Bon, il y en a deux qui ressortent, là, Bruno, puis FX, tu peux réagir certainement aussi. C'est Carrier puis Hudson. Ces gars-là connaissent une série exceptionnelle présentement.
10: Oui. Et ce que j'aime de ça, c'est quand tu nommes ces deux-là, c'est deux gars qu'on avait ciblés, mais pas ciblés. C'est deux gars que quand tu faisais le verdict de la série l'année dernière contre les Caps, tabarouette, ils se sont fait brasser, ça a été un peu plus difficile, blablabla, puis c'était collectivement. Mais c'est deux gars qui ont levé leur jeu d'un cran, puis c'est pas parce que Tampa Bay essaye pas, c'est pas parce que Tampa Bay ont pas des gars de gros gabarit qui essaient de venir de frapper, de cogner, de déranger. Les gars ont levé leur jeu d'un cran, puis oui, c'est du hockey inspiré. Tu sais, t'as la production offensive d'Hudson qui est encore là, mais moi, c'est son niveau de combativité, le fait qu'il continue à faire des jeux, qui est une cible de l'adversaire, qui est sous pression, qui continue à faire le bon jeu, qui continue à prendre les bonnes décisions. Puis ce que j'aime, c'est qu'il va essayer de faire un jeu, puis si ça marche pas, largne. Et il est tellement... C'est un chien sur un os quand il perd la rondelle pour aller la récupérer. Puis ça paraît... Fait que, t'sais, son côté défensif, tout ça, à se retrouver sur la patinoire, c'en est un qui a un peu plus de temps de glace contre les Kucherov, contre les Eagles, qu'il en aurait peut-être si Dobson était là. Puis il fait très bien.
1: Ah, écoute, de voir les couvertures défensives, là. Écoute, Kucherov a pas un centimètre sur la glace. C'est incroyable. Il est couvert, il fait rien. Hier, ça a paru encore plus, là. Puis là, je sais pas si c'est parce que déjà on a un biais envers lui. Puis si c'est ça, ben c'est pas grave, j'en ai rien à foutre, là. Fait, on a un biais contre Kucherov, mais hier, là, de la paresse, des jeux pas finis, il a de l'air de s'en sacrer, mais il a surtout l'air frustré parce qu'il est couvert tout le temps, il peut rien faire sur la glace.
10: Non, t'as raison, puis c'est fait intelligemment. Il y a pas énormément, parce que des fois quand t'as un joueur comme ça qui est ciblé, ben tu vas finir la série, puis le joueur va avoir attiré 5, 6, 7 pénalités, puis il va avoir écopé de 1 ou 2 pénalités. Mais là, présentement, l'échange entre le nombre de pénalités que lui prend puis les pénalités qui sont sur lui, t'es assez serré. Fait que t'es dans sa face, tu le frustres, tu le déranges, mais tu mets pas ton équipe dans le trouble. Puis la ligne est très mince. Puis moi, ce que j'aime, c'est qu'un gars comme Matheson, un gars, tu sais, on peut mettre Hudson là-dedans, Carrier, sont frustrants à jouer contre, sont dans ta face, Goulet, même affaire, sont là, le bâton, mise en échec quand c'est le temps, fait sentir ta présence, mais t'es pas indiscipliné. Puis là, fait que là, lui, il a pas... Tu sais, lui, il veut ça, il veut l'avantage numérique, il veut sentir, OK, il a tiré une pénalité, il va avoir du temps, il va essayer de créer, puis il s'est pas donné facilement, c'est pas donné gratuitement, fait que ça l'amène une frustration qui, tu sais, comme défenseur défensif, moi, ça a été mon rôle le plus jeune, puis en montant junior, puis c'était ma fierté. Tu sais, j'aimais mieux jouer en désavantage numérique qu'en avantage numérique, puis mon pain, là, tu sais, ma récompense, là, ma paye, là, c'était quand je voyais un gars rentrer au banc puis donner un coup de bâton en quelque part, là, je faisais, OK, là, je fais ma job comme faut. Là, c'est là, là, je le sais que je suis à la bonne track. Puis ça, c'est ce qu'un peu ce qu'on voit de Kucherov.
2: Si Noah Dobson, Bruno, est à 80%, mettons, là, est-ce que tu le rentres demain pour le match numéro 7 dans un match aussi important?
1: Parce que Pierre Lebrun a dit 50-50 ouais, hier avant le match.
2: Il a participé à l'entraînement du Canadien aussi hier.
10: Ben, c'est, tu sais, c'est là que le côté athlète, tu vas vouloir, tu vas forcer un peu les choses. La question, c'est est-ce que je peux aggraver le tout? Tu sais, t'as une vision un peu plus loin que juste le dimanche. Est-ce que je peux aggraver tout ça? Si le feu vert est seulement en termes de tolérance de douleur, puis t'arrives à un match numéro 7, tu sais, oui, je pense qu'il va vouloir y aller. Moi, je pense que tu peux l'embarquer à ce niveau-là selon... Il y a tellement de données là-dedans parce que c'est sûr qu'il ne peut pas être dans une situation où il ne peut pas, exemple, recevoir une passe du revers parce que sa main n'est pas assez forte ou de l'autre côté. Tu vas être sûr qu'il ne se mette pas dans le trouble, mais tu n'as pas besoin. Est-ce que ça va juste affecter son tir? Ça, c'est une chose. Est-ce qu'il est capable de mettre la rondelle au filet s'il y a une ligne de tir? Oui. Est-ce qu'il est capable de faire le reste? T'sais, ça devient intéressant. Moi, je pense que tu veux l'insérer le plus vite possible. Tu quitte à l'utiliser un peu moins puis à continuer ce que tu faisais là, mais d'avoir cette option-là. Puis de voir comment il réagit dans le match. Tu sais, c'est un défenseur qui a été élite pour le Canadien cette année. C'est un défenseur qui est extrêmement utile. 80% de ça va rester un bon défenseur. Tu fais juste gérer ce temps de glace-là le plus que tu peux, mais tu veux t'assurer qu'il est pas vulnérable. Puis c'est pas le joueur qui va, tu sais, qui va vouloir dire ça. Lui va vouloir y aller. C'est à la décision du thérapeute, du médecin, de l'entraîneur avec toutes ces données-là. Est-ce qu'il y a des moments qui est vulnérable? S'il est pas capable de dégager ou de vraiment être fort sur la rondelle, ben ça va être dur l'embarquer parce que s'il se retrouve dans une situation qui est dans sa zone, qui a de la pression, puis là, il faudrait qu'il dégage le territoire, puis il est pas capable de le faire parce qu'il a mal à la main, puis ça te vient que ça te coupe, ben tu sais, là, tu t'es tiré dans le pied. Fait que c'est un peu ces données-là que tu veux, mais s'il est capable, s'il est pas dans une position, il peut être vulnérable dans des situations spécifiques, puis il est dans pas une position pour l'aggraver, que c'est seulement une tolérance de douleur. Moi, je pense qu'on voit Dobson en une fois.
2: On a beaucoup vu Martin Saint-Louis changer ses combinaisons en cours de match. Il a essayé vraiment beaucoup de choses durant la partie, Bruno, ses trios, etc. Est-ce que tu serais à l'aise, voyant le temps d'utilisation d'un gars comme Brendan Gallagher, là, 5 minutes 39 dans le match d'hier, est-ce que tu serais à l'aise qu'on essaie un 7 défenseurs, 11 attaquants, ou c'est pas vraiment une bonne formule dans un match numéro 7 alors qu'on l'a pas testé cette saison?
10: Ben... Le défenseur en moi va te dire non.
2: C'est ça.
10: Mais dans des situations comme celle-là, oui, tu sais, je peux comprendre parce que Jack App et Strobel n'ont rien fait pour te dire on veut pas jouer. Tu sais, tu peux décortiquer ce dernier but-là puis ce qui s'est passé à partir du coin puis la lecture des deux gars qui vont sur le même joueur, l'ouverture, le goulet est un peu mal pris. Puis, mais ils ont bien fait, ils ont répondu à l'appel. Fait que je serais pas surpris d'amener ça. Gallagher, par exemple, amène un facteur X qui est complètement différent, qu'on ne voit pas beaucoup à l'écran, qu'on ne voit pas sur la feuille de pointage, que tu te retrouves dans un match numéro 7. Puis, tu sais, Martin l'a dit hier, puis il était tout sourire, puis j'ai tellement aimé son approche après le match, après cette défaite-là, de tout de suite, tu sais, comme désamorcer la bombe, de dire, hey, ça fait partie de notre processus, la destinée était d'aller jouer un match 7, tu sais, embrace it, savourez-le, profitez-en.
1: Ah, c'est incroyable, ça. Ah, ouais.
10: Mais, là-dedans, là, tu sais, quand t'en as pas vécu un, pis tu regardes à gauche pis à droite, pis t'en as un qui l'a vécu, là, pis il est tout calme, pis il fait 2-3 jokes, pis il sait comment détendre l'atmosphère. C'est important. Tu sais, moi, je me rappelle, en 2009, Bill Guérin était le capitaine des Islanders de New York, pis ça a été une transaction des Islanders aux Pingouins. Pis quand tu parles au monde des Pingouins qui ont gagné la Coupe en 2009, il est venu tout changer. Parce que lui, il avait un vécu. Pis quand il arrivait des moments hyper tendus, Sidney l'avait pas gagné encore. Fait que lui, il devenait là en mode, là, faut qu'il performe pour qu'il performe, c'est de la pression. Puis Guérin, il était juste là pour dédramatiser, désamorcer la bombe, relaxer, faire des jokes, niaiser, juste détendre l'atmosphère. Puis lui et la combinaison de la présence de Pierre Larouche, Mario Lemieux autour du vestiaire, venait amener ce côté-là. C'est faut que tu réussisses à... T'as pas besoin d'y crinquer, les gars, pour un match numéro 7. Faut que tu désamorces un peu de penser trop loin, de trop se faire de scénario, de hey, c'est un match de hockey, c'est le fun, c'est cool à vivre ça, profitez-en. Un jour, tu vas dire hey, j'en ai vécu un, deux, peut-être trois matchs sept. Tu sais, c'est spécial dans la carrière d'un joueur, fait que ça vaut là, puis c'est ça que Bill Guérin avait amené. C'était pas, tu sais, il était capable encore de jouer, puis il aidait, il était sur le trio avec Crosby par moment. C'était pas le gars qui tirait l'équipe au niveau de ses performances, mais il avait un rôle, c'est le facteur X. Moi, à mes yeux, Gallagher, il est un peu ça. Tu sais, Suzuki, il est capable, mais Suzuki, il a la pression de performer, c'est le capitaine. Puis là, avec les séries qu'il y a, tu sais, lui, il dit, crime, faut que je fasse la différence. Un Gallagher, il a pas cette pression. Tu sais, on s'attend pas à ce que Gallagher score deux buts puis qu'il soit d'en face à Kucherov tout le match. Mais lui, il est capable d'amener ce facteur-là X, de désamortir un peu ce qui se passe, de jaser, de, tu sais, une petite joke-là, de, hey, relax, hey, amusez-vous, crime, on a du talent ici, puis d'aider les gars à y croire. Fait que c'est là que, d'enlever Gallagher, il n'y a aucun autre joueur que tu vas rentrer dans cette formation-là qui a ce vécu-là. Fait que c'est pas. Je chaude pas tout de suite sur cette option-là.
1: Puis à mon sens, à moi, hier, là, ça s'est senti dans le Centre Bell. T'sais, Gallagher est allé souvent parler aux arbitres. Gallagher, il semblait de plusieurs conversations aussi. Je sais pas si ça s'est vu à la télévision, mais il y a eu plusieurs ovations durant le match. Ça criait Gally, Gally après des matchs qui, en fait, après des jeux qu'il a fait dans le match. C'est-à-dire, on sent sa présence dans le match, même s'il a joué très peu, t'sais. Puis le temps de jeu, tu l'as dit, là, il peut être compensé par d'autres joueurs, là, Bruno.
10: Exactement. Puis tu sais, en plus, il est dans un élément présentement. C'est sûr que c'est dans le fond de sa pensée, c'est peut-être sa dernière chance de faire partie de ça, d'une série, d'un match numéro 7. T'sais, tu le sais pas. Puis là, cette année, il y a eu des signes que tabarouette, ça va vite. Puis il continue de se battre. Puis il a été phénoménal pour le Canadien. Puis il a un impact fou. Puis tu sais, il y a eu le Canadien tatoué sur le cœur. Mais c'est quelque chose qui gratte un peu dans le fond de la tête. Puis tu sais, chapeau à lui puis la carrière qu'il a eue. Puis tu sais, j'ose même pas me comparer à un Brendan Gallagher, mais pour l'avoir vécu d'une façon, quand moi je savais que c'était à la fin, qu'on était en séries éliminatoires, on avait battu nos rivaux, nos grands rivaux au match numéro 7. On était septième, puis eux, ils avaient terminé deuxième. Puis ça avait été une belle surprise, ça avait été le fun. Mais tu sais, moi, le sentiment que j'avais à l'intérieur, puis mon rôle un peu là-dedans, c'était... J'avais tellement un sourire à chaque jour que j'allais à l'aréna, j'en profitais. C'était un peu ça, tu sais, je me remettais de plusieurs opérations, puis le corps ne suivait plus. Mais c'était ça que je voulais amener à l'équipe, puis c'était quelque chose que c'est ton vécu qui te l'amène. Puis quand on s'est retrouvé en finale de conférence contre Red Bull, qui s'appelait de Munich, l'équipe qui a été finalement championne, les gars t'es stressé, les gars t'es à l'envers. Puis tout ce que tu peux faire, tu sais, si t'amènes ça, c'est que toi, t'as comme un laisser-aller. Tu vois la lumière au bout du tunnel, tu vas juste savourer tes derniers pas. Tu sais, c'est un peu ça de Colin, je vais amener ce sourire-là. Puis c'est là que ça l'aide un peu, ce genre d'ambiance-là, dans des matchs tellement stressants où tu peux facilement te laisser aller ta pensée trop loin, te projeter en avant, puis te projeter des scénarios. Hey, si je fais une gaffe, on perd, c'est fini, on est éliminé. Tu sais, ta tête à part. Mais quelqu'un qui a comme, sans dire rien à perdre, mais qui savoure ce moment-là, puis qui est dans le moment présent, maintenant, tu jases, puis là, tu le catches, puis tout vient se calmer, tout vient ralentir autour de toi. Fait que c'est un peu le facteur X, puis je reviens sur notre conversation d'hier. Tu sais, j'ai remis ma robe de chambre, ma pipe de bois, puis mon scotch. On parle plus philosophie, mais moi, comme coach, j'y pense à ça, à ce facteur-là de ce que les gars, c'est quoi l'angle de chacun des gars que tu as dans ton vestiaire.
1: Ouais, écoute, j'aime ça quand tu me parles philosophie, puis quand tu me parles de Bill Guérin, je suis content de voir qu'il a apporté autre chose à vos carrières que le vodka Pédialyte aussi.
10: Mais qui est un facteur quand même important, tu sais.
1: Bruno, merci beaucoup d'avoir été avec nous ce matin. On promet de se reparler très très bientôt. Je passe un beau samedi avec un chandail comme tu portes en ce moment, on peut pas faire autrement.
10: Exact. C'est sûr que c'est une journée ensoleillée pour un gars qui porte ça.
1: Ouais, il a mis un coton ouaté du Grinch pour ceux qui ne le savent pas. Il a ressorti ça après de nous avoir fait le coup à Noël. Bruno Gerbet, bon samedi. Puis ah oui, écoute, hey, le Rocket, rapidement, je pense qu'on peut prendre deux minutes. Là. Ouais. Le Rocket net 2-0, ils sont inclinés 6-2 finalement.
10: Oui, puis c'est un excellent début de match. Après avoir gagné le premier match, puis pas avoir donné grand jus à l'adversaire, aux Marlies à Toronto, le Rocket était sorti très fort, puis le Rocket, c'est une équipe qui veut jouer physique, qui veut s'imposer, qui veut déranger, qui veut brasser. Ils ont bien commencé, c'était la même chose, puis là, ils ont juste débordé. Là, ils ont dépassé la ligne, beaucoup d'indiscipline. Et c'est simple, tu menais 2-0, t'as accordé 3 buts de suite en avantage numérique pour les Marlies. Ils ont fini, je pense, c'est 3-7 ce match-là, ou 3-8. C'est là que ça s'est joué, c'est la discipline, parce que, tu sais, Kakkonen avait été bon, le Rocket donnait pas grand-chose, puis tout d'un coup, whoop! T'sais, pénalité, t'sais, des 4 contre 3, il y a eu des bouts de 5 contre 3, il y a eu beaucoup de pénalités, tu t'es tiré dans le pied, t'avais un avantage numérique, 5 secondes après, t'es pouf, une pénalité, retombe à 4 contre 4. ils se sont empêchés d'avoir du rythme dans ce match-là. Puis les Marlies en ont profité. Ils ont des bons joueurs offensivement. Ils ont été capables de marquer. Puis là, le Rocket s'est laissé emporter dans cette frustration-là, dans le fait qu'il y avait beaucoup de pénalités. Puis tu sais, ils n'ont jamais été capables de reprendre le contrôle. Le quatrième trio de Tuck, Thorpe et Jack Eye a été très bon. Les six défenseurs, moi j'ai dit Daniel Jacob est très confortable avec les six défenseurs qui sont là, ça joue très bien. On a une paire entre Middlestat et Reinbacher qui est une bonne paire pour le Rocket présentement. Ils l'ont échappé. Mais là, c'est un 3-5, c'est 1-1, puis là, tu t'en vas jouer deux matchs à Toronto. Fait que tu dois absolument au moins aller en gagner un sur la route pour ramener un match ultime à Laval ou gagner les deux, là, si tu veux terminer cette série-là. Mais c'est un 2-3 avec deux matchs à Toronto, puis le dernier à Laval s'il y a lieu.
1: On va suivre ça en ta compagnie, mon cher Bruno. Passe un beau samedi, merci encore.
10: Hey, bon week-end, la gang.
2: Salut, Bruno.
1: Salut, mon chum. Au retour, deux séries se sont terminées hier dans la Ligue nationale, puis on va faire un petit bilan de la première ronde, même s'il reste une série qui est pas réglée. Comme dans à peu près tout ce qu'on fait, le pointage est serré entre les prédictions d'FX et les miennes.
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1: Canadien Lightning s'en va en 7 matchs demain à 18h. Et en passant, pour ceux qui veulent aller au Centre Bell, il y aura rassemblement au Centre Bell, un watch party. L'équipe est sur la route, mais vous allez pouvoir remplir les gradins du Temple Bell puis aller voir le match.
2: Le match numéro 7, ouais.
1: Pas besoin de vous dire qu'il risque d'avoir plus d'ambiance, même s'il y a personne sur la glace. Go Benchmark International Arena.
2: Ah oui.
1: Mais par contre, à Boston, hier, ça s'est réglé et c'était même pas proche par la marque de 4-1, les Sabres qui se sauvent avec la série en 6 matchs.
2: Ouais, et c'est une première série remportée par les Sabres depuis 2007. Alors, la dernière participation en série était en 2011 pour les Sabres. On n'avait pas gagné une ronde de série depuis 2007. Les Sabres, là, quelle belle histoire, sérieux là. Puis hier, on a terminé ça en 6, ça a été un très très bon match de Buffalo. Les Bruins sont arrivés à court, faut le dire, y a pas grand monde qui voyait les Bruins nécessairement dans le portrait des séries. Ils ont quand même été chercher 2 victoires en première ronde contre les Sabres. Mais quelle profondeur cette équipe-là en attaque, défensivement, des gros défenseurs, devant le filet, Alex Lyon a fait le travail. Alors, si le Canadien l'emporte, ce sera les Sabres au deuxième tour. Ça va être une bonne série, ça aussi. Si le Canadien gagne contre les Sabres, ça va être très, très bon au deuxième tour.
1: Ouais, il y en a plusieurs qui espéraient Canadien-Boston. Ouais. Bon, pour moi, après avoir vécu l'émotion Canadien-Lightning, si toutefois le Canadien remporte cette série-là, pas sûr que ça me tentait d'haïr une autre équipe encore autant. Tu comprends?
2: Je comprends.
1: Le Lightning qu'on déteste, Boston qu'on déteste, puis après ça, ben imagine, c'est Caroline... qui est celle que je déteste probablement le plus dans toute la gang. Ça aurait été un parcours éliminatoire. On verra ce qui va se passer demain, mais ça serait Canadien-Buffalo qui commencerait en début de semaine si toutefois le Canadien remporte ce match numéro 7. Il y a une autre série qui s'est terminée dans l'Ouest. Notre prédiction était bonne.
2: Ouais, Vegas en 6.
1: De Vegas en 6. C'est malheureux pour André Tourigny, le mammouth de Utah, qui se sont inclinés à la maison par la marque de 5 heures.
2: Et qui a été le meilleur joueur des Golden Knights dans ce match pouvant mettre fin à la série? Un certain Mitch Marner, qui a eu un impact dans ce match-là pour permettre aux Golden Knights de l'emporter 5-1, 2 buts pour Mitch Marner. c'est pas comment les partisans de Toronto doivent se sentir ce matin. Là,
1: ben mais... écoute, comment... Puis là, il y en a qui l'aiment pas, le Mitch Marner. Puis garde, je salue notre chum Max Lalonde qui est peut-être à l'écoute actuellement, l'animateur de 100% Max ici sur nos ondes de 10h à 11h du lundi au vendredi. La plug est faite.
2: Ouais.
1: Mais comment tu peux pas être content? Tu sais, le gars s'est fait sais, là je comprends, oui, il a pas voulu être échangé parce qu'il voulait gagner à Toronto. On l'a mis dehors, les partisans l'ont pris à mal, en mal. Signe avec finalement, ben été échangé, signe, là, ouais. Vous comprenez ouais. Un peu la situation de Marner qui est arrivé là-bas. Arrive avec Vegas et tu sais, ça a pris a eu un point en prolongation à son premier match en prolongation avec les Golden Knights en séries éliminatoires et finalement deux buts pour aller éliminer l'autre équipe. T'sais, donc il se lève en série. C'est ce qu'on voulait voir de Mitch Marner, qui connaissait pas une grosse série tant que ça à date, là, mais il s'est levé dans les moments où est-ce que les Golden Knights en avaient besoin.
2: Et le Mammouth méritait un meilleur sort, je te dirais, dans cette série-là. Il y a deux matchs où on avait l'avance, on l'échappait en fin de troisième période, défaite en prolongation. Ça a fait très mal, parce qu'honnêtement, tout le long de la série, le Mammouth, il y a certains matchs qui méritaient davantage la victoire que les Golden Knights, pas dans le match d'hier, mais dans certains résultats. Et c'est de l'apprentissage pour une équipe qu'on n'avait pas vue en série. Première fois qu'on fait les séries à Salt Lake City, mais pour le André Tourigny, tu sais, on parle d'un jeune noyau, des joueurs qui ont progressé ensemble. C'est une belle équipe, celle du Mammouth. Puis je suis persuadé que dans les prochaines années, on va refaire les séries, on va être compétitif à nouveau. Les Clayton Keller, Dylan Gunter, Logan Cooley, et etc. Avec une bonne brigade défensive aussi. Alors non, il y a des beaux jours qui s'en viennent pour André Tourigny, mais cette défaite-là hier en 6 matchs contre les Golden Knights, qui va nous donner... On connaît le portrait dans l'Ouest maintenant.
1: Ouais, Colorado, Minnesota.
2: Ça commence dimanche. Demain.
1: Ça me tente pas de me fâcher encore, là. Mais...
2: C'est complètement ridicule.
1: Non. Colorado mériterait de prendre à ce moment-là l'équipe qui est troisième dans le Pacifique, là, qui est l'équipe qui a fini le moins haut au classement dans les quatre qui restent. Là. C'est comme ça que ça devrait s'en aller. Donc ça aurait donné Colorado, Anaheim et Minnesota, Vegas. Mais bon, finalement c'est Colorado, Minnesota. Quel parcours pour le Wild qui veut essayer de faire un bout de chemin là. T'as sorti Dallas en 6.
2: Et là, t'affrontes le Colorado.
1: T'affrontes la super puissance de l'Avalanche du Colorado. Mais on verra. Quinn Hughes est sur une autre planète actuellement.
2: Ouais. Et le Colorado n'a pas été très, très testé en première ronde. Là, victoire en 4 matchs contre les Kings de Los Angeles.
1: Ah, les Kings,
2: est-ce que ce manque d'adversité-là peut faire mal à l'Avalanche du Colorado au deuxième tour? T'as une première ronde facile. T'as pas vraiment été testé alors que le Minnesota est passé à travers les Stars de Dallas. À voir, mais ça va être une bonne série. Ça commence demain.
1: Ouais.
2: Parce que la deuxième ronde commence aujourd'hui. Il reste encore un match numéro 7 Canadien Lightning, mais exact. Ça commence quand même aujourd'hui avec les Hurricanes et les Flyers. Et
1: Vegas-Anaheim.
2: Ouais, Vegas-Anaheim. Et ça, c'est pas clair. Je te le dis, ça, c'est pas clair. J'ai hâte qu'on donne nos prédictions éventuellement pour cette série-là. Mais les Ducks ont joué le tour aux Oilers. Et les Golden Knights, c'est pas une aussi bonne équipe que dans les dernières années. Ça n'a pas été une grosse saison régulière pour les Golden Knights. Et il y a des matchs dans cette série-là qu'on méritait pas la victoire non plus contre le Mammouth.
1: As-tu connu l'époque du Nintendo, toi?
2: Ouais.
1: T'as-tu joué avec ça?
2: Ben oui.
1: T'es pas arrivé comme au Super Nintendo, toi, ou Nintendo?
2: Ah non, Super Nintendo, là.
1: Ok, toi, t'es arrivé au Super Nintendo. Ouais. Moi, je suis arrivé au Nintendo. Ça, c'était avant. Okay. Tu sais, des fois, il fallait que...
2: Tu souffles dans la cassette.
1: Ouais,
2: je l'ai fait.
1: Tu tapes sur le côté un peu pour que ça marche, là. Il va falloir faire ça avec Luca Dostal, là, par exemple.
2: Ouais, ça...
1: J'aime beaucoup ce que les Ducks amènent en série.
2: Mais encore là, ce sera pas un duel de gardien de but. Là. Carter Hart contre Luca Dostal, là, c'est pas...
1: Pas en tout, mais Luca Dostal va quand même devoir être meilleur ça, que ce qu'il a été en première ronde. C'est vraiment le fun de voir qu'Anaheim qu'on continue en deuxième
2: ronde. Alors que
1: ronde,
2: dans l'autre série...
1: Ils ont ce qu'il faut pour battre Vegas. Là.
2: Ouais, ils ont ce qu'il faut.
1: Tout ce qu'il faut pour battre Vegas. Faut que tu fasses les arrêts. J'ai confiance en Dostal, c'est un gardien que j'aime beaucoup. Qui est
2: Jackson encore. Lacombe a une très très bonne première ronde aussi.
1: Wow.
2: Vraiment une grosse...
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0: Les séries éliminatoires battent leur plein présentement et il y a eu peut-être quelques surprises à date. Les Ducks mènent largement devant les Oilers d'Edmonton. Celle-là, je veux pas dire que je l'avais dit, mais je l'avais dit. Tu sais, quand t'as une bonne prédiction, des fois, faut que tu le dises, n'est-ce pas? Celle que j'avais tort, par exemple, et tort pas à peu près. C'est les Sénateurs d'Ottawa que j'avais pris en 7 pour battre les Hurricanes de la Caroline se sont fait balayer, coup de balai. Ils ont même pas mené une seule seconde dans la série. Et ça, ben ça va peut-être avoir, peut-être, que dis-je, ça va avoir des répercussions, c'est certain, dans le club de Ottawa. Marco D'Amico, comment ça va, mon ami?
22: Ça va très bien, Greg, et toi?
0: Ça va super bien, merci beaucoup. Mieux que les Sens, en tout cas. 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Comme on vient de dire, là, au moment où on enregistre cet épisode, Ridley Gregg sera fort probablement suspendu pour son geste sur Walker. Vous avez tous vu ça, que c'était, en tout cas, pas besoin de revenir là-dessus, j'ai pas envie de me fâcher ce matin. Mais ça, Marco, déjà là, dans le marché, ça envoie des échos un peu partout à travers la Ligue nationale.
22: Ah, mais c'est certain que qu'est-ce que Greg a fait va être quelque chose qui va être suspendu, là, c'est assez clair. Mais la grande majorité du monde regarde du côté du capitaine des Sénateurs d'Ottawa en ce moment parce que on a été vite par le passé dans le milieu d'essayer de réduire l'ampleur de la possibilité qu'il pourrait un jour partir. Mais depuis la fin de semaine, ça commence à discuter pas à peu près de la possibilité que Brady Tkachuk ait joué son dernier match pour les Sénateurs d'Ottawa.
0: Ouais, puis c'est quelque chose qu'on a discuté, qui est sorti d'Ottawa. Il a déjà fait allusion à ça par le passé. Tu sais,
1: en donnant des indices, des trucs comme ça, dans des conversations. Mmh. Et là, je veux dire, on a vu lorsqu'il a gagné la médaille d'or avec les États-Unis, il y a eu des rumeurs, tu sais, suite à son frère qui, lui, voulait aller jouer aux États-Unis. Tu sais, ça a jamais été clair, le dossier Brady Tkachuk à Ottawa, comme quoi il voulait rester à long terme, qu'il voulait jouer là. C'est sûr que lui, publiquement, lorsqu'il est en entrevue, il dit « Non, je veux être ici, je veux gagner ici, on m'a repêché ici. » Les commentaires de son père sur le podcast qu'il a avec son frère sur notamment le gardien de but. Finalement, le gardien de but, c'est à peu près le seul qui a fait la job en séries éliminatoires là, dans ces quatre matchs-là. Et ben là, c'est ça. On en est rendu au fait que on se pose des questions, probablement du côté maintenant de l'organisation et du souhait du joueur. Donc, est-ce que Brady Tkachuk va poursuivre sa carrière avec les Sénateurs? Mm-hmm. Ton call, c'est quoi, toi, Marco? Qu'est-ce que t'en penses?

0: quelque chose que le joueur désire, c'est plus une question d'être capable de voir, OK, qu'est-ce que les Sénateurs ont en ce moment? Ils ne peuvent pas vraiment améliorer de façon précise. Faut prendre en considération leur choix de premier tour cette année, ils peuvent même pas l'échanger, le 32e au total, qu'ils ont eu par merci du côté de la Ligue nationale. Carter Yastrzemchuk figure fortement dans le futur de cette équipe-là, donc leur meilleur espoir n'est pas disponible pour un échange. Et la banque d'espoir après lui n'est pas vraiment bombée. Donc, ça leur offre peu d'opportunités d'être capables d'essayer de tenter des choses en attaque. Et on sait déjà qu'ils voulaient essayer de remodeler un peu le top 6 à cause de certains joueurs qui commencent à vieillir un peu. On pense bel et bien à Claude Giroux dans ce contexte-là. Donc, la possibilité maintenant d'être capable de peut-être retool un peu on the fly, essayer de peut-être prendre avantage de la valeur de Brady Tkachuk pour essayer d'améliorer ou de peut-être changer un peu l'allure du club, commence à devenir une réelle possibilité. J'ai parlé à certains qui sont autour des Sénateurs, mais aussi certains qui sont autour du joueur. Et ce que je me suis fait dire, c'est que ça serait surprenant si c'est pas une avenue qui va être explorée cet été. Et ça va être très important parce que l'ouverture d'être capable de potentiellement parler d'une transaction du côté de Brady Tkachuk, ça pose beaucoup plus de questions que ça vient de répondre en ce moment parce que faut prendre en considération une chose. Brady Tkachuk a le contrôle complet en ce moment s'il décide qu'il veut partir parce qu'il a une clause de non-mouvement complète qui a pris effet à partir de cette saison-ci et encore pour les deux prochaines saisons jusqu'à terme de son contrat en 2028. Donc, ça devient très intéressant pour les Sénateurs parce que si les Sénateurs se disent il va pas vouloir prolonger ici et il voit ce qui s'est passé en série qui ne fit pas ou ne feel pas ou que, comme certains m'ont dit, il a check out après les Olympiques, ben ça lance un alarme interne. Parce que de plus en plus cette saison, je croyais que ça devenait plus l'équipe à Tim Stutzle et moins l'équipe à Brady Tkachuk. Donc, si Brady Tkachuk décide, je pense que c'est le temps d'explorer un échange. Lui, il va avoir des cibles précises pour les Sénateurs d'Ottawa. Puis les Sénateurs d'Ottawa, malheureusement, dans cette situation-là, vont devoir jouer à la balle avec lui. Et c'est ça qui va rendre les discussions très intéressantes.
1: Ouais, et on va parler de ces cibles-là dans quelques instants, mais d'abord, Marco, tu me permettras de parler de notre précieux partenaire qui est avec nous, c'est billets.ca. 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Les cibles, maintenant. Si Ottawa en venait qu'à échanger leur capitaine, on peut parler de qui ou de quelle équipe qui serait des bons partenaires de danse, là.
0: Je pense que tout le monde qui va nous écouter en ce moment vont être en train de crier les Panthers de la Floride à l'écran. Puis il y a une très bonne raison pour ça. Les Panthers de la Floride, eux autres, une saison un peu décevante, mais eux autres aussi détiennent présentement, au moment où on se parle, le 8e choix au repêchage. On verra qu'est-ce que ça va donner, bien sûr, la loterie. Mais si ce choix reste là aux alentours de 8 à 10, ben là, ça devient très intéressant comme monnaie d'échange s'il veut se lancer dans un derby pour quelqu'un comme Brady Tkachuk, parce que faut aussi prendre du contexte des Sénateurs d'Ottawa. Un joueur qui va être repêché 8, 9, 10, ça se peut très bien qu'il soit dans la Ligue nationale d'ici un an. Donc, ça serait pas long pour attendre un gars comme ça qui pourrait venir se greffer, puis on pense primordialement qu'il repêcherait un attaquant avec un haut choix comme ça. Mais il y a un package intéressant parce que la Floride vont avoir plusieurs de leurs joueurs qui ont été blessés. Donc, on pense à Barkov, Reinhardt, Matthew Tkachuk va revenir. Puis, t'as encore d'autres éléments qui sont là. Brad Marchand, bien sûr, Carter Verhaeghe. Mais d'avoir l'opportunité de potentiellement réunir les deux frères Tkachuk en Floride, c'est quelque chose que Bill Zito, si c'est possible, va sauter dessus. Puis, tu sais que Matthew Tkachuk a tant

0: tenter la Floride. Puis Brady Kachuk a tant vécu les trois poussées vers les finales de la Coupe Stanley et deux Coupes Stanley de son frère, que lui va avoir goût à ça aussi, de non seulement avoir gagné avec son frère aux Olympiques récemment, mais potentiellement être capable de gagner avec son frère en Floride. Et on sait, avec le cap qui monte, la Floride aurait de la place. Puis ils ont d'autres éléments qui pourraient être disponibles autres que ce choix-là. On pense à Maki Samoskovic, qui est un très bon jeune, Etu Lostarinen, qui pourrait être un joueur que, selon moi, pourrait jouer dans un top 6 s'il aurait l'opportunité. J'ai entendu le nom d'Anton Lundell. Ça, je crois vraiment pas que ce joueur-là va être disponible, mais non, tout pourrait arriver dans les discussions. Mais avec une clause de non-mouvement, je pense pas que les sénateurs auraient le gros bout du bâton. Mais c'est certain que ce que j'entends le plus avec la Floride, c'est que si ce choix-là n'est pas un choix qui gagne la loterie, donc qu'ils choisissent premier ou deuxième, ce choix-là va être disponible sur le marché des échanges. Et donc, 1 plus 1 égale 2, si ce choix-là est disponible, c'est certain que ça va être mis sur la table pour les discussions pour un Brady Kachuk. Suffit juste de compléter avec des éléments qui vont être capables de s'intégrer à l'alignement des sénateurs de façon immédiate. Mais c'est certain que ce ne seraient pas les seuls qui seraient une cible attirante pour un gars comme Kachuk.
1: Très intéressant. Est-ce qu'il y a d'autres joueurs, selon toi, qui pourraient changer d'adresse? Est-ce qu'on se rend compte qu'il y a quelque chose qui fonctionne pas avec le noyau des sénateurs? Tu sais, oui, je veux dire, il y a eu des blessés, là. T'as perdu Artem Zub, t'as perdu Jake Sanderson surtout, qui sont deux défenseurs qui sont importants. Chabot était diminué, donc il y a eu tout ça. Mais, tu sais, je veux dire, t'as quand même compté 5 buts en 4 matchs.
0: T'sais, c'est vrai.
1: C'est pas assez. T'as pas mené aucune seconde. Puis là-dedans, ton gardien de but a été fumant aussi, là. Il était exceptionnel. Donc, j'imagine que c'est peut-être pas le seul changement que Ottawa voudra faire.
0: Non, puis écoute, c'est un peu plus difficile de cibler exactement qu'est-ce qu'ils vont faire maintenant. C'est certain que le nom de Ridley Greig va être un peu plus populaire vu le fait que la façon que sa série a terminé, bien sûr. J'ai entendu le nom de Drake Batherson par le passé, mais bien sûr, si le choix est d'échanger un Brady Kachuk, c'est certain qu'ils vont pas tout vendre leur top 6. Et selon ce que je me fais dire, le propriétaire Anne Lauer ne serait pas derrière une reconstruction ou un reset, quoi que ce soit. Donc, si c'est des échanges, c'est des échanges quasi latéraux. Et c'est pour ça que ça m'apporte aux Rangers de New York. Parce que les Rangers de New York, on le sait, convoitent Brady Kachuk depuis longtemps. Chris Drury l'adore, un des DG de l'équipe États-Unis qui a gagné la médaille d'or. Et si t'es un club qui veut pas regresser et les sénateurs veulent apporter un joueur avec qui il pourrait avoir du contrôle, on a déjà parlé de la possibilité que un certain Alexis Lafrenière change d'adresse cet été. Ben ça serait la base d'une belle transaction entre ces deux clubs qui permettrait à Ottawa de continuer de pas nécessairement prendre un step back, puis aussi pour les Rangers d'aller vraiment chercher une pièce maîtresse qui va être capable d'être un joueur dominant pour eux dès maintenant, au lieu d'attendre peut-être le potentiel écloso sur une saison complète. Parce que Alexis, on le sait très bien, a très bien fait dans des sample size de 20 matchs par le passé, notamment en fin de cette saison-ci. Mais je crois que la possibilité d'être un gars de premier trio sur une base constante serait une opportunité attirante aussi pour lui. Donc, tu sais, ces deux équipes-là sont liées. Je sais que Vince Mercogliano à l'Athletic a fait allusion de l'intérêt que Ottawa que les Rangers auraient envers Ottawa par le passé. C'est quelque chose qui m'a été confirmé aussi, que si jamais il arrivait sur le marché, les Rangers allaient être là, parce que c'est leur genre de joueur qu'ils recherchent présentement. Mais aussi, ça m'a un peu chicoté un peu, faire attention aux Blues de Saint-Louis et de Alex Steen, le nouveau DG qui va rentrer à partir du 1er juillet dans ce dossier-là, d'essayer de ramener un gars comme Brady Kachuk à la maison à Saint-Louis. Parce qu'eux autres, ils ont les éléments, ils ont des jeunes alliés qui 100%. Peuvent monnayer pour essayer de peut-être tenter de quoi, mais aussi prendre en considération que dans les discussions pour Robert Thomas, les sénateurs étaient dans cette course-là. Et donc, ça devient quand même intéressant que si Robert Thomas Par contre, je sais pas avec sa clause de non-échange, mais s'il y a eu des discussions entre ces deux clubs-là, c'est certain que ces discussions-là peuvent repartir cet été. Et si Brady Tkachuk est disponible sur le marché, je doute fortement qu'il ne lèverait pas sa clause pour retourner chez eux à Saint-Louis. Parce que Saint-Louis, c'est quand même intéressant. Là. Ça peut, avec leurs choix qu'ils vont avoir cette année, ça peut se tourner de bord très vite avec cette équipe-là, parce qu'on voyait déjà en fin de saison que c'était pas le même club de bas de classement que ça l'était nécessairement au mois de décembre. Donc, on a vu une évolution, on a vu un changement de culture. Il va y avoir d'autres échanges de cette équipe-là qui vont se donner. Ils vont être capables de s'améliorer un peu plus ailleurs et d'être capables de peut-être remplacer un éventuel échange de Jordan Kyrou en faisant rentrer un gars comme Brady Tkachuk. Mais ça peut changer la culture du club et vraiment apporter l'identité physique et intense qu'avaient les Blues par le passé quand ils ont gagné la Coupe Stanley.
1: La seule chose avec les Blues, c'est qu'il va falloir se trouver une direction. Là, parce que tu sais, nous, dans le podcast, on en parle quasiment à chaque fois que les Blues sont de tous les combats, ont tenté de faire plusieurs échanges, tu sais. Est-ce que on a vraiment une direction? Je pense que c'est ça qu'il va falloir trouver, dire voici le plan, voici le joueur qu'on cible pour relancer cette formation-là revenir là-dedans.
0: Qu'est-ce qui est très intéressant avec les Blues, Greg, c'est que ce que je me suis fait dire, c'est qu'ils veulent utiliser un peu une formule hybride comme a utilisé le Canadien de Montréal. Oui, ils ont transigé Shen est parti à New York. On a vu Falk à Détroit. Ils ont beaucoup de choix de premier tour dans les deux prochains repêchages. Donc, ils peuvent utiliser ça pour monnayer, pour aller chercher d'autres joueurs ou améliorer autre part. Et c'est certain que s'il y a un échange de Robert Thomas cet été, ils vont vouloir aller chercher une pièce maîtresse au centre. Donc, à surveiller des gars comme Caleb Malhotra et Tynan Lawrence dans le prochain repêchage. Mais c'est certain qu'ils veulent... Ils ne veulent pas faire une reconstruction complète. C'est pour ça qu'ils ont tenté de faire certaines transactions on the fly. D'ailleurs, la transaction Logan Mailloux contre Zachary Bolduc, ça, c'en est une. Donc, ils essaient d'ajouter de la jeunesse. Et je pense qu'ils vont être un peu plus agressifs d'essayer d'ajouter des joueurs qui sont jeunes, mais sous contrôle. Et un gars comme Brady Tkachuk peut aussi aider dans ce contexte-là pour bien encadrer les jeunes qui vont être là. Parce que Dalibor Dvorsky, s'ils échangent un Robert Thomas, Dalibor Dvorsky va probablement être le meilleur centre du club, sinon le deuxième. Tu veux bien arriver à entourer ces gars-là. C'est une équipe qui va être très jeune en attaque l'année prochaine. Et donc, c'est pour ça que peut-être le manque de vétérans et le fait qu'ils ont autant de choix et l'opportunité d'échanger des joueurs qui sont présentement disponibles, qui sont des joueurs qui peuvent être transigés, qui feraient pas en sorte que les Sénateurs prendraient un step back. C'est là où ça pourrait être intéressant, une transaction hockey.
1: 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Merci beaucoup pour l'épisode de cette semaine. C'est le fun que tu nous amènes ces informations-là et analyses fraîches. Puis on se reparle dans quelques jours.
0: Gros merci tout le monde. Puis encore une fois, ça va être un dossier à suivre, je crois, jusqu'en juin. Ça ne risque pas de partir. J'ai eu un exécutif de la Ligue nationale qui m'a glissé, qui serait surpris de ne pas voir un gars comme Brady Tkachuk partir d'Ottawa.
1: Exactement. Pour avoir ces analyses-là puis les informations fraîches. On vous revient avec tout ça dans quelques jours. Merci beaucoup tout le monde d'être là. Puis on se reparle très bientôt.
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4: 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Bonjour à tous, bienvenue au 31e épisode de la saison de Processus. Anthony Marcotte en compagnie de Martin Thériault et de Marco D'Amico. On change un petit peu la formule cette semaine parce qu'il y a plusieurs petites nouvelles qui méritent notre attention. On va appeler ça le rapid fire ou je sais pas, les nouvelles en vrac, en vitesse, peu en rafale, peu importe, choisissez le terme que vous voulez. On va commencer ça en force et puis par la suite, on fera une analyse des équipes en émergence actuellement dans la Ligue nationale de hockey en pleine série éliminatoire. Un petit survol également de ce qui se passe dans la LHJMQ. On a une entrevue avec Maddox Dagenais cette semaine, concoctée par notre ami Marco. Et on termine tout ça avec un petit regard sur le défi des moins de 18 ans et l'espoir de la semaine de Martin Thériault. Question du public. Bref, on a du stock en masse pour la prochaine heure. Comment allez-vous, messieurs? Salut Marco, à distance. Marty est à mes côtés.
5: Ben écoute, ça va super bien. C'est honnêtement, les séries qui commencent dans la Ligue américaine pour Laval qui s'en vient, on va en discuter. T'as le U18 qui se passe en ce moment en Slovaquie, qui est très intéressant, et bel et bien les séries de la Ligue nationale qu'on suit tous de très près. Donc, toujours du hockey. Ma femme est pas contente, mais moi, je suis au paradis.
6: tu te reprendras bien d'une autre façon, Marco. Mais non, ça va bien également. Écoute, moi, bon, évidemment, on suit énormément les séries et tout ça. Petite parenthèse, mais moi, tu vois, en fin de semaine, j'étais du côté de Shawinigan pour la Coupe LHJMQ, donc ouais. L'événement qui rassemble 80 des meilleurs espoirs au repêchage de la LHJMQ. C'est très intéressant d'être là, de voir les différents directeurs généraux et tout ça. Là. Donc, on est occupé, mais on a suivi quand même pas mal ce qui s'est passé également dans le monde du hockey ailleurs que dans la sphère de la LHJMQ.
4: On s'approche tranquillement du repêchage à Halifax. Cette année, pour le repêchage, il y avait des tractations, c'est sûr, à Shawinigan.
6: Ouais, ben c'est ça, on entend beaucoup de choses là, tu sais, notamment Thomas Boisvert, que bon, tout le monde sait un peu, c'est le cousin de Sacha Boisvert, a joué aux États-Unis cette année, il y a des rumeurs est-ce qu'il pourrait s'amener dans la LHJMQ tout ça, il était à la Coupe LHJMQ. Selon moi, c'est le meilleur espoir du groupe. Donc, ça va être intéressant de voir s'il va décider d'aller avec les Huskies de Rouyn-Noranda qui a le premier choix, ou s'il va glisser ou peu importe là, c'est puis pour parler avec beaucoup de gens, disons que j'exclus Boisvert là. C'est un repêchage qui est extrêmement imprévisible. Là. T'as 10 joueurs qui ont des qualités ou des défauts. Ça devient difficile de départager qui est le meilleur entre les dans ce groupe-là, disons. Là.
4: Bon, ben on va suivre ça. Ça aussi, c'est un sujet d'intérêt. Plus on va approcher du repêchage et de la JMQ, on se gardera là, un passage dans le podcast pour parler avec un petit peu plus de détails. Ce qui attend le repêchage de la LHJMQ qui s'en vient au mois de juin, comme c'est la coutume. Plusieurs nouvelles. J'ai envie de commencer avec Matvey Michkov, les gars. Retranché de la formation des Flyers à l'occasion du match numéro 5. Un match que les Flyers ont perdu. Donc, on s'en va dans un match numéro 6 à Philadelphie. Et Michkov n'était pas là. Qu'est-ce que ça vous indique exactement, la décision des Flyers et de Rick Tocchet de l'écarter du portrait? Marco.
5: Ben, en ce moment, t'enlèves qui? Denver Barkley joue de l'excellent hockey. Owen Tippett aussi. Travis Konecny est un vétéran de luxe. Tyson Forster, ils l'ont manqué grandement cette saison à cause de sa blessure. Porter Marton, écoute, joue comme un joueur de franchise déjà maintenant. Ce qui laisse le débat entre Matvey Michkov et Alex Bump. Et il faut se le dire, pour le rôle de troisième trio sur l'aile, Alex Bump fait très bien en ce moment, puis il a même marqué l'autre jour. Donc, c'est certain que quand tu regardes ce type de joueur-là, cet attaquant de puissance-là, c'est plus dans le style et le moule des séries, tandis que malheureusement, Matvey Michkov n'a pas su comment se démarquer encore en série, spécialement quand les systèmes défensifs, spécialement avec une équipe vétéran comme celui des Penguins de Pittsburgh, quand l'espace est restreint, c'est là où ce que c'est un peu plus difficile pour Michkov, et c'est un peu normal. C'est ses premières séries, je comprends la situation, mais semblerait-il malheureusement que il y aurait eu des discussions à haut niveau par rapport à sa disponibilité pour le match de numéro 5 contre les Penguins de Pittsburgh, et ça va prendre un peu de massage de relations parce que Michkov n'a vraiment, mais vraiment pas bien pris la nouvelle.
6: Ouais, ben écoute, je pense que dans le cas de Matvei Michkov, si on parle du style de jeu, bon, ça demeure, je comprends que tout le monde va bien un peu du côté des Flyers, t'as de la profondeur et tout ça. Et c'est quand même Matvei Michkov. C'est quand même quelqu'un qui a obtenu au-dessus de 60 points l'an dernier. Je comprends qu'il y a un ajustement à faire en série. Je suis le premier qui disait, disons que dans l'ensemble, je me disais, moi, j'attends 2 ans avant d'avoir vraiment un jugement de dire ça va bien ou ça va moins bien pour Matvei Michkov, parce que je le savais qu'au niveau défensif, au niveau de la pression, le leur y rendre, ce serait compliqué. C'est pas un énorme patineur, Matvei Michkov. Et défensivement, c'est pas le plus efficace. C'est pas le gars qui revient le plus dans son territoire, qui tente beaucoup de feintes, qui est extrêmement talentueux avec la rondelle, mais en série, la pression est intense. T'as très, très peu d'espace. Et quand tu fais ça, ben, t'as pas mal plus de chances de perdre la rondelle. Donc là, c'est ce qu'on voit en ce moment. C'est en fait drôle un peu à dire, mais j'ai l'impression que Matvei Michkov s'ennuie de John Tortorella, je vais le dire comme ça. Donc là, présentement, il est un peu à couture de serré avec Rick Tocchet. Je suis pas inquiet à court terme. Écoute, on va là, je pense que là, présentement, écoute, ça va super bien. Je pense que Rick Tocchet a les joueurs sous sa main. Ils sont capables de brasser physiquement, ils sont capables d'amener un peu de tout sans avoir Michkov. Je pense qu'à la, dans mon cas du moins, là, la première chose que je vais surveiller avec Michkov, c'est peut-être plus au début de l'an prochain. Là, ça va faire 3 ans. Ouais, ta 3e saison, tu sais à quoi t'attendre. T'as vécu les séries éliminatoires, t'as vécu plein de situations, des équipes moins bonnes, des équipes très bonnes, des équipes étanches offensivement, défensivement, des équipes plus poreuses. Donc, à un moment donné, il y aura pas d'excuses, mais j'avoue qu'il n'y a pas nécessairement un style de séries éliminatoires. Ça va être intéressant de suivre.
0: Ouais, parce que plutôt cette année, dans le cas de Michkov, la dernière fois que le torchon brûlait avec son coach, on a demandé la tête de Rick Tocchet. Les choses ont quand même pas mal changé. Là. Il a conduit cette équipe-là en série. Sauf que là, les Pingouins tentent une poussée pour revenir de l'arrière. Alors, ça remet toutes les choses dans le contexte.
5: Ouais, mais il faut aussi le dire, là, les Flyers ont été un peu malchanceux sur le but gagnant.
0: Oh, oui.
5: Donc, c'est une série qui... C'est les deux derniers matchs ont été joués à vive valeur, puis ça démontre le niveau que les Pingouins sont arrivés à atteindre. Ce que j'aime le plus, par contre, puis je pense que c'est ça qui est intéressant, c'est que c'est les jeunes alliés qui font vraiment la grosse différence en ce moment. Tu vois Denver Barkey, un joueur excellent qui est sorti des Knights de London, une usine de joueurs de hockey, les Knights de London. Tu vois la façon que Porter Martone joue. Et Alex Bump, pour moi, est un joueur qui était très intéressant pour l'organisation des Flyers, que ce soit dans la Ligue nationale ou avec les Lee Valley Phantoms. Pour moi, c'est un joueur qui m'a toujours intrigué parce que il a vraiment ce style... Un peu comme Josh Anderson, où ce que il a la rare combinaison d'être gros mais vite en même temps, une longue portée, et on l'a vu d'ailleurs sur son but. C'est un joueur qui est capable d'attaquer avec beaucoup de pace. Donc t'as un très bon jeune sur chaque trio. Et tu sais, avec Matvei Michkov, moi, qu'est-ce que je dirais, c'est que ça lui prend un centre capable de transporter la rondelle et de compléter les jeux. Il y en a juste un en ce moment avec les Flyers. Il s'appelle Trevor Zegras, puis même là, j'irai pas aussi loin à dire que c'est un centre garanti dans la Ligue nationale, mais avec les Flyers, ça l'est. Donc, peut-être les effectifs en ce moment sont pas vraiment optimales pour un joueur comme Michkov, mais je pense qu'encore une fois, je suis d'accord avec Marty, ça va être la saison prochaine, le début de la saison prochaine qu'on va devoir surveiller, parce que là, il y aura pas d'excuse de dire c'est la première fois qu'il y a eu un été off depuis qu'il y a 15 ans. Non, non, t'es dans la Ligue nationale. On va voir son niveau de préparation, s'il va être sérieux là-dedans, parce que sinon, écoute, je pense qu'il y a assez d'alliés, de bons alliés du côté des Flyers. Ils ont besoin de s'améliorer ailleurs. C'est là où on verra le futur de Matvei Michkov.
0: En tout cas, c'est un autre dossier chaud du côté des Flyers, c'est certain, avec Michkov, parce que ils sont intimement liés, puis je veux pas qu'on fasse de comparable, là n'est pas l'objectif, mais on s'en est là quand même. Le début des séries éliminatoires du Rocket de Laval, ça commence mercredi, et on a appris dans les dernières heures que David Reinbacher, sans surprise, accompagnait le Canadien, mais maintenant s'en va à Laval. On garde pour l'instant Adam Engstrom comme police d'assurance. Mais au moment où Noah Dobson sera en mesure de revenir, s'il revient, faut s'attendre à ce que Engstrom, lui aussi, aille rejoindre le Rocket de Laval. Donc, ça commence mercredi. Les Marlies de Toronto sont en visite. C'est un peu notre devoir d'en parler parce que j'ai l'impression que cette série-là va passer un peu sous le radar. Parce que les 3 premiers matchs vont être en conflit avec ceux du Canadien, Marty.
6: Ouais, absolument. Puis tu sais, bon, ben, ça va être intéressant de suivre. Hein. Bon, évidemment, on parle des Canadiens avec raison. On a une très, très belle équipe en émergence. On va en parler un peu plus tard. Mais là, tu sais, il faut pas oublier que le Rocket a des chances légitimes de peut-être gagner la Coupe Calder, de faire un bon bout de chemin, alors que les Canadiens, peut-être pas la Coupe Stanley qu'on attend cette année. Donc, ça va être bien de voir à quel point, encore une fois, même si tu as quelques joueurs qui ont gradué ou qui sont rendus ailleurs de toutes les façons dans l'organisation du Rocket dans les dernières années, là, ça va être intéressant de voir. Tu sais, en parlant de Reinbacher notamment, là, avec le rôle de défenseur numéro un en série, tu as vécu le scénario de l'an dernier, donc pas d'excuse de dire que tu n'as pas l'expérience en série, pas capable de comprendre à quel point ça frappe plus qu'il y a de l'ambiance, que les partisans sont derrière toi. Donc là, je pense qu'encore une fois, pour le développement de David Reinbacher, pour être capable d'en prendre plus, tu sais, si tu dis que tu le projettes, moi, c'est mon cas, au sein d'un top 4, donc éventuellement, jouer des grosses minutes, va justement être dans un bon rôle avec les Canadiens dans le futur, ben ça commence un peu là, ça commence un peu d'avoir justement premier avantage numérique, première paire de désavantages numériques, capable de prendre toutes les situations, 24-25 minutes en fin de match, capable d'amener de l'attaque, capable de bien défendre, et là, ben on l'a vu, on le répète encore, mais sa gestion vraiment de la rondelle, lorsqu'il y a un échec avant adverse qui s'amène sur lui, est bien meilleure. Donc, j'ai vraiment, vraiment hâte de voir comment ça va se passer. Puis, je parle de Reinbacher, mais c'est le cas pour plusieurs autres jeunes, là, que ce soit Florian Jacquet, que ce soit Owen Beck. On sait plus à quoi s'attendre. Donc, ça commence contre les Marlies. Ce sera vraiment pas de la tarte, les Marlies, c'est en raison de l'élimination des Maple Leafs. Pas mal plus de profondeur. On a Easton Cowan, on a des gars comme ça. Donc, ça va être intéressant de suivre ça, là.
5: Écoute, pour moi, Laval, ça va être très intéressant juste parce que qu'est-ce que t'as en ce moment avec les Marlies n'était pas là durant toute la saison. Easton Cowan, Ildeby qui était à Toronto. C'est deux gros morceaux qui se sont joints à cette équipe-là. Donc, c'est pas un club qui s'est fait une place en série à la dernière seconde. C'est un club qui doit se faire prendre comme un club légitime juste en ayant ces deux joueurs-là. Et spécialement avec Engstrom qui joue avec qui voyage avec le grand club en ce moment. C'est un gros morceau en défense qu'ils ont pas. Mais je suis d'accord avec Marty, ça va être aux attaquants de se lever. Et moi, je regarde du côté de Owen Beck et Florian Jacquet. Spécialement si Laura Dauphin n'est pas prête à jouer mercredi dans le match d'ouverture. On l'espère pour Laval. Mais sinon, des gars comme Owen Beck, des gars comme Florian Jacquet vont devoir vraiment se lever parce que ils ont joué de façon correcte en deuxième moitié de saison. Une nette amélioration du côté de Florian Jacquet, selon moi, versus sa deuxième moitié. Mais ça va prendre ces gars-là, puis ça va devoir démontrer une progression vis-à-vis l'année passée. Parce que l'année passée, on se souvient, là, il y avait toute une saison de Florian Jacquet, et si je me trompe, il a fini avec 3 ou 4 points. En une douzaine de matchs. Donc, ça n'a pas suivi la cadence en série. Mais c'est là où ce qu'on va le voir dépasser. Parce que si ça va être un joueur de série dans la Ligue nationale, dans le rôle qu'il joue en ce moment, qui est de quatrième centre, ben, il va devoir être capable de le faire dans la Ligue américaine avant tout. Donc, c'est ça qu'on surveille du côté en attaque. Parce que le Canadien, on le sait, vont avoir un influx de jeunes dans les deux prochaines années qui vont pousser pour des rôles du troisième et quatrième trio. Et malheureusement, des gars comme Beck, plus Beck que Florian Jacquet, parce que Jacquet a d'autres habiletés, mais pourrait se faire dépasser dans la hiérarchie en conséquence. Donc, à eux de démontrer la capacité de lever d'un cran en série.
0: Je vous raconte les trios à l'entraînement rapportés par Vincent Demu, mon ancien collègue, la description du Rocket, qui mentionnait hier sur son compte X les trios comme suit. Blais, Dauphin, Belzile, pas de surprise, 3 vétérans. On a Davidson, Condotta et Rorère sur la deuxième unité. Farrell, Beck et Roy, le troisième trio. Tuck, Jacquet, Thorpe, la quatrième unité. Et en extra, on a Vincent Arsenault, Will Dedeen et Philippe Méchard. Dylan Bentley et Josh Nadeau avec l'escouade de réserve. Donc, pour moi, c'est une équipe qui est plus forte que l'année passée. Mais défensivement, on va voir certains enjeux, je pense, dépendamment de l'état de santé de certains. On dit que Nate Klerman, entre autres, est blessé, pourrait rater toute la série de deuxième tour de la Ligue américaine. Reinbacher descend, l'absence de Engstrom. Mais ce que je viens de vous raconter, les trios, qu'est-ce que ça fait penser, Marty?
6: Ben, au niveau de l'attaque, là, clairement, t'es plus fort que l'an dernier. T'sais, écoute, tu te retrouves sur un troisième trio à voir Farrell. Tu sais, Farrell, là, l'an dernier, c'était le premier trio là, pendant la majorité de la saison. Tu te retrouves avec Joshua Roy qui marque dans la Ligue américaine depuis qu'il a fait son passage dans les rangs professionnels. Et t'as Owen Beck, que je le répète, me déçoit beaucoup sur le plan offensif, là. Moi, pendant les blessures, là, des Laurent Dauphin et tout ça, j'aurais voulu qu'ils en prennent davantage. J'aurais voulu qu'ils prennent le temps de réaction de plus pour réaliser des jeux, pour garder la rondelle plus longtemps, pour développer cet aspect. Pas qu'il serait, pas qu'il deviendrait un centre de premier trio parce qu'il développe ça, mais simplement t'ajouter une corde à ton arc pour faire en sorte que, tu sais, justement, si t'as une place au sein d'un quatrième trio, même si t'es un gars de quatrième trio, t'as besoin d'avoir plus d'attaque que le gars à côté de toi. Et là, il ne l'a pas développé, mais tu regardes ce que t'as en ce moment. Donc, tu sais, t'as ces groupes de jeunes-là. Tu sais, si t'as Florian Jacquet sur un quatrième trio, je peux te confirmer à 1000% que Florian Jacquet est meilleur que la majorité des quatrièmes joueurs de centre dans la Ligue américaine. Mais là, en plus, t'as de l'expérience. T'sais, tu te retrouves avec Jared Davidson, qui a quand même quelques saisons derrière la cravate. Lucas Condotta, le capitaine. T'as Alex Belzile. T'as Samuel Blais qui a gagné la Coupe Calder l'an dernier avec les Canucks d'Abbotsford. Donc, vraiment, tout est en place maintenant. Et devant le filet, t'as de l'expérience aussi. Je reviens un peu, je suis d'accord avec toi un peu, Tony. Je pense que l'enjeu, c'est un peu plus la défense. Là, tu te retrouves avec Reinbacher qui pilote les choses sur la première paire. Et je sais pas si en défense au niveau, la présence des vétérans. Oui, t'as Del Gaiso qui est très bon. Oui, tu peux rajouter des Josh Jacobs et de ce monde.
0: Will Trudeau.
6: Ouais. Mais ouais. Je trouve que t'as peut-être un peu moins de valeur sûre que tu pouvais en avoir l'an dernier. Ça s'explique par le fait que, bon, Logan Mailloux n'est plus là et tout ça, mais...
0: Il y a Tommy Bisson également qui ouais. Dans le portrait. Moi, je pense que Luke Middlestad va avoir de belles minutes en défensive pendant ces séries-là.
5: C'est ça.
0: Va être un beau test pour le jeune homme. Mais moi, je trouve que je suis agréablement surpris de l'apport de Middlestad depuis qu'il a rejoint le Rocket.
6: Moi, je regarde comment il est utilisé. Je regardais notamment, il était sur la première paire avec Reinbacher à la fin. Tu sais, quand on vient le temps de donner des repos à des vétérans et tout ça, là, Middlestad a eu un repos dans la dernière fin de semaine. Il joue 22, 23 minutes, il est utilisé en avantage numérique. Il se débrouille très, très bien avec la rondelle. Clairement, là, lui, le voir, la patinoire, ça s'est fait immédiatement. Les relances sont bonnes. Il joue avec vitesse. Là, l'exécution est là. Prend la rondelle, capable de faire des jeux rapidement. Tu vois qu'il a... Tu sais, ce que j'avais amené comme hypothèse, est-ce que le fait de sortir des Gophers du Minnesota va l'aider à se développer un peu plus avec la rondelle? Et je pense qu'on commence à le voir. Mais moi, je trouve ça intéressant de voir que maintenant, il est passé, tu regardes un peu les temps de jeu, devant des gars comme Trudeau, des gars comme ça. Honnêtement, là, les gars, je regarde jouer Luke Middlestad, je le vois comment il se comporte, je vois comment Pascal Vincent lui fait confiance dans plusieurs situations. Transpose ça l'an prochain, là, je serais pas surpris de voir Middlestad jouer des matchs à Montréal. Tu sais, disons qu'il y a des blessures, t'as besoin de rappeler quelqu'un, là. Il se met dans une position pour ça. J'ai hâte de voir.
5: Moi, j'ai une autre question pour toi, Marty. Est-ce que les performances de Middlestad en série, si ça donne que c'est bon, c'est positif et que le Rocket sont capables de continuer à gagner, est-ce que ça rend un gars comme Adam Engstrom plus disponible à une transaction?
6: Ben, c'est sûr et certain. Je pense que puis même si Middlestad n'est pas nécessairement à la hauteur, t'as quand même un surplus. T'es quand même capable d'avoir avec un peu plus de confiance de dire bon ben on peut amener ou Engstrom ou Middlestad ou peu importe qui tu veux placer à gauche en défense à Montréal, comme que tu sois comme réserviste ou comme joueur régulier. Mais oui, éventuellement, tu sais, moi je le répète tout le temps, parfois des gens qui veulent mettre des Bryce Pickford, des gars comme ça dans des transactions. Il faut toujours que tu aies une valeur un petit peu sûre. Et là, si tu te retrouves immédiatement à faire bon, ben, hop, tu te retrouves à avoir joué un rôle de premier plan dans la Ligue américaine, peut-être à la porte d'un rappel. En même temps, c'est pas comme si Luke Middlestad allait t'amener Robert Thomas un contre un. C'est pas ça le point. C'est pas ça non plus, ouais. Là. Mais c'est sûr que ça t'amène un peu plus de flexibilité, entre guillemets.
0: Puis à surveiller éventuellement, dépendamment comment les choses tournent, mais Bryce Pickford pourrait arriver dans ce portrait-là dans les séries avec le Rocket au fur et à mesure. On va suivre ça évidemment de très près. Ça commence mercredi, vendredi et dimanche, les trois premiers matchs de la série, les deux premiers du côté de Laval. Nouveau venu chez les Prédateurs de Nashville, on est allé piger en Russie, Marty.
6: Ouais, donc Vitaly Pinchuk, un joueur dont que certains... Je pense un peu exagéré, là, mais on dit que parfois que c'est le prochain Yevgeny Malkin. Il y avait beaucoup d'équipes qui étaient intéressées jusqu'à 28. Il y a eu une saison extraordinaire dans la KHL avec le Dynamo de Minsk. C'est entendu avec les Prédateurs de Nashville. Évidemment, c'est Marco qui est plus spécialiste sur les aspects de contrat. Et comme il y a 24 ans, c'est simplement un contrat d'entrée d'un an. Grosso modo, qu'est-ce qu'on peut s'attendre de voir d'un Vitali Pinchuk? Je pense qu'il est quand même intéressant, par contre, comme joueur provenant de la KHL, là, t'sais, je pense qu'il y a plus de potentiel que certains autres qui sont arrivés. C'est un gars qui est très bon dans les détails. Il s'implique. C'est quelqu'un qui est vraiment un bon éthique de travail. On le voit régulièrement devant le filet. Allez, vous voilez la vue du gardien de but. Faire dévier des tirs. Moi, je trouve qu'il y a eu d'excellentes séries. J'ai eu l'occasion de voir quelques matchs. Il s'est bien débrouillé. Mais là où la raison pour laquelle on le compare à Malkin, c'est que bon, il est intense, il va au filet et tout ça. Mais en plus, de temps à autre, on va le voir tenter, surtout en entrée zone, là, plein de feintes. Il est très créatif. Il peut tourner sur lui-même, se glisser la rondelle entre les patins. Il adore faire mal aux adversaires. Il est capable aussi, tu sais, parfois de vendre qu'il va se rendre dans le coin, recouper au dernier instant, couper, faire une passe, tu sais, vraiment bouger les schémas défensifs parce qu'il est très intelligent, il a beaucoup de créativité. Donc vraiment là, Vitali Pinchuk, tu sais, je regarde un peu qu'est-ce qu'on a du côté des Preds. Je pense qu'un gars comme Ryan O'Reilly, il reste plus une tonne de saison et tout ça. Et là, par la suite, au centre, c'est peut-être un peu plus mince dans la banque d'espoir. Donc, je pourrais très bien imaginer de voir un Pinchuk au minimum sur un troisième trio au centre, mais idéalement peut-être un deuxième parce que, tu sais, on le répète, c'est un gars de 6 pieds 4 pouces. C'est un gros bonhomme. C'est quelqu'un, je pense, qui s'est développé comme il se devait dans la KHL en prenant son temps vraiment loin des projecteurs et tout ça. Puis je pense que ça a bénéficié. Les matchs que j'ai vus, là, il est sur le meilleur trio peut-être de la KHL avec Samanos et Alex Limoges. Puis tu pourrais dire, OK, les deux autres l'aident beaucoup. Mais non, c'est pas mal Pinchuk qui a la part du mérite sur le trio. Là.
5: Ouais, puis écoute, tu l'as dit, il y en avait 28 clubs de la Ligue nationale qui étaient intéressés. Ça s'est terminé avec un derby à deux clubs entre Los Angeles et Nashville. Et pour Pinchuk, il croyait que l'opportunité allait être meilleure à Nashville que Los Angeles. On verra comment ça se donne parce que à Nashville, il y a quand même Ryan O'Reilly pour l'instant devant lui et un certain Svechkov qui était repêché en premier tour, qui lui aussi essaie de faire ses débuts au centre avec cette équipe-là. Donc, il y a quand même du monde là, puis Brady Martin aussi à surveiller. Donc, il va y avoir du monde au centre. Mais ce que je pense, c'est en termes de minutes, mais qu'il joue au centre, qu'il joue à l'aile, il va avoir de l'opportunité parce que on envisage pas nécessairement une reconstruction du côté de Nashville, mais on va commencer à essayer de se rajeunir là-bas et lui, il va faire partie de ce mouvement-là. Donc, il va avoir des minutes et c'est une des grosses raisons pourquoi il a décidé de signer à Nashville. C'était l'opportunité de temps de jeu, selon ce que je me suis fait dire par le monde autour de son camp. Donc, un joueur intéressant. Oui, le Canadien avait un certain intérêt, mais encore une fois, quand tu as un club qui commence à être profond comme le CH et une banque d'espoir comme ils l'ont, les opportunités de jouer n'étaient pas là. Donc, c'est certain que le Canadien ne figurait pas parmi les favoris. Nashville, eux autres, il y a de la place parce que ils ont trois ou quatre gars vraiment au top qui sont intéressants, puis le reste, c'est ou des gars de deuxième, troisième trio qui risquent de partir, même je dirais quatrième trio, ou des jeunes qui vont commencer à se greffer à l'alignement de façon permanente. On pense à Matthew Wood, Luke Evangelista est là, mais on verra qu'est-ce que ça va donner avec lui. Et comme j'ai dit, Brady Martin risque de monter bientôt et avec Svechkov. Ça risque d'être un bon jeune club en transition l'année prochaine. Il va avoir amplement le temps de se faire valoir parce qu'on le sait, c'est un contrat d'un an. Donc à partir du 1er janvier 2027, il peut signer une prolongation de contrat immédiatement. Donc ça risque d'être très intéressant aussi.
0: Est-ce que Pinchuk va s'inscrire davantage parmi les bons joueurs russes signés comme joueurs autonomes ou dans la deuxième catégorie de joueurs qui s'éclipsent très, très rapidement? Il y en a eu plusieurs dans cette liste de Marty.
6: Moi, je pense qu'il fait partie de ceux-là que ça va fonctionner. Peut-être pas à la Panarin, ouais. Mais je pense que ça va fonctionner pour la simple et bonne raison que les joueurs que ça a moins fonctionné, là, je te donne deux exemples comme ça, Nikita Gusev et Vadim Shipachev, c'était des gars avec beaucoup d'habileté, oui, mais plus petits, puis c'était pas nécessairement des as défensifs, c'était des joueurs donc très habiles et tout ça, c'est capable de se débrouiller le long des rampes, mais tu vois, patin peut-être un peu plus compliqué et tout ça, sont débarqués dans la LNH, bon, je sais qu'ils n'ont pas eu nécessairement les occasions de se démarquer, mais je pense que ça a été plus compliqué, là, tu sais, la vitesse va tout va plus vite, t'as des difficultés au niveau vitesse, l'exécution. Tu veux réaliser un jeu, tu as tout de suite quelqu'un sur toi, et là, tu as des problèmes défensifs, des choses comme ça. Je pense que c'est plus compliqué pour eux. Au moins, Pinchuk, et je trouve que dans la nouvelle LNH, mais dans les trois ou quatre dernières saisons, les gars qui nous surprennent, les gars qui arrivent un peu de nulle part et qui, tu sais, un gars comme Dmitri Voronkov, par exemple, les gars qui explosent sont souvent des gars, justement, de gros gabarits, qui vont au filet, qui sont donc un avantage pour aller jouer devant le filet, récupérer des retours et marquer de cette façon-là, même si t'as pas nécessairement de talent offensivement. Voronkov, c'en est un exemple. Donc, je pense que c'est là que Pinchuk, je peux très bien le voir faire au minimum ce que Voronkov fait à Columbus, mais en plus, c'est... bon, Voronkov était centre dans la KHL, on l'aurait muté à l'aile à Columbus, mais Pinchuk, lui, je pense que c'est un centre, il a un bon taux de réussite au cercle des mises au jeu. Uh-huh. Et là, la vitesse est là, puis les mains surtout, là, je compare Voronkov à Pinchuk. Pinchuk a de bien meilleures mains. Donc, moi, j'ai l'impression que ça va fonctionner. Là. Je pourrais très bien le voir devenir le deuxième joueur de centre des Preds, là, d'aller chercher peut-être un 50 ou un 60 points, disons. Là. Moi, c'est ce que je pourrais m'imaginer pour lui.
0: Donc, un choix légitime dans votre pool de hockey, selon Marty, la saison prochaine. Quand tu franchis les 50 points, ça peut être une bonne prise plus tard dans le repêchage. Dernier petit sujet, Gavin McKenna, c'est pas une grande surprise, mais c'est une excellente nouvelle. On pourra l'évaluer davantage sous les réflecteurs. Il s'en va au championnat du monde de hockey senior avant le repêchage de la Ligue nationale. Il va faire partie de la lignée de ces joueurs canadiens, entre autres Macklin Celebrini, qui a eu une occasion justement d'aller jouer du hockey international à son âge. Bien hâte de voir, ça va capter encore plus mon intérêt pour le championnat senior, Marco.
5: Oh, absolument. Puis je pense qu'un gars comme Gavin McKenna, c'est quand la saison finit en mi-fin mars, tu veux pas que ça termine nécessairement parce que tous les autres joueurs autour de toi continuent à jouer. Donc, c'est moins de données pour les recruteurs pour prendre des décisions. Puis on le sait, c'est pas nécessairement unanime qui va partir premier. Par contre, je sais que sa deuxième moitié en a convaincu plusieurs de potentiellement le choisir premier au total. Avec l'opportunité d'aller au championnat du monde où ce qu'il va être capable de jouer contre des hommes et, selon les équipes, des joueurs de la Ligue nationale, ben ça va donner beaucoup plus de données à où ce qui est rendu dans son développement et qu'est-ce qu'il pourrait faire dans la Ligue nationale. Donc, c'est certain que c'est important pour lui. Et on l'a vu par le passé, Macklin Celebrini avait fait la même chose aussi. Donc, c'est pas hors de commun. Je pense que Adam Fantilli aussi, c'est quelque chose qu'on voit d'année en année. Et pour moi, je trouve ça intéressant parce que avec McKenna, on voyait vraiment une poussée dans son jeu après le championnat du monde junior. Donc, ça serait intéressant de voir où ce qu'il en est, parce que ça fait quand même un mois à partir de maintenant qu'il ne fait que s'entraîner et d'essayer de se préparer pour ce tournoi-là. Donc, ça va être intéressant de voir son niveau de motivation parce que, on le sait, il y a certains jeunes qui ont pu faire vraiment un gros impact à un tournoi comme ça. On pense aussi à Juraj Slafkovský en 2022.
6: Moi, je pense que ce qui est intéressant dans le cas de McKenna particulièrement, parce que Marco l'a bien mentionné, là, la majorité des joueurs dans les deux ou trois premiers rangs d'un repêchage, la majorité vont souvent se retrouver là. Je me souviens, il y a plusieurs années, Patrick Laine, Austin Matthews avait joué là, Jack Hughes, Pat Kapokako, des gars que, tu sais, que ça ait fonctionné ou pas, là, c'est un passage un peu obligé. C'est une façon, justement, de comparer, voir où le joueur est capable de se rendre dans la marche. Mais ce que je trouve intéressant avec McKenna, particulièrement, c'est que qu'est-ce qu'on lui pointe comme défaut, lui, dans son cas? C'est son jeu défensif, on dit qu'il est pas toujours impliqué, on dit que lorsque tu lui amènes de la pression, ça devient peut-être un peu plus difficile et tout ça, puis physiquement, il peut avoir des doutes. Tu sais, quand tu as des doubles couvertures, des joueurs qui le rapprochent le long des rampes, il y a plus de pertes de rondelles, il est moins efficace là-dedans. Ben, le mondial de hockey, là, tu débats contre beaucoup de joueurs de la LNH ou des vedettes en Europe, je comprends que tu es sur les patinoires européennes, les grandes patinoires, mais... t'as quand même de la vitesse, t'as quand même de l'exécution, t'as quand même des bonhommes qui sont assez gros, qui vont t'immobiliser le long des rampes, vont être capables de te garder en périphérie, faire en sorte que t'as moins d'efficacité. Donc, un gars comme McKenna, tu vas l'amener, puis c'est sûr qu'il va être aidé de jouer, notamment avec Celebrini, Matthew Barzal, il y a plein d'autres bons joueurs de la LNH qui vont être avec lui. Sauf que dans les situations isolées, quand il va avoir la rondelle et qu'il va vouloir faire comme à Penn State, ralentir le jeu, faire des passes... ben, si on est capable de voir après le tournoi, ouais, finalement, McKenna, c'est super bien débrouillé. Ben, je trouve que, tu sais, dans l'aura d'un premier choix au total, je comprends que les QV ne sont pas toujours les plus sexy, mais puis moi, personnellement, c'est mon débat avec McKenna en ce moment, là. J'ai pas le choix de me dire, est-ce qu'il peut être un Celebrini? Est-ce qu'il peut être un Bédard? Est-ce qu'il peut être un, on va pas le dire, là, un Slafkovský, un Lafrenière, un gars comme ça, quelqu'un qui est capable d'avoir un potentiel de très, très haut niveau? Puis s'il est capable de montrer justement que défensivement, physiquement, qu'il comprend bien, qu'il est capable d'assimiler les informations, la vitesse de jeu des rangs professionnels plus rapidement, ben là, ça va être capable de dire, écoute, finalement, il est capable d'avoir un rôle de premier plan. Et ça, ça peut encore plus conforter de dire, je le prends au premier rang. Puis s'il est pas capable de le faire, ben là, je reviens à ça, mais Ivar Stenberg va peut-être être au tournoi également. Il est dans l'équipe, lui, un préliminaire de la Suède. Donc, tu sais, là, tu le sais pas, tu vas peut-être dire, ben, c'est peut-être Stenberg qui est peut-être un meilleur gagnant, il fait à peu près la même chose. Tu peux dire la même chose de Chase Reed, tu peux dire la même chose d'Albert Smith, qui risque d'être au tournoi avec la Lettonie également, on verra bien, là. Et je trouve que c'est là que c'est intéressant dans le cas de McKinnon.
0: OK, ben, en tout cas, c'est pas le hockey qui va manquer dans les prochaines semaines à suivre, non. Puis il est pas impossible que l'équipe canadienne, entre autres, rajoute des éléments, dépendamment de comment là, les prochaines journées dans la Ligue nationale, certaines équipes vont tomber, peut-être qu'il y a des joueurs là-dedans, comme c'est la coutume à chaque année, là, qui iront rejoindre l'équipe en Slovaquie. Donc, on va suivre ça de très, très près. Messieurs, je vous propose de faire une courte pause. On va scinder, justement, processus en deux. Au retour, on fait un petit survol des équipes de la Ligue nationale qui sont en train d'émerger dans leur reconstruction et qui commencent sérieusement à faire du bruit dans les séries éliminatoires. On vous présente également un petit bloc LHJMQ avec une entrevue avec Maddox Dagenais et les questions du public, de même que l'espoir de la semaine de Marty. On reste et on revient dans Processus, épisode numéro 31.
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0: 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On est en pleine série éliminatoire dans la Ligue nationale de hockey. Seulement deux équipes au moment d'enregistrer ont été éliminées dans les séries de premier tour. On continue de cheminer là-dedans. Et il y a un thème qui commence à sauter aux yeux, messieurs. Est-ce qu'on est en train d'assister à la passation des pouvoirs dans la Ligue nationale? Est-ce qu'on approche la fin d'un cycle pour certaines équipes, alors que d'autres, comme le Canadien, sont en train d'émerger là-dedans, même rendu à un point tel de faire du dommage en séries éliminatoires? Les Sabres sont dans cette catégorie, les Ducks d'Anaheim, le Mammouth de l'Utah également, dans cette catégorie-là. Moi, je trouve ça rafraîchissant, sincèrement. Marco?
5: Ben écoute, je pense que c'est avec la parité qu'on a dans la Ligue nationale, c'est certain que tu commences à voir l'impact que certains jeunes peuvent avoir très subitement dans cette ligue, mais aussi on peut commencer à voir certains clubs l'avaient toujours le potentiel. On pense aux Ducks puis on pense aux Sabres de Buffalo. Ça fait des années les Sabres bien sûr beaucoup plus que Anaheim, mais ça fait on peut dire qu'Anaheim est en reconstruction facilement depuis 2019. Donc, ça fait quand même 6-7 ans. Là. Et les espoirs étaient là. Puis même, on a décidé d'en transiger. Mais ça a pris un déclic culturel dans certains de ces clubs-là pour qu'il y ait quelque chose qui clique puis qui donne. On voit avec Buffalo, les éléments étaient là. Mais peut-être un changement de direction, de DG, était l'électrochoc qui était nécessaire. La même chose avec Anaheim. On avait les éléments là à Anaheim. Il était là, il était jeune, mais on le voyait même l'année passée, pas un niveau de discipline nécessaire pour être une équipe qui pourrait surprendre. Ben là, tu fais l'acquisition d'un entraîneur comme Joel Quenneville qui a beaucoup d'expérience, mais c'est là où ce que tu es capable de mieux modeler et former des jeunes pour être capable de se surpasser et être prêt pour les séries. Donc c'est exactement ça qu'on voit en ce moment avec des clubs comme ça. Puis en même temps, tu sais le Mammoth de Utah a fait de bonnes transactions cet été pour apporter un peu plus d'expérience. Leurs jeunes ont pris un step aussi. Et on sait très bien que le Bear, M. Turinghi, derrière le banc, est une excellente tête d'hockey. Donc, des fois, c'est un changement de culture. Puis des fois, c'est les jeunes qui en viennent à un certain niveau de maturité. Puis dans un air où il y a tant d'égalité à travers la Ligue et de parité, c'est le développement ou vraiment le step-up de certains jeunes qui vont faire en sorte qu'un club est capable de surpasser des autres. Et même si certains présidents de d'autres équipes les voient pas venir, C'était assez prévisible que des clubs comme Anaheim, Montréal, Utah puissent se développer un peu plus cette année et espérer finir plus haut dans le classement.
6: Moi, ce qui est intéressant, les gars, ce que ça me montre, les Sabres, c'est une équipe qui t'sais, reconstruisait année après année, ça fait longtemps que ça allait, c'était difficile. Je les inclus pas là-dedans. Mais dans le cas du Mammouth, des Canadiens et des Ducks, ce que je trouve que ça illustre, encore une fois, c'est à quel point, quand tu reconstruis, sois patient et attends surtout que ton noyau arrive à un moment où tu le sais que ça va être ton noyau, puis tente pas de forcer les choses en faisant des choses. Je me suis amusé à regarder un peu les formations. Comment on a bâti? J'ai pris cinq équipes en

0: presque là. Donc tu sais, Mikhail Sergachev, on est allé le chercher, mais c'est un jeune. C'est quelqu'un que tu peux très bien voir à long terme être très, très bon. Je pense que c'était logique. Et tu sais, Mackenzie Weegar a été acquis cet hiver. Dans le cas des Canadiens, on va chercher Noah Dobson. On est allé le chercher cet été seulement. Ou si on a fait des transactions, c'était pour des jeunes joueurs, des gars de 22, de 23 ans, qui vont simplement faire partie du noyau, qui vont ajouter à ta profondeur. Alors que du côté des Kings et des Red Wings, les Red Wings l'ont commencé à repêcher top 10 en 2017. Les Kings, eux, c'était 2018-2019. Tu sais, oui, on repêchait des joueurs. Donc, tu sais, les Kings, Quinton Byfield, Brent Clark. Mais très rapidement, on a voulu tourner le coin. Donc, un gars comme Gabriel Villardy, par exemple, on prend une transaction, on prend 4 ou 5 joueurs, on va chercher Pierre-Luc Dubois. Puis là, bon, ça s'est encore plus mal passé parce que on l'a rééchangé contre Darcy Kemper par la suite. Mais là, tu fais un paquet de transactions comme ça trop tôt alors que t'es pas sûr encore que t'as des gars du noyau qui se développent. Dans le cas des Kings, c'est exactement ça. Bon, tu sais, là, je pense que c'était une bonne transaction. Ça avait du sens d'aller chercher Kevin Fiala du Wild. Mais là, tu donnes Brock Faber. On a vu comment Faber a explosé. Un choix de premier tour. Là, c'est un jeune de moins. Puis là, tu as des joueurs là-dedans qui n'ont pas été lourds. Tu as laissé partir des Jordan Spence, des gars comme ça. Puis là, éventuellement, on a donné des contrats de joueurs autonomes à des gars qui n'en méritaient pas, selon moi, là, des Brian Dumoulin, des Cody Ceci et Joel Edmondson de ce monde. Et là, tu te retrouves avec les Kings aujourd'hui qui ont... Honnêtement, dans leur formation, il y a 6 joueurs repêchés. Là-dedans, t'en as 3 qu'ils ont repêchés. Ça, habituellement, c'est une recette pas mal pour que ça fonctionne pas. Puis là, ben, on le voit en ce moment. 3 défaites de suite au premier tour contre les Oilers. Ils ont été éliminés par l'Avalanche. Puis bien honnêtement, c'était même pas proche. Puis l'an prochain, les Kings vont peut-être retrouver dans la même situation. Ils vont peut-être participer aux séries. Ils vont peut-être se faire éliminer encore au premier tour en 4 ou en 5. Il n'y a pas d'espoir.
1: Ouais, puis je vois un trou béant au centre sans Kopitar. Il n'est pas remplacé le même matin. Même si c'est un gars prêt à partir à la retraite, il joue encore top 6 au sein de l'équipe. Mm. Il ne sera pas remplacé facilement tant que ça. Bien beau Panarin, mais il joue à l'aile. Donc, c'est qui va prendre les responsabilités de Kopitar l'année prochaine?
0: Mais c'est là le problème de tourner le coin trop tôt. Et ouais. Là, dans le problème des... Tu n'as pas de profondeur. Tu as à peu près 3 ou 4 joueurs. Donc, tu sais, ça te permet d'aller en série. Ça te permet d'être assez bon pour te retrouver au premier tour. Puis t'es pas assez mauvais pour aller repêcher des gars dans le top 10. Donc là, tu fais des erreurs comme ils ont fait, des Rasmus Kupari, ça n'a pas fonctionné, des Tobias Bjornfot, des gars comme ça. Puis les Red Wings, c'est la même chose. Ça se passait bien, là. On a repêché Simon Edvinson, Moritz Seider, Nico Raymond. On avait déjà Dylan Larkin. Et là, à un moment donné, on s'est dit qu'il faut aller rapidement. Là, G. Dumfer, Andrew Kopp, Mason Appleton, tu rajoutes ces gars-là.
2: Ouais.
0: C'est de la profondeur, mais... Et là, ça t'aide à te battre pour les séries. Mais tu sais, tu compares justement au Lightning ou aux Panthers. Tu peux pas te battre quand même avec ces formations-là. C'est là qu'on aurait dû être plus patient parce que là, le problème, c'est qu'on est plus ordinaire. Et là, en plus, les espoirs qui arrivent, c'est pas des mauvais joueurs, des gars que j'aime là-dedans. Et tu repêches des gars dans 14 ou 15. C'est sûr que c'est pas la même valeur que de repêcher des gars dans le top 5, disons.
3: Le problème avec Détroit, c'est qu'ils ont jamais été assez mauvais, sauf en 2020, pour repêcher. Oh. Donc, ça a toujours été 7e, 8e, 9e, 12e. Puis, tu sais, tu peux aller chercher des très bons joueurs dans ces rangs-là, absolument. Mais ils n'ont pas pu aller chercher des game changers, selon moi. Puis, Edvinson, peut-être le seul qu'ils sont capables d'aller chercher à partir de 2020 où est-ce que ça a vraiment, où est-ce qu'ils ont vraiment commencé leur reconstruction. Tu sais, Moritz Seider était un excellent choix. Mais encore une fois, il n'était pas encore rendu au point où ce que c'était la reconstruction. On l'a vu plus tôt en 2019-2020, puis c'est là où ce qu'ils ont fini dernier. Malheureusement, on a perdu les 3 loteries et on a choisi le 4e, mais Lucas Raymond était un excellent choix. C'est qu'est-ce qui a suivi après ça qui m'a déçu. Parce qu'à partir de 2020, ils ont vraiment fini bas, mais ils ont commencé à ajouter des agents libres. Et c'est plus ça le problème. Tu regardes les Blackhawks de Chicago en ce moment, là. Les Blackhawks de Chicago n'ont aucunement ajouté des vétérans à long terme. C'est tous des contrats à court terme et ça n'a jamais été des gros vendeurs. Ils ont échangé leurs gros morceaux très tôt. Je pense que Seth Jones était le dernier gros morceau qu'ils ont échangé. Mais sinon, on a vu un club se vider vite et ne pas regarder au marché pour essayer de faire avancer les choses plus vite. Un peu la même chose avec les Sharks de San Jose. Eux autres se sont servis du marché autonome pour arriver au plancher du cap salarial tellement qu'ils ne dépensaient pas d'argent. Donc, ça vous démontre à quel point, si tu vas

0: construire, tu peux pas couper des coins parce qu'après ça, il va avoir un peu le manque d'éléments ou un manque de qualité dans ton alignement. Et tu sais, il y a du monde qui reprochait même ceci aux Canadiens de Montréal avec leurs transactions hâtives, les transactions de Kirby Dach, Alex Newhook, alors que le club n'était pas nécessairement prêt pour n'était pas dans une position où il devait potentiellement échanger des choix de premier tour. Moi, personnellement, c'est le Canadien était en avance dans la reconstruction versus la grande majorité des clubs avec qui on parle, parce que tu avais déjà un noyau de Caden Gooley, Nick Suzuki et Cole Caulfield au début. Et après ça, tu as ajouté des Slavkovski, des Hudson, des Demidov à tout ça. Et c'est pour ça que ce club-là monte en flèche présentement. Mais tu regardes du côté de Utah, c'est un peu la même chose. Tu regardes du côté de Anaheim, c'est un peu la même chose. Ces équipes-là ont eu des joueurs qui font partie de cette organisation-là depuis des années, qui commencent vraiment à prendre leur envolée. Et du côté d'Anaheim, on n'en parle pas du tout, là, mais je pense qu'une grosse partie du fait que ça a vraiment pris un envolée, c'est parce qu'ils ont finalement eu un défenseur numéro un qui a émergé dans ce club-là, et il s'appelle Jackson Lacombe. Pour moi, c'est le MVP des Ducks d'Anaheim durant cette série-là.
1: Écoute, c'est le meilleur pointeur des séries au moment où on se parle, Jackson Lacombe. C'est quand même pas à négliger là, avec les séries qu'il connaît. C'est tout un départ pour lui, aucun doute. Puis quand je regarde, j'écoutais ton argument, Marty, c'est la patience. Et j'ai l'impression que des fois, des gars de hockey se font mettre de la pression par leur propriétaire. À un moment donné, tu veux gagner, tu es comme dans un marasme, tu vois les choses aller, mais ça va pas assez vite à ton goût. L'impression qu'à Détroit, c'est un petit peu ça, une équipe qui a une tradition de succès et qui, là, ben, ça fait des années qu'on fait pas les séries et là, on veut peut-être précipiter les choses. Mais des fois, la patience est peut-être la meilleure conseillère là-dedans.
2: Ouais, mais t'as entièrement raison pour les propriétaires. Mais moi, ça, en même temps, ça me renverse toujours quand j'entends ça parce que, puis t'as raison, là, mais c'est plus. Là, je pense que c'est une belle leçon pour le propriétaire, justement, de dire, tu vois, t'as voulu forcer les choses, t'as voulu accélérer les choses. T'as pas plus avancé, t'es pas plus une équipe compétitive. Puis regarde les équipes qui, elles, ont été patientes. Aujourd'hui, en ce moment, alors qu'on parle d'une équipe qui a attendu, qui a fait les choses comme elle se doit, est passée devant toi. Je prends les Kings en exemple, je vais les comparer au Mammouth. Le Mammouth, présentement, on le voit avec les Golden Knights de Vegas, leur donne une farouche position. On a beaucoup de bons jeunes, on s'alimente de ça. Tout va super bien à tous les niveaux. On a de l'attaque, on a de la défense. Devant le filet, Karel Vemelka, bon, c'est pas le meilleur, mais comme il fait le travail, t'es en avance sur ces équipes-là. Donc, c'est un peu de dire, prends ton temps, développe tes joueurs comme il se doit. Il y a surtout d'avoir une profondeur. Puis c'est parce que je reviens aux Kings, aux Red Wings, c'est pas que tout le monde est mauvais. C'est simplement que, tu sais, premier trio, Larkin, Renko Raymond, ça fait le travail, pas de problème. Mais quand tu vas arriver dans les prochaines années et que t'as JT Comfer ou Marco Kasper ou des gars comme ça, plus ordinaires un peu, tu vas comparer aux Canadiens de Montréal qui risquent d'avoir peut-être quelque chose comme, disons que je le mets beau comme ça, disons un deuxième joueur de centre, peut-être un Michael Hage, peut-être Ivan Demidov, puis tu rajoutes peut-être un ailier à travers tout ça. Donc, tu sais, t'arrives, tu dis, bon, est-ce que ce qu'on fait le poids? Ben non. Puis là, je dis les Canadiens, mais du côté du Mammouth, tu sais, tu te retrouves avec Nick Schmall, tu te retrouves avec J.D. Peterka, qui joue sur une troisième paire, pas une troisième paire, mais un troisième trio en ce moment. C'est là que ça devient compliqué, puis ça devrait être une leçon de dire, dans le fond, ça semble compliqué, mais c'est simple. C'est simplement t'assurer d'avoir le noyau. Puis tu te repêches ton noyau avec des choix de 4-5e tour, tant mieux. C'est juste simplement que c'est extrêmement rare. Donc, attends d'avoir de la certitude.
1: Est-ce que la prochaine équipe, Marco, c'est les Sharks de San Jose, à émerger dans ce lot d'équipes présentement qui est en pleine ascension et qui est passé à ça quand même de se lancer en série?
0: Je pense que oui, puis ils sont prêts à être agressifs dans ce dossier-là. On a vu à quel point ils étaient agressifs dans le dossier des échanges cette année, spécialement en allant chercher un gars comme Kiefer Sherwood contre deux choix de deuxième tour. Ça l'affiche les couleurs qu'ils sont prêts à ajouter des éléments dans leur prime ou même dans le cas de Sherwood, il va avoir 31 ans si je me trompe. Ils vont cet été devoir signer Celebrini et Will Smith, selon moi. Et ensuite de ça, ils vont essayer d'ajouter en défensive. Si leur défensive est capable de s'améliorer et que tu vois une amélioration nette des autres jeunes comme Chernyshov et aussi de Michael Misa, écoute, pour moi, c'est un équipe, spécialement dans la division Pacifique, là, c'est une équipe de série l'année prochaine. Il l'était quasiment cette année spécialement avec un début de saison assez moyen. Donc, pour moi, ils sont là. Ils sont vraiment là. Puis, ils sont en avance sur les Blackhawks de Chicago parce que, encore une fois, eux autres, je trouve qu'ils ont un élément ou des éléments qui vont être plus susceptibles à du succès à long terme, alors que Chicago, eux autres, se cherchent un peu encore en termes de est-ce que Nazar va vraiment être le deuxième centre? On a vu, il a commencé tout feu, tout flamme, mais après ça, ça l'a pas donné. Anton Frundell, vas-tu être capable de poursuivre sur sa lancée de fin de saison? Qu'est-ce qui va se passer avec la défensive des Blackhawks aussi? Parce que on ne sait pas qu'est-ce qui va se passer avec Korchinski, ce qui va être disponible pour un échange cet été. Comment est-ce qu'ils vont améliorer leur défensive du côté gauche? Parce que du côté droit, avec Rinzel et Lefshunov, ça semble quand même bien fait. Il y a beaucoup de questions tant qu'à la profondeur et aussi le niveau de physicalité de ce club-là. C'est d'ailleurs pourquoi les Sharks sont allés chercher Kiefer Sherwood. Donc, pour moi, je crois que les Sharks sont plus équipés en ce moment où on se parle, en sachant qu'ils veulent être plus agressifs sur le marché des échanges que, mettons, les Blackhawks. Même si les Blackhawks, eux autres, veulent ajouter des éléments en attaque cet été, je crois qu'il y a plus de potentiel du côté des Sharks pour être l'équipe, mettons, de réveillon qu'on risque de voir l'année prochaine.
2: Et je reviens à ça pour les Sharks. Encore une fois, est-ce que ton noyau est prêt? Puis dans le cas des Sharks, à l'attaque, tout le monde est là. William McLean Celebrini, Will Smith, tu rajoutes Michael Misa, t'as Igor Chernyshov qui pousse, t'as Colin Graf. À l'attaque, t'es pas mal correct. Là, il te reste en défense. Mais tu sais, dans les trois équipes que j'ai mentionnées, le Mammouth, les Canadiens et les Ducks, une constante qu'on voit dans ces équipes-là, qui est l'exception. Tu sais, quand je dis aller t'améliorer avec un joueur autonome ou un vétéran, c'est en défense. Et ça, je pense que c'est normal. Tes défenseurs arrivent plus tard. Donc, c'est sûr que si tu vas arriver peut-être un peu plus vite, je pense que les Oilers ont fait cette erreur-là, d'avoir beaucoup d'attaquants et pas de défenseurs. Donc là, on s'est retrouvé à avoir une équipe très poreuse. Tu sais, à l'époque des Justin Schultz, des gars comme ça, là, c'était compliqué, je pense, pour cette raison-là. Qu'est-ce que les Canadiens ont fait? Là, oui, il y a eu Noah Dobson, mais avant ça, Michael Matheson. On va chercher Matheson du côté du Mammouth. Je ne parlerai même pas de Sergachev, je vais parler plus de John Marino. On l'ajoute à 28 ans à l'époque. Aide un petit peu au niveau de l'expérience et tout ça. Du côté des Ducks, c'est Jacob Trouba. Donc là, tu pars de là. Et là, je pense aux Sharks. Clairement, il y a un problème au niveau de la défense. Mais il faut simplement aller ajouter un morceau, un vétéran d'environ 31-32 ans. Pas obligé d'être extrêmement flamboyant, mais quelqu'un qui va apprendre à tes jeunes, va aider avec un Dickinson, un Mario Ferraro ou d'autres défenseurs qui vont éclore, Luca Cagnoni, Eric Paulkamp, peu importe, là, mais un gars qui va venir aider tout ça, va donner de l'expérience, du leadership, va être plus stable un peu dans les situations corsées défensivement. On l'a vu, les Sharks, cette année, c'était peut-être leur talon d'Achille. Donc là, tu vas amener un élément.
1: Quand je t'entends, je pense à Morgan Riley, c'est drôle. Hein? Est-ce que les Leafs pourraient être tentés de le laisser partir? Ça n'ose, il me semble que ça fit, Marco.
0: Moi, je pense que ça fit. Je pense que côté cap salarial, ça fit aussi.
1: Ouais.
0: Faut aussi prendre en considération. Puis du côté des Leafs, ils veulent juste passer à autre chose par rapport à Morgan Riley. Puis selon ce que je sais, c'est que sur la liste de shopping des Sharks de San Jose, un défenseur d'expérience en est un, avec un contrat, donc pas un agent libre. Et deux, un jeune défenseur droitier capable de grandir avec ce noyau présentement. Donc, pour moi, Morgan Riley est lié aux Sharks depuis longtemps. J'ai entendu cette connexion-là même en janvier. Ça va être intéressant de voir qu'est-ce que ça va donner. On sait que les Sharks étaient aussi dans le dossier de avec les Devils du New Jersey pour Dougie Hamilton cet été. Hamilton a refusé cette transaction-là. Est-ce que avec un nouveau DG, avec Sonny Mehta, si cette conversation-là repart, est-ce que Dougie Hamilton changerait d'idée vu l'éclosion d'un certain McLean Celebrini? Reste à voir, mais c'est certain qu'il va en avoir des options en défense cet été. Et je suis pas mal sûr qu'avec tous les espoirs qu'ils ont en attaque et les choix qu'ils ont accumulés, que les Sharks vont être très agressifs dans ce dossier-là.
1: OK, très bon, messieurs. Super intéressant comme tour d'horizon. C'est toujours le fun de voir ça. Puis c'est effectivement rafraîchissant de voir certaines équipes se sortir de cette reconstruction-là après une belle patience. LHJMQ, messieurs, on est présentement en demi-finale. Les Wildcats de Moncton l'ont emporté lundi pour dans le troisième match, mène cette série-là 2-1, alors que dans la deuxième demi-finale, le troisième match a lieu mardi soir, au moment où on enregistre finalement Rouyn Noranda, les Saguenay-Chicoutimi qui vont les visiter. Un petit mot peut-être, un petit survol sur ce qui se passe dans ces deux séries. Si on commence par celle dont il y a eu déjà trois matchs, les Wildcats contre l'Armada Marty.
2: Ouais, bien écoute, c'est pas mal plus serré que je pense, honnêtement. Là, puis c'est intéressant, tu vois que là, l'Armada, qu'on a eu des doutes toute l'année, ça n'a jamais été une question de problème au niveau de la profondeur, au niveau de la défense. Tu sais, t'as Xavier Villeneuve, t'as Jan Golicic, t'as Spencer Gill qui a été blessé toute l'année, mais là, est en santé, puis joue du très, très bon hockey, il tue des jeux, fait des très, très bonnes relances, il est très efficace pour le jeu de transition et vraiment d'aider l'Armada à passer du temps en zone adverse plutôt que dans leur zone. Puis là, après ça, t'as Justin Carbonneau. Là, Matteo Nobert, ça a été plus compliqué au début de des séries. Là, tu replaces. T'as Vincent Desjardins, Maël Naving va super bien en ce moment. Il y a 5 buts ses 4 derniers matchs, 3-3 dans les séries contre les Wildcats. Je pense que la clé un petit peu dans cette série-là, puis je pense qu'on l'a vu dans le match de dimanche, pas de dimanche, mais de lundi plutôt, c'est les punitions. Il faut simplement éviter le banc des punitions de côté de l'Armada. Je pense que quand on joue le style un peu hermétique, qu'on donne pas d'espace vraiment pour entrer dans la zone aux Wildcats, ça va bien. Même que je dirais que l'Armada domine à ce niveau-là. Mais il faut simplement s'assurer de ne pas trop sortir du plan de match, de ne pas commencer justement à donner des situations en surnombre aux Wildcats, à Moncton et tout ça. Parce que là, ils sont, on l'a vu encore lundi, un défenseur comme Tommy Blyle joue tellement pour les séries extraordinaire, encore 3 ailes. Puis tu sais, je donne un exemple. Là. Adam Fortier-Jandot a marqué sur un but à l'emporte-pièce. Mais c'est un peu Blyle qui, à une main, recule, attire un joueur vers lui, puis voit du coin de l'œil dans son dos que Fortier-Jandot vient de créer une séparation sur un joueur adverse. Il ramène une passe derrière le filet, là, par la suite, Fortier-Jandot, il a le boulevard devant lui, il est capable d'aller marquer. Mais ça, c'est un peu... C'est très anodin comme jeu. Mais c'est Tommy Blyle qui va là-dessus. Puis là, je parle déjà offensif, mais défensivement, il tue beaucoup de jeux. Son bâton est solide. Les lectures de jeu sont toujours efficaces. Il est capable de bloquer des tirs. C'est pas toujours parfait. Il y a quelques crampes au cerveau parfois avec ses passes. Mais dans l'ensemble de son jeu, écoute, le match numéro 1, là, qui est allé en quatrième période de prolongation, je vais te voir les statistiques. Je pense que c'est 50 minutes de temps de jeu. Là. Ça en dit long. Là. Donc vraiment, les Wildcats, je pense qu'ils ont quelque chose à faire avec ça. Là.
0: Absolument. Puis je pense que du côté des Wildcats, là, c'est vraiment le jeu de Tommy Blyle est excellent. Gabe Smith aussi, excellente série. Puis Mel Laving aussi, là, c'est je crois que pour moi, c'est la série la plus excitante que j'ai vue de cette année en ce moment. Puis c'est deux gros canons que j'adore regarder. Le match d'hier, au moment où on se parle, donc de lundi, était vraiment excellent. Je sais que ça s'est envolé un peu vers la fin.
1: Desnoyers a vraiment levé son jeu. Là. Hier, là, quand il a pris des choses en main en deuxième période.
0: Oui, absolument.
1: Desnoyers
0: et Blyle, cette combinaison-là est dangereuse. Et écoute, pour moi, Caleb, après cette saison-ci, Caleb n'a pas d'affaires dans la LHJMQ. Il a tellement l'air dominant quand il est sur sa game, spécialement en série. Et de la façon que Tommy Blair joue en ce moment, là, il risque fortement d'être le premier joueur choisi de la LHJMQ dans le repêchage de 2026. C'est vraiment intriguant de voir à quel point il ne cesse d'améliorer son jeu et de monter son jeu d'un cran. Écoute, le match de quadruple prolongation de la semaine passée, 52 minutes. Et en troisième prolongation, ce gars-là faisait de l'aller-retour.
1: Alors, c'était incroyable de voir ça aller. C'était incroyable.
0: C'était fou. Donc, pour moi, Tommy Blyle, encore une fois, a surveillé le gros morceau en offensive pour ce club-là à Moncton.
2: Puis, ce que je trouve intéressant là, avec cette série-là, clairement, l'Armada, Tommy Blyle fait partie du plan de match. On met de la pression. On est agressif, même, je trouve peut-être un peu trop. Là. Parfois, c'est deux joueurs en zone en échec avant. Là. Puis Tommy Blyle, ça ne l'impressionne pas du tout. Il trouve des... C'est ça m'impressionne. Le fait que tu as de la pression, tu as des doubles couvertures, tu pourrais être complètement éclipsé puis ça serait normal. Puis non, il trouve des façons de se trouver des plans B et des plans C. Je te parlais du match de lundi. Bon, il y a eu 3 ailes, mais Fortier-Gendron a beaucoup ressorti. Fortier-Gendron, parce que la pression est sur Blyle. Blyle est intelligent, remet à Fortier-Gendron. Puis comme il n'y a pas de pression sur Fortier-Gendron, là, tu es capable d'ouvrir le jeu. C'est ça, c'est le signe d'un défenseur intelligent. Pas simplement que toi, tu fais des jeux, mais de rendre tout le monde meilleur et de profiter de chaque occasion où tu as une parcelle de patinoire libre. Là. Moi, c'est ce que j'aime également de Tommy Blair, là, au-delà du fait qu'il est bon. C'est que même les situations où il est rendu inconfortable, il s'en sort quand même. T'sais.
1: Dans la deuxième demi-finale, les Huskies sont allés surprendre les Saguenayens lors du premier match de la série. C'était une première défaite en série d'après-saison pour Chicoutimi, mais ils ont bien rebondi dans le deuxième match. Je pense que c'était pas mal plus représentatif de la puissance que montrent les Saguenayens cette année. Là, la série se déplace du côté de Rouyn-Noranda. On passe d'une glace olympique à une glace plus petite que les que la circonférence normale d'une patinoire nord-américaine. Hâte de voir ce qui va se produire dans le reste de cette série. Mais moi, ce que j'ai vu, c'est Chicoutimi la meilleure équipe et de loin. Je vois pas comment les Huskies peuvent vraiment percer surtout ce mur défensif chez les Bleuets.
2: Je pense que du côté des Sags, puis je veux faire attention, là, le premier match, je l'ai pas regardé, là, j'ai plus vu le deuxième. Mais tu sais, les Sags ont une équipe avec beaucoup de profondeur. Tu as quatre trios qui sont capables de marquer, mais tu sais, tu n'as pas de Caleb Desnoyers, tu n'as pas de Justin Carbonneau, de Bill Zonon. Ce qui fait en sorte que si tu as un match, tu as moins d'attaque un petit peu. Tu sais, les Huskies, là, ils sont pas en demi-finale pour rien. Là. Ils ont quand même des bons éléments. Benjamin Brunel a de très, très bonnes séries éliminatoires. Elliot Onegonowski, c'est la même chose. Je sais qu'ils sont plus effacés. Selon moi, ils traînent des blessures, mais tu as toujours des Lars Steiner, des top perdons et tout ça. Mais là, si tu as... Donc, ça peut faire en sorte qu'un match donné, oups, tu es capable de t'en sortir. Les Sags sont pas capables de marquer. Ça devient... Mais à un moment donné, ça demeure une série 4-7. À un moment donné, le naturel revient au galop. Le vu dans le match numéro 2, 35 tirs contre 15 pour les Sags. Puis, tu sais, oui, t'as Maxime Massé qui, oui, marque, mais défensivement, je trouve qu'il va, il joue super bien. Sa progression à ce niveau-là est vraiment excellente depuis 2 ans. Puis, tu sais, un gars comme Emmanuel Vernette d'excellente série. Liam Lefebvre est en train de monter dans les listes des recruteurs. C'est un gars qui était classé quelque chose comme 75e en Amérique du Nord par la Centrale. Il est maintenant 38e.
1: Il joue du papier sablé, lui.
2: Ouais, ben, c'est ça. Lui, c'est un gars de séries éliminatoires, ouais. Pas à peu près. Puis c'est ça, tu rajoutes beaucoup d'éléments. Puis je peux même pas parler de la défense, là. En défense, Alonso Gosselin, c'est le 6e défenseur. Puis je pense qu'il serait sur une première paire dans bien des brigades défensives. Donc, c'est à dire à quel point, sur le plan défensif, on est extrêmement solide.
1: Ouais, puis Thomas Lavoie, puis Alexis Bernier, mm-hmm. puis Alex Wang. Puis mm-hmm. c'est sans répit. T'as comme pas de break là, dans cette brigade défensive. Puis Beckman, je connais d'excellentes séries aussi devant le filet. Je sais pas si tu as eu l'occasion de regarder un petit peu là, cette série-là, Marco.
0: Écoute, j'ai regardé les faits saillants, là, je vais être franc avec toi, ouais. là, avec tous les matchs de hockey qui se sont produits en fin de semaine. Moi, j'avais l'œil avec les séries qui se passaient dans ma cour ici avec l'Armada hier. Mais encore une fois, ce que j'entends, c'est la défensive de Chicoutimi. C'est vraiment quelque chose qui, selon moi, risque de leur pousser à travers cette série-ci. Mais la discipline des Huskies, à chaque fois que je vois, là, c'est la structure défensive, le travail, l'acharnement. Pour moi aussi, là, ça risque de pas être une série qui risque de se finir tôt, celle-là non plus. C'est quelque chose que je vais garder plus à l'œil cette semaine.
1: Tu manques pas d'ouvrage ces temps-ci, Marco. Plusieurs entrevues, entre autres avec des joueurs admissibles au prochain repêchage. Tu as de bons liens avec Hockey Canada qui te permettent justement d'avoir une foule d'entrevues. Des athlètes qui représentent notre pays, entre autres, au défi mondial des moins de 18 ans présentement. Et parmi ceux-là se trouve Maddox Dagenais des Remparts de Québec, admissible au prochain repêchage dans la Ligue nationale de hockey. Selon la liste de la Centrale publiée la semaine dernière, enfin, il y a 2 semaines, Dagenais est maintenant classé le meilleur espoir là, de chez les équipes de la LHJMQ sur les listes de repêchage. Donc, une belle montée. Il a bien terminé sa saison. De bonnes séries également pour Dagenais. Et tu as eu l'occasion justement de discuter avec lui dans les derniers jours.
0: Oui, absolument. Puis écoute, c'était de valeur parce que je voulais vraiment faire une tournée des meilleurs espoirs de la JMQ. On a passé Tommy Blair en entrevue, donc c'était le prochain sur la liste. Et écoute, il a été très, très ouvert à notre discussion, vraiment parler de sa saison qui était vraiment en 2 parties et à quel point il y a eu un déclic dans sa game et la façon qu'il a pu... pas nécessairement changer son style, mais au moins adapter son style pour qu'il puisse apporter un peu plus de punch en général, pas nécessairement juste en attaque. Donc, honnêtement, on vous invite à aller écouter ça parce que on apprend vraiment sur le jeune que je trouve quand même assez mature pour quelqu'un de 17 ans, moi, j'avais pas cette maturité-là au même âge.
1: Ben, justement, on vous plante l'entrevue directement dans le podcast, l'entrevue de Marco avec Maddox Dagenais.
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0: Salut Maddox, ça va bien?
5: Oui, toi?
0: Pas pire. Écoute, je veux pas garder longtemps, là, un petit 10 minutes, mais je voulais juste parler de ta saison avant la combine à Buffalo. Fait que j'ai essayé durant la série, mais écoute, je pense que t'étais un peu occupé. Fait que c'était un parfait moment. Ben écoute, je voulais juste en parler. Honnêtement, cette saison-ci, on dirait que c'était une saison à deux temps. Il y a vraiment eu, un déclic en milieu de saison. Tu peux-tu me parler de qu'est-ce qui s'est passé exactement dans ta game qui t'a aidé vraiment à te lever d'un cran?
5: Ouais, c'est sûr, au début de la saison, peut-être, tu sais, juste de penser trop au draft, de penser aux personnes qui te regardent dans les estrades. C'est, je pense, juste de... Le déclic, c'était juste de m'amuser, puis, tu sais, jouer au hockey. Tu sais, je fais ça depuis jeune, puis juste de m'amuser, puis d'aimer ça. Jour après jour, arriver à l'aréna, être content d'être là. Je pense que ça a été vraiment un déclic dans ma tête aussi.
0: Ouais, puis écoute, on le voyait aussi sur la glace en termes de l'intensité. Je pense qu'il y avait, t'avais beaucoup plus de physicalité. On le voit déjà dans ce tournoi-ci, là, ton reverse hit qui était de toute beauté. mais comment est-ce que tu peux attribuer, parce que vraiment, là, oui, t'as l'année de draft. On sait les skills, c'est ce qui t'a rendu le premier choix au total dans la LHJMQ. Mais cette année, on a vu vraiment le moteur, l'intensité de se lever d'un cran aussi. Comment est-ce que tu expliques ça? Puis comment tu penses que ça l'a ajouté à ta game?
5: Ouais, je pense que ça a commencé peut-être, j'étais pas le plus physique au début de l'année. Je pense que ça a commencé à la prospect game de la LHJMQ. Je pense que c'est un petit déclic, puis ensuite je suis allé à Prospect Game de la CHL. Je pense que c'est là que je savais en m'avenant là que il y avait beaucoup de bons joueurs, que peut-être que j'avais pas joué des grosses minutes comme à Québec. Donc je pense juste en aller là, j'étais. Quand juste chaque chiffre, je voulais créer quelque chose. Donc je pense juste d'être physique. Je pense que c'était vraiment important pour moi. Puis depuis ce game-là, j'ai pas arrêté. Là.
0: Ouais, non, ça se voit exactement. Je pense que tu vois là, vraiment la deuxième moitié de saison. Puis, tu sais, je ne veux pas parler trop de draft, là, mais quand tu regardes vraiment où tu étais classé début de saison versus maintenant, tu es maintenant le joueur le mieux classé dans la LHJMQ selon la centrale. Quand tu vois quelque chose comme ça, est-ce que ça te donne un certain plaisir de regarder le travail qui a été fait et d'être capable d'apprécier ce que ça t'a porté en termes de fruits dans ta game?
5: Ouais, c'est sûr, c'est le fun de voir tout le travail que t'as mis et récompensé un peu. Mais ouais, c'est sûr, il me reste encore un tournoi là ici avec Hockey Canada. Donc t'sais, je regarde pas tant ça. Il y a eu beaucoup de listes. C'est sûr que je m'attirais si je regardais pas. Mais moi, je sais pas trop d'y penser encore. T'sais, il me reste encore 2 semaines ici. Puis après, je pense que je vais prendre un bon 2 semaines de repos. Puis après, on va s'entraîner encore pour le repêchage.
0: Exactement. Puis la combine va arriver. Ça va passer très vite. Écoute, on va parler de ce tournoi-ci. Tu as toujours eu à passer à travers la pression. Ton père est ancien joueur d'hockey. Tu étais le premier choix au total dans la GMQ. Tu as beaucoup d'yeux rivés sur toi cette saison-ci. Comment est-ce que tu deal avec cette pression-là et comment cette capacité de passer à travers la pression te prépare pour un tournoi comme celle-ci?
5: Ouais, c'est sûr, ça l'aide. C'est juste d'arriver dans la LHJMQ en tant que premier choix, c'est un gros step aussi. C'est à Québec, un gros marché de même.
0: Ouais.
5: Mais ouais, c'est sûr que mon père, tu sais, il m'aide avec toutes ces petites affaires comme ça, là. Tu sais, les tournois, les prospect games. Je pense juste, n'importe quelle ligne que t'es, juste de montrer comment, genre, le vouloir en tant que toi. Je pense juste de compétitionner à chaque fois que t'embarques sur la glace, juste de montrer puis de donner le plus possible à l'équipe. Hein.
0: Puis quand tu parles de développer ta game, y a-tu un joueur en particulier que tu émules en termes de style dans la Ligue nationale?
5: J'en aime bien deux. Je dirais Thompson, Tage Thompson,
0: Ouais.
5: puis Slaff. Slaff, c'est quand même bon.
0: Ouais, ça va t'en faire des populaires au Québec, ça c'est certain. Tu sais, ces deux gars-là qui ont quand même une très longue portée, comme toi, capable de mix it up, mais aussi très dangereux en transition. Puis je pense que j'aime que tu les apportes parce que c'est une des aspects de ta game que je trouve vraiment intéressant, c'est que quand tu attaques avec vitesse, avec possession, c'est très difficile d'être capable de contrer. Les défenseurs reculent. C'est quelque chose que tu as vraiment amélioré cette saison-ci. Peux-tu me walk un peu dans cet aspect-là de ta game d'être capable d'attaquer vraiment on the rush pour créer de l'offensive?
5: Je pense c'est sûr, je pense que ça commence avec la confiance.
0: OK.
5: Si t'as confiance en ton patin, puis t'sais, de pouvoir battre ce gars-là, t'sais, je pense que ça vient avec la mentalité et la confiance. Mais c'est sûr, avec l'entraînement à l'été, c'est sûr que ça l'aide un peu, là.
0: Ouais, puis en termes de tu sais, il y a certains joueurs présentement t'es listé comme centre, il y a certains joueurs qui restent centre, il y a certains joueurs qui se mutent à l'aile. C'est quoi ta préférence en tant que telle? Puis est-ce que cette préférence-là est influencée par le temps de possession de la rondelle?
5: Tu sais, je dirais, cette année, j'ai joué quasiment toute l'année à l'aile. Donc,
0: Ouais, c'est ça.
5: sûr que la centre, fait longtemps que j'ai pas joué. Mais,
0: Ouais.
5: ouais, je pense que être un gros joueur sur l'aile, c'est plus facile. C'est juste de pouvoir protéger la puck, être sur le fly. C'est sûr que, ça a l'air d'être gros et non petit.
0: Ouais.
5: Mais, ouais, je dirais que, fait quand même un bout, j'ai pas joué au centre. Donc, c'est
0: Ouais.
5: sûr que l'aile,
0: Mais c'est un peu pour ça que je voulais poser la question parce que moi, personnellement, je t'ai vu jouer à Québec deux fois, tu étais à l'aile. Mais on voit la grande majorité des listes qui te listent au centre. Fait que c'est toujours intéressant de demander, serais-tu confortable de te faire remuter au centre au cas où? Ou est-ce que tu penses que ta game maintenant est mieux établie pour jouer à l'aile puis vraiment dominer à l'aile?
5: ben juste de savoir jouer les deux positions, je pense que c'est vraiment
0: Ouais.
5: important. J'en ai parlé avec Eric Veilleux, mon entraîneur à Québec. C'est juste un autre, comment je dis, un autre arc à ton.
0: À
5: Ta fin.
0: ton...
5: Alors,
0: Man, moi
5: comment
0: aussi,
5: je
0: je me
5: dis?
0: souviens pas de l'expression, c'est vrai.
5: Ouais, mais quelque chose comme ça. C'est juste, tu sais, dans le national, tu vas peut-être pas jouer au centre ou tu vas peut-être pas jouer à l'aile. Donc, juste savoir les deux. C'est vraiment important, là.
0: Puis, en termes de ta game, tu sais, comme là, il y a le draft, je sais que tu y penses. Là, tu as un tournoi, je sais que tu y penses. Quand tu regardes on ice, là, je parle pas de la game mentale, c'est quoi l'aspect de ta game que tu es le plus fier en ce moment, en rentrant dans ce tournoi-ci, qui t'aide, selon toi, à te distinguer?
5: Le physique.
0: All
5: Puis,
0: right.
5: je pense de compétitionner chiffre après chiffre. C'est quand je compétitionne, je pense que, tu sais, quand je patine, je joue ma meilleure game, donc j'irai sur.
0: Puis, petite dernière pour toi, pour cette saison-ci, la façon que tu parles, la façon que ta game évolue, on voit la game d'un power forward en devenir, puis le patin est capable de suivre. Donc, c'est là où ce qu'on voit un joueur comme Tage Thompson est dangereux, parce que Tage, lui aussi, il centre, elle, dérange pas à Buffalo, on l'utilise à toutes les sauces. Puis même Slafkovski, il y en a plusieurs à Montréal qui aimeraient le voir au centre. Fait que c'est quoi l'aspect physique dans ta game qui te fait en sorte que tu es capable de peut-être faire un plus gros impact ou qui te rentre plus dans une game. Je sais que, exemple, dans une série, un bon coup d'épaule peut rentrer un joueur directement dans une game. On le voit présentement dans la première ronde. Pour toi, c'est comment que ça t'affecte le jeu physique?
5: Ouais, c'est sûr, tu sais, début de chaque game, j'essaie de frapper un gars pour me mettre un peu dedans. Donc, ouais, c'est sûr, ça l'aide. Mais, ouais, comme tu as dit, je pense juste de frapper, ça crée beaucoup d'opportunités pour moi et les coéquipiers que je joue avec. C'est aussi, je dirais que, c'est juste d'être physique. Comme j'ai dit, ça te rentre dans le game, mais ça te met en rythme aussi, genre, ça fait un rythme.
0: Absolument. Puis écoute, petite facile pour toi pour en finir. Gros été pour toi. C'est certain que oui, il y a le repêchage, mais après ça, il va y avoir des camps de développement, il va y avoir tout ce qui est la préparation pour la saison prochaine. S'il y a un aspect de ton jeu que tu aimerais améliorer pour la saison prochaine, ce serait quoi?
5: Un aspect, c'est dur, là.
0: OK.
5: Je dirais tout, c'est sûr. Tout, ça serait une question facile. Un aspect, c'est sûr, ma force physique.
0: OK.
5: C'est sûr que je suis grand, mais je ne suis pas le plus gros là, non plus.
0: Non.
5: Donc, je pense que ma force physique, ça serait un.
0: Parfait, ça. Ben écoute, merci infiniment pour ton temps. On va se voir à Buffalo anyway, fait que souviens-toi de moi, là, tu vas me voir, c'est assez simple. Mais sinon, félicitations pour l'excellente saison, puis bon tournoi, puis c'est ça, on va se reparler d'ici un mois.
5: Parfait, merci beaucoup.
0: Gros merci, man.
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1: Excellent boulot, Marco D'Amico, avec cette entrevue avec Maddox Dagenais. On lui souhaite la meilleure des chances dans les grosses prochaines semaines qui l'attendent. Beaucoup d'émotions pour un kid de son âge d'arriver à l'approche d'un repêchage. Ça doit être extrêmement excitant. Il n'y a pas de doute là-dessus. Oli qui se joint à nous justement pour la portion des questions du public.
6: Yes, merci beaucoup les gars. Encore une fois, merci au public pour vos questions. Vous pouvez les poser évidemment dans les commentaires de notre vidéo sur YouTube. Je commence avec un commentaire, disons, de Sébastien Gauthier, mais vous allez voir, il y a une question à travers tout ça, je pense, qui peut être assez intéressante. Les Prédateurs ont-tu l'air d'une bande d'amateurs pour avoir laissé filer Martin pour Brady Martin? Je comprends que Martin amène ses fameux intangibles, mais le niveau de skills n'est même pas comparable à Martin. Réalisez-vous que dans toute leur existence, les Preds n'ont jamais repêché et développé une vedette offensive. Les gars, est-ce que Nashville doit regretter d'avoir préféré Brady Martin à Porter Martin?
1: Oh là, on vient de toucher une corde sensible. Marty, défends-toi un peu.
2: Moi, je vais simplement répéter ce que je dis toujours. Le repêchage 2025, il était il y a 10 mois. Faut attendre
1: ouais,
2: un peu.
1: C'est de bonheur un peu.
2: C'est très tôt. Il ne faut pas oublier, là, parfois on a la mémoire courte, là. Mondial Junior, qui était le meilleur? Brady Martin.
1: Avant sa blessure.
2: Porter Martin avait été, bien honnêtement, épouvantable. Alors que Brady Martin, c'est lui qui traînait l'équipe. Personnellement, et je vais être 100% honnête, j'avais Brady Martin, moi aussi, devant Porter Martin. La raison, j'ai expliqué mes arguments personnellement, certains disaient, ouais, je ne veux pas repêcher un troisième joueur de centre. Aussitôt. Moi, j'ai toujours vu Martin comme un premier ailier. J'ai toujours vu, il n'y a pas le potentiel offensif pour aller jouer au centre. Il n'y a pas nécessairement il y a d'excellentes mains. Il n'y a pas les mains d'un celebrity pour attirer les joueurs vers lui, pour aller appuyer tout le monde autour de lui, d'amener un jeu vraiment dans les trois zones. J'ai jamais vraiment vu ça. Mais moi, je me disais, si tu le places à l'aile, Brady Martin, on le veut au Mondial Junior, là, ça devient un gars, honnêtement, immédiatement, ce serait un gars qui frappe le plus fort dans la Ligue nationale. Il applique de la pression, il frappe. Là, il est capable d'aller au filet, il est capable d'aller chercher des retours de lancer, il est capable d'aller marquer. Puis moi, alors que j'avais peut-être un doute là-dessus sur Porter Martin, tu peux pas te dire que Martin n'était pas bon, là, loin de là, mais c'est là que j'inclus ça. Donc là, tu sais, Brady Martin, tu regardes les statistiques, tu dis ouais, un point par match dans la OHL, c'est pas terrible, c'est un peu compliqué, mais tu sais, il y a eu des blessures là-dedans. Les Greyhounds de Sault Ste. Marie n'ont peut-être pas la plus grande équipe en ce moment. C'est une équipe environ de 3-4 joueurs. Tu as Chase Reed, tu as Martin et tu as Marco Mignosa qui est vraiment le meilleur joueur, un joueur de 20 ans là, qui se démarque dans cette équipe-là. Mais tu sais, ça se peut que je me trompe, là, mais je vais simplement dire, attendez un peu. Moi, je pense que Martin va débarquer au minimum dans la Ligue américaine l'an prochain, va aller à Milwaukee, va prendre son temps. Puis c'est sûr que ça ne sera jamais le gars qui va traîner son trio ou qui va t'offrir des séquences spectaculaires comme Martin le fait. Sauf que Brady Martin, je pense encore une fois qu'il a des atouts pour être capable de se démarquer. Peut-être pas autant de points que Martin, mais il peut peut-être faire en sorte quand même que les Preds vont être contents de leur coup. Mais McLean, tu sais, on parlait de Nichkov en début d'épisode. Je trouve que ça me fait penser à ça. Tout le monde voulait envoyer David Rennbacher au vidange il y a 2 ans puis dire « Moi, je veux Nichkov. » Ta réponse est aussi claire en ce moment. C'est pas ça que ce soit encore Nichkov, mais c'est simplement de dire faut toujours attendre un petit peu. Moi, je me donne tout le temps 5 ans avant de juger un repêchage. Là. Puis, c'est certainement pas après 10 mois qu'il faut avoir une réponse.
0: Absolument. Écoute, Matty Beniers était le premier de sa cuvée à rentrer dans la Ligue nationale en attaque. Est-ce que c'est le meilleur attaquant de sa cuvée en ce moment? Je le mettrais même pas trop, top 3 en ce moment, perso. Là. Puis la façon que Mason McTavish a joué, je le mettrais pas top 5 non plus, puis lui est parti 3e. Donc, c'est pas qui arrive là en premier, c'est à quoi ils ont l'air dans 5 ans. Je pense que c'est, tu on commence à en parler un peu plus en ce moment avec détail, avec des repêchages plus récents. Je pense qu'il n'y a personne dans les premiers trois ans du repêchage qui aurait dit que Tim Stutzla allait être le meilleur joueur de la QV 2020 en attaque, mais ça l'est. Et que le deuxième n'est pas Alexis Lafrenière, mais bel et bien probablement Lucas Raymond. Donc, c'est comme ça que les choses doivent évoluer. Puis même quand il rentre dans la ligue, ça prend du temps parce qu'on ne le sait pas quand un joueur va éclore. On regarde le meilleur pointeur en ce moment dans les séries, c'est un défenseur à Anaheim, Jackson Lacombe, qui quoi, vient d'avoir 25 ans. On ne voyait pas ça il y a deux ans qu'il allait devenir un défenseur tellement dominant. Et même les Ducks ne l'avaient pas vu parce que le moment qu'ils se sont rendus compte, ils l'ont signé à 8 ans immédiatement. Donc, c'est pour ça qu'on dit qu'il faut prendre le temps à regarder les choses dans un repêchage. Et pour moi, quand on évalue, c'était un peu la même chose avec en 2019, si on veut bien, avec Broberg. La façon qu'il se faisait développer Broberg à Edmonton, dans le néant. Il est arrivé à Saint-Louis, là, il est rendu un des meilleurs défenseurs défensifs de la Ligue nationale. Pour un joueur qui était connu pour ses habiletés offensives au moment de son repêchage. Donc, le développement prend du temps et c'est pas qui arrive en premier qui va faire en sorte qu'il va avoir une meilleure carrière. Ceci étant dit, moi, j'avais Martin devant Brady Martin.
1: Oui, on s'en le sait. Mais tu sais, honnêtement, il y a de quoi être impressionné de l'impact de Martin, franchement, là, en pleine série comme ça.
0: C'est ça. Martin se fait mettre en une très bonne position. Puis Martin, la game qu'il joue, il est plus utilisé pour la jouer maintenant.
1: D'accord.
0: Que, mettons, un Brady Martin, qui lui a aussi traversé beaucoup de blessures. Moi, j'ai parlé à du monde autour de l'organisation des Prédateurs de Nashville, puis on a comparé la projection d'un Brady Martin comme celui de Sam Bennett en Floride. C'est ça qu'il recherchait avec cette sélection-là. Maintenant, est-ce que c'est le choix le plus sexy? Ils me l'ont avoué. Non. Mais dans la construction d'un club, tu as aussi besoin des gars de caractère comme ça. Et ils sont allés pour ce type de joueur-là. Est-ce que c'était le meilleur joueur disponible? On peut argumenter pendant longtemps. Personnellement, je ne crois pas. Moi, je crois que Martin, en termes de BPA, cinquième au total, c'était là où ce qu'il devait sortir. Mais je peux comprendre un club qui se croyait ou qui voulait être capable de rapidement faire une retransition vers les séries. Je peux comprendre la sélection de Brady Martin, vu que c'était aussi un centre droitier qui est une denrée rare, sauf pour le CH, une denrée rare dans la Ligue nationale.
6: Super. On passe maintenant à une question de Michel Saint-Pierre. Avec la fin de saison décevante d'Oliver Kapanen, la question du deuxième centre revient dans l'actualité à Montréal. Selon vous, quel est le profil de centre idéal pour compléter un trio avec Ivan Demidov?
0: Marie, tu veux-tu commencer celle-là?
2: Je peux commencer. Ben, en fait, ça ne sera même pas en lien avec Ivan Demidov, c'est en lien avec toute l'organisation au complet. Moi, je le répète, je pense que ça prend un gars robuste et un gars qui joue physiquement. Un gars qui va t'amener des compléments à Nick Suzuki. Donc, tu sais, Nick Suzuki, il va avoir 100 points. C'est extraordinaire, une très, très, très belle saison. On sait à quel point il est intelligent, il est capable de rendre tout le monde autour de lui meilleur. Le tir est là. Patin, ordinaire, capable de suivre, mais bon, moins là. Puis, tu sais, le jeu physique, c'est sûr que ce ne sera pas sa tasse de thé. Donc, tu sais, les éléments où Suzuki se démarque peut-être moins pour donner des munitions à Saint-Louis, tu sais, d'être capable de jongler. Tu sais, disons que tu as une situation d'équipe plus physique. À un moment donné, tu veux protéger Suzuki, tu l'amènes contre tel trio. Puis là, ben, tu arrives avec une deuxième unité. Donc, tu sais, un gars, moi, personnellement, l'idéal que je vois en ce moment dans les gars disponibles, ou du moins qu'on voyait dans le marché, c'est pratiquement Mason McTavish. Tu sais, si tu dis que tu amènes un McTavish qui a le style de leader, qui est capable de frapper, qui est capable d'être intimidant, qui est capable d'avoir le tir, capable d'aller jouer au filet, là, tu sais, d'avoir une présence devant le filet, ça t'ajouterait un deuxième morceau dans le top 6 avec Slavkovski qui peut amener cet élément-là. Moi, ce serait ça l'idéal. Maintenant, ça ne veut pas toujours dire que tu as l'idéal dans ce que tu recherches. Mais moi, personnellement, ce serait ça. Et je pense que par conséquent, c'est un gars qui est là en support, qui est toujours près de Demidov, qui est toujours capable d'aller prendre ses passes, d'aller au filet. Tu sais, le brio avec la rondelle de Demidov pour faire toutes sortes de jeux, à un moment donné, il va envoyer ça simplement au filet. T'as besoin, si quelqu'un peut être là et de compléter la besogne, un peu comme Kapanen le fait au début de l'année, ben, je pense qu'il y aurait pas de problème. Donc, moi, je dis, McTavish. Je sais que Pavel Zaha à Boston, je ne pense pas qu'il va bouger, mais nope. c'est un autre genre de gars intéressant. Donc, c'est un genre de gars avec ce profil-là, moi, c'est le genre de gars qui me plairait.
0: Ouais, moi, je ne serais pas surpris que Pavel Zaha serait prolongé à partir du mois de juillet, mettons, à Boston. On l'aime beaucoup.
1: Belle saison pour lui à Boston, franchement.
0: Très belle saison. Ouais. Puis David Pastrnak l'aime beaucoup, aime jouer avec lui. Donc, on lit entre les lignes, on verra qu'est-ce que ça va donner, bien sûr. Il n'y a rien de garanti dans cette ligue. Mais, c'est Mason McTavish est un joueur, je comprends, qui pourrait être attrayant vu que, un, ça tire de la gauche, deux, c'est plus gros, et trois, c'est plus un marqueur de but. Le monde va dire pourquoi pas simplement attendre pour Michael Hage. Écoute, encore des... pas nécessaire, je ne vais pas dire des doutes, mais ce n'est pas garanti qu'il va être un centre dans la Ligue nationale. Ceci étant dit, c'est le complément parfait en termes de style à un Nick Suzuki parce que Michael Hage est un joueur plutôt... sa vitesse d'exécution est excellente, son patin est excellent. C'est un joueur qui va être capable de pousser le pace. Et même si tu vas chercher un gars comme Mason McTavish, que ce soit Michael Hage ou que ce soit Mason McTavish au centre, tu t'en fous. Vraiment, là, c'est t'as deux centres capables de prendre les mises au jeu, le gaucher, le droitier à la droite. Mais déjà, ayant ces deux-là, en fin de saison l'année prochaine, serait un upgrade assez marqué versus ce que le Canadien a en ce moment. Donc, moi, je suis 100% d'accord. Puis je le dis parce que je voulais pas que le monde parte avec leur idée que Kapanen allait être un deuxième centre à long terme. Je le vois plutôt comme un troisième centre élite capable de dépanner sur un deuxième centre, ce qui est excellent pour son ou ce qui a été repêché. Et je crois que vraiment, ça démontre à quel point que ça soit au centre immédiatement ou en attente de Michael Hage ou que ça soit à l'aile comme le Canadien a tenté de faire durant la date limite des transactions aussi, ça va prendre une acquisition pour le top 6 pour l'année prochaine pour jouer avec Demidov, outre que descendre Slafkovski du premier trio pour jouer avec. Donc, pour moi, ça va être une priorité du Canadien de Montréal, que ce soit au centre ou à l'aile. Et ensuite, ils vont intégrer Michael Hage là-dedans quand il va être prêt.
1: Ouais, moi aussi, j'ai exactement la même lecture que toi. Puis dans le cas de Kapanen, avec sa saison de 22 buts, les services que rendu au Canadien, il devient une valeur intéressante à être transigé, selon moi. Parce que là, t'as quand même du stock là, qui s'en vient chez le Canadien. Les équipes, là, pour échanger un joueur établi, ils vont chercher à avoir des joueurs qui ont joué dans la Ligue nationale puis qui ont eu un certain impact. Kapanen, pour moi, est une option intéressante si jamais tu fais ce genre d'acquisition-là.
0: Ouais, mais écoute, moi, exemple, moi, j'ai entendu du côté d'Anaheim que s'il y a une transaction du côté de Mason McTavish, ils veulent pas le perdre sans avoir un joueur capable de jouer dans la Ligue nationale, capable de jouer au centre. Donc, c'est certain que, exemple, puis je ne dis pas que c'est des informations, là, on spécule, mais si le Canadien se lance dans le derby de Mason McTavish, tu n'as pas beaucoup d'équipes dans la Ligue nationale qui vont être capables de dire « voici un Oliver Kapanen plus pour Mason McTavish ». Puis je pense que si tu es Anaheim, tu vas écouter parce que où c'est que tu en trouves des centres recrues qui ont marqué 22 buts?
1: Exactement. Ben, c'est ça. Moi, ça, c'est vraiment quelque chose que je vais surveiller de près cet été. Il n'y a pas de doute là-dessus. Oli?
6: Ben, ça fait le tour. Merci beaucoup, les gars, pour vos questions et pour vos réponses. On peut passer à toi, Marley, pour ton joueur de la semaine.
2: Oui, donc l'espoir de la semaine, c'est un gars que j'ai parlé pas plus tard qu'il y a deux semaines, mais je voulais simplement apporter une mise à jour. En fait, c'est un peu de mettre un peu de lumière sur le championnat mondial des moins de 18 ans qui a cours en ce moment en Slovaquie. On va revenir, si tu nous permets, Tony, probablement la semaine prochaine, on va revenir peut-être plus sur, tu sais, 4-5 joueurs qui ont retenu notre
1: une attention. Une analyse un petit peu plus poussée, là.
2: Ouais, puis tu sais, des gars justement que, tu sais, à tous les ans, là, je peux te nommer plein de joueurs. Brady Martin, c'en est un notamment, qui a monté sa cote au championnat mondial des moins 18 ans. Donc, tu sais, 4-5 joueurs qui sont un peu dans cette catégorie-là. Mais bon, là, j'ai retenu Adam Valentini dans ce que j'ai vu jusqu'à maintenant dans le tour préliminaire. Ce que j'ai retenu d'Adam Valentini, ce que je voulais mentionner, c'est que, évidemment, il a joué à Michigan toute l'année dans la NCAA. Il y avait beaucoup de profondeur. C'était pas garanti qu'il allait avoir le rôle de premier plan toujours. Il était souvent avec Michael Hage. J'étais souvent sur le deuxième trio, mais ça arrivait à l'occasion que lorsque c'était plus compliqué physiquement, lorsqu'il avait moins de temps de réaction pour faire ses jeux aussi, ben là, parfois, on réduisait son temps de jeu. Puis c'est un peu là que je vais aller, c'est que je pense que ce qu'on voit en ce moment d'Adam Valentini, c'était pas une surprise, mais c'est à quel point c'est un gars intelligent et qui est capable de s'adapter selon le rythme de jeu qu'il a devant lui. Donc, où je m'en vais avec ça, c'est que dans la NCAA, comme ça va vite, comme il y a beaucoup moins de temps pour faire ses jeux, aussitôt qu'à la rondelle, il y a quelqu'un qui arrive sur lui, il prenait beaucoup plus de temps, il faisait réaliser des actions avec beaucoup moins de temps de réaction. Donc, tu sais, il rachetait à Rolandin dans son territoire. Il ne se compliquait pas trop la vie. Il tentait de ne pas nécessairement commettre de revirement et tout ça. À la fin, c'était mieux. Là, tu vois que ça ralentissait. Là, tu vois que débarquant dans le mondial des moins de 18 ans, avec des gars moins rapides, t'as moins de, c'est moins bon défensivement, tu as plus de zones d'espace, tu as plus de temps de manœuvrer la rondelle. Puis tu vois qu'il a compris ça rapidement. Tu vois que là, il garde beaucoup la rondelle. Et là, ce que tu es capable de constater, c'est pas une surprise ça non plus, mais c'est qu'offensivement, il est très doué. T'sais, le tir est là. Le gars, va préparer des chances de marquer. C'est un gars qui a une fougue aussi, peut aller au filet et tout ça. Donc vraiment, moi, c'est ce que je trouve intéressant dans le cas de Valentini. Comme je l'avais mentionné la semaine dernière, je trouve qu'il est très bas dans la liste de la centrale de recrutement. Présentement, à 5 points, 4 matchs, ça va très, très bien. Et c'est ça que je trouve intéressant, c'est que là, tu vois que, dépendamment des différents styles et des différentes façons de jouer au niveau vitesse, ben, il se débrouille bien. Là.
0: Moi, je pense que Valentini va être le LJ Mooney de ce repêchage. Moi, je pense qu'il va glisser, malheureusement, en troisième ou quatrième tour, vu qu'il est un petit joueur, mais il a un excellent QI hockey et une saison comme il l'a connue. Écoute, il y a certains choix de premier tour qui ont été repêchés avec les statistiques qu'il a eues. Et si tu prends en considération les minutes qu'il a eues, c'est assez impressionnant pour un joueur qui était un true freshman, qui veut dire un vrai joueur de 17 ans dans la NCAA cette année. Il a monté de façon hâtive. Il était supposé de retourner au Steel de Chicago. Et pour ceux qui veulent en apprendre plus, la semaine prochaine, en exclusivité pour Processus, une entrevue avec Adam Valentini qui va en plus en détail sur toute l'adaptation qu'il a eue cette année dans la NCAA et quel point ça lui aide présentement dans le championnat des moins de 18 ans.
1: Ah, ça donne tout bien. Ça donne tout bien. On se garde ça en réserve dans la manche la semaine prochaine. Les gars, ça a été un délice. Encore une fois, excellent boulot. Bon hockey. C'est pas le hockey qui manque. On va en regarder en masse cette semaine. Puis on se donne rendez-vous la semaine prochaine. Salut tout le monde.
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5: Les séries éliminatoires battent leur plein présentement et il y a eu peut-être quelques surprises à date. Les Ducks mènent largement devant les Oilers d'Edmonton. Celle-là, je ne veux pas dire que je l'avais dit, mais je l'avais dit. Tu sais, quand tu as une bonne prédiction, des fois, faut que tu le dises, n'est-ce pas? Celle que j'avais tort, par exemple, et tort pas à peu près. C'est les Sénateurs d'Ottawa que j'avais pris en 7 pour battre les Hurricanes de la Caroline se sont fait balayer, coup de balai. Ils n'ont même pas mené une seule seconde dans la série. Et ça, ben, ça va ça va avoir des répercussions, c'est certain, dans le club de Ottawa. Marco D'Amico, comment ça va, mon ami?
6: Ça va très bien, Greg, et toi?
5: Ça va super bien, merci beaucoup. Mieux que les Sens, en tout cas. L'ambiance des séries, l'énergie de la foule, le but gagnant en prolongation, il n'y a rien qui bat l'expérience d'être là pour de vrai. 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
7: Qui, eux autres, se retrouvent éliminés en 4. Comme on vient de dire, là, au moment où on enregistre cet épisode, Ridley Gregg sera fort probablement suspendu pour son geste sur Walker. Vous avez tous vu ça, que c'était, en tout cas, pas besoin de revenir là-dessus. J'ai pas envie de me fâcher ce matin. Mais ça, Marco, déjà là, dans le marché, ça envoie des échos un peu partout à travers la Ligue nationale.
6: Ah, mais c'est certain que qu'est-ce que Gregg a fait va être quelque chose qui va être suspendu, là, c'est assez clair. Mais la grande majorité du monde regarde du côté du capitaine des Sénateurs d'Ottawa en ce moment parce que on a été vite par le passé dans le milieu d'essayer de réduire l'ampleur de la possibilité qu'il pourrait un jour partir. Mais depuis la fin de semaine, ça commence à discuter pas à peu près de la possibilité que Brady Tkachuk ait joué son dernier match pour les Sénateurs d'Ottawa.
5: Ouais, puis c'est quelque chose qu'on a discuté, qui est sorti d'Ottawa. Il a déjà fait allusion à ça par le passé, en donnant des indices, des trucs comme ça dans des conversations. Mmh. Et là, je veux dire, on a vu lorsqu'il a gagné la médaille d'or avec les États-Unis, il y a eu des rumeurs, tu sais, suite à son frère qui, lui, voulait aller jouer aux États-Unis. Tu sais,

0: Ça n'a jamais été clair, le dossier Brady Tkachuk à Ottawa, comme quoi il voulait rester à long terme, qu'il voulait jouer là. C'est sûr que lui, publiquement, lorsqu'il est en entrevue, il dit « Non, non, je veux être ici, je veux gagner ici, on m'a repêché ici. » Les commentaires de son père sur le podcast qu'il a avec son frère sur notamment le gardien de but. Finalement, le gardien de but, c'est à peu près le seul qui a fait la job en séries éliminatoires là, dans ces quatre matchs-là. Et ben là, c'est ça. On en est rendu au fait que on se pose des questions, probablement du côté maintenant de l'organisation et du souhait du joueur. Donc, est-ce que Brady Tkachuk va poursuivre sa carrière avec les Sénateurs? Ton call, c'est quoi, toi, Marco? Qu'est-ce que tu en penses?
1: Par le passé, il n'y avait aucun appétit pour discuter de la disponibilité de Brady Tkachuk. C'était toujours Brady Tkachuk est le leader de cette équipe-là et c'est son équipe et c'est lui qui va être là à long terme. Mais le plus de personnes que j'ai parlé à travers la Ligue, le plus qu'on commence à entendre que ça pourrait devenir une vraie possibilité cet été, parce que c'est quelque chose que, sans dire que c'est quelque chose que le joueur désire, c'est plus une question d'être capable de voir, OK, qu'est-ce que les Sénateurs ont en ce moment? Ils ne peuvent pas vraiment améliorer de façon précise. Il faut prendre en considération leur choix de premier tour cette année, ils peuvent même pas l'échanger, le 32e au total, qu'ils ont eu par merci du côté de la Ligue nationale. Carter Yastrzemski figure fortement dans le futur de cette équipe-là, donc leur meilleur espoir n'est pas disponible pour un échange. Et la banque d'espoir après lui n'est pas vraiment bombée. Donc, ça leur offre peu d'opportunités d'être capable d'essayer de tenter des choses en attaque. Et on sait déjà qu'ils voulaient essayer de remodeler un peu le top 6 à cause de certains joueurs qui commencent à vieillir un peu. On pense bel et bien à Claude Giroux dans ce contexte-là. Donc, la possibilité maintenant d'être capable de peut-être retool un peu on the fly, essayer de peut-être prendre avantage de la valeur de Brady Tkachuk pour essayer d'améliorer ou de peut-être changer un peu l'allure du club, commence à devenir une réelle possibilité. J'ai parlé à certains qui sont autour des Sénateurs, mais aussi certains qui sont autour du joueur. Et ce que je me suis fait dire, c'est que ça serait surprenant si c'est pas une avenue qui va être explorée cet été. Et ça va être très important parce que l'ouverture d'être capable de potentiellement parler d'une transaction du côté de Brady Tkachuk, ça pose beaucoup plus de questions que ça vient de répondre en ce moment parce que faut prendre en considération une chose. Brady Tkachuk a le contrôle complet en ce moment s'il décide qu'il veut partir parce qu'il a une clause de non-mouvement complète qui a pris effet à partir de cette saison-ci et encore pour les deux prochaines saisons jusqu'à terme de son contrat en 2028. Donc, ça devient très intéressant pour les Sénateurs parce que si les Sénateurs se disent il va pas vouloir prolonger ici et il voit ce qui s'est passé en série qui ne fit pas ou ne feel pas ou que, comme certains m'ont dit, il a check-out après les Olympiques, ben ça lance un alarme interne parce que de plus en plus cette saison, je croyais que ça devenait plus l'équipe à Tim Stützle et moins l'équipe à Brady Tkachuk. Donc, si Brady Tkachuk décide, je pense que c'est le temps d'explorer un échange. Lui, il va avoir des cibles précises pour les Sénateurs d'Ottawa. Puis les Sénateurs d'Ottawa, malheureusement, dans cette situation-là, vont devoir jouer à la balle avec lui. Et c'est ça qui va rendre les discussions très intéressantes.
0: Ouais, et on va parler de ces cibles-là dans quelques instants. 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Si Ottawa en venait qu'à échanger leur capitaine, on peut parler de qui ou de quelle équipe qui serait des bons partenaires de danse, là.
1: Je pense que tout le monde qui va nous écouter en ce moment vont être en train de crier les Panthers de la Floride à l'écran. Puis il y a une très bonne raison pour ça. Les Panthers de la Floride, eux autres, une saison un peu décevante, mais eux autres aussi détiennent présentement au moment où on se parle, le 8e choix au repêchage, on verra qu'est-ce que ça va donner, bien sûr, la loterie. Mais si ce choix reste là aux alentours de 8 à 10, ben là, ça devient très intéressant comme monnaie d'échange s'il veut se lancer dans un derby pour quelqu'un comme Brady Tkachuk, parce que faut aussi prendre du contexte des Sénateurs d'Ottawa. Un joueur qui va être repêché 8, 9, 10, ça se peut très bien qu'il soit dans la Ligue nationale d'ici un an. Donc, ça serait pas long pour attendre un gars comme ça qui pourrait venir se greffer, puis on pense primordialement qu'il repêcherait un attaquant avec un haut choix comme ça. Mais il y a un package intéressant parce que la Floride vont avoir plusieurs de leurs joueurs qui ont été blessés. Donc, on pense à Barkov, Reinhardt, Matthew Tkachuk va revenir. Puis, t'as encore d'autres éléments qui sont là. Brad Marchand, bien sûr, Carter Verhaeghe. Mais d'avoir l'opportunité de potentiellement réunir les deux frères Tkachuk en Floride, c'est quelque chose que Bill Zito, si c'est possible, va sauter dessus. Puis tu sais que Matthew Tkachuk a tant inventé la Floride, puis Brady Tkachuk a tant vécu les trois poussées vers les finales de la Coupe Stanley et deux Coupes Stanley de son frère, que lui va avoir goût à ça aussi, de non seulement avoir gagné avec son frère aux Olympiques récemment, mais potentiellement être capable de gagner avec son frère en Floride. Et on sait, avec le cap qui monte, la Floride aurait de la place. Puis ils ont d'autres éléments qui pourraient être disponibles autres que ce choix-là. On pense à Maki Samoskevich, qui est un très bon jeune, Etu Lostarinen, qui pourrait être un joueur que, selon moi, pourrait jouer dans un top 6 s'il aurait l'opportunité. J'ai entendu le nom d'Anton Lundell. Ça, je ne crois vraiment pas que ce joueur-là va être disponible, mais non, tout peut arriver dans les discussions. Mais avec une clause de non-mouvement, je ne pense pas que les Sénateurs auraient le gros bout du bâton. Mais c'est certain que ce que j'entends le plus avec la Floride, c'est que si ce choix-là n'est pas un choix qui gagne la loterie, donc qui choisisse premier ou deuxième, ce choix-là va être disponible sur le marché des échanges. Et donc, 1 plus 1 égale 2, si ce choix-là est disponible, c'est certain que ça va être mis sur la table pour les discussions pour un Brady Tkachuk. Suffit juste de compléter avec des éléments qui vont être capables de s'intégrer à l'alignement des Sénateurs de façon immédiate. Mais c'est certain que ce ne seraient pas les seuls qui seraient une cible attirante pour un gars comme Tkachuk.
0: Très intéressant. Est-ce qu'il y a d'autres joueurs, selon toi, qui pourraient changer d'adresse? Est-ce qu'on se rend compte qu'il y a quelque chose qui fonctionne pas avec le noyau des Sénateurs? Tu sais, oui, je veux dire, il y a eu des blessés. T'as perdu Artem Zub, t'as perdu Jake Sanderson surtout, qui sont deux défenseurs qui sont importants. Chabot était diminué, donc il y a eu tout ça. Mais tu sais, je veux dire, t'as quand même compté 5 buts en 4 matchs.
1: C'est
0: pas assez. T'as pas mené aucune seconde. Puis là-dedans, ton gardien de but a été fumant aussi. Là, il était exceptionnel. Donc, j'imagine que c'est peut-être pas le seul changement que Ottawa voudra faire.
1: Non, puis écoute, c'est un peu plus difficile de cibler exactement qu'est-ce qu'ils vont faire maintenant. C'est certain que le nom de Ridley Greig va être un peu plus populaire vu le fait que la façon que sa série a terminé, bien sûr. J'ai entendu le nom de Drake Batherson par le passé. Mais bien sûr, si le choix est d'échanger un Brady Tkachuk, c'est certain qu'ils vont pas tout vendre leur top 6. Et selon ce que je me fais dire, le propriétaire Andy Lauer ne serait pas derrière une reconstruction ou un reset, quoi que ce soit. Donc, si c'est des échanges, c'est des échanges quasi latéraux. Et c'est pour ça que ça m'apporte aux Rangers de New York. Parce que les Rangers de New York, on le sait, convoitent Brady Tkachuk depuis longtemps. Chris Drury l'adore, un des DG de l'équipe États-Unis qui a gagné la médaille d'or. Et si t'es un club qui veut pas regresser et les Sénateurs veulent apporter un joueur avec qui ils pourraient avoir du contrôle, on a déjà parlé de la possibilité que un certain Alexis Lafrenière change d'adresse cet été. Ben ça serait la base d'une belle transaction entre ces deux clubs qui permettrait à Ottawa de continuer, de pas nécessairement prendre un step back, puis aussi pour les Rangers d'aller vraiment chercher une pièce maîtresse qui va être capable d'être un joueur dominant pour eux dès maintenant, au lieu d'attendre peut-être le potentiel ou le potentiel écloso sur une saison complète. Parce que Alexis, on le sait très bien, a très bien fait dans des sample size de 20 matchs par le passé, notamment en fin de cette saison-ci. Mais je crois que la possibilité d'être un gars de premier trio sur une base constante serait une opportunité attirante aussi pour lui. Donc, tu sais, ces deux équipes-là sont liées. Je sais que Vince Mercogliano à l'Athletic a fait allusion de l'intérêt que Ottawa, que les Rangers auraient envers Ottawa par le passé. C'est quelque chose qui m'a été confirmé aussi que si jamais il arrivait sur le marché, les Rangers allaient être là parce que c'est leur genre de joueur qu'ils recherchent présentement. Mais aussi, ça m'a un peu chicoté un peu, faire attention aux Blues de Saint-Louis et de Alex Steen, le nouveau DG qui va rentrer à partir du 1er juillet dans ce dossier-là, d'essayer de ramener un gars comme Brady Tkachuk à la maison à Saint-Louis. Parce qu'eux autres, ils ont les éléments, ils ont des jeunes alliés qui 100%. Peuvent monnayer pour essayer de peut-être tenter de quoi, mais aussi prendre en considération que dans les discussions pour Robert Thomas, les Sénateurs étaient dans cette course-là. Et donc, ça devient quand même intéressant que si Robert Thomas, par contre, je ne sais pas avec sa clause de non-échange, mais s'il y a eu des discussions entre ces deux clubs-là, c'est certain que ces discussions-là peuvent repartir cet été. Et si Brady Tkachuk est disponible sur le marché, je doute fortement qu'il ne lèverait pas sa clause pour retourner chez eux à Saint-Louis. Parce que Saint-Louis, c'est quand même intéressant. Là. Ça peut, avec leurs choix qu'ils vont avoir cette année, ça peut se tourner de bord très vite avec cette équipe-là. Parce qu'on voyait déjà en fin de saison que c'était pas le même club de bas de classement que ça l'était nécessairement au mois de décembre. Donc, on a vu une évolution, on a vu un changement de culture. Il va y avoir d'autres échanges de cette équipe-là qui vont se donner. Ils vont être capables de s'améliorer un peu plus ailleurs et d'être capables de peut-être remplacer un éventuel échange de Jordan Kyrou en faisant rentrer un gars comme Brady Tkachuk, mais ça peut changer la culture du club et vraiment apporter l'identité physique et intense qu'avaient les Blues par le passé quand ils ont gagné la Coupe Stanley.
0: La seule chose avec les Blues, c'est qu'il va falloir se trouver une direction là, parce que tu sais nous, dans le podcast, on en parle quasiment à chaque fois que les Blues sont de tous les combats, ont tenté de faire plusieurs échanges, tu sais. Est-ce qu'on a vraiment une direction? Je pense que c'est ça qu'il va falloir trouver, dire voici le plan, voici le joueur qu'on cible pour relancer cette formation-là revenir là-dedans.
1: Qu'est-ce qui est très intéressant avec les Blues, Greg, c'est que ce que je me suis fait dire, c'est qu'ils veulent utiliser un peu une formule hybride comme a utilisé le Canadien de Montréal. Oui, ils ont transigé, Shen est parti à New York. On a vu Falk à Détroit. Ils ont beaucoup de choix de premier tour dans les deux prochains repêchages. Donc, ils peuvent utiliser ça pour monnayer, pour aller chercher d'autres joueurs ou améliorer outre part. Et c'est certain que s'il y a un échange de Robert Thomas cet été, ils vont vouloir aller chercher une pièce maîtresse au centre. Donc, à surveiller des gars comme Caleb Malhotra et Tynan Lawrence dans le prochain repêchage. Mais c'est certain qu'ils veulent... Ils ne veulent pas faire une reconstruction complète. C'est pour ça qu'ils ont tenté de faire certaines transactions on the fly. D'ailleurs, la transaction Logan Mailloux contre Zachary Bolduc, ça, c'en est une. Donc, ils essayent d'ajouter de la jeunesse et je pense qu'ils vont être un peu plus agressifs d'essayer d'ajouter des joueurs qui sont jeunes, mais sous contrôle. Et un gars comme Brady Tkachuk peut aussi aider dans ce contexte-là pour bien encadrer les jeunes qui vont être là parce que Dalibor Dvorsky, s'ils échangent un Robert Thomas, Dalibor Dvorsky va probablement être le meilleur centre du club, sinon le deuxième. Tu veux bien arriver à entourer ces gars-là. C'est une équipe qui va être très jeune en attaque l'année prochaine. Et donc, c'est pour ça que peut-être le manque de vétérans et le fait qu'ils ont autant de choix et l'opportunité d'échanger des joueurs qui sont présentement disponibles, qui sont des joueurs qui peuvent être transigés, qui ne feraient pas en sorte que les Sénateurs prendraient un step back. C'est là où ça pourrait être intéressant, une transaction hockey.
0: 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Merci beaucoup pour l'épisode de cette semaine. C'est le fun que tu nous amènes ces informations-là et analyses fraîches. Puis on se reparle dans quelques jours.
1: Gros merci tout le monde. Puis encore une fois, ça va être un dossier à suivre, je crois, jusqu'en juin. Ça ne risque pas de partir. J'ai eu un exécutif de la Ligue nationale qui m'a glissé, qui serait surpris de ne pas voir un gars comme Brady Tkachuk partir d'Ottawa.
0: Exactement. On a le bon endroit pour avoir ces analyses-là puis les informations fraîches. On vous revient avec tout ça dans quelques jours. Merci beaucoup tout le monde d'être là. Puis on se reparle très bientôt. Salut.
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2: 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Bonjour à tous, bienvenue au 31e épisode de la saison de Processus. Anthony Marcotte en compagnie de Martin Thériault et de Marco D'Amico. On change un petit peu la formule cette semaine parce qu'il y a plusieurs petites nouvelles qui méritent notre attention. On va appeler ça le rapid fire ou je sais pas, les nouvelles en vrac, en vitesse, rafale. Peu en rafale, peu importe. Choisissez le terme que vous voulez. On va commencer ça en force et puis par la suite, on fera une analyse des équipes en émergence actuellement dans la Ligue nationale de hockey en pleine série éliminatoire. Un petit survol également de ce qui se passe dans la LHJMQ. On a une entrevue avec Maddox Dagenais cette semaine, concoctée par notre ami Marco. Et on termine tout ça avec un petit regard sur le défi des moins de 18 ans et l'espoir de la semaine de Martin Thériault. Question du public. Bref, on a du stock en masse pour la prochaine heure. Comment allez-vous, messieurs? Salut Marco, à distance. Marty est à mes côtés.
3: Ben écoute, ça va super bien. C'est honnêtement, les séries qui commencent dans la Ligue américaine pour Laval qui s'en vient, on va en discuter. T'as le U18 qui se passe en ce moment en Slovaquie, qui est très intéressant, et bel et bien les séries de la Ligue nationale qu'on suit tous de très près. Donc, toujours du hockey. Ma femme n'est pas contente, mais moi, je suis au paradis.
4: tu te reprendras bien d'une autre façon, Marco. Mais non, ça va bien également. Écoute, moi, bon, évidemment, on suit énormément les séries et tout ça. Petite parenthèse, mais moi, tu vois, en fin de semaine, j'étais du côté de Shawinigan pour la Coupe LHJMQ, donc ouais. L'événement qui rassemble 80 des meilleurs espoirs au repêchage de la LHJMQ. C'est très intéressant d'être là, de voir les différents directeurs généraux et tout ça. Là. Donc, on est occupé, mais on a suivi quand même pas mal ce qui s'est passé également dans le monde du hockey ailleurs que dans la sphère de la LHJMQ.
2: On s'approche tranquillement du repêchage à Halifax cette année pour le repêchage. Il y avait des tractations, c'est sûr, à Shawinigan.
4: Oui, ben c'est ça, on entend beaucoup de choses là, tu sais, notamment Thomas Boisvert, que bon, tout le monde sait un peu, c'est le cousin de Sacha Boisvert, a joué aux États-Unis cette année, il y a des rumeurs est-ce qu'il pourrait s'amener dans la LHJMQ tout ça, il était à la Coupe LHJMQ. Selon moi, c'est le meilleur espoir du groupe. Donc, ça va être intéressant de voir s'il va décider d'aller avec les Huskies de Rouyn-Noranda qui a le premier choix ou s'il va glisser ou peu importe là, c'est puis pour parler avec beaucoup de gens, disons que j'exclus Boisvert là. T'as un repêchage qui est extrêmement imprévisible. T'as 10 joueurs qui ont des qualités ou des défauts. Ça devient difficile de départager qui est le meilleur dans ce groupe-là, disons. Là.
2: Bon, ben on va suivre ça. Ça aussi, c'est un sujet d'intérêt. Plus on va approcher du repêchage et de la JMQ, on se gardera là, un passage dans le podcast pour parler là, avec un petit peu plus de détails. Ce qui attend le repêchage de la LHJMQ qui s'en vient au mois de juin, comme c'est la coutume. Plusieurs nouvelles. J'ai envie de commencer avec Matvey Michkov, les gars. Retranché de la formation des Flyers à l'occasion du match numéro 5. Un match que les Flyers ont perdu. Donc, on s'en va dans un match numéro 6 à Philadelphie. Et Michkov n'était pas là. Qu'est-ce que ça vous indique exactement la décision des Flyers et de Rick Tocchet de l'écarter du portrait? Marco.
3: Ben, en ce moment, t'enlèves qui? Denver Barkley joue de l'excellent hockey. Owen Tippett aussi. Travis Konecny est un vétéran de luxe. Tyson Forster, ils l'ont manqué grandement cette saison à cause de sa blessure. Porter Martone, écoute, joue comme un joueur de franchise déjà maintenant. Ce qui laisse le débat entre Matvey Michkov et Alex Bump. Et il faut se le dire, pour le rôle de troisième trio sur l'aile, Alex Bump fait très bien en ce moment, puis il a même marqué l'autre jour. Donc, c'est certain que quand tu regardes ce type de joueur-là, cet attaquant de puissance-là, c'est plus dans le style et le moule des séries, tandis que malheureusement, Matvey Michkov n'a pas su comment se démarquer encore en série, spécialement quand les systèmes défensifs, spécialement avec une équipe vétéran comme celui des Penguins de Pittsburgh, quand l'espace est restreint, c'est là où c'est un peu plus difficile pour Michkov. Et c'est un peu normal. C'est ses premières séries. Je comprends la situation. Mais semblerait-il, malheureusement, qu'il y aurait eu des discussions à haut niveau par rapport à sa disponibilité pour le match de numéro 5 contre les Penguins de Pittsburgh. Et ça va prendre un peu de massage de relations parce que Michkov n'a vraiment, mais vraiment pas bien pris la nouvelle.
4: Ouais, ben écoute, je pense que dans le cas de Matvey Michkov, si on parle du style de jeu, bon, ça demeure. Je comprends que tout le monde va bien un peu du côté des Flyers, tu as de la profondeur et tout ça. Et c'est quand même Matvey Michkov, c'est quand même quelqu'un qui a obtenu au-dessus de 60 points l'an dernier. Je comprends qu'il y a un ajustement à faire en série. Je suis le premier qui disait, disons que dans l'ensemble, je me disais, moi, j'attends 2 ans avant d'avoir vraiment un jugement de dire ça va bien ou ça va moins bien pour Matvey Michkov, parce que je le savais qu'au niveau défensif, au niveau de la pression, le leur y rendre, ce serait compliqué. C'est pas un énorme patineur, Matvey Michkov. Et défensivement, c'est pas le plus efficace. C'est pas le gars qui revient le plus dans son territoire, qui tente beaucoup de fins et qui est extrêmement talentueux avec la rondelle. Mais en série, la pression est intense. T'as très, très peu d'espace. Et quand tu fais ça, ben, t'as pas mal plus de chances de perdre la rondelle. Donc là, c'est ce qu'on voit en ce moment. C'est en fait drôle un peu à dire, mais j'ai l'impression que Matvey Michkov s'ennuie de John Tortorella, je vais le dire comme ça. Donc là, présentement, il est un peu à couture tiré avec Rick Tocchet. Je ne suis pas inquiet à court terme. Écoute, on va là, je pense que là, présentement, écoute, ça va super bien. Je pense que Rick Tocchet a les joueurs sous sa main qui sont capables de brasser physiquement, qui sont capables d'amener un peu de tout sans avoir Michkov. Je pense que dans mon cas du moins, là, la première chose que je vais surveiller avec Michkov, c'est peut-être plus au début de l'an prochain. Là, ça va faire 3 ans. Ouais, ta 3e saison, tu sais à quoi t'attendre. Tu as vécu les séries éliminatoires, tu as vécu plein de situations, des équipes moins bonnes, des équipes très bonnes, des équipes étanches offensivement, défensivement, des équipes plus poreuses. Donc, à un moment donné, il n'y aura pas d'excuses, mais j'avoue qu'il n'y a pas nécessairement un style de séries éliminatoires. Ça va être intéressant de suivre.
2: Ouais, parce que plutôt cette année, dans le cas de Michkov, la dernière fois que le torchon brûlait avec son coach, on a demandé la tête de Rick Tocchet. Les choses ont quand même pas mal changé. Là. Il a conduit cette équipe-là en série. Sauf que là, les Pingouins tentent une poussée pour revenir de l'arrière. Alors, ça remet toutes les choses dans le contexte.
3: Ouais, mais il faut aussi le dire, là, les Flyers ont été un peu malchanceux sur le but gagnant.
2: Oh, oui.
3: Donc, c'est une série qui... C'est les deux derniers matchs ont été joués à vive valeur, puis ça démontre le niveau que les Pingouins sont arrivés à atteindre. Ce que j'aime le plus, par contre, puis je pense que c'est ça qui est intéressant, c'est que c'est les jeunes alliés qui font vraiment la grosse différence en ce moment. Tu vois Denver Barkey, un joueur excellent qui est sorti des Knights de London, une usine de joueurs de hockey, les Knights de London. Tu vois la façon que Porter Marton joue. Et Alex Bump, pour moi, est un joueur qui était très intéressant pour l'organisation des Flyers, que ce soit dans la Ligue nationale ou avec les Lee Valley Phantoms. Pour moi, c'est un joueur qui m'a toujours intrigué parce que il a vraiment ce style. Un peu comme Josh Anderson, où il a la rare combinaison d'être gros, mais vite en même temps, une longue portée. Et on l'a vu d'ailleurs sur son but. C'est un joueur qui est capable d'attaquer avec beaucoup de pace. Donc, tu as un très bon jeune sur chaque trio. Et tu sais, avec Matvey Michkov, moi, qu'est-ce que je dirais, c'est que ça lui prend un centre capable de transporter la rondelle et de compléter les jeux. Il y en a juste un en ce moment avec les Flyers. Il s'appelle Trevor Zegras, puis même là, j'irais pas aussi loin à dire que c'est un centre garanti dans la Ligue nationale, mais avec les Flyers, ça l'est. Donc, peut-être les effectifs en ce moment sont pas vraiment optimales pour un joueur comme Michkov, mais je pense qu'encore une fois, je suis d'accord avec Marty. Ça va être la saison prochaine, le début de la saison prochaine qu'on va devoir surveiller, parce que là, il y aura pas d'excuse de dire c'est la première fois qu'il y a eu un été off depuis qu'il y a 15 ans. Non, non, t'es dans la Ligue nationale. On va voir son niveau de préparation, s'il va être sérieux là-dedans, parce que sinon, écoute, je pense qu'il y a assez d'alliés, de bons alliés du côté des Flyers. Ils ont besoin de s'améliorer ailleurs. C'est là où on verra le futur de Matvey Michkov.
2: En tout cas, c'est un autre dossier chaud du côté des Flyers, c'est certain, avec Michkov, parce qu'ils sont intimement liés, puis je veux pas qu'on fasse de comparable, là n'est pas l'objectif, mais on s'en est là quand même. Le début des séries éliminatoires du Rocket de Laval, ça commence mercredi, et on a appris les dernières heures que David Reinbacher, sans surprise, accompagnait le Canadien, mais maintenant s'en va à Laval. On garde pour l'instant Adam Engstrom comme police d'assurance. Mais au moment où Noah Dobson sera en mesure de revenir, s'il revient, il faut s'attendre à ce que Engstrom, lui aussi, aille rejoindre le Rocket de Laval. Donc, ça commence mercredi. Les Marlies de Toronto sont en visite. C'est un peu notre devoir d'en parler parce que j'ai l'impression que cette série-là va passer un peu sous le radar. Parce que les 3 premiers matchs vont être en conflit avec ceux du Canadien, Marty.
4: Oui, absolument. Puis, tu sais, bon, ben, ça va être intéressant de suivre. Hein. Bon, évidemment, on parle des Canadiens avec raison. On a une très, très belle équipe en émergence. On va en parler un peu plus tard. Mais là, tu sais, il faut pas oublier que le Rocket a des chances légitimes de peut-être gagner la Coupe Calder et de faire un bon bout de chemin, alors que les Canadiens, peut-être pas la Coupe Stanley qu'on attend cette année. Donc, ça va être bien de voir à quel point, encore une fois, même si tu as quelques joueurs qui ont gradué ou qui sont rendus ailleurs, de toutes les façons, dans l'organisation du Rocket dans les dernières années. Là, ça va être intéressant de voir. Tu sais, en parlant de Rainbaker notamment, là, avec le rôle de défenseur numéro un en série, tu as vécu le scénario de l'an dernier. Donc, pas d'excuse de dire que tu n'as pas l'expérience en série. Pas capable de comprendre à quel point ça frappe plus qu'il y a de l'ambiance, que les partisans sont derrière toi. Donc là, je pense qu'encore une fois, pour le développement de David Rainbaker, pour être capable d'en prendre plus, tu sais, si tu dis que tu le projettes, moi, c'est mon cas, au sein d'un top 4, donc éventuellement, vous jouez de grosses minutes, va justement être dans un bon rôle avec les Canadiens dans le futur, ben ça commence un peu là, ça commence un peu d'avoir justement premier avantage numérique, première paire de désavantages numériques, capable de prendre toutes les situations, 24-25 minutes en fin de match, capable d'amener de l'attaque, capable de bien défendre, et là, ben on l'a vu, on le répète encore, mais sa gestion vraiment de la rondelle, lorsqu'il y a un échec avant adverse qui s'amène sur lui, est bien meilleure. Donc, j'ai vraiment, vraiment hâte de voir comment ça va se passer. Puis, je parle de Rainbaker, mais c'est le cas pour plusieurs autres jeunes, là, que ce soit Florian Jacquet, que ce soit Owen Beck. On sait plus à quoi s'attendre. Donc, ça commence contre les Marlies. Ce sera vraiment pas de la tarte, les Marlies, en raison de l'élimination des Maple Leafs. Pas mal plus de profondeur. On a Easton Cowan, on a des gars comme ça. Donc, ça va être intéressant de suivre ça. Là.
3: Écoute, pour moi, Laval, ça va être très intéressant juste parce que qu'est-ce que t'as en ce moment avec les Marlies n'était pas là durant toute la saison. Easton Cowan, Ildeby qui était à Toronto, c'est deux gros morceaux qui se sont joints à cette équipe-là. Donc, c'est pas un club qui s'est fait une place en série à la dernière seconde. C'est un club qui doit se faire prendre comme un club légitime juste en ayant ces deux joueurs-là. Et spécialement avec Engström qui joue avec le ou qui voyage avec le grand club en ce moment, c'est un gros morceau en défense qu'ils ont pas. Mais je suis d'accord avec Marty, ça va être aux attaquants de se lever. Et moi, je regarde du côté de Owen Beck et Florian Jacquet. Spécialement si Laura Dauphin n'est pas prête à jouer mercredi dans le match d'ouverture, on l'espère pour Laval. Mais sinon, des gars comme Owen Beck, des gars comme Florian Jacquet vont devoir vraiment se lever parce que ils ont joué de façon correcte en deuxième moitié de saison. Une nette amélioration du côté de Florian Jacquet, selon moi, versus sa deuxième moitié. Mais ça va prendre ces gars-là, ça va devoir démontrer une progression vis-à-vis l'année passée. Parce que l'année passée, on se souvient, là, il y avait toute une saison de Florian Jacquet, et si je me trompe, il a fini avec 3 ou 4 points. En une douzaine de matchs. Donc, ça n'a pas suivi la cadence en série. Mais c'est là où ce qu'on va le voir dépasser. Parce que si ça va être un joueur de série dans la Ligue nationale, dans le rôle qu'il joue en ce moment, qui est de quatrième centre, ben, il va devoir être capable de le faire dans la Ligue américaine avant tout. Donc, c'est ça qu'on surveille du côté en attaque. Parce que le Canadien, on le sait, vont avoir un influx de jeunes dans les deux prochaines années qui vont pousser pour des rôles du troisième et quatrième trio. Et malheureusement, des gars comme Beck, plus Beck que Florian Jacquet, parce que Jacquet a d'autres habiletés, mais pourrait se faire dépasser dans la hiérarchie en conséquence. Donc, à eux de démontrer la capacité de lever d'un cran en série.
2: Je vous raconte les trios à l'entraînement, le rapporté par Vincent Demu, mon ancien collègue, la description du Rocket, qui mentionnait hier sur son compte X les trios comme suit. Blais, Dauphin, Belzil, pas de surprise, 3 vétérans. On a Davidson, Condotta et Rorère sur la deuxième unité. Farrell, Beck et Roy, le troisième trio. Tuck, Jacquet, Thorpe, la quatrième unité. Et en extra, on a Vincent Arsenault, Will Dedeen et Philippe Méchard. Dylan Bentley et Josh Nadeau avec l'escouade de réserve. Donc, pour moi, c'est une équipe qui est plus forte que l'année passée. Mais défensivement, on va avoir certains enjeux, je pense, dépendamment de l'état de santé de certains. On dit que Nate Klerman, entre autres, est blessé, pourrait rater toute la série de deuxième tour de la Ligue américaine. Rainbaker descend, l'absence de Engström. Mais ce que je viens de vous raconter, les trios, qu'est-ce que ça fait penser, Marty?
4: Ben, au niveau de l'attaque, là, clairement, t'es plus fort que l'an dernier. T'sais, écoute, tu te retrouves sur un troisième trio à voir Farrell. Tu sais, Farrell, l'an dernier, c'était le premier trio là, pendant la majorité de la saison. Tu te retrouves avec Joshua Roy qui marque dans la Ligue américaine depuis qu'il a fait son passage dans les rangs professionnels. Et t'as Owen Beck, que je le répète, me déçoit beaucoup sur le plan offensif. Là. Moi, pendant les blessures là, des Laurent Dauphin et tout ça, j'aurais voulu qu'ils en prennent davantage. J'aurais voulu qu'ils prennent le temps de réaction de plus pour réaliser des jeux, pour garder la rondelle plus longtemps, pour développer cet aspect. Pas qu'il deviendrait un centre de premier trio parce qu'il développe ça, mais simplement d'ajouter une corde à ton arc pour faire en sorte que, tu sais, justement, si t'as eu une place au sein d'un quatrième trio, même si t'es un gars de quatrième trio, t'as besoin d'avoir plus d'attaque que le gars à côté de toi. Et là, il ne l'a pas développé, mais tu regardes ce que t'as en ce moment. Donc, tu sais, t'as ces groupes de jeunes-là. Tu sais, si t'as Florian Jacquet sur un quatrième trio, je peux te confirmer à 1000% que Florian Jacquet est meilleur que la majorité des quatrièmes joueurs de centre dans la Ligue américaine. Mais là, en plus, t'as de l'expérience. Tu sais, tu te retrouves avec Jared Davidson, qui a quand même quelques saisons derrière la cravate. Lucas Condotta, le capitaine, tu as Alex Belzil, tu as Samuel Blais qui a gagné la Coupe Calder l'an dernier avec les Canucks d'Abbotsford. Donc, vraiment, tout est en place maintenant et devant le filet, tu as de l'expérience aussi. Je reviens un peu, je suis d'accord avec toi un peu, Tony, je pense que l'enjeu, c'est un peu plus la défense. Là, tu te retrouves avec Reinbacher qui pilote les choses sur la première paire et je ne sais pas si en défense au niveau... La présence des vétérans. Oui, tu as Del Gaiso qui est très bon. Oui, tu peux rajouter des Josh Jacobs de ce monde.
0: Will Trudeau.
4: Ouais. Mais ouais. Je trouve que tu as peut-être un peu moins de valeur sûre que tu pouvais en avoir l'an dernier. Ça s'explique par le fait que bon, Logan Mailloux n'est plus là et tout ça. Mais...
0: Il y a Tommy Bisson également qui est dans le portrait. Moi, je pense que Luke Middlestad va avoir de belles minutes en défensive pendant ces séries-là.
3: Ça
0: va être un beau test pour le jeune homme. Moi, je trouve que je suis agréablement surpris de l'apport de Middlestad depuis qu'il a rejoint le Rocket.
4: Moi, je regarde comment il est utilisé. Je regardais notamment, il était sur la première paire avec Reinbacher à la fin. Tu sais, quand on vient le temps de donner des repos à des vétérans et tout ça, là, Middlestad a eu un repos dans la dernière fin de semaine. Il joue 22-23 minutes, il est utilisé en avantage numérique. Il se débrouille très, très bien avec la rondelle. Clairement, là, lui, voir la patinoire, ça s'est fait immédiatement. Les relances sont bonnes. Il joue avec vitesse. Là, l'exécution est là. Prend la rondelle, capable de faire des jeux rapidement. Tu vois qu'il a... Tu sais, ce que j'avais amené comme hypothèse, est-ce que le fait de sortir des Gophers du Minnesota va l'aider à se développer un peu plus avec la rondelle? Et je pense qu'on commence à le voir. Mais moi, je trouve ça intéressant de voir que maintenant, il est passé, si tu regardes un peu les temps de jeu, devant des gars comme Trudeau, des gars comme ça. Honnêtement, là, les gars, je regarde jouer Luke Middlestad, je le vois comment il se comporte, je vois comment Pascal Vincent lui fait confiance dans plusieurs situations. Transpose ça l'an prochain, là, je serais pas surpris de voir Middlestad jouer des matchs à Montréal. Tu sais, disons qu'il y a des blessures, tu as besoin de rappeler quelqu'un, là. Il se met dans une position pour ça. J'ai hâte de voir.
3: Moi, j'ai une autre question pour toi, Marty. Est-ce que les performances de Middlestad en série, si ça donne que c'est bon et positif et que le Rocket sont capables de continuer à gagner, est-ce que ça rend un gars comme Adam Engstrom plus disponible à une transaction?
4: Ben, c'est sûr et certain. Je pense que puis même si Middlestad n'est pas nécessairement à la hauteur, tu as quand même un surplus. Tu es quand même capable d'avoir avec un peu plus de confiance de dire, bon, ben, on peut amener ou Engstrom ou Middlestad ou... Peu importe qui tu veux placer à gauche en défense à Montréal, comme que ce soit comme réserviste ou comme joueur régulier. Mais oui, éventuellement, tu sais, moi, je le répète tout le temps, parfois, des gens qui veulent mettre des Bryce Pickford, des gars comme ça dans des transactions, il faut toujours que tu aies une valeur un petit peu sûre. Et là, si tu te retrouves immédiatement à faire bon, ben, hop, tu te retrouves à jouer un rôle de premier plan à la Ligue américaine, peut-être à la porte d'un rappel. En même temps, c'est pas comme si Luke Middlestad allait t'amener Robert Thomas un contre un. C'est pas ça le point. C'est pas ça non plus. Ouais. Là. Mais c'est sûr que ça t'amène un peu plus de flexibilité, entre guillemets.
0: Ouais. Puis à surveiller éventuellement, dépendamment comment les choses tournent, mais Bryce Pickford pourrait arriver dans ce portrait-là, dans les séries, avec le Rocket au fur et à mesure. On va suivre ça, évidemment, de très près. Ça commence mercredi. Vendredi et dimanche, les trois premiers matchs de la série, les deux premiers du côté de Laval. Nouveau venu chez les Prédateurs de Nashville, on est allé piger en Russie, Marty.
4: Ouais, donc Vitaly Pinchuk, un joueur dont que certains, je pense un peu exagéré, là, mais on dit que parfois que c'est le prochain Yevgeny Malkin. Il y avait beaucoup d'équipes qui étaient intéressées jusqu'à 28. Donc, il y a eu une saison extraordinaire dans la KHL avec le Dynamo de Minsk. C'est entendu avec les Prédateurs de Nashville. Évidemment, c'est Marco qui est plus spécialiste sur les aspects de contrat. Et comme il y a 24 ans, simplement un contrat d'entrée d'un an. Grosso modo, qu'est-ce qu'on peut s'attendre de voir d'un Vitali Pienchuk? Je pense qu'il est quand même intéressant, par contre, comme joueur provenant de la KHL. Là, je pense qu'il y a plus de potentiel que certains autres qui sont arrivés. C'est un gars qui est très bon dans les détails. Il s'implique. C'est quelqu'un qui est vraiment un bon éthique de travail. On le voit régulièrement devant le filet. Allez, vous voilez la vue du gardien de but. Faire dévier des tirs. Moi, je trouve qu'il y a eu d'excellentes séries. J'ai eu l'occasion de voir quelques matchs. Il s'est bien débrouillé. Mais là, la raison pour laquelle on le compare à Malkin, c'est que, bon, il est intense niveau filet et tout ça. Mais en plus, de temps à autre, on va le voir tenter, surtout en entrée de zone, là, plein de feintes. Il est très créatif. Il peut tourner sur lui-même, se glisser la rondelle entre les patins. Il adore faire mal aux adversaires. Il est capable aussi, tu sais, parfois de vendre qu'il va se rendre dans le coin. Recouper au dernier instant, couper, faire une passe, tu sais, vraiment bouger les schémas défensifs parce qu'il est très intelligent, il a beaucoup de créativité. Donc, vraiment, là, Vitali Pienchuk, tu sais, je regarde un peu qu'est-ce qu'on a du côté des Preds. Je pense qu'un gars comme Ryan O'Reilly, il reste plus une tonne de saison et tout ça. Et là, par la suite, au centre, c'est peut-être un peu plus mince dans la banque d'espoir. Donc, je pourrais très bien imaginer de voir un Pienchuk au minimum sur un troisième trio au centre. Mais idéalement, peut-être un deuxième, parce que, tu sais, on le répète, c'est un gars de 6 pieds 4 pouces. C'est un gros bonhomme. C'est quelqu'un, je pense, qui s'est développé comme il se devait dans la KHL, en prenant son temps vraiment loin des projecteurs et tout ça. Puis je pense que ça a bénéficié. Les matchs que j'ai vus, tu sais, il est sur le meilleur trio peut-être de la KHL avec Samanos et Alex Limoges. Puis tu pourrais dire, OK, les deux autres l'aident beaucoup. Mais non, c'est pas mal Pienchuk qui a la part du mérite sur le trio. Là.
3: Ouais, puis écoute, tu l'as dit, il y en avait 28 clubs de la Ligue nationale qui étaient intéressés. Ça s'est terminé avec un derby à deux clubs entre Los Angeles et Nashville. Et pour Pienchuk, il croyait que l'opportunité allait être meilleure à Nashville que Los Angeles. On verra comment ça se donne parce que à Nashville, il y a quand même Ryan O'Reilly pour l'instant devant lui et un certain Svechkov qui était repêché en premier tour, qui lui aussi essaie de faire ses débuts au centre avec cette équipe-là. Donc, il y a quand même du monde là, puis Brady Martin aussi à surveiller. Donc, il va avoir du monde au centre. Mais ce que je pense, c'est en termes de minutes, mais qu'il joue au centre, qu'il joue à l'aile, il va avoir de l'opportunité parce que on envisage pas nécessairement une reconstruction du côté de Nashville, mais on va commencer à essayer de se rajeunir là-bas et lui va faire partie de ce mouvement-là. Donc, il va avoir des minutes et c'est une des grosses raisons pourquoi il a décidé de signer à Nashville. C'était l'opportunité de temps de jeu, selon ce que je me suis fait dire par le monde autour de son camp. Donc, un joueur intéressant. Oui, le Canadien avait un certain intérêt, mais encore une fois, quand tu as un club qui commence à être profond comme le CH et une banque d'espoir comme ils l'ont, les opportunités de jouer n'étaient pas là. Donc, c'est certain que le Canadien ne figurait pas parmi les favoris. Nashville, eux autres, il y a de la place parce que ils ont trois ou quatre gars vraiment au top qui sont intéressants. Puis le reste, c'est ou des gars de deuxième, troisième trio qui risquent de partir, même je dirais quatrième trio, ou des jeunes qui vont commencer à se greffer à l'alignement de façon permanente. On pense à Matthew Wood, Luke Evangelista est là, mais on verra qu'est-ce que ça va donner avec lui. Et comme j'ai dit, Brady Martin risque de monter bientôt et avec Svechkov. Ça risque d'être un bon jeune club en transition l'année prochaine. Il va avoir amplement le temps de se faire valoir parce qu'on le sait, c'est un contrat d'un an. Donc, à partir du 1er janvier 2027, il peut signer une prolongation de contrat immédiatement. Donc ça risque d'être très intéressant aussi.
0: Est-ce que Pienchuk va s'inscrire davantage parmi les bons joueurs russes signés comme joueurs autonomes ou dans la deuxième catégorie de joueurs qui s'éclipsent très, très rapidement? Il y en a eu plusieurs dans cette liste de Marty.
4: Moi, je pense qu'il fait partie de ceux-là que ça va fonctionner. Peut-être pas à la Panarin, ouais. Mais je pense que ça va fonctionner pour la simple et bonne raison que les joueurs que ça a moins fonctionné, là, je te donne deux exemples comme ça. Nikita Gusev et Vadim Shipachev, c'était des gars avec beaucoup d'habileté, oui, mais plus petits. Puis c'était pas nécessairement des as défensifs. C'était des joueurs donc très habiles et tout ça. C'est capable de se débrouiller le long des rangs. Mais tu sais, tu vois, patin peut-être un peu plus compliqué et tout ça. Ils sont débarqués dans la LNH. Bon, je sais qu'ils n'ont pas eu nécessairement les occasions de se démarquer, mais je pense que ça a été plus compliqué. Là, tu sais, la vitesse tout va plus vite. Tu as sculpté suivre au niveau vitesse, l'exécution. Tu veux réaliser un jeu, tu as tout de suite quelqu'un sur toi et là, tu as des problèmes défensifs, des choses comme ça. Je pense que c'est plus compliqué pour eux. Au moins, Pienchuk. Et je trouve que dans pas la nouvelle LNH, mais dans les trois ou quatre dernières saisons, les gars qui nous surprennent, les gars qui arrivent un peu de nulle part et qui, tu sais, un gars comme Dmitri Voronkov, par exemple, les gars qui explosent, sont souvent des gars, justement, de gros gabarits, qui vont au filet, qui sont donc un avantage pour aller jouer devant le filet, récupérer des retours et marquer de cette façon-là, même si tu n'as pas nécessairement de talent offensivement. Voronkov, c'en est un exemple. Donc, je pense que c'est là que Pinchuk, je peux très bien le voir faire au minimum ce que Voronkov fait à Columbus. Mais en plus, c'est... Voronkov était centre dans la KHL, on l'aurait muté à l'aile à Columbus, mais Pinchuk, lui, je pense que c'est un centre, il a un bon taux de réussite au cercle des mises au jeu. Uh-huh. Et là, la vitesse est là, puis les mains surtout. Là, je compare Voronkov à Pinchuk. Pinchuk a de bien meilleures mains. Donc moi, j'ai l'impression que ça va fonctionner. Là. Je pourrais très bien le voir devenir le deuxième joueur de centre des Preds, là, d'aller chercher peut-être un 50 ou un 60 points, disons. Là. Moi, c'est ce que je pourrais m'imaginer pour lui.
0: Donc, un choix légitime dans votre pool de hockey, selon Marty, la saison prochaine. Quand tu franchis les 50 points, ça peut être une bonne prise plus tard dans le repêchage. Dernier petit sujet, Gavin McKenna, c'est pas une grande surprise, mais c'est une excellente nouvelle. On pourra l'évaluer davantage sous les réflecteurs. Il s'en va au championnat du monde de hockey senior avant le repêchage de la Ligue nationale. Il va faire partie de la lignée de ces joueurs canadiens, entre autres Macklin Celebrini, qui a eu une occasion justement d'aller jouer du hockey international à son âge. Bien hâte de voir, ça va capter encore plus mon intérêt pour le championnat senior, Marco.
3: Oh, absolument. Puis je pense qu'un gars comme Gavin McKenna, c'est quand la saison finit en mi-fin mars, tu sais, tu veux pas que ça termine nécessairement parce que tous les autres joueurs autour de toi continuent à jouer. Donc, c'est moins de données pour les recruteurs pour prendre des décisions. Puis on le sait, c'est pas nécessairement unanime qui va partir premier. Par contre, je sais que sa deuxième moitié en a convaincu plusieurs de potentiellement le choisir premier au total. Avec l'opportunité d'aller au championnat du monde où ce qu'il va être capable de jouer contre des hommes et, selon les équipes, des joueurs de la Ligue nationale, ben ça va donner beaucoup plus de données à où ce qui est rendu dans son développement et qu'est-ce qu'il pourrait faire dans la Ligue nationale. Donc, c'est certain que c'est important pour lui. Et on l'a vu par le passé, Macklin Celebrini avait fait la même chose aussi. Donc, c'est pas hors de commun. Je pense que Adam Fantilli aussi, c'est ouais. Quelque chose qu'on voit d'année en année. Et pour moi, je trouve ça intéressant parce que avec McKenna, on voyait vraiment une poussée dans son jeu après le championnat du monde junior. Donc, ça serait intéressant de voir où ce qu'il en est parce que ça fait quand même un mois à partir de maintenant qu'il ne fait que s'entraîner et d'essayer de se préparer pour ce tournoi-là. Donc, ça va être intéressant de voir son niveau de motivation parce que on le sait, il y a certains jeunes qui ont pu faire vraiment un gros impact à un tournoi comme ça. On pense aussi à Juraj Slafkovský en 2022.
4: Moi, je pense que ce qui est intéressant dans le cas de McKenna particulièrement, parce que Marco l'a bien mentionné, là, la majorité des joueurs dans les deux ou trois premiers rangs d'un repêchage, la majorité vont souvent se retrouver là. Je me souviens, il y a plusieurs années, Patrick Laine, Austin Matthews avait joué là, Jack Hughes, Pat Kapokako, des gars que, tu sais, que ça ait fonctionné ou pas, là, c'est un passage un peu obligé. C'est une façon, justement, de comparer, voir où le joueur est capable de se rendre dans la marche. Mais ce que je trouve intéressant avec McKenna, particulièrement, c'est que les, tu sais, qu'est-ce qu'on lui pointe comme défaut, lui, dans son cas, c'est son jeu défensif. On dit qu'il n'est pas toujours impliqué. On dit que lorsque tu lui amènes de la pression, ça devient peut-être un peu plus difficile et tout ça. Puis physiquement, avoir des doutes. Tu sais, quand tu as des doubles couvertures, des joueurs qui le rapprochent le long des rampes, il y a plus de pertes de rondelles, il est moins efficace là-dedans. Ben, le mondial de hockey, là, tu débats contre beaucoup de joueurs de la LNH ou des vedettes en Europe. Je comprends que tu es sur les patinoires européennes, les grandes patinoires, mais tu as quand même de la vitesse, tu as quand même de l'exécution, tu as quand même des bonhommes qui sont assez gros, qui vont t'immobiliser le long des rampes, vont être capables de te garder en périphérie, faire en sorte que tu as moins d'efficacité. Donc, un gars comme McKenna, tu vas l'amener, puis c'est sûr qu'il va être aidé de jouer, notamment avec Celebrini, Matthew Barzal, il y a plein d'autres bons joueurs de la LNH qui vont être avec lui.

0: Tchaïkovski, un Lafrenière, un gars comme ça, quelqu'un qui est capable d'avoir un potentiel de très, très haut niveau. Puis s'il est capable de montrer justement que défensivement, physiquement, qu'il comprend bien, qu'il est capable d'assimiler les informations, la vitesse de jeu des rangs professionnels plus rapidement, bien là, ça va être capable de dire, écoute, finalement, il est capable d'avoir un rôle de premier plan. Et ça, ça peut encore plus conforter de dire, je le prends au premier rang. Puis s'il n'est pas capable de le faire, bien là, je reviens à ça, mais Ivar Stenberg va peut-être être au tournoi également. Il est dans l'équipe, lui, un préliminaire de la Suède. Donc, tu sais, là, tu le sais pas, tu vas peut-être dire, ben, c'est peut-être Stenberg qui est peut-être un meilleur gagnant. Il fait à peu près la même chose. Tu peux dire la même chose de Chase Reed. Tu peux dire la même chose d'Albert Smith qui risque d'être au tournoi avec la Lettonie également. On verra bien, là. Et je trouve que c'est là que c'est intéressant dans le cas de McKenna.
1: OK. Ben, en tout cas, c'est pas le hockey qui va manquer dans les prochaines semaines à suivre. Non. Puis, il n'est pas impossible que l'équipe canadienne, entre autres, ajoute des éléments dépendamment de comment là, les prochaines journées dans la Ligue nationale, certaines équipes vont tomber. Peut-être qu'il y a des joueurs là-dedans, comme c'est la coutume à chaque année, là, qui iront rejoindre l'équipe en Slovaquie. Donc, on va suivre ça de très, très près. Messieurs, je vous propose de faire une courte pause. On va scinder justement processus en deux. Au retour, on fait un petit survol des équipes de la Ligue nationale qui sont en train d'émerger dans leur reconstruction et qui commencent sérieusement à faire du bruit dans les séries éliminatoires. On vous présente également un petit bloc LHJMQ avec une entrevue avec Maddox Dagenais et les questions du public, de même que l'espoir de la semaine de Marty. On reste là et on revient dans Processus, épisode numéro 31.
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1: 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On est en pleine série éliminatoire dans la Ligue nationale de hockey. Seulement deux équipes au moment d'enregistrer ont été éliminées dans les séries de premier tour. On continue de cheminer là-dedans. Et il y a un thème qui commence à sauter aux yeux, messieurs. Est-ce qu'on est en train d'assister à la passation des pouvoirs dans la Ligue nationale? Est-ce qu'on approche la fin d'un cycle pour certaines équipes, alors que d'autres, comme le Canadien, sont en train d'émerger là-dedans, même rendu à un point tel de faire du dommage en séries éliminatoires? Les Sabres sont dans cette catégorie, les Ducks d'Anaheim, le Mammouth de l'Utah également, dans cette catégorie-là. Moi, je trouve ça rafraîchissant, sincèrement. Marco?
4: Ben écoute, je pense que c'est avec la parité qu'on a dans la Ligue nationale, c'est certain que tu commences à voir l'impact que certains jeunes peuvent avoir très subitement dans cette ligue, mais aussi on peut commencer à voir certains clubs l'avaient toujours le potentiel. On pense aux Ducks puis on pense aux Sabres de Buffalo. Ça fait des années les Sabres bien sûr beaucoup plus que Anaheim, mais ça fait on peut dire que Anaheim est en reconstruction facilement depuis 2019. Donc, ça fait quand même 6-7 ans. Là. Et les espoirs étaient là. Puis même, on a décidé d'en transiger. Mais ça a pris un déclic culturel dans certains de ces clubs-là pour qu'il y ait quelque chose qui clique puis qui donne. On voit avec Buffalo, les éléments étaient là. Mais peut-être un changement de direction, de DG, était l'électrochoc qui était nécessaire. La même chose avec Anaheim. On avait les éléments là à Anaheim. Il était là, il était jeune, mais on le voyait même l'année passée, pas un niveau de discipline nécessaire pour être une équipe qui pourrait surprendre. Ben là, tu fais l'acquisition d'un entraîneur comme Joel Quenneville qui a beaucoup d'expérience, mais c'est là où ce que tu es capable de mieux modeler et former des jeunes pour être capable de se surpasser et être prêt pour les séries. Donc c'est exactement ça qu'on voit en ce moment avec des clubs comme ça. Puis en même temps, tu sais le Mammouth de Utah a fait de bonnes transactions cet été pour apporter un peu plus d'expérience. Leurs jeunes ont pris un step aussi. Et on sait très bien que le Bear, M. Turinghi, derrière le banc, est une excellente tête d'hockey. Donc, des fois, c'est un changement de culture. Puis des fois, c'est les jeunes qui en viennent à un certain niveau de maturité. Puis dans un air où il y a tant d'égalité à travers la Ligue et de parité, c'est le développement ou vraiment le step-up de certains jeunes qui vont faire en sorte qu'un club est capable de surpasser des autres. Et même si

0: certains présidents de d'autres équipes les voient pas venir. C'était assez prévisible que des clubs comme Anaheim, Montréal, Utah puissent se développer un peu plus cette année et espérer finir plus haut dans le classement.
1: Moi, ce qui est intéressant, les gars, ce que ça me montre, les Sabres, c'est une équipe qui reconstruisait année après année. Ça fait longtemps que ça allait, c'était difficile. Je les inclus pas là-dedans. Mais dans le cas du Mammouth, des Canadiens et des Ducks, ce que je trouve que ça illustre, encore une fois, c'est à quel point, quand tu reconstruis, sois patient et attends surtout que ton noyau arrive à un moment où tu le sais que ça va être ton noyau, puis tente pas de forcer les choses en faisant des choses. Je me suis amusé à regarder un peu les formations. Comment on a bâti? J'ai pris 5 équipes en considération, donc les Canadiens, le Mammouth, les Ducks d'un côté, puis les équipes pour les qui sont un peu pris dans le milieu en ce moment, les Red Wings puis les Kings. Puis dans les deux cas, là, c'est à peu près la même chose. Dans le cas des équipes qui poussent en ce moment, qui sont très bonnes, quand on a fait des virages de reconstruction, je vais prendre le Mammouth en exemple, la majorité des joueurs n'étaient pas repêchés. Là, on est allé prendre des Logan Cooley, des Dylan Gunter. Les gars qu'on a gardés, c'était des gens avec lesquels on voulait bâtir, des Lawson Crouse, des Nick Schmaltz, des Clayton Keller, des gars comme ça. Puis on n'a pas tenté de forcer les choses. Les transactions qu'on a faites pour aller s'améliorer ont été faites dans la dernière année ou presque. Là. Donc, tu sais, Mikhail Sergachev, on est allé le chercher, mais c'est un jeune. C'est quelqu'un que tu peux très bien voir à long terme être très, très bon. Je pense que c'était logique. Et tu sais, Mackenzie Weegar a été acquis cet hiver. Dans le cas des Canadiens, on va chercher Noah Dobson. On est allé le chercher cet été seulement. Ou si on a fait des transactions, c'était pour des jeunes joueurs, des gars de 22, de 23 ans, qui vont simplement faire partie du noyau, qui vont ajouter à ta profondeur. Alors que du côté des Kings et des Red Wings, les Red Wings là, ont commencé à repêcher top 10 en 2017. Les Kings, eux, c'était 2018-2019. Tu sais, oui, on repêchait des joueurs. Donc, tu sais, les Kings, Quinton Byfield, Brent Clark. Mais très rapidement, on a voulu tourner le coin. Donc, un gars comme Gabriel Villardy, par exemple, on prend une transaction, on prend 4 ou 5 joueurs, on va chercher Pierre-Luc Dubois. Puis là, bon, ça s'est encore plus mal passé parce que on l'a rééchangé contre Darcy Kemper par la suite. Mais là, tu fais un paquet de transactions comme ça trop tôt alors que t'es pas sûr encore que t'as des gars du noyau qui se développent. Dans le cas des Kings, c'est exactement ça. Bon, tu sais, là, je pense que c'était une bonne transaction. Ça avait du sens d'aller chercher Kevin Fiala du Wild. Mais là, tu donnes Brock Faber. On a vu comment Faber explosait. Un choix de premier tour. Là, c'est un jeune de moins. Puis là, tu as des joueurs là-dedans qui n'ont pas été clos. Tu as laissé partir des Jordan Spence, des gars comme ça. Puis là, éventuellement, on a donné des contrats de joueurs autonomes à des gars qui n'en méritaient pas, selon moi, là, des Brian Dumoulin, des Cody Ceci et Joel Edmondson de ce monde. Et là, tu te retrouves avec les Kings aujourd'hui qui ont... Honnêtement, dans leur formation, il y a 6 joueurs repêchés. Là-dedans, t'en as 3 qu'ils ont repêchés. Ça, habituellement, c'est une recette pas mal pour que ça fonctionne pas. Puis là, ben, on le voit en ce moment. 3 défaites de suite au premier tour contre les Oilers. Ils ont été éliminés par l'Avalanche. Puis bien honnêtement, c'était même pas proche. Puis l'an prochain, les Kings vont peut-être retrouver dans la même situation. Ils vont peut-être participer aux séries. Ils vont peut-être se faire éliminer encore au premier tour en 4 ou en 5. Il n'y a pas d'espoir.
2: Ouais, puis je vois un trou béant au centre sans Kopitar. Il est pas remplacé le même matin, même si c'est un gars prêt à partir à la retraite. Il joue encore top 6 au sein de l'équipe. Il sera pas remplacé facilement tant que ça. Bien beau Panarin, mais il joue à l'aile. Donc, c'est qui va prendre les responsabilités de Kopitar l'année prochaine?
1: Mais c'est là le problème de tourner le coin trop tôt. Ouais. Et là, dans le problème des t'as pas de profondeur. T'as à peu près 3 ou 4 joueurs. Donc, tu sais, ça te permet d'aller en série. Ça te permet d'être assez bon pour te retrouver au premier tour. Puis t'es pas assez mauvais pour aller repêcher des gars dans le top 10. Donc là, tu fais des erreurs comme ils ont fait, des Rasmus Kupari, ça n'a pas fonctionné, des Tobias Bjornfot, des gars comme ça. Puis les Red Wings, c'est la même chose. Ça se passait bien, là. On a repêché Simon Edvinson, Maurice Sider, Nicolas Raymond. On avait déjà Dylan Larkin. Et là, à un moment donné, on s'est dit qu'il faut aller rapidement. Le G. Dumfer, Andrew Kopp, Mason Appleton, tu rajoutes ces gars-là.
0: Ouais.
1: C'est de la profondeur, mais... Et là, ça t'aide à te battre pour les séries. Mais tu compares justement au Lightning ou aux Panthers. Tu peux pas te battre quand même avec ces formations-là. C'est là qu'on aurait dû être plus patient parce que là, le problème, c'est qu'on est plus ordinaire. Et là, en plus, les espoirs qui arrivent, c'est pas des mauvais joueurs, des gars que j'aime là-dedans. Et tu repêches des gars dans 14 ou 15. C'est sûr que c'est pas la même valeur que de repêcher des gars dans le top 5, disons.
0: Le problème avec Détroit, c'est qu'ils ont jamais été assez mauvais, sauf en 2020, pour repêcher haut. Donc, ça a toujours été 7e, 8e, 9e, 12e. Puis tu sais, tu peux aller chercher des très bons joueurs dans ces rangs-là, absolument. Mais ils n'ont pas pu aller chercher des game changers. selon moi. Puis Edvinson peut-être le seul qu'ils sont capables d'aller chercher à partir de 2020 où ce que ça l'a vraiment où ce qu'ils ont vraiment comme commencé leur reconstruction. Moritz Seider était un excellent choix. Mais encore une fois, il n'était pas encore rendu au point où ce que c'était la reconstruction. On l'a vu plus tôt en 2019-2020, puis c'est là où ce qu'ils ont fini dernier. Malheureusement, on a perdu les trois loteries et on a choisi le quatrième, mais Lucas Raymond était un excellent choix. C'est qu'est-ce qui a suivi après ça qui m'a déçu. Parce qu'à partir de 2020, ils ont vraiment fini bas, mais ils ont commencé à ajouter des agents libres. Et c'est plus ça le problème. Tu regardes les Blackhawks de Chicago en ce moment, là. Les Blackhawks de Chicago ont aucunement ajouté des vétérans à long terme. C'est tous des contrats à court terme et ça n'a jamais été des gros vendeurs. Ils ont échangé leurs gros morceaux très tôt. Je pense que Seth Jones était le dernier gros morceau qu'ils ont échangé. Mais sinon, on a vu un club se vider vite et ne pas regarder au marché pour essayer de faire avancer les choses plus vite. Un peu la même chose avec les Sharks de San Jose. Eux autres se sont servis du marché autonome pour arriver au plancher du cap salarial tellement qu'ils ne dépensaient pas d'argent. Donc, ça vous démontre à quel point, si tu vas reconstruire, tu ne peux pas couper des coins parce qu'après ça, il va avoir un peu le manque d'éléments ou un manque de qualité dans ton alignement. Il y a du monde qui reprochait même ceci aux Canadiens de Montréal avec leurs transactions hâtives, les transactions de Kirby Dach, Alex Newhook, alors que le club n'était pas nécessairement prêt n'était pas dans une position où il devait potentiellement échanger des choix de premier tour. Moi, personnellement, c'est le Canadien était en avance dans la reconstruction versus la grande majorité des clubs avec qui on parle parce que tu avais déjà un noyau de Caden Gooley, Nick Suzuki, et Cole Caulfield au début. Et après ça, tu as ajouté des Slavkovski, des Hudson, des Demidov à tout ça. Et c'est pour ça que ce club-là monte en flèche présentement. Mais tu regardes du côté de Utah, c'est un peu la même chose. Tu regardes du côté de Anaheim, c'est un peu la même chose. Ces équipes-là ont eu des joueurs qui font partie de cette organisation-là depuis des années qui commencent vraiment à prendre leur envolée. Et du côté d'Anaheim, on n'en parle pas du tout, là. Mais je pense qu'une grosse partie du fait que ça l'a vraiment pris un envolé, c'est parce qu'ils ont finalement eu un défenseur numéro un qui a émergé dans ce club-là et il s'appelle Jackson Lacombe. Pour moi, c'est le MVP des Ducks d'Anaheim durant cette série-là.
2: Écoute, c'est le meilleur pointeur des séries au moment où on se parle, Jackson Lacombe. C'est quand même pas à négliger là, avec les séries qu'il connaît. C'est tout un départ pour lui, aucun doute. Puis Quand je regarde, j'écoutais ton argument, Marty, c'est la patience. Et j'ai l'impression que des fois, des gars de hockey se font mettre de la pression par leur propriétaire. À un moment donné, tu veux gagner, tu es comme dans un marasme, tu vois les choses aller, mais ça va pas assez vite à ton goût. L'impression qu'à Détroit, c'est un petit peu ça, une équipe qui a une tradition de succès et qui là, ben, ça fait des années qu'on fait pas les séries et là, on veut peut-être précipiter les choses. Mais des fois, la patience est peut-être la meilleure conseillère là-dedans.
1: Ouais, mais t'as entièrement raison pour les propriétaires. Mais moi, ça, en même temps, ça me renverse toujours quand j'entends ça parce que, puis t'as raison, là, mais c'est plus. Là, je pense que c'est une belle leçon pour le propriétaire, justement, de dire, tu vois, t'as voulu forcer les choses, t'as voulu accélérer les choses. T'as pas plus avancé, t'es pas plus une équipe compétitive. Puis regarde les équipes qui, elles, ont été patientes. Aujourd'hui, en ce moment, alors qu'on parle d'une équipe qui a attendu, qui a fait les choses comme elle se doit, est passée devant toi. Je prends les Kings en exemple, je vais les comparer au Mammouth. Le Mammouth, présentement, on le voit avec les Golden Knights de Vegas, leur donne une farouche position. On a beaucoup de bons jeunes, on s'alimente de ça. Tout va super bien à tous les niveaux. On a de l'attaque, on a de la défense. Devant le filet, Karel Vemelka, bon, c'est pas le meilleur, mais comme il fait le travail, t'es en avance sur ces équipes-là. Donc, c'est un peu de dire, prends ton temps, développe tes joueurs comme il se doit. Il y a surtout d'avoir une profondeur. Puis c'est parce que je reviens aux Kings, aux Red Wings, c'est pas que tout le monde est mauvais. C'est simplement que, tu sais, premier trio, Larkin, Renko, Raymond, ça fait le travail, pas de problème. Mais quand tu vas arriver dans les prochaines années et que t'as JT Comfer ou Marco Kasper ou des gars comme ça, plus ordinaires un peu, tu vas comparer aux Canadiens de Montréal qui risquent d'avoir peut-être quelque chose comme, disons que je le mets beau comme ça, disons un deuxième joueur de centre, peut-être un Michael Hage, peut-être Ivan Demidov, puis tu rajoutes peut-être un ailier à travers tout ça. Donc, tu sais, t'arrives, tu dis, bon, est-ce que ce qu'on fait le poids? Ben non. Puis là, je dis les Canadiens, mais du côté du Mammouth, tu te retrouves avec Nick Schmall, tu te retrouves avec J.D. Peterka, qui joue sur une troisième paire, pas une troisième paire, mais un troisième trio en ce moment. C'est là que ça devient compliqué. Puis ça devrait être une leçon de dire, dans le fond, ça semble compliqué, mais c'est simple. C'est simplement de t'assurer d'avoir le noyau. Puis tu te repêches ton noyau avec des choix de 4-5e tour, tant mieux. C'est juste simplement que c'est extrêmement rare. Donc, attends d'avoir de la certitude.
2: Est-ce que la prochaine équipe, Marco, c'est les Sharks de San Jose à émerger dans ce lot d'équipes présentement qui est en pleine ascension et qui est passé à ça quand même de se lancer en série?
0: Je pense que oui, puis ils sont prêts à être agressifs dans ce dossier-là. On a vu à quel point ils étaient agressifs dans le dossier des échanges cette année, spécialement en allant chercher un gars comme Kiefer Sherwood contre deux choix de deuxième tour. Ça l'affiche les couleurs qu'ils sont prêts à ajouter des éléments dans leur prime ou même dans le cas de Sherwood, il va avoir 31 ans si je me trompe. Ils vont cet été devoir signer Celebrini et Will Smith selon moi. Et ensuite de ça, ils vont essayer d'ajouter en défensive. Si leur défensive est capable de s'améliorer et que tu vois une amélioration nette des autres jeunes comme Chernyshov et aussi de Michael Misa, écoute, pour moi, c'est un équipe, spécialement dans la division Pacifique, là, c'est une équipe de série l'année prochaine. Il l'était quasiment cette année, spécialement avec un début de saison assez moyen. Donc pour moi, ils sont là. Ils sont vraiment là. Puis ils sont en avance sur les Blackhawks de Chicago parce que, encore une fois, eux autres, je trouve qu'ils ont ils ont un élément ou des éléments qui vont être plus susceptibles à du succès à long terme, alors que Chicago, eux autres, se cherchent un peu encore en termes de est-ce que, mettons, est-ce que Nazar va vraiment être le deuxième centre? On a vu, il a commencé tout feu, tout flamme, mais après ça, ça l'a pas donné. Anton Frundell, vas-tu être capable de poursuivre sur sa lancée de fin de saison? Qu'est-ce qui va se passer avec la défensive des Blackhawks aussi? Parce que on sait pas qu'est-ce qui va se passer avec Korchinski, ce qui va être disponible pour un échange cet été. Comment est-ce qu'ils vont améliorer leur défensive du côté gauche? Parce que du côté droit, avec Rinzel et Lefshunov, ça semble quand même bien fait. Il y a beaucoup de questions tant qu'à la profondeur et aussi le niveau de physicalité de ce club-là. C'est d'ailleurs pourquoi les Sharks sont allés chercher Kiefer Sherwood. Donc, pour moi, je crois que les Sharks sont plus équipés en ce moment où on se parle, en sachant qu'ils veulent être plus agressifs sur le marché des échanges que, mettons, les Blackhawks. Même si les Blackhawks, eux autres, veulent ajouter des éléments en attaque cet été, je crois qu'il y a plus de potentiel du côté des Sharks pour être l'équipe, de réveillon qu'on risque de voir l'année prochaine.
1: Et je reviens à ça pour les Sharks. Quand, encore une fois, est-ce que ton noyau est prêt? Puis dans le cas des Sharks, à l'attaque, tout le monde est là. William McLean Celebrini, Will Smith, tu rajoutes Michael Misa, t'as Igor Chernyshov qui pousse, t'as Colin Graff. À l'attaque, t'es pas mal correct. Là, il te reste à la défense. Mais tu sais, dans les trois équipes que j'ai mentionnées, le Mammouth, les Canadiens et les Ducks, une constante qu'on voit dans ces équipes-là, qui est l'exception. Tu sais, quand je dis elle est améliorée avec un joueur autonome ou un vétéran, c'est en défense. Et ça, je pense que c'est normal. Tes défenseurs arrivent plus tard. Donc, c'est sûr que si tu vas arriver peut-être un peu plus vite, je pense que les Oilers ont fait cette erreur-là, d'avoir beaucoup d'attaquants et pas de défenseurs. Donc là, on s'est retrouvé à avoir une équipe très poreuse. Tu sais, à l'époque des Justin Schultz, des gars comme ça, là, c'était compliqué, je pense, pour cette raison-là. Qu'est-ce que les Canadiens ont fait? Là, oui, il y a eu Noah Dobson, mais avant ça, Michael Matheson. On va chercher Matheson. Du côté du Mammouth, je ne parlerai même pas de Sergachev, je vais parler plus de John Marino. On l'ajoute à 28 ans à l'époque. Aide un petit peu au niveau de l'expérience et tout ça. Du côté des Ducks, c'est Jacob Trouba. Donc là, tu pars de là. Et là, je pense aux Sharks. Clairement, il y a un problème au niveau de la défense. Il faut simplement aller ajouter un morceau, un vétéran d'environ 31 ou 32 ans. Pas obligé d'être extrêmement flamboyant, mais quelqu'un qui va apprendre à tes jeunes, va aider avec un Dickinson, Mario Ferraro ou d'autres défenseurs qui vont éclore, Luca Cagnoni, Eric Paulkamp, peu importe, là, mais un gars qui va venir aider tout ça, va donner de l'expérience, du leadership, va être plus stable un peu dans les situations corsées défensivement. On l'a vu, les Sharks, cette année, c'était peut-être leur talon d'Achille. Donc là, tu vas amener un élément.
2: Quand je t'entends, je pense à Morgan Rielly, c'est drôle. Hein? Mm. Est-ce que les Leafs pourraient être tentés de le laisser partir? San Jose, il me semble que ça fit. Marco?
0: Moi, je pense que ça fit. Je pense que côté cap salarial, ça fit aussi.
2: Ouais.
0: Il faut aussi prendre en considération. Puis du côté des Leafs, ils veulent juste passer à autre chose par rapport à Morgan Riley. Puis selon ce que je sais, c'est que sur la liste de shopping des Sharks de San Jose, un défenseur d'expérience en est un, avec un contrat, donc pas un agent libre. Et deux, un jeune défenseur droitier capable de grandir avec ce noyau présentement. Donc, pour moi, Morgan Riley est lié aux Sharks depuis longtemps. J'ai entendu cette connexion-là même en janvier. Ça va être intéressant de voir qu'est-ce que ça va donner. On sait que les Sharks étaient aussi dans le dossier de avec les Devils du New Jersey pour Dougie Hamilton cet été. Hamilton a refusé cette transaction-là. Est-ce que si avec un nouveau DG, avec Sonny Mehta, si cette conversation-là repart, est-ce que Dougie Hamilton changerait d'idée vu l'éclosion d'un certain Macklin Celebrini? Il reste à voir, mais c'est certain qu'il va en avoir des options en défense cet été. Et je suis pas mal sûr qu'avec tous les espoirs qu'ils ont en attaque et les choix qu'ils ont accumulés, que les Sharks vont être très agressifs dans ce dossier-là.
2: OK. Très bon, messieurs. Super intéressant comme tour d'horizon. C'est toujours le fun de voir ça. Puis c'est effectivement rafraîchissant de voir certaines équipes se sortir de cette reconstruction-là après une belle patience. LHJMQ, messieurs, on est présentement en demi-finale. Les Wildcats de Moncton l'ont emporté lundi pour dans le troisième match, mène cette série-là 2-1. Alors que dans la deuxième demi-finale, le troisième match a lieu mardi soir, au moment où on enregistre finalement Rouyn-Noranda, les Saguenay-Chicoutimi qui vont les visiter. Un petit mot peut-être, un petit survol sur ce qui se passe dans ces deux séries. Si on commence par celle dont il y a eu déjà trois matchs, les Wildcats contre l'Armada Marty.
1: Ouais, bien écoute, c'est pas mal plus serré que je pense, honnêtement. Là, c'est intéressant, tu vois que là, l'Armada, qu'on a eu des doutes toute l'année, ça n'a jamais été une question de problème au niveau de la profondeur, au niveau de la défense. Tu sais, tu as Xavier Villeneuve, tu as Jan Golicic, tu as Spencer Gill qui a été blessé toute l'année, mais là, est en santé. Puis joue du très, très bon hockey. Il tue des jeux, fait des très, très bonnes relances. Il est très efficace pour le jeu de transition et vraiment d'aider l'Armada à passer du temps en zone adverse plutôt que dans leur zone. Puis là, après ça, tu as Justin Carbonneau. Là, Matteo Nobert, ça a été plus compliqué au début des séries. Là, tu replaces. Tu as Vincent Desjardins. Maël Navigne va super bien en ce moment. Il y a 5 buts et 4 derniers matchs, 3-3 dans les séries contre les Wildcats. Je pense que la clé un petit peu dans cette série-là, puis je pense qu'on l'a vu dans le match de dimanche, pas de dimanche, mais de lundi plutôt, c'est les punitions. Il faut simplement éviter le banc des punitions de côté de l'Armada. Je pense que quand on joue le style un peu hermétique, qu'on donne pas d'espace vraiment pour entrer dans la zone aux Wildcats, ça va bien. Même que je dirais que l'Armada domine à ce niveau-là. Mais il faut simplement s'assurer de ne pas trop sortir du plan de match, de ne pas commencer justement à donner des situations en surnombre aux Wildcats, à Moncton et tout ça. Parce que là, ils sont, on l'a vu encore lundi, un défenseur comme Tommy Blyle joue tellement une série extraordinaire, encore 3-0. Puis tu sais, je donne un exemple, là. Adam Fortier-Jandot a marqué sur un but à l'emporte-pièce. Mais c'est un peu Blyle qui, à une main, recule, attire un joueur vers lui, puis voit du coin de l'œil dans son dos que Fortier-Jandot vient de créer une séparation sur un joueur adverse. Il ramène une passe derrière le filet, là, par la suite, Fortier-Gendron, il a le boulevard devant lui, il est capable d'aller marquer. Mais ça, c'est très anodin comme jeu. Mais c'est Tommy Blyle qui va là-dessus. Puis là, je parle du jeu offensif, mais défensivement, il tue beaucoup de jeux. Son bâton est solide. Les lectures de jeu sont toujours efficaces. Il est capable de bloquer des tirs. C'est pas toujours parfait. Il y a quelques crampes au cerveau, parfois, avec ses passes. Mais dans l'ensemble de son jeu, écoute, le match numéro 1, là, qui est allé en quatrième période de prolongation, je vais te voir les statistiques, je pense que c'est 50 minutes de temps de jeu, là, ça en dit long. Là. Donc vraiment, les Wildcats, je pense qu'ils ont quelque chose à faire avec ça. Là.
0: Absolument, puis je pense que du côté des Wildcats, là, c'est vraiment le jeu de Tommy Blyle qui est excellent. Gabe Smith aussi, excellente série, puis Mel Lavigne aussi, là, c'est je crois que pour moi c'est la série la plus excitante que j'ai vue de cette année en ce moment, puis c'est deux gros canons que j'adore regarder. Le match d'hier au moment où ce qu'on se parle, donc de lundi, était vraiment excellent. Je sais que ça s'est envolé un peu vers la fin.
2: Desnoyers a vraiment levé son jeu là. Hier, là, quand il a pris les choses en main en deuxième période.
0: Oui, absolument. Desnoyers et Blyle, cette combinaison-là est dangereuse. Et écoute, pour moi, Caleb, après cette saison-ci, Caleb n'a pas d'affaires dans la LHJMQ. Il a tellement l'air dominant quand il est sur sa game, spécialement en série. Et de la façon que Tommy Blair joue en ce moment, là, il risque fortement d'être le premier joueur choisi de la LHJMQ dans le repêchage de 2026. C'est vraiment intriguant de voir à quel point il ne cesse d'améliorer son jeu et de monter son jeu d'un cran. Écoute, le match de quadruple prolongation de la semaine passée, 52 minutes, et en troisième prolongation, ce gars-là faisait de l'aller-retour.
2: Alors, c'était incroyable de voir ça aller. C'était incroyable.
0: C'était fou. Donc, pour moi, Tommy Blair, encore une fois, a surveillé le gros morceau en offensive pour ce club-là à Moncton.
1: Puis, ce que je trouve intéressant là, avec cette série-là, clairement, l'Armada, Tommy Blair fait partie du plan de match. On met de la pression, on est agressif même, je trouve peut-être un peu trop. Là. Parfois, c'est deux joueurs en zone en échec avant. Là. Puis Tommy Blair, ça ne l'impressionne pas du tout. Il trouve des... C'est ça, ça m'impressionne. Le fait que tu as de la pression, tu as des doubles couvertures, tu pourrais être complètement éclipsé, puis ça serait normal. Puis non, il trouve des façons de se trouver des plans B et des plans C. Je te parlais du match de lundi. Bon, il y a eu trois aides, mais Fortier-Gendron a beaucoup ressorti. Fortier-Gendron, parce que la pression est sur Blair. Blair est intelligent, remet à Fortier-Gendron. Puis comme il n'y a pas de pression sur Fortier-Gendron, là, tu es capable d'ouvrir le jeu. C'est ça, c'est le signe d'un défenseur intelligent. Pas simplement que toi, tu fais des jeux, mais de rendre tout le monde meilleur et de profiter de chaque occasion où tu as une parcelle de patinoire libre. Là. Moi, c'est ce que j'aime également de Tommy Blair. Là, au-delà du fait qu'il est bon, c'est que même les situations où il est rendu inconfortable, il s'en sort quand même. T'sais.
2: Dans la deuxième demi-finale, les Huskies sont allés surprendre les Saguenayens lors du premier match de la série. C'était une première défaite en série d'après-saison pour Chicoutimi, mais ils ont bien rebondi dans le deuxième match. Je pense que c'était pas mal plus représentatif de la puissance que montrent les Saguenayens cette année. Là, la série se déplace du côté de Rouyn-Noranda. On passe d'une glace olympique à une glace plus petite que la circonférence normale d'une patinoire nord-américaine. Hâte de voir ce qui va se produire dans le reste de cette série. Mais moi, ce que j'ai vu, c'est Chicoutimi la meilleure équipe et de loin. Je vois pas comment les Huskies peuvent vraiment percer surtout ce mur défensif chez les Bleuets.
1: Je pense que du côté des Sags, puis je veux faire attention, là, le premier match, je l'ai pas regardé, là, j'ai plus vu le deuxième. Mais tu sais, les Sags ont une équipe avec beaucoup de profondeur. Tu as quatre trios qui sont capables de marquer, mais tu sais, t'as pas de Caleb Desnoyers, t'as pas de Justin Carbonneau, de Bill Zonon. Ce qui fait en sorte que si t'as un match, t'as moins d'attaque un petit peu. Tu sais, les Huskies, là, ils sont pas en demi-finale pour rien. Ils ont quand même des bons éléments. Benjamin Brunel a de très, très bonnes séries éliminatoires. Elliot Onagonowski, c'est la même chose. Je sais qu'ils sont plus effacés. Selon moi, ils traînent des blessures, mais tu as toujours des Larsteiner, des top perdons et tout ça. Mais là, si t'as... Donc, ça peut faire en sorte qu'un match donné, oups, tu es capable de t'en sortir. Les Sags sont pas capables de marquer. Mais à un moment donné, ça demeure une série 4-7. À un moment donné, le naturel revient au galop. Le vu dans le match numéro 2, 35 tirs contre 15 pour les Sags. Puis, tu sais, oui, t'as Maxime Massé qui, oui, marque, mais défensivement, je trouve qu'il joue super bien. Sa progression à ce niveau-là est vraiment excellente depuis deux ans. Puis, tu sais, un gars comme Emmanuel Vernette d'excellente série. Liam Lefebvre est en train de monter dans les listes des recruteurs. C'est un gars qui était classé quelque chose comme 75e en Amérique du Nord par la Centrale. Il est maintenant 38e.
2: Il joue avec du papier sablé, lui.
1: Ouais, ben, c'est ça. Lui, c'est un gars de séries éliminatoires, ouais. Pas à peu près. Puis c'est ça, tu rajoutes beaucoup d'éléments. Puis, je peux même pas parler de la défense, là. En défense, Alonso Gosselin, c'est le sixième défenseur. Puis, je pense qu'il serait sur une première paire dans bien des brigades défensives. Donc, c'est te dire à quel point, sur le plan défensif, il est extrêmement solide.
2: Là. Ouais, puis Thomas Lavoie, puis Alexis Bernier, puis Alex Wang, puis c'est sans répit, comme pas de break là, dans cette brigade défensive. Puis Beckman, je connais d'excellentes séries aussi devant le filet. Je sais pas si tu as eu l'occasion de regarder un petit peu là, cette série-là, Marco.
0: Écoute, j'ai regardé les faits saillants, là, je vais être franc avec toi, là, avec tous les matchs de hockey qui se sont produits en fin de semaine. Moi, j'avais l'œil avec les séries qui se passaient dans ma cour ici avec l'Armada hier. Mais encore une fois, ce que j'entends, c'est la défensive de Chicoutimi. C'est vraiment quelque chose qui, selon moi, risque de leur pousser à travers cette série-ci. Mais la discipline des Huskies, à chaque fois que je vois, là, c'est la structure défensive, le travail, l'acharnement. Pour moi aussi, là, ça risque de pas être une série qui risque de se finir tôt. Celle-là non plus. C'est quelque chose que je vais garder plus à l'œil cette semaine.
2: Tu manques pas d'ouvrage ces temps-ci, Marco. Plusieurs entrevues, entre autres avec des joueurs admissibles au prochain repêchage. Tu as de bons liens avec Hockey Canada qui te permettent justement d'avoir une foule d'entrevues. Des athlètes qui représentent notre pays, entre autres, au défi mondial des moins de 18 ans présentement. Et parmi ceux-là se trouve Maddox Dagenais des Remparts de Québec, admissible au prochain repêchage dans la Ligue nationale de hockey. Selon la liste de la centrale publiée la semaine dernière, enfin, il y a deux semaines, Dagenais est maintenant classé le meilleur espoir là, de chez les équipes de la LHJMQ sur les listes de repêchage. Donc, une belle montée. Il a bien terminé sa saison. De bonnes séries également pour Dagenais. Et tu as eu l'occasion justement de discuter avec lui dans les derniers jours.
0: Oui, absolument. Puis écoute, c'était de valeur parce que je voulais vraiment faire une tournée des meilleurs espoirs de la JMQ. On a passé Tommy Blair en entrevue, donc c'était le prochain sur la liste. Et écoute, il a été très, très ouvert à notre discussion, vraiment parlé de sa saison qui était vraiment en deux parties et à quel point il y a eu un déclic dans sa game et la façon qu'il a pu... pas nécessairement changer son style, mais au moins adapter son style pour qu'il puisse apporter un peu plus de punch en général, pas nécessairement juste en attaque. Donc, honnêtement, on vous invite à aller écouter ça parce que on apprend vraiment sur le jeune que je trouve quand même assez mature pour quelqu'un de 17 ans. Moi, j'avais pas cette maturité-là au même âge.
2: Ben, justement, on vous plante l'entrevue directement dans le podcast, l'entrevue de Marco avec Maddox Dagenais.
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0: Salut Maddox, ça va bien?
5: Oui, toi?
0: Pas pire. Écoute, je veux pas garder longtemps, là, un petit 10 minutes, mais je voulais juste parler de ta saison avant la combine à Buffalo. Fait que j'ai essayé durant la série, mais écoute, je pense que t'étais un peu occupé. Fait que c'était un parfait moment.
5: Un peu pour.
0: Ben écoute, je voulais juste en parler. Honnêtement, cette saison-ci, on dirait que c'était une saison à deux temps. Il y a vraiment eu, un déclic en milieu de saison. Tu peux-tu me parler de qu'est-ce qui s'est passé exactement dans ta game qui t'a aidé vraiment à te lever d'un cran?
5: Ouais, c'est sûr, au début de la saison, peut-être juste de penser trop au draft, de penser aux personnes qui te regardent dans les estrades. C'est, je pense juste de... Le déclic était juste de m'amuser, puis... Tu sais, je joue au hockey. Tu sais, je fais ça depuis jeune, puis juste de m'amuser, puis d'aimer ça. Je pense que jour après jour, tu sais, arriver à l'aréna, être content d'être là. Je pense que ça a été vraiment un déclic dans ma tête aussi.
0: Ouais, puis écoute, on le voyait aussi sur la glace en termes de l'intensité. Je pense qu'il y avait, t'avais beaucoup plus de physicalité. On le voit déjà dans ce tournoi-ci, là, ton reverse hit qui était de toute beauté. mais... Comment est-ce que tu peux attribuer, parce que vraiment, là, oui, t'as l'année de draft, on sait les skills, c'est qu'est-ce qui t'a rendu le premier choix au total dans la LHJMQ, mais cette année, on a vu vraiment le moteur, l'intensité se lever d'un cran aussi. Comment est-ce que tu expliques ça, puis comment tu penses que ça l'a ajouté à ta game?
5: Ouais, je pense que ça a commencé peut-être, tu sais, j'étais pas le plus physique au début de l'année. Je pense que ça a commencé à la Prospect Game de la GMQ. Je pense que c'est un petit déclic. Puis ensuite, je suis allé à la Prospect Game de la CHL. Je pense que c'est là que je savais en m'en venant là qu'il y avait beaucoup de bons joueurs. Peut-être que j'avais pas joué des grosses minutes comme à Québec. Donc, je pense juste en aller là, j'étais... Quand juste chaque chiffre, je voulais créer quelque chose. Donc, je pense juste d'être physique. Je pense que c'était vraiment important pour moi. Puis depuis ce game-là, j'ai pas arrêté. Là.
0: Ouais, non, ça se voit exactement. Je pense que tu vois là, vraiment la deuxième moitié de saison. Puis, je veux pas parler trop de draft, là, mais quand tu regardes vraiment où tu étais classé début de saison versus maintenant, tu es maintenant le joueur le mieux classé dans la LHJMQ selon la centrale. Quand tu vois quelque chose comme ça, est-ce que ça te donne un certain plaisir de regarder le travail qui a été fait? Et d'être capable d'apprécier ce que ça t'a porté en termes de fruits dans ta game?
5: Ouais, c'est sûr, c'est le fun de voir tout le travail que tu as mis et récompensé un peu. Mais ouais, c'est sûr, il me reste encore un tournoi là ici avec Hockey Canada. Donc je regarde pas tant ça. Il y a eu beaucoup de listes. C'est sûr que je suis motivé si je regardais pas. Mais moi, je ne sais pas trop d'y penser encore. Il me reste encore deux semaines ici. Puis après, je pense que je vais prendre un bon 2 semaines de repos. Puis après, on va s'entraîner encore pour le repêchage.
0: Exactement. Puis la combine va arriver, ça va passer très vite. Écoute, on va parler de ce tournoi-ci. Tu as toujours eu à passer à travers la pression. Ton père est ancien joueur de hockey, tu étais le premier choix au total dans la GMQ. Tu as beaucoup d'yeux rivés sur toi cette saison-ci. Comment est-ce que tu deals avec cette pression-là? Et comment cette capacité de passer à travers la pression te prépare pour un tournoi comme celle-ci?
5: Ouais, c'est sûr, ça l'aide. C'est juste d'arriver dans la GMQ en tant que premier choix, c'est un gros step aussi. Aussi à Québec, un gros marché de même.
0: Ouais.
5: Mais ouais, c'est sûr que mon père, tu sais, il m'aide avec toutes ces petites affaires comme ça, là. Tu sais, les tournois, les prospect games. Je pense juste, tu sais, n'importe quelle ligne que t'es, juste de montrer comment, genre, le vouloir en tant que toi. Je pense juste de compétitionner à chaque fois que t'embarques sur la glace. C'est juste de montrer puis de donner le plus possible à l'équipe. Hein.
0: Puis quand tu parles de développer ta game, y a-tu un joueur en particulier que tu émules en termes de style dans la Ligue nationale?
5: J'en aime bien deux. Je dirais Thompson, Tage Thompson.
0: Ouais.
5: Puis Slav. Slav, c'est quand même un bon.
0: Ouais. Ça va t'en faire des populaires au Québec, ça c'est certain. tu sais, ces deux gars-là qui ont quand même une très longue portée, comme toi, capables de mix it up, mais aussi très dangereux en transition. Puis je pense que j'aime que tu les apportes parce que c'est une des aspects de ta game que je trouve vraiment intéressant, c'est que quand tu attaques avec vitesse, avec possession, c'est très difficile d'être capable de contrer. Les défenseurs reculent. C'est quelque chose que tu as vraiment amélioré cette saison-ci. Peux-tu me walk un peu dans cet aspect-là de ta game, d'être capable d'attaquer vraiment on the rush pour créer de l'offensive?
5: Je pense que c'est sûr, je pense que ça commence avec la confiance.
0: OK.
5: C'était confiance en ton patin, puis t'sais, de pouvoir battre ce gars-là. Je pense que ça vient avec la mentalité et la confiance. Mais c'est sûr, avec l'entraînement à l'été, c'est sûr que ça a l'air un peu. Là.
0: Ouais, puis en termes de tu sais, il y a certains joueurs présentement, tu es listé comme centre. Il y a certains joueurs qui restent centre. Il y a certains joueurs qui se mutent à l'aile. C'est quoi ta préférence en tant que telle? Puis est-ce que cette préférence-là est influencée par le temps de possession de la rondelle?
5: Je dirais cette année, j'ai joué quasiment toute l'année à l'aile. Donc,
0: ouais, c'est ça.
5: Sûr que le centre, ça fait longtemps que je n'ai pas joué. Mais ouais, je pense que être un gros joueur sur l'aile, c'est plus facile. C'est juste de pouvoir protéger la puck, être sur le fly. C'est sûr que ça a l'air d'être gros et non petit. Mais ouais, je dirais que fait quand même un bout, j'ai pas joué au centre, donc
0: sûr que l'aile. Mais c'est un peu pour ça que je voulais poser la question, parce que moi, personnellement, je t'ai vu jouer à Québec 2 fois, tu étais à l'aile. Mais on voit la grande majorité des listes qui te listent au centre. Fait que c'est toujours intéressant de demander, serais-tu confortable de te faire remuter au centre au cas où? Ou est-ce que tu penses que ta game maintenant est mieux établie pour jouer à l'aile puis vraiment dominer à l'aile?
5: Ben, juste de savoir jouer les deux positions, je pense que c'est vraiment important. Ouais. J'en ai parlé avec Eric Veilleux, mon entraîneur à Québec. C'est juste un autre arc à ton...
0: Man, moi aussi, je me souviens pas de l'expression,
5: c'est vrai. Ouais, mais quelque chose comme ça. T'sais, c'est juste, c'est dans le national, tu vas peut-être pas jouer au centre ou tu vas peut-être pas jouer à l'aile. Donc, juste savoir les deux, c'est vraiment important. Là.
0: Puis, en termes de ta game, c'est comme... Là, il y a le draft, je sais que tu y penses. Là, tu as un tournoi, je sais que tu y penses. Quand tu regardes on ice, là, je parle pas de la game mentale, c'est quoi l'aspect de ta game que tu es le plus fier en ce moment en rentrant dans ce tournoi-ci qui t'aide, selon toi, à te distinguer?
5: Le physique.
0: Ah ouais.
5: Je pense de compétitionner chiffre après chiffre. C'est quand je compétitionne, je pense que c'est quand je patine. Je joue ma meilleure game, donc je dirais ça. Là.
0: Puis, petite dernière pour toi, pour cette saison-ci, la façon que tu parles, la façon que ta game évolue, on voit la game d'un power forward en devenir, puis le patin est capable de suivre. Donc, c'est là où ce qu'on voit un joueur comme Tage Thompson est dangereux, parce que Tage, lui aussi, il centre, elle, dérange pas à Buffalo, on l'utilise à toutes les sauces. Puis même Slafkovski, il y en a plusieurs à Montréal qui aimeraient le voir au centre. Fait que c'est quoi l'aspect physique dans ta game qui te fait en sorte que tu es capable de peut-être faire un plus gros impact ou qui te rentre plus dans une game? Je sais que, exemple, dans une série, un bon coup d'épaule peut rentrer un joueur directement dans une game. On le voit présentement dans la première ronde. Pour toi, c'est comment que ça t'affecte le jeu physique?
5: Oui, c'est sûr. Début de chaque game, j'essaie de frapper un gars pour mettre un peu dedans. Donc, c'est sûr, ça l'aide. Mais, ouais, comme tu as dit, je pense juste de frapper, ça crée beaucoup d'opportunités pour moi et mes c'est des coéquipiers que je joue avec. C'est aussi, je dirais que, c'est juste d'être physique. Comme j'ai dit, ça te rentre dans le game, mais ça te met en rythme aussi, genre, ça fait un rythme.
0: Absolument. Puis écoute, petite facile pour toi pour en finir. Gros été pour toi. C'est certain que, oui, il y a le repêchage, mais après ça, il va y avoir des camps de développement, il va y avoir tout ce qui est la préparation pour la saison prochaine. S'il y a un aspect de ton jeu que tu aimerais améliorer pour la saison prochaine, ce serait quoi?
5: Un aspect, c'est dur, là.
0: OK.
5: Je dirais tout, c'est sûr. Tout, ça serait une question facile. Un aspect, c'est sûr, ma force physique. C'est
0: OK.
5: sûr que je suis grand, mais je suis pas le plus gros, là, non plus.
0: Non.
5: Donc, je pense que ma force physique, ça serait un.
0: Parfait, ça. Ben écoute, merci infiniment pour ton temps. On va se voir à Buffalo anyway. Fait que souviens-toi de moi, là, tu vas me voir, c'est assez simple. Mais sinon, félicitations pour l'excellente saison, puis bon tournoi. Puis c'est ça, on va se reparler d'ici un mois.
5: Parfait, merci beaucoup.
0: Gros merci, man.
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2: Excellent boulot, Marco D'Amico, avec cette entrevue avec Maddox Dagenais. On lui souhaite la meilleure des chances dans les grosses prochaines semaines qui l'attendent. Beaucoup d'émotions pour un kid de son âge d'arriver à l'approche d'un repêchage. Ça doit être extrêmement excitant. Il n'y a pas de doute là-dessus. Oli qui se joint à nous justement pour la portion des questions du public.
4: Yes, merci beaucoup les gars. Encore une fois, merci au public pour vos questions. Vous pouvez les poser évidemment dans les commentaires de notre vidéo sur YouTube. Je commence avec un commentaire, disons, de Sébastien Gauthier, mais vous allez voir, il y a une question à travers tout ça, je pense, qui peut être assez intéressante. Les Prédateurs ont-tu l'air d'une bande d'amateurs pour avoir laissé filer Martin pour Brady Martin? Je comprends que Martin amène ses fameux intangibles, mais le niveau de skills n'est même pas comparable à Martin. Réalisez-vous que dans toute leur existence, les Preds n'ont jamais repêché et développé une vedette offensive. Les gars, est-ce que Nashville doit regretter d'avoir préféré Brady Martin à Porter Martin?
2: Oh là, on vient de toucher une corde sensible. Marty, défends-toi un peu.
1: Moi, je vais simplement répéter ce que je dis toujours. Le repêchage 2025, il était il y a 10 mois. Faut attendre
2: ouais,
1: un peu.
2: C'est de bonheur un peu.
1: C'est très tôt. Faut pas oublier, là, parfois on a la mémoire courte. Là. Mondial Junior, qui était le meilleur? Brady Martin.
2: Avant sa blessure.
1: Porter Martin avait été, bien honnêtement, épouvantable. Alors que Brady Martin, c'est lui qui traînait l'équipe. Personnellement, et je vais être 100% honnête, j'avais Brady Martin, moi aussi, devant Porter Martin. La raison, j'ai expliqué mes arguments personnellement, certains disaient, ouais, je veux pas repêcher un troisième joueur de centre. Aussitôt. Moi, j'ai toujours vu Martin comme un premier ailier. J'ai toujours vu, il n'y a pas le potentiel offensif pour aller jouer au centre. Il n'y a pas nécessairement il y a d'excellentes mains. Il n'y a pas les mains d'un celebrity pour attirer les joueurs vers lui, pour aller appuyer tout le monde autour de lui, d'amener un jeu vraiment dans les trois zones. J'ai jamais vraiment vu ça. Mais moi, je me disais, si tu le places à l'aile, Brady Martin, on le veut au Mondial Junior, là, ça devient un gars, honnêtement, immédiatement, ce serait un gars qui frappe le plus fort dans la Ligue nationale. Il applique de la pression, il frappe. Là, il est capable d'aller au filet, il est capable d'aller chercher des retours de lancer, il est capable d'aller marquer. Puis moi, alors que j'avais peut-être un doute là-dessus sur Porter Martin, tu peux pas dire que Martin n'était pas bon, là, loin de là. Mais c'est là que j'ai inclus ça. Donc là, tu sais, Brady Martin, tu regardes les statistiques, tu dis ouais, un point par match dans la OHL, c'est pas terrible, c'est un peu compliqué, mais tu sais, il y a eu des blessures là-dedans. Les Greyhounds de Sault Ste. Marie n'ont peut-être pas la plus grande équipe en ce moment. C'est une équipe environ de 3-4 joueurs. Tu as Chase Reed, tu as Martin et tu as Marco Mignoza qui est vraiment le meilleur joueur, un joueur de 20 ans là, qui se démarque dans cette équipe-là. Mais tu sais, ça se peut que je me trompe, là, mais je vais simplement dire attendez un peu. Moi, je pense que Martin va débarquer au minimum dans la Ligue américaine l'an prochain, va aller à Milwaukee, va prendre son temps. Puis c'est sûr que ça ne sera jamais le gars qui va traîner son trio ou qui va t'offrir des séquences spectaculaires comme Martin le fait. Sauf que Brady Martin, je pense encore une fois, qu'il a des atouts pour être capable de se démarquer. Peut-être pas autant de points que Martin, mais il peut peut-être faire en sorte quand même que les Preds vont être contents de leur coup. Mais Matlil, tu sais, on parlait de Nishkov en début d'épisode. Je trouve que ça me fait penser à ça. Tout le monde voulait envoyer David Rennbacher au vidange il y a 2 ans puis dire « Moi, je veux Nishkov. » Ta réponse est aussi claire en ce moment. C'est possible que ce soit encore Nishkov, mais c'est simplement de dire « Faut toujours attendre un petit peu. » Moi, je me donne tout le temps 5 ans avant de juger un repêchage. Là, puis c'est certainement pas après 10 mois qu'il faut avoir une réponse.
0: Absolument. Écoute, Matty Beniers était le premier de sa cuvée à rentrer dans la Ligue nationale en attaque. Est-ce que c'est le meilleur attaquant de sa cuvée en ce moment? Je le mettrais même pas trop, top 3 en ce moment, perso. Là. Puis la façon que Mason McTavish a joué, je le mettrais pas top 5 non plus, puis lui, il est parti 3e. Donc, c'est pas qui arrive là en premier, c'est à quoi ils ont l'air dans 5 ans. Puis je pense que c'est... Tu sais, on commence à en parler un peu plus en ce moment avec détails, avec des repêchages plus récents. Tu sais, je pense qu'il y a personne dans les premiers 3 ans du repêchage qui aurait dit que Tim Stützle allait être le meilleur joueur de la QV 2020 en attaque, mais ça l'est. Et que le deuxième n'est pas Alexis Lafrenière, mais bel et bien probablement Lucas Raymond. Donc, tu sais, c'est comme ça que les choses doivent évoluer. Puis même quand il rentre dans la ligue, ça prend du temps parce que on le sait pas quand un joueur va éclore. On regarde le meilleur pointeur en ce moment dans les séries, c'est un défenseur à Anaheim, Jackson Lacombe, qui quoi, vient d'avoir 25 ans. On voyait pas ça il y a 2 ans qu'il allait devenir un défenseur tellement dominant. Et même les Ducks ne l'avaient pas vu parce que le moment qu'ils se sont rendus compte, ils l'ont signé à 8 ans immédiatement. Donc, c'est pour ça qu'on dit qu'il faut prendre le temps à regarder les choses dans un repêchage. Et pour moi, quand on évalue, c'était un peu la même chose avec en 2019, si on veut bien, avec Broberg. La façon qu'il se faisait développer Broberg à Edmonton, dans le néant. Il est arrivé à Saint-Louis, là, il est rendu un des meilleurs défenseurs défensifs de la Ligue nationale. Pour un joueur qui était connu pour ses habiletés offensives au moment de son repêchage. Donc, le développement prend du temps et c'est pas qui arrive en premier qui va faire en sorte qu'il va avoir une meilleure carrière. Ceci étant dit, moi, j'avais Martin devant Brady Martin.
2: Ouais, ceci en soi, je sais. Mais, tu sais, honnêtement, il y a de quoi être impressionné de l'impact de Martin, franchement, là, en pleine série
0: mais
2: comme
0: c'est
2: ça.
0: C'est ça. Martin se fait mettre en une très bonne position. Puis, Martin, la game qu'il joue, il est plus étudié pour la jouer maintenant.
2: D'accord.
0: Que mettons un Brady Martin qui lui a aussi traversé beaucoup de blessures. Moi, j'ai parlé à du monde autour de l'organisation des Prédateurs de Nashville, puis on a comparé la projection d'un Brady Martin comme celui de Sam Bennett en Floride. C'est ça qu'il recherchait avec cette sélection-là. Maintenant, est-ce que c'est le choix le plus sexy? Ils me l'ont avoué. Non. Mais dans la construction d'un club, tu as aussi besoin des gars de caractère comme ça. Et ils sont allés pour ce type de joueur-là. Est-ce que c'était le meilleur joueur disponible? On peut argumenter pendant longtemps. Personnellement, je ne crois pas. Moi, je crois que Martin, en termes de BPA, 5e au total, c'était là où ce qu'il devait sortir. Mais je peux comprendre un club qui se croyait ou qui voulait être capable de rapidement faire une retransition vers les séries. Je peux comprendre la sélection de Brady Martin, vu que c'était aussi un centre droitier qui est une denrée rare, sauf pour le CH, une denrée rare dans la Ligue nationale.
4: Super. On passe maintenant à une question de Michel Saint-Pierre. Avec la fin de saison décevante d'Oliver Kapanen, la question du deuxième centre revient dans l'actualité à Montréal. Selon vous, quel est le profil de centre idéal pour compléter un trio avec Ivan Demidov?
0: Marie, tu veux-tu commencer celle-là?
1: Je peux commencer. Ben, en fait, ça ne sera même pas en lien avec Ivan Demidov, c'est en lien avec toute l'organisation au complet. Moi, je le répète, je pense que ça prend un gars robuste et un gars...
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4: Bon dimanche tout le monde, bonjour de match numéro 7, match ultime de la série entre le Canadien de Montréal et le Lightning de Tampa Bay. Olivier Paiement à la barre de l'émission aujourd'hui pour les 4 prochaines heures. Je suis vraiment content d'être là en cette journée spéciale. J'imagine que je suis pas le seul qui a eu de la misère à dormir hier soir. On a tous hâte à 18h pour cet affrontement entre le Canadien et le Lightning. Merci d'être à l'écoute de l'émission aujourd'hui, que ce soit à Montréal, au 91.9 à Québec, au 100.9 à Gatineau, au 96.5 sur l'application mobile de BPM Sport et bien évidemment sur notre diffusion en direct sur YouTube. Je suis accompagné par mon bon ami Hugo Reich aujourd'hui. Salut Hugo, comment tu te sens là?
15: Salut mon Ali, ça va super bien. Je suis plus capable. On dirait que le scénario était parfait pour se rendre au match numéro 7. Là, on est là.
4: On est là, là.
15: C'est jour de match!
4: Enfin, quelle série épique, quelle série incroyable et on a enfin le dénouement de tout ça ce soir, bien évidemment. On a une grosse émission pour vous aujourd'hui, ça part fort. On va en parler de ce match-là avec Bruno Gervais. On va mettre la table en long et en large pour cet affrontement entre le Canadien et le Lightning. On va discuter de ce qui s'est passé ailleurs dans la Ligue nationale de hockey. La série de deuxième tour entre les Flyers et les Hurricanes qui a déjà commencé hier. Bilan de fin de saison des Oilers. On va parler de ça dans Focus LNH. On va parler de la journée du Canadien. Il y a une rumeur qui circule.
15: Mm-hmm.
4: Comme quoi un joueur d'une importance capitale pourrait effectuer son retour dans l'alignement du Canadien ce soir. On va discuter de ça. Les manjeux de puck avec Richard Labbé. Richard nous arrive avec deux scénarios super intéressants pour sa chronique. Le Canadien va gagner si, 3 petits points. Ou le Lightning va gagner si, 3 petits points. Ça se passe dans un peu plus d'une heure. Marco D'Amico, bien évidemment, l'insider le plus redoutable de toute la planète hockey. Georges Larac va faire un tour aussi pour nous parler du match de ce soir. Ils ont encore un gros événement, les gars. Ça leur tentait pas de se prendre une soirée off, de regarder le match bien relax. Ils sont pas capables.
15: Personnellement, je pense qu'ils sont pas capables.
4: Il va nous parler de ça et bien évidemment, on va mettre la table pour le match. On va prendre vos appels aussi un petit peu plus tard à l'émission. Mais sérieux, là, on a fait beaucoup de blagues là-dessus cette année. c'est le vrai biggest game of the year. Là, là, c'est officiel, c'est ce soir, Hugo.
15: Ouais, puis pour vrai, parmi toutes les séries, là, on savait que l'affrontement canadien, Lightning, ça allait être le plus serré. Mm-hmm. Et certains diraient même que le gagnant de cette série-là serait celui qui pourrait représenter l'Est en finale de la Coupe.
4: Ben, c'est peut-être même une finale de conférence avant une finale de conférence, mais tu as raison que sur papier, cette série-là, elle pourrait littéralement pas être plus serrée. Évidemment, les deux équipes ont terminé à égalité en saison régulière avec 106 points, mais même en série, tous les matchs se sont décidés par un seul but d'écart. Ça, d'ailleurs, c'est une première dans l'histoire du Canadien.
15: Ouais.
4: Une histoire qui date quand même de 1909. Et même la série dans son ensemble, il y a eu une égalité au pointage dans 66% des minutes de cette série. Le Canadien a mené pour 27% et le Lightning a seulement mené pour 7%. Malgré tout, c'est 3-3. Malgré tout, on a un match numéro 7 ce soir entre le Lightning et le Canadien. J'ai hâte. J'ai vraiment, vraiment très, très hâte. Et je pense que ça fait longtemps que le Québec, que les partisans du Canadien ont eu aussi hâte pour un match des séries. Là. Je retournais dans mes souvenirs hier. Tu sais, évidemment, il y a eu la finale de conférence contre les Las Vegas en 2021. Ben oui. Le match 6, la Saint-Jean, c'était un match très anticipé. Mais un match numéro 7, là, un choc de titans entre deux équipes qui sont à peu près égales à tous les niveaux. Ça fait au-dessus de 10 ans qu'on a vécu ça à Montréal.
15: Non, facile, facile. Et qu'est-ce qui est le plus intéressant là-dedans, justement, c'est de voir par la suite qui va être capable d'avoir le dessus. Est-ce que ça va être la vitesse, la jeunesse qui vont être capables de fermer la porte et de soit maintenir une avance ou garder une certaine cadence, ou ça va être le Lightning de Tampa Bay qui se fie sur son historique de championnat, qui vont être capables de conserver cette identité de club-là avec des gagnants, parce qu'il faut pas le nier, Oli, 11 gagnants de la Coupe cette année dans cet alignement-là.
4: Incroyable quand
15: c'est
4: même.
15: C'est fou, là. Ils savent comment remporter une série.
4: Alex Newhook.
15: Exactement. Donc, c'est un gros clash, mais c'est vraiment, vraiment un affrontement intéressant. Puis de voir si le Canadien est capable de passer au deuxième tour. On connaît déjà notre adversaire. Ça va être de voir si on va être capable de maintenir la cadence.
4: Donc, pour ceux qui se le demandent, oui, Hugo et moi, on remplace Greg et FX aujourd'hui. J'écoutais les gars hier. Là, ils étaient sur leur 20e journée consécutive en onde. Évidemment, ils travaillent super fort. Donc, c'est un repos très mérité pour eux aujourd'hui. Ouais. Ils vont être de retour demain dans le tailgate. Et si le Canadien bat le Lightning et affronte les Sabres au prochain tour, ben justement, ils vont être en onde la fin de semaine prochaine. Hugo, on part notre émission de match ultime Canadien contre Lightning, 3 mai 2026. Et pour justement mettre la table pour cet affrontement entre le Canadien et le Lightning, on commence l'émission en discutant avec l'ancien défenseur de la Ligue nationale de hockey, analyste à RDS, Bruno Gervais. Salut Bruno!
15: Bruno est pas là encore, monsieur. Bon. Bruno est pas là, Bruno est pas là encore, mais il devrait s'en venir sous peu. Mais quand même, tout ça pour dire que justement, là, cet affrontement-là, on s'en va dans la bonne direction. Je vais aller chercher Bruno là, rapidement. Là,
4: ouais, gros match, évidemment, entre le Canadien et le Lightning ce soir. Si vous voulez encore quelques faits intéressants sur le match, là, ça pourrait littéralement pas être plus serré. Comme je l'ai dit, c'est la série la plus serrée de l'histoire du Canadien. C'est seulement la sixième fois dans l'histoire de la Ligue nationale de hockey que les six premiers matchs d'une série se sont décidés par un but, et deux fois les sept matchs d'une série se sont décidés par un seul but. Alors, on verra si c'est encore le cas ce soir, là, cette série-là, qui n'aurait pas été plus serrée que ça. Il est là, Bruno. Voilà, ça commence. Bruno Gervais, salut Bruno, comment ça va?
14: Hey, bon matin la gang, bon matin.
15: T'as l'air énergétique,
4: ouais,
15: mon Bruno.
4: Es-tu aussi fébrile que nous, Bruno, là?
14: Parler, oui, moi j'étais nerveux, ben raide, j'avais hâte de vous jaser. Là, j'étais dans la salle d'attente, ça connectait pas, je suis venu stressé. Là, je me suis mis à suer, ça allait pas bien. Je dis, les gars, qu'est-ce que vous faites? Là, je suis tellement content de vous parler.
4: Parfait, on est là, c'est ça l'important. Écoute, toi, t'en as vécu des matchettes dans ta carrière en tant que joueur à plusieurs niveaux différents. Comment est-ce que c'est différent, là, cette intensité-là? Évidemment, c'est pas un match comme les autres, mais comment est-ce que la préparation, elle change? Puis est-ce que c'est un gros stress qui un peu change la donne pour les joueurs?
14: Tu sais qu'il y a un combat qui se crée à, justement, c'est la même chose. C'est le même match, c'est les mêmes règlements, c'est le même jeu, la même superficie, c'est la même affaire. Mais c'est tout est amplifié parce que là, le résultat de ce match-là, l'impact qu'il a. Puis le problème, c'est que tu es à côté, là, tu es au dernier match. Fait que tu sais, c'est soit que tu es en vacances ou que tu continues. Mm-hmm. Fait que c'est dur, c'est que mentalement, l'athlète se projette. Puis la seconde que tu te mets à te projeter dans les scénarios, que ce soit positif ou négatif, ça amène toutes sortes d'émotions, mais c'est hors de ton contrôle. T'sais. Toi, tu contrôles juste ce qui va arriver dans ce match-là. Fait que tu te bats à dédramatiser, à simplifier, à rendre ça, là, tu sais, c'est

0: repasse dans leur tête là, de chaque moment de la série.
1: Sûr, c'est sûr.
0: Il aurait peut-être pu faire la différence.
2: Puis, tu sais, c'est que tu te bats avec ça. Je te mets ma deuxième année professionnelle, on joue contre Wilkes-Barre, Marc-André Fleury, Max Talbot, on était en séries éliminatoires. Nous autres, on était 10 gars qui étaient redescendus des Islanders pour aller faire les séries. Fait que c'est une équipe bien différente de la saison. Puis Wilkes-Barre, c'était la grosse équipe. Mais on mène 3-2 quand on revient à la maison pour jouer match 6.
0: Mm-hmm.
2: Match 6, on est en prolongation, on a une pénalité. Puis je réussis à avoir une occasion là où je crée un surnom, mettons, on attaque leur joueur, puis on crée un surnom, puis je reçois la rondelle tout seul dans l'enclave devant Fleury. Puis là, lui, il sort tout, puis moi, j'essaie de tirer côté bouclier, entre le bouclier et la jambière. Il l'effleure, elle pogne l'extérieur du poteau, elle revient de l'autre bord, puis sur ce powerplay-là, il score, puis il gagne le match 6. On retourne à Wilkes-Barre pour un match numéro 7. Ça a été une série, là, les 7 matchs décidés par un but. Puis finalement, c'est Wilkes-Barre qui a gagné chez eux le dernier match. Puis tu vois, ils ont perdu en 4 la série d'après. T'sais, c'était une série là, hyper intense.
0: Ben oui.
2: Mais moi, quand je fais ma sieste là, pour le match numéro 7, là, je vais juste me dire, hey, on était up 3-2, on serait déjà passé à l'auto. T'sais. Puis là, tu revois le tir, qu'est-ce que j'aurais pu faire? Non, arrête. Faut que j'arrête de penser à ça. Puis c'est dur d'être seul avec tes pensées.
0: Mais justement, dans ce genre de circonstances-là, où d'un côté, t'as le Lightning, been there, done that. Là. Eux, ils ont gagné des coupes, des matchs 7, ils savent c'est quoi. Alors que le Canadien a une formation beaucoup plus inexpérimentée. Oui, t'as quand même quelques vétérans, même les Suzuki et Caulfield, ils en ont eu. Mais pour la majorité des joueurs, c'est nouveau. L'expérience contre l'inexpérience, est-ce que ça peut être un facteur dans un match 7 comme celui auquel on a droit ce soir?
2: Ce facteur-là, c'est que le déjà, parce que le match de ce soir n'a aucun lien avec ce qui s'est passé, même dans les 6 premiers matchs, puis dans la saison, puis dans les autres années précédentes. Ce que ça l'amène, c'est ça un peu. Parce que quand tu vas, tu sais, rappelle-toi quand tu étais dans ta première date, la première fois, tout devient comme gros, puis là, tu sais, tu viens, t'es énervé, puis les émotions, puis là, tu fais une gaffe, puis là, ta paroi, tu sais, tout devient gros. Mais quand ça fait plusieurs fois que tu le vis, tu deviens un peu plus à l'aise parce que tu dédramatises, tu réalises que, hey, tu sais, c'est pas si grave que ça. Tu sais, mettons, je fais un petit pet dans l'auto, je suis capable de le camoufler, c'est pas grave. Ça passe, je baisse la... J'ai mes trucs, j'ai mes points de repère, tu sais.
0: Ouais.
2: C'est un peu ce que l'expérience amène, c'est que tu l'as déjà vécu. Puis tu le sais que ça n'ira pas comme tu veux. Puis t'as beau avoir le plaid, puis ça se peut qu'il y ait un mauvais cadre, puis ça se peut que tu fasses une erreur, mais c'est, hey, c'est pas grave. Il y a des façons de revenir, puis c'est loin d'être fini. Puis tu sais, ta tête te fait dire, je l'ai vécu, j'ai hâte de voir celle-là, ça va être quoi, mais j'ai les outils pour réagir. Quand tu l'as jamais vécu, c'est là que tu te laisses emporter, puis là, t'as la frénésie, puis t'as tout ce qui est autour, puis tout le bruit que tu essaies de bloquer le plus possible. Puis là, t'es là, hey, t'as un match numéro 7, tranquillement, t'oublies que c'est la même affaire, que c'est, tu sais, de dédramatiser tout ça, de désamorcer cette espèce de grosse bombe-là. Hey, ben non, c'est un autre match. Il y en a qui sont capables de le faire, parce que ces gars-là, peut-être pas un match numéro 7 dans la Ligue nationale, mais ils en ont vécu d'autres. Ils ont vécu des conquêtes ailleurs, ils ont vécu d'autres choses, que ce soit au niveau international. T'as plein de bagages que tu peux aller chercher pour voir, hey, ce match-là, quand j'ai la boule dans le ventre, je fais quoi? Tu sais, est-ce que dans mon warm-up, tu sais, je prends un peu de temps, est-ce que j'en discute, tu sais, avec un autre, est-ce que je ris un peu, je fais... Tu sais, il y a plein d'affaires qui peuvent découler de ça, qui te permettent de... Hey, père, c'est pas si grave que ça. Puis c'est là que la routine d'un athlète, elle devient super utile.
0: Ouais.
2: Parce que là, tu fermes ton cerveau, tu fais juste faire, hey, je sais que quand je fais ça, ça va bien. J'ai pas besoin de me dire, hey, là, ça me prend mon meilleur match au monde, qu'est-ce qu'il faut que je fasse? Non, non, t'as ta routine, t'as ta recette de succès, puis tu restes accroché là-dessus.
0: Et c'est là aussi où un Martin Saint-Louis qui, lui, bon, il a pas été là comme coach, mais comme joueur, lui, ça peut faire la différence. Pas Martin Saint-Louis, le coach ce soir, mais Martin Saint-Louis, le psychologue, qui même après le match 6, on l'a entendu dire, hey, c'est notre destin, et le fait d'envoyer ce message-là aux joueurs du Canadien qui l'ont répété après dans les médias, c'est une présence très rassurante pour les plus jeunes joueurs de l'équipe, avoir un gars comme Martin Saint-Louis.
1: Puis la pression va tomber, c'est sûr et certain aussi. Là, le Canadien a eu beaucoup de succès sur la route cette saison, donc ça peut quand même être un scénario idéal.
2: Ben, dans une série, t'as tout le temps ce jeu-là de la pression, puis tu veux mettre ça sur l'adversaire, puis quand t'es un peu négligé ou t'as rien à perdre, t'es bien plus dangereux. Fait que c'est un peu la mentalité. Moi, j'ai adoré la façon qu'il a approché ça après match numéro 6. Tu sais, à mes yeux, Martin, puis je te dis, on est un peu plus collé là-dessus, il devrait avoir son nom pour le candidat au Jack Adams.
0: Ouais.
2: Ce qu'il fait depuis le début qu'il est là. Puis ce genre de choses, ce qu'il a fait avec Kirby Dach, ce qu'il a fait avec Gallagher, ce qu'il a fait avec Anderson l'année passée, avec Newhook, avec Slavkovski, c'est phénoménal ça. Puis je rajoute à ça ce qu'il a fait après le match numéro 6. on dirait qu'il y a même, il a désamorcé même les partisans, les médias, tout le monde qui était autour. Puis

0: Il a viré menace. Parce que là, tu peux perdre une série, tu menais 3-2. Puis, tu sais, rappelez-vous, il y a des matchs que le Canadien a perdu qui aurait pu gagner.
1: Non, oui.
0: Il menait 2-0 à Montréal. Tu sais, tu vas pouvoir trouver toutes les affaires qui avaient tabarouette. Ils l'ont échappé. Il a viré cette menace-là d'échapper cette série-là en opportunité. Mm-hmm. Hey, on a un match numéro 7. C'est notre destinée. Ces gars-là, il faut qu'ils vivent. On a une belle opportunité. On réussit à avoir un match numéro 7 pour ces gars-là, puis qu'ils vivent. Fait que là, c'est, tu sais, tu mets l'enfant sur vivre un match numéro 7. Mais comme athlète, c'est pas dur, ça. Hey, ben ouais, j'ai juste à vivre le match. C'est malade. Ouais. C'est cool. Puis là, il a viré ça en opportunité. Puis pour un athlète, d'être pas serré de ton bâton, puis d'être confiant, puis de continuer à faire des jeux, c'est que tu te fais offrir une opportunité. Puis là, tout ce que tu veux faire, c'est de la saisir versus la pression de hey, tu peux pas perdre, là, être exposé, être à toi, cette série-là. Fait que c'est complètement différent comme approche. Puis moi, là, tu sais, chapeau à ça. Moi, en tout cas, j'ai mieux dormi à cause de son
2: style. Ah, exact. Il a désamorcé la bombe, pas ben, juste dans son vestiaire, mais chez les partisans aussi. Puis ce qui est impressionnant avec Martin Saint-Louis, c'est que on savait qu'il était bon pour développer les joueurs. Ce qu'il a fait avec Caulfield, ce qu'il a fait avec Slavkovski. Mais ce qu'il a prouvé dans cette série, c'est qu'il est aussi bon pour avoir le pouls des gars, mm-hmm, et de savoir quel bouton peser au bon moment et lequel ne pas peser, parce que toute la planète disait « Faut sortir Kirby Doc ». Non. Il lui a donné un vote de confiance. Il a dit « Il va rester dans le line-up ».
3: Regarde ce qui s'est passé.
2: Et regarde ce qui s'est passé. Exactement. Avec Doc depuis. Il a fait rentrer Gallagher, alors que beaucoup de gens disaient « Ah, Gallagher, il a ralenti ». Mais Martin Saint-Louis, il savait, il a vraiment le pouls de son vestiaire. Puis pour moi, c'est une qualité super importante pour un coach.
0: Ben, c'est un player's coach qui est à un autre niveau, tu sais. Oui, il m'épate dans bien des aspects de ça, puis il l'avait fait avec Slavkovski, puis t'as raison. Puis quand tu dis là, toute la planète hockey, les entraîneurs d'un peu partout, 95% des entraîneurs auraient sorti Kirby Doc de cette situation-là, parce qu'il aurait été en mode « Hey, non, faut que je change ça, puis faut que ça change, tu sais, je dois réagir à ça, etc. » Lui, là, non. Pis il l'a même mis au centre.
3: Ouais, c'est ça, en ouais. plus.
0: Ouais, tout le monde, non, au lieu de ça, il va te mettre au centre. Mm-hmm. C'est là que tu vas aller, j'ai besoin de toi, puis de t'abattre. Ouais, tu sais, ça va loin dans sa façon d'approcher. Il y a une hyper intelligence, une grande intelligence à comprendre le jeu, puis à enseigner l'état d'esprit, puis les objectifs de son club, au lieu d'enseigner juste l'action. Il donne l'action aux joueurs, mais il enseigne tout. C'est quoi? On va tout mettre tout le monde sur la même page. C'est quoi notre objectif?
3: Exact.
0: L'état d'esprit des joueurs qui embarquent sur la glace, c'est quoi? Qu'est-ce qu'ils essaient de faire? Mais l'action même, là, comment tu vas y arriver? Je te donne des outils, mais fais-les à ta couleur, fais-les à ta manière, puis trouve une façon d'amener toi dans notre jeu collectif. Et ça, c'est impressionnant.
3: Là, ça rejoint ton point justement d'opportunité que tu parlais tantôt, parce que oui, c'est une situation d'équipe, mais ça peut être aussi une situation individuelle avec les joueurs, tu sais.
2: Ouais. Bruno, en 30 secondes, ta prédiction pour le match de ce soir, et ça va être qui le héros, là?
0: Ben, c'est sûr que, tu sais, je vais me ranger. Moi, j'avais dit le Canadien en 6. Je pense que le Canadien a été l'équipe qui a semblé avoir un meilleur contrôle de leurs émotions. Puis, tu sais, moi, je leur donne l'ascendant dans cette série-là. Fait que je vais y aller avec le Canadien, une autre victoire sur la route.
2: Okay.
0: Puis, le héros, moi, j'ai aimé, il a levé d'un cran au dernier match. Il a eu plusieurs opportunités. Ça va être le jeune Demidov.
2: Oh, j'aime ça. Il a joué son meilleur match de la série dans le match 6.
3: Taker en match numéro 6.
0: Il va, tu sais, devant, comme, je le sais pas, là, mais tu sais, Kucherov, qui est de l'autre côté, qui est comme une légende pour ce qui est des joueurs russes.
2: Ouais.
0: Ben, ça va être le jeune russe Demidov qui va mettre le dernier clou dans le cercueil, puis pouvoir passer à la prochaine étape.
2: J'adore. Merci beaucoup, Bruno. Bon match ce soir. Bon match du Rocket aussi, tantôt. On t'écoute à RDS, le Rocket qui poursuit sa série contre les Marlies de Toronto. Et on t'entend sur la grille cette semaine à BPM.
0: Hey, à bientôt. Bon dimanche, la gang. Bon match ce soir.
2: Yes sir. Merci. OK. Ce serait le fun, Ivan Demidov. Sérieux, là. Le voyais comment il était frustré.
3: Ah non, je sais.
2: Quand Vasilevski, les deux arrêts coup sur coup dans le match vendredi, c'était vraiment le match où Demidov était de loin le plus dangereux de la série. Autant lui que Caulfield, là.
3: Ah,
2: on voit que ça s'en vient.
3: Ouais, exact. Tu sentais que comme il voulait vraiment battre Vasilevski, il y a eu deux chances des deux joueurs là où, hey, je vais peut-être le déjouer avec un fake de la tête, non finalement. Et puis écoute, Vasilevski a une réponse à tout. J'ai bien hâte de voir comment ils vont répondre ce soir.
2: Ouais. Au retour de la pause, Hugo, focus LNH. Bon, les séries de deuxième tour ont déjà commencé, même si la première ronde est pas encore finie. Et qui l'eût cru? Mais le rouleau compresseur des Hurricanes continue de faire des dommages. C'était aussi le bilan de fin de saison des Oilers d'Edmonton hier. Et je peux vous dire que Connor McDavid et Leon Draisaitl étaient pas contents. On parle de tout ça dans deux minutes.
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18: Juleson back on it. Pressured by Jarvis. Juleson tried to escape, turned it over. Jarvis, Stankoven scores! 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
2: Personne. La réponse, c'est personne. Logan Stankoven, encore une fois hier, il s'est occupé des Flyers de Philadelphie. Il a marqué deux buts. Et les Hurricanes ont gagné le premier match de cette série de deuxième ronde par la marque de 3-0. Logan Stankoven, depuis le début des séries, c'est 6 buts en 5 matchs et c'est le plus jeune joueur de l'histoire de la Ligue nationale de hockey à commencer les séries avec 5 matchs de suite avec un but. C'est incroyable, là. Les Hurricanes sont dominants en ce moment, Hugo.
3: Ah, écoute, ils ont commencé la rencontre tellement fort. Ça a commencé deux buts rapidement. Stankoven, Blake, on établit le rythme. On joue, tu sais, pour les Flyers, là, avec une série qui était quand même vers la fin très serrée avec les Pingouins. Ça fait en sorte que, un, il y avait plus de fatigue. Deux, on était un peu pris sur les talons parce qu'on avait un rythme de croiseur en première ronde. Et là, t'arrives en Caroline. Tout feu, tout flamme, les Hurricanes viennent de passer les Sénateurs en 4 matchs. L'énergie, tu sais, on critique beaucoup, mettons, la foule en Caroline, mais en série, il y a quand même une énergie particulière. Puis, c'est une équipe qui continue à connaître du succès ensemble. Ouais. Hey, Seth Jarvis a un énorme match hier. Andrei Svechnikov a été tellement physique. Et ben naturellement, les apports de Jackson Blake, Taylor Hall et Logan Stankoven, ce trio-là depuis le début des séries, tout simplement tout feu, tout flamme.
2: Ils ont marqué 9 des 13 buts des Hurricanes depuis le début des séries.
3: Exactement. Et on a réussi à créer des surprises. Je prends par exemple justement le but de Jackson Blake. Là. Ouais. Ça a fait en sorte que, OK, on a généré du momentum, mais on a pris un peu les Flyers qui dormaient au dépourvu. Jackson Blake, c'est un joueur extrêmement rapide. Il a réussi à se faufiler entre les défenseurs, conserver la rondelle sur son momentum et la glisser derrière Dan Vladar. Mais ça, c'était un jeu surprenant. Les joueurs des Flyers ne s'attendaient pas à ça.
2: Non.
3: Et qu'est-ce qui s'est passé, Oli? Ben, ça a fait en sorte qu'on a été déstabilisé et les Flyers ont joué le style de jeu des Flyers quand ça va mal, c'est-à-dire être dans ta face, prendre des mauvaises pénalités.
2: Exact.
3: Et
2: à la
3: pas
2: fin
3: être
2: du match,
3: de récupérer.
2: Exact. À la fin du match, il était frustré. Trevor Zegras, notamment, s'est fait expulser de la rencontre. Rick Tocchet a pas aimé ça. Mais les Hurricanes qui pratiquent un style de jeu tellement suffocant, t'ajoutes à ça l'attaque hyper efficace et Frédéric Anderson, qui a connu une saison régulière très difficile. 874 d'efficacité, mais là en série, il est quasi parfait. 961. Et j'ai une statistique assez impressionnante, Hugo. Là. Les Hurricanes n'ont pas tiré de l'arrière dans un match depuis le 7 avril. On est le 3 mai en ce moment. Ça fait presque un mois qu'ils n'ont pas tiré de l'arrière dans un match. Je m'attends à ce que cette série-là soit assez expéditive, sérieux. Là. Ça va finir en 4 ou 5.
3: Ouais, exactement. Puis, écoute, c'est l'unisson, c'est le groupe, c'est le momentum qu'on génère. Puis encore une fois, quand t'as Rod Brind'Amour là, comme coach, un des meilleurs coachs de la Ligue nationale, ça fait en sorte que le momentum que tu génères est incroyable. Je veux revenir rapidement sur ce que t'as dit sur Frédéric Anderson.
2: Ouais.
3: Les Hurricanes, on le sait depuis quelques années, les blessures chez les gardiens de but, c'est vraiment un incontournable. Ça va se passer.
2: En particulier avec Anderson.
3: Ouais, on a été chanceux parce que Brandon Bossy a réussi à tirer son épingle du jeu pendant la majorité de la saison. Mais lorsque Anderson est revenu en santé, il y a eu une bonne fin de saison. Et Anderson, en 90 parties en carrière en série, a quand même un pourcentage d'arrêt de 916 et une moyenne de 2.31. Et là, on se parlait de ça en dehors des zones, mais depuis le début des séries, il y a seulement un match, il a goalé en bas de 940. C'est fou. Il arrête tout. Un autre blanchissage pour lui, c'est son troisième des séries en passant. C'est incroyable.
2: On le dit chaque année, mais c'est peut-être finalement vrai. Là. C'est peut-être enfin l'année des Hurricanes. Où là, les Flyers, ça va être une série rapide. Les Sénateurs, ça a été assez facile aussi. Ils vont arriver super frais en finale de l'Est. Alors que de l'autre côté, là, c'est une guerre. L'équipe qui va sortir de Canadian Lightning, après ça contre Buffalo, ce sera pas facile. Ça va être une longue série aussi. Les Hurricanes vont arriver frais pour leur série de finale de conférence. Normalement, là, je sais que c'est juste un zéro, mais normalement, ils vont battre les Flyers.
3: Ouais.
2: Bref, peut-être que c'est finalement leur année. Parce que oui, OK, ils sont peut-être plates ici et ça. Mais c'est une équipe qui est physique, avec son échec avant intense, ils sont très difficiles à affronter. Et là, si Frédéric Anderson continue à jouer comme ça, ça va être vraiment difficile de passer à travers la Caroline. Puis c'est un peu bizarre, soyons sérieux, que la deuxième ronde a commencé, alors que la première est même pas encore finie. Là.
3: Non, exactement. T'sais, exactement.
2: Probablement. J'ai un peu de misère avec ça. Puis là, en plus, on a droit à un affrontement. Dans le fond, c'est 1-8. Là.
3: Ouais.
2: 1-8, parce que les Hurricanes ont fini premier dans l'Est, les Flyers ont terminé 8e. OK, Gary Bettman dit qu'il y a la meilleure série de premier tour dans tout le sport. C'est-tu vraiment vrai? T'as un seul match. Une seule des séries s'est rendue jusqu'au match 7. C'est ce qu'on a ce soir.
3: Ouais.
2: Les autres, ça a tout fini en 4-5-6.
3: Ouais.
2: Est-ce que la première ronde a vraiment été si bonne que ça dans le circuit Bettman? Je suis pas d'accord. Là.
3: Ben, pour certains affrontements, non, effectivement. Par contre, je pense que, tu sais, admettons, d'un point de vue affrontement équipe contre équipe, oui. Tu sais, je pense que tout le monde voulait voir un genre de Minnesota Dallas.
2: Ah, Minnesota Dallas, c'était excellent.
3: Canadien Lightning en a fait partie. Même Bruins Sub, ça a été quand même un bon spectacle. Mais je suis d'accord avec toi, comme quoi, après ça, tu viens compromettre un peu les autres rondes. Parce que là, tu vas trouver un affrontement vraiment facile.
2: Flyers Hurricane, ça devrait être un affrontement de première ronde.
3: Exactement.
2: 1-8.
3: Je suis d'accord. Je suis vraiment d'accord avec toi. Puis si on regarde les années précédentes aussi, là, je veux rien enlever aux Oilers d'Edmonton. Ils se sont rendus deux fois en finale de la Coupe Stanley. Ils ont eu des affrontements quand même difficile, mais quand même, on bénéficie parfois de divisions un peu plus faibles pour être capable de se rendre plus loin en série. Ça fait en sorte qu'il y a ce jeu-là là-dedans, puis ça, c'est à cause du nouveau format des séries éliminatoires.
2: Ouais.
3: Fait que j'aurais aimé ça, moi aussi, voir un format 1-8, voir qu'est-ce que ça donne, mais ça va être assez expéditif du côté des Hurricanes. Je peux pas m'imaginer les Flyers être à la hauteur du rythme du jeu de la Caroline présentement.
2: Moi, je souhaite une chose à tout le monde qui nous écoute en ce moment. Trouvez-vous quelqu'un qui vous aime autant que Gary Bettman aime le premier tour des séries dans la LNH? Okay. C'était aussi le bilan de fin de saison des Oilers d'Edmonton hier encore. Une fin de saison crève-cœur pour les Oilers qui ont été éliminés en 6 matchs par les Ducks d'Anaheim. On a notamment appris que Connor McDavid a joué avec une fracture du pied slash la cheville. Là, c'était pas trop clair, mais ça explique pourquoi il était un peu au ralenti. On sait qu'il s'était blessé plus tôt dans la série. Et les gars sont pas contents à Edmonton.
3: Non, pas du tout.
2: Ils ont l'air un peu exaspérés, tannés. Ils ont parlé d'une régression au sein de l'organisation. Et évidemment, il y a un éléphant dans la pièce du côté d'Edmonton, c'est Connor McDavid. Il a signé un nouveau contrat. Il va avoir 2 années sur son contrat-là. Et tout le monde dans l'organisation est conscient que ça, c'est la fenêtre des Oilers. T'es 2 années avec McDavid, tu dois gagner dans ces 2 ans-là. Dont Leon Draisaitl, on l'écoute, je vous traduis après.
17: In what world do you have the best player in the world on your team and you're not looking to win, or you're like, and I know we're looking to win, but we need to be better. We have to be better. There's no way around it. We have to improve. And you know, he signed for 2 more years and God knows where that goes, but we have 2 years here right now. As of right now, we have 2 years and we have to get significantly better.
2: Donc Draisaitl qui dit, dans quel monde est-ce que tu as le meilleur joueur au monde et tu veux pas gagner? Je sais que on veut gagner, mais faut qu'on soit meilleur. C'est pas acceptable les résultats qu'on a ici. Il y a 2 années qui restent au contrat de McDavid. Ça, c'est notre fenêtre pour gagner. Donc Connor McDavid qui a un petit peu répondu aux propos aussi de Draisaitl en disant l'organisation a régressé. On avait une meilleure équipe il y a quelques années. Les gars ont dit en 2024, on avait une meilleure équipe qu'on a présentement. Même Stan Bowman a avoué que McDavid a raison. C'était une équipe qui était franchement moyenne cette année. Moi, j'aime pas la vibe que je ressens à Edmonton. Non. Les gars, ils ont l'air tannés.
3: Ouais, c'est vrai qu'ils ont l'air
2: tannés. Puis j'y comprends.
3: Ouais, puis ça n'a pas été la première fois que Leon Draisaitl a été très honnête avec les journalistes ou qu'il a fait preuve d'impatience cette saison. Mais je pense que le dernier clou dans ce cercueil-là, ça a été justement les propos de Connor McDavid qui est venu comme acquiescer un peu ce que Draisaitl dit.
2: Ouais.
3: Et ça, c'est décevant. Puis qu'est-ce que tu fais quand t'es un directeur général que t'as été capable de, je dirais pas laisser une chance, mais comme donner une opportunité de 2 ans aux meilleurs joueurs sur la planète.
2: Mm-hmm.
3: Pour toi, c'est une source de motivation. Et au final, qu'est-ce que t'as fait? T'as pas fait grand-chose pour améliorer l'équipe. T'as même pris des décisions sporadiques qui ont fait en sorte que ben au final, l'équipe n'est pas où elle est. T'as pris une chance sur un gardien qui a été complètement épouvantable. Finalement, c'est Connor Ingram qui a été capable de un peu sauver les Oilers en fin de saison. Sauver, entre guillemets, évidemment. Ça a vraiment pas bien été face à Anaheim. On a vraiment des grosses questions à se poser au niveau des Oilers. Et ça peut pas rester comme ça.
2: Non.
3: C'est des situations... Je sais pas si on peut faire le parallèle avec les Maple Leafs de Toronto, mais pour les Leafs, la volonté de gagner, elle a toujours été diffusée dans les médias. Elle a toujours été présentée, mais on n'a jamais senti que ça allait de bon pied. J'ai peur que ça soit la même situation à Edmonton, sérieusement.
2: Mais moi, la question c'est pour les Oilers, c'est qu'est-ce que tu fais? C'est quoi les solutions rendues là? Parce qu'ils n'ont pas d'argent, OK? Regardez ça. Pour l'an prochain, 16 millions disponibles sur le plafond salarial, OK, mais ils ont juste 15 joueurs sous contrat. Fait que si tu vas avoir un alignement moyennement décent, tu vas signer 23 joueurs, puis tu vas être rendu au plafond. Aucun choix au repêchage. Pas de choix de première ronde cette année. Pas de choix de première ronde en 2027 non plus. Ils n'ont pas de choix de 2 en 2028. Pas de choix de 2 en 2029. Ils n'ont pas vraiment d'espoir de premier plan. C'était des gars comme Isaac Howard, mais t'as rien. Là. Comment est-ce que tu vas être capable d'améliorer cette équipe pendant la saison morte? Comment est-ce que tu vas être capable d'enfin trouver un gardien numéro 1 pour Connor McDavid? J'ai de la misère à trouver une réponse à ça. Finalement, Hugo, on a aussi appris hier, audience en personne pour Charlie McAvoy. À la fin du match 6 de la série entre les Bruins et les Sabres, il est allé d'un coup de hache. Là. C'était pas beau à voir, sérieux. Non. Surtout pour un gars comme McAvoy, là, qui est un des très bons joueurs de la Ligue nationale. Coup de hache vicieux sur Zach Benson. Donc, audience en personne, ça veut dire que ça va être une suspension de 6 matchs ou plus.
3: Ouais.
2: Chapeau, pour une fois, la Ligue met ses culottes. Là.
3: Ben, pas le choix. Là. Je veux dire, je comprends la frustration des Bruins de ne pas avoir passé au prochain tour, mais Charlie McAvoy n'a jamais été ce type de joueur-là. Je peux pas croire que ça se résume juste que d'une défaite. Je pense vraiment que il y avait un fighter un peu plus personnel. En même temps, Benson a été après lui tout le match. Là. Ça a été vraiment...
2: Il est gossant,
3: puis il est comme
2: Zach
3: ça, Zach Benson, c'est son style de jeu. Exactement. Puis il est juste rentré dans la tête de Charlie McAvoy, puis c'est ça qui s'est passé. Puis après ça, ben... La LNH a sévi, puis c'est
2: je trouve qu'il y a un drôle de standard. Là.
3: Ouais.
2: Comment ça se fait que Ridley Greig, lui, c'était audience téléphonique, donc 5 matchs ou moins.
3: Ouais.
2: McAvoy, lui, 6 matchs ou plus. Essentiellement, c'est deux gestes aussi dangereux, ouais, aussi cochons, aussi vicieux, gratuits. Ridley Greig, c'est un coup de poing, l'autre, c'est un coup de hache avec son bâton, mais sérieux. Ça revient pas mal au même, là, mais ça, c'est le fameux département de la... sécurité, entre guillemets, des joueurs.
3: Ouais, c'est ça. Là, mettons que la décision sur la gravité des gestes là, en ce moment nous laisse un peu amer. Là.
2: Oui, entièrement d'accord. Ok. Ouais. Au retour, c'est la journée du Canadien. Il y a une rumeur qui circule présentement comme quoi le Canadien pourrait faire un ajout majeur à sa formation en vue du match de ce soir. Restez là, dans deux minutes, on vous révèle c'est quoi.
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2: Olivier Paiement et Hugo Reich en remplacement de Greg Langteau et FX Bénard aujourd'hui dans le Tailgate Weekend. Avant le match numéro 6, vendredi, Hugo Pierre Lebrun a rapporté que les chances de voir Noah Dobson jouer dans ce match-là étaient de 50-50. Finalement, Dobson n'a pas joué.
3: Non.
2: Mais là, plus ça avance, plus ça a l'air qu'il est proche d'un retour au jeu. Et là, hier, notre collègue, collaborateur, Mathieu Chouinard, le Chouin, est allé d'une info sur Twitter. Le Chouin, c'est pas un informateur. Donc, d'après moi, s'il va pour quelque chose comme ça, il doit être pas mal sûr de son coup. Et il dit qu'à moins d'un gros revirement de situation, Noah Dobson devrait jouer ce soir pour le Canadien. Ça, ce serait toute une nouvelle. La défense du Canadien s'en tire bien jusqu'à maintenant.
3: Ouais, vraiment.
2: Mais t'ajoutes Noah Dobson, ça peut changer la donne dans un match 7.
3: Exactement. Mais en fait, ce que ça ajoute, c'est justement il y a moins de surutilisation. Tu sais, tout au long de l'année, Alexandre Carrier avait joué des grosses minutes pour venir pallier à la perte de Caden Gooley, mais on sentait que vers la fin, c'était un peu plus difficile. Mais cette surutilisation-là, on va être capable de la stabiliser. Noah Dobson a été excellent tout au long de l'année, autant au niveau défensif qu'offensif. Puis je pense que ça va venir ajouter un facteur un peu plus reposant au sein du groupe, de savoir que c'est un de tes leaders.
2: Tout le monde va retomber dans sa chaise.
3: Exactement. Et Dobson, est-ce que vous pensez que lui, il attend ça? Puis oui, il attend ça.
2: Il doit avoir
3: hâte. Il est excité, là. Écoute, fait que j'ai hâte de voir, puis je suis content de voir aussi qu'on a été capable de se retourner quand même assez rapidement du côté du Canadien et tenir cette série-là aussi serrée qu'elle l'est sans Noah Dobson. Et si on ajoute, ça va juste faire en sorte justement que, comme tu l'as dit, tout le monde tombe dans la bonne chaise, mais qu'on va amener un peu plus de momentum intéressant aussi au match numéro 7.
2: Ouais, il y a plusieurs aspects où là, ça va faire du bien de retrouver Dobson. Tout le monde va retomber dans sa chaise, donc tu sais, Alex Carrier va jouer un petit peu moins, Caden Gooley, Mike Madison, Lane Hudson, peut-être quelques minutes de moins ici et là, juste pour qu'il soit un peu plus frais. Ben, ça t'ajoute un défenseur aussi sur le côté droit, parce qu'en ce moment, t'as juste Alex Carrier. La deuxième vague de l'avantage numérique. L'avantage numérique du Canadien en général en arrache, là, ils sont 1 en 15 dans leurs 15 dernières opportunités. Mais la deuxième vague en particulier, elle est médiocre présentement.
3: Ouais,
2: elle génère absolument rien. Dobson, avec son gros tir, au moins ça t'ajoute une certaine menace. Et dernièrement aussi, dans le dernier match, les sorties de zone, c'était difficile.
3: Mm-hmm.
2: On essayait de faire des espèces de longues passes, des stretch passes, du fond de notre zone à la ligne rouge dans le milieu.
3: Ouais.
2: C'est trop. Noah Dobson, c'est un joueur qui est tellement efficace. Ouais. Il va faire énormément de bien à la brigade défensive du Canadien s'il revient ce soir.
3: Ouais, exactement. Et ce que j'ai hâte de voir aussi, c'est que c'est sûr que tu as remarqué ça toi aussi, mais durant toute la ronde des séries éliminatoires, la défensive du Canadien avait quand même tendance à jouer au niveau sécuritaire dans les batailles en jeu contre
2: très simple.
3: Dans les entrées de zone. Et les moments où on a décidé d'oser un jeu, de forcer un jeu, c'est là que le Lightning a capitalisé. Ce que j'aime de la part de Noah Dobson, c'est que, encore une fois, un des joueurs qui a une bonne lecture du jeu, qui a un bon QI hockey, et d'être capable de remporter ces batailles à un contre un-là, de bien pincher au bon moment, sans prendre de risques. Ça aussi, ça va être intéressant, puis ça va créer des relances plus rapides pour le Canadien.
2: Maintenant, la grosse question, par contre, Hugo. Si Noah Dobson rentre, qui sort? Jack Eye et Struble, ils sont à peu près irréprochables dans la série jusqu'à présent.
3: Ouais.
2: Chacun d'eux a peut-être connu un match un petit peu plus difficile, mais de manière générale, ils ont surpassé nos attentes. Puis oui, Martin Saint-Louis les a utilisés avec parcimonie, puis avec des match-ups qui étaient favorables, mais de manière générale, là, autant Jack Eye que Struble, rien à dire.
3: Mm-hmm.
2: Mais là, t'as pas le choix, si Dobson revient, tu sors qui?
3: Ben moi, j'aurais pas le choix, je pense, de sortir Jaden Struble.
2: Okay.
3: Je pense que Arber Jack Eye, il y a le facteur physique qui est quand même assez intéressant dans cette série-là. Puis comme tu l'as dit, les deux ont joué des séries comme impeccables, ils ont pas fait d'erreur, ils ont gardé des jeux simples. Mais je pense que pour le facteur physique, le facteur de vouloir quand même imposer un rythme quand t'es pas chez vous, quand t'es à l'extérieur, ça fait en sorte que Jack Eye va peut-être amener un peu plus ça que Jaden Struble. Donc pour moi, c'est Struble qui quitte, mais j'enlève rien à Jaden Struble.
2: Ben non, il était super bon.
3: Sa fin de saison, elle a été excellente aussi.
2: Ouais.
3: C'est vraiment plus par rapport à la physicalité de la chose.
2: Moi aussi, j'irais avec Jack Eye dans la formation à la place de Struble, mais je serais pas surpris que Martin Saint-Louis décide de garder Struble. Je t'explique pourquoi. À plusieurs reprises cette année, il nous a démontré que il a l'air de favoriser Struble.
3: Ouais.
2: Et quand le Canadien a connu sa grosse séquence en fin de saison, rappelle-toi, c'était quoi les paires? C'était Madison Dobson.
3: Ouais.
2: Gooley jouait avec Carrier. Et ensuite, c'était Struble qui jouait avec Hudson.
3: Mm-hmm.
2: Ça, vraiment, là, quand ils ont collé quoi 8-9 victoires de suite, ça, au début, c'était ces 6 défenseurs-là qui étaient dans la formation. C'est ce que j'aurais tendance à penser, là, si je me fie un peu à ce que Martin Saint-Louis nous dit. Mais encore une fois, moi aussi, j'irai avec Struble. Puis maintenant, soyons honnêtes, là, si Dobson revient, autant Struble que Jack Eye jouerait quoi? Max 8 minutes?
3: Ah ouais, ça serait pas 10 minutes.
2: Serait pas 10 minutes. T'aurais ton top 5 qui jouerait les grosses minutes, qui affronterait évidemment le premier trio du Lightning, le deuxième. Et ton sixième défenseur, ce serait ici et là dans certaines situations favorables.
3: Ouais, et puis je veux dire, je pense pas que Martin Saint-Louis, ça va être le type d'entraîneur aussi qui va vouloir créer une rotation pour son dernier défenseur. Donc j'ai bien hâte de voir comment Jack Eye ou Struble va se comporter si Dobson revient au jeu, parce que qui sait, Oli, si le Canadien joue un énorme match, il y a une certaine constance, peut-être que ça va être la formule gagnante aussi pour le reste. si un joueur est capable de solidifier sa place dans l'alignement puis convaincre l'entraîneur de vouloir rester là, l'entraîneur va pas vouloir l'enlever. Fait que j'ai hâte de voir ça.
2: Le Lightning aussi a un gros défenseur qui joue pas depuis le début de la série, Victor Hedman. Et là, ce matin, du côté de Tampa Bay, il a patiné avec les joueurs qui généralement sautent leur tour. Bon, John Cooper l'a dit là, il y a quelques jours que ça se pourrait qu'on le voit, Super Victor Hedman. Mais tu sais, des deux côtés, là, c'est un match 7. Fait que même autant Hedman que Dobson, même s'ils sont pas à 100%,
3: ouais,
2: t'as pas le choix un petit peu de forcer la note parce que c'est un match ultime. Là.
3: Exact.
2: Si tu perds, ta
3: saison
2: est finie.
3: Exact.
2: C'est pour ça que Dobson, même s'il est à 80%, je veux le voir jouer. Hedman, c'est un peu différent. C'est pas nécessairement une blessure. Là. Dans son cas, il a quitté l'équipe pour des raisons personnelles. Il a recommencé à patiner dernièrement. Donc, à voir. On verra donc si John Cooper apporte des changements à sa formation. OK, Hugo, j'ai une statistique pour toi.
3: Vas-y.
2: Qui, moi, ça m'inspire confiance.
3: Vas-y,
2: à chaque
3: man,
2: fois
3: vas-y.
2: Que je vois ça. Jakub Dobesh.
3: Ouais.
2: Bien évidemment, ça va être lui le gardien partant ce soir. Il y a vraiment un caractère spécial, Dobesh. Tu le vois que c'est un gars qui est fort mentalement.
3: Mm-hmm.
2: Et après une défaite cette saison, il a perdu évidemment vendredi après un match sensationnel. Jakub Dobesh est 15-2-2. 2.51 moyenne de buts alloués. Et 911 pourcentage d'efficacité. Bref, qu'est-ce que ça veut dire? Il tourne la page rapidement.
3: Ouais.
2: Il n'est pas affecté par la défaite. Personnellement, là, ça me rassure énormément pour le match de ce soir.
3: Exactement. Et j'ai hâte de voir comment il va se comporter. Parce que là, du côté du Canadien, on a fait face à un Andrei Vasilevskiy qui a retrouvé sa forme de séries éliminatoires. Donc, Dobesh sait et très conscient qu'il doit élever son jeu d'un cran et il l'a fait tout au long de la saison, surtout après une défaite. Moi, je pense qu'il va continuer à être comme ça et sa plus grande qualité depuis toute la série, c'est vraiment le fait qu'il soit bien capable d'identifier la rondelle et de suivre la rondelle.
2: Mm-hmm.
3: Ça va être important, primordial, parce que le Lightning, c'est une équipe qui bouge la rondelle rapidement. Mais j'ai hâte de voir. Puis ça aussi, c'est un autre facteur. On parlait d'inspirer confiance, puis générer du momentum, puis créer des opportunités. Bruno en parlait tantôt. Mais Jakub Dobesh a une opportunité de prouver que c'est lui le meilleur gardien de cette série-là. Et il va le faire. Je suis pas mal sûr.
2: Ouais.
3: Sérieusement, de la manière qu'il se comporte, oui, il est peut-être un peu moins stable devant son filet, si vous voulez. Mais il est toujours capable d'identifier la rondelle, toujours capable de se battre pour faire l'arrêt. Et pour l'instant, il a été très, très, très fort. Il a rarement joué de chance.
2: Ah oui.
3: Durant la série.
2: Il n'a pas vraiment donné de mauvais buts là, dans cette série,
3: exact,
2: jusqu'à maintenant. Peut-être celui de Gensel dans le match numéro 5. Je me sentais vraiment mal quand Gonçalves a marqué le but victorieux vendredi, parce que je veux dire, qu'est-ce que tu veux que Dobesh fasse de mieux, en particulier sur cette séquence-là? Écoute, c'est un rebond, le joueur est dans l'enclave, il n'y avait pas grand-chose à faire.
3: Exact.
2: Et à l'opposé, peut-être que là, la zézette que Vasilevskiy a donnée à Texier, ça l'a réveillé. Parce que dans le dernier match, il a été parfait.
3: Ouais.
2: Un jeu blanc.
3: Il a volé des mid-off.
2: Coup sur coup.
3: Ouais.
2: Caulfield, il a frustré tous les joueurs du Canadien. Et Vasilevskiy, c'est un habitué des grandes occasions. Évidemment, il y a deux coupes avec le Lightning. Mais dans les matchs numéro 7, l'affiche d'Andrei Vasilevskiy, 2 victoires, 2 défaites, vous me direz, c'est pas sensationnel, effectivement, mais 1.51 moyenne de buts alloués, 945 le pourcentage d'efficacité. Hugo, j'ai une prédiction hyper osée là.
3: Oh boy.
2: Ce soir, ça va être un match serré et ça va être un match à bas pointage.
3: Je te le dis, je pense que parmi toutes les prédictions hyper osées que j'ai entendues, c'est la pire.
2: Hey, je me mouille, hein.
3: C'est fou. C'est fou, là. T'es complètement dans l'eau trempée.
2: Les deux gardiens.
3: Ça va être une bataille de gardiens.
2: Fois ce soir.
3: Ouais, ouais, effectivement. Puis ça va être de voir, genre, de voir la force de caractère des joueurs du Canadien. Parce que lors du match numéro 6, nombreuses ont été des occasions où on a voulu battre Vasilevskiy d'un tir.
2: Mm-hmm.
3: Mais Vasilevskiy a toujours été là. Il a jamais vraiment changé son approche. Super agressif. Il a contrôlé ses retours. Et les joueurs du Canadien vont devoir trouver une réponse. Est-ce que c'est d'aller chercher des ouvertures que on s'en va pas chercher à l'habitude, parce que tu sais, tout le monde fait du vidéo partout, tout le monde est capable d'analyser les patterns de tout le monde, ou on va être un peu plus patient, va essayer de tirer notre épingle du jeu. J'ai hâte de voir, sérieusement.
2: Je termine avec ça, la LNH hier qui a publié son horaire complet pour le deuxième tour, même si le premier est pas encore terminé, parce qu'on sait que peu importe le résultat de ce soir, c'est Buffalo qui va avoir l'avantage de la glace pour la deuxième ronde. Je vous donne l'horaire rapidement, peu importe que ce soit Montréal ou Tampa Bay. Ça commence mercredi à Buffalo, vendredi encore une fois à Buffalo. Ensuite, ce serait le dimanche, soit à Montréal ou Tampa. Le mardi à Montréal ou Tampa. On rejouerait mardi le 14. Jeudi le 14, pardon. Ensuite, samedi le 16 et lundi le 18. Donc seulement une journée de congé entre chaque affrontement, contrairement à celle-ci où c'est ben trop long, cette série-là. Cette série-là de deuxième tour, ça va être un match pause. Et il n'y a pas de samedi soir avant le sixième match. Donc à voir, là, monsieur samedi soir, peut-être que ça va être enfin son moment.
3: Peut-être se réveiller. Mais j'ai un bon feeling pour Cole Caulfield ce
2: j'aime
3: soir.
2: J'aime ça. Je comprends pas pourquoi est-ce que t'étires la première ronde, puis là la deuxième, puis ça risque d'être la même chose pour la troisième, puis la finale. Celle-là, tu les fais plus rapidement.
3: Ouais.
2: Tu sais, clenche la première.
3: Ben oui, c'est ça. En tout cas, c'est... bref.
2: Gary Bettman, encore une fois.
3: Son amour de la première ronde.
2: Exactement. Voilà. Bon, évidemment, match numéro 7. Canadien Lightning, on va en parler énormément dans l'émission. D'ailleurs, restez là parce que dans une quinzaine de minutes, Richard Labbé s'amène. Richard, il va de deux sujets super intéressants. On va jouer à un jeu avec Richard. Le Canadien gagne si, trois petits points. Et le Lightning gagne si, trois petits points. Donc dans 15 minutes à peu près, on va jaser de ça avec Richard Labbé. Mais au retour, on va prendre une très très très courte pause. Parce qu'il n'y a pas juste du hockey cette fin de semaine, Hugo, il y a eu du soccer avec le CF Montréal. Les Blue Jays, une belle victoire de leur part. Les séries de la NBA. Pour une fois, le premier tour des séries dans la NBA est plus intéressant que celui dans la Ligue nationale de hockey. Grand Prix de Miami. On fait le tour de tout ça en rafale dans deux minutes.
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2: Russo scores at the other end and that's Longstaff who slots it in. There's a player who's in form and Atlanta have played themselves right into trouble. And Matty Longstaff, who had a goal 2 weeks ago, set up one last week. Slots in another one here. Montreal get a dream start.
3: Matty Longstaff a rapidement inscrit le CF Montréal au pointage, mais ce ne fut malheureusement pas assez. Défaite de 3-1 du CF Montréal contre Atlanta United. Tu sais, 3-1, mais sérieux, dans son ensemble, le CF a vraiment pas nécessairement joué un bon match. A pas nécessairement joué un mauvais match. Les 40 premières minutes, ils ont eu plusieurs bonnes chances de marquer. Le but de Longstaff. T'as Carmona qui a frappé un poteau, Ousu aussi qui a eu une bonne chance de marquer. C'est juste que là, les portes se sont ouvertes, puis Atlanta United qui a marqué 3 buts en l'espace d'une dizaine de minutes à peu près pour mettre le match hors de portée. C'est une première défaite pour Philippe Eulafroy depuis qu'il est à la barre du CF Montréal. Il avait remporté les deux premiers de façon, disons, spectaculaire là, au Stade Saputo. Mais la première défaite face à Atlanta, qui est un des clubs quand même les mieux nantis de la MLS. Et là, le CF Montréal qui amorce un gros stretch de son calendrier. Là, il joue à peu près aux 3-4 jours pour les prochaines semaines. Et mercredi, c'est le championnat canadien qui débute face au Blizzard de Calgary. Le Blizzard de Calgary, là, c'est même pas une équipe d'une division inférieure. C'est deux coches en dessous du CF Montréal. Il joue genre en première ligue albertaine. C'est mieux de bien se passer parce que dans les dernières années, ça a été vraiment difficile pour le CF. En championnat canadien, ils ont été éliminés par le Forge Hamilton. Espérons une victoire du CF Montréal cette semaine. Hugo, ça a bien été pour les Blue Jays hier.
4: Ouais, super bien été pour les Blue Jays. Victoire de 11-4. Par contre, ça a été super tardif comme réveil. On a fait 8 points en 8e manche pour être capable de remporter, se sortir avec la victoire. Et c'est contre Anthony Banda, qui est un ancien espoir des Blue Jays, qui a fait son tour avec les Dodgers et qui est rendu maintenant avec les Twins du Minnesota. Écoute, c'est simple, Lee. Il y a beaucoup de monde qui ont contribué. On parlait beaucoup au début, comme quoi la profondeur de l'alignement des Blue Jays était pas au rendez-vous offensivement, puis c'était vraiment les lanceurs qui donnaient mettons le rythme au match. Mais là, Kazuma Okamoto a frappé la longue balle. Lenin Sosa aussi, qu'on a acquis dans les dernières semaines. Miles Stride, Brandon Valenzuela, ils ont tous contribué à cette poussée de 8.1 en 8e manche. Et naturellement, Dylan Cease a été aussi très fumant avec 7 retraits sur des prises en 7 manches de travail, accordé 7 coups sûrs. Mais ça, on le sait. On va voir ça avec Dylan Cease.
5: Ouais.
4: Beaucoup de coups sûrs, mais beaucoup de retraits sur des prises. Encore une fois, il a bien rebondi de sa dernière sortie. J'ai hâte de voir ce que les Jays vont faire. Dans le fond, ça se termine aujourd'hui. C'est Trey Savage qui va faire son deuxième départ de la saison face à Joe Ryan, qui a été excellent pour les Twins depuis le début de l'année. Donc ça va être super intéressant. La partie commence dans pas long, là. Elle commence à 12h45, le premier lancé. Donc est-ce que les Blue Jays vont être capables de sortir de là avec une victoire de la série? On le souhaite. On le souhaite grandement.
3: Ça se passe vraiment bien pour Okamoto, Hugo.
4: Ouais, vraiment.
3: Au début, c'était
4: vraiment
3: un petit peu plus difficile, là. Il y a peut-être une adaptation au baseball nord-américain, disons. Mais là, il est rendu quand même déjà à 8 coups de circuit.
4: Ouais. 14 points produits dans les deux dernières semaines pour Okamoto. On sent qu'il prend ses aises de plus en plus au sein de cet alignement-là des Blue Jays. Et ça fait du bien parce que c'est vraiment le frappeur de puissance un peu qu'on recherchait avec la perte de Bo Bichette. Donc, ça va être intéressant à suivre.
3: Est-ce qu'on peut dire que les Blue Jays sont officiellement de retour?
4: Non, pas encore. Parce qu'il manque encore beaucoup de joueurs. Il y a des blessures intéressantes. Par contre, ce que j'allais dire, c'est on peut pas les compter pour battu. On peut pas dire que la saison s'est terminée parce que c'est pas vrai. Ça va s'en venir. On va reprendre du rythme tranquillement du côté de Toronto. Donc ça s'en vient, mais on va essayer de finaliser cette série-là face aux Twins du bon pied.
3: Richard Labbé s'amène dans environ 8 minutes. On va continuer de mettre la table pour la série canadien Lightning, le match 7 ce soir. Rapidement, série dans la NBA. Pour une fois, le premier tour est plus spectaculaire que celui de la LNH hier. Un match effréné et surprise générale, les 76ers de Philadelphie ont éliminé les Celtics de Boston. Victoire de 109 à 100. Pourquoi surprise? Ben, les 76ers tiraient de l'arrière 1-3 dans cette série-là. Et dans leur histoire, Il était 0-18 quand il tirait de l'arrière 1-3. Les Celtics, eux, étaient 32-0 quand ils menaient 3-1 dans une série. Finalement, ben, surprise générale, Philadelphie a emporté. Et ce soir, on va suivre de près aussi le match 7 entre les Raptors de Toronto et les Cavaliers de Cleveland. Brandon Ingram représente un cas incertain, ce qui n'est pas une très très bonne nouvelle pour Toronto. C'est aussi le Grand Prix de Miami qui débute plus tôt que prévu aujourd'hui, Hugo.
4: Ouais, la course sera devancée à 13h, était initialement à 16h. Ça, c'est à cause qu'il y a des grosses, il y a des grosses annonces d'orage en Floride. On sait comment la température peut être assez particulière à ce niveau-là. Mais écoute, c'est Lando Norris hier qui a remporté la course sprint. Puis lui, il avait eu la pole de cette course-là la veille, le vendredi. Et c'était la première fois depuis le début de la saison que c'était pas une Mercedes qui avait la pole d'une séance.
3: Bon,
4: depuis le début
3: ça fait
4: de la
3: changement.
4: Saison. McLaren, on le sait, a mis 7 gros changements en vue de Miami. Ouais. C'est toujours une course charnière pour eux dans le calendrier. C'est là aussi souvent qu'on connaît un peu plus de succès. Écoute, on a remporté la course sprint. Après ça, en qualification, Kimi Antonelli a fait « Non, attends une minute, moi je retourne en pole. » C'est exactement ça qu'il a fait après un tour complètement fou de Max Verstappen en Q3. Antonelli a quand même été capable de tenir le fort et là, la course va être à 13h tantôt. J'ai bien hâte de voir si Antonelli va poursuivre sur sa lancée. Lui qui a des départs vraiment, vraiment lents depuis le début de la saison, ou est-ce qu'il va être capable de remporter une troisième course de suite à suivre.
3: Ça va être très intéressant à suivre parce que là, on a eu quoi? Plus qu'un mois sans course, là, bien
4: exactement.
3: Évidemment, à cause de tout ce qui s'est passé, de tout ce qui se passe encore au Moyen-Orient. Donc, est-ce que les écuries vont avoir apporté des ajustements? J'ose espérer que oui. Et bien évidemment, on a aussi le Grand Prix de Montréal qui arrive dans quoi? 2 semaines déjà?
4: Ouais,
3: c'est plus tôt que d'habitude cette année, au mois de mai.
4: 23-24 mai.
3: 23-24 mai. Ça va être intéressant à suivre. Je termine avec... Ben, je viens de voir ça passer sur les réseaux sociaux. J'ai le goût de dire une scène disgracieuse dans la Ligue nord-américaine de hockey. C'est sur le Twitter de danslescoulisses.com. Si vous voulez voir la séquence en particulier, vous pouvez m'écrire. Là, je vais vous l'envoyer. Les Pétroliers de Laval qui ont battu Saint-Hyacinthe en finale pour mettre la main sur le championnat. La Coupe Gilles Rousseau, ça s'appelle. Et là, dans le vestiaire, tu vois les gars des Pétroliers célébrer. Le champagne se fait aller. Et ils sont en train littéralement de démolir le trophée. Il y a un gars même qui saute et qui écrase le trophée. Je trouve que c'est un solide manque de respect envers ton sport, envers ta ligue, envers la game. C'est pas beau à voir. J'imagine qu'on va avoir des explications par rapport à tout ça dans les prochains jours, là. Mais vraiment une scène assez bizarre. Un gros, gros, gros manque de respect dans la ligue nord-américaine qui est déjà... pas la ligue avec la meilleure réputation. Là. Ils ont fait beaucoup de travail dans les dernières années pour essayer d'aider ça. Ben, c'est pas une séquence comme ça qui va les aider.
4: Ben non, ça nuit au contraire là, la réputation. C'est juste plate. Ça sert à quoi d'abord de faire valoir un trophée et de faire valoir quelque chose d'important quand au final, il va juste se faire strapper, tu sais.
3: Exactement. OK. Là, on se tourne pas mal 100% hockey. Hugo, je dirais... pour le reste de l'émission.
4: Allez,
3: on
4: jour
3: met
4: de
3: la
4: match,
3: table
4: allez.
3: En long et en large pour cet affrontement canadien Lightning match numéro 7 ce soir. Le match le plus attendu à Montréal depuis quoi? 5 ans? 10
4: facile.
3: Ans?
4: Facile.
3: Peut-être même plus. On a eu de la misère à dormir. J'imagine que oui, vous aussi. Ça se passe à 18h ce soir. Et ce soir, Hugo, le Canadien gagne. Si... C'est quoi les clés du match pour le Canadien? Ben Richard Labbé s'amène dans 2 minutes et il nous explique c'est quoi.
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11: Olivier Paiement et Hugo Reich en remplacement de Greg Langteau et FX Bénard aujourd'hui dans le Tailgate Weekend. On est très content de parler à notre mangeux de puck, Richard Labbé. Salut Richard!
12: Hey, salut messieurs, comment allez-vous?
13: Ça va super bien,
11: ça,
13: toi?
11: Ça pourrait difficilement mieux aller, Richard. Je vais être honnête avec toi, là. Ça fait longtemps que tu couvres le Canadien. Ça fait un bout quand même qu'on a senti autant de fébrilité pour un match des séries à Montréal.
12: Oui, parce que l'an passé, ça a été quand même assez bref. Et je pense que tout le monde était conscient de la réalité. Là. Je pense pas qu'il y avait beaucoup de gens qui espéraient que les Canadiens puissent éliminer les Capitals. Puis évidemment, c'est pas arrivé. 2021, ben tu sais, on a eu le party était un petit peu coupé, hein? On avait la pandémie, puis bon, il y avait des restrictions, et puis là, ben c'était pas dans un cadre tout à fait normal. Alors, faut reculer là. Après ça, tu sais, je te dirais que là, on recule peut-être à 2014 là.
11: Ouais,
12: là,
11: peut-être contre les Bruins.
12: Ouais, il y avait vraiment là toute une ambiance ce printemps-là, puis le Canadien avait atteint le carré d'as. Évidemment, on n'est pas encore là pour le Canadien présentement, mais ouais, c'est pas... Et puis c'est drôle, je vais juste me permettre, là, les gars, 20 secondes pour, pour m'auto-plugger, parce que j'étais en train de finir un superbe projet sur... c'est un livre qui va paraître donc en septembre sur l'histoire du Canadien au Centre Bell.
13: Ça va être bon, ça.
11: OK, une histoire...
13: Ça fait longtemps que t'en parles, Richard, de ça. J'ai hâte de lire ça.
12: C'est ça. Puis, tu sais, en faisant la recherche pour ça, tu sais, je regarde, je passe au peigne fin toutes les saisons du Canadien dans ce building-là. Écoutez, les gars, là, il n'y a pas eu beaucoup de moments de réjouissance.
11: Ouais.
12: Là,
11: ouais, une histoire pas trop glorieuse au Centre Bell. Il y a eu certains moments, mais ici et là, là, on s'entend surtout au début, quand le Centre Bell a été construit, fin 90, début 2000, c'était pas chic, là.
12: Ouais, ben, écoute, il y a eu 2010, le printemps à Lac, évidemment. Ouais. 2014, on vient d'en parler, 2021, mais à part ça, là, le Canadien au Centre Bell, le Canadien ne joue pas tard au printemps.
11: Non.
12: Alors, présentement, là, c'est sûr que c'est un gros match parce que je pense que les partisans, surtout d'une certaine génération comme vous autres, les gars, les plus jeunes, là, vous n'avez pas connu, évidemment, les grosses saisons, les grosses dynasties, les conquêtes. Ben, écoutez, je vous le souhaite, là, parce que vous avez mangé votre pain noir pas mal.
11: Ok, oui, et c'est ce qui rend cette série si excitante parce que c'est vraiment un choc de titans. Deux équipes qui sont à peu près égales. Tous les matchs se sont décidés par un but. Et là, Richard, le CH va gagner ce soir si... C'est quoi la clé pour gagner ça ce soir?
12: Ben écoute, j'en ai établi trois.
11: Okay.
12: Il y en a peut-être 15, mais on va se concentrer sur, à mon avis, trois choses qui doivent arriver ce soir pour le Canadien, si le Canadien veut gagner. La première affaire, les gars, on peut pas en sortir, là, c'est l'avantage numérique.
11: Ah, ouais, ben, faut que ce soit mieux.
12: Ah ben écoute, là, les 15 dernières présences du Canadien de Montréal en avantage numérique, c'est un but.
11: Ouais.
12: Un but en 15. Ça, là, tu peux pas survivre à ça. Là.
11: Non.
12: T'as beau avoir Dobesh, t'as beau avoir... À un moment donné, ça te rattrape. Et d'ailleurs, tu sais, honnêtement, là, on présentement, les gars, là, on devrait se parler

0: J'étais là vendredi soir, la foule, écoute, on n'entendait rien, c'était bruyant.
1: Ah, c'est sûr.
2: Le scénario s'écrivait tout seul.
1: Exactement.
0: Là. Oui, puis t'as besoin de closer, t'as besoin de conclure, t'as besoin d'arriver puis de gagner la game à 5 contre 4, puis de gagner la série à 5 contre 4. Mais c'est ça, c'est des occasions ratées que le Canadien n'a pas réussi, là, évidemment, à concrétiser. Alors ce soir, là, OK, écoutez, là, vendredi, il y a eu 4 punitions de chaque bord. Ouais. À soir, ça va être peut-être 2, 3, ouais. Ça sera plus que ça. Ben là, les gars, l'instant où il va y avoir un 5 contre 4, le Canadien, t'as pas le choix. Tu peux pas être 0 en 3, 0 en 4 à soir. Là, il faut absolument que le Canadien concrétise à 5 contre 4.
2: Et ce qui est frustrant, c'est que non seulement est-ce que l'avantage numérique du Canadien, il marque pas, mais il génère très peu d'attaques. Ils sont même pas capables de bâtir du momentum avec le jeu de puissance que tu peux ensuite transposer par la suite à 5 contre 5. Au contraire, on dirait que ça fait quasiment mal à l'équipe d'avoir des avantages numériques parce que ça donne absolument rien en termes de produire de l'attaque.
0: Ouais, ben tu sais, j'en parlais hier avec mon chum Greg, ici même. Puis tu sais, faut quand même donner crédit au Lightning à 4 contre 5
2: oui.
0: Parce que on tasse complètement Cole Caulfield du jeu. Cole Caulfield, là, il est dos sur la bande. Les lignes de passe sont coupées.
1: Ouais.
0: Lui, il a presque pas d'angle. Et c'est vraiment, là, le Lightning a décidé que Cole Caulfield n'allait pas scorer. D'ailleurs, ils font une très, très, très bonne job avec ça. Et ça, ben, ça veut dire que il faut que les Canadiens soient conscients de ça. Tu sais, si tu vois bien, là, que Caulfield, il est surveillé, tu dois trouver une autre façon. Ça appartient à Martin Saint-Louis de trouver cette façon-là. Mais c'est sûr que ce soir, les gars, là, 5 contre 4, là, il va y avoir, comme j'ai mentionné, quoi, deux occasions, peut-être trois.
2: Ah, les arbitres vont ranger leur sifflet, c'est sûr.
1: Ben oui.
0: C'est ça. Alors, à chaque fois que tu as une occasion ce soir, le Canadien doit absolument en profiter à 5 contre 4.
1: Ouais, exact. Puis peut-être un peu changer l'approche, justement, Richard, tu as si bien dit. Là, c'est vrai que Cole Caulfield est complètement nivelé, mais j'ai le feeling qu'on le cherche trop aussi en avantage numérique. À quelques reprises durant la série, Van Demidov était complètement tout seul. Il a quand même un bon lancer. Lui aussi, il a la volonté de battre Andrei Vasilevski. Si je compare au jeu de puissance du Lightning de Tampa Bay, qui est plus simple, on amène plus de rondelles au filet, on crée du chaos proche de Jakob Dobesh. Ça fait en sorte qu'on est capable de capitaliser sur des opportunités. Je pense que c'est une vision dans laquelle le Canadien devrait s'enligner pour le match numéro 7, parce que c'est ça qu'on veut au final. C'est de créer des occasions, de créer du chaos, chose qu'on essaie de... Ben en fait, pas qu'on fait moins depuis le début de la série, mais on essaie tout le temps de chercher le jeu parfait.
2: Ouais, jouer plus simple.
0: Je trouve qu'à 5 contre 4, en tout cas vendredi soir certainement, beaucoup de nervosité.
1: Ouais.
0: Je sens les joueurs, on veut pas garder la rondelle longtemps, OK, je la passe à lui, tu sais, je sens vraiment beaucoup de nervosité, alors il faut que tout le monde se calme. Tu sais, ces gars-là, là, ils ont passé l'année à avoir du succès, là. Là, faut juste que tu reviennes à qu'est-ce qui a fait ton succès auparavant. Tu sais, regarde, on vient de nommer des gars là, qui sont sur la glace, là. T'sais, Suzuki est sur la glace, Caulfield est sur la glace, Demidov est sur la glace, Slavkovski est sur la glace. Les gars, ces gars-là n'ont pas soudainement oublié à jouer au hockey, là. Ils savent comment jouer au hockey.
2: Ben oui.
0: Ils savent comment jouer à 5 contre 4. Alors ce soir, c'est vraiment important que tous ces gars-là se retrouvent en même temps.
2: Et c'est quoi ta deuxième clé pour que le Canadien aille chercher le match de ce soir?
0: Ouais, ben là, je viens de nommer quelques noms, puis ça, on n'en sortira pas, là. Tu sais, c'est le fun de dire la production secondaire, puis c'est le fun de parler de la production des joueurs de soutien, puis c'est le fun, Brendan Gallagher, puis c'est le fun, Alex Texier. Ton premier trio ce soir doit absolument se comporter comme un premier trio. Ça aussi, là, tu sais, encore une fois, tant mieux, là, si le Canadien a des héros obscurs, là, puis c'est bien correct, puis regarde, c'est les séries, puis tu vas prendre un but de n'importe qui. Mais j'ai peine à croire que le Canadien peut sortir ce soir avec la victoire de Tampa Bay si on n'a pas plus de production de la part du premier trio. Tu sais, Suzuki, 5 passes depuis le début de la série. C'est bon, tu sais, c'est pas mauvais. Mais tu sais, Caulfield, c'est un but seulement et c'est un but d'avantage numérique. Slavkovski, c'est pas compliqué, là. Depuis la bataille...
2: C'est plus le même joueur.
0: Non.
1: Ah ouais, absolument.
2: La bonne nouvelle, par contre... C'est que j'ai vraiment trouvé que le dernier match était le meilleur de Caulfield. On a senti que, même s'il n'a pas marqué, au moins il était plus dangereux. Il a eu quelques bonnes chances, ce qu'on voyait pas de lui dans le reste de la série. Alors là, je me dis, c'est peut-être juste une question de temps avant que ça déclique ce soir, mais t'as raison, là. C'est une belle histoire, les plombiers. Tu battras pas le Lightning 4 fois à cause de ton troisième puis ton quatrième trio.
0: Ben écoute, idéalement, il faut qu'éventuellement, il faut que ton premier trio produise. Là, évidemment, ce soir, c'est pas Martin Saint-Louis qui a le dernier changement. Ça ajoute une couche de difficulté.
2: Ouais.
0: Mais il faut que ces gars-là produisent. Tu sais, c'est drôle parce que tu me parles de café.

0: Puis, même chose avec Slafkovski. Vendredi soir, c'est pas qu'ils ont été mauvais, mais c'est qu'ils ont, ils ont raté des filets normalement qu'ils ne ratent jamais. Là,
1: Ouais.
0: il y a deux séquences. À un moment donné, j'ai vu Slafkovski seul à droite. Écoute, là, il y avait un espace dans le filet. Garoche ça dans vite. Après ça, Caulfield qui arrive dans l'enclave. Il y a un joueur du Lightning, c'est vrai, qui est derrière lui, là, qui lui nuit. Mais Caulfield se dépêche, lance sa rondelle à côté. T'sais, 9 fois sur 10, Caulfield met ça en dessous de la barre. Là.
1: Ben oui.
0: Alors, je sais pas, c'est-tu les nerfs, c'est-tu la nervosité, c'est-tu la pression du moment? J'espère que non. J'espère que ces gars-là sont pas en train de nous montrer qu'ils sont des joueurs de saison puis pas des joueurs de série, parce que ça serait un problème. Alors, ce soir, ça prend absolument de cette production-là. Faut revoir le Slafkovski du match numéro 1 et faut que le Canadien revoie le Caulfield de la saison régulière. Ça, là, ça te prend ces gars-là ce soir.
1: Un peu plus tôt à l'émission, Bruno Gervais parlait d'opportunité, comme quoi Martin Saint-Louis avait identifié le match numéro 7 comme une opportunité et non la défaite du match numéro 6 comme justement une défaite, un échec. Ça va être une belle opportunité pour le premier trio de créer quelque chose, générer du momentum. On l'a vu avec Kirby Dach, qui a regardé la fin de la série. Il a été complètement incroyable. Donc, j'ai hâte de voir qu'est-ce que ça va donner, mais si on se fie au momentum a généré le premier trio lors du match numéro 6, lors de certaines occasions. C'est sûr que eux personnellement, vont vouloir concrétiser aussi. Ils savent qu'est-ce qui se passe en ce moment, sont conscients de la situation.
0: Ben, j'espère qu'ils sont conscients,
1: Ouais.
0: parce que tu peux pas, encore une fois, là, tu sais, c'est... Puis on regarde là, les triomphes là, des dernières saisons, là, tu sais, oui, il y a toujours des héros obscurs, tu sais, ça, on n'en
1: Ouais,
0: sort
1: ça
0: pas de
1: fait
0: ça.
1: partie de la réalité en série, mais
0: C'est ça. Il y
1: faut que
0: en
1: tes
0: a...
1: gros noms se lèvent. Je veux
0: Ben
1: dire,
0: oui,
1: Suzuki a quand même
0: exactement.
1: fait 100 points. Caulfield a marqué 51
0: 52.
1: buts, puis Slafkovski a fait 70 points. C'est beau, c'est rally, là, puis il est super efficace défensivement. Faut que tu passes par-dessus ça.
0: Ouais, puis tu sais, regardez, là, on a vu les Oilers d'Edmonton en finale là, depuis les deux dernières années. Malheureusement pour eux, ça sera pas une
1: Mais
0: belle
1: non.
0: année. Mais tu sais, les Oilers n'auraient pas pu faire ça avec des joueurs de troisième, quatrième trio. T'sais. Ils se sont rendus là parce qu'à un moment donné, les deux superstars se sont levés puis ont répondu présent au grand moment. Ben là, c'est ça. Je pense que chez le Canadien de Montréal, c'est un petit peu la même chose. Alors, ça prend ce soir absolument quelque chose de la part des gars du premier trio.
1: Et là, on est pendu à tes lèvres. C'est quoi la troisième et dernière clé pour que le
0: Ouais,
1: CH
0: écoute.
1: sorte vainqueur et affronte Buffalo au deuxième tour?
0: Écoute, il a été très bon vendredi, mais il n'y a pas de points au tableau. Il a été souvent très bon. Il y a une aide en 6 matchs depuis le début de la série. Je ne sais pas si vous avez deviné de qui je parle, messieurs.
1: On parle de qui, Richard?
0: Le numéro 93.
1: Ah, Ivan
0: Et,
1: Demidov.
0: Evan Demidov, vendredi, a été très bon.
1: C'était son meilleur
0: Honnêtement,
1: match de la
0: à
1: série.
0: fond,
1: À fond. Ouais.
0: il a été très bon. Mais, je viens de le dire, une passe en 6 matchs.
1: C'est pas
0: Pensez.
1: assez.
0: Pas pour lui. Pas pour lui. Pourquoi? Parce que c'est un joueur d'habileté, c'est un talent exceptionnel. C'est le genre de joueur qui, normalement, te permet. Peut-être pas lui seul, là, mais qui te permet au moins de gagner des gros matchs. Quand tu as un talent comme ça, là, généralement, ça hausse ton niveau d'excellence. Ce soir, ça prend des Demidov. Tu sais, OK, des occasions, OK, il paraît bien. Non, non, ça prend des points au tableau ce soir. Et pour moi, là, Demidov, avec son talent, une passe en 6 matchs. Tu peux bien me dire, oui, il était bon là, puis il était bon là. OK, parfait. Attends, je reviens à ça, là. Une passe en 6 matchs.
1: C'est pas assez. Non, pas
0: Ce
1: du
0: n'est pas
1: tout.
0: suffisant. Pas pour lui.
1: Non.
0: C'est pas suffisant. Si Philippe Dano a ces chiffres-là, tu vas me dire, ouais, mais Dano, les mises en jeu, puis Dano dans
1: Exact.
0: sa zone, puis Dano. Bon, OK, parfait. Mais Demidov, on veut. C'est pas ça. Il est là pour une production offensive. Et lui, si. Et puis, tu sais, tantôt, je vous disais, on devrait normalement être en train de se parler du Canadien de Montréal qui se prépare pour aller à Buffalo. Si Demidov concrétise ses chances à
1: Ben
0: 5 contre
1: oui.
0: 4. La série est terminée, là.
1: Hey,
0: C'est terminé. Absolument.
1: Vasilevski l'a volé 2 fois. Moi, par
0: Ouais.
1: contre, ce que j'ai aimé du match de Demidov vendredi, c'est qu'il a joué avec tout le monde, là. Il y avait une rotation qui était Exact. constante. Martin Saint-Louis était quasiment à veille d'embarquer sur la glace puis de jouer avec, là. Il a joué avec tout le monde. Et malgré tout, il a quand même trouvé une façon d'être dangereux, de connaître son match de la série. C'est juste que j'étais un kid de 20 ans aussi, là. Ouais.
0: Il
1: Il a besoin d'aide. Il a besoin de jouer avec mieux que.
0: y a besoin d'une stabilité,
1: Il a
0: en
1: besoin
0: fait.
1: d'une certaine stabilité et il a connu des bons moments avec Slafkovski.
2: avec tout le talent qu'il a, Demidov, il va falloir qu'il soit dangereux ce soir pour que le Canadien ait une chance.
0: Ouais, puis ça me fait, ça m'inquiète un peu parce que là, ben puis là tu l'as dit par contre, là, puis t'as 100% raison. Il y a 20 ans là, ok.
1: On va
0: juste respirer par le nez, mais j'allais dire, je suis légèrement inquiet parce que l'an passé j'ai trouvé en série qu'il a disparu,
2: ouais.
0: Et là, maintenant je trouve qu'il a souvent disparu. Alors c'est une tendance ou c'est juste un jeune gars qui est en apprentissage? Si on peut pas répondre à cette question-là, mais ce petit bout-là m'inquiète une petite affaire. Alors, on verra, on s'en reparlera dans 2, 3, 4, 5 ans.
1: Ouais, c'est ça.
2: T'sais, l'an passé, on lui donne un mulligan parce que ça faisait. Il avait joué quoi? Deux matchs de saison régulière, c'est correct.
1: Exact.
2: Il y a eu une saison complète dans la ligue à se mettre sous la cravate qui a été. Il va être peut-être finaliste au trophée Calder. Faut qu'il fasse sentir sa présence un petit peu plus. Ouais. Là. Puis tu parlais de l'avantage numérique, notamment tantôt. Des fois, il prend des lancers en avantage numérique, puis t'es comme, dans quel monde est-ce que ça aurait rentré? Là? Il y a un angle à peu près impossible.
1: Exact. Mais il veut trop, on dirait qu'il cherche trop le fond du filet présentement.
0: Oui, puis je parlais tantôt de nervosité, puis faut nommer son nom parce que il y a eu beaucoup d'occasions, des tirs sur réception,
2: mm-hmm.
0: où on sent pas synchronisé. Fait que là, il passe en dessous de la rondelle, puis là, c'est un demi-tir, puis tu le vois qu'il est frustré, puis il rentre au banc, puis il claque la porte, puis tu sais. Alors, présentement, Demidov a vraiment besoin de se recentrer. Mais le Canadien a besoin de lui ce soir. Encore une fois, c'est bien le fun. Là. Brendan Gallagher, c'est bien le fun. Alexandre Texier, puis Bolduc. OK, parfait. Mais t'as besoin de tes gars d'habilité, en particulier lors d'un match 7.
1: À fond.
2: Bon, là, Richard, j'ai peur là, pour le prochain bloc que tu nous as préparé. Le Lightning gagne si... C'est quoi les clés pour que le Lightning gagne ce match-là? Mais on va regarder le verre à moitié plein aussi. Peut-être comment est-ce que le Canadien peut empêcher ça. Mais tu nous donnes les clés de la victoire du Lightning dans 2 minutes. Restez là.
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5: Tout le monde a hâte, c'est le match 7, le match ultime de la série entre le Canadien et le Lightning. Il y a une fébrilité dans l'air partout à travers Montréal. Et là, Richard, il s'en vient gâcher notre parade. Il nous révèle c'est quoi la recette du succès pour que le Lightning l'emporte ce soir.
6: Ben, en fait, là, j'espère que les gens du Canadien vont écouter ça.
5: Ben
6: parce
5: oui,
6: qu'ils
5: évidemment.
6: Vont voir exactement ce qu'ils doivent faire.
7: Une chance que t'étais là, Richard. Sérieusement, une chance que t'étais là.
6: J'espère que Martin Saint-Louis est à l'écoute, là, parce que je vais lui dire ce qu'il doit surveiller ce soir, puis je chargerai même pas. Fait que ça va être gratis.
7: On se lance.
6: Écoutez, premièrement, moi, ce qui m'a vraiment frappé après le match de vendredi au Centre Bell, évidemment, après le match numéro 6, quand c'est des séries comme ça, ben il y a des joueurs du match que les clubs vont sélectionner comme ça pour venir dans la salle de presse et prendre des questions là après la rencontre. Alors le Lightning a sélectionné une couple de gars vendredi, dont Brendan Hagel. Et la première chose que Hagel a mentionné, puis je pense qu'il a parlé 5 minutes de ça, c'est le gardien de but. Il a dit nous autres, on a le meilleur gardien au monde, on le savait déjà. Mais ce soir, on a vu le meilleur gardien au monde. Ben, tu sais, ça, c'est très, très important pour Tampa Bay. Qui va être le gardien ce soir? Est-ce que ça va être la version de Vasilevskiy qu'on a vue vendredi? Ou est-ce que ça va être la version qu'on a vue mercredi? Mercredi, les gars, ça n'a pas été un grand match de la part de Vasilevskiy.
5: Non, vraiment pas.
7: Non, pas du tout.
6: T'sais, on peut parler du tir de Tekski qui était un bon tir, puis c'est parfaitement vrai. Mais le meilleur gardien au monde n'échappe pas à cette rondelle-là.
5: Non.
6: Alors, ça, là, ce soir, c'est une... Moi, là, c'est la grande inconnue ce soir. Puis, tu sais, je sais que Vasilevskiy, garde, il a l'expérience. Il est passé par là. Il a des bagues. En théorie, c'est censé être un avantage majeur pour le Lightning, mais je persiste à dire qu'il n'est plus le gardien qu'il a déjà été. Je sais qu'il est en nomination encore cette année pour le gros trophée des gardiens de but, mais on a vu beaucoup de hauts et de bas de sa part cette saison. D'ailleurs, quand j'étais à Tampa cette semaine, j'entendais ces critiques-là beaucoup après le match numéro 5. Beaucoup de gens qui disaient « Ah, encore le Vasilevskiy qui est en fin de carrière, qu'on a vu cette année, nous a coûté des matchs.
5: Ouais. »
6: Pour moi, ce soir, c'est la grande, grande clé chez le Lightning. C'est la quelle version de ce gars-là qu'on va voir?
5: Moi, j'ai peur que le mauvais but qu'il a donné à Texier, ça l'a réveillé.
7: Exact, la bougie d'allumage.
5: Ouais, parce que là, dans les 6 premiers matchs de la série, dans les 5 premiers, il était correct, il était bon, mais il n'a pas nécessairement volé de match. Là, dans le match 6, ben, clairement, il a perdu le match là, de son équipe à cause de ce but-là. Et là, je veux dire, vendredi, il a été magistral. Il a été sensationnel. C'était du vintage Andrei Vasilevskiy qui a à peu près rien donné aux Canadiens. Oui, il a quand même eu quelques poteaux, mais bon, en théorie, des poteaux, c'est même pas des tirs cadrés. Fait que j'espère que c'est pas ce Vasilevskiy qu'on va voir ce soir, parce qu'après ça, bonne chance d'essayer de marquer plusieurs buts contre lui. Là. Ça va être un match à très, très bas pointage, sinon.
6: Mm-hmm. Oui, puis tu sais, ce qui est important de mentionner, je sais pas si vous avez vu passer l'extrait, parce que je pense que ça n'a pas été diffusé, mais Vasilevskiy est sorti après le match vendredi. Et il y a mon collègue et ami Pierre Lebrun, là, que vous connaissez certainement, qui a posé la question « Bon, t'es-tu content? » Là, je paraphrase, mais il a dit quelque chose comme « Bon, t'es-tu content d'avoir rebondi de cette manière-là après un match difficile mercredi? » Puis là, il l'a regardé comme « Hein? Qu'est-ce de quoi tu parles, match difficile? » Tu sais, il a été comme, un petit peu froissé.
5: Il a pas aimé ça.
6: Ouais, il a pas aimé qu'on dise que peut-être que mercredi, ça a pas été un bon match de sa part. Alors, tu sais, quand tu parles de peut-être réveiller un petit peu l'ours qui dort, tu sais, c'est un bon point que tu soulèves. Est-ce que, dans son, dans sa fierté, il a été froissé par ce mauvais but-là, puis que là, il s'est dit, OK, puis regarde, ça arrivera plus jamais. Alors, je sais pas. Mais, moi, j'ai hâte de voir, lequel des deux Vasilevskiy on va voir ce soir, parce que ça va avoir une très, très forte incidence sur le résultat.
5: Ouais. Et de l'autre côté, honnêtement, Jakub Debech a rien à envier à Vasilevskiy dans cette série-là. Alors, on risque d'avoir vraiment un vrai duel de gardiens encore une fois. OK, à part un bon match de Vasilevski, qu'est-ce qui pourrait aussi permettre à Tampa de gagner ce soir?
6: Écoute, un autre gars que on parlait tantôt de Caulfield, qui cherche le filet. Kucherov a un but depuis le début de la série.
5: Là. Ouais.
6: Un but. Je sais
7: qu'il y a aussi.
6: Il y a cinq passes, ça c'est parfaitement vrai. Mais Kucherov, tu sais, c'est un gars là, de 44 buts cette saison. C'est un scoreur. Là.
5: Ouais.
6: Puis vendredi, là, je l'ai rarement vu frustré comme ça.
7: Il n'y a pas eu un gros poteau en plus, là.
6: Ouais, frappe le bâton, il a frappé le bâton sur la banque, je sais pas combien de fois. C'est la carte, je sais pas combien de fois. C'est pogné avec les arbitres, il était pas content. Kucherov, vendredi, il a lancé 17 fois. je pense qu'il a lancé du parking à un moment donné. C'est vraiment. Il a atteint la cible 6 fois seulement dans ses 17 tirs.
7: Ouais.
6: Clairement, Kucherov est frustré présentement parce qu'il la met pas dedans. Il a encore une... Je sais qu'il y a 5 passes, là, mais tu sais, lui, c'est un gars que. Tu sais, dans sa tête à lui, c'est un gamer, c'est un gars qui veut faire la différence. Lui, pour lui, là, on dit souvent une passe, un but, c'est la même affaire, mais lui, non. Lui, là, c'est... clairement, il veut être le gars qui va faire la différence. C'est une grosse clé ce soir parce que si le Canadien revoit le Kucherov de vendredi qui claque la porte puis qui frappe la bande avec son bâton.
5: C'est
6: qui
5: parfait.
7: C'est excellent.
6: Ce que tu veux. C'est ça que tu veux. Puis qui se passe. Écoute, à un moment donné, les gars, je sais pas si on l'a vu à la télé, mais il y a une scène, il y a une séquence vendredi. Écoute, il est dans la zone du Canadien et là, il est convaincu qu'il est victime d'une punition. L'arbitre laisse le jeu aller. Le jeu se déplace. Il patine à côté de l'arbitre, donne de la merde à l'arbitre. Mais là, le jeu est rendu dans la zone du Lightning. Là, c'est 5 contre 4, là, parce que lui, il est en arrière.
7: Ouais.
6: Puis il se passe avec le ref. Et là, il rentre au banc, pas en patinant, en se laissant glisser. Fait que là, le Canadien est à 5 contre 4. Je pense, là, pendant comme 15-20 secondes, parce que Kucherov était à côté de ses pompes.
7: Il était fâché.
6: Oui, alors... Pour le Canadien, ce soir, tu veux revoir ce gars-là. Tu veux revoir le Kucherov qui n'est pas content et qui baboune. Mais le Lightning ne veut pas voir ce gars-là. Le Lightning veut voir le gars de 44 buts cette saison. Une grosse, grosse clé, c'est ça. Si ce gars-là se lève et qu'il a de l'air du gars de 44 buts de la saison, ça va être difficile pour le Canadien. Par contre, s'il y a le gars qui n'est pas content et qui jappe après tout le monde et qui donne la merde à l'arbitre, ça va être bon pour le Canadien.
5: Exact. Ouais. Et c'est là où le retour potentiel d'un Noah Dobson pourrait faire toute la différence.
7: Ça peut le frustrer encore plus.
5: Exact. Parce que Madison fait déjà un travail formidable à être dans les shorts à Kucherov. Là. Puis il le suit partout, puis il frustre. Puis il rend ça vraiment difficile pour Kucherov d'être un joueur dangereux en attaque. Ajoute Noah Dobson et son long bâton, son gros gabarit. Ça va être encore plus difficile. Donc ça va être vraiment important pour le Canadien. Rapidement, Richard, en une minute... Ta troisième clé pour la victoire du Lightning.
6: Écoute, j'étais là lors du match 5 et à un moment donné, là, à Tampa, dans le building, je pensais être dans ma librairie de quartier.
5: C'est-tu plate là-bas, sérieux? Là?
7: Ouais.
5: Pour une équipe
6: Écoute, c'est pas que c'est plate, mais je sais pas, la foule était éteinte.
5: Ouais.
6: Je sais pas qu'est-ce qui se passait. T'sais, j'ai vu des matchs, j'en ai vu plein de matchs à Tampa où la foule était comme quand même importante et imposante, mais là... mercredi, là, à un moment donné, là, écoute, on se parlait nous autres, ça gagne de presse, on chuchotait pratiquement. Là,
7: c'était,
6: il n'y avait pas de bruit, pas d'ambiance.
7: Ouais.
6: Ça, c'est important pour le Lightning que ça ne se reproduise pas. Tu veux rapidement imposer le rythme. Si t'es Tampa Bay, tu veux rapidement faire en sorte que ta foule devienne, je te dirais, un point important dans ce match-là. Tu veux pas jouer dans une bibliothèque. Tu veux jouer dans un aréna bruyant. C'est l'avantage de l'Atlas. C'est le même, ça s'appelle. Il y a une raison pour ça. Alors, pour que le Lightning gagne ce soir, ben ça prend un aréna bruyant et pas une librairie.
7: Ouais, ils sont capables de répondre, les partisans. Là. Ils sont vraiment...
6: J'aime bien les librairies, en passant.
5: Bah oui, c'est le fun. Un bon livre, mais ça reste que le clash avec le Centre Bell est impressionnant. Là.
7: Surtout cette saison.
5: Ouais. De l'amphithéâtre le plus bruyant de la Ligue à la Floride, où je veux dire, même si ils ont gagné deux coupes dans quoi les 5-6 dernières années, c'est pas vraiment plus bruyant que ça.
7: Non,
5: en tout cas, espérons que la librairie soit encore là ce soir. Bon match, Richard. On souhaite une victoire du Canadien. Et évidemment, on va t'entendre plus tard cette semaine sur la grille à BPM.
6: Avec grand plaisir. Bon match à vous autres. Puis on s'en parle très bientôt.
7: Salut, Richard.
6: Salut.
5: OK. Dans les dernières minutes, Hugo Martin-Saint-Louis s'est adressé aux médias. Il a révélé que Noah Dobson va bel et bien prendre part à l'échauffement d'avant-match. On dit que ça va être une décision de dernière minute dans son cas. Ça, c'est toute une nouvelle, mais ça nous amène à une question très difficile. Si Dobson joue, tu sors qui? Jack Eye? Struble? Marco D'Amico Samen, il y a une opinion très intéressante là-dessus et une idée, ma foi, surprenante. Marco nous dit c'est quoi au retour.
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5: Vous pouvez l'entendre sur le podcast Processus, sur le marché, sur la grille de BPM. Et il est là avec nous, Marco D'Amico. Salut Marco!
20: Salut les gars, comment ça va ce matin?
7: Ça va toi?
5: Ça va vraiment bien. J'imagine que t'es aussi fébrile que nous là, pour le match de ce soir, Marco. Ça va-tu être le fun, ce match 7-là?
20: Ben écoute, mesdames et messieurs, si cette équipe-là va gagner une Coupe Stanley un jour, va devoir être capable de pouvoir traverser des matchs numéro 7. Donc c'est un excellent test, selon moi, pour le jeune noyau, puis de voir à quel point, que ce soit Lane Hudson, Nick Suzuki, peu importe, qui va être capable de se lever dans ce match-ci, puis aller chercher la victoire pour le CH.
5: Ouais, c'est un gros test pour une équipe du Canadien où beaucoup des jeunes joueurs ont évidemment jamais connu ça. Par contre, il y a un gars qui connaît ça, les matchs 7, lui, et qui pourrait effectuer son retour au jeu ce soir. Noah Dobson, on a appris dans les dernières minutes, qui va prendre part à l'échauffement d'avant-match. Ça va être une décision de dernière minute dans son cas. Mais là, Marco, si on fait jouer Dobson, on sort qui?
20: Ouais, écoute, pour ce qui est de Noah Dobson, on va dire que c'est une décision de dernière minute, là, mais... On se donne tous un petit clin d'œil. Moi, je serais personnellement très surpris s'il ne joue pas ce soir.
5: Oh.
20: Ceci étant dit, qui sort? Mais tout dépend de la stratégie de Martin Saint-Louis. Si tu restes à 12 attaquants puis 6 défenseurs, je pense que ça joue sur la troisième paire. Qui va sortir? Donc, qui de Jack Eye ou Struble sortirait de l'alignement. Moi, personnellement, ça serait Struble. De un, Jack Eye, je trouve qu'il joue très bien depuis le début de la série à la droite et non son côté fort à la gauche. Donc, en ayant Noah Dobson dans l'alignement, tu vas être capable de tasser Herbert Jack Eye à son côté fort, ce qui pourrait l'aider, spécialement côté transition.
5: Ouais.
20: Et de l'autre côté, pour Struble, je trouve qu'il fait... Il a de bonnes aptitudes, puis c'est pas qu'il a nécessairement mal joué, mais je crois que ce qu'apporte Herbert Jack Eye est unique dans la brigade défensive du Canadien de Montréal. Et c'est un besoin quand tu joues contre une équipe comme Tampa Bay, qui, eux, ne sont pas une grosse équipe non plus. Donc, avoir la possibilité d'un Jack Eye d'être capable d'utiliser son physique pour séparer le joueur de la rondelle, c'est un des seuls qui peut le faire présentement pour le Canadien de Montréal. Donc, je le garderai dans l'alignement. Mais il y a aussi l'option, personnellement je doute, mais il y a aussi l'option d'y aller avec 11 attaquants, 7 défenseurs.
5: Mmh.
20: Il pourrait, dans ce contexte-ci, sortir un attaquant. Brendan Gallagher a joué 5 minutes les deux matchs consécutifs.
5: 5 bonnes minutes, par contre, il faut y donner.
20: 5 très, très ouais. bonnes minutes.
5: Ouais.
20: Il aurait mérité un peu plus, à mon avis. Mais bof. Donc, c'est une possibilité de sortir Gallagher, d'y aller avec 7 défenseurs. Mais personnellement, puis je le dis un peu du côté anglais aussi, là, le dernier joueur du Canadien de Montréal à avoir marqué un but gagnant dans un match numéro 7, c'est Brendan Gallagher contre les Leafs de Toronto en 2021. Donc, je doute fortement qu'il va être sorti de l'alignement pour un match numéro 7.
5: Et pour toi, avec Noah Dobson dans l'alignement, est-ce qu'il retrouverait sa paire avec Mike Madison? C'est la paire shutdown fiable qui affronte les meilleurs trios adverses. Ou est-ce qu'on le jumellerait plus à un Lane Hudson? Une ligne qui, ben, un duo, en fait, qui, quand ils jouent ensemble, ont été capables de générer énormément d'attaques. Ils ont vraiment été bons, là. Ils n'ont pas joué souvent ensemble cette saison, mais quand ils ont joué ensemble, oh, ils étaient dangereux sur la glace.
20: Moi, je pense que si Noah Dobson joue et que ses 6 défenseurs, ils veulent commencer sur la troisième paire avec Herbert Jack Eye.
5: Ah, oui.
20: Et
5: on va l'utiliser de manière plus restrictive, disons.
20: Pour débuter, parce qu'il faut... Tu rentres dans une série, le match numéro 7.
5: Ouais.
20: C'est pas facile, là.
5: C'est pas un match pré-saison contre Jets, là, tu sais.
20: C'est ça. Fait que moi, moi, personnellement, puis qu'est-ce que je comprendrais de la stratégie de Martin Saint-Louis, de base, tous les trios puis toutes les paires qu'on va avoir sur la stat sheet au début du match, là, vous pouvez le pitcher par la fenêtre après les premières 5 minutes du match. C'est certain qu'il va utiliser le blender pour mélanger ses trios.
5: Ouais.
20: Ça, on peut se le dire. Je crois que de donner 2, 3, 4 présences à Dobson sur une troisième paire mollo, où ce que tu vas être capable de mieux le protéger pour qu'il puisse prendre son rythme et son timing. Et ensuite, alors que la game avance, si ça va rester, mettons, plus serré, mais c'est là que tu vas être capable de monter un Dobson pour jouer avec Hudson ou avec Matheson si le besoin est là. Donc, c'est juste pour ne pas mettre Dobson dans une position où est-ce que tu vas voir Sarah et tu veux qu'il est capable de rentrer dans cette game-là, de s'acclimatiser très bien et ensuite prendre avantage de tout ce qui est les match-ups. Parce que même si Noah Dobson, son pouce n'est pas là et même s'il n'a pas le tir qu'il avait auparavant, c'est son cerveau qui a besoin sur la glace, sa capacité de lire le jeu, de bloquer les tirs, ce que le Canadien fait très bien sans lui d'ailleurs, mais l'ajouter va grandement aider la situation.
5: Ouais.
20: Et aussi ses relances. C'est là où le Canadien le manque le plus.
5: Ouais, c'était difficile le dernier match, hein, les sorties de zone.
20: Exactement. Les entrées de zone, pas de problème, mais les sorties de zone, c'est là où le Canadien a vraiment besoin d'un Noah Dobson. Même blessé, il serait tout un atout dans ce contexte-là.
5: Hey, parlant de prendre les lignes et les mettre dans un blender, tu nous en suggères toute une ce matin, Marco. Est-ce que le Canadien doit mettre Ivan Demidov sur le premier trio?
20: Ben, on l'a vu par le passé. On l'a vu le dernier match aussi. On l'a vu en troisième période. Slafkovski, Nick Suzuki, Ivan Demidov. Moi, ça serait tout un trio. Puis je sais que le monde sont réticents de séparer Caulfield à Suzuki. Mais je pense que personnellement, c'est le choix de faire en ce moment de séparer ces deux joueurs-là. Parce que du côté de Suzuki, je ne crois pas qu'il joue avec assez de vitesse pour faire de la place pour Caulfield. Et vice-versa, je pense que Caulfield joue présentement trop petit pour être capable de créer quoi que ce soit avec Nick Suzuki. Donc, vaut mieux les séparer. Et le joueur à 5 contre 5, pour moi, qui s'est démarqué le plus dans le match numéro 6, en ce qui vient de temps de se créer de l'espace et de causer du trouble pour les défenseurs du Lightning de Tampa Bay, c'était Ivan Demidov. Donc, pour moi, ce serait intéressant de voir ça. Puis comme je l'ai dit, c'est une suggestion. Ces lignes-là, ces trios-là vont être dans le blender tout le match. On va se dire, là, spécialement avec le fait que le Canadien n'a pas le dernier changement, ils vont continuer à jouer des jeux avec John Cooper. Puis on peut même voir un deuxième trio éventuellement de Philippe Dano, Cole Caulfield puis Josh Anderson. Puis je serais même pas surpris.
5: Martin Saint-Louis a toujours eu tendance à être un petit peu conservateur pendant les matchs, à pas trop changer ses trios. Là, dans le dernier match.
20: Durant la saison régulière.
5: Puis je veux dire, dans le dernier match, là, à peu près tout le monde a joué avec tout le monde. Canadien a sorti son line-up sur les réseaux sociaux avant le match. Ça a duré à peine 30 secondes. C'était la même chose dans le match numéro 5. Alors, il faut s'attendre à avoir beaucoup d'expérience. Puis de toute façon, t'as pas le choix. Puis si t'en as un qui t'en donne plus ce soir, tu vas le faire jouer davantage. Tu vas le faire jouer avec tes gros canons. Et si jamais, je sais pas, hypothétiquement, tu vois encore que Caulfield, même si t'es mieux dans le dernier match, mais ça marche pas, ça se peut qu'il joue moins. Parce que c'est un match sans lendemain. T'as pas le choix de tout essayer, de lancer le lavabo, comme ils disent en anglais, là. Puis au pire, si, je sais pas, Slafkovski joue 23, 24, 25 minutes ce soir, ben, ce sera ça.
20: OK, excuse-moi, juste d'imaginer un lavabo qui est en train de passer sur la glace.
7: c'est pas réalisable pour toi.
5: On sait jamais.
7: C'est ça.
20: C'est très réalisable. Ça prend juste une salle de bain qui fait défaut.
5: Exactement.
20: Mais moi, ce que je dirais, c'est, tu regardes le match numéro 6, la première période avec 15 trios différents. 13 combinaisons de trios
5: en
20: différents.
5: En une période.
20: Juste pour vous donner une idée.
7: Exact.
20: Dans une période. Et dans une période où il n'y a pas eu de pénalité.
7: Non plus.
20: Donc, pensez-y bien, là, c'est ça. Donc, pour moi, je pense que ça va être un blending tout le long du match. Mais moi, une des choses que je pense qui va être nécessaire pour ce club-là, peu importe qui joue avec qui, c'est le temps pour que le Canadien s'adapte à la réalité des séries et qu'ils apportent la rondelle dans la zone payante.
5: Ouais.
20: Parce que Vasilevskiy, durant toute cette série, les buts qu'il a laissé rentrer, la grande majorité, tout autour du demi-cercle.
7: Ben, c'est ça.
20: Tout autour.
7: Puis, tu sais, on disait tout le temps que le Canadien, défensivement, une de leurs qualités, ça a été de garder les choses simples. Tu sais, on limite les dégâts, on sort la rondelle rapidement. Mais c'est peut-être quelque chose qu'on devrait attribuer à l'attaque. Fait que si tu fais bien de le mentionner, Marco, parce que c'est vrai, amène des rondelles au filet. Fais en sorte que Vasilevskiy doit être pris au dépourvu, tu sais.
5: Puis, écoute, dans le match 6, les deux gardiens étaient imbattables.
7: Exact.
5: Comment est-ce que Lightning a finalement réussi à marquer un tir dans l'enclave, un rebond, puis Gonzalez a sauté là-dessus?
7: Mais on sait jamais.
20: C'est ça le problème. Puis si tu vas avoir un joueur qui va vraiment se lever dans ce match-ci, ça va être un joueur qui va aller au filet. Parce que si tu regardes le Canadien de Montréal, ils sont capables d'avoir la possession pendant un petit bout en zone offensive. Ils sont capables de mettre la pression constante en zone offensive. Ils sont capables de faire circuler la rondelle en zone offensive. Le problème est toujours le même. S'il y a un tir de loin, il n'y a personne qui est dans l'enclave pour le rebond, où il n'y a personne devant le gardien pour utiliser comme écran pour déviation ou quoi que ce soit. Donc, si Vasilevskiy peut voir la rondelle 9 fois sur 10, il va l'arrêter.
7: Ouais.
20: Puis quand il joue hier, comme il jouait en vendredi, ben ça, c'est peut-être 9.99999 fois sur 10, il va l'arrêter. Donc,
7: exact.
20: Ça prend beaucoup plus de chaos devant le demi-cercle de Vasilevskiy pour que le Canadien ait du succès ce soir. Puis ça, c'est le gros ajustement que plusieurs clubs de saison régulière, on pense aux Hurricanes de la Caroline, qui ont été étiquetés ainsi, mais on voit tous leurs buts récemment, tous les buts de Logan Stankoven, tout autour du demi-cercle du gardien.
5: Dans le match 1, Marco, Juraj Slafkovský a été le héros. Kirby Dach l'a été dans le match 3. Brendan Gallagher dans le match 5.
7: Ouais.
5: Jakub Debeche a passé très proche de l'être dans le match 6.
7: Ouais.
5: Qui doit se lever ce soir pour que le Canadien se débarrasse du Lightning de Tampa Bay?
20: Nicolas Suzuki.
5: Oh, le capitaine!
7: Mais il faudrait.
20: Le capitaine. Je m'excuse, mais c'est le temps.
5: Ouais.
20: Puis, moi, j'ai vu Nick Suzuki jouer et dominer dans des situations comme ça par le passé, que ce soit dans le parcours junior avec le Guelph Storm,
5: ouais,
20: où il a été nommé le joueur par excellence, le
7: MVP. Oui.
20: Que ce soit quand que les deux séries où il était recru et à sa deuxième année avec le Canadien en 2020 et 2021, où il a été le joueur le plus électrisant sur la glace pour le Canadien de Montréal à un jeune âge, c'est le temps d'aller chercher ce deuxième vent. C'est le temps de prendre cette équipe-là et le mettre sur ton dos. Et si le Canadien va avoir du succès, c'est parce que le premier trio va débloquer et ça passe par Nick Suzuki.
5: Et ce qui est rassurant, c'est qu'on sent que plus la série avance, plus Suzuki prend ses aises. Mmh. Peut-être pas nécessairement sur la feuille de pointage, mais il est vraiment en contrôle, transporte la rondelle, il s'implique même physiquement, gagne ses mises au jeu.
20: Ouais.
5: Là, faut juste que ça déclique. Faut que ça débloque, puis il a montré dans le passé qu'il est capable d'être clutch.
20: Il faut être clutch, puis il l'a démontré par le passé qu'il était capable de l'être, ouais. Le nombre de buts qu'il a marqué de dernière minute ou en prolongation.
7: Exact.
20: Aussi, et ça, c'est un joueur qui est très clutch, qui a le sang très froid.
5: Oui, très, très
20: mais
5: froid.
20: Mais là, tu es arrivé à un autre niveau, parce que si tu vas être le capitaine du Canadien de Montréal, tu veux éviter le piège Austin Matthews.
7: Le capitaine n'est pas là pour se lever au bon moment, ouais, exact.
20: C'est ça. T'as besoin d'être le capitaine qui se lève.
7: Exact.
20: Et à date, défensivement, il fait très bien. Je pense qu'il aurait pu avoir une coupe de points si Caulfield et Slavkovski étaient un peu plus chanceux.
7: Ouais.
20: Même chose avec Demidov, le match numéro 6. Mais je crois fermement que ça va être à lui de créer cette offensive-là, d'apporter la rondelle au filet. Parce que vraiment, pour moi, ça passe par Nick Suzuki. Le manque de profondeur, de qualité au centre de cette équipe-là, ça va forcer Nick Suzuki de devoir monter son jeu vraiment d'un cran et de prendre le contrôle de cette série. S'il est capable de faire ça, il y a des très bonnes chances que le Canadien joue Buffalo mercredi soir.
7: Ouais, et puis en voyant la qualité des chances du dernier match du premier trio, je pense qu'on est en compréhension de cause de l'espace qu'on a d'accorder de la part de la défensive du Lightning. Donc là, on commence à être créatif. Ça a pris du temps, mais là, on est là. Donc ça va être important de concrétiser au match numéro 7. Là.
20: Puis je vais y aller un step de plus. La grosse différence avec le trio... Le premier trio, le dernier match, le Lightning de Tampa Bay était très agressif en zone neutre, ce qui ouvrait le haut de l'enclave en zone défensive. Donc, si le Canadien, spécialement le premier trio, c'était une difficulté de leur côté jusqu'avant le match numéro 6, l'entrée de zone avec possession.
7: Ouais.
20: Si le Canadien sont capables de rentrer en zone avec possession et avec pace, avec vitesse.
7: Exact.
20: Ils étaient capables de percer la brigade défensive du Lightning. Et ça faisait partie de leur marque de commerce toute la saison. Donc, s'ils sont capables de retourner à cet aspect-là et de prendre le hit, prendre la mise en échec pour faire le jeu, ils vont être capables de trouver la brèche dans la défensive du Lightning.
7: Exact. C'est des joueurs qui ont le momentum pour être capables d'encaisser cette mise en échec-là et de continuer à générer un momentum offensivement. Je suis d'accord avec toi.
20: Exact. Puis, écoute... Ça va passer par le jeu de transition, puis je pense que c'est là où l'ajout de Noah Dobson va avoir son plein effet.
5: Merci beaucoup, Marco. Bon match ce soir. Et on va évidemment t'entendre réagir par rapport à tout ça cette semaine dans tous nos shows.
20: Ben, demain
5: à
20: matin.
5: BPM.
7: Ben oui, demain matin.
20: Demain matin à 7h du matin.
7: On est là.
5: C'est toi à 7h du matin demain. Bon, parfait.
7: On est là.
5: Réaction à chaud de Marco D'Amico. J'ai déjà hâte. Merci, Marco. Passe une belle journée, une bonne soirée, un bon match. Et on t'entend demain.
20: Avec plaisir, les gars. Bonne soirée à tout le monde et bon match aux partisans.
7: Salut, Marco.
5: OK. Bon, il n'y a pas juste le Canadien qui joue ce soir, Hugo.
7: Oh non!
5: On a un choc de titans qui commence dans l'association de l'Ouest.
7: Mm-hmm.
5: Le Wild vient d'en vivre un contre les Stars, mais il en commence un autre ce soir face à l'Avalanche du Colorado. On met la table pour cette série-là et on regarde aussi les différentes cotes pour le match entre le Canadien et le Lightning. Je sais pas si tu vas me croire, là. Le Canadien est encore négligé.
7: Ça se peut pas. Quel manque de respect.
5: Quel manque de respect. On en parle au retour.
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9: Dans une dizaine de minutes, Bruno Gervais s'installe. Bruno, lui, il en a vécu des matchs numéro 7 dans sa carrière de joueur. Il va nous parler de ce que cette inexpérience-là dans les matchs numéro 7, ça peut être un avantage, un désavantage du Canadien. Bien hâte de lui en parler dans une dizaine de minutes environ. Georges Larac s'amène dans 45 minutes environ. J'ai bien hâte d'entendre ce que Big a nous raconté sur la game.
10: Énervé. Je pense que t'es vraiment énervé.
9: Oui. Je sais pas, il est rendu à faire quelle superstition là, pour le match de ce soir.
10: Ça a l'air qu'il se promène là, avec Joe Boo là, de Montréal en ce moment. Là.
9: Tout le temps quelque chose de nouveau avec lui. Puis ce soir, ils ont encore un watch party complètement malade. Là. Ils sont sur la rive nord. Au complexe sportif Rousseau dans l'aréna de l'Armada. Ils font ça évidemment, Georges, Gonzo, toute la gang.
10: Exact.
9: Si vous voulez vous amuser, là, c'est toujours une bonne option pour le match de ce soir. D'ailleurs, dites-nous donc, 514-790-0919, c'est quoi votre plan pour ce soir? Est-ce que vous allez au Centre Bell? Il y a un watch party au Centre Bell aussi. Est-ce que vous allez sur la rive nord avec dans notre watch party? Est-ce que vous êtes plus du genre à rester chez vous seul? Vous n'aimez ça pas être dérangé pendant le match? Est-ce que vous êtes dans un bar, c'est le fun d'être ça dans un bar en gang, de vivre les émotions
10: bon,
9: comme ça.
10: Ouais, quel bon vibe.
9: Quel bon vibe. Quel moi, bon je regarde ça avec une couple d'amis là, qui s'en viennent chez moi. On se fait à manger et tout. Bon, évidemment, le match du Canadien qu'on va suivre de près, mais il y a la série entre l'Avalanche du Colorado et le Wild du Minnesota qui débute ce soir. Sans surprise, ben, l'Avalanche est largement favorisée autant dans le match de ce soir que dans la série de manière générale. Moi, j'ai particulièrement hâte de suivre un aspect. L'Avalanche, est-ce que l'équipe va être reposée ou est-ce qu'elle va être rouillée?
10: Ouais.
9: Parce que là, tu as une série expéditive contre les Kings. Ça a fini en 4 matchs, mais je dirais pas que le Colorado a été super impressionnant. Plusieurs journées de congé. Comment est-ce qu'ils vont réagir? Parce qu'à l'opposé, le Minnesota revient d'une série haute en émotion, haute en intensité contre les Stars de Dallas. Donc, cet affrontement-là entre deux équipes qui vraiment ont vécu les deux dernières semaines de façon complètement différente, comment est-ce qu'ils vont réagir? De manière ou d'une autre, là, ça va être capoté. Ça, là, ça va être écœurant comme série. Ça pourrait quasiment être une finale de la Coupe, sérieux.
10: Honnêtement, oui, avec la qualité des deux équipes. Puis je suis d'accord avec ton point. On dirait que l'Avalanche, ça a été un rouleau compresseur tout au long de l'année.
9: Ouais.
10: Notre rythme de croisière a été un rythme où on a dominé, où on a gagné tout au long de l'année. Comparativement au Wild du Minnesota, on a ajouté des gros morceaux plus la saison avançait. On a été super actifs à la date limite des transactions pour vraiment venir solidifier la profondeur de l'équipe. Moi, ce qui m'intéresse là-dedans, Ali, c'est de voir à quel point le Wild va avoir le couteau entre les dents, le sentiment d'urgence, parce qu'on le sait, il y a beaucoup de situations contractuelles qui font en sorte que l'équipe doit performer cette saison.
9: Mm-hmm.
10: On a été capable de vaincre un mastodonte dans les Stars de Dallas qui, selon moi, ont vraiment ils ont pas eu un bon niveau de compétition. Ils ont été vraiment flat, je trouve, dans cette série-là, malgré le talent dans cet alignement-là. Pour le Wild du Minnesota, qui on va s'entendre, là, la ligne de centre est pas vraiment très bonne là-bas.
9: Non, on fait et des miracles. On fait des miracles
10: avec ce qu'on a comparativement à un alignement très, très, très profond là, du côté de l'Avalanche du Colorado. On est allé chercher des Nazem Kadri, des Nicolas Roy qui ont gagné la coupe, qui ont été très importants dans leur parcours. Ouais. J'ai hâte de voir. Et moi, je te dis, il y a un des points tournants là-dedans, naturellement, ça va être les gardiens de but. Parce que Scott Wedgwood a une excellente saison. Jesper Wallstedt. Il a été très bon. C'est beaucoup d'apprentissage pour lui présentement. J'ai hâte de voir. Sérieusement, ça va être une bonne série. Probablement la meilleure qu'on va avoir. Là.
9: Peut-être avec Canadien Lightning, évidemment. Ouais. Tu parles de la ligne de centre. À suivre chez le Wild du Minnesota, Joel Eriksson-Ek, qui a été blessé lors du dernier match. On ne sait toujours pas s'il va jouer ce soir. Même chose pour leur défenseur, Jonas Brodin. Mais c'est impressionnant. Puis moi, il y a un duel en particulier que j'ai hâte de suivre, là. On a droit peut-être à un affrontement entre les deux meilleurs défenseurs de toute la ligue. D'un côté, t'as Cale Makar, de l'autre, Quinn Hughes, qui a été écœurant dans la série contre les Stars de Dallas. Malade. C'était le meilleur joueur de la série de A à Z. Le gars, il joue 30 minutes par match. Il est utilisé à toutes les sauces. Il génère de l'attaque. Cale Makar peut-être un petit peu moins convaincant comme série de premier tour, mais bon, c'était normal, c'était contre les Kings, il y avait moins d'importance. Ce duel-là entre les deux défenseurs a une connotation particulière en plus parce que cet été, dès le 1er juillet, les deux sont éligibles à signer un nouveau contrat.
10: C'est ça.
9: Donc les deux pourraient devenir le défenseur le mieux payé de l'histoire de la Ligue. Qui va avoir le dessus? J'ai bien hâte de suivre.
10: Ouais, j'ai bien hâte de suivre moi aussi, mais on sent un Quinn Hughes qui a faim. Je sais pas si t'as capté ces commentaires-là lors de l'élimination des Stars, mais il a dit avec les Stars qui ont quitté, maintenant on est probablement la meilleure équipe. Et ça... Si c'est pas un feu pour allumer l'Avalanche du Colorado, je sais pas c'est quoi. Mais une chose est sûre, Quinn Hughes va répondre présent et est en train de jouer. Il avait été très bon lors du parcours des Canucks dans la bulle, souviens-toi, en 2020. Hein? Mais là, joue à la hauteur d'un Quinn Hughes en séries éliminatoires et est en train de débloquer, on dirait, un autre niveau de jeu à son arsenal. Il est en train de faire ouvrir beaucoup de yeux par rapport à son style, par rapport à l'impact qu'il a en tant que vétéran, en tant qu'ancien capitaine. J'ai bien hâte de voir. Mais pour Cale Makar, on dirait que c'est juste, comme tu l'as dit, un long processus. Mais plus l'intensité va être là, plus l'importance va être là. On le sait, c'est un gars qui est capable de se lever, a déjà remporté le Conn Smythe alors qu'il était très jeune. J'ai bien hâte de voir cette bataille-là entre Quinn Hughes et Cale Makar.
9: Ouais, Bill Guérin doit être content. Il a payé le gros prix. Beaucoup de gens
10: ça
9: disaient...
10: Ça mérite pour l'instant.
9: Y es-tu fou de faire cette transaction-là?
10: Mais ça vaut la peine pour
9: l'instant. L'équivalent de 4 choix de premier tour pour Quinn Hughes, ça se peut qu'il reste même pas avec le Wild. Ouais, mais si jamais ils gagnent la Coupe Stanley, là, ou si jamais ils se débarrassent de l'Avalanche du Colorado, ils se rendent jusqu'au bout, mais Bill Guérin va avoir remporté son pari.
10: Pis c'est quoi, Ali? Dans la vie, si tu prends pas de risque, t'as rien.
9: Hey, ça, c'est tellement bien dit. Parlant de risque, encore une fois, le Canadien est négligé ce soir, sans surprise, contre le Lightning de Tampa Bay. Quand même largement négligé, je dirais, là, ben, pas si pire, mais 2.4 la cote du Canadien sur Bet99, 1.63 celle du Lightning. On s'attend à un match, je dirais, à bas pointage encore une fois. Moi, je surveille notamment under 4.5 buts. Donc, s'il va avoir 4 buts au moins au total dans ce match-là, 2.65 la cote. Avec la tenue des deux gardiens dernièrement,
10: c'est fort probable.
9: Avec le fait que ce soit un match 7 où tout le monde est un petit peu sur les talons, on veut pas faire d'erreur.
10: Ouais.
9: Moi, je m'attends à ce que ce soit un match à bas pointage ce soir. Mais, ça va être serré. Je suis tellement nerveux.
10: Ça va être bon,
9: là.
10: Non, ça va être écœurant. Ça va être écœurant.
9: C'est qui ton héros, toi, ce soir?
10: Ça va être... bonne question. Moi, je tiens encore mon point que Josh Anderson, okay. Ça va être le gars.
9: J'aime ça.
10: Ça va être le gars.
9: Moi, tu vois, là, ça fait à peu près 3 games que je dis ça. Puis à un moment donné, je suis dû pour avoir raison. Mais Cole Caulfield va en sortir une grosse. Cole Caulfield, là, il a pas été bon de manière générale dans la série jusqu'à présent. Il a un seul but.
10: Ouais.
9: Il a joué son dernier match, je dirais, vendredi. On a vraiment senti qu'il était plus dangereux
10: des
9: et tout. À Mané, il est dû pour décliquer. Il est dû pour marquer un but. Et d'ailleurs, si vous pensez que Cole Caulfield va marquer ce soir, ben la cote est à 2.75 sur Bet99. 10.75 si vous pensez qu'il va être le premier buteur de la rencontre. Hugo, on va prendre une très très courte pause, 2 petites minutes. Au retour, c'est Bruno Gervais qui est là. On va mettre la table pour cet affrontement entre le Canadien et le Lightning, le match 7 ce soir. Est-ce que l'expérience du Lightning va être un avantage ou est-ce que justement l'inexpérience du Canadien, mais ça peut favoriser l'équipe d'être un petit peu innocent, de pas trop savoir à quoi s'attendre? On va en parler avec Bruno dans 2 minutes. 100% sport!
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13: Hey, bon matin la gang, bon matin.
14: T'as l'air énergétique,
12: ouais,
14: mon Bruno.
12: Es-tu fébrile? Es-tu aussi fébrile que nous, Bruno, là?
13: Parler, oui. Moi, j'étais nerveux, ben raide. J'avais hâte de vous jaser. Là, j'étais dans la salle d'attente. Ça connectait pas. Je suis venu stressé. Là, je me suis mis à suer. Ça allait pas bien. Je dis, les gars, qu'est-ce que vous faites? Là, je suis tellement content de vous parler.
12: Parfait. On est là. C'est ça l'important. Écoute, toi, t'en as vécu des matchettes dans ta carrière en tant que joueur à plusieurs niveaux différents. Comment est-ce que c'est différent, là? Cette intensité-là, évidemment, c'est pas un match comme les autres, mais comment est-ce que la préparation... elle change, puis est-ce que c'est un gros stress qui un peu change la donne pour les joueurs?
13: Tu sais qu'il y a un combat qui se crée à, justement, c'est la même chose. C'est le même match, c'est les mêmes règlements, c'est le même jeu, la même superficie, c'est la même affaire. Mais c'est tout est amplifié parce que là, le résultat de ce match-là, l'impact qu'il a. Puis le problème, c'est que tu es à côté, là, tu es au dernier match. Fait que tu sais, c'est soit que tu es en vacances, ou que tu continues. Mm-hmm. Fait que c'est dur, c'est que mentalement, l'athlète se projette. Puis la seconde que tu te mets à te projeter dans les scénarios, que ce soit positif ou négatif, ça amène toutes sortes d'émotions, mais c'est hors de ton contrôle. T'sais, toi, tu contrôles juste ce qui va arriver dans ce match-là. Fait que tu te bats à dédramatiser, à simplifier, à rendre ça, là, tu sais, c'est meat potato, that's it, juste

0: occasions. Crime, on venait 3-2. Puis là, on perd ce match le 6, puis là, il faut se retrouver match 7.
1: Ouais, tous les scénarios repassent dans leur tête là, de chaque moment de la série.
2: C'est sûr.
1: Il aurait peut-être pu faire la différence.
0: Puis tu sais, c'est que tu te bats avec ça. Justement, ma deuxième année professionnelle, on joue contre Wilkes-Barre, Marc-André Fleury, Max Talbot, on était en séries éliminatoires. Nous autres, on était 10 gars qui étaient redescendus des Islanders pour aller faire les séries. Fait que c'est une équipe bien différente de la saison. Puis Wilkes-Barre, c'était la grosse équipe. Mais on mène 3-2 quand on revient à la maison pour jouer match 6. Mm-hmm. Match 6, on est en prolongation, on a une pénalité. Puis je réussis à avoir une occasion là où je crée un surnom. Mettons, on attaque leur joueur, puis on crée un surnom. Puis je reçois la rondelle tout seul dans l'enclave devant Fleury. Puis là, lui, il sort tout. Puis moi, j'essaie de tirer côté bouclier, entre le bouclier et la jambière. Il l'effleure, elle pogne l'extérieur du poteau, elle revient de l'autre bord. Puis sur ce powerplay-là, il score, puis il gagne le match 6. Puis on retourne à Wilkes-Barre pour un match numéro 7. Ça a été une série, là, les 7 matchs décidés par un but. Puis finalement, c'est Wilkes-Barre qui a gagné chez eux le dernier match. Puis tu vois, ils ont perdu en 4 la série d'après. T'sais, c'est une série là hyper intense.
1: Ben oui.
0: Mais moi, quand je fais ma sieste là, pour le match numéro 7, là, je vais juste me dire, hey, on était up 3-2, on serait déjà passé à l'auto. T'sais. Puis là, tu revois le tir, qu'est-ce que j'aurais pu faire? Non, arrête. Faut que j'arrête de penser à ça. Puis c'est dur d'être seul avec tes pensées.
1: Mais justement, dans ce genre de circonstances-là, où d'un côté, t'as le Lightning. Been there, done that. Là. Eux, ils ont gagné des coupes, des matchs 7, ils savent c'est quoi. Alors que le Canadien a une formation beaucoup plus inexpérimentée. Oui, t'as quand même quelques vétérans, même les Suzuki et Caulfield, ils en ont eu. Mais pour la majorité des joueurs, c'est nouveau. L'expérience contre l'inexpérience, est-ce que ça peut être un facteur dans un match 7 comme celui auquel on a droit ce soir?
0: Ce facteur-là, c'est que le déjà, parce que le match de ce soir n'a aucun lien avec ce qui s'est passé, même dans les 6 premiers matchs, mm-hmm. puis dans la saison, puis dans les autres années précédentes. Ce que ça l'amène, c'est ça un peu. Parce que quand tu vas, tu sais, rappelle-toi quand tu étais dans ta première date, la première fois, tout devient comme groupe, là, tu sais, tu viens, t'es énervé, puis les émotions, puis là, tu fais une gaffe, puis là, ta paroi, tu sais, tout devient gros. Mais quand ça fait plusieurs fois que tu le vis, tu deviens un peu plus à l'aise parce que tu dédramatises, tu réalises que, hey, tu sais, c'est pas si grave que ça. Tu sais, mettons, je fais un petit pet dans l'auto, je suis capable de le camoufler, c'est pas grave. Ça passe, j'ai mes trucs, j'ai mes points de repère, tu sais.
1: Ouais.
0: Fait que c'est un peu ce que l'expérience amène, c'est que tu l'as déjà vécu. Puis tu le sais que ça n'ira pas comme tu veux. Puis t'as beau avoir le plan, puis ça se peut qu'il y ait un mauvais call, puis ça se peut que tu fasses une erreur, mais c'est pas grave. Ah, il y a des façons de revenir, puis c'est loin d'être fini. Puis tu sais, ta tête te fait dire, je l'ai vécu, j'ai hâte de voir celle-là, ça va être quoi, mais j'ai les outils pour réagir. Quand tu l'as jamais vécu, c'est là que tu te laisses emporter, puis là, t'as la frénésie, puis t'as tout ce qui est autour, puis tout le bruit que tu essaies de bloquer le plus possible. Puis là, t'es là, hey, tabarouette, un match numéro 7, tranquillement, t'oublies que c'est la même affaire, que c'est, tu sais, de dédramatiser tout ça, de désamorcer cette espèce de grosse bombe-là. Hey, ben non, c'est un autre match. Il y en a qui sont capables de faire, parce que ces gars-là, peut-être pas un match numéro 7 dans la Ligue nationale, mais ils en ont vécu d'autres. Ils ont vécu des conquêtes ailleurs, ils ont vécu d'autres choses, que ce soit au niveau international. T'as plein de bagages que tu peux aller chercher pour voir, hey, ce match-là, quand j'ai la boule dans le ventre, là, je fais quoi? Tu sais, est-ce que dans mon warm-up, tu sais, je prends un peu de temps, est-ce que j'en discute, tu sais, avec un autre, est-ce que je ris un peu, je fais, tu sais, il y a plein d'affaires qui peuvent découler de ça, qui te permettent de, hey, père, c'est pas si grave que ça. Puis c'est là que la routine d'un athlète, elle devient super utile.
1: Ouais.
0: Parce que là, tu fermes ton cerveau, tu fais juste faire, hey, je sais que quand je fais ça, ça va bien. J'ai pas besoin de me dire, hey, là, ça me prend mon meilleur match au monde, qu'est-ce qu'il faut que je fasse? Non, t'as ta routine, t'as ta recette de succès, puis tu restes accroché là-dessus.
1: Et c'est là aussi où un Martin Saint-Louis qui, lui, bon, il a pas été là comme coach, mais comme joueur, lui, ça peut faire la différence. Pas Martin Saint-Louis, le coach ce soir, mais Martin Saint-Louis, le psychologue, qui même après le match 6, on l'a entendu dire, hey, c'est notre destin, et le fait d'envoyer ce message-là aux joueurs du Canadien qui l'ont répété après dans les médias, c'est une présence très rassurante pour les plus jeunes joueurs de l'équipe, avoir un gars comme Martin Saint-Louis.
2: Puis la pression va tomber, c'est sûr et certain aussi. Là, le Canadien a eu beaucoup de succès sur la route cette saison, donc ça peut quand même être un scénario idéal.
0: Ben, dans une série, t'as tout le temps ce jeu-là de la pression, puis tu veux mettre ça sur l'adversaire, puis quand t'es un peu négligé ou t'as rien à perdre, t'es bien plus dangereux. Fait que c'est un peu la mentalité. Moi, j'ai adoré la façon qu'il a approché ça après match numéro 6. Tu sais, à mes yeux, Martin, puis je te dis, on est un peu plus collé là-dessus, il devrait avoir son nom pour le candidat au Jack Adams, ce qu'il fait depuis le début qu'il est là. Puis ce genre de choses, ce qu'il a fait avec Kirby Dach, ce qu'il a fait avec Gallagher, ce qu'il a fait avec Anderson l'année passée, avec Newhook, avec Slavkovski, c'est phénoménal ça. Puis je rajoute à ça ce qu'il a fait après le match numéro 6.

0: On dirait qu'il y a même, il a désamorcé même les partisans, les médias,
1: exact,
0: tout le monde qui était
1: exact.
0: Autour. Puis il a viré menace. Parce que là, tu peux perdre une série, tu menais 3-2. Puis, tu sais, rappelez-vous, il y a des matchs que le Canadien a perdu qui aurait pu gagner.
1: Non, oui.
0: Il menait 2-0 à Montréal. Tu sais, tu vas pouvoir trouver toutes les affaires qui avaient tabarouette. Ils l'ont échappé. Il a viré cette menace-là d'échapper cette série-là en opportunité. Mm-hmm. Hey, on a un match numéro 7. C'est notre destinée. Ces gars-là, faut qu'ils vivent. On a une belle opportunité. On réussit à avoir un match numéro 7 pour ces gars-là, puis qu'ils vivent. Fait que là, c'est, tu sais, tu mets l'enfant sur vivre un match numéro 7. Mais comme athlète, c'est pas dur, ça. Hey, t'as pas, ouais, j'ai juste à vivre le match. C'est malade. Ouais. C'est cool. Puis là, il a viré ça en opportunité. Puis pour un athlète, d'être pas serré de ton bâton puis d'être confiant puis de continuer à faire des jeux, c'est que tu te fais offrir une opportunité. Puis là, tout ce que tu veux faire, c'est de la saisir versus la pression de hey, tu peux pas perdre, là, t'es supposé être à toi cette série-là. Fait que c'est complètement différent comme approche. Puis moi, là, tu sais, chapeau à ça. Moi, en tout cas, j'ai mieux dormi à cause de son
1: film. Ah, exact, il a désamorcé la bombe, pas ben, juste dans son vestiaire, mais chez les partisans aussi. Puis ce qui est impressionnant avec Martin Saint-Louis, c'est que on savait qu'il était bon pour développer les joueurs. Ce qu'il a fait avec Caulfield, ce qu'il a fait avec Slavkovski. Mais ce qu'il a prouvé dans cette série, c'est qu'il est aussi bon pour avoir le pouls des gars, mm-hmm, et de savoir quel bouton peser au bon moment et lequel ne pas peser, parce que toute la planète disait « Faut sortir Kirby Doc ». Non. Il lui a donné un vote de confiance. Il a dit « Il va rester dans le line-up ».
2: Regarde ce qui s'est passé.
1: Et regarde ce qui s'est passé.
2: Exactement.
1: Avec Doc depuis. Il a fait rentrer Gallagher, alors que beaucoup de gens disaient « Ah, Gallagher, il a ralenti ». Mais Martin Saint-Louis, il savait, il a vraiment le pouls de son vestiaire. Puis pour moi, c'est une qualité super importante pour un coach.
0: Ben, c'est un player's coach qui est à un autre niveau. Tu sais, oui, il m'épate dans bien des aspects de ça. Puis il l'avait fait avec Slavkovski. Puis t'as raison. Puis quand tu dis là, toute la planète hockey, les entraîneurs d'un peu partout, 95% des entraîneurs auraient sorti Kirby Doc de cette situation-là parce qu'il aurait été en mode hey, non, faut que je change ça, puis faut que ça change, je dois réagir à ça, etc. Lui, là, non. Il l'a même mis au centre.
2: Ouais, c'est ça, en ouais. Plus.
0: Ouais, tout le monde, non, au lieu de ça, on va te mettre au centre. Mm-hmm. C'est là que tu vas aller, j'ai besoin de toi, puis de t'abattre. Ouais, tu sais, ça va loin dans sa façon d'approcher. Il y a une hyper intelligence, une grande intelligence à comprendre le jeu, puis à enseigner l'état d'esprit, puis les objectifs de son club, au lieu d'enseigner juste l'action. Il donne l'action aux joueurs, mais il enseigne tout, c'est quoi? On va tout mettre tout le monde sur la même page, c'est quoi notre objectif?
2: Exact.
0: L'état d'esprit des joueurs qui embarquent sur la glace, c'est quoi? Qu'est-ce qu'ils essaient de faire? Mais l'action même, là, comment tu vas y arriver? Je te donne des outils, mais fais-les à ta couleur, fais-les à ta manière, puis trouve une façon d'amener toi dans notre jeu collectif. Et ça, c'est impressionnant.
2: Là, ça rejoint ton point justement d'opportunité que tu parlais tantôt, parce que oui, c'est une situation d'équipe, mais ça peut être aussi une situation individuelle avec les joueurs, tu sais.
1: Ouais. Bruno, en 30 secondes, ta prédiction pour le match de ce soir, et ça va être qui le héros, là?
0: Ben, c'est sûr que, tu sais, je vais me ranger. Moi, j'avais dit le Canadien en 6. Je pense que le Canadien a été l'équipe qui a semblé avoir un meilleur contrôle de leurs émotions. Puis, tu sais, moi, je leur donne l'ascendant dans cette série-là. Fait que je vais y aller avec le Canadien, une autre victoire sur la route.
1: Okay.
0: Puis, le héros, moi, j'ai aimé. Il a levé d'un cran au dernier match. Il a eu plusieurs opportunités. Ça va être le jeune Demi Dog.
1: Oh, j'aime ça. Il a joué son meilleur match de la série dans le match 6.
2: Taylor en match numéro 6.
0: Il va, tu sais, devant, comme, je le sais pas, là, mais tu sais, Kucherov, qui est de l'autre côté, qui est comme une légende pour ce qui est des joueurs russes.
1: Ouais.
0: Ben, ça va être le jeune russe, Demidov, qui va mettre le dernier clou dans le cercueil, puis pouvoir passer à la prochaine étape.
1: J'adore. Merci beaucoup, Bruno. Bon match ce soir, bon match du Rocket aussi tantôt. On t'écoute à RDS, le Rocket qui poursuit sa série contre les Marlies de Toronto, et on t'entend sur la grille cette semaine à BPM.
0: Hey, à bientôt. Bon dimanche, la gang. Bon match ce soir.
1: Yes sir. Merci. Martin Saint-Louis s'est entretenu avec les médias plus tôt ce matin. Il a parlé de Noah Dobson. Qu'est-ce qu'il a dit exactement à son sujet? Je pense que vous allez être très, très, très contents. Il y a aussi Brendan Gallagher qui a une disponibilité média. Je peux vous dire que Brendan Gallagher, là, il a hâte au match ce soir. On vous fait entendre tout ça au retour.
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15: Qu'est-ce que tu crois qui a le mieux préparé ton équipe, particulièrement tes plus jeunes, à la soirée de ce soir?
16: Les six derniers matchs. Ben facile, tu sais. Ça fait six games qu'ils jouent une game 7. On a l'expérience.
17: Le fait que chacun des matchs, c'est serré. T'sais, mentalement, il faut que tu sois charme du début à la fin. À quel point ça te prépare pour justement un match ultime comme ça?
16: Ben, c'est sûr. Ça, je dis, tu sais, les six derniers matchs, ça a été tous les joués comme des game 7. C'est bien serré.
18: T'as joué 8 matchs entre un joueur, des matchs contre 7. Le feeling de le faire en tant que coach pour une première fois, c'est quoi?
16: Moi, je te dirais, c'est pas mal pareil, tu sais. Comme entraîneur, c'est un petit peu différent, tu sais. T'es pas sur la glace. Fait que le feeling, tu sais, il est excitant. La responsabilité est un petit peu différente. Mais c'est pour ça qu'on joue.
17: Je sais que ta préparation est la même que pour les autres, mais est-ce que, néanmoins, quand on se réveille un matin de match 7, il y a quelque chose dans l'air, quelque chose qu'on sent que c'est là?
16: Ben, c'est sûr que tu as toujours un sentiment que tu t'avances ou ta saison est finie. Le sentiment, il fait partie de ça. Mais tu sais, la préparation, puis un coup que la puck est droppée, c'est pareil.
18: Are you happy it's dropping at 6?
16: Hein?
18: Are you happy it's dropping at 6? It's 1 hour less to wait.
16: Yeah, I guess, yeah.
19: Do you, over the course of the series, let's say, in the an individual player is going through something? I mean, I know during the regular season you will address a lot of individuals. Does that change in the playoffs? Do you try to change the way you handle your individual players because of just the stresses?
16: Well, you have to have emotional awareness, right? And, you know, for me at this time, at this time of the season, you know, you got to make sure your team is in a good emotional place, you know, and sometimes it's individual, sometimes it's a team. We manage that.
20: Justement, vous êtes dans une bonne place émotivement. Vous avez, je pense que les gars ont donné le sang-froid que tu cherchais chez eux plutôt dans la série. Mais y a-tu quelle sorte de piège il peut y avoir dans une game que ce soit dans laquelle vous devez pas tomber?
16: Honnêtement, je pense pas au piège vraiment. Je pense plus à notre game collective. Je pense que le plus gros piège, c'est de pas voir les choses claires à travers le chaos là, que ça crée une game set. T'sais, c'est de calmer le cerveau. Je pense que ça arrive plus quand que la puck a drop. T'sais, parce que tu vas penser, je suis sûr comme joueur, les gars, ils visualisent. beaucoup de les choses qui vont arriver sur la glace. Puis, c'est d'être capable, quand la puck a drop, c'est de calmer, puis voir les choses claires à travers ce moment-là.
21: Martin, on parle beaucoup du fait que les premiers matchs ont été très serrés, mais quand vient le temps, sur le plan mental, la concentration, à quel point tu as été impressionné de comment tes gars ont été capables de rester concentrés dans tous les hauts et les bas de cette série-là?
16: Moi, je pense que les deux équipes ont été très concentrées. C'est pour ça que ça va en 7, je pense. Fait que non, je suis fier de l'engagement des joueurs puis le focus qu'on a.
22: Dans les 20 gars qui étaient en uniforme au sixième match, il y en a 11 qui n'ont jamais connu un septième match avec National. Est-ce que des fois, l'insouciance justement de la jeunesse, ça peut devenir une arme? Tu poses moi une question quand tu sais pas c'est quoi.
16: Ça se peut, ouais. T'sais, puis chaque joueur. Sont différents, tu sais. Ils vont internaliser ça différemment, processus différent. Mais oui, ça peut être un avantage.
23: Bart, have you ever been part of something that's been so competitively tight? We're in six games. Every game's one goal. There's only been a 1-2 goal lead, four overtimes. You both scored the same amount of goals. The same amount of points during the regular season.
16: I don't know. I'd have to go back and look at all the stats of my own player experience, you know. But I remember the Philly series in 04, in the conference final, being tight, gone to 7. Obviously, Calgary went to 7. You know, I mean, those are back-and-forth series. So... I feel the Philly series, we went 1-1, lost 1, 1-1, lost 1. It was back and forth. So, you know, usually when you have two teams that, you know, can fly at the same height, you know, you get a lot of those same, you know, those game 7.
24: Vas-tu être nerveux dans le petit tunnel pour aller au banc ce soir ou si au contraire, tu ressens de l'adrénaline dans ce temps-là?
16: Ben, je te dirais que je suis plus la personne qui va être excitée, tu sais, qui va avoir... Boy, fine.
25: Marty, John Cooper's been asked about Victor Hedman every day in the series. Just Noah Dobson hasn't been able to play in this series yet. Is he an option for you? If he is, how does the decision go for a player that hasn't been able to play in this yet?
16: Yeah, no, I think Dauber's game time decision tonight, and we'll assess after warm up. You know, he's been a big player for us this year. I'm confident that if he plays, he's going to bring something.
26: Martin, est-ce que tu pourrais nous répéter cette réponse-là en français, juste pour les bénéfices de nos auditeurs par rapport à...
16: Noah Dobson va faire le warm-up. On va évaluer ça après le warm-up. Puis s'il embarque, je sais qu'il est capable de donner tout ce qu'il nous a donné cette année.
19: Nick said after Game 6, just the level of detail on both sides is elevating, you know, as the stakes elevate. In that environment, can you sense the floor of detail elevating and maybe some of the players who that's a bit more of a struggle for them or whatever? Like, I mean,
16: of course. Yeah, I mean, I feel like the environment, what's at stake, I think it elevates everybody's game, and that's what playoff does individually, collectively, you know. I feel like this is... These 2 weeks are awesome right now for the growth of our team, you know. So, it's...
0: it's fun to be a part of that.
18: Les deux gardiens ont été très bons dans cette série-là. Quand tu fais face à un gardien, justement, qui est dans sa bulle, un peu comme Vasilevski en ce moment, puis Dobeschilly de votre bord aussi, comment toi, en tant que gars offensif, t'abordais ces matchs-là, puis comment tu veux voir tes gars aborder un match comme celui-là?
0: Ben, juste de voir les choses claires à travers le chaos.
18: Le chaos.
0: c'est de continuer à lire la game, continuer à avoir confiance en tes habiletés, ta lecture. C'est toujours plus difficile des fois dans ces moments-là. Il faut que tu calmes le cerveau.
1: C'est donc un Martin Saint-Louis très confiant, très rassurant qui s'est présenté au micro devant les journalistes ce matin. J'aime ça. J'aime ça parce que Martin Saint-Louis dégage pas nécessairement l'énergie d'un gars qui est stressé en ce moment.
2: Il a l'air très calme.
1: Il a l'air très très calme. Ça se projette sur ses joueurs, ça se projette sur les partisans. Il a parlé du fait que ça fait 6 games qu'il joue une game 7, puis sérieux, c'est vrai. Cette série-là, elle était tellement serrée, tellement intense. Le match 7 va avoir à peu près la même saveur que tous les autres. Et finalement, il nous a appris que Noah Dobson va participer à l'échauffement.
2: Exact.
1: Que ça va être une décision de dernière minute dans son cas. C'est un match 7. Si on lit entre les lignes, là, on peut deviner que Noah Dobson va jouer.
2: Ouais, puis je pense que lui aussi veut jouer.
1: Ah, ça, c'est sûr. Un autre qui veut jouer, Hugo. C'est Brandon Gallagher. On va l'entendre un instant.
4: Bring in our best for one night, and we have a lot of trust. If we do that, we'll be on the positive side of the scene.
23: Have you seen these young guys change and grow from last year experiencing playoffs against Washington to this year having confidence that they can?
4: Yeah, I mean, I definitely think you can see the confidence in this group a little bit more, a little bit less gun shy. I think going back to last year, it took us some time to, you know, to get into that series. And when we got into it, you know, it was competitive, but it was competitive too late. And, you know, this year, right from game one, I mean, it's been a back and forth series against a really obviously strong team on the other side. You know, like I said, I think our confidence has been growing. And, you know, at the start of the series, you give us this opportunity. I think we'd be jumping at the bit. This is an opportunity this group has been looking for. And I think, you know, we're really excited for tonight.
25: How have you guys handled the absence of Dobson, and what would it mean for him to come back tonight?
4: Yeah, I mean, Dobber's a guy that does so much for our group, I think, on both sides of the ice. So, at some point here, we're going to get him back, and when he comes back, he's going to be able to do the job. But for the time being, I think we really have to continue to do what we're doing. Guys step up, and which they've done. I think all the D that have played in the series have done a little bit more, and a little bit more responsibility put on them, and we're going to need more of that.
5: So much has been made about all year about how young our group is, youngest team in the NHL, youngest team in the playoffs. Everything you just said, everything that they've experienced, do you still consider this group young?
4: Young in age, I think what we've been through and the trust. I mean, most young players when they come up in the National Hockey League don't get the types of minutes that our guys have. I think them being as talented and having the potential that they have, you know, they're put into these positions where you gain those experiences earlier, and you're with experience. You know, comes that age. These things is it goes beyond how old they are. So it's. The amount of trust and confidence and belief that we have in them is as much as anyone in the league. So it's important with what they've been through.
5: I remember when you started the league, you came up and you sat next to Giunta, from next to some young players in the dressing room or near them. And how much have you been able to help guide them through this?
4: No, absolutely. And it's you never know what sort of things are going to stick. I don't think Gio understood how much.
1: Alors, Brandon Gallagher qui dit que c'est un groupe qui est beaucoup plus confiant que l'an passé. Évidemment, la série contre les Capitals, ça avait été difficile. Ça avait été un petit peu un wake-up call pour les joueurs du Canadien. Pour plusieurs, c'était leur première expérience en série. Mais là, la donne, elle a changé. Oui, t'affrontes une équipe avec autant d'expérience, avec autant de vécu que le Lightning. Mais sérieusement, sur la glace, ça paraît pas. Puis c'est rafraîchissant de voir un gars comme Gallagher qui, évidemment, a énormément d'expérience au sein de l'organisation du Canadien. Lui, il en a vécu des matchs 7 dans l'uniforme du Canadien de Montréal. Puis lui non plus, il a pas l'air très inquiet pour ce soir, Hugo.
2: Non, c'est inspirant. Puis quand t'es un jeune, puis t'arrives, c'est tes premières expériences de séries éliminatoires. Quand tu vois tes vétérans confiants comme ça, ben ça peut juste amener du bon. Et j'ai hâte de voir comment le Canadien va répondre ce soir, sérieusement.
1: Dans une quinzaine de minutes, on va prendre vos appels. On veut savoir ce que vous pensez du match de ce soir. C'est quoi votre prédiction? C'est quoi votre niveau de confiance pour le match de ce soir? Ça s'en vient dans une quinzaine de minutes. Mais au retour, c'est Big Georges Larac qui s'installe. Oh, qui en a beaucoup à dire sur sur le match de ce soir. Et Georges, il a sorti un autre lapin de son chapeau. Lui et Gonzo ont une autre surprise pour vous. Il va nous révéler c'est quoi au retour.
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1: Lui, je sais qu'il y a un match, qu'il y a hâte au match 7 ce soir parce qu'il va encore une fois l'écouter avec le peuple. Comment ça va, Big?
29: Ça va, la gang. Pour commencer, je vais vous féliciter de faire un excellent travail ce dimanche. Pas de congé pour les jeunes. Vous êtes des machines. Vous divertissez le peuple. Quoi de mieux que d'écouter Olivier et Hugo au lieu d'aller à la messe? Parce que vous êtes la voix du peuple. Vous êtes écœurant.
2: On fait ça pour le peuple. Merci d'être là, Big.
29: N'importe quand pour vous autres, les gars. Vous êtes toujours là pour nous autres. On va toujours être là pour vous autres.
1: Yes, sir. Puis bon, Greg et FX aussi, ils travaillent assez fort là, ce temps-ci. Fait que c'est une journée de congé bien méritée pour eux.
29: Ouais.
1: Toi, Georges, t'en prends jamais des congés. Puis là, ce soir, à la place d'écouter le match tranquille chez toi, ou même chose pour Gonzo de son bar avec sa famille, vous avez décidé, non, on a rempli le Colisée la semaine passée, on va remplir un autre aréna ce soir.
29: Ouais, là, c'est parce que le match 7, on s'entend, c'est le match le plus important.
1: Ouais.
29: Puis quand tu remplis le Colisée, puis quand tu vois l'engouement avec les gens qui veulent voir des matchs en groupe avec le peuple et avec nous, je sais pas, ça va être quoi l'engouement aujourd'hui, parce qu'on s'entend, on a décidé ça la veille de la game. La dernière fois de Colisée, on a une semaine pour le mousser. Là, à la veille du match, on s'est dit, pourquoi pas, tu sais, l'Armada voulait collaborer avec La Belle et la Bœuf, ils nous l'ont demandé, on a dit, ben, on n'est pas en onde, tu sais, c'est avec les réseaux sociaux. Là, grâce à vous, c'est la première cote à la radio qui explique qu'aujourd'hui, un rassemblement au centre d'excellence de Boisbriand, là, ouais, où l'Armada joue. Puis ce qui est le fun là-dedans, c'est que oui, l'Armada joue à 3h, la game du Canadien est à 6h. S'il y a des gens qui veulent juste aller au rassemblement pour le match du Canadien, comme au Colisée de Laval, ça coûte seulement 10$ par personne.
1: Wow!
29: Seulement 10$ par personne. La raison pour laquelle on fait ça, c'est pour éviter le gaspillage de moi qui font des réservations qu'ils n'aiment pas. Fait que 10$ par personne, puis on pourra jusqu'à 4000 personnes qui est là, puis Vous le savez, là-bas, les concessions vont être ouvertes, la nourriture et tout va être là. Il y a un kiosque de photos. Gonzo et moi, on va être là avec le merchandise du Canada. On prend des photos avec tous les gens qui vont être là. Donc, tous les gens de Laval qui veulent voir Rassemblement, qui veulent pas aller jusqu'au centre-ville, parce qu'on s'entend, tu vas jusque là-bas avec le trafic et tout, le parking.
1: Oui.
29: Tu parles gratuitement à l'aréna de l'Armada. Pour 10$, tu regardes le Rassemblement avec nous. L'ambiance va être le fun pour un match tellement important, tellement énervant aussi, parce que je m'entends un match serré. Fait qu'au plaisir de voir le peuple à Laval écouter le gros match du CH avec vous tous.
1: Puis là, comment ça marche pour les gens qui veulent se procurer des billets?
29: Il y a un lien en ligne qui va être procuré à 1h.
1: Okay.
29: On va donner le lien pour que les gens puissent acheter des billets pour juste 10$ pour pouvoir rentrer. Donc, dès 1h, il faut regarder dans les réseaux sociaux. Je vais le partager dans mes réseaux sociaux, dans les réseaux sociaux de la station aussi. Puis ça va aller vite parce que juste à 10$ par personne...
2: Ça va s'envoler, c'est sûr.
29: Parce que l'affaire, c'est qu'il y a déjà au moins 2500 personnes qui regardent le match de l'Armada puis qui restent pour regarder le match canadien. Donc, si tu fais ce calcul-là, il va rester juste 1500 billets. Fait que ça va aller très, très, très vite. Puis surtout, le monde de Laval, vous êtes à côté, là.
2: Ben oui.
29: C'est super regarder ça en groupe, vivre cet engouement en groupe. Puis, possiblement... faire un train.
1: Hey, ouais, là, vous allez avoir de l'espace, là. Ouais, c'était cool, le Colisée, mais là, le Centre d'excellence Port-Rousseau, on s'entend un petit peu plus beau comme aréna. Je suis sûr que ça va être une super belle expérience. Le train, ça va être complètement malade. Justement, Georges, là, c'est le match numéro 7 ce soir. Toi, t'as connu ça au cours de ta carrière, des matchs numéro 7. C'est comment, comme joueur, de vivre ça? Puis à quoi est-ce que tu t'attends d'une équipe du Canadien qui est peut-être... un peu jeune comparé à celle du Lightning pour ce type d'expérience-là?
29: Ben, pour commencer, le Canadien a déjà gagné 2 fois là-bas.
1: Ouais.
29: Quand tu gagnes 2 fois à Tampa, ça montre à quel point l'équipe a ta confiance de jouer là-bas sur la route. Mais pour un match numéro 7, c'est différent. Parce que même si tu dis qu'à la maison, c'est un avantage, non. Ça peut aller d'un côté ou de l'autre. C'est sûr que t'es très, très, très nerveux. Pour les gardiens de but, ils sont encore plus nerveux parce qu'un mauvais but peut coûter le match. Un mauvais but peut coûter la série. Alors que dans un autre match, un mauvais but, si tu perds le match, tu peux te rattraper. Un match numéro 7, c'est le match en lendemain. Puis c'est de là que, oui, une équipe plus expérimentée a un avantage, mais le Canadien ne joue pas comme une équipe qui a des jeunes qui sont intimidés.
1: Pas du tout.
29: Ça, je m'attends à un match extrêmement discipliné. Parce que les arbitres, surtout qu'on a critiqué depuis le début de la série, ne veulent pas avoir une instance, avoir un impact sur la victoire.
1: Ouais.
29: Donc, je m'attends pas à beaucoup de punitions. Ça va jouer à 5 contre 5. Puis vraiment, tu sais, le hockey, c'est une game d'erreur. Qui va être capable de capitaliser là-dessus? Puis jusqu'à maintenant, je trouve que le Canadien, avec la série qui est égale 3-3, a été la meilleure équipe. A été l'équipe la plus dangereuse. Et moi, je te dis, le match numéro 7, le Lightning se fait plus vieux. La vitesse canadienne de Montréal est à notre avantage. C'est plus dur pour le Lightning. Donc, je pense que dans un match très serré, Debech va encore une fois battre Vasilevski chez eux. Puis la digne du Lightning de pas gagner en première ronde va se poursuivre, les gars.
1: J'adore. Hey, es-tu bon, Debech?
2: Non, c'est ça, là, j'allais
1: dans
2: dire.
1: Le match,
2: c'est seulement un gamer,
1: George,
2: ça a pas de sens.
1: Il était écœurant, sérieux. Bon, il a donné un but en prolongation. Il pouvait pas faire grand-chose là-dessus. Debech, en ce moment, il a rien à envier à Vasilevski.
29: Non, pour vrai, là, ça, là, qui aurait pu penser que notre numéro 2 l'année passée allait être pas juste notre numéro 1 cette année, mais un des meilleurs numéro 1 dans la ligne nationale.
1: Mais oui, c'est écœurant.
29: Puis en saison régulière, il a battu une couple de fois de suite en série et
1: mais
29: tout.
1: Oui.
29: Il a fait des gros arrêts, c'est vraiment impressionnant. Dobesh est tellement impressionnant, les gars, que si quelqu'un me disait, dans le futur, Dobesh sur le gardien d'avenir et non Fowler, je pourrais y croire.
2: Oh, quand
1: honnêtement,
2: même.
1: Il est tellement fort mentalement, il est tellement confiant. Ça me surprendrait pas non plus. Là, George, on a appris dans les dernières minutes que Noah Dobson, il va participer à l'échauffement, puis on dit que ça va être une décision de dernière minute dans son cas. Bon, c'est un match 7, on peut deviner qu'il va sûrement jouer. Mais là, c'est qui sort? Est-ce que tu sors ton Arbor Jack Eye si Noah Dobson joue, ou est-ce que c'est Jaden Struble que tu sors de la formation du Canadien?
29: J'aimerais ça que ça soit Struble qu'on sort, mais selon moi, on va sortir Jack Eye parce que dans un match numéro 7, je m'attends pas à aucune échafourée puis tu sais du jeu physique sale là, ou des mêlées quoi que ce soit qui pourrait faire mal à une équipe. Ça va jouer hockey aujourd'hui les gars. Les deux équipes vont pas vouloir commettre d'erreurs. L'avantage numérique du Canadien est très dangereux, le Lightning le sait. Puis le Canadien sait aussi que l'avantage numérique, même si elle n'a pas été aussi bonne, celle du Canadien, ils le savent aussi. Donc, vu que ça va jouer au hockey beaucoup, je pense, malheureusement, je pense que Jack Hyde va sortir, mais c'est sûr que Dobson va jouer. Puis ça, ça va donner un boost à l'équipe.
2: Hey George, tu penses-tu qu'en fin de premier trio est arrivé, qu'il a gagné assez de confiance, tu comprends un peu l'espace que Lightning leur donne, puis avec les qualités là, des chances de marquer qu'ils ont eu au match numéro 6, là, ça va être enfin le match où le premier trio va débloquer?
29: J'espère, parce que normalement dans les séries, tu gagnes avec grâce à ta profondeur, ton troisième ou quatrième trio. Le premier trio, c'est vrai que toute l'année, on les a vus vraiment produire, puis là, en ce moment, c'est plus difficile. Mais c'est-tu quoi? Quoi de mieux que dans un match numéro 7 de nous faire oublier le fait qu'à 5 contre 5, ils sont pas là, puis que Cole Caulfield joue héros. Peut-être que Cole Caulfield va se transformer en homme de samedi soir, en homme de dimanche soir. On l'espère. Mais non, les gars, oubliez ça, ça se continue. Là. On continue le rassemblement du peuple.
1: Ben oui.
29: On continue les targets et tout. C'est pas vrai que ça se termine ce soir.
1: Hey, contre Buffalo, en plus, ce serait écœurant. Ce serait une série aussi bonne. Buffalo, ça a été une bonne rivalité avec le Canadien cette saison. Oui. Là.
29: Les gars, le plus gros test pour le Canadien de Montréal, c'est le Lightning. Tu bats le Lightning, tu seras en finale de la Coupe.
1: Exact.
29: Il n'y a aucune autre équipe à part le Lightning. T'sais, oui, on prend les autres équipes au sérieux. Ah ouais. Mais le plus gros test dans l'Est était le Lightning, qui ont le garde, qui avait gardien Vizina, là, qui va gagner Vizina cette année. Alex Lyon, il est bon, mais c'est pas Vasilevski.
1: Non, incomparable. Hey, on a eu plusieurs héros obscurs là, dans la série jusqu'à maintenant, George. Kirby Dagg, Gallagher. Est-ce que t'en vois un autre se lever ce soir puis jouer au héros pour le Canadien?
29: Je vais te dire... que Carrion n'en parle pas assez parce qu'on parle toujours des mêmes gars, là. Hudson et compagnie, mais il fait tellement, il bloque des lancers, il sacrifie tellement, il est tellement bon, il est exceptionnel, ce qui fait Carrier quand il est sur la patinoire. Fait que tu sais, Carrier pourrait être un bon héros obscur. Je sais pas si Madison c'est vraiment considéré comme un héros obscur, mais lui aussi pourrait avoir une grosse différence, lui joue qui grosse de grosses minutes. Mais moi, pour vrai, aujourd'hui, là, je pense que la défensive va être boostée avec le retour de Dobson.
2: Ah ouais.
29: Ça, là, c'est un gros impact. Puis même, je me demande, parce que Lightning, sachant ça, s'il va pas tenter de faire la même chose avec Edmund. Edmund, ça fait tellement longtemps qu'il a pas joué que Dobson va être beaucoup plus up to speed que Edmund dans ce match-là.
2: Ouais, Marco avait dit un peu plus tôt à l'émission comme quoi on pourrait faire comme un retour progressif avec Dobson, peut-être pas le placer dans un rôle d'importance tout de suite. Toi, comment tu vois ça si Dobson revient au jeu? Est-ce que tu le mets tout de suite dans une position? Ouais, tout de suite dans une position.
29: Non, non, Dobson, c'est pas comme si on manquait un mois de hockey, là.
2: Non.
29: Il a patiné et tout, là. C'est juste que quand il s'est blessé, puis il jouait des grosses minutes toute l'année, fait que dû à ça, non. Il joue de grosses minutes sur la première paire.
1: Pendant que j'étais, George, j'ai pas le choix de te parler de tes Oilers. T'as sûrement vu leur bilan de fin de saison hier. Draisaitl, McDavid, ils avaient pas l'air contents. Ils ont l'air tannés, ils ont parlé comme quoi l'organisation elle a même reculé, que l'équipe est pas aussi bonne qu'elle était il y a quelques années. Qu'est-ce qui va se passer avec les Oilers cet été?
2: Oui, là.
29: Écoute, au début de la saison, les gars, je sais pas si vous en souvenez, je regardais cette équipe-là, puis je disais que l'équipe était pire qu'en l'an passé. Elle s'est pas améliorée.
1: Ouais.
29: Tu sais, quand t'as laissé aller Holloway, puis toutes les décisions qu'on a prises, les goals-là qu'on est allé chercher. Moi, c'est pour vrai, là... C'est parce qu'il y a plus de place pour le cap, même s'il y a des gars qui s'en aillent, puis c'est tellement été mal fait, puis Jarry, c'est une autre décision. Qu'est-ce que tu vas faire? Tu vas-tu le racheter? Si tu le rachètes, ça compte encore contre le cap. C'est simple. Le GM a un an pour virer ça de bord, puis je sais pas comment il va faire ça pour que Connor s'en aille pas.
2: Ouais, est-ce que tu le crois pour vrai, toi? Parce qu'ils disent dans les médias qu'on veut gagner, on sait, on connaît notre fenêtre en ce moment, mais ça semble pas...
29: Ils ont un an. Okay. Les gars, ils ont même pas un an.
2: Ils ont jusqu'au deadline l'an prochain. Ouais, à fond.
29: Fait que, tu sais, cette année, il faut qu'il tire un lapin de son chapin, de son chapeau. C'est-tu Bowman qui va faire ça? C'est-tu lui qui va être encore là en poste? Je sais pas. Mais la pression, elle est énorme. Parce que si jamais McDavid part d'Edmonton, Draisaitl va vouloir s'en aller aussi.
2: Ben, c'est sûr.
29: Puis là, maintenant, t'auras plus aucune raison d'aller à Edmonton. Parce que là, avec une équipe en reconstruction, là, ça va être très dur d'avoir des agents libres, puis ça va changer le hockey à jamais. Fait qu'il faut absolument que le GM trouve une façon pour commencer avec un gardien cet été, puis de trouver une façon d'améliorer cette défensive-là, parce que à chaque année, c'est toujours le même discours qu'on a, puis il faut quand même pas oublier, les gars, cette équipe-là est allée deux fois en finale de la Coupe sans goaler.
2: Exact.
29: Sans gardien de but.
1: C'est complètement fou.
2: Ça, c'est fou.
1: Hey, Skinner s'est fait tasser par Arthur Seeloves
2: avec
1: les Pingouins, là. Sérieux. Ouais. Hey, mais je te souhaite que ça se passe bien, George, parce que ce serait triste si McDavid quitte les Oilers un jour. C'est le plus grand talent qu'on a vu au hockey depuis longtemps. Ils ont jamais été capables de l'entourer comme du monde. Puis malgré tout, le gars, il a quand même fait deux finales.
2: Ouais,
1: ça montre à quel point c'est un talent exceptionnel.
29: Les gars, si McDavid s'en va, il veut gagner la coupe, puis il va voir c'est quoi sa fenêtre. quelle est la meilleure équipe dans l'année prochaine qui va être la plus proche de la Coupe Stanley selon vous?
2: Je sais pas. Mon petit doigt me dit le Canadien de Montréal.
29: Exactement.
2: Hein? Et voilà.
29: Imagine McJesus qui vient à Montréal.
1: Ça serait incroyable.
2: On a de la place?
1: On a de la place en plus.
29: Ça coche toutes les cases. Pour lui, ça serait incroyable.
1: Merci beaucoup, Georges. Bon match avec le peuple ce soir. Vos billets sont disponibles en ligne dans une quinzaine de minutes. On vous souhaite le plus gros train de l'histoire.
2: S'il vous plaît, on vous souhaite
1: une victoire du Canadien. Et évidemment, on va t'entendre en onde avec Gonzo demain à 11h.
29: Let's go, les gars. Continuez votre excellent travail, les gars. Vous êtes exceptionnels. Fait qu'on se voit demain ou ce soir.
2: Yes, merci, Big.
1: Salut.
29: Merci, Big. Salut, Berg.
1: Berg. Ben justement, parlant du peuple, c'est à votre tour. Au retour, on prend vos appels. 514-790-0919. Je veux qu'on prenne le plus d'appels possible. C'est quoi votre niveau de confiance pour le match de ce soir? C'est quoi votre prédiction? Qui va être le héros pour le Canadien
2: ce
1: soir?
2: Soyez osés, là. Allez.
1: On s'amuse. On veut vous entendre. Appelez-nous. 514-790-0919. La tribune téléphonique du peuple commence dans deux minutes.
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1: Avez-vous hâte au match 7 ce soir, match ultime de la série Canadien Lightning? C'est le biggest game of the year. En tout cas, Hugo et moi, on a hâte. Et on a surtout hâte de vous entendre, de vous parler. Fait que 514-790-0919. Hugo, avec qui on commence?
2: On commence avec Bruno. Comment ça va, Bruno?
1: Hey, Bruno.
5: Hey, salut, Hugo. Salut, Ali. Ça va bien, moi?
1: Ben oui, ça va bien, toi.
2: Ben oui, ça va, toi.
5: Oui, pas bien.
2: Fait que c'est où t'écoutes la game?
5: Pardon?
2: C'est où t'écoutes la game, mon Bruno?
5: Ah, je voulais. Je voulais peut-être aller au rassemblement à Boisbriand, mais ça me tente pas d'arriver, là. 3-4 heures d'avance non plus, là.
1: Non, non, non.
5: Je vais l'écouter. Je vais l'écouter chez nous, là. Ah, relax, puis et je suis bien, puis t'es moins tassé, puis tout, là. Fait que pas pour ça, pas cette fois-ci, c'est ça que je vais faire, là.
1: OK. T'es-tu confiant pour ce soir? T'es-tu confiant pour ce soir, Bruno?
5: Oui, je suis confiant. Regarde-moi, j'avais prédit au départ en 6 ou peut-être 7.
1: Okay.
5: On a échappé en 6. Comme 7 avant en 7, je suis confiant. Écoute, c'est pas difficile, là. Moi, j'ai vécu, je sais plus pour avoir vécu 86 puis 93.
1: Ouais.
5: Là, ben, j'ai fait penser à Patrick Roy en 86. Et l'arrêt qu'il faisait contre les Rangers, je n'oublierai jamais, là. Il me fait penser à Roy en 86.
2: C'est un gros
5: statement. Il est calme, il est posé, il fait les arrêts, il est pas stressé pour tout. Lui, il va faire la job. Mais là, cette fois-ci, là, ça prend le premier trio, puis ça prend l'avantage numérique qui nous aide parce que on ne pourra pas survivre à un moment donné sans premier trio. Ou moins, ou bien le deuxième qui éclate, puis l'avantage numérique. Là. Parce que c'est ça qui va faire la différence dans le match, d'après moi. Là. Au niveau de ma confiance, les boys, j'aime 90%, 90-92% qu'on va gagner ce match-là.
2: Ah, t'es bien premier, mon Bruno.
1: On aime ça. L'énergie dans ta voix. On sent que tu pètes le feu. J'adore, Bruno.
5: Ouais,
1: passe une bonne game.
5: Un petit peu éraillé, madame.
1: Un petit peu éraillé, ben non.
2: Attention,
1: ça paraît pas.
2: Conserve ta voix, là, parce que tu vas crier en masse à soi.
1: Ben oui.
5: Ouais, ça vous aide, les boys.
2: Yes, okay. Salut, Bruno.
5: Bye.
1: Yes, sir. OK, Hugo, on passe au prochain appel.
2: On passe à Michel. Salut, Michel.
6: Ah, ça va?
2: Ça va bien, toi?
6: Ah, plein d'énergie.
2: Yes, t'as votre rassemblement à soi, toi?
6: Ouais, je laisse ça plus jeune. Ben, c'est peut-être chez mon frère à Versailles. Il y a une c'est très bon. Gros écran. On va peut-être prendre un spa, fêter ça, ou prendre un petit verre avant la game.
2: Oh!
6: Ça, c'est un spécial, là.
2: OK.
6: OK, moi, je vais te dire pourquoi je suis positif. Un, on joue mieux à l'étranger.
1: Ouais, c'est vrai.
6: Deux, Dobson rentre dans le club. Ça va aider la défensive. Puis, je te prédiction, celui qui va scorer de but gagnant, ou peut-être par plus, Demidor puis Caulfield. Eux autres.
1: Ah, ouais. Ils vont se réveiller, là.
6: Puis moi, je vais te dire, si notre premier trio ne fait rien, on va gagner pareil. Puis je vais te dire pourquoi.
1: Pourquoi?
6: Parce que les autres trios font un job. Puis quand tu gagnes la Coupe Stanley, comme en 93, t'as pas toujours ton premier trio, c'était souvent ton troisième trio qui te faisait gagner. Moi, je me souviens de ça.
1: OK.
6: Puis j'ai confiance. Moi, je te dis, là, vu qu'on a une bonne fiche à l'étranger, puis je pense que la pression est pas mal plus sur le bord. Elle est sur notre bord aussi, mais il faut scorer au début de la game.
1: Ouais. Hey, je suis d'accord avec toi.
2: Ben oui.
1: L'avantage de la maison, là, ça veut rien dire pour Tampa. Ils sont 2-11 à leurs 13 derniers matchs à la maison en série. On les a battus là-bas. On n'est pas inquiets. Merci beaucoup, Michel.
6: Puis toi aussi,
1: bon match.
6: Gardez votre énergie. Bon, vous êtes très jeune. Puis continuez votre bon travail. Puis on aime ça, BPM Sport. J'espère qu'on va continuer longtemps. Puis on va gagner. Go Habs, go.
2: Yes, hey,
1: merci,
2: sir.
1: Michel.
2: Merci, Michel.
1: Gentil.
6: Merci,
2: bon match.
1: Bon match. OK, Hugo, salut. On passe à qui, là?
2: Yes, on passe à Jean-Philippe et Léo. Salut, boys. Ça va bien?
7: Salut.
2: C'est quoi vos prédictions? Ouais, vas-y, mon Léo.
7: Moi, ma prédiction pour ce soir, le joueur qui va mener à la victoire pour le Canadien, ce serait Evan Demidov.
1: Ah oui. Il a été bon le dernier match, hein, Evan Demidov. On sent que là, ça s'en vient. Il va enfin marquer.
7: Oui.
1: Sinon, c'est quoi ton niveau de confiance là pour le match de ce soir? Est-ce que t'es stressé ou est-ce que t'es excité, t'es confiant? Pas pantoute! Waouh, j'adore! Moi, j'adore ton énergie, c'est très très
7: bon
1: ça.
7: Papa aussi, il est bien confiant.
1: Papa est confiant aussi.
7: Très confiant.
1: C'est parfait. Vous écoutez le match en famille ce soir, j'imagine?
7: Oh yes!
1: Oh yes!
7: Barbecue, cet après-midi, on se fait une cabane dans l'arbre, puis après ça, on s'installe pour le match à 6h.
1: Et ça, c'est ce que j'appelle une journée parfaite. Profitez-en au maximum. Bon match, on se souhaite une victoire du Canadien. Et on veut que ça continue. Les sabres, on va les prendre aussi cette semaine. Merci beaucoup. Passez une bonne journée.
2: Oui, monsieur.
1: Go, let's go,
2: go, let's go.
7: Yes, sir, les boys. Merci beaucoup, ciao.
2: Salut, salut.
1: OK, Hugo, on a le temps encore pour quelques appels. On parle à qui?
2: On parle à Laurent.
8: What's up, boy?
2: Salut, Laurent.
1: Hey, salut, Laurent. Comment ça va?
8: Ah, ça va bien, vous?
1: Ouais. Bon, Laurent, c'est quoi ton niveau de confiance pour le match de ce soir?
3: Ben, j'étais extrêmement confiant le dernier match.
8: Ouais.
3: Ça a été un Vasilevski, il a honte, c'est correct, on lui donne. Moi, je pense qu'on devrait gagner à son pour la simple unique raison qu'on a gagné tous les matchs impairs.
8: C'est vrai.
3: Donc, on continue même.
8: La numérologie, j'aime ça.
3: Ouais,
8: non, mais le Canadien, t'as raison qu'ils ont rebondi après les défaites. Ils ont perdu un match, ils ont tourné la page, ils sont passés à autre chose.
3: C'était pas une défaite crève-cœur, l'autre, je veux dire, dans le sens, ça a été une s'arrêter d'un bord ou de l'autre. On a bien joué, j'ai adoré l'attitude des gars quand ils sont sortis du speech de Saint-Louis. Le destin, ça enlève la pression. Regarde, c'est de l'expérience en banque.
8: Exact.
3: C'est un win-win.
8: C'est un win-win. On peut pas se plaindre de cette superbe saison qu'on vient de vivre. Puis moi, j'ai une statistique pour appuyer ton point, là, Laurent. Jakob Debech, ça fiche cette saison après une défaite. Il est 15-2-2.
2: Et voilà.
8: C'est tout ce qu'on a besoin.
3: Mon hypothèque, c'est vrai.
8: Non.
2: Wow!
8: Mais bon match ce soir, Laurent. On se souhaite une belle victoire du Canadien. C'est un match impair. Ils vont le gagner. Puis, on s'en parle bientôt.
3: Yes, les boys.
2: Yes, salut, merci. Laurent. Salut, on s'en va à Jean-Michel. Salut, Jean-Michel.
9: Salut, les boys, ça va?
2: Ça va bien, toi?
9: Ben ouais, boys, super. Écoute, moi, 110% confiance ce soir. Que le match à Tampa, on s'en fout. Les Canadiens sont bons à l'extérieur de la glace. Puis le joueur qui va se lever ce soir, c'est Monsieur Capitaine Nick Suzuki, un but, le but gagnant.
8: Ah ouais, Suzuki, on sent que plus la série avance, plus il est bon. Mais là, offensivement, il faudrait que ça débloque. Puis ce serait parfait ce soir. Et comme il a fait avec le Canada aux Olympiques, tu te rappelles?
9: Ben oui, il faisait partie des meilleurs joueurs du Canada.
8: Ouais.
9: C'est ça.
8: Puis il avait marqué son gros but, c'était contre la Tchéquie.
9: Ouais, aussi, ouais, c'est vrai, ouais, c'était sensationnel. Écoute, c'est ça la série sur Sunday. Nick Suzuki, il y a tout. Ça prouverait encore plus qu'à partir au meilleur centre et capitaine de la Ligue nationale.
8: Très, très bien dit, Jean-Michel. Eh oui. Merci beaucoup, puis passe un bon match ce soir.
9: Ouais, merci aussi, les boys. Go at go.
8: Go at
2: yes,
8: go, bien
2: salut
8: dit.
2: Jean-Michel, salut.
9: Salut, bye. Là.
2: Yes, on passe à Martin. Salut, Martin.
10: Hey, salut, ça va?
2: Ça va bien, toi?
10: Ben oui, c'est sûr, match numéro 7, ça va être écœurant.
2: Quelle belle journée, ensoleillée en plus, c'est
8: ben
2: parfait.
8: Oui, on peut pas demander mieux.
2: Ben non. Puis t'as pas dit ça, Martin?
10: J'ai été dans tous les événements de BPM depuis le début.
2: T'es-tu sérieux?
8: Hey, t'es un vrai, toi. T'es fou.
10: Soir, je veux aller à Blainville aussi.
8: Wow, t'es un vrai.
2: Let's go.
10: Avec Noah Dobson qui va animer la bougie d'allumage, ça va être incroyable.
8: Ouais, tu sors qui pour Dobson?
2: Ben oui.
10: Ouais, moi, je prendrais Jack Kay parce que... D'après moi, ça brosse pas trop à soi.
8: Ouais, je suis d'accord avec toi. Dans les matchs 7, c'est ça. Généralement, les gars sont un peu plus disciplinés. T'es-tu confiant pour la game d'asseoir, là, ou sinon t'es un petit peu stressé?
10: Ben, c'est sûr qu'on est stressé. Mais je suis confiant. D'après moi, ça va être ça va débloquer à soir, puis ça va être 3-1 Canadien. Pas de filet désert.
8: J'adore.
10: Pas d'overtime, pas rien. On ferme les livres, on en revient à Montréal, puis on amorce feu au Centre Bell pour un autre rang.
8: Hey, ce serait écœurant jusqu'à la coupe. Très bien dit, Martin. Merci beaucoup. Bon match avec le
2: bon match pour Martin.
8: Salut, Jorge Gonzo pour nous ce soir.
2: Go, yes, sir, go, let's go. Yes, sir, merci.
8: Yes, sir, salut. Hugo. On a le temps pour un dernier appel. À qui on parle?
2: On parle à Ben. Salut, Ben, ça va bien?
11: Salut, ça va bien, vous?
2: Yes, ta prédiction, mon Ben, pour ce soir?
11: La prédiction, les Canadiens, ils vont gagner ce soir. Nous autres, pour mettre toutes nos chances de notre côté, on est allé monter, nous, puis les satellites. On est allé monter l'oratoire Saint-Joseph.
2: Aïe!
11: C'est ça qu'il faut. On est là, on a prié pour chaque membre du Canadien qui vont jouer ce soir. Fait que je pense qu'on l'amène ce soir-là.
2: Let's go! Hein? En tout cas, on sent ta motivation juste ici, mon Ben. C'est malade.
11: Ah oui, c'est qu'il faut. Go! Oh, go!
8: Go!
2: Toutes les gars sont là. Parlez-moi de ça.
8: Hey, vous êtes des vrais. Vous êtes du monde dédié. Puis c'est à cause de gens comme vous que le Canadien se rend aussi loin. Puis savez-vous quoi? Ça fonctionne, là, les marches de l'oratoire. Ça fonctionne, puis ça va fonctionner jusqu'en finale. Let's go, les boys. Passez une bonne journée. Bon match ce soir.
2: Let's go, boys. Salut, gars.
8: Malade. Vraiment le fun. Pour de vrai, j'adore là, notre enthousiasme de nos auditeurs. C'est écœurant. Hey, écoute ça, Hugo, OK? Il y a Steve qui nous écrit sur la messagerie texte. Mon meilleur ami est parti à Tampa en voiture hier à 14h.
2: Oh boy.
8: Il arrive bientôt. Il a acheté des billets. Malade. Son nom, c'est Gilbert Pinard. Il dit que c'est le plus grand fan du Canadien.
2: Ça.
8: Il est parti hier. C'est quoi? C'est à peu près 24 heures, là, la route sans arrêt pour aller en Floride.
2: Environ,
8: il le fait. Ça vous montre à quel point les partisans du Canadien sont dédiés.
2: Si c'est pas du dévouement, je sais pas c'est quoi. Puis ça, c'est de l'énergie que le Canadien a besoin.
8: Exactement.
2: Et voilà.
8: OK, on va prendre une très, très courte pause. Deux petites minutes. Dans une demi-heure environ, c'est Marco D'Amico qui s'en vient. Il y a des informations par rapport à ce qui se passe avec Noah Dobson. Il y a des idées aussi pour les trios du Canadien. Mais au retour, c'est Richard Labbé qui s'installe. Et Richard nous donne la recette pour la victoire du Canadien. Le Canadien gagne si... Richard Labbé nous révèle c'est quoi. Au retour.
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12: Olivier Paiement et Hugo Reich en remplacement de Greg Langto et FX Bénard aujourd'hui dans le Tailgate Weekend. On est très content de parler à notre mangeur de poc, Richard Labbé. Salut Richard!
13: Hey, salut messieurs, comment allez-vous?
14: Ça va super bien,
12: ça,
14: toi?
12: Ça pourrait difficilement mieux aller, Richard. Je vais être honnête avec toi, là. Ça fait longtemps que tu couvres le Canadien. Ça fait un bout quand même qu'on a senti autant de fébrilité pour un match des séries à Montréal.
13: Écoute, parce que l'an passé, ça a été quand même assez bref. Et ouais. Je pense que tout le monde était conscient de la réalité. Là, je pense pas qu'il y avait beaucoup de gens qui espéraient que les Canadiens puissent éliminer les Capitals. Puis évidemment, c'est pas arrivé. 2021, ben tu sais, on a eu le party était un petit peu coupé. Hein, on avait la pandémie, puis bon, il y avait des restrictions. Et puis là, ben c'était pas dans un cadre tout à fait normal. Alors, faut reculer là. Après ça, tu sais, je te dirais que là, on recule peut-être à 2014. Là,
12: ouais, où, peut-être là, contre les Bruins.
13: Ouais, il y avait vraiment là toute une ambiance ce printemps-là, puis le Canadien avait atteint le carré d'or. C'est évidemment, on n'est pas encore là pour le Canadien présentement, mais ouais, c'est pas... puis c'est drôle, là, je vais juste me permettre, là, les gars, 20 secondes pour,
12: ah oui?
13: Pour m'auto-plugger, parce que j'étais en train de finir un superbe projet sur... C'est un livre qui va paraître donc en septembre sur l'histoire du Canadien au Centre Bell.
14: Ça va être bon, ça.
12: OK, une histoire.
14: Ça fait longtemps que t'en parles, Richard, de ça. J'ai hâte de lire ça.
13: C'est ça. Puis, tu sais, en faisant la recherche pour ça, tu sais, je regarde, je passe au peigne fin toutes les saisons du Canadien dans ce building-là. Écoutez, les gars, là, il n'y a pas eu beaucoup de moments de réjouissance.
12: Ouais.
13: Là, en 30 ans, là.
12: Ouais, une histoire

0: saison, les grosses dynasties, les conquêtes. Ben, écoutez, je vous le souhaite, là, parce que vous avez mangé votre pain noir pas mal.
1: Donc, oui, et c'est ce qui rend cette série si excitante, parce que c'est vraiment un choc de titans, là. Deux équipes qui sont à peu près égales. Tous les matchs se sont décidés par un but. Et là, Richard, le CH va gagner ce soir si... C'est quoi la clé pour gagner ça ce soir?
0: Ben écoute, j'en ai établi trois. Okay. Il y en a peut-être 15, mais on va se concentrer sur, à mon avis, trois choses qui doivent arriver ce soir pour le Canadien, si le Canadien veut gagner. La première affaire, les gars, on peut pas en sortir, là, c'est l'avantage numérique.
1: Ah, ouais, ben, faut que ce soit mieux.
0: Ah ben écoute, là, les 15 dernières présences du Canadien de Montréal en avantage numérique, c'est un but. Ah, un but. Un but en 15. Ça, là, tu peux pas survivre à ça.
1: Non.
0: T'as beau avoir Dobesh, t'as beau avoir... À un moment donné, ça te rattrape. Et d'ailleurs, tu sais, honnêtement, là, on présentement, les gars, là, on devrait se parler du Canadien qui s'en va à Buffalo.
1: Oui.
0: Tu sais, pour moi, là, la série devrait être terminée en faveur du Canadien. Ouais.
1: Surtout quand il y avait l'avance 2-0 dans le match, ouais, quoi, 5, là.
2: Ouais, exact.
0: Ouais, il y a eu ça, puis vendredi soir, là... Écoutez, Kucherov en prolongation qui se fait prendre pour une punition, là.
1: Ouais.
0: Tu sais, les gars, là, une punition, là, en prolongation, en série, dans la Ligue nationale de hockey, c'est à peu près aussi rare qu'une comète, là. Tu sais, je veux dire, tu vois ça passer de temps en temps, une fois aux 15 ans. Mais là, quand c'est arrivé, écoutez, j'étais là vendredi soir, la foule, écoute, on n'entendait rien, c'était bruyant.
2: Ben, c'est sûr.
1: Le scénario s'écrivait tout seul.
2: Exactement.
1: Là.
0: Oui, puis t'as besoin de closer, t'as besoin de conclure, t'as besoin d'arriver puis de gagner la game à 5 contre 4 puis de gagner la série à 5 contre 4. Mais c'est ça, c'est des occasions ratées que le Canadien n'a pas réussi, là, évidemment, à concrétiser. Alors ce soir, là, OK, écoutez, là, vendredi, il y a eu 4 punitions de chaque bord. Mm-hmm. À ce soir, ça va être peut-être 2, 3, ouais. Ça sera plus que ça. Ben là, les gars, l'instant où il va y avoir un 5 contre 4, le Canadien, t'as pas le choix. Tu peux pas être 0 en 3, 0 en 4 à soir. Là, il faut absolument que le Canadien concrétise à 5 contre 4.
1: Et ce qui est frustrant, c'est que non seulement est-ce que l'avantage numérique du Canadien, il marque pas, mais il génère très peu d'attaques. Ils sont même pas capables de bâtir du momentum avec le jeu de puissance que tu peux ensuite transposer par la suite à 5 contre 5. Au contraire, on dirait que ça fait quasiment mal à l'équipe d'avoir des avantages numériques parce que ça donne absolument rien en termes de produire de l'attaque.
0: Ouais, ben tu sais, j'en parlais hier avec mon chum Greg, ici même. Puis tu sais, faut quand même donner crédit au Lightning à 4 contre 5.
1: Oui.
0: Parce que on tasse complètement Cole Caulfield du jeu. Cole Caulfield, là, il est le dos sur la bande. Les lignes de passe sont coupées. Ouais. Lui, il y a presque pas d'angle. C'est vraiment là, le Lightning a décidé que Cole Caulfield allait pas scorer. D'ailleurs, ils font une très très une très bonne job avec ça. Et ça, ben ça veut dire que il faut que les Canadiens soient conscients de ça. Tu sais, si tu vois bien là que Caulfield il est surveillé, tu dois trouver une autre façon. Ça appartient à Martin Saint-Louis de trouver cette façon là. Mais c'est sûr que ce soir les gars là, 5 contre 4 là, il va y avoir comme j'ai mentionné quoi, deux occasions, peut-être.
1: Ah, trois. Les arbitres vont ranger leur sifflet, c'est sûr.
2: Ben oui.
0: C'est ça. Alors à chaque fois que tu as une occasion ce soir, le Canadien doit absolument en profiter à 5 contre 4.
2: Ouais, exact. Peut-être un peu changer l'approche, justement, Richard, tu as si bien dit, là, c'est vrai que Cole Caulfield est complètement nivelé, mais j'ai le feeling qu'on le cherche trop aussi en avantage numérique, tu sais. À quelques reprises durant la série, Van Demidov était complètement tout seul. Il a quand même un bon lancer, lui aussi. Il a la volonté de battre Andrei Vasilevski. Si je compare au jeu de puissance du Lightning de Tampa Bay, qui est plus simple, on amène plus de rondelles au filet, on crée du chaos proche de Jakob Dobesh. Ça fait en sorte que on est capable de capitaliser sur des opportunités. Je pense que c'est une vision dans laquelle le Canadien devrait s'enligner, pour le match numéro 7, parce que c'est ça qu'on veut au final. C'est de créer des occasions, de créer du chaos, chose qu'on essaie de... Ben en fait, pas qu'on fait moins depuis le début de la série, mais on essaie tout le temps de chercher le jeu parfait.
1: Ouais, jouer plus simple.
0: Je trouve qu'à 5 contre 4, en tout cas vendredi soir certainement, beaucoup de nervosité.
2: Ouais.
0: Je sens les joueurs, on veut pas garder la rondelle longtemps, ok, je la passe à lui, tu sais, je sens vraiment beaucoup de nervosité, alors il faut que tout le monde se calme, tu sais, ces gars-là, là, ils ont passé l'année à avoir du succès, là. Là, faut juste que tu reviennes à qu'est-ce qui a fait ton succès auparavant. Tu sais, regarde, on vient de nommer des gars là qui sont sur la glace, là. Tu sais, Suzuki est sur la glace, Caulfield est sur la glace, Demidov est sur la glace, Slavkovski est sur la glace. Ces gars-là ont pas soudainement oublié à jouer au hockey, là. Ils savent comment jouer au hockey.
1: Ben oui.
0: Ils savent comment jouer à 5.

0: contre 4. Alors ce soir, c'est vraiment important que tous ces gars-là se retrouvent en même temps.
1: Et c'est quoi ta deuxième clé pour que le Canadien aille chercher le match de ce soir?
0: Ouais, ben là, je viens de nommer quelques noms, puis ça, on n'en sortira pas, là. Tu sais, c'est le fun de dire la production secondaire, puis c'est le fun de parler de la production des joueurs de soutien, puis c'est le fun, Brendan Gallagher, puis c'est le fun, Alex Texier. Ton premier trio ce soir doit absolument se comporter comme un premier trio. Ça aussi, là, tu sais, encore une fois, tant mieux, là, si le Canadien a des héros obscurs, là, puis c'est bien correct, puis garde, c'est les séries, puis tu vas prendre un but de n'importe qui. Mais j'ai peine à croire que le Canadien peut sortir ce soir avec la victoire de Tampa Bay si on n'a pas plus de production de la part du premier trio. Tu sais, Suzuki, 5 passes depuis le début de la série. C'est bon, c'est pas mauvais. Mais tu sais, Caulfield, c'est un but seulement et c'est un but d'avantage numérique. Slavkovski, c'est pas compliqué, là. Depuis la bataille.
1: C'est plus le même joueur.
2: Non. Ah ouais, absolument.
1: La bonne nouvelle, par contre, c'est que j'ai vraiment trouvé que le dernier match était le meilleur de Caulfield. On a senti que, même s'il a pas marqué, au moins, il était plus dangereux. Il a eu quelques bonnes chances. Ce qu'on voyait pas de lui dans le reste de la série. Alors là, je me dis, c'est peut-être juste une question de temps avant que ça déclique ce soir, mais t'as raison, là. C'est une belle histoire, les plombiers. Tu battras pas le Lightning 4 fois à cause de ton troisième puis ton quatrième trio.
0: Ben écoute, idéalement, il faut qu'éventuellement, il faut que ton premier trio produise. Là, évidemment, ce soir, c'est pas Martin Saint-Louis qui a le dernier changement. Ça ajoute une couche de difficulté.
1: Ouais.
0: Mais il faut que ces gars-là produisent. Tu sais, c'est drôle parce que tu me parles de Caulfield. Pis même chose avec Slavkovski. Vendredi soir, c'est pas qu'ils ont été mauvais, mais c'est qu'ils ont... Tu sais, ils ont raté des filets normalement qu'ils ne ratent jamais. Il y a deux séquences. À un moment donné, j'ai vu Slavkovski seul à droite. Écoute, il y avait un espace dans le filet. Garoche ça dans vite. Après ça, Caulfield qui arrive dans l'enclave. Il y a un joueur du Lightning, c'est vrai, qui est derrière lui, là, qui lui nuit. Mais Caulfield se dépêche, lance la rondelle à côté. Tu sais, 9 fois sur 10, Caulfield met ça en dessous de la barre. Là.
1: Ben oui.
0: Tu sais, alors je sais pas, c'est-tu les nerfs, c'est-tu la nervosité, c'est-tu la pression du moment? J'espère que non. J'espère que ces gars-là sont pas en train de nous montrer qu'ils sont des joueurs de saison puis pas des joueurs de série, parce que ça serait un problème. Alors ce soir, ça prend absolument de cette production-là. Faut revoir le Slavkovski du match numéro 1 et faut que le Canadien revoie le Caulfield de la saison régulière. Ça, là, ça te prend ces gars-là ce soir.
2: Un peu plus tôt à l'émission, Bruno Gervais parlait d'opportunité, comme quoi Martin Saint-Louis avait identifié le match numéro 7 comme une opportunité et non la défaite du match numéro 6 comme justement une défaite, un échec. Ça va être une belle opportunité pour le premier trio de créer quelque chose, générer du momentum. On l'a vu avec Kirby Dach, qui a regardé la fin de la série. Il a été complètement incroyable. Donc, j'ai hâte de voir qu'est-ce que ça va donner. Mais si on se fie au momentum qu'a généré le premier trio lors du match numéro 6, lors de certaines occasions, c'est sûr que eux personnellement, vont vouloir concrétiser aussi. Ils savent qu'est-ce qui se passe en ce moment. Ils sont conscients de la situation.
0: Ben, j'espère qu'ils sont conscients. Ouais. Parce que tu peux pas... Encore une fois, là, tu sais, c'est... Puis on regarde là, les triomphes là, des dernières saisons là, tu sais, oui, il y a toujours des héros obscurs. Tu sais, ça on en
1: change. Ça fait partie de la réalité en série, mais faut que tes gros noms se lèvent. Je veux dire, Suzuki a quand même fait 100 points, Caulfield a marqué 51 buts, puis Slavkovski a fait 70 points. C'est beau, c'est rally là, puis il est super efficace défensivement. Faut que tu passes par-dessus ça.
0: Ouais, puis tu sais, regardez là, tu sais, on a vu les Oilers d'Edmonton en finale là depuis les deux dernières années. Malheureusement pour eux, ça sera pas
1: de
0: deux années. Mais tu sais, les Oilers auraient pas pu faire ça avec des joueurs de troisième, quatrième trio. Tu sais, ils se sont rendus là parce qu'à un moment donné, les deux superstars se sont levés puis ont répondu présent au grand moment. Ben là, c'est ça. Je pense que chez le Canadien de Montréal, c'est un petit peu la même chose. Alors, ça prend ce soir absolument quelque chose de la part des gars du premier trio.
1: Et là, on est pendu à tes lèvres. C'est quoi la troisième et dernière clé pour que CH sorte vainqueur et affronte Buffalo au deuxième tour?
0: Écoute, il a été très bon vendredi, mais il n'y a pas de points au tableau. Il a été souvent très bon. Il y a une aide en 6 matchs depuis le début de la série. Je ne sais pas si vous avez deviné de qui je parle, messieurs.
2: On parle de qui, Richard?
0: Le numéro 93.
1: Oh! Ah, Ivan Demidov.
0: Ivan Demidov, vendredi, était très bon.
1: C'était son meilleur match de la série.
2: À fond.
1: Ouais.
0: Il était très bon. Mais, je viens de le dire, une passe en 6 matchs.
1: C'est pas assez.
0: Pas pour lui. Pas pour lui. Pourquoi? Parce que c'est un joueur d'habileté, c'est un talent exceptionnel. C'est le genre de joueur qui, normalement, te permet, peut-être pas lui seul, là, mais qui te permet au moins de gagner des gros matchs. Quand t'as un talent comme ça, là, généralement, ça hausse ton niveau d'excellence. Ce soir, ça prend des Demidov. Tu sais, c'est OK, des occasions, OK, il paraît bien. Non, non, ça prend des points au tableau ce soir. Et pour moi, là, Demidov, avec son talent, une passe en 6 matchs. Tu sais, tu peux bien me dire, oui, il était bon là, puis il était bon là. OK, parfait. Attends, je reviens à ça, là. Une passe en 6 matchs.
1: C'est pas assez. Non, pas
0: ça n'est pas suffisant. Pas pour lui. C'est pas suffisant. Tu sais, si Philippe Dano a ces chiffres-là, tu vas me dire, ouais, mais Dano, il est mis en jeu.
1: Exact.
0: Zone, puis Dano, bon, OK, parfait. Mais Demidov, on veut, c'est pas ça. Il est là pour une production offensive. Et lui, si, et puis, tu sais, tantôt, je vous disais, on devrait normalement être en train de se parler du Canadien de Montréal qui se prépare pour aller à Buffalo. Si Demidov concrétise ses chances à 5 contre 4, la série est terminée, là.
1: Hey, Vasilevski l'a volé 2 fois. Moi, par contre, ce que j'ai aimé du match de Demidov vendredi, c'est qu'il a joué avec tout le monde. Il y avait une rotation qui était constante. Martin Saint-Louis était quasiment à veille d'embarquer sa glace puis de jouer avec, là. Il a joué avec tout le monde. Et malgré tout, il a quand même trouvé une façon d'être dangereux, de connaître son match de la série. Ouais. C'est juste que c'est un kid de 20 ans aussi. Ouais. Il a besoin d'aide. Il a besoin de jouer avec mieux que...
2: Il a besoin d'une stabilité,
1: en
2: fait.
1: Il a besoin d'une certaine stabilité. Et il a connu des bons moments avec Slavkovski. Avec tout le talent qu'il a, Demidov, il va falloir qu'il soit dangereux ce soir pour que le Canadien ait une chance.
0: Ouais, puis ça me fait, ça m'inquiète un peu, parce que là, ben puis là tu l'as dit par contre, là, puis t'as 100% raison. Il y a 20 ans, là, ok.
2: Ouais,
0: 20 ans.
2: Ouais, il est jeune.
0: On va juste respirer par le nez, mais j'allais dire, je suis légèrement inquiet parce que l'an passé j'ai trouvé en série qu'il a disparu, et là, maintenant je trouve qu'il a souvent disparu. Alors c'est une tendance ou c'est juste un jeune gars qui est en apprentissage? Si on peut pas répondre à cette question-là, mais ce petit bout-là m'inquiète une petite affaire. Alors, on verra, on s'en reparlera dans 2, 3, 4, 5 ans.
2: Ouais, c'est ça.
1: T'sais, l'an passé, on lui donne un mulligan parce que ça faisait, il avait joué quoi, deux matchs de saison régulière, c'est correct.
2: Exact.
1: Il y a eu une saison complète dans la ligue à se mettre sous la cravate qui a été, il va être peut-être finaliste au trophée Calder. Faut qu'il fasse sentir sa présence un petit peu plus, là. Puis tu parlais de l'avantage numérique, notamment tantôt. Des fois, il prend des lancers en avantage numérique, puis t'es comme, dans quel monde est-ce que ça aurait rentré, là? Il y a un angle à peu près impossible.
2: Exact. Mais il veut trop, on dirait qu'il cherche trop le fond du filet présentement.
0: Ouais. Puis je parlais tantôt de nervosité, faut nommer son nom parce que il y a eu beaucoup d'occasions, des tirs sur réception, où on sent pas synchronisé. Fait que là, il passe en dessous de la rondelle, puis là, c'est un demi-tir, puis tu sais, tu le vois qu'il est frustré, puis il rentre au banc, puis il claque la porte, puis alors, présentement, Demidov a vraiment besoin de se recentrer. Mais le Canadien a besoin de lui ce soir. Encore une fois, c'est bien le fun, là. Brendan Gallagher, c'est bien le fun, Alexandre Texier, puis Bolduc. OK, parfait. Mais t'as besoin de tes gars d'habilité, en particulier lors d'un match 7.
2: À fond.
1: Bon, là, Richard, j'ai peur là pour le prochain bloc que tu nous as préparé. Le Lightning gagne si... C'est quoi les clés pour que le Lightning gagne ce match-là? Mais on va regarder le verre à moitié plein aussi, peut-être comment est-ce que le Canadien peut empêcher ça. Mais tu nous donnes les clés de la victoire du Lightning dans 2 minutes. Restez là.
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1: Tout le monde a hâte, c'est le match 7, le match ultime de la série entre le Canadien et le Lightning. Il y a une fébrilité dans l'air partout à travers Montréal. Et là, Richard, il s'en vient gâcher notre parade. Il nous révèle c'est quoi la recette du succès pour que le Lightning l'emporte ce soir.
0: Ben, en fait, là, j'espère que les gens du Canadien vont écouter ça.
1: Ben parce oui,
0: qu'ils
1: évidemment.
0: Vont voir exactement ce qu'ils doivent faire.
2: Une chance que t'es là, Richard. Sérieusement, une chance que t'es là.
0: J'espère que Martin Saint-Louis est à l'écoute, là, parce que je vais lui dire ce qu'il doit surveiller ce soir, puis je chargerai même pour. Fait que ça va être gratis.
2: On se lance.
0: Écoutez, premièrement, moi, ce qui m'a vraiment frappé après le match de vendredi au Centre Bell, évidemment, après le match numéro 6, quand c'est des séries comme ça, ben il y a des joueurs du match que les clubs vont sélectionner comme ça pour venir dans la salle de presse et prendre des questions là après la rencontre. Alors le Lightning a sélectionné une couple de gars vendredi, dont Brendan Hagel. Et la première chose que Hagel a mentionné, pis je pense qu'il a parlé 5 minutes de ça, c'est le gardien de but. Il a dit nous autres, on a le meilleur gardien au monde. On le savait déjà. Mais ce soir, on a vu le meilleur gardien au monde. Ben, tu sais, ça, c'est très, très important pour Tampa Bay. Qui va être le gardien ce soir? Est-ce que ça va être la version de Vasilevskiy qu'on a vu vendredi? Ou est-ce que ça va être la version qu'on a vu mercredi? Mercredi, les gars, ça n'a pas été un grand match de la part de Vasilevskiy.
1: Non, vraiment pas.
2: Non, pas du tout.
0: T'sais, on peut parler du tir de Tekski qui était un bon tir, puis c'est parfaitement vrai. Mais le meilleur gardien au monde n'échappe pas à cette rondelle-là.
1: Non.
0: Alors, ça là, ce soir, c'est une... Moi là, c'est la grande inconnue ce soir. Puis tu sais, je sais que Vasilevskiy, garde, il a l'expérience. Il est passé par là. Il a des bagues. En théorie, c'est censé être un avantage majeur pour le Lightning, mais je persiste à dire qu'il n'est plus le gardien qu'il a déjà été. Je sais qu'il est en nomination encore cette année pour le gros trophée des gardiens de but, mais on a vu beaucoup de hauts et de bas de sa part cette saison. D'ailleurs, quand j'étais à Tampa cette semaine, j'entendais ces critiques-là beaucoup après le match numéro 5. Beaucoup de gens qui disaient « Ah, encore le Vasilevskiy qui est en fin de carrière, qu'on a vu cette année, il nous a coûté des matchs.
1: Ouais. »
0: Pour moi, ce soir, c'est la grande, grande clé chez le Lightning. C'est la quelle version de ce gars-là qu'on va voir?
1: Moi, j'ai peur que le mauvais but qu'il a donné à Texier, ça l'a réveillé.
2: Exact, la bougie d'allumage.
1: Ouais, parce que là, dans les 6 premiers matchs de la série, dans les 5 premiers, il était correct, il était bon. Mais il a pas nécessairement volé de match. Là, dans le match 6, ben clairement, il a perdu le match là, de son équipe à cause de ce but-là. Et là, je veux dire, vendredi, il a été magistral. Il a été sensationnel. C'était du vintage Andrei Vasilevskiy. qui a à peu près rien donné aux Canadiens. Oui, il a quand même eu quelques poteaux, mais bon, en théorie, des poteaux, c'est même pas des tirs cadrés. Fait que j'espère que c'est pas ce Vasilevski qu'on va voir ce soir, parce qu'après ça, bonne chance d'essayer de marquer plusieurs buts contre lui. Là. Ça va être un match à très, très bas pointage, sinon.
0: Mm-hmm. Ouais, puis tu sais, ce qui est important de mentionner, je sais pas si vous avez vu passer l'extrait, parce que je pense que ça n'a pas été diffusé, mais Vasilevski est sorti après le match vendredi. Et il y a mon collègue et ami Pierre Lebrun, là, que vous connaissez certainement, qui a posé la question, « Bon, t'es-tu content? » Là, je paraphrase, mais il a dit quelque chose comme « Bon, t'es-tu content d'avoir rebondi de cette manière-là après un match difficile mercredi? » Puis là, il l'a regardé comme « Hein? Qu'est-ce que tu parles, match difficile? » Tu sais, il était comme un petit peu froissé.
1: Il a pas aimé ça.
0: Ouais, il a pas aimé qu'on dise que peut-être que mercredi, ça a pas été un bon match de sa part. Alors, tu sais, quand tu parles de peut-être réveiller un petit peu l'ours qui dort, tu sais, c'est un bon point que tu soulèves. Est-ce que, dans son, dans sa fierté, il a été froissé par ce mauvais but-là, puis que là, il s'est dit, OK, puis regarde, ça arrivera plus jamais. Alors, je sais pas, mais moi, j'ai hâte de voir lequel des deux Vasilevski on va voir ce soir, parce que ça va avoir une très très forte incidence sur le résultat.
1: Ouais, et de l'autre côté, honnêtement, Jakub Dobech a rien à envier à Vasilevski dans cette série-là. Alors, on risque d'avoir vraiment un vrai duel de gardien encore une fois. OK, à part un bon match de Vasilevski, qu'est-ce qui pourrait aussi permettre à Tampa de gagner ce soir?
0: Écoute, un autre gars on parlait tantôt de Caulfield, tu sais, qui cherche le filet. Kucherov a un but depuis le début de la série. Là.
1: Ouais, ouais.
0: Un but. Je sais
2: qu'il y a aussi.
0: Il y a 5 passes, ça c'est parfaitement vrai. Mais Kucherov, tu sais, c'est un gars là de 44 buts cette saison. C'est un scoreur là.
1: Ouais.
0: Puis vendredi là, je l'ai rarement vu frustré comme ça.
2: Il a eu un gros poteau en plus là.
0: Ouais, frappe le bâton, ça, il a frappé le bâton sur la banque, la carte-porte, je sais pas combien de fois, c'est pogné avec les arbitres, il était pas content. Kucherov, vendredi, il a lancé 17 fois. je pense qu'il a lancé du parking à un moment donné. c'est vraiment... Il a atteint la cible 6 fois seulement dans ses 17 tirs.
2: Ouais.
0: Clairement, Kucherov est frustré présentement parce qu'il la met pas dedans. Il a encore une fois, je sais qu'il a 5 passes, là, mais tu sais, lui, c'est un gars que, tu sais, dans sa tête à lui, c'est un gamer, c'est un gars qui veut faire la différence, tu sais. Lui, pour lui, là, tu sais, on dit souvent une passe, un but, c'est la même affaire, mais lui, non. Lui, là, c'est clairement, il veut être le gars qui va faire la différence. C'est une grosse clé ce soir, parce que si le Canadien revoit le Kucherov de vendredi qui claque la porte puis qui frappe la bande avec son bâton,
1: c'est
0: qui
1: est parfait.
2: Ouais,
0: c'est ça que tu veux. C'est ça que tu veux. Puis qui se passe. Écoute, à un moment donné, les gars, je sais pas si on l'a vu à la télé, mais il y a une scène, il y a une séquence vendredi. Écoute, il est dans la zone du Canadien et là, il est convaincu qu'il est victime d'une punition. L'arbitre laisse le jeu aller. Le jeu se déplace. Il patine à côté de l'arbitre, donne de la merde à l'arbitre. Mais là, le jeu est rendu dans la zone du Lightning. Là, c'est 5 contre 4, là, parce que lui, il est en arrière.
2: Ouais.
0: Il se prend avec le ref. Et là, il rentre au banc, pas en patinant, en se laissant glisser. Fait que là, le Canadien est à 5 contre 4. Je pense, là, pendant comme 15-20 secondes, parce que Kucherov était à côté de ses pompes.
2: Il était fâché.
0: Oui, alors... Pour le Canadien, ce soir, tu veux revoir ce gars-là. Tu veux revoir le Kucherov qui est pas content pis qui baboune. Mais le Lightning veut pas voir ce gars-là. Le Lightning veut voir le gars de 44 buts cette saison. Une grosse, grosse clé, c'est ça. Si ce gars-là se lève pis qu'il a de l'air du gars de 44 buts de la saison, ouf, ça va être difficile pour le Canadien. Par contre, s'il y a le gars qui est pas content pis qui jappe après tout le monde pis qui donne la merde à l'arbitre, ça va être bon pour le Canadien.
1: Exact. Ouais. Et c'est là où le retour potentiel d'un Noah Dobson pourrait faire toute la différence.
2: Ça peut frustrer encore plus.
1: Exact. Parce que Mallesson fait déjà un travail formidable à être dans les shorts à Kucherov, là. Puis il suit partout, puis il frustre, puis il rend ça vraiment difficile pour Kucherov d'être un joueur dangereux en attaque. Ajoute Noah Dobson et son long bâton, son gros gabarit, ça va être encore plus difficile. Donc ça va être vraiment important pour le Canadien. Rapidement, Richard, en une minute, ta troisième clé pour la victoire du Lightning.
0: Écoute, j'étais là lors du match 5 et à un moment donné, là, à Tampa, dans le building, je pensais être dans ma librairie de quartier.
1: Hey, c'est-tu plate là-bas, sérieux, là?
2: Ouais.
1: Pour une équipe qui...
0: Écoute, c'est pas que c'est plate, mais c'est, je sais pas, la foule était éteinte.
1: Ouais.
0: je sais pas qu'est-ce qui se passait. T'sais, j'ai vu des matchs, j'en ai vu plein de matchs à Tampa où la foule était comme quand même importante et imposante, mais ah, là, mercredi, là, à un moment donné, là, écoute, on se parlait, nous autres, ça gagne le prince, on chuchotait pratiquement, là, c'était,
2: ah ouais.
0: Il y avait pas de bruit, pas d'ambiance.
2: Ouais.
0: Ça, c'est important pour le Lightning, que ça ne se reproduise pas. Tu veux rapidement imposer le rythme. Si t'es Tampa Bay, tu veux rapidement, faire en sorte que ta foule devienne, je te dirais, un point important dans ce match-là. Tu veux pas jouer dans une bibliothèque. Tu veux jouer dans un aréna bruyant. C'est l'avantage de la glace. C'est le même, ça s'appelle. Il y a une raison pour ça. Alors, pour que le Lightning gagne ce soir, ben, ça prend un aréna bruyant et pas une librairie.
2: Ouais, ils sont capables de répondre, les partisans, là. Ils sont vraiment... Ouais,
0: j'aime bien les librairies, en passant.
1: Bah oui, ah, c'est oui, le fun, un bon livre, mais ça reste que le clash avec le Centre Bell est impressionnant, là.
2: Surtout cette saison.
1: Ouais. De l'amphithéâtre le plus bruyant de la ligue à la Floride, où je veux dire, même si ils ont gagné deux coupes dans quoi les 5-6 dernières années, c'est pas vraiment plus bruyant que ça.
2: Non,
1: exact. En tout cas, espérons que la librairie soit encore là ce soir. Bon match, Richard. On souhaite une victoire du Canadien. Et évidemment, on va t'entendre plus tard cette semaine sur la grille à BPM.
0: Avec grand plaisir. Bon match à vous autres, puis on s'en parle très bientôt.
2: Salut, Richard.
0: Salut.
1: OK, dans les dernières minutes, Hugo Martin-Saint-Louis s'est adressé aux médias. Il a révélé que Noah Dobson va bel et bien prendre part à l'échauffement d'avant-match. On dit que ça va être une décision de dernière minute dans son cas. Ça, c'est toute une nouvelle, mais ça nous amène à une question très difficile. Si Dobson joue, tu sors qui? Jack Eye? Struble? Marco D'Amico Samen, il y a une opinion très intéressante là-dessus et une idée, ma foi, surprenante. Marco nous dit c'est quoi au retour.
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2: Vous pouvez l'entendre sur le podcast Processus sur le marché, sur la grille de BPM. Et il est là avec nous, Marco D'Amico. Salut Marco.
3: Salut les gars, comment ça va ce matin?
4: Ça va toi?
2: Ça va vraiment bien. J'imagine que t'es aussi fébrile que nous là pour le match de ce soir, Marco. Ça va-tu être le fun, ce match 7 là?
3: Ben écoute, mesdames et messieurs, si cette équipe-là va gagner une Coupe Stanley un jour, va devoir être capable de pouvoir traverser des matchs numéro 7. Donc c'est un excellent test, selon moi, pour le jeune noyau, puis de voir à quel point, que ce soit Lane Hudson, Nick Suzuki... Peu importe qui va être capable de se lever dans ce match-ci puis aller chercher la victoire pour le CH.
2: Ouais, c'est un gros test pour une équipe du Canadien où beaucoup des jeunes joueurs ont évidemment jamais connu ça. Par contre, il y a un gars qui connaît ça, les matchs 7, lui, et qui pourrait effectuer son retour au jeu ce soir. Noah Dobson, on a appris dans les dernières minutes, qui va prendre part à l'échauffement d'avant-match. Ça va être une décision de dernière minute dans son cas. Mais là, Marco, si on fait jouer Dobson, on sort qui?
3: Ouais, écoute, pour ce qui est de Noah Dobson, on va dire que c'est une décision de dernière minute, là, mais on se donne tous un petit clin d'œil. Moi, je serais personnellement très surpris s'il ne joue pas ce soir.
2: Oh.
3: Ceci étant dit, qui sort? Mais tout dépend de la stratégie de Martin Saint-Louis. Si tu restes à 12 attaquants puis 6 défenseurs, je pense que ça joue sur la troisième paire. Qui va sortir? Donc, qui de Jack Eye ou Struble sortirait de l'alignement? Moi, personnellement, ça serait Struble. De un, Jack Eye, je trouve qu'il joue très bien depuis le début de la série à la droite et non son côté fort à la gauche. Donc, en ayant Noah Dobson dans l'alignement, tu vas être capable de tasser Arber Jack Eye à son côté fort, ce qui pourrait l'aider, spécialement côté transition.
2: Ouais.
3: Et de l'autre côté... pour Struble, je trouve qu'il fait, il a de bonnes aptitudes, puis c'est pas qu'il a nécessairement mal joué, mais je crois que ce qu'apporte Arber Jack Eye est unique dans la brigade défensive du Canadien de Montréal, et c'est un besoin quand tu joues contre une équipe comme Tampa Bay qui eux ne sont pas une grosse équipe non plus. Donc avoir la possibilité d'un Jack Eye d'être capable d'utiliser son physique pour séparer le joueur de la rondelle, c'est un des seuls qui peut le faire présentement pour le Canadien de Montréal. Donc je le garderai dans l'alignement. Mais il y a aussi l'option. Personnellement, je doute, mais il y a aussi l'option d'y aller avec 11 attaquants, 7 défenseurs.
2: Mmh.
3: Pourrait, dans ce contexte-ci, sortir un attaquant. Brendan Gallagher a joué 5 minutes les deux matchs consécutifs.
2: 5 bonnes minutes, par contre, faut y donner.
3: 5 très, très ouais. bonnes minutes.
2: Ouais.
3: Il aurait mérité un peu plus, à mon avis. Mais bof. Donc, c'est une possibilité de sortir Gallagher, d'y aller avec 7 défenseurs. Mais personnellement, puis je le dis un peu du côté anglais aussi, là, le dernier joueur du Canadien de Montréal à avoir marqué un but gagnant dans un match numéro 7, c'est Brendan Gallagher contre les Leafs de Toronto en 2021. Donc, je doute fortement qu'il va être sorti de l'alignement pour un match numéro 7.
2: Et pour toi, avec Noah Dobson dans l'alignement, est-ce qu'il retrouverait sa paire avec Mike Madison? C'est la paire shutdown fiable qui affronte les meilleurs trios adverses. Ou est-ce qu'on le jumellerait plus à un Lane Hudson? Une ligne qui, ben, un duo, en fait, qui, quand ils jouent ensemble, ont été capables de générer énormément d'attaques et ont vraiment été bons, là. Ils ont pas joué souvent ensemble cette saison, mais quand ils ont joué ensemble, oh, ils étaient dangereux sur la glace.
3: Moi, je pense que si Noah Dobson joue et que ses 6 défenseurs, ils veulent commencer sur la troisième paire avec Arber Jack Eye.
2: Ah, ouais.
3: Et
2: on va l'utiliser de manière plus restrictive, disons.
3: Pour débuter, parce qu'il faut... Tu rentres dans une série, le match numéro 7.
2: Ouais.
3: C'est pas facile, là.
2: C'est pas un match pré-saison contre les Jets, là.
3: Fait que moi, moi, personnellement, puis qu'est-ce que je comprendrais de la stratégie de Martin Saint-Louis, de base, tous les trios puis toutes les paires qu'on va avoir sur la stat sheet au début du match, là, vous pouvez le pitcher par la fenêtre après les premières 5 minutes du match. C'est certain qu'il va... utiliser le blender pour mélanger ses trios. Ouais. Ça, on peut se le dire. Je crois que de donner 2, 3, 4 présences à Dobson sur une troisième paire mollo, où ce que tu vas être capable de mieux le protéger pour qu'il puisse prendre son rythme et son timing. Et ensuite, alors que la game avance, quand ça, si ça va rester, mettons, plus serré, mais c'est là que tu vas être capable de monter un Dobson pour jouer avec Hudson ou avec Matheson si le besoin est là. Donc, c'est juste pour ne pas mettre Dobson dans une position où est-ce que tu vas voir sa rouille. Tu veux qu'il est capable de rentrer dans cette game-là, de s'acclimatiser très bien et ensuite prendre avantage des de tout qu'est-ce qui est les match-ups. Parce que même si Noah Dobson, son pouce n'est pas là et même s'il n'a pas le tir qu'il avait auparavant, c'est son cerveau qui a besoin sur la glace, sa capacité de lire le jeu, de bloquer les tirs, ce que le Canadien fait très bien sans lui d'ailleurs, mais de l'ajouter va grandement aider la situation. Ouais. Et aussi ses relances. C'est là où ce que le Canadien le manque le plus.
2: Ouais, c'était difficile le dernier match, hein, les sorties de zone.
3: Exactement. Les entrées de zone, pas de problème, mais les mm-hmm. sorties de zone, c'est là où ce que le Canadien a vraiment besoin d'un Noah Dobson. Même blessé, il serait tout un atout dans ce contexte-là.
2: Hey, parlant de prendre les lignes et les mettre dans un blender, tu nous en suggères toute une ce matin, Marco. Est-ce que le Canadien doit mettre Ivan Demidov sur le premier trio?
3: Ben, on l'a vu par le passé. On l'a vu le dernier match ouais. aussi. On l'a vu en troisième période. Slavkovski, Nick Suzuki, Ivan Demidov. Moi, ça serait tout un trio. Puis je sais que le monde sont réticents de séparer Caulfield à Suzuki. Mais je pense que personnellement, c'est le choix de faire en ce moment de séparer ces deux joueurs-là. Parce que du côté de Suzuki, je crois pas qu'il joue avec assez de vitesse pour faire de la place pour Caulfield. Et vice versa, je pense que Caulfield joue présentement trop petit pour être capable de créer quoi que ce soit avec Nick Suzuki. Donc, vaut mieux les séparer. Et le joueur à 5 contre 5, pour moi, qui s'est démarqué le plus dans le match numéro 6, en ce qui vient de temps de se créer de l'espace, et de causer du trouble pour les défenseurs du Lightning de Tampa Bay, c'était Ivan Demidov. Donc, ouais. pour moi, ce serait intéressant de voir ça. Puis comme je l'ai dit, c'est une suggestion. Ces lignes-là, ces trios-là vont être dans le blender tout le match. On va se dire, là, spécialement avec le fait que le Canadien n'a pas le dernier changement, ils vont continuer à jouer des jeux avec John Cooper. Puis ouais. on peut même voir un deuxième trio éventuellement de Philippe Dano, Cole Caulfield puis Josh Anderson, puis je serais même pas surpris.
2: Ouais, Martin Saint-Louis a toujours eu tendance à être un petit peu conservateur pendant les matchs, a pas trop changé ses trios là dans le dernier match.
3: Pendant la saison régulière.
2: Puis je veux dire, dans le dernier match, là, à peu près tout le monde a joué avec tout le monde. Canadien a sorti son line-up sur les réseaux sociaux avant le match. Ça a duré à peine 30 secondes. C'était la même chose dans le match numéro 5. Alors mm-hmm. il faut s'attendre à avoir beaucoup d'expérience. Puis de toute façon, t'as pas le choix. Puis si t'en as un qui t'en donne plus ce soir, tu vas le faire jouer davantage, tu vas le faire jouer avec tes gros canons. Et si jamais, je sais pas, hypothétiquement, tu vois encore que Caulfield, même si t'as mieux dans le dernier match, mais ça marche pas, ça se peut qu'il joue moins. Parce que c'est un match sans lendemain, t'as pas le choix de tout essayer, de lancer le lavabo, comme ils disent en anglais, là. Puis au pire, si, je sais pas, Slavkovski joue 23, 24, 25 minutes ce soir, ben ce sera ça.
3: Donc, excuse-moi, juste d'imaginer un lavabo qui est en train de passer sur la glace.
1: Ah non, c'est pas réalisable pour
2: on
1: toi.
2: Sait jamais.
1: C'est ça.
3: C'est très réalisable. Ça prend juste une salle de bain qui fait défaut.
2: Exactement.
3: Mais, moi, ce que je dirais, c'est, tu regardes le match numéro 6, la première période avec 15 trios différents. 13 combinaisons de trios différents.
2: En une période.
3: Pour vous donner une idée. Dans une période. Et dans une période où il n'y a pas eu de pénalité.
1: Non plus.
3: Donc, pensez-y bien, là. C'est ça. Donc, pour moi, je pense que ça va être un blending tout le long du match. Mais moi, une des choses que je pense qui va être nécessaire pour ce club-là, peu importe qui joue avec qui, c'est le temps pour que le Canadien s'adapte à la réalité des séries et qu'ils apportent la rondelle dans la zone payante. Ouais. Parce que Vasilevski, durant toute cette série, les buts qu'il a laissés rentrer, la grande majorité, tout autour du demi-cercle.
1: Ben, c'est ça.
3: Tout autour.
1: Puis, tu sais, on disait tout le temps que le Canadien, défensivement, une de leurs qualités, ça a été de garder les choses simples. Tu sais, on limite les dégâts, on sort la rondelle rapidement. Mais c'est peut-être quelque chose qu'on devrait attribuer à l'attaque. Fait que si tu fais bien de le mentionner, Marco, parce que c'est vrai, amène des rondelles au filet. Fais en sorte que Vasilevski doit être pris au dépourvu, tu sais.
2: Puis écoute, dans le match 6, les deux gardiens étaient imbattables.
1: Exact.
2: Comment est-ce que Lightning a finalement réussi à marquer un tir dans l'enclave, un rebond, puis Gonzalez s'est sauté là-dessus?
1: Mais on sait jamais.
3: C'est ça le problème. Puis si tu vas avoir un joueur qui va vraiment se lever dans ce match-ci, ça va être un joueur qui va aller au filet. Parce que si tu regardes le Canadien de Montréal, ils sont capables d'avoir la possession pendant un petit bout en zone offensive. Ils sont capables de mettre la pression constante en zone offensive. Ils sont capables de faire circuler la rondelle en zone offensive. Le problème est toujours le même. S'il y a un tir de loin, il y a personne qui est dans l'enclave pour le rebond, ou il y a personne devant le gardien pour utiliser comme écran pour déviation ou quoi que ce soit. Donc c'est... Si Vasilevski peut voir la rondelle 9 fois sur 10, il va l'arrêter. Ouais. Puis quand il joue hier, comme il jouait en vendredi, ben ça c'est peut-être 9.99999 fois sur 10, il va l'arrêter. Donc
1: exact.
3: Ça prend beaucoup plus de chaos devant le demi-cercle de Vasilevski pour que le Canadien ait du succès ce soir. Puis ça c'est le gros ajustement que plusieurs clubs de saison régulière, on pense aux Hurricanes de la Caroline, qui ont été étiquetés ainsi, mais on voit tous leurs buts récemment,
2: ben
3: spécialement
2: oui.
3: Tous les buts de Logan Stankoven, tout autour du demi-cercle du gardien.
2: Dans le match 1, Marco, Juraj Slafkovský a été le héros. Kirby Dach l'a été dans le match 3. Brendan Gallagher dans le match 5.
1: Ouais.
2: Jakub Debeche a passé très proche de l'être dans le match 6.
1: Ouais.
2: Qui doit se lever ce soir pour que le Canadien se débarrasse du Lightning de Tampa Bay?
3: Nicolas Suzuki.
2: Oh, le capitaine.
1: Mmh. Mais il faudrait.
3: Le capitaine. Je m'excuse, mais c'est le temps.
2: Ouais.
3: Puis moi j'ai vu Nick Suzuki jouer et dominer dans des situations comme ça par le passé, que ça soit dans le parcours junior avec le Guelph Storm,
2: parce
3: qu'il a été nommé le joueur par excellence, le MVP.
2: Oui.
3: Que ça soit quand que les deux séries où il était recru et à sa deuxième année avec le Canadien en 2020 et 2021 où ce qu'il a été le joueur le plus électrisant sur la glace pour le Canadien de Montréal à un jeune âge, c'est le temps d'aller chercher ce deuxième vent. C'est le temps de prendre cette équipe-là et le mettre sur ton dos. Et si le Canadien va avoir du succès, c'est parce que le premier trio va débloquer et ça passe par Nick Suzuki.
2: Et ce qui est rassurant, c'est qu'on sent que plus la série avance, plus Suzuki prend ses aises.
1: Mmh.
2: Peut-être pas nécessairement sur la feuille de pointage, mais il est vraiment en contrôle, transporte la rondelle, il s'implique même physiquement, gagne ses mises au jeu.
3: Ouais.
2: Là, faut juste que ça déclique. Faut que ça débloque, puis il a montré dans le passé qu'il est capable d'être clutch.
3: Il faut être clutch, puis il l'a démontré par le passé qu'il était capable de l'être.
1: Ouais.
3: Le nombre de buts qu'il a marqué de dernière minute ou en prolongation.
1: Exact.
3: Aussi, et ça, c'est un joueur qui est très clutch, qui a le sang très froid.
2: Oui, très très
3: mais
2: froid.
3: Mais là, t'es arrivé à un autre niveau, parce que si tu vas être le capitaine du Canadien de Montréal, tu veux éviter le piège Austin Matthews, parce que
1: le capitaine n'est pas là pour se lever au bon moment. Ouais, exact.
3: C'est ça. T'as besoin d'être le capitaine qui se lève.
1: Exact.
3: Et à date, défensivement, il fait très bien. Je pense qu'il aurait pu avoir une coupe de points si Caulfield et Slafkovský étaient un peu plus chanceux.
1: Ouais.
3: Même chose avec Demidov. Le match numéro 6. Mais je crois fermement que ça va être à lui de créer cette offensive-là, d'apporter la rondelle au filet. Parce que vraiment, pour moi, ça passe par Nick Suzuki. Le manque de profondeur, de qualité au centre de cette équipe-là, ça va forcer Nick Suzuki de devoir monter son jeu vraiment d'un cran et de prendre le contrôle de cette série. S'il est capable de faire ça, il y a des très bonnes chances que le Canadien joue Buffalo mercredi soir.
1: Ouais, et puis en voyant la qualité des chances du dernier match du premier trio, je pense qu'on est en compréhension de cause de l'espace qu'on a d'accorder de la part de la défensive du Lightning. Donc là, on commence à être créatif. Ça a pris du temps, mais là, on est là. Donc ça va être important de concrétiser au match numéro 7. Là.
3: Puis je vais y aller un step de plus. La grosse différence avec le trio... Le premier trio, le dernier match, le Lightning de Tampa Bay était très agressif en zone neutre, ce qui ouvrait le haut de l'enclave en zone défensive. Donc, si le Canadien, spécialement le premier trio, c'était une difficulté de leur côté jusqu'avant le match numéro 6, l'entrée de zone avec possession.
1: Ouais.
3: Si le Canadien sont capables de rentrer en zone avec possession et avec pace, avec vitesse.
1: Exact.
3: ils étaient capables de percer la brigade défensive du Lightning. Et ça, ça faisait partie de leur marque de commerce toute la saison. Donc, s'ils sont capables de retourner à cet aspect-là et de prendre le hit, prendre la mise en échec pour faire le jeu, ils vont être capables de trouver la brèche dans la défensive du Lightning.
1: Exact. C'est des joueurs qui ont le momentum pour être capables d'encaisser cette mise en échec-là et de continuer à générer un momentum offensivement. Je suis d'accord avec toi.
3: Exact. Puis, écoute, ça va passer par le jeu de transition, puis je pense que c'est là où ce que l'ajout de Noah Dobson va avoir son plein effet.
2: Merci beaucoup, Marco. Bon match ce soir. Et on va évidemment t'entendre réagir par rapport à tout ça cette semaine dans tous nos shows.
3: Ben, demain
2: à
3: matin.
2: BPM.
1: Ben oui, demain matin.
3: Demain matin à 7h du matin.
1: On est là.
2: C'est toi à 7h du matin demain. Bon, parfait.
1: On est là.
2: Réaction à chaud de Marco D'Amico. J'ai déjà hâte. Merci, Marco. Passe une belle journée, une bonne soirée, un bon match. Et on t'entend demain.
3: Avec plaisir, les gars. Bonne soirée à tout le monde et bon match aux partisans.
1: Salut, Marco.
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2: Oh, ça s'en vient, la sentez-vous, la fébrilité, l'excitation dans l'air. Le match canadien Lightning, le match ultime, le choc de titans qui prend fin ce soir entre les deux équipes. Et là, Hugo, j'ai une bonne nouvelle.
1: Oh boy!
2: Parce que Adèle, le chien de Gilbert, qui fait des prédictions depuis le début des séries pour Mondou, ben elle a prédit une victoire du Canadien et Adèle est bonne.
1: Adèle est super bonne depuis le début.
2: Elle est 4-2 depuis le début de la série.
1: Vraiment, vraiment. En plus, elle a hésité, vous irez voir sur les réseaux sociaux, elle a hésité et oh, elle revient vers le Canadien.
2: C'est ça, parce qu'elle voulait s'assurer de faire le bon choix.
1: Exactement.
2: Fait que Adèle prend le Canadien. Moi, je prends le Canadien. J'ai l'impression que ça va être un match, encore une fois, très serré, à bas pointage.
1: Ouais.
2: Moi, je dis 2-1 Canadien.
1: Oh, moi, j'aime ça. Moi, je pense que... Moi aussi, je prends le Canadien. Je vais 3-1, moi.
2: Parfait. But dans un filet désert.
1: Exact. Ça va tirer tout le long, Ali. Tout le long.
2: Et celui qui va se réveiller ce soir, c'est Cole Caulfield. Il a été assez invisible pour la série en général, mais il a quand même marqué un but dans le dernier match, beaucoup plus dangereux que dans les autres. Et j'ai l'impression qu'il va finalement se réveiller ce soir, Cole Caulfield. C'est qui ton héros du match, toi?
1: Moi, c'est Josh Anderson. Deuxième but du match, ça va être lui. C'est sûr et certain. J'ai le feeling qu'il est là. Ça fait une coupe de match un peu plus silencieux, là. Dans le bain, allez.
2: Eh bien, évidemment, il y a Noah Dobson qu'on va suivre de près, une décision de dernière minute dans son cas. Est-ce qu'il va jouer? Il devrait jouer en temps normal.
1: Il faudrait.
2: Et qui va sortir de l'alignement? Ben, ça, c'est une grosse question après. Mais ça va faire énormément de bien avoir Noah Dobson. Merci beaucoup Hugo pour cette belle émission. Ce fut un réel plaisir de remplacer Greg FX. Un congé bien mérité.
1: Ben oui, travaille fort les gars.
2: Vous allez les entendre demain en ondes, évidemment, dans le tailgate. Toute la grille va être là pour réagir à ce match numéro 7 de 5h54. Le club du matin va être là, 100% max. Lara Gonzalez. Et là, si les Canadiens gagnent ce soir, ils repartent sur un autre streak, là, ouais, Greg monsieur. Et FX, parce que la série contre les Sabres, ils vont continuer d'être là la fin de semaine, Greg et FX. C'est ce qu'on souhaite. Fait que bon match tout le monde, profitez-en, amusez-vous, et on se souhaite une victoire du Canadien.
1: Yes sir!
2: Bye!
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6: Bon dimanche tout le monde, bonjour de match numéro 7, match ultime de la série entre le Canadien de Montréal et le Lightning de Tampa Bay. Olivier Paiement à la barre de l'émission aujourd'hui pour les 4 prochaines heures. Je suis vraiment content d'être là en cette journée spéciale. J'imagine que je suis pas le seul qui a eu de la misère à dormir hier soir. On a tous hâte à 18h pour cet affrontement entre le Canadien et le Lightning. Merci d'être à l'écoute de l'émission aujourd'hui, que ce soit à Montréal, au 91.9, à Québec, au 100.9, à Gatineau, au 96.5, sur l'application mobile de BPM Sport et bien évidemment sur notre diffusion en direct sur YouTube. Je suis accompagné par mon bon ami Hugo Reich aujourd'hui. Salut Hugo, comment tu te sens là?
7: Salut mon Ali, ça va super bien. Je suis plus capable. On dirait que le scénario était parfait pour se rendre au match numéro 7. Là, on est là.
6: On est là, là.
7: C'est jour de match.
6: Enfin.
7: J'ai tellement hâte.
6: Enfin.
7: Ça va être malade.
6: Quelle série épique. Quelle série incroyable. Et on a enfin le dénouement de tout ça ce soir, bien évidemment. On a une grosse émission pour vous aujourd'hui, ça part fort. On va en parler de ce match-là avec Bruno Gervais. On va mettre la table en long et en large pour cet affrontement entre le Canadien et le Lightning. On va discuter de ce qui s'est passé ailleurs dans la Ligue nationale de hockey. La série de deuxième tour entre les Flyers et les Hurricanes qui a déjà commencé hier. Bilan de fin de saison des Oilers. On va parler de ça dans Focus LNH. On va parler de la journée du Canadien. Il y a une rumeur qui circule.
7: Mm-hmm.
6: Comme quoi un joueur d'une importance capitale pourrait effectuer son retour dans l'alignement du Canadien ce soir. On va discuter de ça. Les manjeux de puck avec Richard Labbé. Richard nous arrive avec deux scénarios super intéressants pour sa chronique. Le Canadien va gagner si, 3 petits points. Ou le Lightning va gagner si, 3 petits points. Ça se passe dans un peu plus d'une heure. Marco D'Amico, bien évidemment, l'insider le plus redoutable de toute la
7: oui,
6: planète
7: monsieur.
6: Hockey. Georges Larrac va faire un tour aussi pour nous parler du match de ce soir. Ils ont encore un gros événement, les gars. Ça leur tentait pas de se prendre une soirée off, de regarder le match bien relax. Ils sont pas capables.
7: Personnellement, je pense qu'ils sont pas capables.
6: Il va nous parler de ça et bien évidemment, on va mettre la table pour le match. On va prendre vos appels aussi un petit peu plus tard à l'émission. Mais sérieux, là, on a fait beaucoup de blagues là-dessus cette année. C'est le vrai biggest game of the year. Là, là, c'est officiel, c'est ce soir, Hugo.
7: Ouais, puis pour vrai, on parmi toutes les séries, là, on savait que l'affrontement canadien Lightning, ça allait être le plus serré.
6: Mm-hmm.
7: Et certains diraient même que le gagnant de cette série-là serait celui qui pourrait représenter l'Est en finale de la Coupe.
6: Ben, c'est peut-être même une finale de conférence avant une finale de conférence, mais tu as raison que sur papier, cette série-là, elle pourrait littéralement pas être plus serrée. Évidemment, les deux équipes ont terminé à égalité en saison régulière avec 106 points, mais même en série, tous les matchs se sont décidés par un seul but d'écart. Ça, d'ailleurs, c'est une première dans l'histoire du Canadien.
7: Ouais.
6: Une histoire qui date quand même de 1909. Et même la série dans son ensemble, il y a eu une égalité au pointage dans 66% des minutes de cette série. Le Canadien a mené pour 27% et le Lightning a seulement mené pour 7%. Malgré tout, c'est 3-3. Malgré tout, on a un match numéro 7 ce soir entre le Lightning et le Canadien. J'ai hâte. J'ai vraiment, vraiment très, très hâte. Et je pense que ça fait longtemps que le Québec, que les partisans du Canadien ont eu aussi hâte pour un match des séries. Là. J'essayais de... Je retournais dans mes souvenirs hier. Tu sais, évidemment, il y a eu la finale de conférence contre Las Vegas en 2021. Ben oui. Le match 6, la Saint-Jean, c'était un match très anticipé. Mais un match numéro 7, là, un choc de titans entre deux équipes qui sont à peu près égales à tous les niveaux, ça fait au-dessus de 10 ans qu'on a vécu ça à Montréal.
7: Non, facile, facile. Et qu'est-ce qui est le plus intéressant là-dedans, justement, c'est de voir par la suite qui va être capable d'avoir le dessus. Est-ce que ça va être la vitesse, la jeunesse qui vont être capables de fermer la porte et de soit maintenir une avance ou garder une certaine cadence, ou ça va être le Lightning de Tampa Bay qui se fie sur son historique de championnat, qui vont être capables de conserver cette identité de club-là avec des gagnants, parce qu'il faut pas le nier, Oli, 11 gagnants de la Coupe cette année dans cet alignement-là.
6: Incroyable, quand
7: c'est
6: même.
7: C'est fou, là. Ils savent comment remporter une série.
6: Alex Newhook.
7: Exactement. Donc, c'est un gros clash, mais c'est vraiment, vraiment un affrontement intéressant. Puis de voir si le Canadien est capable de passer au deuxième tour. On connaît déjà notre adversaire. Ça va être de voir si on va être capable de maintenir la cadence.
6: Donc, pour ceux qui se le demandent, là, oui, Hugo et moi, on remplace Greg et FX aujourd'hui. J'écoutais les gars hier. Là, ils étaient sur leur 20e journée consécutive en onde. Évidemment, ils travaillent super fort. Donc, c'est un repos très mérité pour eux aujourd'hui. Ils vont être de retour demain dans le tailgate. Et si le Canadien bat le Lightning et affronte les Sabres au prochain tour, ben justement, ils vont être en onde la fin de semaine prochaine. Hugo, on part notre émission de match ultime Canadien contre Lightning, 3 mai 2026.

0: ça pourrait littéralement pas être plus serré. Comme je l'ai dit, c'est la série la plus serrée de l'histoire du Canadien. C'est seulement la sixième fois dans l'histoire de la Ligue nationale de hockey que les six premiers matchs d'une série se sont décidés par un but. Et deux fois, les sept matchs d'une série se sont décidés par un seul but. Alors, on verra si c'est encore le cas ce soir, là, cette série-là, qui aurait pas été plus serrée que ça. Il est là, Bruno. Voilà, ça commence. Bruno Gervais. Salut, Bruno. Comment ça va?
1: Hey, bon matin, la gang. Bon matin.
2: T'as l'air énergétique,
0: ouais,
2: mon Bruno.
0: Es-tu aussi fébrile que nous, Bruno, là?
1: Parler, oui, moi j'étais nerveux ben raide, j'avais hâte de vous jaser. Là, j'étais dans la salle d'attente, ça connectait pas, je suis venu stressé. Là, je me suis mis à suer, ça allait pas bien. Je dis, les gars, qu'est-ce que vous faites? Là, je suis tellement content de vous parler.
0: Parfait, on est là, c'est ça l'important. Écoute, toi, t'en as vécu des matchettes dans ta carrière en tant que joueur à plusieurs niveaux différents. Comment est-ce que c'est différent, là, cette intensité-là? Évidemment, c'est pas un match comme les autres, mais comment est-ce que la préparation, elle change? Puis est-ce que c'est un gros stress qui un peu change la donne pour les joueurs?
1: Tu sais qu'il y a un combat qui se crée à, justement, c'est la même chose. C'est le même match, c'est les mêmes règlements, c'est le même jeu, la même superficie, c'est la même affaire. Mais c'est tout est amplifié parce que là, le résultat de ce match-là, l'impact qu'il a. Puis le problème, c'est que t'es à côté, là, t'es au dernier match. Fait que tu sais, c'est soit que t'es en vacances ou que tu continues. Mm-hmm. Fait que c'est dur, c'est que mentalement, l'athlète se projette. Puis la seconde que tu te mets à te projeter dans les scénarios, que ça soit positif ou négatif, ça amène toutes sortes d'émotions, mais c'est hors de ton contrôle. T'sais, toi, tu contrôles juste ce qui va arriver dans ce match-là. Fait que tu te bats à dédramatiser, à simplifier, à rendre ça, là, tu sais, c'est meat potato, that's it. Juste, je m'occupe de ma petite recette, puis c'est tout. T'essayes le plus possible. Mais c'est une sieste d'avant-match qui est difficile. T'es tout seul avec toi, t'es tout seul avec tes pensées. Puis la seconde que t'es tout seul avec tes pensées, c'est là que ça se met à bifurquer, puis ça allait dans toutes ces directions-là. Puis des fois, t'essaies de la ramener. Ton but, c'est de la ramener dans le positif. Mais tu sais, c'est facile pour être un joueur du Canadien de se dire, puis mettons un gars qui a manqué une occasion, crime, on menait 3-2, puis là, on passe le match le 6, puis là, il faut se retrouver match 7.
0: Ouais, tous les scénarios repassent dans leur tête, là, de chaque moment de la série.
2: Sûr, c'est sûr.
0: Il aurait peut-être pu faire la différence.
1: Puis tu sais, c'est que tu te bats avec ça. Je te mets ma deuxième année professionnelle, on joue contre Wilkes-Barre, Marc-André Fleury, Max Talbot, on était en séries éliminatoires. Nous autres, on était 10 gars qui étaient redescendus des Islanders pour aller faire les séries. Fait que c'est une équipe bien différente de la saison. Puis Wilkes-Barre, c'était la grosse équipe. Mais on mène 3-2 quand on revient à la maison pour jouer match 6. Mm-hmm. Match 6, on est en prolongation, on a une pénalité. Puis je réussis à avoir une occasion là où je crée un surnom. Mettons, on attaque leur joueur, puis on crée un surnom. Puis je reçois la rondelle tout seul dans l'enclave devant Fleury. Puis là, lui, il sort tout. Puis moi, j'essaie de tirer côté bouclier, entre le bouclier et la jambière. Il l'effleure, elle pogne l'extérieur du poteau, elle revient de l'autre bord, puis sur ce powerplay-là, il score, puis il gagne le match 6, puis on retourne à Wilkes-Barre pour un match numéro 7. Ça a été une série, là, les 7 matchs décidés par un but, puis c'est finalement, c'est Wilkes-Barre qui a gagné chez eux le dernier match, puis tu vois, ils ont perdu en 4 la série d'après. T'sais, c'est une série là hyper intense.
0: Ben oui.
1: Mais moi, quand je fais ma sieste là, pour le match numéro 7, là, je vais juste me dire, hey, on était up 3-2, on serait déjà passé à l'auto. T'sais. Puis là, tu revois le tir, qu'est-ce que j'aurais pas. Là,
2: exact.
1: Non, arrête. Faut que j'arrête de penser à ça. Puis c'est dur d'être seul avec tes pensées.
0: Mais justement, dans ce genre de circonstances-là, où d'un côté, t'as le Lightning. Been there, done that. Là. Eux, ils ont gagné des coupes, des matchs 7, ils savent c'est quoi. Alors que le Canadien a une formation beaucoup plus inexpérimentée. Oui, t'as quand même quelques vétérans, même les Suzuki et Caulfield, ils en ont eu. Mais pour la majorité des joueurs, c'est nouveau. L'expérience contre l'inexpérience, est-ce que ça peut être un facteur dans un match 7 comme celui auquel on a droit ce soir?
1: Ben, ce facteur-là, c'est que le déjà, parce que le match de ce soir n'a aucun lien avec ce qui s'est passé même dans les 6 premiers matchs, mm-hmm. puis dans la saison, puis dans les autres années précédentes. Ce que ça l'amène, c'est ça un peu. Parce que quand tu vas, tu rappelle-toi quand tu étais dans ta première date, la première fois, tout devient comme groupe, là, tu viens, t'es énervé, puis les émotions, puis là, tu fais une gaffe, puis là, ta parole, tout devient gros. Mais quand ça fait plusieurs fois que tu le vis, tu deviens un peu plus à l'aise parce que tu dédramatises, tu réalises que, hey, tu sais, c'est pas si grave que ça. Tu sais, mettons, je fais un petit pet dans l'auto, je suis capable de le camoufler, c'est pas grave. Ça passe, j'ai mes trucs, j'ai mes points de repère, tu sais.
0: Ouais.
1: C'est un peu ce que l'expérience amène, c'est que tu l'as déjà vécu, puis tu le sais que ça n'ira pas comme tu veux. Puis t'as beau avoir le plan, puis ça se peut qu'il y ait un mauvais cadre, puis ça se peut que tu fasses une erreur,

0: c'est pas grave. Il y a des façons de revenir, puis c'est loin d'être fini. Tu sais, ta tête te fait dire, je l'ai vécu, j'ai hâte de voir celle-là, ça va être quoi, mais j'ai les outils pour réagir. Quand tu l'as jamais vécu, c'est là que tu te laisses emporter, puis là, t'as la frénésie, puis t'as tout ce qui est autour, puis tout le bruit que tu essaies de bloquer le plus possible. Puis là, t'es là, hey, t'as un match numéro 7, tranquillement, t'oublies que c'est la même affaire, que c'est, tu sais, de dédramatiser tout ça, de désamorcer cette espèce de grosse bombe-là. Hey, ben non, c'est un autre match. Il y en a qui sont capables de faire, parce que ces gars-là, peut-être pas un match numéro 7 dans la Ligue nationale, mais ils en ont vécu d'autres. Ils ont vécu des conquêtes ailleurs, ils ont vécu d'autres choses, que ce soit au niveau international. T'as plein de bagages que tu peux aller chercher pour voir, hey, ce match-là, quand j'ai la boule dans le ventre, je fais quoi? Tu sais, est-ce que dans mon warm-up, tu sais, je prends un peu de temps, est-ce que j'en discute, tu sais, avec un autre, est-ce que je ris un peu, je fais, tu sais, il y a plein d'affaires qui peuvent découler de ça, qui te permettent de, hey, père, c'est pas si grave que ça. Puis c'est là que la routine d'un athlète, elle devient super utile. Ouais. Parce que là, tu fermes ton cerveau, tu fais juste faire, hey, je sais que quand je fais ça, ça va bien. J'ai pas besoin de me dire, hey, là, ça me prend mon meilleur match au monde, qu'est-ce qu'il faut que je fasse? Non, non, t'as ta routine, t'as ta recette de succès, puis tu restes accroché là-dessus.
1: Et c'est là aussi où un Martin Saint-Louis qui, lui, bon, il a pas été là comme coach, mais comme joueur, lui, ça peut faire la différence. Pas Martin Saint-Louis, le coach ce soir, mais Martin Saint-Louis, le psychologue, qui même après le match, on l'a entendu dire, hey, c'est notre destin, et le fait d'envoyer ce message-là aux joueurs du Canadien qui l'ont répété après dans les médias, c'est une présence très rassurante pour les plus jeunes joueurs de l'équipe, avoir un gars comme Martin Saint-Louis.
2: Puis la pression va tomber, c'est sûr et certain aussi. Là, le Canadien a eu beaucoup de succès sur la route cette saison, donc ça peut quand même être un scénario idéal.
0: Ben, dans une série, t'as tout le temps ce jeu-là de la pression, puis tu veux mettre ça sur l'adversaire, puis quand t'es un peu négligé ou t'as rien à perdre, t'es bien plus dangereux. Fait que c'est un peu la mentalité. Moi, j'ai adoré la façon qu'il a approché ça après match numéro 6. Tu sais, à mes yeux, Martin, puis je te dis, on est un peu plus collé là-dessus, il devrait avoir son nom pour le candidat au Jack Adams. Ouais. Ce qu'il fait depuis le début qu'il est là. Puis ce genre de choses, ce qu'il a fait avec Kirby Dach, ce qu'il a fait avec Gallagher, ce qu'il a fait avec Anderson l'année passée, avec Newhook, avec Slavkovski, c'est phénoménal ça. Puis je rajoute à ça ce qu'il a fait après le match numéro 6. On dirait qu'il a désamorcé même les partisans, les médias,
1: exact,
0: tout le monde qui était
1: exact.
0: Autour. Puis il a viré menace, parce que là, tu peux perdre une série, tu menais 3-2, puis tu sais, rappelez-vous, il y a des matchs que le Canadien a perdu qui aurait pu gagner.
1: Non, oui.
0: Il menait 2-0 à Montréal, tu sais. Tu vas pouvoir trouver toutes les affaires qui avec Tabarouette, ils l'ont échappé. Il a viré cette menace-là d'échapper cette série-là en opportunité. Mm-hmm. Hey, on a un match numéro 7. C'est notre destinée. Ces gars-là, faut qu'ils vivent. On a une belle opportunité. On réussit à avoir un match numéro 7 pour ces gars-là, puis qu'ils vivent. Fait que là, tu mets l'enfant sur vivre un match numéro 7. Mais comme athlète, c'est pas dur, ça. Hey, Tabarouette, j'ai juste à vivre le match. C'est malade. C'est cool. Puis là, il a viré ça en opportunité. Puis pour un athlète, d'être pas serré de ton bâton, puis d'être confiant, puis de continuer à faire des jeux, c'est que tu te fais offrir une opportunité. Puis là, tout ce que tu veux faire, c'est de la saisir versus la pression de tu peux pas perdre, là, être exposé, être à toi, cette série-là. Fait que c'est complètement différent comme approche. Puis moi, là, tu sais, chapeau à ça. Moi, en tout cas, j'ai mieux dormi à cause de son
1: suivi. Ah, exact, il a désamorcé la bombe, pas juste dans son vestiaire, mais chez les partisans aussi. Puis ce qui est impressionnant avec Martin Saint-Louis, c'est que on savait qu'il était bon pour développer les joueurs. Ce qu'il a fait avec Caulfield, ce qu'il a fait avec Slavkovski. Mais ce qu'il a prouvé dans cette série, c'est qu'il est aussi bon pour avoir le pouls des gars et de savoir quel bouton peser au bon moment et lequel ne pas peser, parce que toute la planète disait « Faut sortir Kirby Dach ». Non, non, non. Il lui a donné un vote de confiance. Il a dit « Il va rester dans le line-up ».
2: Regarde ce qui s'est passé.
1: Et regarde ce qui s'est passé avec Dach depuis. Il a fait rentrer Gallagher. Alors que beaucoup de gens disaient « Ah, Gallagher, il a ralenti ». Mais Martin Saint-Louis, il savait, il a vraiment le pouls de son vestiaire. Puis pour moi, c'est une qualité super importante pour un coach.
0: Ben, c'est un player's coach qui est à un autre niveau. Tu sais, oui, il m'épate dans bien des aspects de ça. Puis il l'avait fait avec Slavkovski. Puis... Puis t'as raison. Puis quand tu dis là, toute la planète hockey, les entraîneurs d'un peu partout, 95% des entraîneurs auraient sorti Kirby Dach de cette situation-là parce qu'il aurait été en mode hey, non, faut que je change ça, puis faut que ça change, tu sais, je dois réagir à ça, etc. Lui, là, non. Puis il l'a même mis au centre.
2: Ouais, c'est ça en plus.
0: Ouais, tout le monde, non, au lieu de ça, il va te mettre au centre. Mm-hmm. Là, tu vas aller, j'ai besoin de toi, puis t'as ben, ouais, tu sais. Ça va loin dans sa façon d'approcher. Il y a une hyper intelligence, une grande intelligence à comprendre le jeu, puis à enseigner l'état d'esprit puis les objectifs de son club au lieu d'enseigner juste l'action. Il donne l'action aux joueurs, mais il enseigne tout. C'est quoi? On va tout mettre tout le monde sur la même page. C'est quoi notre objectif? Exact. L'état d'esprit des joueurs qui embarquent sur la glace, c'est quoi? Qu'est-ce qu'ils essaient de faire? Mais l'action même, là, comment tu vas y arriver? Je te donne des outils, mais fais-les à ta couleur, fais-les à ta manière, puis trouve une façon d'amener toi dans notre jeu collectif. Et ça, c'est impressionnant.
2: Là, ça rejoint ton point justement d'opportunité que tu parlais tantôt, parce que oui, c'est une situation d'équipe, mais ça peut être aussi une situation individuelle avec les joueurs, tu sais.
1: Ouais. Bruno, en 30 secondes, ta prédiction pour le match de ce soir, et ça va être qui le héros, là?
0: Ben, c'est sûr que, tu sais, je vais me ranger. Moi, j'avais dit le Canadien en 6. Je pense que le Canadien a été l'équipe qui a semblé avoir un meilleur contrôle de leurs émotions. Puis, tu sais, moi, je leur donne l'ascendant dans cette série-là. Fait que je vais y aller avec le Canadien, un autre victoire sur la route.
1: Okay.
0: Puis, le héros, moi, j'ai aimé. Il a levé d'un cran au dernier match. Il a eu plusieurs opportunités. Ça va être le jeune Demi Dog.
1: Il a joué son meilleur match de la série dans le match 6.
2: Taker en match numéro 6.
0: Il va, tu sais, devant, comme, je ne sais pas, là, mais tu sais, Kucherov, qui est de l'autre côté, qui est comme une légende pour ce qui est des joueurs russes.
1: Ouais.
0: Ben, ça va être le jeune russe, Demidov, qui va mettre le dernier clou dans le cercueil, puis pouvoir passer à la prochaine étape.
1: J'adore. Merci beaucoup, Bruno. Bon match ce soir. Bon match du Rocket aussi, tantôt. On t'écoute à RDS, le Rocket qui poursuit sa série contre les Marlies de Toronto. Et on t'entend sur la grille cette semaine à BPM.
0: Hey, mais à bientôt. Bon dimanche, la gang. Bon match ce soir.
1: Yes sir. Merci. Bruno. OK. Ce serait le fun, Ivan Demidov. Sérieux, là. Le voyais comment il était frustré.
2: Ah non, je sais.
1: Quand Vasilevski, les deux arrêts coup sur coup dans le match vendredi, c'était vraiment le match où Demidov était de loin le plus dangereux de la série. Autant lui que Caulfield, là. On voit que ça s'en vient.
2: Ouais, exact. Tu sentais que comme il voulait vraiment battre Vasilevski, il y a eu deux chances des deux joueurs là où, hey, je vais peut-être le déjouer avec un fake de la tête, non finalement. Et puis écoute, Vasilevski a une réponse à tout. J'ai bien hâte de voir comment ils vont répondre ce soir.
1: Ouais. Au retour de la pause, Hugo, focus LNH. Bon, les séries de deuxième tour ont déjà commencé, même si la première ronde est pas encore finie. Et qui l'eût cru? Mais le rouleau compresseur des Hurricanes continue de faire des dommages. C'était aussi le bilan de fin de saison des Oilers d'Edmonton hier. Et je peux vous dire que Connor McDavid et Leon Draisaitl étaient pas contents. On parle de tout ça dans deux minutes.
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16: Juleson back at it. Pressured by Jarvis. Juleson tried to escape, turned it over. Jarvis, Stankoven scores! Who in the world is hotter than Stankoven?
1: Personne. La réponse est personne. Logan Stankoven, encore une fois hier, il s'est occupé des Flyers de Philadelphie. Il a marqué deux buts. Et les Hurricanes ont gagné le premier match de cette série de deuxième ronde par la marque de 3-0. Logan Stankoven, depuis le début des séries, c'est 6 buts en 5 matchs et c'est le plus jeune joueur de l'histoire de la Ligue nationale de hockey à commencer les séries avec 5 matchs de suite avec un but. C'est incroyable. Les Hurricanes sont dominants en ce moment, Hugo.
2: Ah, écoute, ils ont commencé la rencontre tellement fort. Ça a commencé 2 buts rapidement. Stankoven, Blake, on établit le rythme. On joue, tu sais, pour les Flyers, là, avec une série qui était quand même vers la fin très serrée avec les Pingouins. Ça a fait en sorte que, un, il y avait plus de fatigue. Deux, on était un peu pris sur les talons parce qu'on avait un rythme de croisière en première ronde. Et là, t'arrives en Caroline. Tout feu, tout flamme, les Hurricanes viennent de passer les Sénateurs en 4 matchs. L'énergie, tu sais, on critique beaucoup, mettons, la foule en Caroline, mais en série, il y a quand même une énergie particulière. Puis, c'est une équipe qui continue à connaître du succès ensemble. Ouais. Hey, Seth Jarvis a un énorme match hier. Andrei Svechnikov a été tellement physique et ben naturellement les apports de Jackson Blake, Taylor Hall et Logan Stankoven, ce trio là depuis le début des séries, tout simplement tout feu tout flamme.
1: Ils ont marqué 9 des 13 buts des Hurricanes depuis le début des séries.
2: Exactement, et on a réussi à créer des surprises. Je prends par exemple justement le but de Jackson Blake là. Ouais. Ça a fait en sorte que OK, on a généré du momentum mais on a pris un peu les Flyers qui dormaient au dépourvu. Jackson Blake, c'est un joueur extrêmement rapide. Il a réussi à se faufiler entre les défenseurs, conserver la rondelle sur son momentum et la glisser derrière Dan Vladar. Mais ça c'était un jeu surprenant. Les joueurs des Flyers s'attendaient pas à ça.
1: Non.
2: Et qu'est-ce qui s'est passé, Oli? Ben ça a fait en sorte qu'on a été déstabilisé et les Flyers ont joué le style de jeu des Flyers quand ça va mal, c'est-à-dire dans ta face, prendre des mauvaises pénalités.
1: Exact. À la fin du match,
2: de récupérer.
1: Exact. À la fin du match, il était frustré. Trevor Zegras, notamment, s'est fait expulser de la rencontre. Rick Tocchet a pas aimé ça. Mais les Hurricanes qui pratiquent un style de jeu tellement suffocant, t'ajoutes à ça l'attaque hyper efficace et Frédéric Anderson, qui a connu une saison régulière très difficile, 874 d'efficacité, mais là en série, il est quasi parfait, 961. Et j'ai une statistique assez impressionnante, Hugo, là. Les Hurricanes ont pas tiré de l'arrière dans un match depuis le 7 avril. On est le 3 mai en ce moment, ça fait presque un mois qu'ils ont pas tiré de l'arrière dans un match. Je m'attends à ce que cette série-là soit assez expéditive, sérieux. Là. Ça va finir en 4 ou 5.
2: Ouais, exactement. Puis, écoute, c'est l'unisson, c'est le groupe, c'est le momentum qu'on génère. Puis encore une fois, quand t'auras Brennamo, là, comme coach, un des meilleurs coachs de la Ligue nationale, ça fait en sorte que le momentum que tu génères est incroyable. Je veux revenir rapidement sur ce que t'as dit sur Frédéric Anderson.
1: Ouais.
2: Les Hurricanes, on le sait depuis quelques années, les blessures chez les gardiens de but, c'est vraiment un incontournable. Ça va se passer.
1: En particulier avec Anderson.
2: Ouais, on a été chanceux parce que Brandon Bossy a réussi à tirer son épingle du jeu pendant la majorité de la saison. Mais lorsque Anderson est revenu en santé, il y a eu une bonne fin de saison. Et Anderson, en 90 parties en carrière en série, a quand même un pourcentage d'arrêt de 916 et une moyenne de 2.31. Et là, on se parlait de ça en dehors des zones, mais depuis le début des séries, il y a seulement un match, il a goalé en bas de 940.
1: Ça, 940, là. 940.
2: C'est fou. Il arrête tout. Un autre blanchissage pour lui, c'est son troisième des séries en passant.
1: T'sais, c'est incroyable. On le dit chaque année, mais c'est peut-être finalement vrai, là. C'est peut-être enfin l'année des Hurricanes. Où là, les Flyers, ça va être une série rapide. Les Sénateurs, ça a été assez facile aussi. Ils vont arriver super frais en finale de l'Est. Alors que de l'autre côté, là, c'est une guerre. L'équipe qui va sortir de Canadian Lightning, après ça contre Buffalo, ce sera pas facile. Ça va être une longue série aussi. Les Hurricanes vont arriver frais pour leur série de finale de conférence. Normalement, là, je sais que c'est juste un zéro, mais normalement, ils vont battre les Flyers.
2: Ouais.
1: Bref, peut-être que c'est finalement leur année. Parce que oui, ok, ils sont peut-être plates ici et ça. Mais c'est une équipe qui est physique, avec son échec avant intense, ils sont très difficiles à affronter. Et là, si Frederik Andersen continue à jouer comme ça, ça va être vraiment difficile de passer à travers la Caroline. Puis c'est un peu bizarre, soyons sérieux, que la deuxième ronde a commencé, alors que la première est même pas encore finie, là.
2: Non, exactement. T'sais, exactement.
1: Probablement. J'ai un peu de misère avec ça. Puis là, en plus, on a droit à un affrontement. Dans le fond, c'est 1-8, là. Ouais. 1-8, parce que les Hurricanes ont fini premier dans l'Est, les Flyers ont terminé 8e. Ok, Gary Bettman dit qu'il y a la meilleure série de premier tour dans tout le sport. C'est-tu vraiment vrai? T'as un seul match. Une seule des séries s'est rendue jusqu'au match 7, c'est ce qu'on a ce soir.
2: Ouais.
1: Les autres, ça a tout fini en 4-5-6.
2: Ouais.
1: Est-ce que la première ronde a vraiment été si bonne que ça dans le circuit Bettman? Je suis pas d'accord, là.
2: Ben, pour certains affrontements, non, effectivement. Par contre, je pense que, tu sais, mettons, d'un point de vue affrontement équipe contre équipe, oui. Tu sais, je pense que tout le monde voulait voir un genre de Minnesota Dallas.
1: Ah, Minnesota Dallas, c'était excellent.
2: Canadien Lightning en a fait partie, même Bruins Sabres, ça a été quand même un bon spectacle, mais je suis d'accord avec toi comme quoi après ça tu viens compromettre un peu les autres rondes parce que là tu vas trouver un affrontement vraiment facile.
1: Flyers Hurricane, ça devrait être un affrontement de première ronde.
2: Exactement.
1: 1-8.
2: Je suis d'accord, je suis vraiment d'accord avec toi. Puis si on regarde les années précédentes aussi là, je veux rien enlever aux Oilers d'Edmonton, ils se sont rendus deux fois en finale de la Coupe Stanley. Ils ont eu des affrontements quand même difficile, mais quand même, on bénéficie parfois de divisions un peu plus faibles pour être capable de se rendre plus loin en série. Ça fait en sorte qu'il y a ce jeu-là là-dedans, puis ça, c'est à cause du nouveau format des séries éliminatoires.
14: Ouais.
2: Fait que j'aurais aimé ça, moi aussi, voir un format 1-8, voir qu'est-ce que ça donne, mais ça va être assez expéditif du côté des Hurricanes. Je peux pas m'imaginer les Flyers être à la hauteur du rythme du jeu de la Caroline présentement.
1: Moi, je souhaite une chose à tout le monde qui nous écoute en ce moment. Trouvez-vous quelqu'un qui vous aime autant que Gary Bettman aime le premier tour des séries dans la LNH. Okay. C'était aussi le bilan de fin de saison des Oilers d'Edmonton hier encore. Une fin de saison crève-cœur pour les Oilers qui ont été éliminés en 6 matchs par les Ducks d'Anaheim. On a notamment appris que Connor McDavid a joué avec une fracture du pied slash la cheville. C'était pas trop clair, mais ça explique pourquoi il était un peu au ralenti. On sait qu'il s'était blessé plus tôt dans la série. Et les gars sont pas contents à Edmonton.
2: Non, pas du tout.
1: Ils ont l'air un peu exaspérés, tannés. Ils ont parlé d'une régression au sein de l'organisation. Et évidemment, il y a un éléphant dans la pièce du côté d'Edmonton, c'est Connor McDavid. Il a signé un nouveau contrat. Il va avoir 2 années sur son contrat-là. Et tout le monde dans l'organisation est conscient que ça, c'est la fenêtre des Oilers. T'es 2 années avec McDavid, tu dois gagner dans ces 2 ans-là. Don Leon Draisaitl, on l'écoute, je vous traduis après.
17: In what world do you have the best player in the world on your team and you're not looking to win, or you're like, and I know we're looking to win, but we need to be better. We have to be better. There's no way around it. We have to improve, and you know, he's signed for 2 more years and God knows where that goes, but we have 2 years here right now. As of right now, we have 2 years and we have to get significantly better.
1: Draisaitl qui dit, dans quel monde est-ce que t'as le meilleur joueur au monde et tu veux pas gagner? Je sais que on veut gagner, mais faut qu'on soit meilleur. C'est pas acceptable les résultats qu'on a ici. Il y a 2 années qui restent au contrat de McDavid. Ça, c'est notre fenêtre pour gagner. Donc, Connor McDavid qui a un petit peu répondu aux propos aussi de Draisaitl en disant, l'organisation a régressé. On avait une meilleure équipe il y a quelques années. Les gars ont dit en 2024, on avait une meilleure équipe qu'on a présentement. Même Stan Bowman a avoué que McDavid a raison. C'était une équipe qui était franchement moyenne cette année. moi, j'aime pas la vibe que je ressens à Edmonton. Non. Les gars, ils ont l'air tannés.
2: Ouais, c'est vrai qu'ils ont
1: l'air
2: tannés.
1: J'y comprends.
2: Ouais, puis ça a pas été la première fois que Leon Draisaitl a été très honnête avec les journalistes ou qu'il a fait preuve d'impatience cette saison. Mais je pense que le dernier clou dans ce cercueil-là, ça a été justement les propos de Connor McDavid qui est venu comme acquiescer un peu ce que Draisaitl dit.
1: Ouais.
2: Et ça, c'est décevant. Puis tu sais ce que tu fais quand t'es un directeur général, que t'as été capable de, je dirais pas laisser une chance, mais comme donner une opportunité de 2 ans aux meilleurs joueurs sur la planète.
1: Mm-hmm.
2: Pour toi, c'est une source de motivation. Et au final, tu sais ce que t'as fait. T'as pas fait grand-chose pour améliorer l'équipe. T'as même pris des décisions sporadiques qui ont fait en sorte que ben au final l'équipe n'est pas où est-ce qu'elle est. T'as pris une chance sur un gardien qui a été complètement épouvantable. Finalement c'est Connor Ingram qui a été capable de un peu sauver les Oilers en fin de saison, sauver entre guillemets évidemment. Ça a vraiment pas bien été face à Anaheim. On a vraiment des grosses questions à se poser au niveau des Oilers et ça peut pas rester comme ça.
1: Non,
2: c'est des situations, je sais pas si on peut faire le parallèle avec les Maple Leafs de Toronto, mais pour les Leafs, la volonté de gagner, elle a toujours été diffusée dans les médias. Elle a toujours été présentée, mais on n'a jamais senti que ça allait de bon pied. J'ai peur que ça soit la même situation à Edmonton, sérieusement.
1: Mais moi, la question c'est pour les Oilers, c'est qu'est-ce que tu fais? C'est quoi les solutions rendues là? Parce qu'ils ont pas d'argent, OK? Regardez ça. Pour l'an prochain, 16 millions disponibles sous le plafond salarial, OK, mais ils ont juste 15 joueurs sous contrat. Fait que si tu vas avoir un alignement moyennement décent, tu vas signer 23 joueurs, puis tu vas être rendu au plafond. Aucun choix au repêchage. Pas de choix de première ronde cette année. Pas de choix de première ronde en 2027 non plus. Ils n'ont pas de choix de 2 en 2028. Pas de choix de 2 en 2029. Ils n'ont pas vraiment d'espoir de premier plan. C'était des gars comme Isaac Howard, mais t'as rien, là. Non. Comment est-ce que tu vas être capable d'améliorer cette équipe pendant la saison morte? Comment est-ce que tu vas être capable de enfin trouver un gardien numéro 1 pour Connor McDavid? J'ai de la misère à trouver une réponse à ça. Finalement, Hugo, on a aussi appris hier, audience en personne pour Charlie McAvoy. À la fin du match 6 de la série entre les Bruins et les Sabres, il est allé d'un coup de hache, là. C'était pas beau à voir, sérieux. Non. Surtout pour un gars comme McAvoy, là, qui est un des très bons joueurs de la Ligue nationale. Coup de hache vicieux sur Zach Benson. Donc, audience en personne, ça veut dire que ça va être une suspension de 6 matchs ou plus.
2: Ouais.
1: Chapeau. Pour une fois, la Ligue met ses culottes, là.
2: Ben, pas le choix, là. Tu sais, je veux dire, je comprends la frustration des Bruins de pas avoir passé au prochain tour, mais Charlie McAvoy a jamais été ce type de joueur-là. Je peux pas croire que c'est, tu sais, je peux pas croire que ça se résume juste que, d'une défaite, là. Tu sais, je pense vraiment que, il y avait un fighter un peu plus personnel. En même temps, Benson a été après lui tout le match, là. Tu sais, ça a été vraiment...
1: Il est gossant,
2: puis il est comme
1: Zach
2: ça,
1: Benson.
2: Zach Benson, c'est son style de jeu. Exactement. Puis, il est juste rentré dans la tête de Charlie McAvoy, puis c'est ça qui s'est passé. Puis après ça, ben, la LNH a sévi, puis c'est
1: je trouve qu'il y a un drôle de standard, là.
2: Ouais.
1: Comment ça se fait que Ridley Greig, lui, c'était audience téléphonique, donc 5 matchs ou moins.
2: Ouais.
1: McAvoy, lui, 6 matchs ou plus, essentiellement, c'est 2 gestes aussi dangereux, aussi cochons, aussi vicieux, gratuits. Ridley Greig, c'est un coup de poing, l'autre, c'est un coup de hache avec son bâton, mais sérieux, ça revient pas mal au même, là, mais ça, c'est le fameux département de la sécurité, entre guillemets, des joueurs.
2: Ouais, c'est ça. Mettons que la décision sur la gravité des gestes, là, en ce moment, nous laisse un peu amers, là.
1: Oui, entièrement d'accord. OK. Ouais. Au retour, c'est la journée du Canadien. Il y a une rumeur qui circule présentement, comme quoi le Canadien pourrait faire un ajout majeur à sa formation en vue du match de ce soir. Restez là, dans 2 minutes, on vous révèle c'est quoi.

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10: Olivier Paiement et Hugo Reich en remplacement de Greg Lanctot et FX Bénard aujourd'hui dans le Tailgate Weekend. Avant le match numéro 6, vendredi, Hugo Pierre Lebrun a rapporté que les chances de voir Noah Dobson jouer dans ce match-là étaient de 50-50. Finalement, Dobson n'a pas joué.
11: Non.
10: Mais là, plus ça avance, plus ça a l'air qu'il est proche d'un retour au jeu. Et là, hier, notre collègue, collaborateur, Mathieu Chouinard, le Chouin, est allé d'une info sur Twitter. Le Chouin, c'est pas un informateur. Donc, d'après moi, s'il va pour quelque chose comme ça, il doit être pas mal sûr de son coup. Et il dit qu'à moins d'un gros revirement de situation, Noah Dobson devrait jouer ce soir pour le Canadien, ça, ce serait toute une nouvelle. La défense du Canadien s'en tire bien jusqu'à maintenant.
11: Ouais, vraiment.
10: Mais t'ajoutes Noah Dobson, ça peut changer la donne dans un match 7.
11: Exactement. En fait, ce que ça ajoute, c'est justement, il y a moins de surutilisation. Tu sais, tout au long de l'année, Alexandre Carrier avait joué des grosses minutes pour venir pallier à la perte de Kaelin Gooley, mais on sentait que vers la fin, c'était un peu plus difficile. Mais cette surutilisation-là, on va être capable de la stabiliser. Noah Dobson a été excellent tout au long de l'année, autant au niveau défensif qu'offensif. Puis je pense que ça va venir ajouter un facteur un peu plus reposant au sein du groupe, savoir que c'est un de tes leaders.
10: Tout le monde va retomber dans sa chaise.
11: Exactement. Et Dobson, est-ce que vous pensez que lui, il attend ça? Puis oui, hey, il attend ça.
10: Il doit avoir hâte.
11: Il est excité, là. Écoute, fait que j'ai hâte de voir, puis je suis content de voir aussi que on a été capable de se retourner quand même assez rapidement du côté du Canadien et tenir ça, tenir cette série-là aussi serrée qu'elle l'est, sans Noah Dobson. Et son ajout, ça va juste faire en sorte justement que, comme tu l'as dit, tout le monde tombe dans la bonne chaise, mais qu'on va amener un peu plus de momentum intéressant aussi au match numéro 7.
10: Ouais, il y a plusieurs aspects où là, ça va faire du bien de retrouver Dobson. Tout le monde va retomber dans sa chaise, donc tu sais, Alex Carrier va jouer un petit peu moins, Kaelin Gooley, Mike Madison, Lane Hutson, peut-être quelques minutes de moins ici et là, juste pour qu'il soit un peu plus frais. ben ça t'ajoute un défenseur aussi sur le côté droit parce qu'en ce moment t'as juste Alex Carrier. La deuxième vague de l'avantage numérique. L'avantage numérique du Canadien en général en arrache, là, ils sont 1 en 15 dans leurs 15 dernières opportunités. Mais la deuxième vague en particulier, elle est médiocre présentement, ouais, elle génère absolument rien. Dobson, avec son gros tir, au moins ça t'ajoute une certaine menace. Et dernièrement aussi, dans le dernier match, les sorties de zone, c'était difficile. Mm-hmm. On essayait de faire des espèces de longues passes, des stretch passes, du fond de notre zone à la ligne rouge dans le milieu. Ouais. C'est trop. Noah Dobson, c'est un joueur qui est tellement efficace. Ouais. Il va faire énormément de bien à la brigade défensive du Canadien s'il revient ce soir.
11: Ouais, exactement. Et ce que j'ai hâte de voir aussi, c'est que, c'est sûr que t'as remarqué ça toi aussi, mais durant toute la ronde des séries éliminatoires, la défensive du Canadien était quand même, avait quand même tendance à jouer au niveau sécuritaire dans les batailles en jeu contre un.
10: Très simple.
11: Dans les entrées de zone. Et les moments où on a décidé d'oser un jeu, de forcer un jeu, c'est là que le Lightning a capitalisé. Ce que j'aime, la part de Noah Dobson, c'est que, encore une fois, un des joueurs qui a une bonne lecture du jeu, qui a un bon QI hockey, et d'être capable de remporter ces batailles à un contre un-là, de bien pincher au bon moment, sans prendre de risques, ben ça aussi, ça va être intéressant, puis ça va créer des relances plus rapides pour le Canadien.
10: Maintenant, la grosse question, par contre, Hugo, si Noah Dobson rentre, qui sort? Parce
11: ça,
10: que là, Jack Eye et Struble, ils sont à peu près irréprochables dans la série jusqu'à présent.
11: Ouais.
10: Chacun d'eux a peut-être connu un match un petit peu plus difficile, mais de manière générale, ils ont surpassé nos attentes. Puis oui, Martin Saint-Louis les a utilisés avec parcimonie, puis avec des match-up qui étaient favorables, mais de manière générale, là, autant Jack Eye que Struble, rien à dire.
11: Mm-hmm.
10: Mais là, t'as pas le choix, si Dobson revient, tu sors qui?
11: Ben moi, j'aurais pas le choix, je pense, de sortir Jaden Struble.
10: Okay.
11: Je pense que Arber Jack Eye, il y a le facteur physique qui est quand même assez intéressant dans cette série-là. Puis comme tu l'as dit, les deux ont joué des séries comme impeccables, ils ont pas fait d'erreur, ils ont gardé des jeux simples. Mais je pense que pour le facteur physique, le facteur de vouloir quand même imposer un rythme quand t'es pas chez vous, quand t'es à l'extérieur, ça fait en sorte que Jack Eye va peut-être amener un peu plus ça que Jaden Struble. Donc... pour moi, c'est Struble qui quitte, mais j'enlève rien à Jaden Struble.
10: Ben non, il était super bon.
11: Puis sa fin de saison, elle a été excellente aussi.
10: Ouais.
11: C'est vraiment plus par rapport à la physicalité de la chose.
10: Moi aussi, j'irais avec Jack Eye dans la formation à la place de Struble, mais je serais pas surpris que Martin Saint-Louis décide de garder Struble. Je t'explique pourquoi. À plusieurs reprises cette année, il nous a démontré que il a l'air de favoriser Struble.
11: Ouais.
10: Et quand le Canadien a connu sa grosse séquence en fin de saison, rappelle-toi, c'était quoi les paires? C'était Madison Dobson.
11: Ouais.
10: Gooley jouait avec Carrier. Et ensuite, c'était Struble qui jouait avec Hudson.
11: Mm-hmm.
10: Ça, vraiment, là, quand ils ont collé quoi, 8-9 victoires de suite, ça, au début, c'était ces 6 défenseurs-là qui étaient dans la formation. C'est ce que j'aurais tendance à penser, là, si je me fie un peu à ce que Martin Saint-Louis nous dit. Mais encore une fois, moi aussi, j'irai avec Struble. Puis maintenant, soyons honnêtes, là, si Dobson revient... autant Struble que Jack Eye jouerait quoi? Max 8 minutes?
11: Ah ouais, ça serait pas 10 minutes.
10: Serait pas 10 minutes. T'aurais ton top 5 qui jouerait les grosses minutes, qui affronterait évidemment le premier trio du Lightning, le deuxième. Et ton sixième défenseur, ce serait ici et là dans certaines situations favorables.
11: Ouais, et puis je veux dire, je pense pas que Martin Saint-Louis, ça va être le type d'entraîneur aussi qui va vouloir créer une rotation pour son dernier défenseur. Donc j'ai bien hâte de voir comment Jack Eye ou Struble va se comporter si Dobson revient au jeu, parce que qui sait, Oli, si le Canadien joue un énorme match, il y a une certaine constance, peut-être que ça va être la formule gagnante aussi pour le reste. Si un joueur est capable de solidifier sa place dans l'alignement puis convaincre l'entraîneur de vouloir rester là, l'entraîneur va pas vouloir l'enlever. Fait que j'ai hâte de voir ça.
10: Le Lightning aussi a un gros défenseur qui joue pas depuis le début de la série, Victor Hedman. Et là, ce matin, du côté de Tampa Bay, il a patiné avec les joueurs qui généralement sautent leur tour. Bon, John Cooper l'a dit là il y a quelques jours que ça se pourrait qu'on le voit super Victor Hedman. Mais tu sais, des deux côtés là, c'est un match 7. Fait que même autant Hedman que Dobson, même s'ils sont pas à 100%, t'as pas le choix un petit peu de forcer la note parce que c'est un match ultime là.
11: Exact.
10: Si tu perds,
11: ta saison
10: est finie.
11: Exact.
10: C'est pour ça que Dobson, même s'il est à 80%, je veux le voir jouer. Hedman, c'est un peu différent. C'est pas nécessairement une blessure, là. Dans son cas, il a quitté l'équipe pour des raisons personnelles. Il a recommencé à patiner dernièrement. Donc, à voir. On verra donc si John Cooper apporte des changements à sa formation. Ok, Hugo, j'ai une statistique pour toi.
11: Vas-y.
10: Moi, ça m'inspire confiance.
11: Vas-y,
10: à chaque
11: man,
10: fois
11: vas-y.
10: Que je vois ça. Jakub Dobesch.
11: Ouais.
10: Bien évidemment, ça va être lui le gardien partant ce soir. Il y a vraiment un caractère spécial, Dobesch. Tu le vois que c'est un gars qui est fort mentalement.
11: Mm-hmm.
10: Et après une défaite cette saison, Il a perdu évidemment vendredi après un match sensationnel. Jakob Dobesch est 15-2-2, 2.51 moyenne de buts alloués et 911 pourcentage d'efficacité. Bref, qu'est-ce que ça veut dire? Il tourne la page rapidement.
11: Ouais.
10: Il est pas affecté par la défaite. Personnellement, là, ça me rassure énormément pour le match de ce soir.
11: Exactement. Et j'ai hâte de voir comment il va se comporter. Parce que là, du côté du Canadien, on a fait face à un Andrei Vasilevskiy qui a retrouvé sa forme de séries éliminatoires. Donc, Dobesch sait et très conscient qu'il doit élever son jeu d'un cran et il l'a fait tout au long de la saison, surtout après une défaite. Moi, je pense qu'il va continuer à être comme ça et sa plus grande qualité depuis toute la série, c'est vraiment le fait qu'il soit bien capable d'identifier la rondelle et de suivre la rondelle.
10: Mm-hmm.
11: Ça va être important, primordial, parce que le Lightning, c'est une équipe qui bouge la rondelle rapidement. Mais j'ai hâte de voir. Puis ça aussi, c'est un autre facteur. On parlait d'inspirer confiance, puis générer du momentum, puis créer des opportunités. Bruno en parlait tantôt. Mais Jakob Dobesch a une opportunité de prouver que c'est lui le meilleur gardien de cette série-là. Et il va le faire. Je suis pas mal sûr.
10: Ouais.
11: Sérieusement, de la manière qu'il se comporte, oui, il est peut-être un peu moins stable devant son filet, si vous voulez. Mais il est toujours capable d'identifier la rondelle. Toujours capable de se battre pour faire l'arrêt. Et pour l'instant, il a été très, très, très fort. Il a rarement joué de chance.
10: Ah oui.
11: Durant la série.
10: Il a pas vraiment donné de mauvais buts, là, dans cette série.
11: Exact.
10: Jusqu'à maintenant. Peut-être celui de Genzel dans le match numéro 5. Me sentais vraiment mal quand Gonclavis a marqué le but victorieux vendredi,
11: ouais.
10: Parce que je veux dire, qu'est-ce que tu veux que Dobesch fasse de mieux, en particulier sur cette séquence-là? Écoute, c'est un rebond, le joueur
11: c'est
10: est libre dans l'enclave, il y avait pas grand-chose à faire.
11: Exact.
10: Et à l'opposé, peut-être que là, la zézette que Vasilevskiy a donnée à Texier, ça l'a réveillé. Parce que dans le dernier
11: c'est
10: match,
11: ça.
10: Il a été parfait.
11: Ouais.
10: Un jeu blanc.
11: Il a volé des mid-off,
10: ouais. Coup sur coup.
11: Ouais.
10: Caulfield, il a frustré tous les joueurs du Canadien. Et Vasilevskiy, c'est un habitué des grandes occasions. Évidemment, il y a deux coupes avec le Lightning. Mais dans les matchs numéro 7, l'affiche d'Andrei Vasilevskiy, 2 victoires, 2 défaites, vous me direz, c'est pas sensationnel, effectivement. Mais 1.51, moyenne de buts alloués. 945, le pourcentage d'efficacité. Hugo, j'ai une prédiction hyper osée, là.
11: Oh boy.
10: Ce soir, ça va être un match serré et ça va être un match à bas pointage.
11: Je te dis, je pense que parmi toutes les prédictions hyper osées que j'ai entendues, c'est la pire.
10: Hey, je me mouille, hein.
11: C'est fou. C'est fou, là. T'es complètement dans l'eau trempée.
10: Les deux gardiens.
11: Ça va être une bataille de gardiens.
10: Ce soir.
11: Ouais, ouais, effectivement. Puis ça va être de voir, genre, de voir la force de caractère des joueurs du Canadien. Parce que, lors du match numéro 6, nombreuses ont été des occasions où on a voulu battre Vasilevskiy d'un tir.
10: Mm-hmm.
11: Mais Vasilevskiy a toujours été là. Il a jamais vraiment changé son approche. Super agressif. Il a contrôlé ses retours. Et les joueurs du Canadien vont devoir trouver une réponse. Est-ce que c'est d'aller chercher des ouvertures que on s'en va pas chercher à l'habitude, parce que tu sais, tout le monde fait des vidéos partout, tout le monde est capable d'analyser les patterns de tout le monde, ou on va être un peu plus patient, va essayer de tirer notre épingle du jeu. J'ai hâte de voir, sérieusement.
10: Je termine avec ça, la LNH hier qui a publié son horaire complet pour le deuxième tour, même si le premier est pas encore terminé, parce qu'on sait que peu importe le résultat de ce soir, c'est Buffalo qui va avoir l'avantage de la glace pour la deuxième ronde. Je vous donne l'horaire rapidement, peu importe que ce soit Montréal ou Tampa Bay. Ça commence mercredi à Buffalo, vendredi encore une fois à Buffalo. Ensuite, ce serait le dimanche, soit à Montréal ou Tampa. Le mardi à Montréal ou Tampa. On rejouerait mardi le 14, jeudi le 14, pardon. Ensuite, samedi le 16 et lundi le 18. Donc seulement une journée de congé entre chaque affrontement. Contrairement à celle-ci, là, où c'est ben trop long, cette série-là de deuxième tour, ça va être un match pause. Et il n'y a pas de samedi soir avant le sixième match. Donc, à voir, là.
11: Ouais.
10: Monsieur samedi soir, peut-être que ça va être enfin son moment.
11: Peut-être se réveiller. Mais j'ai un bon feeling pour Cole Caulfield ce soir.
10: J'aime ça. Je comprends pas pourquoi est-ce que t'étires la première ronde, puis là, la deuxième, puis ça risque d'être la même chose pour la troisième, puis la finale. Celle-là, tu les fais plus rapidement.
11: Ouais.
10: Tu sais, clenche la première.
11: Ben oui, c'est ça. En tout cas, c'est... Bref.
10: Gary Bettman, encore une fois.
11: Son amour de la première ronde.
10: Exactement. Voilà. Bon, évidemment, match numéro 7, Canadien Lightning. On va en parler énormément dans l'émission. D'ailleurs, restez là parce que dans une quinzaine de minutes, Richard Labbé s'amène. Richard, il va de deux sujets super intéressants. On va jouer à un jeu avec Richard. Le Canadien gagne si, 3 petits points. Et le Lightning gagne si, 3 petits points. Donc, dans 15 minutes à peu près, on va jaser de ça avec Richard Labbé. Mais au retour, on va prendre une très, très, très courte pause. Parce qu'il n'y a pas juste du hockey cette fin de semaine, Hugo. Il y a eu du soccer avec le CF Montréal. Les Blue Jays, une belle victoire de leur part. Les séries de la NBA. Pour une fois, le premier tour des séries dans la NBA est plus intéressant que celui dans la Ligue nationale de hockey. Grand Prix de Miami. On fait le tour de tout ça en rafale dans deux minutes.

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1: Two scores at the other end, and that's a long staff who slots it in. There's a player who's in form, and Atlanta have played themselves right into trouble. And Matty Longstaff, who had a goal 2 weeks ago, set up one last week, slots in another one here. Montreal get a dream start.
2: Matty Longstaff a rapidement inscrit le CF Montréal au pointage. Mais ce ne fut malheureusement pas assez. Défaite de 3-1 du CF Montréal contre Atlanta United. Tu sais, 3-1, mais sérieux, dans son ensemble, le CF a vraiment pas nécessairement joué un bon match, là. A pas nécessairement joué un mauvais match. Les 40 premières minutes, ils ont eu plusieurs bonnes chances de marquer. Le but de Longstaff, t'as Carmona qui a frappé un poteau, Ousu aussi qui a eu une bonne chance de marquer. C'est juste que là, les portes se sont ouvertes, puis Atlanta United qui a marqué 3 buts en l'espace d'une dizaine de minutes à peu près pour mettre le match hors de portée. C'est une première défaite pour Philippe Eulafroy depuis qu'il est à la barre du CF Montréal. Il avait remporté les deux premiers de façon, disons, spectaculaire là au Stade Saputo. Mais la première défaite face à Atlanta, qui est un des clubs quand même les mieux nantis de la MLS. Et là, le CF Montréal qui amorce un gros stretch de son calendrier. Là, il joue à peu près aux 3-4 jours pour les prochaines semaines. Et mercredi, c'est le championnat canadien qui débute face au Blizzard de Calgary. Le Blizzard de Calgary, là, c'est même pas une équipe d'une division inférieure, c'est deux coches en dessous du CF Montréal. Ils jouent genre en première ligue albertaine. C'est mieux de bien se passer, parce que dans les dernières années, ça a été vraiment difficile pour le CF. En championnat canadien, ils ont été éliminés par le Forge Hamilton. Espérons une victoire du CF Montréal cette semaine. Hugo, ça a bien été pour les Blue Jays hier.
3: Ouais, super bien été pour les Blue Jays. Victoire de 11-4. Par contre, ça a été super tardif comme réveil. On a fait 8 points en 8e manche pour être capable de remporter, se sortir avec la victoire. Et c'est contre Anthony Banda, qui est un ancien espoir des Blue Jays, qui a fait son tour avec les Dodgers et qui est rendu maintenant avec les Twins du Minnesota. Écoute, c'est simple, Lee. Il y a beaucoup de monde qui ont contribué. On parlait beaucoup au début, comme quoi la profondeur de l'alignement des Blue Jays était pas au rendez-vous offensivement, puis c'était vraiment les lanceurs qui donnaient, mettons, le rythme au match. Mais là, quasiment Okamoto a frappé la longue balle. Lenin Sosa aussi, qu'on a acquis dans les dernières semaines. Miles Stride, Brandon Valenzuela, ils ont tous contribué à cette poussée de 8.1 en 8e manche. Et naturellement, Dylan Cease a été aussi très fumant avec 7 retraits sur des prises en 7 manches de travail, accordé 7 coups sûrs. Mais ça, on le sait. On va avoir ça avec Dylan Cease.
4: Ouais.
3: Beaucoup de coups sûrs, mais beaucoup de retraits sur des prises. Encore une fois, il a bien rebondi de sa dernière sortie. J'ai hâte de voir ce que les Jays vont faire. Dans le fond, ça se termine aujourd'hui. C'est Trey Savage qui va faire son deuxième départ de la saison face à Joe Ryan, qui a été excellent pour les Twins depuis le début de l'année. Donc ça va être super intéressant. La partie commence dans pas long, là. Elle commence à 12h45, le premier lancé. Donc est-ce que les Blue Jays vont être capables de sortir de là avec une victoire de la série? On le souhaite. On le souhaite grandement.
2: Ça se passe vraiment bien pour Okamoto, Hugo.
3: Ouais, vraiment.
2: Au début, c'était
3: vraiment
2: un petit peu plus difficile, là. Il y a peut-être une adaptation au baseball nord-américain, disons. Mais là, il est rendu quand même déjà à 8 coups de circuit.
3: 14 points produits dans les deux dernières semaines pour Okamoto. On sent qu'il prend ses aises de plus en plus au sein de cet alignement-là des Blue Jays. Et ça fait du bien parce que c'est vraiment le frappeur de puissance un peu qu'on recherchait avec la perte de Bo Bichette. Donc, ça va être intéressant à suivre.
2: Puis est-ce qu'on peut dire que les Blue Jays sont officiellement de retour?
3: Non, pas encore.
2: Non,
3: Encore. Parce qu'il manque encore beaucoup de joueurs. T'sais, il y a des blessures intéressantes. Par contre, ce que j'allais dire, c'est on peut pas les compter pour battu. On peut pas dire que la saison s'est terminée parce que c'est pas vrai. Ça va s'en venir. On va reprendre du rythme tranquillement du côté de Toronto. Donc ça s'en vient, mais on va essayer de finaliser cette série-là face aux Twins du bon pied.
2: Richard Labbé s'amène dans environ 8 minutes. On va continuer de mettre la table pour la série canadien Lightning, le match 7 ce soir. Rapidement, série dans la NBA. Pour une fois, le premier tour est plus spectaculaire que celui de la LNH hier. Un match effréné et surprise générale, les 76ers de Philadelphie ont éliminé les Celtics de Boston, victoire de 109-100. Pourquoi surprise? Ben, les 76ers tiraient de l'arrière 1-3 dans cette série-là et dans leur histoire, ils étaient 0-18 quand ils tiraient de l'arrière 1-3. Les Celtics, eux, étaient 32-0 quand ils menaient 3-1 dans une série. Finalement, surprise générale, Philadelphie a emporté. Et ce soir, on va suivre de près aussi le match 7 entre les Raptors de Toronto et les Cavaliers de Cleveland. Brandon Ingram représente un cas incertain, ce qui est pas une très très bonne nouvelle pour Toronto. Je C'est aussi le Grand Prix de Miami qui débute plus tôt que prévu aujourd'hui, Hugo.
3: Ouais, la course sera devancée à 13h, était initialement à 16h. Ça, c'est à cause qu'il y a des grosses, annonces d'orage en Floride. On sait comment la température peut être assez particulière à ce niveau-là. Mais écoute, c'est Lando Norris hier qui a remporté la course sprint. Puis lui avait eu la pole de cette course-là la veille, le vendredi. Et c'était la première fois depuis le début de la saison que c'était pas une Mercedes qui avait la pole d'une séance.
2: Bon,
3: depuis
2: ça
3: le début
2: fait
3: de la
2: changement.
3: Saison. McLaren, on le sait, a amené 7 gros changements en vue de Miami. Ouais. C'est toujours une course charnière pour eux dans le calendrier. C'est là aussi souvent qu'on connaît un peu plus de succès. Écoute, on a remporté la course sprint. Après ça, en qualification, Kimi Antonelli a fait « Non, attends une minute, moi je retourne en pole. » C'est exactement ça qu'il a fait. Après un tour complètement fou de Max Verstappen en Q3, Antonelli a quand même été capable de tenir le fort. Et là, la course va être à 13h tantôt. J'ai bien hâte de voir si Antonelli va poursuivre sur sa lancée. Lui qui a des départs vraiment, vraiment lents depuis le début de la saison. Ou est-ce qu'il va être capable de remporter une troisième course de suite à suivre?
2: Ça va être très intéressant à suivre parce que là, on a eu quoi? Plus qu'un mois sans course, là, bien
3: exactement.
2: Évidemment, à cause de tout ce qui s'est passé, de tout ce qui se passe encore au Moyen-Orient. Donc, est-ce que les écuries vont avoir apporté des ajustements? J'ose espérer que oui. Et bien évidemment, on a aussi le Grand Prix de Montréal qui arrive dans quoi? 2 semaines déjà?
3: Ouais,
2: c'est plutôt que d'habitude cette année au mois de mai.
3: 23-24 mai.
2: 23-24 mai. Ça va être intéressant à suivre. Je termine avec... Ben, je viens de voir ça passer sur les réseaux sociaux. J'ai le goût de dire une scène disgracieuse dans la Ligue nord-américaine de hockey. C'est sur le Twitter de danslescoulisses.com. Si vous voulez voir la séquence en particulier, vous pouvez m'écrire. Là, je vais vous l'envoyer. Les Pétroliers de Laval qui ont battu Saint-Hyacinthe en finale pour mettre la main sur le championnat, la Coupe Gilles Rousseau, ça s'appelle. Et là, dans le vestiaire, tu vois les gars des Pétroliers célébrer, le champagne se fait aller. Et ils sont en train littéralement de démolir le trophée. Il y a un gars même qui saute et qui écrase le trophée. Je trouve que c'est un solide manque de respect envers ton sport, envers ta ligue, envers la game. C'est pas beau à voir. J'imagine qu'on va avoir des explications par rapport à tout ça dans les prochains jours, là. Mais vraiment une scène assez bizarre, un gros manque de respect dans la ligue nord-américaine qui est déjà pas la ligue avec la meilleure réputation, là. Ils ont fait beaucoup de travail dans les dernières années pour essayer d'aider ça. Ben, c'est pas une séquence comme ça qui va les aider.
3: Ben non, ça nuit au contraire, là, la réputation, c'est juste plate. Ça sert à quoi de faire valoir un trophée pis de faire valoir quelque chose d'important quand, au final, il va juste se faire strapper, tu sais.
2: Exactement. OK. Là, on se tourne pas mal 100% hockey, Hugo, je dirais, pour le reste de l'émission.
3: Allez,
2: on
3: jour
2: met
3: de
2: la
3: match,
2: table
3: allez.
2: En long et en large pour cet affrontement canadien Lightning, match numéro 7 ce soir. Le match le plus attendu à Montréal depuis quoi? 5 ans? 10
3: facile.
2: Ans?
3: Facile.
2: Peut-être même plus. On a eu de la misère à dormir. J'imagine que oui, vous aussi. Ça se passe à 18h ce soir. Et ce soir, Hugo, le Canadien gagne. Si. C'est quoi les clés du match pour le Canadien? Ben, Richard Labbé s'amène dans 2 minutes et il nous explique c'est quoi.

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15: Olivier Paiement et Hugo Reich en remplacement de Greg Langto et FX Bénard aujourd'hui dans le Tailgate Weekend. On est très content de parler à notre mangeux de pot, Richard Labbé. Salut Richard.
16: Hey, salut messieurs, comment allez-vous?
17: Ça va super bien,
15: ça
17: toi?
15: Ça pourrait difficilement mieux aller, Richard. Je vais être honnête avec toi, là. Ça fait longtemps que tu couvres le Canadien. Ça fait un bout quand même qu'on a senti autant de fébrilité pour un match des séries à Montréal.
16: Écoute, parce que l'an passé, ça a été quand même assez bref. Ouais. Je pense que tout le monde était conscient de la réalité, là. Je pense pas qu'il y avait beaucoup de gens qui espéraient que le Canadien puisse éliminer les Capitals. Puis évidemment, c'est pas arrivé. 2021, ben, tu sais, on a eu le party était un petit peu coupé, hein. On avait la pandémie, puis bon, il y avait des restrictions. Et puis là, ben, c'était pas dans un cadre tout à fait normal. Alors, faut reculer, là. Après ça, tu sais, je te dirais que là, on recule pas.

0: building-là. Écoutez, les gars, là, il n'y a pas eu beaucoup de moments de réjouissance
1: ouais.
0: en 30 ans.
1: Ouais, une histoire pas trop glorieuse au Centre Bell. Il y a eu certains moments, mais ici et là, là, on s'entend surtout au début, quand le Centre Bell a été construit, fin 90, début 2000, c'était pas chic. Là.
0: Ouais, ben, écoute, il y a eu 2010, le printemps à lac, évidemment. Ouais. 2014, on vient d'en parler, 2021, mais à part ça, là, le Canadien au Centre Bell, le Canadien ne joue pas tard au printemps.
1: Non.
0: Alors, présentement, là, c'est sûr que c'est un gros match parce que je pense que les partisans, surtout d'une certaine génération comme vous autres, les gars, les plus jeunes, là, vous n'avez pas connu, évidemment, les grosses saisons, les grosses dynasties, les conquêtes. Ben, écoutez, je vous le souhaite, là, parce que vous avez mangé votre pain noir pas mal.
1: Donc, oui, et c'est ce qui rend cette série si excitante parce que c'est vraiment un choc de titans. Deux équipes qui sont à peu près égales. Tous les matchs se sont décidés par un but. Et là, Richard, le CH va gagner ce soir. Si, c'est quoi la clé pour gagner ça ce soir?
0: Ben écoute, j'en ai établi trois.
1: Okay.
0: Il y en a peut-être 15, mais on va se concentrer sur, à mon avis, trois choses qui doivent arriver ce soir pour le Canadien, si le Canadien veut gagner. La première affaire, les gars, on peut pas en sortir, là, c'est l'avantage numérique.
1: Ah, ouais, ben, faut que ce soit mieux.
0: Ah ben écoute, là, les 15 dernières présences du Canadien de Montréal en avantage numérique, c'est un but.
1: Ouais.
0: Un but en 15. Ça, là, tu peux pas survivre à ça.
1: Non.
0: T'as beau avoir Dobesh, t'as beau avoir... À un moment donné, ça te rattrape. Et d'ailleurs, tu sais, honnêtement, là, on présentement, les gars, là, on devrait se parler du Canadien qui s'en va à Buffalo.
1: Oui.
0: T'sais, pour moi, là, la série devrait être terminée en faveur du Canadien.
1: Ouais. Surtout quand il y avait l'avance 2-0 dans le match
2: ouais,
1: 5. Là.
2: Ouais, exact.
0: Ouais. Il y a eu ça, puis vendredi soir, là... Écoutez, Kucherov en prolongation qui se fait prendre pour une punition.
1: Ouais.
0: Tu sais, les gars, là, une punition là, en prolongation, en série, dans la Ligue nationale de hockey, c'est à peu près aussi rare qu'une comète. Là. Je veux dire, tu vois ça passer une fois de temps en temps, une fois aux 15 ans. Mais là, quand c'est arrivé, écoutez, j'étais là vendredi soir, la foule, écoute, on n'entendait rien, c'était bruyant.
2: Ben, c'est sûr.
1: Le scénario s'écrivait tout seul.
2: Exactement.
1: Là.
0: Oui, puis t'as besoin de closer, t'as besoin de conclure, t'as besoin d'arriver puis de gagner la game à 5 contre 4 puis de gagner la série à 5 contre 4. Mais c'est ça, c'est des occasions ratées que le Canadien n'a pas réussi là, évidemment, à concrétiser. Alors ce soir, là, OK, écoutez, là, vendredi, il y a eu 4 punitions de chaque bord.
1: Mm-hmm.
0: À soir, ça va être peut-être 2, 3,
1: ouais.
0: Ça sera plus que ça. Ben là, les gars, l'instant où il va y avoir un 5 contre 4, le Canadien, t'as pas le choix. Tu peux pas être 0 en 3, 0 en 4 à soir. Là, il faut absolument que le Canadien concrétise à 5 contre 4.
1: Et ce qui est frustrant, c'est que non seulement est-ce que l'avantage numérique du Canadien, il marque pas, mais il génère très peu d'attaques. Ils sont même pas capables de bâtir du momentum avec le jeu de puissance que tu peux ensuite transposer par la suite à 5 contre 5. Au contraire, on dirait que ça fait quasiment mal à l'équipe d'avoir des avantages numériques parce que ça donne absolument rien en termes de produire de l'attaque.
0: Ouais, ben tu sais, j'en parlais hier avec mon chum Greg, ici même. Puis tu sais, faut quand même donner crédit au Lightning à 4 contre 5
1: oui.
0: Parce que on tasse complètement Cole Caulfield du jeu. Cole Caulfield, là, il est dos sur la bande. Les lignes de passe sont coupées.
1: Ouais.
0: Lui, il a presque pas d'angle. C'est vraiment là, le Lightning a décidé que Cole Caulfield n'allait pas scorer. D'ailleurs, ils font une très, très, une très bonne job avec ça. Et ça veut dire que il faut que les Canadiens soient conscients de ça. Tu sais, si tu vois bien là, que Caulfield il est surveillé, tu dois trouver une autre façon. Ça appartient à Martin Saint-Louis de trouver cette façon-là. Mais c'est sûr que ce soir, les gars, là, 5 contre 4, là, il va y avoir, comme j'ai mentionné, quoi? Deux occasions, peut-être.
1: Ah, les arbitres vont ranger leur sifflet, c'est sûr.
2: Ben oui.
0: C'est ça. Alors, à chaque fois que tu as une occasion ce soir, le Canadien doit absolument en profiter à 5 contre 4.
2: Ouais, exact. Peut-être un peu changer l'approche, justement, Richard, tu l'as si bien dit. Là, c'est vrai que Cole Caulfield est complètement nivelé, mais j'ai le feeling qu'on le cherche trop aussi en avantage numérique. À quelques reprises durant la série, Van Demidov était complètement tout seul. Il a quand même un bon lancer. Lui aussi, il a la volonté de battre Andrei Vasilevski. Si je compare au jeu de puissance du Lightning de Tampa Bay, qui est plus simple, on amène plus de rondelles au filet, on crée du chaos proche de Jakob Dobesh. Ça fait en sorte qu'on est capable de capitaliser sur des opportunités. Je pense que c'est une vision dans laquelle le Canadien devrait s'enligner pour le match numéro 7, parce que c'est ça qu'on veut au final. c'est de créer des occasions, de créer du chaos, chose qu'on essaie de... Ben, en fait, pas qu'on fait moins depuis le début de la série, mais on essaie tout le temps de chercher le jeu

0: Parfait.
1: Ouais, jouer ouais, plus simple.
2: Je trouve qu'à 5 contre 4, en tout cas vendredi soir, certainement, beaucoup de nervosité.
0: Ouais.
2: Je sens les joueurs, on veut pas garder la rondelle longtemps. OK, je la passe à lui, je la passe à lui. Tu sais, je sens vraiment beaucoup de nervosité. Alors, il faut que tout le monde se calme. Tu sais, ces gars-là, là, ils ont passé l'année à avoir du succès, là. Là, faut juste que tu reviennes à qu'est-ce qui a fait ton succès auparavant. Tu sais, regarde, on vient de nommer des gars là, qui sont sur la glace. Tu sais, Suzuki est sur la glace, Caulfield est sur la glace, Demidov est sur la glace, Slavkovski est sur la glace. Ces gars-là n'ont pas soudainement oublié à jouer au hockey. Là. Ils savent comment jouer au hockey.
1: Ben oui.
2: En jouant 5 contre 4. Alors ce soir, c'est vraiment important que tous ces gars-là se retrouvent en même temps.
1: Et c'est quoi ta deuxième clé pour que le Canadien aille chercher le match de ce soir?
2: Ouais, ben là, je viens de nommer quelques noms, puis ça, on n'en sortira pas. Là. T'sais, c'est le fun de dire la production secondaire, puis c'est le fun de parler de la production des joueurs de soutien, puis c'est le fun, Brendan Gallagher, puis c'est le fun, Alex Texier. Ton premier trio ce soir doit absolument se comporter comme un premier trio. Ça aussi, là, tu sais, encore une fois, tant mieux là, si le Canadien a des héros obscurs, puis c'est bien correct, puis regarde, c'est les séries, puis tu vas prendre un but de n'importe qui. Mais j'ai peine à croire que le Canadien peut sortir ce soir avec la victoire de Tampa Bay si on n'a pas plus de production de la part du premier trio. Tu sais, Suzuki, 5 passes depuis le début de la série. C'est bon, c'est pas mauvais. Mais tu sais, Caulfield, c'est un but seulement et c'est un but d'avantage numérique. Slavkovski, c'est pas compliqué. Là. Depuis la bataille.
1: C'est plus le même joueur.
0: Non. Ah ouais, absolument.
1: La bonne nouvelle, par contre, c'est que j'ai vraiment trouvé que le dernier match était le meilleur de Caulfield. On a senti que, même s'il n'a pas marqué, au moins, il était plus dangereux. Il a eu quelques bonnes chances. Ce qu'on voyait pas de lui dans le reste de la série. Alors là, je me dis, c'est peut-être juste une question de temps avant que ça déclique ce soir, mais t'as raison, là. Une belle histoire, les plombiers. Tu battras pas le Lightning 4 fois à cause de ton troisième puis ton quatrième trio.
2: Ben écoute, idéalement, il faut qu'éventuellement, il faut que ton premier trio produise. Là, évidemment, ce soir, c'est pas Martin Saint-Louis qui a le dernier changement. Ça ajoute une couche de difficulté.
1: Ouais.
2: Mais il faut que ces gars-là produisent. Tu sais, c'est drôle parce que tu me parles de Caulfield. Pis même chose avec Slavkovski. Vendredi soir, c'est pas qu'ils ont été mauvais, mais c'est qu'ils ont... T'sais, ils ont raté des filets normalement qu'ils ne ratent jamais. Il y a deux séquences. À un moment donné, j'ai vu Slavkovski seul à droite. Écoute, il y avait un espace dans le filet. Garoche ça dans vite. Après ça, Caulfield qui arrive dans l'enclave. Il y a un joueur du Lightning, c'est vrai, qui est derrière lui, là, qui lui nuit. Mais Caulfield se dépêche, lance la rondelle à côté. T'sais, 9 fois sur 10, Caulfield met ça en dessous de la barre. Là.
1: Ben oui.
2: T'sais, alors, je sais pas, c'est-tu les nerfs, c'est-tu la nervosité, c'est-tu la pression du moment? J'espère que non. J'espère que ces gars-là sont pas en train de nous montrer qu'ils sont des joueurs de saison puis pas des joueurs de série, parce que ça serait un problème. Alors, ce soir, ça prend absolument de cette production-là. Faut revoir le Slavkovski du match numéro 1 et faut que le Canadien revoie le Caulfield de la saison régulière. Ça, là, ça te prend ces gars-là ce soir.
0: Un peu plus tôt à l'émission, Bruno Gervais parlait d'opportunité, comme quoi Martin Saint-Louis avait identifié le match numéro 7 comme une opportunité et non la défaite du match numéro 6 comme justement une défaite, un échec. Ça va être une belle opportunité pour le premier trio de créer quelque chose, générer du momentum. On l'a vu avec Kirby Dach, qui a regardé la fin de la série. Il a été complètement incroyable. Donc, j'ai hâte de voir qu'est-ce que ça va donner. Mais si on se fie au momentum qu'a généré le premier trio lors du match numéro 6, lors de certaines occasions, c'est sûr que eux personnellement, vont vouloir concrétiser aussi. Ils savent qu'est-ce qui se passe en ce moment. Ils sont conscients de la situation.
2: Ben, j'espère qu'ils sont conscients. Ouais. Parce que tu peux pas... Encore une fois, là, tu sais, c'est... Puis on regarde là, les triomphes là, des dernières saisons. Là, oui, il y a toujours des héros obscurs. Ça, on en sort
1: Ça fait partie de la réalité en série. Mais
2: c'est ça.
1: Faut que tes gros noms se lèvent. Je veux dire, Suzuki exactement. A quand même fait 100 points. Caulfield a marqué 51 buts. Puis Slavkovski a fait 70 points. C'est beau, c'est rally. Là, puis il est super efficace défensivement. Faut que tu passes par-dessus ça.
2: Oui, puis tu sais, regardez, là, on a vu les Oilers d'Edmonton en finale là, depuis les deux dernières années. Malheureusement, pour eux, ça sera pas
1: une bonne année.
2: Mais tu sais, les Oilers n'auraient pas pu faire ça avec des joueurs de troisième, quatrième trio. Ils se sont rendus là parce qu'à un moment donné, les deux superstars se sont levés puis ont répondu présent au grand moment. Ben là, c'est ça. Je pense que chez le Canadien de Montréal, c'est un petit peu la même chose. Alors, ça prend ce soir absolument quelque chose de la part des gars du premier trio.
1: Et là, on est pendu à tes lèvres. C'est quoi la troisième et dernière clé pour que CH sorte vainqueur et affronte Buffalo au deuxième tour.
2: Écoute, il a été très bon vendredi, mais il n'y a pas de points au tableau. Il a été souvent très bon. Il y a une aide en 6 matchs depuis le début de la série. Je ne sais pas si vous avez deviné de qui je parle, messieurs.
0: On parle de qui, Richard?
2: Le numéro 93.
1: Oh! Ah, Ivan Demidov.
2: Ivan Demidov, vendredi, a été très bon.
1: C'est son meilleur match de la série.
0: À fond.
1: Ouais.
2: Il a été très bon. Mais, je viens de le dire, une passe en 6 matchs.
1: C'est pas assez.
2: Pas pour lui. Pourquoi? Parce que c'est un joueur d'habileté, c'est un talent exceptionnel. C'est le genre de joueur qui, normalement, te permet, peut-être pas lui seul, là, mais qui te permet au moins de gagner des gros matchs. Quand tu as un talent comme ça, là, généralement, ça hausse ton niveau d'excellence. Ce soir, ça prend Demidov. Tu sais, OK, des occasions, OK, il paraît bien. Non, ça prend des points au tableau ce soir. Et pour moi, là, Demidov, avec son talent, une passe en 6 matchs. Tu sais, tu peux bien me dire, oui, il était bon là, puis il était bon là. OK, parfait. Attends, je reviens à ça. Là. Une passe en 6 matchs.
1: C'est pas assez. Non, pas
2: ça n'est pas suffisant. Pas pour lui. C'est pas suffisant. Si Philippe Dano a ces chiffres-là, tu vas me dire, ouais, mais Dano, il est mis en jeu.
1: Exact.
2: Dano, puis Dano, bon, OK, parfait. Mais Demidov, on veut, c'est pas ça. Il est là pour une production offensive. Et lui, si, et puis, tu sais, tantôt, je vous disais, on devrait normalement être en train de se parler du Canadien de Montréal qui se prépare pour aller à Buffalo. Si Demidov concrétise ses chances à 5 contre 4, la série est terminée, là.
1: Hey, Vasilevski l'a volé 2 fois. Moi, par contre, ce que j'ai aimé du match de Demidov vendredi, c'est qu'il a joué avec tout le monde. Il y avait une rotation qui était constante. Martin Saint-Louis était quasiment à veille d'embarquer sa glace puis de jouer avec. Il a joué avec tout le monde. Et malgré tout, il a quand même trouvé une façon d'être dangereux, de connaître son match de la série. Ouais. C'est juste que c'est un kid de 20 ans aussi. Ouais. Il a besoin d'aide. Il a besoin de jouer avec mieux que...
0: Il a besoin d'une stabilité,
1: en
0: fait.
1: Il a besoin d'une certaine stabilité. Et il a connu des bons moments avec Slavkovski. Avec tout le talent qu'il a, Demidov, il va falloir qu'il soit dangereux ce soir pour que le Canadien ait une chance.
2: Ouais, puis ça m'inquiète un peu parce que là, ben puis là tu l'as dit par contre, là, puis t'as 100% raison. Il y a 20 ans, là, ok.
0: Ouais, il est jeune.
2: On va juste respirer par le nez, mais j'allais dire, je suis légèrement inquiet parce que l'an passé j'ai trouvé en série qu'il a disparu, et là, maintenant je trouve qu'il a souvent disparu. Alors c'est une tendance ou c'est juste un jeune gars qui est en apprentissage? Si on peut pas répondre à cette question-là, mais ce petit bout-là m'inquiète une petite affaire. Alors, on verra, on s'en reparlera dans 2, 3, 4, 5 ans.
0: Ouais, c'est ça.
1: T'sais, l'an passé, on lui donne un mulligan parce que ça faisait. Il avait joué quoi? Deux matchs de saison régulière, c'est correct.
0: Exact.
1: Il y a eu une saison complète dans la ligue à se mettre sous la cravate qui a été. Il va être peut-être finaliste au trophée Calder. Faut qu'il fasse sentir sa présence un petit peu plus. Ouais. Là. Puis tu parlais de l'avantage numérique, notamment tantôt. Des fois, il prend des lancers en avantage numérique, puis t'es comme, dans quel monde est-ce que ça aurait rentré? Là? Il y a un angle à peu près impossible.
0: Exact. Mais il veut trop, on dirait qu'il cherche trop le fond du filet présentement.
2: Puis je parlais tantôt de nervosité. Puis faut nommer son nom parce qu'il y a eu beaucoup d'occasions, des tirs sur réception où on ne sent pas synchronisé. Fait que là, il passe en dessous de la rondelle, puis là, c'est un demi-tir, puis tu le vois qu'il est frustré, puis il rentre au banc, puis il claque la porte. Pis,
0: exact.
2: Alors, présentement, Demidov a vraiment besoin de se recentrer. Mais le Canadien a besoin de lui ce soir. Encore une fois, c'est bien le fun. Là. Brendan Gallagher, c'est bien le fun. Alexandre Texier, puis Bolduc. OK, parfait. Mais t'as besoin de tes gars d'habilité, en particulier lors d'un match 7.
0: À fond.
1: Bon, là, Richard, j'ai peur là, pour le prochain bloc que tu nous as préparé. Le Lightning gagne si... C'est quoi les clés pour que le Lightning gagne ce match-là? Mais on va regarder le verre à moitié plein aussi, peut-être comment est-ce que le Canadien peut empêcher ça. Mais tu nous donnes les clés de la victoire du Lightning dans 2 minutes. Restez là.
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5: Tout le monde a hâte. C'est le match 7, le match ultime de la série entre le Canadien et le Lightning. Il y a une fébrilité dans l'air partout à travers Montréal. Et là, Richard, il s'en vient gâcher notre parade. Il nous révèle c'est quoi la recette du succès pour que le Lightning l'emporte ce soir.
6: Ben, en fait, là, j'espère que les gens du Canadien vont écouter ça.
5: Ben parce oui,
6: qu'ils
5: évidemment.
6: Vont voir exactement ce qu'ils doivent faire.
7: Une chance que t'es là, Richard. Sérieusement, une chance que t'es là.
6: J'espère que Martin Saint-Louis est à l'écoute, là, parce que je vais lui dire ce qu'il doit surveiller ce soir, puis je chargerai même pour. Fait que ça va être gratis.
7: On se lance.
6: Écoutez, premièrement, moi, ce qui m'a vraiment frappé après le match de vendredi au Centre Bell, évidemment, après le match numéro 6, quand c'est des séries comme ça, ben il y a des joueurs du match que les clubs vont sélectionner comme ça pour venir dans la salle de presse et prendre les questions là après la rencontre. Alors le Lightning a sélectionné une couple de gars vendredi, dont Brendan Hagel. Et la première chose que Hagel a mentionné, je pense qu'il a parlé 5 minutes de ça, c'est le gardien de but. Il a dit nous autres, on a le meilleur gardien au monde, on le savait déjà. Mais ce soir, on a vu le meilleur gardien au monde. Ben, tu sais, ça, c'est très, très important pour Tampa Bay. Qui va être le gardien ce soir? Est-ce que ça va être la version de Vasilevskiy qu'on a vue vendredi? Ou est-ce que ça va être la version qu'on a vue mercredi? Mercredi, les gars, ça n'a pas été un grand match de la part de Vasilevskiy.
5: Non, vraiment pas.
7: Non, pas du tout.
6: T'sais, on peut parler du tir de Tekski qui était un bon tir, puis c'est parfaitement vrai. Mais le meilleur gardien au monde n'échappe pas à cette rondelle-là.
5: Non.
6: Alors, ça, là, ce soir, c'est une... Moi, là, c'est la grande inconnue ce soir. Puis, tu sais, je sais que Vasilevskiy, garde, il a l'expérience. Il est passé par là. Il a des bagues. En théorie, c'est censé être un avantage majeur pour le Lightning, mais je persiste à dire qu'il n'est plus le gardien qu'il a déjà été. Je sais qu'il est en nomination encore cette année pour le gros trophée des gardiens de but, mais on a vu beaucoup de hauts et de bas de sa part cette saison. D'ailleurs, quand j'étais à Tampa cette semaine, j'entendais ces critiques-là beaucoup après le match numéro 5. Beaucoup de gens qui disaient « Ah, encore le Vasilevskiy qui est en fin de carrière, qu'on a vu cette année, nous a coûté des matchs.
5: Ouais. »
6: Pour moi, ce soir, c'est la grande, grande clé chez le Lightning. C'est la quelle version de ce gars-là qu'on va voir?
5: Moi, j'ai peur que le mauvais but qu'il a donné à Texier, ça l'a réveillé.
7: Exact, la bougie d'allumage.
5: Ouais, parce que là, dans les 6 premiers matchs de la série, dans les 5 premiers, il était correct, il était bon, mais il a pas nécessairement volé de match. Là, dans le match 6, ben clairement, il a perdu le match là, de son équipe à cause de ce but-là. Et là, je veux dire, vendredi, il a été magistral. Il a été sensationnel. C'était du vintage Andrei Vasilevskiy, qui a à peu près rien donné aux Canadiens. Oui, il a quand même eu quelques poteaux, mais bon, en théorie, des poteaux, c'est même pas des tirs cadrés. Fait que j'espère que c'est pas ce Vasilevskiy qu'on va voir ce soir, parce qu'après ça, bonne chance d'essayer de marquer plusieurs buts contre lui. Là. Ça va être un match à très, très bas pointage, sinon.
6: Mm-hmm. Oui, puis tu sais, ce qui est important de mentionner, je sais pas si vous avez vu passer l'extrait, parce que je pense que ça n'a pas été diffusé, mais Vasilevskiy est sorti après le match vendredi. Et il y a mon collègue et ami Pierre Lebrun, là, que vous connaissez certainement, qui a posé la question « Bon, t'es-tu content? » Là, je paraphrase, mais il a dit quelque chose comme « Bon, t'es-tu content d'avoir rebondi de cette manière-là après un match difficile mercredi. Puis là, il l'a regardé comme, hein, qu'est-ce que tu parles, match difficile? T'sais, il était comme, il était comme un petit peu froissé.
5: Il a pas aimé ça.
6: Ouais, il a pas aimé qu'on dise que peut-être que mercredi, ça a pas été un bon match de sa part. Alors, tu sais, quand tu parles de peut-être réveiller un petit peu l'ours qui dort, tu sais, c'est un bon point que tu soulèves. Est-ce que, dans son, dans sa fierté, il a été froissé par ce mauvais but-là, puis que là, il s'est dit, OK, puis, regarde, ça arrivera plus jamais. Alors, je sais pas, mais, moi, j'ai hâte de voir, lequel des deux Vasilevski on va voir ce soir, parce que ça va avoir une très très forte incidence sur le résultat.
5: Ouais. Et de l'autre côté, honnêtement, Jakub Debeche n'a rien à envier à Vasilevski dans cette série-là. Alors, on risque d'avoir vraiment un vrai duel de gardiens encore une fois. OK, à part un bon match de Vasilevski, qu'est-ce qui pourrait aussi permettre à Tampa de gagner ce soir?
6: Écoute, un autre gars on parlait tantôt de Caulfield, tu sais, qui cherche le filet. Kucherov a un but depuis le début de la série. Là.
5: Ouais, ouais.
6: Un but. Je sais qu'il y a 5 passes, ça c'est parfaitement vrai. Mais Kucherov, tu sais, c'est un gars là, de 44 buts cette saison. C'est un scoreur. Là.
5: Ouais.
6: Puis vendredi, là, je l'ai rarement vu frustré comme ça.
7: Il y a un gros poteau en plus. Là.
6: Ouais, frappe le bâton. Ça, il a frappé le bâton sur la banque. La carte-porte, je sais pas combien de fois. C'est pogné avec les arbitres, il était pas content. Kucherov, vendredi, il a lancé 17 fois. je pense qu'il a lancé du parking à un moment donné. c'est vraiment... Il a atteint la cible 6 fois seulement dans ses 17 tirs.
5: Ouais.
6: Clairement, Kucherov est frustré présentement parce qu'il la met pas dedans. Il a encore, je sais qu'il y a 5 passes, là, mais tu sais, lui, c'est un gars que, tu sais, dans sa tête à lui, c'est un gamer, c'est un gars qui veut faire la différence. Lui, pour lui, là, on dit souvent une passe, un but, c'est la même affaire, mais lui, non. Lui, là, c'est clairement, il veut être le gars qui va faire la différence. C'est une grosse clé ce soir parce que si le Canadien revoit le Kucherov de vendredi qui claque la porte puis qui frappe la bande avec son bâton.
5: C'est
6: qui,
5: parfait.
7: C'est excellent.
6: C'est ça que tu veux. C'est ça que tu veux. Puis écoute, à un moment donné, les gars, je sais pas si on l'a vu à la télé, mais il y a une scène, il y a une séquence vendredi. Écoute, il est dans la zone du Canadien et là, il est convaincu qu'il est victime d'une punition. L'arbitre laisse le jeu aller. Le jeu se déplace. Il patine à côté de l'arbitre, donne de la merde à l'arbitre. Mais là, le jeu est rendu dans la zone du Lightning. Là, c'est 5 contre 4, là, parce que lui, il est en arrière.
5: Ouais.
6: Il se pointe avec le ref. Et là, il rentre au banc, pas en patinant, en se laissant glisser. Fait que là, le Canadien est à 5 contre 4. Je pense, là, pendant comme 15-20 secondes, parce que Kucherov était à côté de ses pompes.
7: Il était fâché.
6: Oui, alors, pour le Canadien, ce soir, tu veux revoir ce gars-là. Tu veux revoir le Kucherov qui est pas content et qui baboune. Mais le Lightning veut pas voir ce gars-là. Le Lightning veut voir le gars de 44 buts cette saison. Une grosse, grosse clé, c'est ça. Si ce gars-là se lève et qu'il a de l'air du gars de 44 buts de la saison, ouf, ça va être difficile pour le Canadien. Par contre, s'il y a le gars qui est pas content et qui jappe après tout le monde et qui donne la merde à l'arbitre, ça va être bon pour le Canadien.
5: Exact. Ouais. Et c'est là où le retour potentiel d'un Noah Dobson pourrait faire toute la différence.
7: Ça peut le frustrer encore plus.
5: Exact, parce que Madison fait déjà un travail formidable à être dans les shorts à Kucherov. Puis il suit partout, puis il frustre. Puis il rend ça vraiment difficile pour Kucherov d'être un joueur dangereux en attaque. Ajoute Noah Dobson et son long bâton, son gros gabarit, ça va être encore plus difficile. Donc ça va être vraiment important pour le Canadien. Rapidement, Richard, en une minute, ta troisième clé pour la victoire du Lightning.
6: Écoute, j'étais là lors du match 5 et à un moment donné, là, à Tampa, dans le building, je pensais être dans ma librairie de quartier.
5: C'est-tu plate là-bas, sérieux, là?
7: Ouais.
5: Pour une équipe qui...
6: Écoute, c'est pas que c'est plate, mais je sais pas, la foule était éteinte.
5: Ouais.
6: Je sais pas qu'est-ce qui se passait. T'sais, j'ai vu des matchs, j'en ai vu plein de matchs à Tampa où la foule était comme quand même importante et imposante, mais là... mercredi, là, à un moment donné, là, écoute, on se parlait entre nous autres, à Galerie de Prince, on chuchotait pratiquement, là,
7: c'était,
6: il y avait pas de bruit, pas d'ambiance.
7: Ouais.
6: Ça, c'est important pour le Lightning, que ça ne se reproduise pas. Tu veux rapidement imposer le rythme. Si t'es Tampa Bay, tu veux rapidement faire en sorte que ta foule devienne, je te dirais, un point important dans ce match-là. Tu veux pas jouer dans une bibliothèque. Tu veux jouer dans un aréna bruyant. C'est l'avantage de la glace. C'est le même, ça s'appelle. Il y a une raison pour ça. Alors, pour que le Lightning gagne ce soir, ben ça prend un aréna bruyant et pas une librairie.
7: Ouais, ils sont capables de répondre, les partisans. Là. Ils sont vraiment
6: j'aime bien les librairies en passant.
5: Bah oui, c'est le fun, un bon livre, mais ça reste que le clash avec le Centre Bell est impressionnant. Là.
7: Surtout cette saison.
5: De l'amphithéâtre le plus bruyant de la Ligue à la Floride, où je veux dire, même si ils ont gagné deux coupes dans quoi les 5-6 dernières années, c'est pas vraiment plus bruyant que ça.
7: Non,
5: en tout cas, espérons que la librairie soit encore là ce soir. Bon match, Richard. On souhaite une victoire du Canadien. Et évidemment, on va t'entendre plus tard cette semaine sur la grille à BPM.
6: Avec grand plaisir. Bon match à vous autres, puis on s'en parle très bientôt.
7: Salut, Richard.
6: Salut.
5: OK, dans les dernières minutes, Hugo Martin-Saint-Louis s'est adressé aux médias et a révélé que Noah Dobson va bel et bien prendre part à l'échauffement d'avant-match. On dit que ça va être une décision de dernière minute dans son cas. Ça, c'est toute une nouvelle, mais ça nous amène à une question très difficile. Si Dobson joue, tu sors qui? Jack Eye? Struble? Marco D'Amico Samen, il y a une opinion très intéressante là-dessus et une idée, ma foi, surprenante. Marco nous dit c'est quoi au retour.
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3: Vous pouvez l'entendre sur le podcast Processus sur le marché, sur la grille de BPM. Et il est là avec nous, Marco D'Amico. Salut Marco!
4: Salut les gars, comment ça va ce matin?
5: Ça va toi?
3: Ça va vraiment bien. J'imagine que t'es aussi fébrile que nous là, pour le match de ce soir, Marco. Ça va-tu être le fun, ce match 7-là?
4: Ben écoute, mesdames et messieurs, si cette équipe-là va gagner une Coupe Stanley un jour, va devoir être capable de pouvoir traverser des matchs numéro 7. Donc c'est un excellent test, selon moi, pour le jeune noyau, puis de voir à quel point, que ce soit Lane Hudson, Nick Suzuki... Peu importe qui va être capable de se lever dans ce match-ci puis aller chercher la victoire pour le CH.
3: Ouais, c'est un gros test pour une équipe du Canadien où beaucoup des jeunes joueurs ont évidemment jamais connu ça. Par contre, il y a un gars qui connaît ça, les matchs 7, lui, et qui pourrait effectuer son retour au jeu ce soir. Noah Dobson, on a appris dans les dernières minutes, qui va prendre part à l'échauffement d'avant-match. Ça va être une décision de dernière minute dans son cas. Mais là, Marco, si on fait jouer Dobson, on sort qui?
4: Ouais, écoute, pour ce qui est de Noah Dobson, on va dire que c'est une décision de dernière minute, là, mais on se donne tous un petit clin d'œil. Moi, je serais personnellement très surpris s'il ne joue pas ce soir.
3: Oh.
4: Ceci étant dit, qui sort? Mais tout dépend de la stratégie de Martin Saint-Louis. Si tu restes à 12 attaquants et 6 défenseurs, je pense que ça joue sur la troisième paire. Qui va sortir? Donc, qui de Jack Eye ou Struble sortirait de l'alignement? Moi, personnellement, ça serait Struble. Jack Eye, je trouve qu'il joue très bien depuis le début de la série à la droite et non son côté fort à la gauche. Donc, en ayant Noah Dobson dans l'alignement, tu vas être capable de tasser Arber Jack Eye à son côté fort, ce qui pourrait l'aider, spécialement côté transition.
3: Ouais.
4: Et de l'autre côté... pour Struble, je trouve qu'il fait, il a de bonnes aptitudes, puis c'est pas qu'il a nécessairement mal joué, mais je crois que ce qu'apporte Arber Jack Eye est unique dans la brigade défensive du Canadien de Montréal, et c'est un besoin quand tu joues contre une équipe comme Tampa Bay, qui eux ne sont pas une grosse équipe non plus. Donc avoir la possibilité d'un Jack Eye d'être capable d'utiliser son physique pour séparer le joueur de la rondelle, c'est un des seuls qui peut le faire présentement pour le Canadien de Montréal, donc je le garderai dans l'alignement. Mais il y a aussi l'option, personnellement je doute, mais il y a aussi l'option d'y aller avec 11 attaquants, 7 défenseurs. Pourrait, dans ce contexte-ci, sortir un attaquant. Brendan Gallagher a joué 5 minutes les deux matchs consécutifs.
3: 5 bonnes minutes, par contre, il faut y donner.
4: 5 très, très bonnes minutes.
3: Ouais.
4: Donc, il aurait mérité un peu plus, à mon avis, mais bof. Donc, c'est une possibilité de sortir Gallagher, d'y aller avec 7 défenseurs. Mais personnellement, puis je le dis un peu du côté anglais aussi, là, le dernier joueur du Canadien de Montréal à avoir marqué un but gagnant dans un match numéro 7, c'est Brendan Gallagher contre les Leafs de Toronto en 2021. Donc, mm-hmm. Je doute fortement qu'il va être sorti de l'alignement pour un match numéro 7.
3: Et pour toi, avec Noah Dobson dans l'alignement, est-ce qu'il retrouverait sa paire avec Mike Madison, t'sais, la paire shutdown fiable qui affronte les meilleurs trios adverses? Ou est-ce qu'on le jumellerait plus à un Lane Hudson? Une ligne qui, ben, un duo en fait, qui quand ils jouent ensemble, ont été capables de générer énormément d'attaques et ont vraiment été bons, là. Ils n'ont pas joué souvent ensemble cette saison, mais quand ils ont joué ensemble, oh, ils étaient dangereux sur la glace.
4: Moi, je pense que si Noah Dobson joue et que ses 6 défenseurs, ils veulent commencer sur la troisième paire avec Arber Jack Eye.
3: Ah, ouais.
4: Et
3: on va l'utiliser de manière plus restrictive, disons.
4: pour débuter, parce qu'il faut... Tu rentres dans une série, le match numéro 7.
3: Ouais.
4: C'est pas facile, là. Il faut
3: c'est
4: le
3: pas un match pré-saison contre les Jets, là.
4: C'est ça. Moi, qu'est-ce que moi personnellement, puis qu'est-ce que je comprendrais de la stratégie de Martin Saint-Louis, de base, tous les trios puis toutes les paires qu'on va avoir sur la stat sheet au début du match, là, vous pouvez le pitcher par la fenêtre après les premières 5 minutes du match. C'est certain qu'il va utiliser le blender pour mélanger ses trios. Ouais. Ça, on peut se le dire. Je crois que de donner 2, 3, 4 présences à Dobson sur une troisième paire mollo, où ce que tu vas être capable de mieux le protéger pour qu'il puisse prendre son rythme et son timing. Et ensuite, alors que la game avance, quand ça, si ça va rester, mettons, plus serré, mais c'est là que tu vas être capable de monter un Dobson pour jouer avec Hudson ou avec Matheson si le besoin est là. Donc, c'est juste pour ne pas mettre Dobson dans une position où est-ce que tu vas voir sa roue et tu veux qu'il est capable de rentrer dans cette game-là, de s'acclimatiser très bien et ensuite prendre avantage de tout ce qui est les match-ups. Parce que même si Noah Dobson, son pouce n'est pas là et même s'il n'a pas le tir qu'il avait auparavant, c'est son cerveau que tu as besoin sur la glace, sa capacité de lire le jeu, de bloquer les tirs, ce que le Canadien fait très bien sans lui d'ailleurs, mais de l'ajouter va grandement aider la situation. Ouais. Et aussi ses relances. C'est là où ce que le Canadien le manque le plus.
3: Ouais, c'était difficile le dernier match, les sorties de zone.
4: Exactement. Les entrées de zone, pas de problème, mais les sorties de zone, c'est là où ce que le Canadien a vraiment besoin d'un Noah Dobson. Même blessé, il serait tout un atout dans ce contexte-là.
3: Hey, parlant de prendre les lignes et les mettre dans un blender, tu nous en suggères toute une ce matin, Marco. Est-ce que le Canadien doit mettre Ivan Demidov sur le premier trio?
4: Ben, on l'a vu par le passé. On l'a vu le dernier match aussi. On l'a vu en troisième période. Slavkovski, Nick Suzuki, Ivan Demidov. Moi, ça serait tout un trio. Puis je sais que le monde sont réticents de séparer Caulfield à Suzuki. Mais je pense que personnellement, c'est le choix de faire en ce moment de séparer ces deux joueurs-là. Parce que du côté de Suzuki, je ne crois pas qu'il joue avec assez de vitesse pour faire de la place pour Caulfield. Et vice-versa, je pense que Caulfield joue présentement trop petit pour être capable de créer quoi que ce soit avec Nick Suzuki. Donc, vaut mieux les séparer. Et le joueur à 5 contre 5, pour moi, qui s'est démarqué le plus dans le match numéro 6, en ce qui vient de temps de se créer de l'espace et de causer du trouble pour les défenseurs du Lightning de Tampa Bay, c'était Ivan Demidov. Donc, pour moi, ce serait intéressant de voir ça. Puis comme je l'ai dit, c'est une suggestion. Ces trios-là vont être dans le blender tout le match. On va se dire, là, spécialement avec le fait que le Canadien n'a pas le dernier changement, ils vont continuer à jouer des jeux avec John Cooper. Puis on peut même voir un deuxième trio éventuellement de Philippe Dano, Cole Caulfield puis Josh Anderson, puis je serais même pas surpris.
3: Hey, Martin Saint-Louis a toujours eu tendance à être un petit peu conservateur pendant les matchs, à pas trop changer ses trios. Là, dans le dernier match... Pendant la saison régulière. Puis je veux dire, dans le dernier match, là, à peu près tout le monde a joué avec tout le monde. Canadien a sorti son line-up sur les réseaux sociaux avant le match. Ça a duré à peine 30 secondes. C'était la même chose dans le match numéro 5. Alors, il faut s'attendre à avoir beaucoup d'expérience. Puis de toute façon, t'as pas le choix. Puis si t'en as un qui t'en donne plus ce soir, tu vas le faire jouer davantage. Tu vas le faire jouer avec tes gros canons. Et si jamais, je sais pas, hypothétiquement, tu vois encore que Caulfield, même si t'es mieux dans le dernier match, mais ça marche pas, ça se peut qu'il joue moins. Parce que c'est un match sans lendemain, t'as pas le choix de tout essayer, de lancer le lavabo, comme ils disent en anglais, là. Puis au pire, si, je sais pas, Slavkovski joue 23, 24, 25 minutes ce soir, ben ce sera ça.
4: Ok, excuse-moi, juste d'imaginer un lavabo qui est en train de passer sur la glace.
1: Ah non, c'est pas réalisable pour
3: on
1: toi.
3: On sait jamais.
1: C'est ça.
4: C'est très réalisable. Ça prend juste une salle de bain qui fait défaut.
3: Exactement.
4: Mais moi, ce que je dirais, c'est, tu regardes le match numéro 6, la première période avait 15 trios différents. 13 combinaisons de trios différents.
3: En une période.
4: Pour vous donner une idée.
3: Exact.
4: Dans une période. Et dans une période où il n'y a pas eu de pénalité.
1: Non plus.
4: Donc, pensez-y bien, là, c'est ça. Donc, pour moi, je pense que ça va être un blending tout le long du match. Mais moi, une des choses que je pense qui va être nécessaire pour ce club-là, peu importe qui joue avec qui, c'est le temps pour que le Canadien s'adapte à la réalité des séries et qu'ils apportent la rondelle dans la zone payante.
3: Ouais.
4: Parce que Vasilevski, durant toute cette série, les buts qu'il a laissés rentrer, la grande majorité, tout autour du demi-cercle.
1: Ben, c'est ça.
4: Tout autour.
1: Puis tu sais, on disait tout le temps que le Canadien, défensivement, une de leurs qualités, ça a été de garder les choses simples. Tu sais, on limite les dégâts, on sort la rondelle rapidement. Mais c'est peut-être quelque chose qu'on devrait attribuer à l'attaque. Fait que si tu fais bien de le mentionner, Marco, parce que c'est vrai, amène des rondelles au filet. Fais en sorte que Vasilevski doit être pris au dépourvu, tu sais.
3: Puis écoute, dans le match 6, les deux gardiens étaient imbattables.
1: Exact.
3: Comment est-ce que Lightning a finalement réussi à marquer un tir dans l'enclave, un rebond, puis Gonzalez a sauté là-dessus?
1: Mais on sait jamais.
4: C'est ça le problème. Puis si tu vas avoir un joueur qui va vraiment se lever dans ce match-ci, ça va être un joueur qui va aller au filet. Parce que si tu regardes le Canadien de Montréal, ils sont capables d'avoir la possession pendant un petit bout en zone offensive. Ils sont capables de mettre la pression constante en zone offensive. Ils sont capables de faire circuler la rondelle en zone offensive. Le problème est toujours le même. S'il y a un tir de loin, il n'y a personne qui est dans l'enclave pour le rebond, ou il n'y a personne devant le gardien pour utiliser comme écran pour déviation ou quoi que ce soit. Donc, c'est... Si Vasilevski peut voir la rondelle 9 fois sur 10, il va l'arrêter. Ouais. Puis quand il joue hier, comme il jouait en vendredi, ben ça c'est peut-être 9.99999 fois sur 10, il va l'arrêter. Donc
1: exact.
4: Ça prend beaucoup plus de chaos devant le demi-cercle de Vasilevski pour que le Canadien ait du succès ce soir. Puis ça, c'est le gros ajustement que plusieurs clubs de saison régulière, on pense aux Hurricanes de la Caroline, qui ont été étiquetés ainsi, mais on voit tous leurs buts récemment, spécialement tous les buts de Logan Stankoven, tout autour du demi-cercle du gardien.
3: Dans le match 1, Marco, Juraj Slafkovský a été le héros. Kirby Dach l'a été dans le match 3. Brendan Gallagher dans le match 5. Ouais. Jakub Debeche a passé très proche de l'être dans le match 6.
1: Ouais.
3: Qui doit se lever ce soir pour que le Canadien se débarrasse du Lightning de Tampa Bay?
4: Nicolas Suzuki.
3: Oh, le capitaine.
1: Mais il faudrait.
4: Capitaine. Le capitaine. Je m'excuse, mais c'est le temps.
3: Ouais.
4: Puis, moi, j'ai vu Nick Suzuki jouer et dominer dans des situations comme ça par le passé, que ce soit dans le parcours junior avec le Guelph Storm,
3: où
4: il a été nommé le joueur par excellence, le MVP.
1: Oui.
4: Que ça soit quand que les deux séries où ce qu'il était recru et à sa deuxième année avec le Canadien en 2020 et 2021 où ce qu'il a été le joueur le plus électrisant sur la glace pour le Canadien de Montréal à un jeune âge, c'est le temps d'aller chercher ce deuxième vent. C'est le temps de prendre cette équipe-là et le mettre sur ton dos. Et si le Canadien va avoir du succès, c'est parce que le premier trio va débloquer et ça passe par Nick Suzuki.
3: Et ce qui est rassurant, c'est qu'on sent que plus la série avance, plus Suzuki prend ses aises.
1: Mmh.
3: Peut-être pas nécessairement sur la feuille de pointage, mais il est vraiment en contrôle, transporte la rondelle, il s'implique même physiquement, gagne ses mises au jeu.
4: Ouais.
3: Là, faut juste que ça déclique. Faut que ça débloque, puis il a montré dans le passé qu'il est capable d'être clutch.
4: Il faut être clutch, puis il l'a démontré par le passé qu'il était capable de l'être.
1: Ouais.
4: Le nombre de buts qu'il a marqué de dernière minute ou en prolongation.
1: Exact.
4: Aussi, et ça, c'est un joueur qui est très clutch, qui a le sang très froid.
3: Oui, très très
4: mais
3: froid.
4: Mais là, t'es arrivé à un autre niveau. Parce que si tu vas être le capitaine du Canadien de Montréal, tu veux éviter le piège Austin Matthews.
1: Le capitaine n'est pas là pour se lever au bon moment. Ouais, exact.
4: C'est ça. T'as besoin d'être le capitaine qui se lève.
1: Exact.
4: Et à date, défensivement, il fait très bien. Je pense qu'il aurait pu avoir une coupe de points si Caulfield et Slafkovský étaient un peu plus chanceux.
1: Ouais.
4: Même chose avec Demidov. Le match numéro 6. Mais je crois fermement que ça va être à lui de créer cette offensive-là, d'apporter la rondelle au filet. Parce que vraiment, pour moi, ça passe par Nick Suzuki. Le manque de profondeur, de qualité au centre de cette équipe-là, ça va forcer Nick Suzuki de devoir monter son jeu vraiment d'un cran et de prendre le contrôle de cette série. S'il est capable de faire ça, il y a des très bonnes chances que le Canadien joue Buffalo mercredi soir.
1: Ouais, et puis en voyant la qualité des chances du dernier match du premier trio, je pense qu'on est en compréhension de cause de l'espace qu'on a d'accorder de la part de la défensive du Lightning. Donc là, on commence à être créatif. Ça a pris du temps, mais là, on est là. Donc ça va être important de concrétiser au match numéro 7. Là.
4: Puis je vais y aller un step de plus. La grosse différence avec le trio... Le premier trio, le dernier match, le Lightning de Tampa Bay était très agressif en zone neutre, ce qui ouvrait le haut de l'enclave en zone défensive. Donc, si le Canadien, spécialement le premier trio, c'était une difficulté de leur côté jusqu'avant le match numéro 6, l'entrée de zone avec possession.
1: Ouais.
4: Si le Canadien sont capables de rentrer en zone avec possession et avec pace, avec vitesse.
1: Exact.
4: Ils étaient capables de percer la brigade défensive du Lightning. Et ça, ça faisait partie de leur marque de commerce toute la saison. Donc, s'ils sont capables de retourner à cet aspect-là et de prendre le hit, prendre la mise en échec pour faire le jeu, ils vont être capables de trouver la brèche dans la défensive du Lightning.
1: Exact. C'est des joueurs qui ont le momentum pour être capables d'encaisser cette mise en échec-là et de continuer à générer un momentum offensivement. Je suis d'accord avec toi.
4: Exact. Puis, écoute, ça va passer par le jeu de transition, puis je pense que c'est là où ce que l'ajout de Noah Dobson va avoir son plein effet.
3: Merci beaucoup, Marco. Bon match ce soir. Et on va évidemment t'entendre réagir par rapport à tout ça cette semaine dans tous nos shows.
4: Ben, demain
3: à
4: matin.
3: BPM.
1: Ben oui, demain matin.
4: Demain matin à 7h du matin.
1: On est là.
3: C'est toi à 7h du matin demain. Bon, parfait.
1: On est là.
3: Réaction à chaud de Marco D'Amico. J'ai déjà hâte. Merci, Marco. Passe une belle journée, une bonne soirée, un bon match. Et on t'entend demain.
4: Avec plaisir, les gars. Bonne soirée à tout le monde et bon match aux partisans.
1: Salut, Marco.
3: OK. Bon, il n'y a pas juste le Canadien qui joue ce soir, Hugo.
1: Oh non!
3: On a un choc de titans qui commence dans l'association de l'Ouest.
1: Mm-hmm.
3: Le Wild vient d'en vivre un contre les Stars, mais il en commence un autre ce soir face à l'Avalanche du Colorado. On met la table pour cette série-là et on regarde aussi les différentes cotes pour le match entre le Canadien et le Lightning. Je sais pas si tu vas me croire, là. Le Canadien est encore négligé.
1: Ça se peut pas. Quel manque de respect.
3: Quel manque de respect.
1: Quel manque de respect.
3: On en parle au retour.

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2: Dans une dizaine de minutes, Bruno Gervais s'installe. Bruno, lui, il en a vécu des matchs numéro 7 dans sa carrière de joueur. Il va nous parler d'est-ce que cette inexpérience-là dans les matchs numéro 7, ça peut être un avantage, un désavantage du Canadien. J'ai hâte de lui en parler dans une dizaine de minutes environ. Georges Larac s'amène dans 45 minutes environ. J'ai bien hâte d'entendre ce que Big a nous raconté sur la game.
3: Énervé. Je pense qu'il est vraiment énervé.
2: Ça. Ah oui, oui. Je sais pas, il est rendu à faire quelle superstition là, pour le match de ce soir.
3: Ça a l'air qu'il se promène là, avec Joe Boo, le verre de Montréal en ce moment. Là.
2: Tout le temps quelque chose de nouveau avec lui. Puis ce soir, ils ont encore un watch party complètement malade. Là, ils sont sur la rive nord au complexe sportif Rousseau dans l'aréna de l'Armada. Ils font ça, évidemment, Georges, Gonzo, toute la gang.
3: Exact.
2: Si vous voulez vous amuser, là, c'est toujours une bonne option pour le match de ce soir. D'ailleurs, dites-nous donc, 514-790-0919, c'est quoi votre plan pour ce soir? Est-ce que vous allez au Centre Bell? Il y a un watch party au Centre Bell aussi. Est-ce que vous allez sur la rive nord avec dans notre watch party? Est-ce que vous êtes plus du genre à rester chez vous seul? Vous n'aimez ça pas être dérangé
3: analyser
2: pendant le match? Est-ce que vous êtes dans un bar, c'est le fun d'être tout ça dans un bar en gang, de vivre les émotions
3: bon,
2: comme ça.
3: Ouais, quel bon vibe.
2: Quel bon vibe.
3: Quel
2: moi,
3: bon
2: je,
3: vibe.
2: Je regarde ça avec une couple d'amis là, qui s'en viennent chez moi. On se fait à manger et tout. Bon, évidemment, le match du Canadien qu'on va suivre de près, mais il y a la série entre l'Avalanche du Colorado et le Wild du Minnesota qui débute ce soir. Sans surprise, ben, l'Avalanche est largement favorisée autant dans le match de ce soir que dans la série de manière générale. Moi, j'ai particulièrement hâte de suivre un aspect. L'Avalanche, est-ce que l'équipe va être reposée ou est-ce qu'elle va être rouillée?
3: Ouais.
2: Parce que là, tu as une série expéditive contre les Kings. Ça a fini en 4 matchs. Mais je dirais pas que le Colorado a été super impressionnant. Plusieurs journées de congé. Comment est-ce qu'ils vont réagir? Parce qu'à l'opposé, le Minnesota revient d'une série haute en émotion, haute en intensité contre les Stars de Dallas. Donc, cet affrontement-là entre deux équipes qui vraiment ont vécu les deux dernières semaines de façon complètement différente, comment est-ce qu'ils vont réagir? De manière ou d'une autre, là, ça va être capoté. Ça, là, ça va être écœurant comme série. Ça pourrait quasiment être une finale de la Coupe, sérieux.
3: Honnêtement, oui, avec la qualité des deux équipes. Puis je suis d'accord avec ton point. On dirait que l'Avalanche, ça a été un rouleau compresseur tout au long de l'année.
2: Ouais.
3: Notre rythme de croisière a été un rythme où on a dominé, où on a gagné tout au long de l'année. Comparativement au Wild du Minnesota, on a ajouté des gros morceaux plus la saison avançait. Et on a été super actifs à la date limite des transactions pour vraiment venir solidifier la profondeur de l'équipe. Moi, ce qui m'intéresse là-dedans, Eddy, c'est de voir à quel point le Wild va avoir le couteau entre les dents, le sentiment d'urgence, parce qu'on le sait, il y a beaucoup de situations contractuelles qui font en sorte que l'équipe doit performer cette saison.
2: Mm-hmm.
3: On a été capable de vaincre un mastodonte en les Stars de Dallas qui, selon moi, ont vraiment ils n'ont pas eu un bon niveau de compétition. Ils ont été vraiment flat, je trouve, dans cette série-là, malgré le talent dans cet alignement-là. Pour le Wild du Minnesota, qui on va s'entendre, la ligne de centre n'est pas vraiment très bonne là-bas.
2: Non, on fait des miracles.
3: On fait des miracles
2: avec
3: ce qu'on a, comparativement à un alignement très, très, très profond là, du côté de l'Avalanche du Colorado. On est allé chercher des Nazem Kadri, des Nicolas Roy qui ont gagné la Coupe, qui ont été très importants dans leur parcours.
2: Ouais.
3: J'ai hâte de voir. Et moi, je te dis, il y a un des points tournants là-dedans, naturellement, ça va être les gardiens de but. Parce que Scott Wedgwood a une excellente saison. Jesper Wallstedt. Il a été très bon. Ça a été... c'est beaucoup d'apprentissage pour lui présentement. J'ai hâte de voir. Sérieusement, ça va être une bonne série. Probablement la meilleure qu'on va avoir. Là.
2: Peut-être avec Canadien Lightning, évidemment.
3: Ouais.
2: Tu parles de la ligne de centre. À suivre chez le Wild du Minnesota, Joel Eriksson-Ek, qui a été blessé lors du dernier match. On sait toujours pas s'il va jouer ce soir. Même chose pour leur défenseur, Jonas Brodin. Mais c'est impressionnant. Puis moi, il y a un duel en particulier que j'ai hâte de suivre, là. On a droit peut-être à un affrontement entre les deux meilleurs défenseurs de toute la ligue. D'un côté, t'as Cale Makar, de l'autre, Quinn Hughes, qui a été écœurant dans la série contre les Stars de Dallas.
3: Malade.
2: C'était le meilleur joueur de la série de
3: ouais.
2: A à Z. Le gars, il joue 30 minutes par match. Il est utilisé à toutes les sauces. Il génère de l'attaque. Cale Makar peut-être un petit peu moins convaincant comme série de premier tour, mais bon, c'était normal, c'était contre les Kings, il y avait
3: exact.
2: Moins d'importance. Ce duel-là entre les deux défenseurs a une connotation particulière en plus parce que cet été, dès le 1er juillet, les deux sont éligibles à signer un nouveau contrat.
3: C'est ça.
2: Donc les deux pourraient devenir le défenseur le mieux payé de l'histoire de la Ligue. Qui va avoir le dessus? J'ai bien hâte de suivre.
3: Ouais, j'ai bien hâte de suivre moi aussi, mais on sent un Quinn Hughes qui a faim. Je sais pas si t'as capté ses commentaires là lors de l'élimination des Stars, mais il a dit avec les Stars qui ont quitté, maintenant on est probablement la meilleure équipe. Et ça, si c'est pas un feu pour allumer l'avance du Colorado, je sais pas c'est quoi. Mais une chose est sûre, Quinn Hughes va répondre présent et est en train de jouer. Il avait été très bon lors du parcours des Canucks dans la bulle, souviens-toi, en 2020. Ouais. Mais là, joue à la hauteur d'un Quinn Hughes en séries éliminatoires et est en train de débloquer, on dirait, un autre niveau de jeu à son arsenal. Il est en train de faire ouvrir beaucoup de yeux par rapport à son style, par rapport à l'impact qu'il a en tant que vétéran, en tant qu'ancien capitaine. J'ai bien hâte de voir. Mais pour Cale Makar, on dirait que c'est juste, comme tu l'as dit, un long processus. Mais plus l'intensité va être là, plus l'importance va être là. On le sait, c'est un gars qui est capable de se lever, a déjà remporté le Cantimètre alors qu'il était très jeune. J'ai bien hâte de voir cette bataille-là entre Quinn Hughes et Cale Makar.
2: Ouais, Bill Guérin doit être content. Il a payé le gros prix. Beaucoup de gens
3: ça
2: disaient,
3: mérite pour l'instant.
2: Y es-tu fou de faire cette transaction-là?
3: Mais ça vaut la peine pour
2: l'équivalent
3: l'instant.
2: L'équivalent de 4 choix de premier tour pour Quinn Hughes, ça se peut qu'il reste même pas avec le Wild. Ouais, mais si jamais il gagne la Coupe Stanley, là, ou si jamais il se débarrasse de l'Avalanche du Colorado, il se rend jusqu'au bout, mais Bill Guérin va avoir remporté son pari.
3: Pis tu sais quoi, Ali? Dans vie, si tu prends pas de risques, t'as rien.
2: Hey, ça c'est tellement bien dit. Parlant de risque, encore une fois, le Canadien est négligé ce soir, sans surprise, contre le Lightning de Tampa Bay. Quand même largement négligé, je dirais, là, ben, pas si pire, mais 2.4 la cote du Canadien sur Bet99, 1.63 celle du Lightning. On s'attend à un match, je dirais, à bas pointage encore une fois. Moi, je surveille notamment under 4.5 buts. Donc, s'il va avoir 4 buts au moins au total dans ce match-là, 2.65 la cote. Avec la tenue des deux gardiens dernièrement,
3: c'est fort probable.
2: Avec le fait que ce soit un match 7 où tout le monde est un petit peu sur les talons, on veut pas faire d'erreur.
3: Ouais.
2: Moi, je m'attends à ce que ce soit un match à bas pointage ce soir. Mais, là là, ça va être serré. Je suis tellement nerveux.
3: Ça va être bon,
2: là.
3: Non, ça va être écœurant. Ça va être écœurant.
2: C'est qui ton héros, toi, ce soir?
3: Ça va être... bonne question. Moi, je tiens encore mon point que Josh Anderson, okay. Ça va être le gars.
2: J'aime ça.
3: Ça va être le gars.
2: Moi, tu vois, là, ça fait à peu près 3 games que je dis ça, puis à un moment donné, je suis dû pour avoir raison, mais Cole Caulfield va en sortir une grosse. Cole Caulfield, là, il a pas été bon de manière générale dans la série jusqu'à présent. Il a un seul but.
3: Ouais.
2: Il a joué son dernier match, je dirais, vendredi. On a vraiment senti qu'il était plus dangereux
3: des
2: et tout. À un moment donné, il est dû pour décliquer. Il est dû pour marquer un but. Et d'ailleurs, si vous pensez que Cole Caulfield va marquer ce soir, ben la cote est à 2.75 sur Bet99. 10.75 si vous pensez qu'il va être le premier buteur de la rencontre. Hugo, on va prendre une très très courte pause. 2 petites minutes. Au retour, c'est Bruno Gervais qui est là. On va mettre la table pour cet affrontement entre le Canadien et le Lightning, le match 7 ce soir. Est-ce que l'expérience du Lightning va être un avantage? Ou est-ce que justement l'inexpérience du Canadien, mais ça peut favoriser l'équipe d'être un petit peu innocent, de pas trop savoir à quoi s'attendre? On va en parler avec Bruno dans 2 minutes.

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0: Que les Canadiens puissent éliminer les Capitals. Puis évidemment, c'est pas arrivé. 2021, ben tu sais, on a le party était un petit peu coupé, hein? On avait la pandémie, puis bon, il y avait des restrictions. Et puis là, ben, c'était pas dans un cadre tout à fait normal. Alors, faut reculer, là. Là, après ça, tu sais, je te dirais que là, on recule peut-être à 2014, là,
1: Ah,
0: où là,
1: peut-être contre les
0: vraiment.
1: Browns.
0: Ouais, il y avait vraiment là toute une ambiance ce printemps-là, puis le Canadien avait atteint le carré d'or. Évidemment, on n'est pas encore là pour le Canadien présentement, mais ouais, c'est pas c'est drôle, là, je vais juste me permettre là les gars 20 secondes pour m'auto-plugger parce que j'étais en train de finir un superbe projet sur c'est un livre qui va paraître donc en septembre sur l'histoire du Canadien au Centre Bell.
2: Ça va être bon,
1: Oh!
2: ça.
1: OK, une
2: Ouais. Ça fait
1: histoire.
2: longtemps que t'en parles, Richard, de ça. J'ai hâte de lire ça.
0: C'est ça. Puis, tu sais, en faisant la recherche pour ça, tu sais, je regarde, je passe au peigne fin toutes les saisons du Canadien dans ce building-là. Écoutez, les gars, là, il n'y a pas eu beaucoup de moments de réjouissance, là, en 30 ans,
1: Non.
0: là.
1: Ouais, une histoire pas trop glorieuse au Centre Bell. Il y a eu certains moments, mais ici et là, on s'entend surtout au début, quand le Centre Bell a été construit, fin 90, début 2000, c'était pas chic, là.
0: Ouais, ben, écoute, il y a eu 2010, le printemps à Lac,
1: Ouais.
0: évidemment. 2014, on vient d'en parler, 2021, mais à part ça, là, le Canadien au Centre Bell, le Canadien ne joue pas tard au printemps.
1: Non.
0: Alors, présentement, là, c'est sûr que c'est un gros match parce que je pense que les partisans, surtout d'une certaine génération comme vous autres, les gars, les plus jeunes, là, vous n'avez pas connu, évidemment, les grosses saisons, les grosses dynasties, les conquêtes. Ben, écoutez, je vous le souhaite, là, parce que vous avez mangé votre pain noir pas mal.
1: Ok, oui, et c'est ce qui rend cette série si excitante parce que c'est vraiment un choc de titans, là. Deux équipes qui sont à peu près égales, tous les matchs se sont décidés par un but. Et là, Richard, le CH va gagner ce soir si. C'est quoi la clé pour gagner ça ce soir?
0: Ben écoute, j'en ai établi trois.
1: Ok.
0: Il y en a peut-être 15, mais on va se concentrer sur, à mon avis, trois choses qui doivent arriver ce soir pour le Canadien, si le Canadien veut gagner. La première affaire, les gars, on peut pas en sortir, là, c'est l'avantage numérique.
1: Ah
2: Ah
1: ouais,
2: ouais,
1: il
2: ben
1: faut que ce soit mieux.
0: Ah ben écoute, là, les 15 dernières présences du Canadien de Montréal en avantage numérique, c'est un but.
1: Ouais.
0: Un but. Un but en 15. Ça, là, tu peux pas survivre à ça, là.
1: Non.
0: T'as beau avoir Dobesh, t'as beau avoir. À un moment donné, ça te rattrape. Et d'ailleurs, tu sais, honnêtement, là, présentement, les gars, là, on devrait se parler du Canadien qui s'en va à Buffalo.
1: Oui.
0: T'sais, pour moi, là, la série devrait être terminée en faveur du
1: Ouais.
0: Canadien.
1: Surtout quand il y avait l'avance 2-0 dans le match,
2: Ouais,
1: quoi,
2: exactement.
1: 5, là.
2: Ouais, exact.
0: 4. Ouais,
1: Match 4.
0: il y a eu ça, puis vendredi soir, là. Écoutez, Kucherov en prolongation qui se fait prendre pour une punition, là.
1: Ouais.
0: Tu sais, les gars, là, une punition, là, en prolongation, en série, dans la Ligue nationale de hockey, c'est à peu près aussi rare qu'une comète, là. Tu sais, je veux dire, tu vois ça passer une fois de temps en temps, une fois aux 15 ans. Mais là, quand c'est arrivé, écoutez, j'étais là vendredi soir, la foule, écoute, on n'entendait rien, c'était
2: Ben,
0: bruyant.
2: c'est sûr. Le scénario
1: T'sais, s'écrivait tout seul.
2: Exactement.
0: oui, puis t'as besoin de closer, t'as besoin de conclure, t'as besoin d'arriver puis de gagner la game à 5 contre 4, puis de gagner la série à 5 contre 4. Mais c'est ça, c'est des occasions ratées que le Canadien n'a pas réussi, là, évidemment, à concrétiser. Alors ce soir, là, OK, écoutez, là, vendredi, il y a eu 4 punitions de chaque bord. À soir, ça va être peut-être 2, 3, ça sera plus que ça. Ben là, les gars, l'instant où il va y avoir un 5 contre 4, le Canadien, t'as pas le choix. Tu peux pas être 0 en 3, 0 en 4 à soir. Là, il faut absolument que le Canadien concrétise à 5 contre 4.
1: Et ce qui est frustrant, c'est que non seulement est-ce que l'avantage numérique du Canadien, il marque pas, mais il génère très peu d'attaques. Ils sont
0: Exact.
1: même pas capables de bâtir du momentum avec le jeu de puissance que tu peux ensuite transposer par la suite à 5 contre 5. Au contraire, on dirait que ça fait quasiment mal à l'équipe d'avoir des avantages numériques parce que ça donne absolument rien en termes de produire de l'attaque.
0: Ouais, ben tu sais, j'en parlais hier avec mon chum Greg, pardon, ici même. Puis tu sais, faut quand même donner crédit au Lightning à 4 contre 5
1: Oui.
0: parce que on tasse complètement Cole Caulfield du jeu. Cole Caulfield, là, il est le dos sur la bande. Les lignes de passe sont coupées. Lui, il a presque pas d'angle. C'est vraiment là, le Lightning a décidé que Cole Caulfield n'allait pas scorer. D'ailleurs, ils font une très bonne job avec ça. Et ça, ben, ça veut dire que il faut que les Canadiens soient conscients de ça. Tu sais, si tu vois bien là, que Caulfield,

0: Il est surveillé. Tu dois trouver une autre façon. Ça appartient à Martin Saint-Louis de trouver cette façon-là. Mais c'est sûr que ce soir, les gars, là, 5 contre 4, là, il va y avoir, comme j'ai mentionné, quoi, peut-être deux occasions, peut-être
1: Ah,
0: trois.
1: les arbitres vont ranger leur sifflet, c'est sûr.
2: Ben oui.
0: C'est ça. Alors, à chaque fois que tu as une occasion ce soir, le Canadien doit absolument en profiter à 5 contre 4.
2: Ouais, exact. Puis peut-être un peu changer l'approche, justement, Richard, tu as si bien dit. Là, c'est vrai que Cole Caulfield est complètement nivelé, mais j'ai le feeling qu'on le cherche trop aussi en avantage numérique. À quelques reprises durant la série, Van Demidov était complètement tout seul. Il a quand même un bon lancer. Lui aussi, il a la volonté de battre Andrei Vasilevski. Si je compare au jeu de puissance du Lightning de Tampa Bay, qui est plus simple, on amène plus de rondelles au filet, on crée du chaos proche de Jakob Dobech. Ça fait en sorte qu'on est capable de capitaliser sur des opportunités. Je pense que c'est une vision dans laquelle le Canadien devrait s'enligner pour le match numéro 7, parce que c'est ça qu'on veut au final. C'est de créer des occasions, de créer du chaos, chose qu'on essaie de. Ben en fait, pas qu'on fait moins depuis le début de la série, mais on essaie tout le temps de chercher le jeu parfait.
1: Ouais, jouer plus simple.
0: Je trouve qu'à 5 contre 4, en tout cas vendredi soir, certainement, beaucoup de nervosité.
2: Ouais.
0: Je sens les joueurs, on ne veut pas garder la rondelle longtemps. OK, je la passe à lui, je la passe à lui. Tu sais, je sens vraiment beaucoup de nervosité. Alors, il faut que tout le monde se calme. Tu sais, ces gars-là, là, ils ont passé l'année à avoir du succès. Là, il faut juste que tu reviennes à qu'est-ce qui a fait ton succès auparavant. Tu sais, regarde, on vient de nommer des gars là, qui sont sur la glace. Là. Tu sais, Suzuki est sur la glace, Caulfield est sur la glace, Demidov est sur la glace, Slavkovski est sur la glace. Ces gars-là n'ont pas soudainement oublié à jouer au hockey. Là. Ils savent comment jouer au hockey.
1: Ben oui.
0: Jouer à 5 contre 4. Alors ce soir, c'est vraiment important que tous ces gars-là se retrouvent en même temps.
1: Et c'est quoi ta deuxième clé pour que le Canadien aille chercher le match de ce soir?
0: Ouais, ben là, je viens de nommer quelques noms, puis ça, on n'en sortira pas. Là. T'sais, c'est le fun de dire la production secondaire, puis c'est le fun de parler de la production des joueurs de soutien, puis c'est le fun, Brendan Gallagher, puis c'est le fun, Alex Texier. Ton premier trio ce soir doit absolument se comporter comme un premier trio. Ça aussi, là, pis encore une fois, tant mieux là, si le Canadien a des héros obscurs, puis c'est bien correct, puis regarde, c'est les séries, puis tu vas prendre un but de n'importe qui. Mais j'ai peine à croire que le Canadien peut sortir ce soir avec la victoire de Tampa Bay si on n'a pas plus de production de la part du premier trio. T'sais, Suzuki, 5 passes depuis le début de la série. C'est bon, t'sais, c'est pas mauvais. Mais t'sais, Caulfield, c'est un but seulement et c'est un but d'avantage numérique. Slavkovski, c'est pas compliqué. Là. Depuis la bataille.
1: C'est plus le même joueur.
0: Non,
2: ouais, absolument.
1: La bonne nouvelle, par contre, c'est que j'ai vraiment trouvé que le dernier match était le meilleur de Caulfield. On a senti que même s'il n'a pas marqué, au moins il était plus dangereux. Il a eu quelques bonnes chances. Ce qu'on voyait pas de lui dans le reste de la série. Alors là, je me dis, c'est peut-être juste une question de temps avant que ça déclique ce soir, mais t'as raison, là. C'est une belle histoire, les plombiers. Tu battras pas le Lightning 4 fois à cause de ton troisième puis ton quatrième trio.
0: Ben écoute, idéalement, il faut que ton premier trio produise. Là, évidemment, ce soir, c'est pas Martin Saint-Louis qui a le dernier changement. Ça ajoute une couche de difficulté.
1: Ouais.
0: Mais il faut que ces gars-là produisent. Tu sais, c'est drôle parce que tu me parles de Caulfield. Pis même chose avec Slavkovski. Vendredi soir, c'est pas qu'ils ont été mauvais, mais c'est qu'ils ont... T'sais, ils ont raté des filets normalement qu'ils ne ratent jamais. Il y a deux séquences. À un moment donné, j'ai vu Slavkovski seul à droite. Écoute, il y avait un espace dans le filet, garoche ça dans vite. Après ça, Caulfield qui arrive dans l'enclave. Il y a un joueur du Lightning, c'est vrai, qui est derrière lui, là, qui lui nuit. Mais Caulfield se dépêche, lance la rondelle à côté. T'sais, 9 fois sur 10, Caulfield met ça en dessous de la barre. Là.
1: Ben oui.
0: T'sais, alors, je sais pas, c'est-tu les nerfs, c'est-tu la nervosité, c'est-tu la pression du moment? J'espère que non. J'espère que ces gars-là sont pas en train de nous montrer qu'ils sont des joueurs de saison puis pas des joueurs de série, parce que ça serait un problème. Alors, ce soir, ça prend absolument de cette production-là. Faut revoir le Slavkovski du match numéro 1 et faut que le Canadien revoie le Caulfield de la saison régulière. Ça, là, ça te prend ces gars-là ce soir.
2: Un peu plus tôt à l'émission, Bruno Gervais parlait d'opportunité, comme quoi Martin Saint-Louis avait identifié le match numéro 7 comme une opportunité et non la défaite du match numéro 6 comme justement une défaite, un échec. Ça va être une belle opportunité pour le premier trio de créer quelque chose, générer du momentum. On l'a vu avec Kirby Dach, qui a regardé la fin de la série. Il a été complètement incroyable. Donc, j'ai hâte de voir qu'est-ce que ça va donner. Mais si on se fie au momentum qu'a généré le premier trio lors du match numéro 6, lors de certaines occasions, c'est sûr que eux personnellement, vont vouloir concrétiser aussi. Ils savent qu'est-ce qui se passe en ce moment. Ils sont conscients de la situation.
0: Ben, j'espère qu'ils sont conscients,
1: Ouais.
0: parce que tu peux pas, encore une fois, là, tu sais, c'est. Puis on regarde là, les triomphes là, des dernières saisons, là, tu sais, oui, il y a toujours des héros obscurs. Tu sais, ça, on n'en
1: Ouais,
0: sort
1: ça
0: pas de
1: fait
0: ça.
1: partie de la réalité en série, mais
0: C'est ça. Il y
1: faut que
0: en
1: tes
0: a.
1: gros noms se lèvent. Je veux
2: Ben
1: dire,
2: oui,
1: Suzuki a quand
2: exactement.
1: même fait 100 points. Caulfield a marqué 51
2: 52.
1: buts. Puis Slavkovski a fait 70 points. C'est beau, c'est rally, là. Puis il est super efficace défensivement. Faut que tu passes par-dessus ça.
0: Oui, puis tu sais, regardez, là, tu sais, on a vu les Oilers d'Edmonton en finale, là, depuis les deux dernières années. Malheureusement pour eux, ça sera pas
1: Mais
0: de
1: non.
0: plus. Mais tu sais, les Oilers n'auraient pas pu faire ça avec des joueurs de troisième, quatrième trio, tu sais. Ils se sont rendus là parce qu'à un moment donné, les deux superstars se sont levés puis ont répondu présent au grand moment. Ben là, c'est ça. Je pense que chez le Canadien de Montréal, c'est un petit peu la même chose. Alors, ça prend ce soir absolument quelque chose de la part des gars du premier trio.
1: Et là, on est pendu à tes lèvres. C'est quoi la troisième et dernière clé pour que le
0: ouais,
1: CH sorte vainqueur et affronte Buffalo au deuxième tour?
0: Écoute, il a été très bon vendredi, mais il n'y a pas de points au tableau. Il a été souvent très bon. Il y a une aide en 6 matchs depuis le début de la série. Je ne sais pas si vous avez deviné de qui je parle, messieurs.
2: On parle de qui, Richard?
0: Le numéro 93.
2: Oh!
1: Ah, Ivan Demidov.
0: Ivan Demidov, vendredi, a été très bon.
1: C'est son meilleur match de la série.
2: À fond, à fond.
1: Ouais.
0: Il a été très bon. Mais, je viens de le dire, une passe en 6 matchs.
1: C'est pas assez.
0: Pas pour lui. Pas pour lui. Pourquoi? Parce que c'est un joueur d'habileté. C'est un talent exceptionnel. C'est le genre de joueur qui, normalement, te permet... Peut-être pas lui seul, là, mais qui te permet au moins de gagner des gros matchs. Quand tu as un talent comme ça, là, généralement, ça hausse ton niveau d'excellence. Ce soir, ça prend des Demidov. Tu sais, c'est OK, des occasions, OK, il paraît bien. Non, non, ça prend des points au tableau ce
1: ouais.
0: soir. Et pour moi, là, Demidov, avec son talent, une passe en 6 matchs. Tu sais, tu peux bien me dire, oui, il était bon là, puis il était bon là. OK, parfait. Attends, je reviens à ça. Là. Une passe en 6 matchs.
1: C'est pas assez. Non, pas
0: ça n'est pas suffisant. Pas pour lui. C'est pas suffisant. Si Philippe Dano a ces chiffres-là, tu vas me dire ouais, mais Dano les mis en jeu.
1: Exact.
0: Dano, puis Dano. Bon, OK, parfait. Mais Demidov, on veut. C'est pas ça. Il est là pour une production offensive. Et lui, si. Et puis, tu sais, tantôt, je vous disais, on devrait normalement être en train de se parler du Canadien de Montréal qui se prépare pour aller à Buffalo. Si Demidov concrétise ses chances à 5
1: ben oui.
0: contre 4. La série est terminée. Là.
1: Hey, Vasilevski l'a volé deux fois. Moi,
0: ouais.
1: par contre, ce que j'ai aimé du match de Demidov vendredi, c'est qu'il a joué avec tout le monde. Il y avait une rotation qui était
2: exact.
1: Constante. Martin Saint-Louis était quasiment à veille d'embarquer sa glace et de jouer avec. Là. Il a joué avec tout ouais. le monde. Et malgré tout, il a quand même trouvé une façon d'être dangereux, de connaître son match de la série.
0: Ouais.
1: C'est juste que j'étais un kid de 20 ans aussi.
2: Ouais.
1: Il a besoin d'aide. Il a besoin de jouer avec mieux que...
2: Il a besoin d'une stabilité, en fait.
1: Il a besoin d'une certaine stabilité. Et il a connu des bons moments avec Slavkovski. Avec tout le talent qu'il a, Demidov, il va falloir qu'il soit dangereux ce soir pour que le Canadien ait une chance.
0: Ouais, puis ça me fait... ça m'inquiète un peu, parce que là... Ben, puis là, tu l'as dit, par contre, là, puis t'as 100% raison. Il y a 20 ans, là. OK,
2: ouais,
0: fait,
2: ouais, il est jeune.
0: On va juste respirer par le nez. Mais j'allais dire, je suis légèrement inquiet... Parce que l'an passé, j'ai trouvé en série qu'il a disparu.
1: Ouais.
0: Et là, maintenant, je trouve qu'il a souvent disparu. Alors, c'est-tu une tendance ou c'est juste un jeune gars qui est en apprentissage? Si on ne peut pas répondre à cette question-là. Mais ce petit bout-là m'inquiète une petite affaire. Alors, on verra, on s'en reparlera dans 2, 3, 4, 5 ans.
2: Ouais, c'est ça.
1: Mais l'an passé, on lui donne un mulligan parce que ça faisait. Il avait joué quoi?
2: Avait
1: deux matchs de saison régulière, c'est correct.
2: Exact.
1: Il y a eu une saison complète dans la Ligue à se mettre sous la cravate qui a été. Il va être peut-être finaliste au trophée Calder. Faut qu'il fasse sentir sa présence un petit peu plus.
2: Ouais.
1: Là. Puis tu parlais de l'avantage numérique, notamment tantôt. Des fois, il prend des lancers en avantage numérique, puis t'es comme, dans quel monde est-ce que ça aurait rentré? Là? Il y a un angle
0: ouais.
1: à peu près impossible.
2: Exact. Mais il veut trop, on dirait qu'il cherche trop le fond du filet présentement.
1: Oui,
0: ouais, puis je parlais tantôt de nervosité, puis faut nommer son nom parce qu'il y a eu beaucoup d'occasions, des tirs sur réception
1: mm-hmm.
0: où on ne sent pas synchronisé. Fait que là, il passe en dessous de la rondelle, puis là, c'est un demi-tir, puis tu le vois qu'il est frustré, puis il rentre au banc, puis il claque la porte. Pis,
2: exact.
0: Alors, présentement, Demida a vraiment besoin de se recentrer. Mais le Canadien a besoin de lui ce soir. Encore une fois, c'est bien le fun. Brendan Gallagher, c'est bien le fun. Alexandre Texier, puis Bolduc. OK, parfait. Mais t'as besoin de tes gars d'habilité, en particulier lors d'un match 7.
1: À fond. Bon, là, Richard, j'ai peur là, pour le prochain bloc que tu nous as préparé. Le Lightning gagne si. C'est quoi les clés pour que le Lightning gagne ce match-là? Mais on va regarder le verre à moitié plein aussi, peut-être comment est-ce que le Canadien peut empêcher ça. Mais tu nous donnes les clés de la victoire du Lightning dans 2 minutes. Restez là.
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1: Tout le monde a hâte, c'est le match 7, le match ultime de la série entre le Canadien et le Lightning. Il y a une fébrilité dans l'air partout à travers Montréal. Et là, Richard, il s'en vient gâcher notre parade. Il nous révèle c'est quoi la recette du succès pour que le Lightning l'emporte ce soir.
0: Ben, en fait, là, j'espère que les gens du Canadien vont écouter ça.
1: Ben
0: parce
1: oui,
0: qu'ils
1: évidemment.
0: Vont voir exactement ce qu'ils doivent faire.
2: Une chance que t'es là, Richard. Sérieusement, une chance que t'es là.
0: J'espère que Martin Saint-Louis est à l'écoute, là, parce que je vais lui dire ce qu'il doit surveiller ce soir, puis je chargerai même pour. Fait que ça va être gratis.
2: On se lance.
0: Écoutez, premièrement, moi, ce qui m'a vraiment frappé après le match de vendredi au Centre Bell, évidemment, après le match numéro 6, quand c'est des séries comme ça, ben il y a des joueurs du match que les clubs vont sélectionner comme ça pour venir dans la salle de presse et prendre des questions là après la rencontre. Alors le Lightning a sélectionné une couple de gars vendredi, dont Brendan Hagel. Et la première chose que Hagel a mentionné, puis je pense qu'il a parlé 5 minutes de ça, c'est le gardien de but. Il a ouais. dit nous autres, on a le meilleur gardien au monde. On le savait déjà. Mais ce soir, on a vu le meilleur gardien au monde. Ben, tu sais, ça, c'est très, très important pour Tampa Bay. qui va être le gardien ce soir? Est-ce que ça va être la version de Vasilevski qu'on a vue vendredi? Ou est-ce que ça va être la version qu'on a vue mercredi? Mercredi, les gars, ça n'a pas été un grand match de la part de Vasilevski.
1: Non, vraiment pas.
2: Non, pas du tout.
0: T'sais, on peut parler du tir de Tekski qui était un bon tir, puis c'est parfaitement vrai. Mais le meilleur gardien au monde n'échappe pas à cette rondelle-là.
1: Non.
0: Alors, ça, là, ce soir, c'est une... Moi, là, c'est la grande inconnue ce soir. Puis, tu sais, je sais que Vasilevski, garde, il a l'expérience. Il est passé par là. Il a des bagues. En théorie, c'est censé être un avantage majeur pour le Lightning, mais je persiste à dire qu'il n'est plus le gardien qu'il a déjà été. Je sais qu'il est en nomination encore cette année pour le gros trophée des gardiens de but, mais on a vu beaucoup de hauts et de bas de sa part cette saison. D'ailleurs, quand j'étais à Tampa cette semaine, j'entendais ces critiques-là beaucoup après le match numéro 5. Beaucoup de gens qui disaient « Ah, encore le Vasilevski qui est en fin de carrière, qu'on a vu cette année, il nous a coûté des matchs.
1: Ouais. »
0: Pour moi, ce soir, c'est la grande, grande clé chez le Lightning. C'est quelle version de ce gars-là qu'on va voir?
1: Moi, j'ai peur que le mauvais but qu'il a donné à Texier, ça l'a réveillé.
2: Exact, la bougie d'allumage.
1: Ouais, parce que là, dans les 6 premiers matchs de la série, dans les 5 premiers, il était correct, il était bon. Mais il n'a pas nécessairement volé de match. Là, dans le match 6, ben, clairement, il a perdu le match là, de son équipe à cause de ce but-là. Et là, je veux dire, vendredi, il a été magistral. Il a été sensationnel. C'était du vintage Andrei Vasilevski qui a à peu près rien donné aux Canadiens. Oui, il a quand même eu quelques poteaux, mais bon, en théorie, des poteaux, c'est même pas des tirs cadrés. Fait que j'espère que c'est pas ce Vasilevski qu'on va voir ce soir, parce qu'après ça, bonne chance d'essayer de marquer plusieurs buts contre lui. Là. Ça va être un match à très, très bas pointage, sinon.
0: Mm-hmm. Oui, puis tu sais, ce qui est important de mentionner, je sais pas si vous avez vu passer l'extrait, parce que je pense que ça n'a pas été diffusé, mais Vasilevski est sorti après le match vendredi. Et il y a mon collègue et ami Pierre Lebrun, là, que vous connaissez certainement, qui a posé la question « Bon, t'es-tu content? » Là, je paraphrase, mais il a dit quelque chose comme « Bon, t'es-tu content d'avoir rebondi de cette manière-là après un match difficile mercredi? » Puis là, il l'a regardé comme « Hein? Qu'est-ce que tu parles, match difficile? » Tu sais, il était comme un petit peu froissé.
1: Il a pas aimé ça.
0: Ouais, il a pas aimé qu'on dise que peut-être que mercredi, ça a pas été un bon match de sa part. Alors, tu sais, quand tu parles de peut-être réveiller un petit peu l'ours qui dort, tu sais, c'est un bon point que tu soulèves. Est-ce que dans sa fierté, il a été froissé par ce mauvais but-là, puis que là, il s'est dit « OK, puis, regarde, ça arrivera plus jamais ». Alors, je sais pas, mais moi, j'ai hâte de voir lequel des deux Vasilevski on va voir ce soir, parce que ça va avoir une très, très forte incidence sur le résultat.
1: Ouais. Et de l'autre côté, honnêtement, Jakub Debeche n'a rien à envier à Vasilevski dans cette série-là. Alors, on risque d'avoir vraiment un vrai duel de gardien encore une fois. OK, à part un bon match de Vasilevski, qu'est-ce qui pourrait aussi permettre à Tampa de gagner ce soir?
0: Écoute, un autre gars on parlait tantôt de Caulfield, tu sais, qui cherche le filet. Kucherov a un but depuis le début de la série. Là.
1: Ouais.
0: Un but. Je sais qu'il y a 5 passes, ça c'est parfaitement vrai. Mais Kucherov, tu sais, c'est un gars là, de 44 buts cette saison. C'est un scoreur. Là.
1: Ouais.
0: Puis vendredi, là, je l'ai rarement vu frustré comme ça.
2: Il n'y a pas eu un gros poteau en plus. Là.
0: Ouais, il a frappé le bâton sur la bande, je sais pas.
2: Ah, ouais.
0: La carte-porte, je sais pas combien de fois, c'est pogné avec les arbitres, il était pas content. Kucherov, vendredi, il a lancé 17 fois. je pense qu'il a lancé du parking à un moment donné. c'est vraiment. Il a atteint la cible 6 fois seulement dans ses 17 tirs.
2: Ouais.
0: Clairement, Kucherov est frustré présentement parce qu'il la met pas dedans. Il a encore une... Je sais qu'il y a 5 passes, là, mais tu sais, lui, c'est un gars que, tu sais, dans sa tête à lui, c'est un gamer, c'est un gars qui veut faire la différence. Lui, pour lui, là, on dit souvent une passe, un but, c'est la même affaire, mais lui, non. Lui, là, c'est clairement, il veut être le gars qui va faire la différence. C'est une grosse clé ce soir, parce que si le Canadien revoit le Kucherov de vendredi qui claque la porte puis qui frappe la bande avec son bâton.
1: C'est
0: puis
1: parfait.
0: C'est ça que tu veux. Puis écoute, à un moment donné, les gars, je sais pas si on l'a vu à la télé, mais il y a une scène, il y a une séquence vendredi. Écoute, il est dans la zone du Canadien et là, il est convaincu qu'il est victime d'une punition. L'arbitre laisse le jeu aller. Le jeu se déplace. Il patine à côté de l'arbitre, donne de la merde à l'arbitre. Mais là, le jeu est rendu dans la zone du Lightning. Là, c'est 5 contre 4, là, parce que lui, il est en arrière.
2: Ouais.
0: Il se passe avec le ref. Et là, il rentre au banc, pas en patinant, en se laissant glisser. Fait que là, le Canadien est à 5 contre 4, je pense, là, pendant comme 15-20 secondes, parce que Kucherov était à côté de ses pompes.
2: Il était fâché.
0: Oui, alors, pour le Canadien, ce soir, tu veux revoir ce gars-là. Tu veux revoir le Kucherov qui est pas content et qui baboune, mais le Lightning veut pas voir ce gars-là. Le Lightning veut voir le gars de 44 buts cette saison. Une grosse, grosse clé, c'est ça. Si ce gars-là se lève et qu'il a de l'air du gars de 44 buts de la saison, ça va être difficile pour le Canadien. Par contre, s'il est le gars qui est pas content et qui jappe après tout le monde et qui donne la merde à l'arbitre, ça va être bon pour le Canadien.
1: Exact. Ouais. Et c'est là où le retour potentiel d'un Noah Dobson pourrait faire toute la différence.
2: Ça peut le frustrer encore plus.
1: Exact, parce que Madison fait déjà un travail formidable à être dans les shorts à Kucherov. Puis il le suit partout, puis il frustre. Puis il rend ça vraiment difficile pour Kucherov d'être un joueur dangereux en attaque. Ajoute Noah Dobson et son long bâton, son gros gabarit, ça va être encore plus difficile. Donc ça va être vraiment important pour le Canadien. Rapidement, Richard, en une minute, ta troisième clé pour la victoire du Lightning.
0: Écoute, j'étais là lors du match 5 et à un moment donné, là, à Tampa, dans le building, je pensais être dans ma librairie de quartier.
1: C'est-tu plate là-bas, sérieux, là?
0: Ouais. Pour une équipe écoute, c'est pas que c'est plate, mais je sais pas, la foule était éteinte.
1: Ouais.
0: Je sais pas qu'est-ce qui se passait. T'sais, j'ai vu des matchs, j'en ai vu plein de matchs à Tampa où la foule était comme quand même importante et imposante, mais là... mercredi, là, à un moment donné, là, écoute, on se parlait à nous autres, ça gagne le prince, on chuchotait pratiquement. Là,
2: Il
0: n'y avait pas de bruit, pas d'ambiance.
2: Ouais.
0: Ça, c'est important pour le Lightning, que ça ne se reproduise pas. Tu veux rapidement imposer le rythme. Si t'es Tampa Bay, tu veux rapidement faire en sorte que ta foule devienne, je te dirais, un point important dans ce match-là. Tu veux pas jouer dans une bibliothèque. Tu veux jouer dans un aréna bruyant. C'est l'avantage de la glace. C'est le même, ça s'appelle. Il y a une raison pour ça. Alors, pour que le Lightning gagne ce soir, ben ça prend un aréna bruyant et pas une librairie.
2: Ouais, ils sont capables de répondre, les partisans. Là. Ils sont vraiment...
0: J'aime bien les librairies, en passant.
1: Bah oui, c'est le fun. Bon livre, mais ça reste que le clash avec le Centre Bell est impressionnant. Là.
2: Surtout cette saison.
1: Ouais. De l'amphithéâtre le plus bruyant de la Ligue à la Floride, où je veux dire, même si ils ont gagné deux coupes dans quoi les 5-6 dernières années, c'est pas vraiment plus bruyant que ça.
2: Non,
1: en tout cas, espérons que la librairie soit encore là ce soir. Bon match, Richard. On souhaite une victoire du Canadien. Et évidemment, on va t'entendre plus tard cette semaine sur la grille à BPM.
0: Avec grand plaisir. Bon match à vous autres, puis on s'en parle très bientôt.
2: Salut, Richard.
0: Salut.
1: OK, dans les dernières minutes, Hugo Martin-Saint-Louis s'est adressé aux médias. Il a révélé que Noah Dobson va bel et bien prendre part à l'échauffement d'avant-match. On dit que ça va être une décision de dernière minute dans son cas. Ça, c'est toute une nouvelle, mais ça nous amène à une question très difficile. Si Dobson joue, tu sors qui? Jack Eye? Struble? Marco D'Amico Samen, il y a une opinion très intéressante là-dessus et une idée, ma foi, surprenante. Marco nous dit c'est quoi au retour.
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1: 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Et il est là avec nous, Marco D'Amico. Salut Marco!
24: Salut les gars, comment ça va ce matin?
2: Ça va toi?
1: Ça va vraiment bien. J'imagine que t'es aussi fébrile que nous là, pour le match de ce soir, Marco. Ça va-tu être le fun, ce match 7-là?
24: Ben écoute, mesdames et messieurs, si cette équipe-là va gagner une Coupe Stanley un jour, va devoir être capable de pouvoir traverser des matchs numéro 7. Donc c'est un excellent test, selon moi, pour le jeune noyau, puis de voir à quel point, que ce soit Lane Hudson, Nick Suzuki... Peu importe qui va être capable de se lever dans ce match-ci puis aller chercher la victoire pour le CH.
1: Ouais, c'est un gros test pour une équipe du Canadien où beaucoup des jeunes joueurs ont évidemment jamais connu ça. Par contre, il y a un gars qui connaît ça, les matchs 7, lui, et qui pourrait effectuer son retour au jeu ce soir. Noah Dobson, on a appris dans les dernières minutes, qui va prendre part à l'échauffement d'avant-match. Ça va être une décision de dernière minute dans son cas. Mais là, Marco, si on fait jouer Dobson, on sort qui?
24: Ouais, écoute, pour ce qui est de Noah Dobson, on va dire que c'est une décision de dernière minute, là, mais on se donne tous un petit clin d'œil. Moi, je serais personnellement très surpris s'il ne joue pas ce soir.
1: Oh.
24: Ceci étant dit, qui sort? Mais tout dépend de la stratégie de Martin Saint-Louis. Si tu restes à 12 attaquants puis 6 défenseurs... je pense que ça joue sur la troisième paire. Qui va sortir? Donc, qui de Jack Eye ou Struble sortirait de l'alignement? Moi, personnellement, ça serait Struble. Jack Eye, je trouve qu'il joue très bien depuis le début de la série à la droite et non son côté fort à la gauche. Donc, en ayant Noah Dobson dans l'alignement, tu vas être capable de tasser Arber Jack Eye à son côté fort, ce qui pourrait l'aider, spécialement côté transition.
1: Ouais.
24: Et de l'autre côté... pour Struble, je trouve qu'il fait... Il a de bonnes aptitudes, puis c'est pas qu'il a nécessairement mal joué, mais je crois que ce qu'apporte Arber Jack Eye est unique dans la brigade défensive du Canadien de Montréal, et c'est un besoin quand tu joues contre une équipe comme Tampa Bay, qui, eux, ne sont pas une grosse équipe non plus. Donc, avoir la possibilité d'un Jack Eye d'être capable d'utiliser son physique pour séparer le joueur de la rondelle, c'est un des seuls qui peut le faire présentement pour le Canadien de Montréal, donc je le garderai dans l'alignement. Mais il y a aussi l'option, personnellement, je doute, mais il y a aussi l'option d'y aller avec 11 attaquants, 7 défenseurs.
1: Mmh.
24: Pourrait, dans ce contexte-ci, sortir un attaquant. Brendan Gallagher a joué 5 minutes les deux matchs consécutifs.
1: 5 bonnes minutes, par contre, faut y donner.
24: 5 très, très bonnes minutes.
1: Ouais.
24: Il aurait mérité un peu plus, à mon avis, mais bof. Donc, c'est une possibilité de sortir Gallagher, d'y aller avec 7 défenseurs. Mais personnellement, puis je le dis un peu du côté anglais aussi, là, le dernier joueur du Canadien de Montréal à avoir marqué un but gagnant dans un match numéro 7, c'est Brendan Gallagher contre les Leafs de Toronto en 2021. Donc, mm-hmm. Je doute fortement qu'il va être sorti de l'alignement pour un match numéro 7.
1: Et pour toi, avec Noah Dobson dans l'alignement, est-ce qu'il retrouverait sa paire avec Mike Madison, la paire shutdown fiable qui affronte les meilleurs trios adverses? Ou est-ce qu'on le jumellerait plus à un Lane Hudson? Une ligne qui, un duo en fait, qui quand ils jouent ensemble, ont été capables de générer énormément d'attaques et ont vraiment été bons. Là. Ils n'ont pas joué souvent ensemble cette saison, mais quand ils ont joué ensemble, ils étaient dangereux sur la glace.
24: Moi, je pense que si Noah Dobson joue et que ses 6 défenseurs, ils veulent commencer sur la troisième paire avec Arber Jack Eye.
1: Ah ouais.
24: Et
1: on va l'utiliser de manière plus restrictive, disons.
24: pour débuter, parce qu'il faut... Tu rentres dans une série, le match numéro 7.
1: Ouais.
24: C'est quand même... c'est pas facile, là. Il faut
1: c'est
24: le
1: pas un match pré-saison contre les Jets. Là,
24: C'est ça. Fait que moi, moi, personnellement, puis qu'est-ce que je comprendrais de la stratégie de Martin Saint-Louis, de base, tous les trios puis toutes les paires qu'on va avoir sur la stat sheet au début du match, là, vous pouvez le pitcher par la fenêtre après les premières 5 minutes du match. C'est certain qu'il va utiliser le blender pour mélanger ses trios.
1: Ouais.
24: Ça, on peut se le dire. Je crois que de donner 2, 3, 4 présences à Dobson sur une troisième paire mollo, où ce que tu vas être capable de mieux le protéger pour qu'il puisse prendre son rythme et son timing. Et ensuite, alors que la game avance, si ça va rester, mettons, plus serré, mais c'est là que tu vas être capable de monter un Dobson pour jouer avec Hudson ou avec Matheson si le besoin est là. Donc, c'est juste pour ne pas mettre Dobson dans une position où est-ce que tu vas voir Sarah et tu veux qu'il est capable de rentrer dans cette game-là, de s'acclimatiser très bien et ensuite prendre avantage de tout ce qui est les match-ups. Parce que même si Noah Dobson, son pouce n'est pas là et même s'il n'a pas le tir qu'il avait auparavant, c'est son cerveau qui a besoin sur la glace, sa capacité de lire le jeu, de bloquer les tirs, ce que le Canadien fait très bien sans lui d'ailleurs, mais de l'ajouter va grandement aider la situation.
1: Ouais.
24: Et aussi ses relances. C'est là où ce que le Canadien le manque le plus.
1: Ouais, c'était difficile le dernier match, hein, les sorties de zone.
24: Exactement. Les entrées de zone, pas de problème, mais les sorties de zone, c'est là où ce que le Canadien a vraiment besoin d'un Noah Dobson. Même blessé, il serait tout un atout dans ce contexte-là.
1: Hey, parlant de prendre les lignes et les mettre dans un blender, tu nous en suggères toute une ce matin, Marco. Est-ce que le Canadien doit mettre Ivan Demidov sur le premier trio?
24: Ben, on l'a vu par le passé. On l'a vu le dernier match aussi. On l'a vu en troisième période. Slavkovski, Nick Suzuki, Ivan Demidov. Moi, ça serait tout un trio. Puis je sais que le monde sont réticents de séparer Caulfield à Suzuki. Mais je pense que personnellement, c'est le choix de faire en ce moment de séparer ces deux joueurs-là. Parce que du côté de Suzuki, je ne crois pas qu'il joue avec assez de vitesse pour faire de la place pour Caulfield. Et vice-versa, je pense que Caulfield joue présentement trop petit pour être capable de créer quoi que ce soit avec Nick Suzuki. Donc, vaut mieux les séparer. Et le joueur à 5 contre 5, pour moi, qui s'est démarqué le plus dans le match numéro 6, en ce qui vient de temps de se créer de l'espace et de causer du trouble pour les défenseurs du Lightning de Tampa Bay, c'était Ivan Demidov. Donc, pour moi, ce serait intéressant de voir ça. Puis comme je l'ai dit, c'est une suggestion. Ces trios-là vont être dans le blender tout le match. On va
1: ben
24: se
1: oui.
24: dire, là, spécialement avec le fait que le Canadien n'a pas le dernier changement, ils vont continuer à jouer des jeux avec John Cooper. Puis on peut même voir un deuxième trio éventuellement de Philippe Dano, Cole Caulfield puis Josh Anderson, puis je serais même pas surpris.
1: Hey, Martin Saint-Louis a toujours eu tendance à être un petit peu conservateur pendant les matchs, à pas trop changer ses trios. Là, dans le dernier match...
24: Pendant
1: la saison régulière. Puis je veux dire, dans le dernier match, là, à peu près tout le monde a joué avec tout le monde. Le Canadien a sorti son line-up sur les réseaux sociaux avant le match. Ça a duré à peine 30 secondes. C'était la même chose dans le match numéro 5. Alors, il faut s'attendre à avoir beaucoup d'expérience. Puis de toute façon, t'as pas le choix. Puis si t'en as un qui t'en donne plus ce soir, tu vas le faire jouer davantage. Tu vas le faire jouer avec tes gros canons. Et si jamais, je sais pas, hypothétiquement, tu vois encore que Caulfield, même si t'es mieux dans le dernier match, mais ça marche pas, ça se peut qu'il joue moins. Parce que c'est un match sans lendemain. T'as pas le choix de tout essayer, de lancer le lavabo, comme ils disent en anglais. Puis au pire, si, je sais pas, Slavkovski joue 23, 24, 25 minutes ce soir, ben ce sera ça.
24: Donc, excuse-moi, juste d'imaginer un lavabo qui est en train de passer sur la glace.
2: Ah non, c'est pas réalisable pour
1: on
2: toi.
1: Sait jamais.
2: C'est ça.
24: C'est très réalisable. Ça prend juste une salle de bain qui fait défaut.
1: Exactement.
24: Mais moi, ce que je dirais, c'est, tu regardes le match numéro 6, la première période avait 15 trios différents. 13 combinaisons de trios différents.
1: En une période.
24: Juste pour vous donner une idée.
1: Exactement.
24: Dans une période. Et dans une période où il n'y a pas eu de pénalité.
2: Non plus.
24: Donc, pensez-y bien, là, c'est ça. Donc, pour moi, je pense que ça va être un blending tout le long du match. Mais moi, une des choses que je pense qui va être nécessaire pour ce club-là, peu importe qui joue avec qui, c'est le temps pour que le Canadien s'adapte à la réalité des séries et qu'ils apportent la rondelle dans la zone payante.
1: Ouais.
24: Parce que Vasilevski, durant toute cette série, les buts qu'il a laissé rentrer, la grande majorité, tout autour du demi-cercle.
2: Ben, c'est ça.
24: Tout autour.
2: Puis, tu sais, on disait tout le temps que le Canadien, défensivement, une de leurs qualités, ça a été de garder les choses simples. Tu sais, on limite les dégâts, on sort la rondelle rapidement. Mais c'est peut-être quelque chose qu'on devrait attribuer à l'attaque. Fait que si tu fais bien de le mentionner, Marco, parce que c'est vrai, amène des rondelles au filet. Fais en sorte que Vasilevski doit être pris au dépourvu, tu sais.
1: Puis écoute, dans le match 6, les deux gardiens étaient imbattables.
2: Exact.
1: Comment est-ce que Lightning a finalement réussi à marquer un tir dans l'enclave, un rebond, puis Gonzalez a sauté là-dessus?
2: Mais on sait jamais.
24: C'est ça le problème. Puis si tu vas avoir un joueur qui va vraiment se lever dans ce match-ci, ça va être un joueur qui va aller au filet. Parce que si tu regardes le Canadien de Montréal, ils sont capables d'avoir la possession pendant un petit bout en zone offensive. Ils sont capables de mettre la pression constante en zone offensive. Ils sont capables de faire circuler la rondelle en zone offensive. Le problème est toujours le même. S'il y a un tir de loin, il n'y a personne qui est dans l'enclave pour le rebond ou il n'y a personne devant le gardien pour utiliser comme écran pour déviation ou quoi que ce soit. Donc, c'est... Si Vasilevski peut voir la rondelle 9 fois sur 10, il va l'arrêter. Puis quand il joue hier, comme il jouait en vendredi, ben ça c'est peut-être 9.99999 fois sur 10, il va l'arrêter.
2: Donc exact.
24: Ça prend beaucoup plus de chaos devant le demi-cercle de Vasilevski pour que le Canadien ait du succès ce soir. Puis ça, c'est le gros ajustement que plusieurs clubs de saison régulière, on pense aux Hurricanes de la Caroline, qui ont été étiquetés ainsi, mais on voit tous leurs buts récemment, tous les buts de Logan Stankoven, tout autour du demi-cercle du gardien.
1: Dans le match 1, Marco, Juraj Slafkovský a été le héros. Kirby Dach l'a été dans le match 3. Brendan Gallagher dans le match 5. Ouais. Jakub Debeche a passé très proche de l'être dans le match 6.
2: Ouais.
1: Qui doit se lever ce soir pour que le Canadien se débarrasse du Lightning de Tampa Bay?
24: Nicolas Suzuki.
1: Oh, le capitaine.
2: Mais il faudrait.
24: Capitaine. Le capitaine. Je m'excuse, mais c'est le temps.
1: Ouais.
24: Puis, moi, j'ai vu Nick Suzuki jouer et dominer dans des situations comme ça par le passé, que ce soit dans le parcours junior avec le Guelph Storm,
1: parce
24: qu'il a été nommé le joueur par excellence, le MVP.
2: Oui.
24: Que ce soit quand que les deux séries où il était recru et à sa deuxième année avec le Canadien en 2020 et 2021, où il a été le joueur le plus électrisant sur la glace pour le Canadien de Montréal à un jeune âge, c'est le temps d'aller chercher ce deuxième vent. C'est le temps de prendre cette équipe-là et le mettre sur ton dos. Et si le Canadien va avoir du succès, c'est parce que le premier trio va débloquer et ça passe par Nick Suzuki.
1: Et ce qui est rassurant, c'est qu'on sent que plus la série avance, plus Suzuki prend ses aises. Peut-être pas nécessairement sur la feuille de pointage, mais il est vraiment en contrôle, transporte la rondelle, il s'implique même physiquement, gagne ses mises au jeu.
24: Ouais.
1: Là, faut juste que ça déclique. Faut que ça débloque, puis il a montré dans le passé qu'il est capable d'être clutch.
24: Il faut être clutch, puis il a démontré par le passé qu'il était capable de l'être.
2: Ouais.
24: Le nombre de buts qu'il a marqué de dernière minute ou en prolongation.
2: Exact.
24: Aussi, et ça, c'est un joueur qui est très clutch, qui le sent très froid.
1: Oui, très, très
24: mais
1: froid.
24: Mais là, tu es arrivé à un autre niveau. Parce que si tu vas être le capitaine du Canadien de Montréal, tu veux éviter le piège Austin Matthews. Parce que
2: le capitaine n'est pas là pour se lever au bon moment. Ouais, exact.
24: C'est ça. Tu as besoin d'être le capitaine qui se lève.
2: Exact.
24: Et à date, défensivement, il fait très bien. Je pense qu'il aurait pu avoir une coupe de points si Caulfield et Slafkovský étaient un peu plus chanceux.
2: Ouais.
24: Même chose avec Demidov. Le match numéro 6. Mais je crois fermement que ça va être à lui de créer cette offensive-là, d'apporter la rondelle au filet. Parce que vraiment, pour moi, ça passe par Nick Suzuki. Le manque de profondeur, de qualité au centre de cette équipe-là, ça va forcer Nick Suzuki de devoir monter son jeu vraiment d'un cran et de prendre le contrôle de cette série. S'il est capable de faire ça, il y a des très bonnes chances que le Canadien joue Buffalo mercredi soir.
2: Ouais, et puis en voyant la qualité des chances du dernier match du premier trio, je pense qu'on est en compréhension de cause de l'espace qu'on a d'accorder de la part de la défensive du Lightning. Donc là, on commence à être créatif. Ça a pris du temps, mais là, on est là. Donc ça va être important de concrétiser au match numéro 7. Là.
24: Puis je vais y aller un step de plus. La grosse différence avec le premier trio le dernier match, le Lightning de Tampa Bay était très agressif en zone neutre, ce qui ouvrait le haut de l'enclave en zone défensive. Donc, si le Canadien, spécialement le premier trio, c'était une difficulté de leur côté jusqu'avant le match numéro 6, l'entrée de zone avec possession.
2: Ouais.
24: Si le Canadien sont capables de rentrer en zone avec possession et avec pace, ouais, avec vitesse.
2: Exact.
24: Ils étaient capables de percer la brigade défensive du Lightning. Et ça, ça faisait partie de leur marque de commerce toute la saison. Donc, s'ils sont capables de retourner à cet aspect-là et de prendre le hit, prendre la mise en échec pour, ouais, faire le jeu,
2: ouais,
24: ils vont être capables de trouver la brèche dans la défensive du Lightning.
2: Exact. C'est des joueurs qui ont le momentum pour être capables d'encaisser cette mise en échec-là et de continuer à générer un momentum offensivement. Je suis d'accord avec toi.
24: Exact. Puis, écoute, ça va passer par le jeu de transition, puis je pense que c'est là où que l'ajout de Noah Dobson va avoir son plein effet.
1: Merci beaucoup, Marco. Bon match ce soir. Et on va évidemment t'entendre réagir par rapport à tout ça cette semaine dans tous nos shows.
24: Ben, demain
1: à
24: matin.
1: BPM.
2: Ben oui, demain matin.
24: Demain matin à 7h du matin.
2: On est là.
1: C'est toi à 7h du matin demain. Bon, parfait.
2: On est là.
1: Réaction à chaud de Marco D'Amico. J'ai déjà hâte. Merci, Marco. Passe une belle journée, une bonne soirée, un bon match. Et on t'entend demain.
24: Avec plaisir, les gars. Bonne soirée à tout le monde et bon match aux partisans.
2: Salut, Marco.
4: Go, Habs, go!
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1: Oh, ça s'en vient, la sentez-vous, la fébrilité, l'excitation dans l'air. Le match canadien Lightning, le match ultime, le choc de titans qui prend fin ce soir entre les deux équipes. Et là, Hugo, j'ai une bonne nouvelle.
2: Oh boy!
1: Parce que Adèle, le chien de Gilbert, qui fait des prédictions depuis le début des séries pour Mondou, ben elle a prédit une victoire du Canadien et Adèle est bonne.
2: Adèle est super bonne depuis le début.
1: Elle est 4-2 depuis le début de la série.
2: Vraiment, vraiment. En plus, elle a hésité, vous irez voir sur les réseaux sociaux, elle a hésité, oh, elle revient vers le Canadien.
1: C'est ça, parce qu'elle voulait s'assurer de faire le bon choix.
2: Exactement.
1: Fait qu'Adèle prend le Canadien. Moi, je prends le Canadien. J'ai l'impression que ça va être un match, encore une fois, très serré, à bas pointage.
2: Ouais.
1: Moi, je dis 2-1 Canadien.
2: Oh, moi, j'aime ça. Moi, je pense que... Moi aussi, je prends le Canadien. Je vais 3-1, moi.
1: Parfait. But dans un filet désert.
2: Exact. Ça va tirer tout le long, Ali. Tout le long.
1: Et celui qui va se réveiller ce soir, c'est Cole Caulfield. Il a été assez invisible pour la série en général, mais il a quand même marqué un but dans le dernier match, beaucoup plus dangereux que dans les autres. Et j'ai l'impression qu'il va finalement se réveiller ce soir, Cole Caulfield. C'est qui ton héros du match, toi?
2: Moi, c'est Josh Anderson. Deuxième but, pardon, du match, ça va être lui. C'est sûr et certain. J'ai le feeling que là, ça fait une coupe de match un peu plus silencieux. Donne le bain, allez.
1: Et bien évidemment, il y a Noah Dobson qu'on va suivre de près, une décision de dernière minute dans son cas. Est-ce qu'il va jouer? Il devrait jouer en temps normal.
2: Il faudrait.
1: Et qui va sortir de l'alignement? Ben, ça, c'est une grosse question après. Mais ça va faire énormément de bien avoir Noah Dobson. Merci beaucoup, Hugo, pour cette belle émission. Ce fut un réel plaisir de remplacer Greg et FX. Un congé bien mérité pour eux.
2: Ben oui, travaille fort, les gars.
1: Vous allez les entendre demain en onde, évidemment, dans le tailgate. Toute la grille va être là pour réagir à ce match numéro 7 de 5h54. Le club du matin va être là, 100% max. Lara Gonzalez. Et là, si les Canadiens gagnent ce soir, ils repartent sur un autre streak, là,
2: ouais,
1: Greg
2: monsieur.
1: Et FX, parce que la série contre les Sabres, ils vont continuer d'être là la fin de semaine, Greg et FX. C'est ce qu'on souhaite. Fait que bon match tout le monde, profitez-en, amusez-vous, et on se souhaite une victoire du Canadien.
2: Yes, sir!
1: Bye!
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1: Bon dimanche tout le monde, bonjour de match numéro 7, match ultime de la série entre le Canadien de Montréal et le Lightning de Tampa Bay. Olivier Paiement à la barre de l'émission aujourd'hui pour les 4 prochaines heures. Je suis vraiment content d'être là en cette journée spéciale. J'imagine que je suis pas le seul qui a eu de la misère à dormir hier soir. On a tous hâte à 18h pour cet affrontement entre le Canadien et le Lightning. Merci d'être à l'écoute de l'émission aujourd'hui, que ce soit à Montréal au 91.9, à Québec au 100.9, à Gatineau au 96.5, sur l'application mobile de BPM Sport et bien évidemment sur notre diffusion en direct sur YouTube. Je suis accompagné par mon bon ami Hugo Reich aujourd'hui. Salut Hugo, comment tu te sens là?
2: Salut mon Ali, ça va super bien. Je suis plus capable. On dirait que le scénario était parfait pour se rendre au match numéro 7. Là, on est là.
1: On est là, là.
2: C'est jour de match.
1: Enfin.
2: J'ai tellement hâte.
1: Enfin.
2: Ça va être malade.
1: Quelle série épique. Quelle série incroyable. Et on a enfin le dénouement de tout ça ce soir, bien évidemment. On a une grosse émission pour vous aujourd'hui, ça part fort. On va en parler de ce match-là avec Bruno Gervais. On va mettre la table en long et en large pour cet affrontement entre le Canadien et le Lightning. On va discuter de ce qui s'est passé ailleurs dans la Ligue nationale de hockey. La série de deuxième tour entre les Flyers et les Hurricanes qui a déjà commencé hier. Bilan de fin de saison des Oilers. On va parler de ça dans Focus LNH. On va parler de la journée du Canadien. Il y a une rumeur qui circule. Comme quoi, un joueur d'une importance capitale pourrait effectuer son retour dans l'alignement du Canadien ce soir. On va discuter de ça. Les manjeux de puck avec Richard Labbé. Richard nous arrive avec deux scénarios super intéressants pour sa chronique. Le Canadien va gagner si, 3 petits points. Ou le Lightning va gagner si, 3 petits points. Ça se passe dans un peu plus d'une heure. Marco D'Amico, bien évidemment, l'insider le plus redoutable de toute la planète hockey. Georges Larac va faire un tour aussi pour nous parler du match de ce soir. Ils ont encore un gros événement, les gars. Ça leur tentait pas de se prendre une soirée off, de regarder le match bien relax. Ils sont pas capables.
2: Personnellement, je pense qu'ils sont pas capables.
1: Il va nous parler de ça. Et bien évidemment, on va mettre la table pour le match. On va prendre vos appels aussi un petit peu plus tard à l'émission. Mais sérieux, là, on a fait beaucoup de blagues là-dessus cette année. C'est le vrai biggest game of the year. Là, là, c'est officiel. C'est ce soir, Hugo.
2: Ouais, et puis pour vrai, parmi toutes les séries, là, on savait que l'affrontement canadien-Lightning, ça allait être le plus serré. Mm-hmm. Et certains diraient même que le gagnant de cette série-là serait celui qui pourrait représenter l'Est en finale de la Coupe.
1: Ben, c'est peut-être même une finale de conférence avant une finale de conférence, mais tu as raison que sur papier, cette série-là, elle pourrait littéralement pas être plus serrée. Évidemment, les deux équipes ont terminé à égalité en saison régulière avec 106 points, mais même en série... Tous les matchs se sont décidés par un seul but d'écart. Ça, d'ailleurs, c'est une première dans l'histoire du Canadien.
2: Ouais.
1: Une histoire qui date quand même de 1909. Et même la série dans son ensemble. Il y a eu une égalité au pointage dans 66% des minutes de cette série. Le Canadien a mené pour 27% et le Lightning a seulement mené pour 7%. Malgré tout, c'est 3-3. Malgré tout, on a un match numéro 7 ce soir entre le Lightning et le Canadien. J'ai hâte. J'ai vraiment, vraiment très, très hâte. Et je pense que ça fait longtemps que le Québec, que les partisans du Canadien ont eu aussi hâte pour un match des séries. Là. Je retournais dans mes souvenirs hier. Tu sais, évidemment, il y a eu la finale de conférence contre Las Vegas en 2021. Ben oui. Le match 6, la Saint-Jean, c'était un match très anticipé. Mais un match numéro 7, là, un choc de titan entre deux équipes qui sont à peu près égales à tous les niveaux, ça fait au-dessus de 10 ans qu'on a vécu ça à Montréal.
2: Non, facile, facile. Et qu'est-ce qui est le plus intéressant là-dedans, justement, c'est de voir par la suite qui va être capable d'avoir le dessus. Est-ce que ça va être la vitesse, la jeunesse qui vont être capables de fermer la porte et de soit maintenir une avance ou garder une certaine cadence, ou ça va être le Lightning de Tampa Bay qui se fie sur son historique de championnat, qui vont être capables de conserver cette identité de club-là avec des gagnants. Parce qu'il ne faut pas le nier, Oli, 11 gagnants de la Coupe cette année dans cet alignement-là.
1: Incroyable quand
2: c'est
1: même.
2: C'est fou, là. Ils savent comment remporter une série.
1: Alex Newhook.
2: Exactement. Donc, c'est un gros clash, mais c'est vraiment, vraiment un affrontement intéressant. Puis de voir si le Canadien est capable de passer au deuxième tour. On connaît déjà notre adversaire. Ça va être de voir si on va être capable de maintenir la cadence.
1: Donc, pour ceux qui se le demandent, là, oui, Hugo et moi, on remplace Greg et FX aujourd'hui. J'écoutais les gars hier. Là, ils étaient sur leur 20e journée consécutive en onde. Évidemment, ils travaillent super fort. Donc, c'est un repos très mérité pour eux aujourd'hui. Ouais. Ils vont être de retour demain dans le tailgate. Et si le Canadien bat le Lightning et affronte les Sabres au prochain tour, ben justement, ils vont être en onde la fin de semaine prochaine. Hugo, on part notre émission de match ultime Canadien contre Lightning, 3 mai 2026. Et pour justement mettre la table pour cet affrontement entre le Canadien et le Lightning, on commence l'émission en discutant avec l'ancien défenseur de la Ligue nationale de hockey, analyste à RDS, Bruno Gervais. Salut Bruno!
2: Bruno n'est pas là encore, monsieur. Bon. Bruno n'est pas là, Bruno n'est pas là encore, mais il devrait s'en venir sous peu. Mais quand même, tout ça pour dire que justement, là, cet affrontement-là, on s'en va dans la bonne direction. Je vais aller chercher Bruno là, rapidement. Là,
1: ouais, gros match, évidemment, entre le Canadien et le Lightning ce soir. Si vous voulez encore quelques faits intéressants sur le match, là, ça pourrait littéralement pas être plus serré. Comme je l'ai dit, c'est la série la plus serrée de l'histoire du Canadien. C'est la... seulement la 6e fois dans l'histoire de la Ligue nationale de hockey que les 6 premiers matchs d'une série se sont décidés par un but, et 2 fois les 7 matchs d'une série se sont décidés par un seul but. Alors on verra si c'est encore le cas ce soir, là, cette série-là, qui n'aurait pas été plus serrée que ça. Il est là, Bruno. Voilà, ça commence. Bruno Gervais, salut Bruno, comment ça va?
3: Hey, bon matin la gang, bon matin.
2: T'as l'air énergétique,
1: ouais,
2: mon Bruno.
1: Es-tu aussi fébrile que nous, Bruno, là?
3: Parler, oui. Moi, j'étais nerveux, ben raide. J'avais hâte de vous jaser. Là, j'étais dans la salle d'attente. Ça connectait pas. Je suis venu stressé. Là, je me suis mis à suer. Ça allait pas bien. Je dis, les gars, qu'est-ce que vous faites? Là, je suis tellement content de te parler.
1: Parfait. On est là. C'est ça l'important. Écoute, toi, tu en as vécu des matchettes dans ta carrière en tant que joueur à plusieurs niveaux différents. Comment est-ce que c'est différent, là, cette intensité-là? Évidemment, c'est pas un match comme les autres, mais comment est-ce que la préparation, elle change? Puis est-ce que c'est un gros stress qui un peu change la donne pour les joueurs?
3: Tu sais qu'il y a un combat qui se crée à, justement, c'est la même chose. C'est le même match, c'est les mêmes règlements,

0: à simplifier, à rendre ça, là, tu sais, c'est meat potato, that's it, juste, je m'occupe de ma petite recette, puis c'est tout. Tu essaies le plus possible. Mais c'est une sieste d'avant-match qui est difficile, parce que là, t'es tout seul avec toi, t'es tout seul avec tes pensées. Puis la seconde que t'es tout seul avec tes pensées, c'est là que ça se met à bifurquer, puis ça allait dans toutes ces directions-là. Puis des fois, t'essaies de la ramener. Ton but, c'est de la ramener dans le positif. Mais tu sais, c'est facile pour être un joueur du Canadien de se dire, puis mettons un gars qui a manqué une occasion, crime, on menait 3-2, puis là, on perd ce match-là 6, puis là, il faut se retrouver match 7. T'sais,
1: ouais, tous les scénarios repassent dans leur tête, là, de chaque moment
2: ben,
1: de la
2: c'est
1: série.
2: Sûr, c'est sûr.
1: Il aurait peut-être pu faire la différence.
0: Puis tu sais, c'est que tu te bats avec ça. Je te mets, ma deuxième année professionnelle, on joue contre Wilkes-Barre, Marc-André Fleury, Max Talbot, on était en séries éliminatoires. Nous autres, on était 10 gars qui étaient redescendus des Islanders pour aller faire les séries. Fait que c'est une équipe bien différente de la saison. Puis Wilkes-Barre, c'était la grosse équipe. Mais on mène 3-2 quand on revient à la maison pour jouer match 6.
1: Mm-hmm.
0: Match 6, on est en prolongation, on a une pénalité. Puis je réussis à avoir une occasion là où je crée un surnom. Mettons, on attaque leur joueur, puis on crée un surnom. Puis je reçois la rondelle tout seul dans l'enclave devant Fleury. Puis là, lui, il sort tout. Puis moi, j'essaie de tirer côté bouclier, entre le bouclier et la jambière. Il l'effleure, elle pogne l'extérieur du poteau, elle revient de l'autre bord, puis sur ce powerplay-là, il score, puis il gagne le match 6, puis on retourne à Wilkes-Barre pour un match numéro 7. Ça a été une série, là, les 7 matchs décidés par un but, puis c'est Wilkes-Barre qui a gagné chez eux le dernier match, puis tu vois, ils ont perdu en 4 la série d'après. T'sais, c'était une série là, hyper intense.
1: Ben oui.
0: Mais moi, quand je fais ma sieste là, pour le match numéro 7, là, je vais juste me dire, hey, on était up 3-2, on serait déjà passé à l'auto. T'sais. Puis là, tu revois le tir, qu'est-ce que j'aurais pu faire? Non, arrête. Faut que j'arrête de penser à ça. Puis c'est dur d'être seul avec tes pensées.
1: Mais justement, dans ce genre de circonstances-là, où d'un côté, t'as le Lightning. Been there, done that. Là. Eux, ils en ont gagné des coupes, des matchs 7, ils savent c'est quoi. Alors que le Canadien a une formation beaucoup plus inexpérimentée. Oui, t'as quand même quelques vétérans, même les Suzuki et Caulfield, ils en ont eu. Mais pour la majorité des joueurs, c'est nouveau. L'expérience contre l'inexpérience, est-ce que ça peut être un facteur dans un match 7 comme celui auquel on a droit ce soir?
0: Ben, ce facteur-là, c'est que le déjà, parce que le match de ce soir n'a aucun lien avec ce qui s'est passé, même dans les 6 premiers matchs, mm-hmm. puis dans la saison, puis dans les autres années précédentes. Ce que ça l'amène, c'est ça un peu. Parce que quand tu vas, là, t'sais, rappelle-toi quand tu étais dans ta première date. La première fois, tout te vient comme gros. Puis là, tu sais, tu viens, t'es énervé, puis les émotions, puis là, tu fais une gaffe, puis là, t'sais, tout devient gros. Mais quand ça fait plusieurs fois que tu le vis, tu deviens un peu plus à l'aise parce que tu dédramatises, tu réalises que, hey, tu sais, c'est pas si grave que ça. Tu sais, mettons, je fais un petit pet dans l'auto, je suis capable de le camoufler, c'est pas grave. Hey, ça passe, j'ai mes trucs, j'ai mes points de repère, tu sais.
1: Ouais.
0: Fait c'est un peu ce que l'expérience amène, c'est que tu l'as déjà vécu. Puis tu le sais que ça n'ira pas comme tu veux. Puis t'as beau avoir le plaid, puis ça se peut qu'il y ait un mauvais call, puis ça se peut que tu fasses une erreur, mais c'est pas grave. Il y a des façons de revenir, puis c'est loin d'être fini. Puis tu sais, ta tête te fait dire, je l'ai vécu, j'ai hâte de voir celle-là, ça va être quoi, mais j'ai les outils pour réagir. Quand tu l'as jamais vécu, c'est là que tu te laisses emporter, puis là, t'as la frénésie, puis t'as tout ce qui est autour, puis tout le bruit que tu essaies de bloquer le plus possible. Puis là, t'es là, hey, tabarouette, un match numéro 7, tranquillement, t'oublies que c'est la même affaire, que c'est, tu sais, de dédramatiser tout ça, de désamorcer cette espèce de grosse bombe-là. Hey, ben non, c'est un autre match. Il y en a qui sont capables de faire, parce que ces gars-là, peut-être pas un match numéro 7 dans la Ligue nationale, mais ils en ont vécu d'autres. Ils ont vécu des conquêtes ailleurs, ils ont vécu d'autres choses, que ce soit au niveau international. T'as plein de bagages que tu peux aller chercher pour voir, hey, ce match-là, quand j'ai la boule dans le ventre, je fais quoi? Tu sais, est-ce que dans mon warm-up, tu sais, je prends un peu de temps, est-ce que j'en discute, tu sais, avec un autre, est-ce que je ris un peu, je fais, tu sais, il y a plein d'affaires qui peuvent découler de ça, qui te permettent de, faire, c'est pas si grave que ça. Puis c'est là que la routine d'un athlète, elle devient super utile.
1: Ouais.
0: Parce que là, tu fermes ton cerveau, tu fais juste faire, je sais que quand je fais ça, ça va bien. J'ai pas besoin de me dire, là, ça me prend mon meilleur match au monde, qu'est-ce qu'il faut que je fasse? Non, t'as ta routine, t'as ta recette de succès, puis tu restes accroché là-dessus.
1: Et c'est là aussi où un Martin Saint-Louis qui, lui, bon, il a pas été là comme coach, mais comme joueur, lui, ça peut faire la différence. Pas Martin Saint-Louis, le coach ce soir, mais Martin Saint-Louis, le psychologue, qui même après le match 6, on l'a entendu dire, c'est notre destin, et le fait d'envoyer ce message-là aux joueurs du Canadien qui l'ont répété après dans les médias, c'est une présence très rassurante pour les plus jeunes joueurs de l'équipe, avoir un gars comme Martin Saint-Louis.
2: Puis la pression va tomber, c'est sûr et certain aussi. Là. Le Canadien a eu beaucoup de succès sur la route cette saison, donc ça peut quand même être un scénario idéal.
0: Ben, dans une série, tu as tout le temps ce jeu-là de la pression, puis tu veux mettre ça sur l'adversaire. Puis quand tu es un peu

0: le jeu où tu n'as rien à perdre, tu es bien plus dangereux. Fait que c'est un peu la mentalité. Moi, j'ai adoré la façon qu'il a approché ça après match numéro 6. Tu sais, à mes yeux, Martin, puis je te dis, on est un peu plus collé là-dessus, il devrait avoir son nom pour le candidat au Jack Adams.
1: Ouais.
0: Ce qu'il fait depuis le début qu'il est là. Puis ce genre de choses, ce qu'il a fait avec Kirby Dach, ce qu'il a fait avec Gallagher, ce qu'il a fait avec Anderson l'année passée, avec Newhook, avec Slavkovski, c'est phénoménal ça. Puis je rajoute à ça ce qu'il a fait après le match numéro 6. On dirait qu'il a même, il a désamorcé même les partisans, les médias,
1: exact,
0: tout le monde qui était autour. Puis il a viré menace, parce que là, tu peux perdre une série que tu menais 3-2. Puis tu sais, rappelez-vous, il y a des matchs que le Canadien a perdu qui aurait pu gagner.
1: Non, oui.
0: Il menait 2-0 à Montréal, tu sais. Ça, tu vas pouvoir trouver toutes les affaires qui avaient tabarouette, ils l'ont échappé. Il a viré cette menace-là d'échapper cette série-là en opportunité.
1: Mm-hmm.
0: Hey, on a un match numéro 7. C'est notre destinée. Ces gars-là, il faut qu'ils vivent. On a une belle opportunité. On réussit à avoir un match numéro 7 pour ces gars-là, puis qu'ils vivent. Fait que là, c'est, tu sais, tu mets l'enfant sur vivre un match numéro 7. Mais comme athlète, c'est pas dur, ça. Hey, tabarouette, j'ai juste à vivre le match. C'est malade.
1: Ouais.
0: C'est cool. Puis là, il a viré ça en opportunité. Puis pour un athlète, d'être pas serré de ton bâton, puis d'être confiant, puis de continuer à faire des jeux, c'est que tu te fais offrir une opportunité. Puis là, tout ce que tu veux faire, c'est de la saisir versus la pression de hey, « tu peux pas perdre, là, être exposé, être à toi, cette série-là ». Fait que c'est complètement différent comme approche. Puis moi, là, tu sais, chapeau à ça. Moi, en tout cas, j'ai mieux dormi à cause de son
2: style. Ah, exact, il a désamorcé la bombe, pas juste dans son vestiaire, mais chez les partisans aussi. Puis ce qui est impressionnant avec Martin Saint-Louis, c'est que on savait qu'il était bon pour développer les joueurs. Ce qu'il a fait avec Caulfield, ce qu'il a fait avec Slavkovski. Mais ce qu'il a prouvé dans cette série, c'est qu'il est aussi bon pour avoir le pouls des gars,
1: mm-hmm,
2: et de savoir quel bouton peser au bon moment et lequel ne pas peser. Parce que toute la planète disait « faut sortir Kirby Dach ». Non. Il lui a donné un vote de confiance. Il a dit « il va rester dans le line-up ».
3: Regarde ce qui s'est passé.
2: Et regarde ce qui s'est passé.
3: Exactement.
2: Avec Dach depuis. Il a fait rentrer Gallagher. Alors que beaucoup de gens disaient « ah, Gallagher, il a ralenti ». Mais Martin Saint-Louis, il savait, il a vraiment le pouls de son vestiaire. Puis pour moi, c'est une qualité super importante pour un coach.
0: Ben, c'est un player's coach qui est à un autre niveau. T'sais, oui, il m'épate dans bien des aspects de ça. Puis il l'avait fait avec Slavkovski. Puis t'as raison. Puis quand tu dis là, toute la planète hockey, les entraîneurs d'un peu partout, 95% des entraîneurs auraient sorti Kirby Dach de cette situation-là parce qu'il aurait été en mode hey, « non, faut que je change ça, puis faut que ça change, je dois réagir à ça, etc. » Lui, là, non. Pis il l'a même mis au centre.
3: Ouais, c'est ça, en plus.
0: Ouais, tout le monde, non, au lieu de ça, je vais te mettre au centre.
1: Mm-hmm.
0: C'est là que tu vas aller, j'ai besoin de toi, puis tabarouette, tu sais. Ça va loin dans sa façon d'approcher. Il y a une hyper intelligence, une grande intelligence à comprendre le jeu, puis à enseigner l'état d'esprit, puis les objectifs de son club, au lieu d'enseigner juste l'action. Il donne l'action aux joueurs, mais il enseigne tout. C'est quoi? On va tout mettre tout le monde sur la même page. C'est quoi notre objectif?
1: Exact.
0: L'état d'esprit des joueurs qui embarquent sur la glace, c'est quoi? Qu'est-ce qu'ils essaient de faire? Mais l'action même, là, comment tu vas y arriver? Je te donne des outils. Fais-le à ta couleur, fais-le à ta manière, puis trouve une façon d'amener toi dans notre jeu collectif. Et ça, c'est impressionnant.
3: Là, ça rejoint ton point justement d'opportunité que tu parlais tantôt, parce que oui, c'est une situation d'équipe, mais ça peut être aussi une situation individuelle avec les joueurs. Tu sais.
2: Ouais. Bruno, en 30 secondes, ta prédiction pour le match de ce soir, et ça va être qui le héros, là?
0: Ben, c'est sûr que, tu sais, je vais me ranger. Moi, j'avais dit le Canadien en 6. Je pense que le Canadien a été l'équipe qui semblait avoir un meilleur contrôle de leurs émotions. Puis, tu sais, moi, je leur donne l'ascendant dans cette série-là. Fait que je vais y aller avec le Canadien, une autre victoire sur la route.
1: Okay.
0: Puis, le héros, moi, j'ai aimé. Il a levé d'un cran au dernier match. Il a eu plusieurs opportunités. Ça va être le jeune Demidov.
2: Oh, j'aime ça. Il a joué son meilleur match de la série dans le match 6.
3: Taker en match numéro 6.
0: Il va, tu sais, devant, comme, je ne sais pas, là, mais tu sais, Kucherov qui est de l'autre côté, qui est comme une légende pour ce qui est des joueurs russes.
1: Ouais.
0: Ben, ça va être le jeune russe Demidov qui va mettre le dernier clou dans le cercueil puis pouvoir passer à la prochaine étape.
2: J'adore. Merci beaucoup, Bruno. Bon match ce soir. Bon match du Rocket aussi tantôt. On t'écoute à RDS, le Rocket qui poursuit sa série contre les Marlies de Toronto. Et on t'entend sur la grille cette semaine à BPM.
0: Hey, mais à bientôt. Bon dimanche, la gang. Bon match ce soir.
2: Yes sir. Merci. Bruno. OK. Ce serait le fun, Ivan Demidov. Sérieux, là.
3: Ah,
2: tu le voyais comment il était frustré.
3: Ah non, je sais.
2: Quand Vasilevski, les deux arrêts coup sur coup,
3: ouais,
2: dans le match vendredi. c'était vraiment le match où Demidov était de loin le plus dangereux de la série. Autant lui que Caulfield, là.
3: Ah,
2: on voit que ça s'en vient.
3: Ouais, ouais, exact. Tu sentais que comme il voulait vraiment battre Vasilevski, il y a eu deux chances des deux joueurs là où, hey, je vais peut-être le déjouer avec un fake de la tête, non, finalement. Ah, puis écoute, Vasilevski a eu réponse à tout. J'ai bien hâte de voir comment ils vont répondre ce soir.
2: Ouais. Au retour de la pause, Hugo, focus LNH. Bon, les séries de deuxième tour ont déjà commencé, même si la première ronde n'est pas encore finie. Et qui l'eût cru? Mais le rouleau compresseur des Hurricanes continue de faire des dommages. C'était aussi le bilan de fin de saison des Oilers d'Edmonton hier. Et je peux vous dire que Connor McDavid et Leon Draisaitl étaient pas contents. On parle de tout ça dans deux minutes.
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2: Personne, la réponse est personne. Logan Stankoven, encore une fois hier, il s'est occupé des Flyers de Philadelphie, il a marqué deux buts. Et les Hurricanes ont gagné le premier match de cette série de deuxième ronde par la marque de 3-0. Logan Stankoven, depuis le début des séries, c'est 6 buts en 5 matchs et c'est le plus jeune joueur de l'histoire de la Ligue nationale de hockey à commencer les séries avec 5 matchs de suite avec un but. C'est incroyable. Les Hurricanes sont dominants en ce moment, Hugo.
3: Ah, écoute, ils ont commencé la rencontre tellement fort. Ça a commencé deux buts rapidement. Stankoven, Blake, on établit le rythme. On joue, tu sais, pour les Flyers, là, avec une série qui était quand même vers la fin très serrée avec les Pingouins. Ça a fait en sorte que, un, il y avait plus de fatigue. Deux, on était un peu pris sur les talons parce qu'on avait un rythme de croiseur en première ronde. Et là, t'arrives en Caroline. Tout feu, tout flamme, les Hurricanes viennent de passer les Sénateurs en 4 matchs. L'énergie, tu sais, on critique beaucoup, mettons, la foule en Caroline, mais en série, il y a quand même une énergie particulière. Puis, c'est une équipe qui continue à connaître du succès ensemble. Ouais. Hey, Seth Jarvis a un énorme match hier. Andrei Svechnikov a été tellement physique et ben naturellement les apports de Jackson Blake, Taylor Hall et Logan Stankoven, ce trio-là depuis le début des séries, tout simplement tout feu tout flamme.
2: Ils ont marqué 9 des 13 buts des Hurricanes depuis le début des séries.
3: Exactement, et on a réussi à créer des surprises. Je prends par exemple justement le but de Jackson Blake là. Ouais. Ça a fait en sorte que OK, on a généré du momentum mais on a pris un peu les Flyers qui dormaient au dépourvu. Jackson Blake, c'est un joueur extrêmement rapide. Il a réussi à se faufiler entre les défenseurs, conserver la rondelle sur son momentum et la glisser derrière Dan Vladar. Mais ça c'était un jeu surprenant. Les joueurs des Flyers s'attendaient pas à ça.
2: Non.
3: Et qu'est-ce qui s'est passé, Oli? Ben ça fait en sorte qu'on a été déstabilisé et les Flyers ont joué le style de jeu des Flyers quand ça va mal, c'est-à-dire être dans ta face, prendre des mauvaises pénalités.
2: Exact. À la
3: pas
2: fin
3: être
2: du match,
3: de récupérer.
2: Exact. À la fin du match, il était frustré. Trevor Zegras, notamment, s'est fait expulser de la rencontre. Rick Tocchet a pas aimé ça. Mais les Hurricanes qui pratiquent un style de jeu tellement suffocant, t'ajoutes à ça l'attaque hyper efficace et Frédéric Anderson, qui a connu une saison régulière très difficile. 874 d'efficacité, mais là en série, il est quasi parfait. 961. Et j'ai une statistique assez impressionnante, Hugo, là. Les Hurricanes ont pas tiré de l'arrière dans un match depuis le 7 avril. On est le 3 mai en ce moment. Ça fait presque un mois qu'ils n'ont pas tiré de l'arrière dans un match. Je m'attends à ce que cette série-là soit assez expéditive, sérieux. Là. Ça va finir en 4 ou 5.
3: Ouais, ouais, exactement. Puis, écoute, c'est l'unisson, c'est le groupe, c'est le momentum qu'on génère. Puis encore une fois, quand t'as Brent Amour là, comme coach, un des meilleurs coachs de la Ligue nationale, ça fait en sorte que le momentum que tu génères est incroyable. Je veux revenir rapidement sur ce que t'as dit sur Frédéric Anderson.
2: Ouais.
3: Les Hurricanes, on le sait depuis quelques années, les blessures chez les gardiens de but, c'est vraiment un incontournable. Ça va se passer.
2: En particulier avec Anderson.
3: Ouais, on a été chanceux parce que Brandon Bossy a réussi à tirer son épingle du jeu pendant la majorité de la saison. Mais lorsque Anderson est revenu en santé, il y a eu une bonne fin de saison. Et Anderson, en 90 parties en carrière en série, a quand même un pourcentage d'arrêt de 916 et une moyenne de 2.31. Et là, on se parlait de ça en dehors des zones, mais depuis le début des séries, il y a seulement un match, il a goalé en bas de 940.
2: Hey, 940, là. 940.
3: C'est fou. Il arrête tout. Un autre blanchissage pour lui, c'est son troisième des séries en passant. C'est incroyable.
2: On le dit chaque année, mais c'est peut-être finalement vrai, là. c'est peut-être enfin l'année des Hurricanes. Où là, les Flyers, ça va être une série rapide. Les Sénateurs, ça a été assez facile aussi. Ils vont arriver super frais en finale de l'Est. Alors que de l'autre côté, là, c'est une guerre. L'équipe qui va sortir de Canadian Lightning, après ça contre Buffalo, ce sera pas facile. Ça va être une longue série aussi. Les Hurricanes vont arriver frais pour leur série de finale de conférence. Normalement, là, je sais que c'est juste un zéro, mais normalement, ils vont battre les Flyers.
3: Ouais.
2: Bref, peut-être que c'est finalement leur année. Parce que oui, OK, ils sont peut-être plates ici et ça. Mais c'est une équipe qui est physique. Avec son échec avant intense, ils sont très difficiles à affronter. Et là, si Frédéric Andersen continue à jouer comme ça, ça va être vraiment difficile de passer à travers la Caroline. Puis c'est un peu bizarre. Soyons sérieux que la deuxième ronde a commencé alors que la première est même pas encore finie. Là.
3: Non, exactement. T'sais, exactement.
2: Probablement. J'ai un peu de misère avec ça. Puis là, en plus, on a droit à un affrontement. Dans le fond, c'est 1-8. Ouais. 1-8 parce que les Hurricanes ont fini premier dans l'Est. Les Flyers ont terminé 8e. OK, Gary Bettman dit qu'il y a la meilleure série de premier tour dans tout le sport. C'est-tu vraiment vrai? T'as un seul match. Une seule des séries s'est rendue jusqu'au match 7. C'est ce qu'on a ce soir.
3: Ouais.
2: Les autres, ça a tout fini en 4-5-6. Ouais. Est-ce que la première ronde a vraiment été si bonne que ça dans le circuit Bettman? Je suis pas d'accord.
3: Ben, pour certains affrontements, non, effectivement. Par contre, je pense que, tu sais, mettons, d'un point de vue affrontement équipe contre équipe, oui. Tu sais, je pense que tout le monde voulait voir un genre de Minnesota Dallas.
2: Ah, Minnesota Dallas, c'était excellent.
3: Canadien Lightning en a fait partie. Même Bruins Sub, ça a été quand même un bon spectacle. Mais je suis d'accord avec toi, comme quoi, après ça, tu viens compromettre un peu les autres rondes. Parce que là, tu retrouves un affrontement vraiment facile.
2: Flyers Hurricane, ça devrait être un affrontement de première ronde.
3: Exactement.
2: 1-8.
3: Je suis d'accord. Je suis vraiment d'accord avec toi. Puis si on regarde les années précédentes aussi, je veux rien enlever aux Oilers d'Edmonton. Ils se sont rendus deux fois en finale de la Coupe Stanley. Ils ont eu des affrontements quand même difficile, mais quand même, on bénéficie parfois de divisions un peu plus faibles pour être capable de se rendre plus loin en série. Ça fait en sorte qu'il y a ce jeu-là là-dedans, puis ça, c'est à cause du nouveau format des séries éliminatoires.
2: Ouais.
3: Fait que j'aurais aimé ça, moi aussi, voir un format 1-8, voir qu'est-ce que ça donne, mais ça va être assez expéditif du côté des Hurricanes. Je peux pas m'imaginer les Flyers être à la hauteur du rythme du jeu de la Caroline présentement.
2: Moi, je souhaite une chose à tout le monde qui nous écoute en ce moment. Trouvez-vous quelqu'un qui vous aime autant que Gary Bettman aime le premier tour des séries dans la LNH? Okay. C'était aussi le bilan de fin de saison des Oilers d'Edmonton hier encore. Une fin de saison crève-cœur pour les Oilers qui ont été éliminés en 6 matchs par les Ducks d'Anaheim. On a notamment appris que Connor McDavid a joué avec une fracture du pied slash la cheville. C'était pas trop clair, mais ça explique pourquoi il était un peu au ralenti. On sait qu'il s'était blessé plus tôt dans la série. Et les gars sont pas contents à Edmonton.
3: Non, pas du tout.
2: Ils ont l'air un peu exaspérés, tannés. Ils ont parlé d'une régression au sein de l'organisation. Et évidemment, il y a un éléphant dans la pièce du côté d'Edmonton, c'est Connor McDavid. Il a signé un nouveau contrat. Il va avoir 2 années sur ce contrat-là. Et tout le monde dans l'organisation est conscient que ça, c'est la fenêtre des Oilers. T'es 2 années avec McDavid, tu dois gagner dans ces 2 ans-là. Don Leon Draisaitl, on l'écoute, je vous traduis après.
4: In what world do you have the best player in the world on your team and you're not looking to win, or you're like, and I know we're looking to win, but we need to be better. We have to be better. There's no way around it. We have to improve. And you know, he signed for 2 more years and God knows where that goes, but we have 2 years here right now. As of right now, we have 2 years and we have to get significantly better.
2: Draisaitl qui dit, dans quel monde est-ce que tu as le meilleur joueur au monde et tu veux pas gagner? Je sais que on veut gagner, mais faut qu'on soit meilleur. C'est pas acceptable les résultats qu'on a ici. Il y a 2 années qui restent au contrat de McDavid. Ça, c'est notre fenêtre pour gagner. Donc Connor McDavid qui a un petit peu répondu aux propos aussi de Draisaitl en disant, l'organisation a régressé. On avait une meilleure équipe il y a quelques années. Les gars ont dit en 2024, on avait une meilleure équipe qu'on a présentement. Même Stan Bowman a avoué que McDavid a raison. C'était une équipe qui était franchement moyenne cette année. Moi, j'aime pas la vibe que je ressens à Edmonton.
3: Non.
2: Les gars, ils ont l'air tannés.
3: Ouais, c'est vrai qu'ils ont l'air tannés.
2: Puis j'y comprends.
3: Ouais, puis ça n'a pas été la première fois que Leon Draisaitl a été très honnête avec les journalistes ou qu'il a fait preuve d'impatience cette saison. Mais je pense que le dernier clou dans ce cercueil-là, ça a été justement les propos de Connor McDavid qui est venu comme acquiescer un peu ce que Dreisaitl dit.
2: Ouais.
3: Et ça, c'est décevant. Puis tu sais ce que tu fais quand t'es un directeur général, que t'as été capable de, je dirais pas laisser une chance, mais comme donner une opportunité de 2 ans au meilleur joueur sur la planète.
2: Mm-hmm.
3: Pour toi, c'est une source de motivation. Et au final, qu'est-ce que t'as fait? T'as pas fait grand-chose pour améliorer l'équipe. T'as même pris des décisions sporadiques qui ont fait en sorte que, ben, au final, l'équipe n'est pas où elle est. T'as pris une chance sur un gardien qui a été complètement épouvantable. Finalement, c'est Connor Ingram qui a été capable de un peu sauver les Oilers en fin de saison. Sauver, entre guillemets, évidemment. Ça a vraiment pas bien été face à Anaheim. On a vraiment des grosses questions à se poser au niveau des Oilers. Et ça peut pas rester comme ça.
2: Non.
3: C'est des situations... Je sais pas si on peut faire le parallèle avec les Maple Leafs de Toronto, mais pour les Leafs, la volonté de gagner, elle a toujours été diffusée dans les médias. Elle a toujours été présentée, mais on n'a jamais senti que ça allait de bon pied. J'ai peur que ça soit la même situation à Edmonton, sérieusement.
2: Mais moi, la question c'est pour les Oilers, c'est qu'est-ce que tu fais? C'est quoi les solutions rendues là? Parce qu'ils n'ont pas d'argent, OK? Regardez ça. Pour l'an prochain, 16 millions disponibles sous le plafond salarial, OK, mais ils ont juste 15 joueurs sous contrat. Fait que si tu vas avoir un alignement moyennement décent, tu vas signer 23 joueurs, puis tu vas être rendu au plafond. Aucun choix au repêchage. Pas de choix de première ronde cette année. Pas de choix de première ronde en 2027 non plus. Ils n'ont pas de choix de 2 en 2028. Pas de choix de 2 en 2029. Ils n'ont pas vraiment d'espoir de premier plan. C'était des gars comme Isaac Howard, mais t'as rien, là. Comment est-ce que tu vas être capable d'améliorer cette équipe pendant la saison morte? Comment est-ce que tu vas être capable de enfin trouver un gardien numéro 1 pour Connor McDavid? J'ai de la misère à trouver une réponse à ça. Finalement, Hugo, on a aussi appris hier, audience en personne pour Charlie McAvoy. À la fin du match 6 de la série entre les Bruins et les Sabres, il est allé d'un coup de hache, là. C'était pas beau à voir, sérieux. Non. Surtout pour un gars comme McAvoy, là, qui est un des très bons joueurs de la Ligue nationale. Coup de hache vicieux sur Zach Benson. Donc, audience en personne, ça veut dire que ça va être une suspension de 6 matchs ou plus.
3: Ouais.
2: Chapeau, pour une fois, la Ligue met ses culottes. Là.
3: Ben, pas le choix. Là. Je veux dire, je comprends la frustration des Bruins de ne pas avoir passé au prochain tour, mais Charlie McAvoy n'a jamais été ce type de joueur-là. Je peux pas croire que c'est. T'sais, je peux pas croire que ça se résume juste que d'une défaite. Je pense vraiment qu'il y avait un fighter un peu plus personnel. En même temps, Benson a été après lui tout le match. Là. Ça a été vraiment.
2: Il est gossant.
3: Puis
2: il est
3: comme
2: Zach
3: ça,
2: Benson.
3: Zach Benson, c'est son style de jeu. Exactement. Puis il est juste rentré dans la tête de Charlie McAvoy, puis c'est ça qui s'est passé. Puis après ça, ben. La LNH a sévi, puis c'est
2: je trouve qu'il y a un drôle de standard, là.
3: Ouais.
2: Comment ça se fait que Ridley Greig, lui, c'était audience téléphonique, donc 5 matchs ou moins.
3: Ouais.
2: McAvoy, lui, 6 matchs ou plus. Essentiellement, c'est deux gestes aussi dangereux, ouais. Aussi cochons, aussi vicieux, gratuits. Ridley Greig, c'est un coup de poing, l'autre, c'est un coup de hache avec son bâton, mais sérieux. Ça revient pas mal au même, là, mais ça, c'est le fameux département de la... sécurité, entre guillemets, des joueurs.
3: Ouais, c'est ça. Mettons que la décision sur la gravité des gestes là, en ce moment nous laisse un peu amer. Là.
2: Oui, entièrement d'accord. Ok. Ouais. Au retour, c'est la journée du Canadien. Il y a une rumeur qui circule présentement comme quoi le Canadien pourrait faire un ajout majeur à sa formation en vue du match de ce soir. Restez là, dans 2 minutes, on vous révèle c'est quoi.
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2: Olivier Paiement et Hugo Reich en remplacement de Greg Langteau et FX Bénard aujourd'hui dans le Tailgate Weekend. Avant le match numéro 6, vendredi, Hugo Pierre Lebrun a rapporté que les chances de voir Noah Dobson jouer dans ce match-là étaient de 50-50. Finalement, Dobson n'a pas joué.
3: Non.
2: Mais là, plus ça avance, plus ça a l'air qu'il est proche d'un retour au jeu. Et là, hier, notre collègue, collaborateur Mathieu Chouinard, le Chouin, est allé d'une info sur Twitter. Le Chouin, c'est pas un informateur. Donc, d'après moi, s'il va pour quelque chose comme ça... Il doit être pas mal sûr de son coup. Et il dit qu'à moins d'un gros revirement de situation, Noah Dobson devrait jouer ce soir pour le Canadien. Ça, ce serait toute une nouvelle. La défense du Canadien s'en tire bien jusqu'à maintenant.
3: Ouais, vraiment.
2: Mais t'ajoutes Noah Dobson, ça peut changer la donne dans un match 7.
3: Exactement. Mais en fait, ce que ça ajoute, c'est justement il y a moins de surutilisation. Tu sais, tout au long de l'année, Alexandre Carrier avait joué des grosses minutes pour venir pallier à la perte de Caden Gooley, mais on sentait que vers la fin, c'était un peu plus difficile. Mais cette surutilisation-là, on va être capable de la stabiliser. Noah Dobson a été excellent tout au long de l'année, autant au niveau défensif qu'offensif. Puis je pense que ça va venir ajouter un facteur un peu plus reposant au sein du groupe, de savoir que c'est un de tes leaders.
2: Tout le monde va retomber dans sa chaise.
3: Exactement. Et Dobson, est-ce que vous pensez que lui, il attend ça? Puis oui, hey, il attend ça.
2: Il doit avoir hâte.
3: Il est excité, là. Écoute, fait que j'ai hâte de voir, puis je suis content de voir aussi qu'on a été capable de se retourner quand même assez rapidement du côté du Canadien et tenir cette série-là aussi serrée qu'elle l'est sans Noah Dobson. Et ben, si on ajoute, ça va juste faire en sorte justement que, comme tu l'as dit, tout le monde tombe dans la bonne chaise, mais qu'on va amener un peu plus de momentum intéressant aussi au match numéro 7.
2: Ouais, il y a plusieurs aspects où là, ça va faire du bien de retrouver Dobson. Tout le monde va retomber dans sa chaise. Donc, tu sais, Alex Carrier va jouer un petit peu moins. Caden Gooley, Mike Madison, Lane Hudson. Peut-être quelques minutes de moins ici et là, juste pour qu'il soit un peu plus frais. Ben, ça t'ajoute un défenseur aussi sur le côté droit, parce qu'en ce moment, tu as juste Alex Carrier. La deuxième vague de l'avantage numérique. L'avantage numérique du Canadien en général en arrache, là, ils sont 1 en 15 dans leurs 15 dernières opportunités. Mais la deuxième vague en particulier, elle est médiocre présentement.
3: Ouais,
2: elle génère absolument rien. Dobson, avec son gros tir, au moins ça t'ajoute une certaine menace. Et dernièrement aussi, dans le dernier match, les sorties de zone, c'était difficile.
3: Mm-hmm.
2: On essayait de faire des espèces de longues passes, des stretch passes, du fond de notre zone à la ligne rouge dans le milieu.
3: Ouais.
2: C'est trop. Noah Dobson, c'est un joueur qui est tellement efficace.
3: Ouais.
2: Il va faire énormément de bien à la brigade défensive du Canadien s'il revient ce soir.
3: Ouais, exactement. Et ce que j'ai hâte de voir aussi, c'est que, c'est sûr que tu as remarqué ça toi aussi, mais durant toute la ronde des séries éliminatoires, la défensive du Canadien avait quand même tendance à jouer au niveau sécuritaire dans les batailles
2: en
3: jeu contre
2: un. Simple.
3: Dans les entrées de zone. Et les moments où on a décidé d'oser un jeu, de forcer un jeu, c'est là que le Lightning a capitalisé. Ce que j'aime de la part de Noah Dobson, c'est que, encore une fois, un des joueurs qui a une bonne lecture du jeu, qui a un bon QI hockey, et d'être capable de remporter ces batailles à un contre un-là, de bien pincher au bon moment, sans prendre de risques. Mais ça aussi, ça va être intéressant, puis ça va créer des relances plus rapides pour le Canadien.
2: Maintenant, la grosse question, par contre, Hugo, si Noah Dobson rentre, qui sort? Parce
3: ça,
2: que là, Jacky et Struble, ils sont à peu près irréprochables dans la série jusqu'à présent.
3: Oui.
2: Chacun d'eux a peut-être connu un match un petit peu plus difficile, mais de manière générale, ils ont surpassé nos attentes. Puis oui, Martin Saint-Louis les a utilisés avec parcimonie, puis avec des match-ups qui étaient favorables, mais de manière générale, là, autant Jacky que Struble, rien à dire.
3: Mm-hmm.
2: Mais là, t'as pas le choix, si Dobson revient,
3: ouais,
2: tu sors qui?
3: Ben moi, j'aurais pas le choix, je pense, de sortir Jaden Struble.
2: Okay.
3: Je pense que Arber Jacky, il y a le facteur physique qui est quand même assez intéressant dans cette série-là. Puis comme tu l'as dit, les deux ont joué des séries comme impeccables, ils ont pas fait d'erreur, ils ont gardé des jeux simples. Mais je pense que pour le facteur physique, le facteur de vouloir quand même imposer un rythme quand t'es pas chez vous, quand t'es à l'extérieur, ça fait en sorte que Jacky va peut-être amener un peu plus ça que Jaden Struble. Donc, pour moi, c'est Struble qui quitte, mais j'enlève rien à Jaden Struble.
2: Ben non, il était super
3: puis
2: bon.
3: Sa fin de saison, elle a été excellente aussi.
2: Ouais.
3: C'est vraiment plus par rapport à la physicalité
2: tu
3: de la
2: vois,
3: chose.
2: Moi aussi, j'irais avec Jacky dans la formation à la place de Struble, mais je serais pas surpris que Martin Saint-Louis décide de garder Struble. Je t'explique pourquoi. À plusieurs reprises cette année, il nous a démontré que il a l'air de favoriser Struble.
3: Ouais.
2: Et quand le Canadien a connu sa grosse séquence en fin de saison, rappelle-toi, c'était quoi les paires? C'était Madison Dobson.
3: Ouais.
2: Gooley jouait avec Carrier. Et ensuite, c'était Struble qui jouait avec Hudson.
3: Mm-hmm.
2: Ça, vraiment, là, quand ils ont collé quoi 8-9 victoires de suite, ça, au début, c'était ces 6 défenseurs-là qui étaient dans la formation. C'est ce que j'aurais tendance à penser, là, si je me fie un peu à ce que Martin Saint-Louis nous dit. Mais encore une fois, moi aussi, j'irai avec Struble. Puis maintenant, soyons honnêtes, là, si Dobson revient, autant Struble que Jacky jouerait quoi? Max 8 minutes?
3: Ah ouais, ça serait pas 10 minutes. Par
2: ça
3: contre,
2: serait pas 10 minutes. T'aurais ton top 5 qui jouerait les grosses minutes, qui affronterait évidemment le premier trio du Lightning, le deuxième. Et ton sixième défenseur, ce serait ici et là dans certaines situations favorables.
3: Ouais,
2: et
3: puis je veux dire, je pense pas que Martin Saint-Louis, ça va être le type d'entraîneur aussi qui va vouloir créer une rotation pour son dernier défenseur. Donc j'ai bien hâte de voir comment Jacky ou Struble va se comporter si Dobson revient au jeu, parce que qui sait, Oli, si le Canadien joue un énorme match et il y a une certaine constance, peut-être que ça va être la formule gagnante aussi pour le reste. si un joueur est capable de solidifier sa place dans l'alignement puis convaincre l'entraîneur de vouloir rester là, l'entraîneur va pas vouloir l'enlever. Fait que j'ai hâte de voir ça.
2: Le Lightning aussi a un gros défenseur qui joue pas depuis le début de la série, Victor Hedman. Et là, ce matin, du côté de Tampa Bay, il a patiné avec les joueurs qui généralement sautent leur tour. Bon, John Cooper l'a dit là, il y a quelques jours que ça se pourrait qu'on le voit, Super Victor Hedman. Mais tu sais, des deux côtés, là, c'est un match 7. Fait que même autant Hedman que Dobson, même s'ils sont pas à 100%,
3: ouais,
2: t'as pas le choix un petit peu de forcer la note parce que c'est un match ultime. Là.
3: Exact.
2: Si tu perds, ta,
3: saison
2: est finie.
3: Exact.
2: C'est pour ça que Dobson, même s'il est à 80%, je veux le voir jouer. Hedman, c'est un peu différent. C'est pas nécessairement une blessure là, dans son cas. Il a quitté l'équipe pour des raisons personnelles. Il a recommencé à patiner dernièrement. Donc, à voir. On verra donc si John Cooper apporte des changements à sa formation. OK, Hugo, j'ai une statistique pour toi.
3: Vas-y.
2: Qui, moi, ça m'inspire confiance.
3: Vas-y,
2: à chaque
3: man,
2: fois
3: vas-y.
2: Que je vois ça. Jakub Dobesch.
3: Ouais.
2: Bien évidemment, ça va être lui le gardien partant ce soir. Il y a vraiment un caractère spécial, Dobesch. Tu le vois que c'est un gars qui est fort mentalement.
3: Mm-hmm.
2: Et après une défaite cette saison, il a perdu évidemment vendredi après un match sensationnel. Jakub Dobesch est 15-2-2, 2.51 moyenne de buts alloués et 911 pourcentage d'efficacité. Bref, qu'est-ce que ça veut dire? Il tourne la page rapidement.
3: Ouais.
2: Il n'est pas affecté par la défaite. Personnellement, là, ça me rassure énormément pour le match de ce soir.
3: Exactement. Et j'ai hâte de voir comment il va se comporter. Parce que là, du côté du Canadien, on a fait face à un Andrei Vasilevskiy qui a retrouvé sa forme de séries éliminatoires. Donc, Dobesch sait et est très conscient qu'il doit élever son jeu d'un cran et il l'a fait tout au long de la saison, surtout après une défaite. Moi, je pense qu'il va continuer à être comme ça et sa plus grande qualité depuis toute la série, c'est vraiment le fait qu'il soit bien capable d'identifier la rondelle et de suivre la rondelle.
2: Mm-hmm.
3: Ça va être important, primordial, parce que le Lightning, c'est une équipe qui bouge la rondelle rapidement. Mais j'ai hâte de voir. Puis ça aussi, c'est un autre facteur. On parlait d'inspirer confiance, puis générer du momentum, puis créer des opportunités. Bruno en parlait tantôt. Mais Jakub Dobesch a une opportunité de prouver que c'est lui le meilleur gardien de cette série-là. Et il va le faire. Je suis pas mal sûr.
2: Ouais.
3: Sérieusement, de la manière qu'il se comporte, oui, il est peut-être un peu moins stable devant son filet, si vous voulez. Mais il est toujours capable d'identifier la rondelle, toujours capable de se battre pour faire l'arrêt. Et pour l'instant, il a été très, très, très fort. Il a rarement joué de chance.
2: Ah oui.
3: Durant la série.
2: Il n'a pas vraiment donné de mauvais buts là, dans cette série.
3: Exact.
2: Jusqu'à maintenant. Peut-être celui de Genzel dans le match numéro 5. Je me sentais vraiment mal quand Gonclavis a marqué le but victorieux vendredi parce que je veux dire, qu'est-ce que tu veux que Dobesch fasse de mieux, en particulier sur cette séquence-là? Écoute, c'est un rebond, le joueur est libre dans l'enclave, il n'y avait pas grand-chose à faire.
3: Exact.
2: Et à l'opposé, peut-être que là, la zézette que Vasilevskiy a donnée à Texier, ça l'a réveillé. Parce que dans le dernier
3: c'est
2: match,
3: ça.
2: Il a été parfait.
3: Ouais.
2: Un jeu blanc.
3: Il a volé Demidov
2: coup sur coup.
3: Ouais.
2: Caulfield, il a frustré tous les joueurs du Canadien. Et Vasilevskiy, c'est un habitué des grandes occasions. Évidemment, il y a deux coupes avec le Lightning. Mais dans les matchs numéro 7, l'affiche d'Andrei Vasilevskiy, deux victoires, deux défaites. Vous me direz, c'est pas sensationnel. Effectivement. Mais 1.51 moyenne de buts alloués. 945 le pourcentage d'efficacité. Hugo, j'ai une prédiction hyper osée là.
3: Oh boy.
2: Ce soir, ça va être un match serré et ça va être un match à bas pointage.
3: Je te le dis, je pense que parmi toutes les prédictions hyper osées que j'ai entendues, c'est la pire.
2: Hey, je me mouille, hein?
3: C'est fou, là. T'es complètement dans l'eau trempé.
2: Les deux gardiens.
3: Ça va être une bataille de gardiens.
2: Fois ce soir.
3: Ouais, effectivement. Puis ça va être de voir, genre, de voir la force de caractère des joueurs du Canadien. Parce que lors du match numéro 6, nombreuses ont été des occasions où on a voulu battre Vasilevskiy d'un tir.
2: Mm-hmm.
3: Mais Vasilevskiy a toujours été là. Il a jamais vraiment changé son approche. Super agressif. Il a contrôlé ses retours. Et les joueurs du Canadien vont devoir trouver une réponse. Est-ce que c'est d'aller chercher des ouvertures qu'on s'en va pas chercher à l'habitude, parce que tu sais, tout le monde fait du vidéo partout, tout le monde est capable d'analyser les patterns de tout le monde, ou on va être un peu plus patient, va essayer de tirer notre épingle du jeu. J'ai hâte de voir, sérieusement.
2: Je termine avec ça, la LNH hier qui a publié son horaire complet pour le deuxième tour, même si le premier n'est pas encore terminé, parce qu'on sait que peu importe le résultat de ce soir, c'est Buffalo qui va avoir l'avantage de la glace pour la deuxième ronde. Je vous donne l'horaire rapidement, peu importe que ce soit Montréal ou Tampa Bay. Ça commence mercredi à Buffalo, vendredi encore une fois à Buffalo. Ensuite, ce serait le dimanche, soit à Montréal ou Tampa. Le mardi à Montréal ou Tampa. On rejouerait mardi le 14, jeudi le 14, pardon. Ensuite, samedi le 16 et lundi le 18. Donc, seulement une journée de congé entre chaque affrontement. Contrairement à celle-ci, là, où c'est bien trop long, cette série-là. Cette série-là de deuxième tour, ça va être un match pause, un match pause. Et il n'y a pas de samedi soir avant le sixième match. Donc, à voir, là. Monsieur samedi soir, peut-être que ça va être enfin son moment.
3: Peut-être se réveiller. Mais j'ai un bon feeling pour Cole Caulfield ce
2: j'aime
3: soir.
2: J'aime ça. Je comprends pas pourquoi est-ce que t'étires la première ronde, puis là, la deuxième, puis ça risque d'être la même chose pour la troisième, puis la finale. Celle-là, tu les fais plus rapidement. Tu sais, clenche la première.
3: Ben oui, c'est ça. En tout cas, c'est... bref.
2: Gary Bettman, encore une fois.
3: Son amour de la première ronde.
2: Exactement. Voilà. Bon, évidemment, match numéro 7. Canadien Lightning, on va en parler énormément dans l'émission. D'ailleurs, restez là parce que dans une quinzaine de minutes, Richard Labbé s'amène. Richard, il va de deux sujets super intéressants. On va jouer à un jeu avec Richard. Le Canadien gagne si, 3 petits points. Et le Lightning gagne si, 3 petits points. Donc dans 15 minutes à peu près, on va jaser de ça avec Richard Labbé. Mais au retour, on va prendre une très très très courte pause. Parce qu'il n'y a pas juste du hockey cette fin de semaine, Hugo. Il y a eu du soccer avec le CF Montréal. Les Blue Jays, une belle victoire de leur part. Les séries de la NBA. Pour une fois, le premier tour des séries dans la NBA est plus intéressant que celui dans la Ligue nationale de hockey. Grand Prix de Miami. On fait le tour de tout ça en rafale dans 2 minutes.
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7: Russo scores at the other end and that's Longstaff who slots it in. There's a player is in form and Atlanta have played themselves right into trouble. And Matty Longstaff, who had a goal 2 weeks ago, set up one last week, slots in another one here. Montreal get a dream start.
2: Matty Longstaff a rapidement inscrit le CF Montréal au pointage, mais ce ne fut malheureusement pas assez. Défaite de 3-1 du CF Montréal contre Atlanta United. Tu sais, 3-1, mais sérieux, dans son ensemble, le CF a vraiment pas nécessairement joué un bon match, là. A pas nécessairement joué un mauvais match. Les 40 premières minutes, ils ont eu plusieurs bonnes chances de marquer. Le but de Longstaff, t'as Carmona qui a frappé un poteau, Ousu aussi qui a eu une bonne chance de marquer. C'est juste que là, les portes se sont ouvertes, puis Atlanta United qui a marqué 3 buts en l'espace d'une dizaine de minutes à peu près pour mettre le match hors de portée. C'est une première défaite pour Philippe Eulafroy depuis qu'il est à la barre du CF Montréal. Il avait remporté les deux premiers de façon... disons spectaculaire là, au stade Saputo, mais la première défaite face à Atlanta, qui est un des clubs quand même les mieux nantis de la MLS. Et là, le CF Montréal qui amorce un gros stretch de son calendrier. Là, il joue à peu près aux 3-4 jours pour les prochaines semaines. Et mercredi, c'est le championnat canadien qui débute face au Blizzard de Calgary. Le Blizzard de Calgary, là, c'est même pas une équipe d'une division inférieure. C'est deux coches en dessous du CF Montréal. Il joue genre en première ligue albertaine. C'est mieux de bien se passer parce que dans les dernières années, ça a été vraiment difficile pour le CF. En championnat canadien, ils ont été éliminés par le Ford Hamilton. Espérons une victoire du CF Montréal cette semaine. Hugo, ça a bien été pour les Blue Jays hier.
3: Ouais, super bien été pour les Blue Jays. Victoire de 11-4. Par contre, ça a été super tardif comme réveil. On a fait 8 points en 8e manche pour être capable de remporter, se sortir avec la victoire. Et c'est contre Anthony Banda, qui est un ancien espoir des Blue Jays, qui a fait son tour avec les Dodgers et qui est rendu maintenant avec les Twins du Minnesota. Écoute, c'est simple, Lee. Il y a beaucoup de monde qui ont contribué. On parlait beaucoup au début comme quoi la profondeur de l'alignement des Blue Jays était pas au rendez-vous offensivement, puis c'était vraiment les lanceurs qui donnaient mettons le rythme au match. Mais là, quasiment Okamoto a frappé la longue balle. Lenin Sosa aussi, qu'on a acquis dans les dernières semaines. Miles Stride, Brandon Valenzuela, ils ont tous contribué à cette poussée de 8.1 en 8e manche. Et naturellement, Dylan Cease a été aussi très fumant avec 7 retraits sur des prises en 7 manches de travail, accordé 7 coups sûrs. Mais ça, on le sait. On va voir ça avec Dylan Cease.
2: Ouais.
3: Beaucoup de coups sûrs, mais beaucoup de retraits sur des prises. Encore une fois, il a bien rebondi de sa dernière sortie. J'ai hâte de voir ce que les Jays vont faire. Dans le fond, ça se termine aujourd'hui. C'est Trey Savage qui va faire son deuxième départ de la saison face à Joe Ryan, qui a été excellent pour les Twins depuis le début de l'année. Donc, ça va être super intéressant. La partie commence dans pas long. Là, elle commence à 12h45, le premier lancé. Donc, est-ce que les Blue Jays vont être capables de sortir de là avec une victoire de la série? On le souhaite. On le souhaite grandement.
2: Ça se passe vraiment bien pour Okamoto, Hugo.
3: Ouais, vraiment,
2: Au début, c'était un petit peu plus difficile. Là. Il y a peut-être une adaptation au baseball nord-américain, disons. Mais là, il est rendu quand même déjà à 8 coups de circuit.
3: Ouais. 14 points produits dans les deux dernières semaines pour Okamoto. On sent qu'il prend ses aises de plus en plus au sein de cet alignement-là des Blue Jays. Et ça fait du bien parce que c'est vraiment le frappeur de puissance un peu qu'on recherchait avec la perte de Bo Bichette. Donc, ça va être intéressant à suivre.
2: Est-ce qu'on peut dire que les Blue Jays sont officiellement de retour?
3: Non, pas encore.
2: Non,
3: Parce qu'il manque encore beaucoup de joueurs. Il y a des blessures intéressantes. Par contre... Ce que j'allais dire, c'est on peut pas les compter pour battu. On peut pas dire que la saison s'est terminée parce que c'est pas vrai. Ça va s'en venir. On va reprendre du rythme tranquillement du côté de Toronto. Donc ça s'en vient, mais on va essayer de finaliser cette série-là face aux Twins du bon pied.
2: Richard Labbé s'amène dans environ 8 minutes. On va continuer de mettre la table pour la série Canadien et Lightning, le match 7 ce soir. Rapidement, série dans la NBA. Pour une fois, le premier tour est plus spectaculaire que celui de la LNH hier. Un match effréné et surprise générale, les 76ers de Philadelphie ont éliminé les Celtics de Boston. Victoire de 109 à 100. Pourquoi surprise? Ben, les 76ers tiraient de l'arrière 1-3 dans cette série-là. Et dans leur histoire, ils étaient 0-18 quand ils tiraient de l'arrière 1-3. Les Celtics, eux, étaient 32-0 quand ils menaient 3-1 dans une série. Finalement, ben, surprise générale, Philadelphie a emporté. Et ce soir, on va suivre de près aussi le match 7 entre les Raptors de Toronto et les Cavaliers de Cleveland. Brandon Ingram représente un cas incertain, ce qui n'est pas une très très bonne nouvelle pour Toronto. C'est aussi le Grand Prix de Miami qui débute plus tôt que prévu aujourd'hui, Hugo.
3: Ouais, la course sera devancée à 13h, était initialement à 16h. Ça, c'est à cause qu'il y a des grosses annonces d'orage en Floride. On sait comment la température peut être assez particulière à ce niveau-là. Mais écoute, c'est Lando Norris hier qui a remporté la course sprint. Puis lui, il avait eu la pole de cette course-là la veille, le vendredi. Et c'était la première fois depuis le début de la saison que c'était pas une Mercedes qui avait la pole d'une séance
2: depuis le début de la saison.
3: McLaren, on le sait, a mis 7 gros changements en vue de Miami. Ouais. C'est toujours une course charnière pour eux dans le calendrier. C'est là aussi souvent qu'on connaît un peu plus de succès. Écoute, on a remporté la course sprint. Après ça, en qualification, Kimi Antonelli a fait « Non, attends une minute, moi je retourne en pole. » C'est exactement ça qu'il a fait après un tour complètement fou de Max Verstappen en Q3. Antonelli a quand même été capable de tenir le fort et là, la course va être à 13h tantôt. J'ai bien hâte de voir si Antonelli va poursuivre sur sa lancée. Lui qui a eu des départs vraiment, vraiment lents depuis le début de la saison, ou est-ce qu'il va être capable de remporter une troisième course de suite à suivre.
2: Ça va être très intéressant à suivre parce que là, on a eu quoi? Plus qu'un mois sans course, là, bien
3: exactement.
2: Évidemment, à cause de tout ce qui s'est passé, de tout ce qui se passe encore au Moyen-Orient. Donc, est-ce que les écuries vont avoir apporté des ajustements? J'ose espérer que oui. Et bien évidemment, on a aussi le Grand Prix de Montréal qui arrive dans quoi? 2 semaines déjà?
3: Ouais,
2: c'est plus tôt que d'habitude cette année, au mois de mai.
3: 23-24 mai.
2: 23-24 mai. Ça va être intéressant à suivre. Je termine avec... Ben, je viens de voir ça passer sur les réseaux sociaux. J'ai le goût de dire une scène disgracieuse dans la Ligue nord-américaine de hockey. C'est sur le Twitter de danslescoulisses.com. Si vous voulez voir la séquence en particulier, vous pouvez m'écrire. Là, je vais vous l'envoyer. Les Pétroliers de Laval qui ont battu Saint-Hyacinthe en finale pour mettre la main sur le championnat. La Coupe Gilles Rousseau, ça s'appelle. Et là, dans le vestiaire, tu vois les gars des Pétroliers célébrer. Le champagne se fait aller. Et ils sont en train littéralement de démolir le trophée. Il y a un gars même qui saute et qui écrase le trophée. Je trouve que c'est un solide manque de respect envers ton sport, envers ta ligue, envers la game. C'est pas beau à voir. J'imagine qu'on va avoir des explications par rapport à tout ça dans les prochains jours. Là. Mais vraiment une scène assez bizarre. Un gros, gros, gros manque de respect dans la ligue nord-américaine qui est déjà... pas la ligue avec la meilleure réputation. Là. Ils ont fait beaucoup de travail dans les dernières années pour essayer d'aider ça. Ben, c'est pas une séquence comme ça qui va les aider.
3: Ben non, ça nuit au contraire. Là, la réputation, c'est juste plate. Ça sert à quoi d'abord de faire valoir un trophée et de faire valoir quelque chose d'important quand au final, il va juste se faire strapper, tu sais.
2: Exactement. OK. Là, on se tourne pas mal 100% hockey. Hugo, je dirais... pour le reste de l'émission.
3: Allez,
2: on
3: zone
2: met
3: de
2: la
3: match,
2: table
3: allez.
2: En long et en large pour cet affrontement canadien Lightning, match numéro 7 ce soir. Le match le plus attendu à Montréal depuis quoi? 5 ans? 10
3: facile.
2: Ans?
3: Facile.
2: Peut-être même plus. On a eu de la misère à dormir, j'imagine que oui, vous aussi. Ça se passe à 18h ce soir. Et ce soir, Hugo, le Canadien gagne. Si, c'est quoi les clés du match pour le Canadien? Ben, Richard Labbé s'amène dans deux minutes et il nous explique ses clés.
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2: Olivier Paiement et Hugo Reich en remplacement de Greg Langteau et FX Bénard aujourd'hui dans le Tailgate Weekend. On est très content de parler à notre mangeux de puck, Richard Labbé. Salut Richard!
9: Hey, salut messieurs, comment allez-vous?
3: Ça va super bien,
2: ça,
3: toi?
2: Ça pourrait difficilement mieux aller, Richard. Je vais être honnête avec toi, là. Ça fait longtemps que tu couvres le Canadien. Ça fait un bout quand même qu'on a senti autant de fébrilité pour un match des séries à Montréal.
9: Écoute, parce que l'an passé, ça a été quand même assez bref. Et ouais. Je pense que tout le monde était conscient de la réalité. Là. Je pense pas qu'il y avait beaucoup de gens qui espéraient que les Canadiens puissent éliminer les Capitals. Puis évidemment, c'est pas arrivé. 2021, ben tu sais, on a eu le party était un petit peu coupé. Hein? On avait la pandémie, puis bon, il y avait des restrictions. Et puis là, ben c'était pas dans un cadre tout à fait normal. Alors, faut reculer là. Après ça, tu sais, je te dirais que là, on recule peut-être à 2014. Là,
2: ouais, où, peut-être là, contre les Bruins.
9: Ouais, il y avait vraiment là toute une ambiance ce printemps-là. Puis le Canadien avait atteint le carré d'or. C'est évidemment, on n'est pas encore là pour le Canadien présentement. Mais ouais, c'est pas. Puis c'est drôle, là, je vais juste me permettre, là, les gars, 20 secondes pour, pour m'auto-plugger parce que j'étais en train de finir un superbe projet sur. C'est un livre qui va paraître donc en septembre sur l'histoire du Canadien au Centre Bell.
3: Ça va être bon, ça.
2: OK, une histoire.
3: Ça fait longtemps que t'en parles, Richard, de ça. J'ai hâte de lire ça.
9: C'est ça. Puis, tu sais, en faisant la recherche pour ça, tu sais, je regarde, je passe au peigne fin toutes les saisons du Canadien dans ce building-là. Écoutez, les gars, là, il n'y a pas eu beaucoup de moments de réjouissance
2: en 30 ans, là. Une histoire pas trop glorieuse au Centre Bell. Il y a eu certains moments. Mais ici et là, là, on s'entend surtout au début, quand le Centre Bell a été construit, fin 90, début 2000, c'était pas chic, là.
9: Ouais, ben écoute, il y a eu 2010, le printemps à Lac, évidemment. Ouais. 2014, on vient d'en parler, 2021, mais à part ça, là, le Canadien au Centre Bell, le Canadien ne joue pas tard au printemps.
2: Non.
9: Alors, présentement, là, c'est sûr que c'est un gros match parce que je pense que les partisans, surtout d'une certaine génération comme vous autres, les gars, les plus jeunes, là, vous n'avez pas connu, évidemment, les grosses saisons, les grosses dynasties, les conquêtes. Ben, écoutez, je vous le souhaite, là, parce que vous avez mangé votre pain noir pas mal.
2: Donc, oui, et c'est ce qui rend cette série si excitante parce que c'est vraiment un choc de titans. Là. Deux équipes qui sont à peu près égales. Tous les matchs se sont décidés par un but. Et là, Richard, le CH va gagner ce soir. Si, c'est quoi la clé pour gagner ça ce soir?
9: Ben écoute, j'en ai établi trois.
2: Okay.
9: Il y en a peut-être 15, mais on va se concentrer sur, à mon avis, trois choses qui doivent arriver ce soir pour le Canadien, si le Canadien veut gagner. La première affaire, les gars, on peut pas en sortir, là, c'est l'avantage numérique.
2: Ah, ouais, ben, faut que ce soit mieux.
9: Ah ben écoute, là, les 15 dernières présences du Canadien de Montréal en avantage numérique, c'est un but.
2: Ouais.
9: Un but en 15. Ça, là, tu peux pas survivre à ça.
2: Non.
9: T'as beau avoir Dobesh, t'as beau avoir... À un moment donné, ça te rattrape. Et d'ailleurs, tu sais, honnêtement, là, on présentement, les gars, là, on devrait se parler du Canadien qui s'en va à Buffalo.
2: Oui.
9: Pour moi, là, la série devrait être terminée en faveur du Canadien. Ouais.
2: Surtout quand il y avait l'avance 2-0 dans le match 5.
3: Oui, exact.
9: Il y a eu ça, puis vendredi soir, là... Écoutez, Kucherov en prolongation qui se fait prendre pour une punition.
2: Ouais.
9: Tu sais, les gars, là, une punition là, en prolongation, en série, dans la Ligue nationale de hockey, c'est à peu près aussi rare qu'une comète. Là. Je veux dire, tu vois ça passer une fois de temps en temps, une fois aux 15 ans. Mais là, quand c'est arrivé, écoutez, j'étais là vendredi soir, la foule, écoute, on n'entendait rien, c'était bruyant.
3: Ah, c'est sûr.
2: Le scénario s'écrivait tout seul.
3: Exactement.
2: Là.
9: Oui, puis t'as besoin de closer, t'as besoin de conclure, t'as besoin d'arriver puis de gagner la game à 5 contre 4 puis de gagner la série à 5 contre 4. Mais c'est ça, c'est des occasions ratées que le Canadien n'a pas réussi, là, évidemment, à concrétiser. Alors ce soir, là, OK, écoutez, là, vendredi, il y a eu 4 punitions de chaque bord.
2: Mm-hmm.
9: À soir, ça va être peut-être 2, 3, ça sera plus que ça. Ben là, les gars, l'instant où il va y avoir un 5 contre 4, le Canadien, t'as pas le choix. Tu peux pas être 0 en 3, 0 en 4 à soir. Là, il faut absolument que le Canadien concrétise à 5 contre 4.
2: Et ce qui est frustrant, c'est que non seulement est-ce que l'avantage numérique du Canadien, il marque pas, mais ils génèrent très peu d'attaques. Ils sont même pas capables de bâtir du momentum avec le jeu de puissance que tu peux ensuite transposer par la suite à 5 contre 5. Au contraire, on dirait que ça fait quasiment mal à l'équipe d'avoir des avantages numériques parce que ça donne absolument rien en termes de produire de l'attaque.
9: Ouais, ben tu sais, j'en parlais hier avec mon chum Greg, ici même. Puis tu sais, faut quand même donner crédit au Lightning à 4 contre 5 parce que on tasse complètement Cole Caulfield du jeu. Cole Caulfield, là, il est le dos sur la bande. Les lignes de passe sont coupées. Ouais. Lui, il a presque pas d'angle. C'est vraiment le Lightning a décidé que Cole Caulfield n'allait pas scorer. D'ailleurs, ils font une très, très, très bonne job avec ça. Et ça veut dire que il faut que les Canadiens soient conscients de ça. Tu sais, si tu vois bien là, que Caulfield il est surveillé, tu dois trouver une autre façon. Ça appartient à Martin Saint-Louis de trouver cette façon-là. Mais c'est sûr que ce soir, les gars, là, 5 contre 4, là, il va y avoir, comme j'ai mentionné, quoi? Deux occasions, peut-être.
2: Ouais, les arbitres vont ranger leur sifflet, c'est sûr.
3: Ben oui.
9: C'est ça. Alors, à chaque fois que tu as une occasion ce soir, le Canadien doit absolument en profiter à 5 contre 4.
3: Ouais, exact. Peut-être un peu changer l'approche, justement, Richard, tu l'as si bien dit. Là, c'est vrai que Cole Caulfield est complètement nivelé, mais j'ai le feeling qu'on le cherche trop aussi en avantage numérique. À quelques reprises durant la série, Van Demidov était complètement tout seul. Il a quand même un bon lancer. Lui aussi, il a la volonté de battre Andrei Vasilevski. Si je compare au jeu de puissance du Lightning de Tampa Bay, qui est plus simple, on amène plus de rondelles au filet, on crée du chaos proche de Jakob Dobesh. Ça fait en sorte qu'on est capable de capitaliser sur des opportunités. Je pense que c'est une vision dans laquelle le Canadien devrait s'enligner pour le match numéro 7, parce que c'est ça qu'on veut au final. C'est créer des occasions, créer du chaos, chose qu'on essaie de... Ben en fait, pas qu'on fait moins depuis le début de la série, mais on essaie tout le temps de chercher le jeu parfait.
2: Ouais, jouer plus simple.
9: Je trouve qu'à 5 contre 4, en tout cas vendredi soir certainement, beaucoup de nervosité.
3: Ouais.
9: Je sens les joueurs, on veut pas garder la rondelle longtemps, ok, je la passe à lui, tu sais, je sens vraiment beaucoup de nervosité, alors il faut que tout le monde se calme. Tu sais, ces gars-là, là, ils ont passé l'année à avoir du succès, là. Là, faut juste que tu reviennes à qu'est-ce qui a fait ton succès auparavant. Tu sais, regarde, on vient de nommer des gars là, qui sont sur la glace, là. Tu sais, Suzuki est sur la glace, Caulfield est sur la glace, Demidov est sur la glace, Slavkovski est sur la glace. Ces gars-là n'ont pas soudainement oublié à jouer au hockey, là. Ils savent comment jouer au hockey.
2: Ben oui.
9: À jouer à 5 contre 4. Alors ce soir, c'est vraiment important que tous ces gars-là se retrouvent en même temps.
2: Et c'est quoi ta deuxième clé pour que le Canadien aille chercher le match de ce soir?
9: Ouais, ben là, je viens de nommer quelques noms, puis ça, on n'en sortira pas, là. Tu sais, c'est le fun de dire la production secondaire, puis c'est le fun de parler de la production des joueurs de soutien, puis c'est le fun, Brendan Gallagher, puis c'est le fun, Alex Texier. Ton premier trio ce soir doit absolument se comporter comme un premier trio. Ça aussi, là, tu sais, encore une fois, tant mieux, là, si le Canadien a des héros obscurs, là, puis c'est bien correct, puis regarde, c'est les séries, puis tu vas prendre un but de n'importe qui. Mais j'ai peine à croire que le Canadien peut sortir ce soir avec la victoire de Tampa Bay si on n'a pas plus de production de la part du premier trio. Tu sais, Suzuki, 5 passes depuis le début de la série. C'est bon, c'est pas mauvais. Mais tu sais, Caulfield, c'est un but seulement et c'est un but d'avantage numérique. Slavkovski, c'est pas compliqué, là. Depuis la bataille...
2: C'est plus le même joueur.
9: Non,
3: ouais, absolument.
2: La bonne nouvelle, par contre, c'est que j'ai vraiment trouvé que le dernier match était le meilleur de Caulfield. On a senti que, même s'il n'a pas marqué, au moins, il était plus dangereux. Il a eu quelques bonnes chances, ce qu'on voyait pas de lui dans le reste de la série. Alors là, je me dis, c'est peut-être juste une question de temps avant que ça déclique ce soir, mais t'as raison, là. C'est une belle histoire, les plombiers. Tu battras pas le Lightning 4 fois à cause de ton troisième puis ton quatrième trio.
9: Ben écoute, idéalement, il faut que ton premier trio produise. Là, évidemment, ce soir, c'est pas Martin Saint-Louis qui a le dernier changement. Ça ajoute une couche de difficulté.
2: Ouais.
9: Mais il faut que ces gars-là produisent. Tu sais, c'est drôle parce que tu me parles de Caulfield. Pis même chose avec Slavkovski. Vendredi soir, c'est pas qu'ils ont été mauvais, mais c'est qu'ils ont... Tu sais, ils ont raté des filets normalement qu'ils ne ratent jamais. Il y a deux séquences. À un moment donné, j'ai vu Slavkovski seul à droite. Écoute, là, il y avait un espace dans le filet, garoche ça dans vite. Après ça, Caulfield qui arrive dans l'enclave, il y a un joueur du Lightning, c'est vrai, qui est derrière lui, là, qui lui nuit. Mais Caulfield se dépêche, lance la rondelle à côté. Tu sais, 9 fois sur 10, Caulfield met ça en dessous de la barre. Là.
2: Ben oui.
9: T'sais, alors, je sais pas, t'sais, c'est-tu les nerfs, c'est-tu la nervosité, c'est-tu la pression du moment? J'espère que non. J'espère que ces gars-là sont pas en train de nous montrer qu'ils sont des joueurs de saison puis pas des joueurs de série, parce que ça serait un problème. Alors, ce soir, ça prend absolument de cette production-là. Faut revoir le Slavkovski du match numéro 1 et faut que le Canadien revoie le Caulfield de la saison régulière. Ça, là, ça te prend ces gars-là ce soir.
3: Un peu plus tôt à l'émission, Bruno Gervais parlait d'opportunités, comme quoi Martin Saint-Louis avait identifié le match numéro 7 comme une opportunité et non la défaite du match numéro 6 comme justement une défaite, un échec. Ça va être une belle opportunité pour le premier trio de créer quelque chose, générer du momentum. On l'a vu avec Kirby Dach, qui a regardé la fin de la série. Il a été complètement incroyable. Donc, j'ai hâte de voir qu'est-ce que ça va donner. Mais si on se fie au momentum qu'a généré le premier trio lors du match numéro 6, lors de certaines occasions, c'est sûr qu'eux, personnellement, vont vouloir concrétiser aussi. Ils savent qu'est-ce qui se passe en ce moment, sont conscients de la situation.
9: Ben, j'espère qu'ils sont conscients. Ouais. Parce que tu peux pas, encore une fois, là, tu sais, c'est... Puis on regarde là, les triomphes là, des dernières saisons. Là, oui, il y a toujours des héros obscurs. Ça, on en soit
2: ça fait partie de la réalité en série. Mais faut que tes gros noms se lèvent. Je veux dire, ouais, Suzuki exactement. A quand même fait 100 points. Caulfield a marqué 51 buts. Puis Slavkovski a fait 70 points. C'est beau, c'est rally. Là, puis il est super efficace défensivement. Faut que tu passes par-dessus ça.
9: Ouais, puis tu sais, regardez là, tu sais, on a vu les Oilers d'Edmonton en finale là depuis les deux dernières années. Malheureusement pour eux, ça sera pas. Mais tu sais, les Oilers auraient pas pu faire ça avec des joueurs de troisième, quatrième trio. Tu sais, ils se sont rendus là parce qu'à un moment donné, les deux superstars se sont levés puis ont répondu présent au grand moment. Ben là, c'est ça. Je pense que chez le Canadien de Montréal, c'est un petit peu la même chose. Alors, ça prend ce soir absolument quelque chose de la part des gars du premier trio.
2: Et là, on est pendu à tes lèvres. C'est quoi la troisième et dernière clé pour que le CH sorte vainqueur et affronte Buffalo au deuxième tour?
9: Écoute, il a été très bon vendredi, mais il n'y a pas de points au tableau. Il a été souvent très bon. Il y a une aide en 6 matchs depuis le début de la série. Je ne sais pas si vous avez deviné de qui je parle, messieurs.
3: On parle de qui, Richard?
9: Le numéro 93.
2: Oh! Ah, Ivan Demidov.
9: Ivan Demidov, vendredi, a été très bon.
2: C'est son meilleur match de la série.
3: À fond.
2: Ouais.
9: Il a été très bon. Mais, je viens de le dire, une passe en 6 matchs.
2: C'est pas assez.
9: Pas pour lui. Pourquoi? Parce que c'est un joueur d'habileté, c'est un talent exceptionnel. C'est le genre de joueur qui, normalement, te permet... Peut-être pas lui seul, là, mais qui te permet au moins de gagner des gros matchs. Quand tu as un talent comme ça, là, généralement, ça hausse ton niveau d'excellence. Ce soir, ça prend des Demidov. Tu sais, OK, des occasions, OK, il paraît bien. Non, ça prend des points au tableau ce soir. Pour moi, là, Demidov, avec son talent, une passe en 6 matchs. Tu sais, tu peux bien me dire, oui, il était bon là, puis il était bon là. OK, parfait. Attends, je reviens à ça. Là. Une passe en 6 matchs.
2: C'est pas assez.
9: Non, pas ça n'est tout. Pas suffisant. Pas pour lui. C'est pas suffisant. Si Philippe Dano a ces chiffres-là, tu vas me dire, ouais, mais Dano, il est mis en jeu.
2: Exact.
9: Dano, bon, OK, parfait. Mais Demidov, on veut. C'est pas ça. Il est là pour une production offensive. Et lui, si. Et puis, tu sais, tantôt, je vous disais, on devrait normalement être en train de se parler du Canadien de Montréal qui se prépare pour aller à Buffalo. Si Demidov concrétise ses chances à 5 contre 4. La série est terminée. Là.
2: Hey, Vasilevski l'a volé 2 fois. Moi, par contre, ce que j'ai aimé du match de Demidov vendredi, c'est qu'il a joué avec tout le monde. Là. Il y avait une rotation qui était constante. Martin Saint-Louis était quasiment à veille d'embarquer sur la glace et de jouer avec. Là. Il a joué avec tout le monde. Et malgré tout, il a quand même trouvé une façon d'être dangereux, de connaître son match de la série. Ouais. C'est juste que j'étais un kid de 20 ans aussi. Ouais. Il a besoin d'aide. Il a besoin de jouer avec mieux que...
3: Il a besoin d'une stabilité, en fait.
2: Il a besoin d'une certaine stabilité. Et il a connu des bons moments avec Slavkovski. Avec tout le talent qu'il a, Demidov, il va falloir qu'il soit dangereux ce soir pour que le Canadien ait une chance.
9: Ouais, puis ça m'inquiète un peu, parce que là, ben puis là, tu l'as dit par contre, puis t'as 100% raison, il y a 20 ans, là. Okay, on va juste respirer par le nez, mais j'allais dire, je suis légèrement inquiet Parce que l'an passé, j'ai trouvé en série qu'il a disparu.
10: Ouais.
9: Et là, maintenant, je trouve qu'il a souvent disparu. Alors, c'est-tu une tendance ou c'est juste un gars qui est en, un jeune gars qui est en apprentissage? Ça, on peut pas répondre à cette question-là. Mais ce petit bout-là m'inquiète une petite affaire. Alors, on verra, on s'en reparlera dans 2, 3, 4, 5 ans.
3: Ouais, c'est ça.
2: Mais l'an passé, on lui donne un mulligan parce que ça faisait. Il avait joué quoi? Avait deux matchs de saison régulière, c'est correct.
3: Exact.
2: Il y a eu une saison complète dans la Ligue à se mettre sous la cravate qui a été. Il va être peut-être finaliste au trophée Calder. Faut qu'il fasse sentir sa présence un petit peu plus. Ouais. Là. Puis tu parlais de l'avantage numérique, notamment tantôt. Des fois, il prend des lancers en avantage numérique, puis t'es comme, dans quel monde est-ce que ça aurait rentré? Là? Il y a un angle à peu près impossible.
3: Exact. Mais il veut trop, on dirait qu'il cherche trop le fond du filet présentement.
9: Oui, puis je parlais tantôt de nervosité, puis faut nommer son nom parce qu'il y a eu beaucoup d'occasions, des tirs sur réception où on ne sent pas synchronisé. Fait que là, il passe en dessous de la rondelle, puis là, c'est un demi-tir, puis tu le vois qu'il est frustré.

0: plaint aussi peut-être comment est-ce que le Canadien peut empêcher ça. Mais tu nous donnes les clés de la victoire du Lightning dans deux minutes. Restez là.
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0: Tout le monde a hâte, c'est le match 7, le match ultime de la série entre le Canadien et le Lightning. Il y a une fébrilité dans l'air partout à travers Montréal. Et là, Richard, il s'en vient gâcher notre parade. Il nous révèle c'est quoi la recette du succès pour que le Lightning l'emporte ce soir.
2: Ben, en fait, là, j'espère que les gens du Canadien vont écouter ça.
0: Ben
2: parce
0: oui,
2: qu'ils
0: évidemment.
2: Vont voir exactement ce qu'ils doivent faire.
3: Une chance que t'es là, Richard. Sérieusement, une chance que t'es là.
2: J'espère que Martin Saint-Louis est à l'écoute, là, parce que je vais lui dire ce qu'il doit surveiller ce soir, puis je chargerai même pour. Fait que ça va être gratis.
3: On se lance.
2: Écoutez, premièrement, moi, ce qui m'a vraiment frappé après le match de vendredi au Centre Bell, évidemment, après le match numéro 6, quand c'est des séries comme ça, ben il y a des joueurs du match que les clubs vont sélectionner comme ça pour venir dans la salle de presse et prendre des questions là après la rencontre. Alors le Lightning a sélectionné une couple de gars vendredi, dont Brendan Hagel. Et la première chose que Hagel a mentionné, je pense qu'il a parlé 5 minutes de ça, c'est le gardien de but. Il a dit nous autres, on a le meilleur gardien au monde. On le savait déjà. Mais ce soir, on a vu le meilleur gardien au monde. Ben, tu sais, ça, c'est très, très important pour Tampa Bay. Qui va être le gardien ce soir? Est-ce que ça va être la version de Vasilevskiy qu'on a vue vendredi? Ou est-ce que ça va être la version qu'on a vue mercredi? Mercredi, les gars, ça n'a pas été un grand match de la part de Vasilevskiy.
0: Non, vraiment pas.
3: Non, pas du tout.
2: T'sais, on peut parler du tir de Tekski qui était un bon tir, puis c'est parfaitement vrai. Mais le meilleur gardien au monde n'échappe pas à cette rondelle-là.
0: Non.
2: Alors, ça là, ce soir, c'est une... Moi là, c'est la grande inconnue ce soir. Puis tu sais, je sais que Vasilevskiy, garde, il a l'expérience. Il est passé par là. Il a des bagues. En théorie, c'est censé être un avantage majeur pour le Lightning, mais je persiste à dire qu'il n'est plus le gardien qu'il a déjà été. Je sais qu'il est en nomination encore cette année pour le gros trophée des gardiens de but, mais on a vu beaucoup de hauts et de bas de sa part cette saison. D'ailleurs, quand j'étais à Tampa cette semaine, j'entendais ces critiques-là beaucoup après le match numéro 5. Beaucoup de gens qui disaient « Ah, encore le Vasilevskiy qui est en fin de carrière, qu'on a vu cette année, nous a coûté des matchs.
0: Ouais. »
2: Pour moi, ce soir, c'est la grande, grande clé chez le Lightning. C'est la quelle version de ce gars-là qu'on va voir?
0: Moi, j'ai peur que le mauvais but qu'il a donné à Texier, ça l'a réveillé.
3: Exact, la bougie d'allumage.
0: Ouais, parce que là, dans les 6 premiers matchs de la série, dans les 5 premiers, il était correct, il était bon. Mais il n'a pas nécessairement volé de match. Là, dans le match 6, ben clairement, il a perdu le match là, de son équipe à cause de ce but-là. Et là, je veux dire, vendredi, il a été magistral. Il a été sensationnel. C'était du vintage Andrei Vasilevskiy, qui a à peu près rien donné aux Canadiens. Oui, il a quand même eu quelques poteaux, mais bon, en théorie, des poteaux, c'est même pas des tirs cadrés. Fait que j'espère que c'est pas ce Vasilevskiy qu'on va voir ce soir, parce qu'après ça, bonne chance d'essayer de marquer plusieurs buts contre lui. Là. Ça va être un match à très, très bas pointage, sinon.
2: Mm-hmm. Oui, puis tu sais, ce qui est important de mentionner, je sais pas si vous avez vu passer l'extrait, parce que je pense que ça n'a pas été diffusé, mais Vasilevskiy est sorti après le match vendredi. Et il y a mon collègue et ami Pierre Lebrun, là, que vous connaissez certainement, qui a posé la question « Bon, t'es-tu content? » Là, je paraphrase, mais il a dit quelque chose comme « Bon, t'es-tu content d'avoir rebondi de cette manière-là après un match difficile mercredi? » Puis là, il l'a regardé comme « Hein? Qu'est-ce que tu parles, match difficile? » Tu sais, il était comme un petit peu froid.
0: Il a pas aimé ça.
2: Ouais, il a pas aimé qu'on dise que peut-être que mercredi, ça a pas été un bon match de sa part. Alors, tu sais, quand tu parles de peut-être réveiller un petit peu l'ours qui dort, tu sais, c'est un bon point que tu soulèves. Est-ce que, dans sa fierté, il a été froissé par ce mauvais but-là, puis que là, il s'est dit, OK, regarde, ça arrivera plus jamais. Alors, je sais pas, mais moi, j'ai hâte de voir lequel des deux Vasilevskiy on va voir ce soir, parce que ça va avoir une très, très forte incidence sur le résultat.
0: Ouais. Et de l'autre côté, honnêtement, Jakub Debech n'a rien à envier à Vasilevskiy dans cette série-là. Alors, on risque d'avoir vraiment un vrai duel de gardiens, encore une fois. OK, à part un bon match de Vasilevskiy, qu'est-ce qui pourrait aussi permettre à Tampa de gagner ce soir?
2: Écoute, un autre gars on parlait tantôt de Caulfield, tu sais, qui cherche le filet. Kucherov a un but depuis le début de la série. Là.
0: Ouais.
2: Un but. Je sais qu'il y a 5 passes, ça c'est parfaitement vrai. Mais Kucherov, c'est un gars là, de 40.

0: 34 buts cette saison. C'est un scoreur, là.
1: Ouais.
0: Puis vendredi, là, je l'ai rarement vu frustré comme ça.
1: Il a payé un gros poteau en plus, là.
0: Ouais, frappe le bâton. Ça, il a frappé le bâton sur la banque, je sais pas combien de fois. La carte-porte, je sais pas combien de fois. C'est pogné avec les arbitres, il était pas content. Kucherov, vendredi, il a lancé 17 fois. je pense qu'il a lancé du parking à un moment donné. c'est vraiment... Il a atteint la cible 6 fois seulement dans ses 17 tirs.
1: Ouais.
0: Clairement, Kucherov est frustré présentement parce qu'il la met pas dedans. Il a encore une... Je sais qu'il y a 5 passes, là, mais tu sais, lui, c'est un gars que, tu sais, dans sa tête à lui, c'est un gamer, c'est un gars qui veut faire la différence. Lui, pour lui, là, on dit souvent une passe, un but, c'est la même affaire, mais lui, non. Lui, là, c'est clairement, il veut être le gars qui va faire la différence. C'est une grosse clé ce soir parce que si le Canadien revoit le Kucherov de vendredi qui claque la porte puis qui frappe la bande avec son bâton,
2: c'est
0: qui
2: parfait.
1: Ouais, c'est
0: ça que tu veux. C'est ça que tu veux. Puis qui se passe. Écoute, à un moment donné, les gars, je sais pas si on l'a vu à la télé, mais il y a une scène, il y a une séquence vendredi. Écoute, il est dans la zone du Canadien et là, il est convaincu qu'il est victime d'une punition. L'arbitre laisse le jeu aller. Le jeu se déplace. Il patine à côté de l'arbitre, donne de la merde à l'arbitre, mais là, le jeu est rendu dans la zone du Lightning. Là, c'est 5 contre 4, là, parce que lui, il est en arrière.
1: Ouais.
0: Puis il se pointe avec le ref. Et là, il rentre au banc, pas en patinant, en se laissant glisser. Fait que là, le Canadien est à 5 contre 4. Je pense, là, pendant comme 15-20 secondes, parce que Kucherov était à côté de ses pompes.
1: Il était fâché.
0: Oui, alors, pour le Canadien, ce soir, tu veux revoir ce gars-là. Tu veux revoir le Kucherov qui est pas content puis qui baboune. Mais le Lightning veut pas voir ce gars-là. Le Lightning veut voir le gars de 44 buts cette saison. Une grosse clé, c'est ça. Si ce gars-là se lève puis qu'il a de l'air du gars de 44 buts de la saison, ça va être difficile pour le Canadien. Par contre, s'il y a le gars qui est pas content puis qui jappe après tout le monde puis qui donne la merde à l'arbitre, ça va être bon pour le Canadien.
2: Exact. Ouais. Et c'est là où le retour potentiel d'un Noah Dobson pourrait faire toute la différence.
1: Ça peut le frustrer encore plus.
2: Exact, parce que Mallesson fait déjà un travail formidable à être dans les shorts à Kucherov. Là. Puis il le suit partout, puis il frustre. Puis il rend ça vraiment difficile pour Kucherov d'être un joueur dangereux en attaque. Ajoute Noah Dobson et son long bâton, son gros gabarit, ça va être encore plus difficile. Donc ça va être vraiment important pour le Canadien. Rapidement, Richard, en une minute, ta troisième clé pour la victoire du Lightning.
0: Écoute, j'étais là lors du match 5 et à un moment donné, là, à Tampa, dans le building, je pensais être dans ma librairie de quartier.
2: C'est-tu plate là-bas, sérieux, là?
1: Ouais.
2: Pour une équipe qui...
0: Écoute, c'est pas que c'est plate, mais je sais pas, la foule était éteinte.
2: Ouais.
0: Je sais pas qu'est-ce qui se passait. T'sais, j'ai vu des matchs, j'en ai vu plein de matchs à Tampa où la foule était comme quand même importante et imposante, mais là... mercredi, là, à un moment donné, là, écoute, on se parlait entre nous autres, ça gagne le prince, on chuchotait pratiquement, là, il y avait pas de bruit, pas d'ambiance.
1: Ouais.
0: Ça, c'est important pour le Lightning, que ça ne se reproduise pas. Tu veux rapidement imposer le rythme. Si t'es Tampa Bay, tu veux rapidement faire en sorte que ta foule devienne, je te dirais, un point important dans ce match-là. Tu veux pas jouer dans une bibliothèque. veux jouer dans un aréna bruyant. C'est l'avantage de la glace. C'est le même, ça s'appelle. Il y a une raison pour ça. Alors, pour que le Lightning gagne ce soir, ben ça prend un aréna bruyant et pas une librairie.
1: Ouais, ils sont capables de répondre, les partisans. Là. Ils sont vraiment...
0: J'aime bien les librairies, en passant.
2: Bah oui, c'est le fun, un bon livre, mais ça reste que le clash avec le Centre Bell est impressionnant. Là.
1: Surtout cette saison.
2: Ouais. De l'amphithéâtre le plus bruyant de la Ligue à la Floride, où je veux dire, même si ils ont gagné 2 coupes dans quoi les 5-6 dernières années, c'est pas vraiment plus bruyant que ça.
1: Non, exact.
2: En tout cas, espérons que la librairie soit encore là ce soir. Bon match, Richard. On souhaite une victoire du Canadien. Et évidemment, on va t'entendre plus tard cette semaine sur la grille à BPM.
0: Avec grand plaisir. Bon match à vous autres, puis on s'en parle très bientôt.
1: Salut, Richard.
0: Salut.
2: OK, dans les dernières minutes, Hugo Martin-Saint-Louis s'est adressé aux médias et a révélé que Noah Dobson va bel et bien prendre part à l'échauffement d'avant-match. On dit que ça va être une décision de dernière minute dans son cas. Ça, c'est toute une nouvelle, mais ça nous amène à une question très difficile. Si Dobson joue, tu sors qui? Jack Eye, Struble. Marco D'Amico Samen, il y a une opinion très intéressante là-dessus et une idée, ma foi, surprenante. Marco nous dit c'est quoi au retour.
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2: Bon dimanche tout le monde, bonjour de match numéro 7, match ultime de la série entre le Canadien de Montréal et le Lightning de Tampa Bay. Olivier Paiement à la barre de l'émission aujourd'hui pour les 4 prochaines heures. Je suis vraiment content d'être là en cette journée spéciale. J'imagine que je suis pas le seul qui a eu de la misère à dormir hier soir. On a tous hâte à 18h pour cet affrontement entre le Canadien et le Lightning. Merci d'être à l'écoute de l'émission aujourd'hui, que ce soit à Montréal, au 91.9 à Québec, au 100.9 à Gatineau, au 96.5 sur l'application mobile de BPM Sport et bien évidemment sur notre diffusion en direct sur YouTube. Je suis accompagné par mon bon ami Hugo Reich aujourd'hui. Salut Hugo, comment tu te sens là?
1: Salut mon Ali, ça va super bien. Je suis plus capable. On dirait que le scénario était parfait pour se rendre au match numéro 7. Là, on est là.
2: On est là, là.
1: C'est jour de match!
2: Enfin, quelle série épique, quelle série incroyable et on a enfin le dénouement de tout ça ce soir, bien évidemment. On a une grosse émission pour vous aujourd'hui, ça part fort. On va en parler de ce match-là avec Bruno Gervais. On va mettre la table en long et en large pour cet affrontement entre le Canadien et le Lightning. On va discuter de ce qui s'est passé ailleurs dans la Ligue nationale de hockey. La série de deuxième tour entre les Flyers et les Hurricanes qui a déjà commencé hier. Bilan de fin de saison des Oilers. On va parler de ça dans Focus LNH. On va parler de la journée du Canadien. Il y a une rumeur qui circule.
1: Mm-hmm.
2: Comme quoi un joueur d'une importance capitale pourrait effectuer son retour dans l'alignement du Canadien ce soir. On va discuter de ça. Les manjeux de puck avec Richard Labbé. Richard nous arrive avec deux scénarios super intéressants pour sa chronique. Le Canadien va gagner si, trois petits points. Ou le Lightning va gagner si, trois petits points. Ça se passe dans un peu plus d'une heure. Marco D'Amico, bien évidemment, l'insider le plus redoutable de toute la planète hockey. Georges Larac va faire un tour aussi pour nous parler du match de ce soir. Ils ont encore un gros événement, les gars. Ça leur tentait pas de se prendre une soirée off, de regarder le match bien relax. Ils sont pas capables.
1: Personnellement, je pense qu'ils sont pas capables.
2: Ils vont nous parler de ça. Et bien évidemment, on va mettre la table pour le match. On va prendre vos appels aussi un petit peu plus tard à l'émission. Mais sérieux, là, on a fait beaucoup de blagues là-dessus cette année. C'est le vrai biggest game of the year. Là, là, c'est officiel. C'est ce soir, Hugo.
1: Ouais, puis pour vrai, parmi toutes les séries, là, on savait que l'affrontement canadien-Lightning, ça allait être le plus serré. Mm-hmm. Et certains diraient même que le gagnant de cette série-là serait celui qui pourrait représenter l'Est en finale de la Coupe.
2: Ben, c'est peut-être même une finale de conférence avant une finale de conférence, mais tu as raison que sur papier, cette série-là, elle pourrait littéralement pas être plus serrée. Évidemment, les deux équipes ont terminé à égalité en saison régulière avec 106 points, mais même en série... Tous les matchs se sont décidés par un seul but d'écart. Ça, d'ailleurs, c'est une première dans l'histoire du Canadien.
1: Ouais.
2: Une histoire qui date quand même de 1909. Et même la série dans son ensemble. Il y a eu une égalité au pointage dans 66% des minutes de cette série. Le Canadien a mené pour 27% et le Lightning a seulement mené pour 7%. Malgré tout, c'est 3-3. Malgré tout, on a un match numéro 7 ce soir entre le Lightning et le Canadien. J'ai hâte. J'ai vraiment, vraiment très, très hâte. Et je pense que ça fait longtemps que le Québec, que les partisans du Canadien ont eu aussi hâte pour un match des séries. Là. Je retournais dans mes souvenirs hier. Tu sais, évidemment, il y a eu la finale de conférence contre les Las Vegas en 2021. Ben oui, ben oui. Le match 6, la Saint-Jean, c'était un match très anticipé. Mais un match numéro 7, là, un choc de titans entre deux équipes qui sont à peu près égales à tous les niveaux, ça fait au-dessus de 10 ans qu'on a vécu ça à Montréal.
1: Non, facile, facile. Et qu'est-ce qui est le plus intéressant là-dedans, justement, c'est de voir par la suite qui va être capable d'avoir le dessus. Est-ce que ça va être la vitesse, la jeunesse qui vont être capables de fermer la porte et de soit maintenir une avance ou garder une certaine cadence, ou ça va être le Lightning de Tampa Bay qui se fie sur son historique de championnat qui vont être capables de conserver cette identité de club-là avec des gagnants, parce qu'il ne faut pas le nier, Oli, 11 gagnants de la Coupe cette année dans cet alignement-là.
2: Incroyable, quand
1: c'est
2: même.
1: C'est fou, là. Ils savent comment remporter une série.
2: Alex Newhook.
1: Exactement. Donc, c'est un gros clash, mais c'est vraiment, vraiment un affrontement intéressant. Puis de voir si le Canadien est capable de passer au deuxième tour. On connaît déjà notre adversaire. Ça va être de voir si on va être capable de maintenir la cadence.
2: Donc, pour ceux qui se le demandent, là, oui, Hugo et moi, on remplace Greg et FX aujourd'hui. J'écoutais les gars hier. Là, ils étaient sur leur 20e journée consécutive en onde. Évidemment, ils travaillent super fort. Donc, c'est un repos très mérité pour eux aujourd'hui. Ouais. Ils vont être de retour demain dans le tailgate. Et si le Canadien bat le Lightning et affronte les Sabres au prochain tour, ben justement, ils vont être en onde la fin de semaine prochaine. Hugo, on part notre émission de match ultime Canadien contre Lightning, 3 mai 2026. Et pour justement mettre la table pour cet affrontement entre le Canadien et le Lightning, on commence l'émission en discutant avec l'ancien défenseur de la Ligue nationale de hockey, analyste à RDS, Bruno Gervais. Salut Bruno!
1: Bruno n'est pas là encore, monsieur. Bon. Bruno n'est pas là, Bruno n'est pas là encore, mais il devrait s'en venir sous peu. Mais quand même, tout ça pour dire que justement, là, cet affrontement-là, on s'en va dans la bonne direction. Je vais aller chercher Bruno là, rapidement. Là,
2: ouais, gros match, évidemment, entre le Canadien et le Lightning ce soir. Si vous voulez encore quelques faits intéressants sur le match, là, ça pourrait littéralement pas être plus serré. Comme je l'ai dit, c'est la série la plus serrée de l'histoire du Canadien. C'est la... seulement la sixième fois dans l'histoire de la Ligue nationale de hockey que les six premiers matchs d'une série se sont décidés par un but, et deux fois les sept matchs d'une série se sont décidés par un seul but. Alors, on verra si c'est encore le cas ce soir, là, cette série-là, qui n'aurait pas été plus serrée que ça. Il est là, Bruno. Voilà, ça commence. Bruno Gervais, salut Bruno, comment ça va?
11: Hey, bon matin la gang, bon matin.
1: T'as l'air énergétique,
2: ouais,
1: mon Bruno.
2: Es-tu aussi fébrile que nous, Bruno, là?
11: Parler, oui. Moi, j'étais nerveux, ben raide. J'avais hâte de vous jaser. Là, j'étais dans la salle d'attente. Ça connectait pas. Je suis venu stressé. Là, je me suis mis à suer. Ça allait pas bien. Je dis, les gars, qu'est-ce que vous faites? Là, je suis tellement content de te parler.
2: Parfait. On est là. C'est ça l'important. Écoute, toi, tu en as vécu des matchettes dans ta carrière en tant que joueur à plusieurs niveaux différents. Comment est-ce que c'est différent, là, cette intensité-là? Évidemment, c'est pas un match comme les autres, mais comment est-ce que la préparation, elle change? Puis est-ce que c'est un gros stress qui un peu change la donne pour les joueurs?
11: Tu sais qu'il y a un combat qui se crée à, justement, c'est la même chose. C'est le même match, c'est les mêmes règlements, c'est le même jeu, la même superficie, c'est la même affaire. Mais c'est tout est amplifié parce que là, le résultat de ce match-là, l'impact qu'il a. Puis le problème, c'est que tu es à côté, là, tu es au dernier match. Fait que tu sais, c'est soit que tu es en vacances ou que tu continues. Mm-hmm. Fait que c'est dur, c'est que mentalement, l'athlète se projette. Puis la seconde que tu te mets à te projeter dans les scénarios, que ce soit positif ou négatif, ça amène toutes sortes d'émotions, mais c'est hors de ton contrôle. T'sais, toi, tu contrôles juste ce qui va arriver dans ce match-là. Fait que tu te bats à dédramatiser, à simplifier, à rendre ça, là, juste, c'est meat potato, that's it. Juste, je m'occupe de ma petite recette, puis c'est tout. Tu essaies le plus possible. Mais c'est une sieste d'avant-match qui est difficile.
2: Parce que là,
11: t'es tout seul avec toi, t'es tout seul avec tes pensées. Puis la seconde que t'es tout seul avec tes pensées, c'est là que ça se met à bifurquer, puis ça aller dans toutes ces directions-là. Puis des fois, tu essaies de la ramener. Ton but, c'est de la ramener dans le positif. Mais tu sais, c'est facile pour être un joueur du Canadien de se dire, puis mettons un gars qui a manqué une occasion, crime, on venait 3-2, puis là, on perd ce match-là 6, puis là, il faut se retrouver match 7.
2: Tous les scénarios repassent dans leur tête, là, de chaque moment de la série.
1: C'est sûr.
2: Il aurait peut-être pu faire la différence.
11: Puis tu sais, c'est que tu te bats avec ça. Je te mets ma deuxième année professionnelle, on joue contre Wilkes-Barre, Marc-André Fleury, Max Talbot, on était en séries éliminatoires. Nous autres, on était 10 gars qui étaient redescendus des Islanders pour aller faire les séries. Fait que c'est une équipe bien différente de la saison. Puis Wilkes-Barre, c'était la grosse équipe. Mais on mène 3-2 quand on revient à la maison pour jouer match 6. Mm-hmm. Match 6, on est en prolongation, on a une pénalité. Puis je réussis à avoir une occasion là où je crée un surnom. Mettons, on attaque leur joueur, puis on crée un surnom. Puis je reçois la rondelle tout seul dans l'enclave devant Fleury. Puis là, lui, il sort tout, puis moi, j'essaie de tirer côté bouclier, entre le bouclier et la jambière. Il l'effleure, elle pogne l'extérieur du poteau, elle revient de l'autre bord, puis sur ce powerplay-là, il score, puis il gagne le match 6. Puis on retourne à Wilkes-Barre pour un match numéro 7. Ça a été une série, là, les 7 matchs décidés par un but. Puis finalement, c'est Wilkes-Barre qui a gagné chez eux le dernier match. Puis tu vois, ils ont perdu en 4 la série d'après. T'sais, c'était une série là, hyper intense.
2: Ben oui.
11: Mais moi, quand je fais ma sieste là, pour le match numéro 7, là, je vais juste me dire, hey, on était up 3-2, on serait déjà passé à l'auto. T'sais. Puis là, tu revois le tir, qu'est-ce que j'aurais pu faire?
1: Non, arrête.
11: Faut que j'arrête de penser à ça. Puis c'est dur d'être seul avec tes pensées.
2: Mais justement, dans ce genre de circonstances-là, où d'un côté, t'as le Lightning. Been there, done that. Là. Eux, ils en ont gagné des coupes, des matchs 7, ils savent c'est quoi. Alors que le Canadien a une formation beaucoup plus inexpérimentée. Oui, t'as quand même quelques vétérans, même les Suzuki et Caulfield, ils en ont eu. Mais pour la majorité des joueurs, c'est nouveau. L'expérience contre l'inexpérience, est-ce que ça peut être un facteur dans un match 7 comme celui auquel on a droit ce soir?
11: Ben, ce facteur-là, c'est que le déjà, parce que le match de ce soir n'a aucun lien avec ce qui s'est passé, même dans les 6 premiers matchs, mm-hmm. puis dans la saison, puis dans les autres années précédentes. Ce que ça l'amène, c'est ça un peu. Parce que quand tu vas, là, t'sais, rappelle-toi quand tu étais dans ta première date. La première fois, tout te vient comme groupe, là, tu viens, t'es énervé, puis les émotions, puis là, tu fais une gaffe, puis là, t'sais, tout devient gros. Mais quand ça fait plusieurs fois que tu le vis, tu deviens un peu plus à l'aise parce que tu dédramatises, tu réalises que, hey, t'sais, c'est pas si grave que ça. T'sais, mettons, je fais un petit pet dans l'auto, je suis capable de le camoufler, c'est pas grave. Hey, ça passe bien, j'ai mes trucs, j'ai mes points de repère, t'sais.
2: Ouais.
11: Fait, c'est un peu ce que l'expérience amène, c'est que tu l'as déjà vécu, puis tu le sais que ça n'ira pas comme tu veux. Puis t'as beau avoir le plan, puis ça se peut qu'il y ait un mauvais call, puis ça se peut que tu fasses une erreur, mais c'est pas grave. Il y a des façons de revenir, puis c'est loin d'être fini. Puis tu sais, ta tête te fait dire, je l'ai vécu, j'ai hâte de voir celle-là, ça va être quoi, mais j'ai les outils pour réagir. Quand tu l'as jamais vécu, c'est là que tu te laisses emporter, puis là, t'as la frénésie, puis t'as tout ce qui est autour, puis tout le bruit que tu essaies de bloquer le plus possible. Puis là, t'es là, hey, tabarouette, un match numéro 7, tranquillement, t'oublies que c'est la même affaire, que c'est, tu sais, de dédramatiser tout ça, de désamorcer cette espèce de grosse bombe-là. Hey, ben non, c'est un autre match. Il y en a qui sont capables de faire, parce que ces gars-là, peut-être pas un match numéro 7 dans la Ligue nationale, mais ils en ont vécu d'autres. Ils ont vécu des conquêtes ailleurs, ils ont vécu d'autres choses, que ce soit au niveau international. T'as plein de bagages que tu peux aller chercher pour voir, hey, ce match-là, quand j'ai la boule dans le ventre, là, je fais quoi? tu sais, est-ce que dans mon warm-up, tu sais, je prends un peu de temps, est-ce que j'en discute, tu sais, avec un autre, est-ce que je ris un peu, je fais, tu sais, il y a plein d'affaires qui peuvent découler de ça, qui te permettent de, faire, c'est pas si grave que ça. Puis c'est là que la routine d'un athlète, elle devient super utile. Ouais. Parce que là, tu fermes ton cerveau, tu fais juste faire, je sais que quand je fais ça, ça va bien. J'ai pas besoin de me dire, là, ça me prend mon meilleur match au monde, qu'est-ce qu'il faut que je fasse? Non, non, t'as ta routine, t'as ta recette de succès, puis tu restes accroché là-dessus.
2: Et c'est là aussi où un Martin Saint-Louis qui, lui, bon, il a pas été là comme coach, mais comme joueur, lui, ça peut faire la différence. Pas Martin Saint-Louis, le coach ce soir, mais Martin Saint-Louis, le psychologue, qui même après le matchiste, on l'a entendu dire, c'est notre destin, et le fait d'envoyer ce message-là aux joueurs du Canadien qui l'ont répété après dans les médias, c'est une présence très rassurante pour les plus jeunes joueurs de l'équipe, avoir un gars comme Martin Saint-Louis.
1: La pression va tomber, c'est sûr et certain aussi. Là, le Canadien a eu beaucoup de succès sur la route cette saison, donc ça peut quand même être un scénario idéal.
11: Ben, dans une série, tu as tout le temps ce jeu-là de la pression, puis tu veux mettre ça sur l'adversaire. Puis quand tu es un peu négligé ou tu n'as rien à perdre, tu es bien plus dangereux. Fait que c'est un peu la mentalité. Moi, j'ai adoré la façon qu'il a approché ça après match numéro 6. Tu sais, à mes yeux, Martin, puis je te dis, on est un peu plus collé là-dessus, il devrait avoir son nom pour le candidat au Jack Adams. Ouais. Ce qu'il fait depuis le début qu'il est là. Puis ce genre de choses, ce qu'il a fait avec Kirby Dach, ce qu'il a fait avec Gallagher, ce qu'il a fait avec Anderson l'année passée, avec Newhook, avec Slavkovski, c'est phénoménal ça. Puis je rajoute à ça ce qu'il a fait après le match numéro 6. On dirait qu'il a même, il a désamorcé même les partisans, les médias,
2: exact,
11: tout le monde qui était autour. Puis il a viré menace. Parce que là, tu peux perdre une série, tu menais 3-2. Puis tu sais, rappelez-vous, il y a des matchs que le Canadien a perdu qui aurait pu gagner.
2: Non, oui.
11: Il menait 2-0 à Montréal. Tu vas pouvoir trouver toutes les affaires qui avaient tabarouette, ils l'ont échappé. Il a viré cette menace-là d'échapper cette série-là en opportunité. Mm-hmm. On a un match numéro 7. C'est notre destinée. Ces gars-là, il faut qu'ils vivent. On a une belle opportunité. On réussit à avoir un match numéro 7 pour ces gars-là, puis qu'ils vivent. Fait que là, c'est, tu sais, tu mets l'enfant sur vivre un match numéro 7. Mais comme athlète, c'est pas dur, ça. J'ai juste à vivre le match. C'est malade. Ouais. C'est cool. Puis là, il a viré ça en opportunité. Puis pour un athlète, d'être pas serré de ton bâton, puis d'être confiant, puis de continuer à faire des jeux, c'est que tu te fais offrir une opportunité. Puis là, tout ce que tu veux faire, c'est de la saisir versus la pression de tu peux pas perdre, là, être exposé, être à toi, cette série-là. Fait que c'est complètement différent comme approche. Puis moi, là, tu sais, chapeau à ça. Moi, en tout cas, j'ai mieux dormi à cause de son
2: speed. Exact, il a désamorcé la bombe, pas juste dans son vestiaire, mais chez les partisans aussi. Puis ce qui est impressionnant avec Martin Saint-Louis, c'est que on savait qu'il était bon pour développer les joueurs. Ce qu'il a fait avec Caulfield, ce qu'il a fait avec Slavkovski. Mais ce qu'il a prouvé dans cette série, c'est qu'il est aussi bon pour avoir le pouls des gars et de savoir quel bouton peser au bon moment et lequel ne pas peser. Parce que toute la planète disait « Faut sortir Kirby Dach ». Non, non, non. Il lui a donné un vote de confiance. Il a dit « Il va rester dans le line-up ».
1: Regarde ce qui s'est passé.
2: Et regarde ce qui s'est passé avec Dach depuis. Il a fait rentrer Gallagher. Alors que beaucoup de gens disaient « Ah, Gallagher, il a ralenti ». Mais Martin Saint-Louis, il savait, il a vraiment le pouls de son vestiaire. Puis pour moi, c'est une qualité super importante pour un coach.
11: Ben, c'est un player's coach qui est à un autre niveau. T'sais, oui, il m'épate dans bien des aspects de ça. Puis il l'avait fait avec Slavkovski. Puis t'as raison. Puis quand tu dis là, toute la planète hockey, les entraîneurs d'un peu partout, 95% des entraîneurs auraient sorti Kirby Dach de cette situation-là parce qu'il aurait été en mode « Non, non, non, non, faut que je change ça, puis faut que ça change, je dois réagir à ça, etc. » Lui, là, non. Il l'a même mis au centre.
1: Ouais, c'est ça, en plus.
11: Ouais, tout le monde, non, au lieu de ça, il va te mettre au centre. Mm-hmm. C'est là que tu vas aller, j'ai besoin de toi, puis tabarouette, tu sais. Ça va loin dans sa façon d'approcher. Il y a une hyper intelligence, une grande intelligence à comprendre le jeu, puis à enseigner l'état d'esprit, puis les objectifs de son club, au lieu d'enseigner juste l'action. Il donne l'action aux joueurs, mais il enseigne tout. C'est quoi? On va tout mettre tout le monde sur la même page. C'est quoi notre objectif?
1: Exact.
11: L'état d'esprit des joueurs qui embarquent sur la glace, c'est quoi? Qu'est-ce qu'ils essaient de faire? Mais l'action même, là, comment tu vas y arriver? Je te donne des outils. Mais fais-le à ta couleur, fais-le à ta manière, puis trouve une façon d'amener toi dans notre jeu collectif. Et ça, c'est impressionnant.
1: Là, ça rejoint ton point justement d'opportunité que tu parlais tantôt, parce que oui, c'est une situation d'équipe, mais ça peut être aussi une situation individuelle avec les joueurs, tu sais.
2: Ouais. Bruno, en 30 secondes, ta prédiction pour le match de ce soir, et ça va être qui le héros, là?
11: Ben, c'est sûr que, tu sais, je vais me ranger. Moi, j'avais dit le Canadien en 6. Je pense que le Canadien a été l'équipe qui a semblé avoir un meilleur contrôle de leurs émotions. Puis, Moi, je leur donne l'ascendant dans cette série-là. Fait que je vais y aller avec le Canadien, une autre victoire sur la route.
2: Okay.
11: Puis le héros, moi j'ai aimé, il a levé d'un cran au dernier match, il a eu plusieurs opportunités, ça va être le jeune Demidov.
2: Il a joué son meilleur match de la série
1: Taylor en match numéro 6.
11: Il va, tu sais, devant, comme je ne sais pas, là, mais tu sais, Kucherov qui est de l'autre côté, qui est comme une légende pour ce qui est des joueurs russes,
2: ouais.
11: Ben, ça va être le jeune russe Demidov qui va mettre le dernier clou dans le cercueil puis pouvoir passer à la prochaine étape.
2: J'adore. Merci beaucoup, Bruno. Bon match ce soir, bon match du Rocket aussi tantôt. On t'écoute à RDS, le Rocket qui poursuit sa série contre les Marlies de Toronto. Et on t'entend sur la grille cette semaine à BPM.
11: Hey, mais à bientôt. Bon dimanche, la gang. Bon match ce soir.
2: Yes sir. Merci. Bruno. OK. Ce serait le fun, Ivan Demidov. Sérieux, là. Le voyais comment il était frustré.
1: Ah non, je sais.
2: Quand Vasilevski, les deux arrêts coup sur coup dans le match vendredi. C'était vraiment le match où Demidov était de loin le plus dangereux de la série. Autant lui que Caulfield, là.
1: Ah,
2: on voit que ça s'en vient.
1: Ouais, exact. Tu sentais que comme il voulait vraiment battre Vasilevski, il y a eu deux chances des deux joueurs là où hey, j'ai eu le temps de déjouer avec un fake de la tête, non, finalement. Ah, puis écoute, Vasilevski a eu réponse à tout. J'ai bien hâte de voir comment ils vont répondre ce soir.
2: Ouais. Au retour de la pause, Hugo, focus LNH. Bon, les séries de deuxième tour ont déjà commencé, même si la première ronde n'est pas encore finie. Et qui l'eût cru? Mais le rouleau compresseur des Hurricanes continue de faire des dommages. C'était aussi le bilan de fin de saison des Oilers d'Edmonton hier. Et je peux vous dire que Connor McDavid et Leon Draisaitl étaient pas contents. On parle de tout ça dans deux minutes.
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11: Juulsen back at it. Pressured by Jarvis. Juulsen tried to escape, turned it over. Jarvis, Stankoven scores! Who in the world is hotter than Stankoven?
12: Personne. La réponse est personne. Logan Stankoven, encore une fois hier, il s'est occupé des Flyers de Philadelphie. Il a marqué 2 buts. Et les Hurricanes ont gagné le premier match de cette série de deuxième ronde par la marque de 3-0. Logan Stankoven, depuis le début des séries, c'est 6 buts en 5 matchs et c'est le plus jeune joueur de l'histoire de la Ligue nationale de hockey à commencer les séries avec 5 matchs de suite avec 1 but. C'est incroyable, là. Les Hurricanes sont dominants en ce moment, Hugo.
13: Ah, écoute, ils ont commencé la rencontre tellement fort. Ça a commencé 2 buts rapidement. Stankoven, Blake, on établit le rythme. On joue, tu sais, pour les Flyers, là, avec une série qui était quand même vers la fin très serrée avec les Pingouins. Ça a fait en sorte que, un, il y avait plus de fatigue. Deux, on était un peu pris sur les talons parce qu'on avait un rythme de croiseur en première ronde. Et là, t'arrives en Caroline. Tout feu, tout flamme, les Hurricanes viennent de passer les Sénateurs en 4 matchs. L'énergie, tu sais, on critique beaucoup, mettons, la foule en Caroline. Mais en série, il y a quand même une énergie particulière. Puis, c'est une équipe qui continue à connaître du succès ensemble. Ouais. Hey, Seth Jarvis a un énorme match hier. Andrei Svechnikov a été tellement physique. Et ben naturellement, les apports de Jackson Blake, Taylor Hall et Logan Stankoven, ce trio-là depuis le début des séries, tout simplement tout feu, tout flamme.
12: Ils ont marqué 9 des 13 buts des Hurricanes depuis le début des séries.
13: Exactement. Et on a réussi à créer des surprises. Je prends par exemple justement le but de Jackson Blake. Là. Ouais. Ça a fait en sorte que, OK, on a généré du momentum, mais on a pris un peu les Flyers qui dormaient au dépourvu. Jackson Blake, c'est un joueur extrêmement rapide. Il a réussi à se faufiler entre les défenseurs, conserver la rondelle sur son momentum et la glisser derrière Dan Vladar. Mais ça, c'était un jeu surprenant. Les joueurs des Flyers ne s'attendaient pas à ça.
12: Non.
13: Et qu'est-ce qui s'est passé, Oli? Ben, ça fait en sorte qu'on a été déstabilisé et les Flyers ont joué le style de jeu des Flyers quand ça va mal, c'est-à-dire être dans ta face, prendre des mauvaises pénalités.
12: Exact. À la
13: pas
12: fin
13: être
12: du match,
13: de récupérer.
12: Exact. À la fin du match, il était frustré. Trevor Zegras, notamment, s'est fait expulser de la rencontre. Rick Tocchet a pas aimé ça. Mais les Hurricanes qui pratiquent un style de jeu tellement suffocant, t'ajoutes à ça l'attaque hyper efficace et Frédéric Anderson, qui a connu une saison régulière très difficile. 874 d'efficacité, mais là en série, il est quasi parfait. 961. Et j'ai une statistique assez impressionnante, Hugo, là. Les Hurricanes ont pas tiré de l'arrière dans un match depuis le 7 avril. On est le 3 mai en ce moment. Ça fait presque un mois qu'ils ont pas tiré de l'arrière dans un match. je m'attends à ce que cette série-là soit assez expéditive, oui. Sérieux. Là. Ça va finir en 4 ou 5.
13: Ouais, exactement. Puis, écoute, c'est l'unisson, c'est le groupe, c'est le momentum qu'on génère. Puis encore une fois, quand t'auras Brent Amour là, comme coach, un des meilleurs coachs de la Ligue nationale, ça fait en sorte que le momentum que tu génères est incroyable. Je veux revenir rapidement sur ce que tu as dit sur Frédéric Anderson.
12: Ouais.
13: Les Hurricanes, on le sait depuis quelques années, les blessures chez les gardiens de but, c'est vraiment un incontournable. Ça va se passer.
12: En particulier avec Anderson.
13: Ouais, on a été chanceux parce que Brandon Bossy a réussi à tirer son épingle du jeu pendant la majorité de la saison. Mais lorsque Anderson est revenu en santé, il y a eu une bonne fin de saison. Et Anderson, en 90 parties en carrière en série, a quand même un pourcentage d'arrêt de 916 et une moyenne de 2.31. Et là, on se parlait de ça en dehors des zones, mais depuis le début des séries, il y a seulement un match, il a goalé en bas de 940. C'est fou. Il arrête tout. Un autre blanchissage pour lui, c'est son troisième des séries en passant. T'sais, c'est incroyable.
12: On le dit chaque année, mais c'est peut-être finalement vrai, là. C'est peut-être enfin l'année des Hurricanes. Où là, les Flyers, ça va être une série rapide. Les Sénateurs, ça a été assez facile aussi. Ils vont arriver super frais en finale de l'Est. Alors que de l'autre côté, là, c'est une guerre. L'équipe qui va sortir de Canadian Lightning, après ça contre Buffalo, ce sera pas facile. Ça va être une longue série aussi. Les Hurricanes vont arriver frais pour leur série de finale de conférence. Normalement, là, je sais que c'est juste un zéro, ouais. Mais normalement, ils vont battre les Flyers.
13: Ouais.
12: Bref, peut-être que c'est finalement leur année. Parce que oui, OK, ils sont peut-être plates ici et ça. Mais c'est une équipe qui est physique, avec son échec avant intense, ils sont très difficiles à affronter. Et là, si Frédéric Anderson continue à jouer comme ça, mm-hmm. ça va être vraiment difficile de passer à travers la Caroline. Puis c'est un peu bizarre, soyons sérieux, que la deuxième ronde a commencé, alors que la première est même pas encore finie. Là.
13: Non, exactement. Exactement.
12: Probablement. J'ai un peu de misère avec ça. Puis là, en plus, on a droit à un affrontement. Dans le fond, c'est 1-8. Là. Ouais. 1-8, parce que les exact. Hurricanes ont fini premier dans l'Est, les Flyers ont terminé 8e. OK, Gary Bettman dit qu'il y a la meilleure série de premier tour dans tout le sport. C'est-tu vraiment vrai? T'as un seul match. Une seule des séries mm-hmm. s'est rendue jusqu'au match 7. C'est ce qu'on a ce soir.
13: Ouais.
12: Les autres, ça a tout fini en 4-5-6.
13: Ouais.
12: Est-ce que la première ronde a vraiment été si bonne que ça dans le circuit Bettman? Je suis pas d'accord. Là.
13: Ben, pour certains affrontements, non, effectivement. Par contre, je pense que, tu sais, mettons, d'un point de vue affrontement équipe contre équipe, oui. Tu sais, je pense que tout le monde voulait voir un genre de Minnesota Dallas.
12: Ah, Minnesota Dallas, c'était excellent.
13: Canadien Lightning en a fait partie. Même Bruins Sub, ça a été quand même un bon spectacle. Mais je suis d'accord avec toi, comme quoi, après ça, tu viens compromettre un peu les autres rondes. Parce que là, tu vas trouver un affrontement vraiment facile.
12: Flyers Hurricanes, ça devrait être un affrontement de première ronde.
13: Exactement.
12: 1-8.
13: Je suis d'accord, je suis vraiment d'accord avec toi. Puis si on regarde les années précédentes aussi, là, je veux rien enlever aux Oilers d'Edmonton. Ils se sont rendus deux fois en finale de la Coupe Stanley. Ils ont eu des affrontement quand même difficile, mais quand même, on bénéficie parfois de divisions un peu plus faibles pour être capable de se rendre plus loin en mm-hmm. série. Ça fait en sorte qu'il y a ce jeu-là là-dedans, puis ça, c'est à cause du nouveau format des séries éliminatoires.
12: Ouais.
13: Fait que j'aurais aimé ça, moi aussi, voir un format 1-8, voir qu'est-ce que ça donne, mais ça va être assez expéditif du côté des Hurricanes. Je peux pas m'imaginer les Flyers être à la hauteur du rythme du jeu de la Caroline présentement.
12: Moi, je souhaite une chose à tout le monde qui nous écoute en ce moment. Trouvez-vous quelqu'un qui vous aime autant que Gary Bettman aime le premier tour des séries dans la LNH? Okay. C'était aussi le bilan de fin de saison des Oilers d'Edmonton hier encore. Une fin de saison crève-cœur pour les Oilers qui ont été éliminés en 6 matchs par les Ducks d'Anaheim. On a notamment appris que Connor McDavid a joué avec une fracture du pied / la cheville. Là, c'était pas trop clair, mais ça explique pourquoi il était un peu au ralenti. On sait qu'il s'était blessé plus tôt dans la série. Et les gars sont pas contents à Edmonton.
13: Non, pas du tout.
12: Ils ont l'air un peu exaspérés,
13: mm-hmm.
12: tannés. Ils ont parlé d'une régression au sein de l'organisation. Et évidemment, il y a un éléphant dans la pièce du côté d'Edmonton, c'est Connor McDavid. Il a signé un nouveau contrat. Il va avoir 2 années sur ce contrat-là. Et tout le monde dans l'organisation est conscient que ça, c'est la fenêtre des Oilers. T'es 2 années avec McDavid, tu dois gagner dans ces 2 ans-là. Don Leon Draisaitl, on l'écoute, je vous traduis après.
10: In what world do you have the best player in the world on your team and you're not looking to win? Or you're like, and I know we're looking to win, but we need to be better. We have to be better. There's no way around it. We have to improve. And you know, he's signed for 2 more years and God knows where that goes, but we have 2 years here right now. As of right now, we have 2 years and we have to get significantly better.
12: Drysdale qui dit « Dans quel monde est-ce que t'as le meilleur joueur au monde et tu veux pas gagner? Je sais que on veut gagner, mais faut qu'on soit meilleur. C'est pas acceptable les résultats qu'on a ici. Il y a deux années qui restent au contrat de McDavid. Ça, c'est notre fenêtre pour gagner. » Donc Connor McDavid qui a un petit peu répondu aux propos aussi de Drysdale en disant l'organisation a régressé. On avait une meilleure équipe il y a quelques années. Les gars ont dit en 2024, on avait une meilleure équipe qu'on a présentement. Même Stan Bowman a avoué que McDavid a raison. C'était une équipe qui était franchement moyenne cette année. Moi, j'aime pas la vibe que je ressens à Edmonton. Non. Les gars, ils ont l'air tannés.
13: Ouais, c'est vrai qu'ils ont l'air
12: tannés. Puis j'y
13: comprends. Ouais, puis ça n'a pas été la première fois que Leon Draisaitl a été très honnête avec les journalistes ou qu'il a fait preuve d'impatience cette saison. Mais je pense que le dernier clou dans ce cercueil-là, ça a été justement les propos de Connor McDavid qui est venu comme acquiescer un peu ce que Draisaitl dit.
12: Ouais.
13: Et ça, c'est décevant. Puis tu sais ce que tu fais quand t'es un directeur général, que t'as été capable de, je dirais pas laisser une chance, mais comme donner une opportunité de 2 ans au meilleur joueur sur la planète.
12: Mm-hmm.
13: Pour toi, c'est une source de motivation. Et au final, qu'est-ce que t'as fait? T'as pas fait grand-chose pour améliorer l'équipe. T'as même pris des décisions sporadiques qui ont fait en sorte que, ben, au final, l'équipe n'est pas où elle est. T'as pris une chance sur un gardien qui a été complètement épouvantable. Finalement, c'est Connor Ingram qui a été capable de un peu sauver les Oilers en fin de saison. Sauver, entre guillemets, évidemment. Ça a vraiment pas bien été face à Anaheim. On a vraiment des grosses questions à se poser au niveau des Oilers et ça peut pas rester comme ça.
12: Non.
13: C'est des situations, je sais pas si on peut faire le parallèle avec les Maple Leafs de Toronto, mais pour les Leafs, la volonté de gagner, elle a toujours été diffusée dans les médias. Elle a toujours été présentée, mais on n'a jamais senti que ça allait de bon pied. J'ai peur que ça soit la même situation à Edmonton, sérieusement.
12: Mais moi, la question c'est pour les Oilers, c'est qu'est-ce que tu fais? C'est quoi les solutions rendues là? Parce qu'ils n'ont pas d'argent, OK? Regardez ça. Pour l'an prochain, 16 millions disponibles sous le plafond salarial, OK, mais ils ont juste 15 joueurs sous contrat. Fait que si tu vas avoir un alignement moyennement décent, tu vas signer 23 joueurs, puis tu vas être rendu au plafond. Aucun choix au repêchage. Pas de choix de première ronde cette année. Pas de choix de première ronde en 2027 non plus. Ils n'ont pas de choix de 2 en 2028. Pas de choix de 2 en 2029. Ils n'ont pas vraiment d'espoir de premier plan. C'était des gars comme Isaac Howard, mais t'as rien. Là. Comment est-ce que tu vas être capable d'améliorer cette équipe pendant la saison morte? Comment est-ce que tu vas être capable d'enfin trouver un gardien numéro 1 pour Connor McDavid? J'ai de la misère à trouver une réponse à ça. Finalement, Hugo, on a aussi appris hier, audience en personne pour Charlie McAvoy. À la fin du match 6 de la série entre les Bruins et les Sabres, il est allé d'un coup de hache. Là. C'était pas beau à voir, sérieux. Non. Surtout pour un gars comme McAvoy, là, qui est un des très bons joueurs de la Ligue nationale. Coup de hache vicieux sur Zach Benson. Donc, audience en personne, ça veut dire que ça va être une suspension de 6 matchs ou plus.
13: Ouais.
12: Chapeau, pour une fois, la Ligue met ses culottes. Là.
13: Ben, pas le choix. Là. Tu sais, je veux dire, je comprends la frustration des Bruins de ne pas avoir passé au prochain tour, mais Charlie McAvoy n'a jamais été ce type de joueur-là. Je peux pas croire que c'est, tu sais, je peux pas croire que ça se résume juste que d'une défaite. Là. Tu sais, je pense vraiment que il y avait un fighter un peu plus personnel. En même temps, Benson a été après lui tout le match. Là. Ça a été vraiment...
12: Il est gossant,
13: puis il est
12: là,
13: comme
12: Zach
13: ça,
12: Benson.
13: Zach Benson, c'est son style de jeu. Exactement. Puis il est juste rentré dans la tête de Charlie McAvoy, puis c'est ça qui s'est passé. Puis après ça, ben la LNH a sévi, puis c'est
12: je trouve qu'il y a un drôle de standard. Là.
13: Ouais.
12: Comment ça se fait que Ridley Greig, lui, c'était audience téléphonique, donc 5 matchs ou moins.
13: Ouais.
12: McAvoy, lui, 6 matchs ou plus, essentiellement, c'est 2 gestes aussi dangereux, ouais, aussi cochons, aussi vicieux, gratuits. Ridley Greig, c'est un coup de poing, l'autre, c'est un coup de hache avec son bâton, mais sérieux, ça revient pas mal au même, là, mais ça, c'est le fameux département de la sécurité, entre guillemets, des joueurs.
13: Ouais, c'est ça. Mettons que la décision sur la gravité des gestes, là, en ce moment, nous laisse un peu amer. Là.
12: Oui, entièrement d'accord. OK. Ouais. Au retour, c'est la journée du Canadien. Il y a une rumeur qui circule présentement, comme quoi le Canadien pourrait faire un ajout majeur à sa formation en vue du match de ce soir. Restez là, dans 2 minutes, on vous révèle c'est quoi.
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12: Olivier Paiement et Hugo Reich en remplacement de Greg Langteau et FX Bénard aujourd'hui dans le Tailgate Weekend. Avant le match numéro 6 vendredi, Hugo Pierre Lebrun a rapporté que les chances de voir Noah Dobson jouer dans ce match-là étaient de 50-50. Finalement, Dobson n'a pas joué.
13: Non.
12: Mais là, plus ça avance, plus ça a l'air qu'il est proche d'un retour au jeu. Et là, hier, notre collègue, collaborateur Mathieu Chouinard, le Chouin, est allé d'une info sur Twitter. Le Chouin, c'est pas un informateur. Donc, d'après moi, s'il va pour quelque chose comme ça, il doit être pas mal sûr de son coup. Et il dit qu'à moins d'un gros revirement de situation, Noah Dobson devrait jouer ce soir pour le Canadien. Ça, ce serait toute une nouvelle. La défense du Canadien s'en tire bien jusqu'à maintenant.
13: Ouais, vraiment.
12: Mais t'ajoutes Noah Dobson, ça peut changer la donne dans un match 7.
13: Exactement. En fait, ce que ça ajoute, c'est justement il y a moins de surutilisation. Tu sais, tout au long de l'année, Alexandre Carrier avait joué des grosses minutes pour venir pallier à la perte de Caden Gooley, mais on sentait que vers la fin, c'était un peu plus difficile. Mais cette surutilisation-là, on va être capable de la stabiliser. Noah Dobson a été excellent tout au long de l'année, autant au niveau défensif qu'offensif. Puis je pense que ça va venir ajouter un facteur un peu plus reposant au sein du groupe, de savoir que c'est un de tes leaders.
12: Tout le monde va retomber dans sa chaise.
13: Exactement. Et Dobson, est-ce que vous pensez que lui, il attend ça? Puis oui, il attend ça.
12: Il doit avoir
13: hâte. Il est excité, là. Écoute, fait que j'ai hâte de voir, puis je suis content de voir aussi qu'on a été capable de se retourner quand même assez rapidement du côté du Canadien et tenir ça, tenir cette série-là aussi serrée qu'elle l'est, sans Noah Dobson. Et son ajout, ça va juste faire en sorte justement que, comme tu l'as dit, tout le monde tombe dans la bonne chaise, mais qu'on va amener un peu plus de momentum intéressant aussi au match numéro 7.
12: Ouais, il y a plusieurs aspects où là, ça va faire du bien de retrouver Dobson. Tout le monde va retomber dans sa chaise. Donc, tu sais, Alex Carrier va jouer un petit peu moins. Caden Gooley, Mike Madison, Lane Hudson. Peut-être quelques minutes de moins ici et là, juste pour qu'il soit un peu plus frais. Ben, ça t'ajoute un défenseur aussi sur le côté droit, parce qu'en ce moment, t'as juste Alex Carrier. La deuxième vague de l'avantage numérique. L'avantage numérique du Canadien en général en arrache, là, ils sont 1 en 15 dans leurs 15 dernières opportunités. Mais la deuxième vague en particulier, elle est médiocre présentement.
13: Ouais,
12: elle génère absolument rien. Dobson, avec son gros tir, au moins ça t'ajoute une certaine menace. Et dernièrement aussi, dans le dernier match, les sorties de zone, c'était difficile.
13: Mm-hmm.
12: on essayait de faire des espèces de longues passes, des stretch passes du fond de notre zone à la ligne rouge dans le milieu.
13: Ouais.
12: C'est trop. Noah Dobson, c'est un joueur qui est tellement efficace. Ouais. Il va faire énormément de bien à la brigade défensive du Canadien s'il revient ce soir.
13: Ouais, exactement. Et ce que j'ai hâte de voir aussi, c'est que c'est sûr que tu as remarqué ça toi aussi, mais durant toute la ronde des séries éliminatoires, la défensive du Canadien était quand même avait quand même tendance à jouer au niveau sécuritaire dans les batailles en jeu contre
12: très simple.
13: Dans les entrées de zone. Et les moments où on a décidé d'oser un jeu, de forcer un jeu, c'est là que le Lightning a capitalisé. Ce que j'aime, l'apport de Noah Dobson, c'est que, encore une fois, un des joueurs qui a une bonne lecture du jeu, qui a un bon QI hockey, et d'être capable de remporter ces batailles à un contre un-là, de bien pincher au bon moment, sans prendre de risques, ben ça aussi, ça va être intéressant, puis ça va créer des relances plus rapides pour le Canadien.
12: Maintenant, la grosse question, par contre, Hugo, si Noah Dobson rentre, qui sort? Parce
13: ça,
12: que là, Jack Eye et Struble, ils sont à peu près irréprochables dans la série jusqu'à présent.
13: Ouais.
12: Chacun d'eux a peut-être connu un match un petit peu plus difficile, mais de manière générale, ils ont surpassé nos attentes. Puis oui, Martin Saint-Louis les a utilisés avec parcimonie, puis avec des match-up qui étaient favorables, mais de manière générale, là, autant Jack Eye que Struble, rien à dire.
13: Mm-hmm.
12: Mais là, t'as pas le choix, si Dobson revient, tu sors qui?
13: Ben moi, j'aurais pas le choix, je pense, de sortir Jaden Struble.
12: Okay.
13: Je pense que Arber Jack Eye, il y a le facteur physique qui est quand même assez intéressant dans cette série-là. Puis comme tu l'as dit, les deux ont joué des séries comme impeccables, ils ont pas fait d'erreur, ils ont gardé des jeux simples. Mais je pense que pour le facteur physique, le facteur de vouloir quand même imposer un rythme quand t'es pas chez vous, quand t'es à l'extérieur, ça fait en sorte que Jack Eye va peut-être amener un peu plus ça que Jaden Struble. Donc... pour moi, c'est Struble qui quitte. Mais j'enlève rien à Jaden Struble.
12: Ben non, il était super bon.
13: Puis sa fin de saison, elle a été excellente aussi.
12: Ouais.
13: C'est vraiment plus par rapport à la physicalité de la chose.
12: Moi aussi, j'irais avec Jack Eye dans la formation à la place de Struble. Mais je serais pas surpris que Martin Saint-Louis décide de garder Struble. Je t'explique pourquoi. À plusieurs reprises cette année, il nous a démontré qu'il a l'air de favoriser Struble.
13: Ouais.
12: Et quand le Canadien a connu sa grosse séquence en fin de saison, rappelle-toi, c'était quoi les paires? C'était Madison Dobson,
13: ouais.